0: Et son bilan de la dernière session parlementaire à Ottawa aujourd'hui. Le premier ministre s'est vanté de ses réalisations jusqu'à maintenant, mais les prochains mois lui réservent un important défi. L'unité nationale risque d'être mise à rude épreuve, comme l'explique Yasmine Mehdi.
1: Bonjour tout le monde. Good morning, everyone.
2: Mark Carney tenait cette conférence de presse pour vanter son bilan.
1: 19 projets de loi ont reçu la sanction royale.
2: Mais encore une fois, le dossier de l'unité nationale l'a rattrapé avec le référendum à venir en Alberta et l'élection possible d'un gouvernement péquiste au Québec.
1: Il y aura un référendum en Alberta. À ce moment-ci, c'est une possibilité, c'est une hypothèse, c'est un scénario au Québec.
2: Le premier ministre affirme tout de même qu'il a la même stratégie pour les deux provinces, celle du fédéralisme coopératif.
1: L'approche est la même et c'est une approche positive.
3: Pour Mark Carney, finalement, le Québec est une province comme les autres.
2: Une preuve que Mark Carney ne comprend pas le Québec, selon la députée bloquiste Christine Normandin.
3: C'est peut-être un peu symptomatique de ce qu'on a vu de lui au cours de la dernière année. On peut penser à son discours à la Citadelle.
2: Le chef conservateur Pierre Poilievre, lui, invite le premier ministre à tendre davantage la main aux Albertains.
4: Je me suis adressé aux Albertains il y a 2-3 semaines pour présenter mes arguments d'unité nationale et je suggère que le premier ministre devrait bientôt faire exactement la même chose.
2: Le référendum en Alberta et les élections provinciales au Québec ne seront pas les seuls scrutins à l'agenda l'automne prochain. 6 élections partielles doivent être déclenchées dans les prochains mois, dont 3 au Québec.
1: Probablement, ils ne seront pas tous dans la même date.
2: Des élections qui ne se tiendront pas nécessairement en même temps. Ici, Yasmine Mehdi, Radio-Canada, Ottawa.
0: Et aux États-Unis.
5: It is devastating, and the implications will reverberate in devastating ways in terms of the sanctity of keeping families.
0: Une décision qui aura des conséquences dévastatrices. C'est ainsi que la représentante démocrate du Massachusetts, Ayanna Pressley, a commenté le jugement de la Cour suprême des États-Unis sur le sort de plusieurs milliers de ressortissants syriens et haïtiens. Dans une décision à 6-3, le plus haut tribunal du pays a autorisé le président Trump à révoquer le statut de protection temporaire accordé à ces migrants. Le tribunal considère que la loi ne permet pas de contrôler les décisions du pouvoir exécutif sur le sujet. Et en terminant, eh bien, une étude québécoise conclut qu'une dépense de 25 $ par semaine en produits locaux pourrait contribuer à injecter des centaines de milliers de dollars dans l'économie de la province. Voici ce qu'a préparé Alexandre Lepôtre à ce sujet.
6: Un tout nouveau produit, on vient de le rentrer, une sauce à spaghetti au canard.
7: Dans ce commerce de Montréal, on ne trouve que des produits québécois.
6: On a des produits ménagers, on a des produits pour le corps. Je m'appelle Karine Martel et je suis propriétaire de Toutes les choses parfaites, un dépanneur 100% local. D'ailleurs, on a grandi parce qu'on manque d'espace. Il y a plein de fournisseurs qui veulent rentrer parce qu'il se fait plein de choses au Québec, c'est ça aussi.
7: Dépenser 25 $ par semaine en produits locaux peut avoir un impact significatif sur l'économie, explique la directrice générale des produits du Québec, Elfie Morin.
8: Des bénéfices colossaux pour notre société, soit 3 milliards de dollars en retombées économiques par année. 29 000 emplois qui sont créés par année, soit... On remplit le centre d'aile pour une capacité une fois et demie.
7: Mais le prix demeure parfois un frein pour certains consommateurs.
9: Je suis humaine, puis je veux payer le moins cher possible pour la meilleure qualité possible.
10: La qualité au Québec, on l'a. Fait qu'il faut la garder.
11: Même avec un prix plus cher.
10: Même s'il y a un prix plus cher.
6: Le plus gros mythe, en fait, c'est que c'est plus cher parce que c'est québécois. Pour certaines choses, bien sûr. Pour le reste, il y a beaucoup de produits que c'est pas vrai que c'est plus cher.
7: La guerre tarifaire avec les États-Unis a ravivé l'engouement pour l'achat local.
6: J'espérais que ce soit pas juste un effet de mode ou une vague. Et je peux le prouver, ça continue dans le temps.
7: L'achat local est aussi, pour certains, un acte de patriotisme économique. Ici Alexandre Lepoutre, Radio-Canada, à Montréal.
0: Voilà, c'était vos informations.

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1: Ici Rosemi Autonne-Témorin, vous écoutez Point de repère, une émission dans laquelle on trouve des outils pour mieux composer avec notre époque. Pour y arriver ce matin, on s'initie au pow-wow avec Catherine Boivin, Steve Gros-Louis et Mélissa Molène-Dupuis, puis on revient à la base des théories conspirationnistes et du natalisme avec David Robichaud et Tasha Kéridine. En deuxième heure, on se donne à des personnes d'expérience, vous les connaissez, Louise Deschâtelet, Pierre Curzi et Hélène David,

0: Il sera notamment question des droits des arbres et de l'héritage de Pauline Julien. On termine l'émission avec une expérience de psychologie sociale pour comprendre l'effet du passant avec Philippe Desrosiers et Marina Doucerin. Êtes-vous déjà allé dans un powwow? Si oui, quel souvenir en gardez-vous? Écrivez-nous sur la bulle de conversation de l'application Radio-Canada Audio. Puis si vous n'avez jamais participé à un de ces événements, qu'est-ce qui vous retient de le faire? Peut-être la gêne, c'est mon cas. Eh bien, sachez-le, dans bien des powwows, tout le monde est bienvenu. Et pour mieux comprendre de quoi il s'agit exactement, je joins à Québec Steve Gros-Louis, président de Tourisme Wendake et de Tourisme Autochtone Québec. Ils sont en studio avec moi à Montréal, l'artiste multidisciplinaire Catherine Boivin et l'animatrice de l'émission Koué Koué, Mélissa Molène-Dupuis. Salut à vous trois!
1: Koué Koué! Koué Koué!
0: J'aime ça! C'est le fun! Vraiment très heureuse de parler de powwow avec vous. C'est un sujet que je trouve très intéressant, qui m'intimide un peu. Je trouve que ça a l'air d'être une fête merveilleuse, mais là, je me dis, ah, mais moi, je peux pas. Puis là, j'ai plein de questions pour vous. Puis je pense qu'il y a beaucoup de gens dans notre auditoire qui vont être heureux et heureuses de vous entendre. Pour commencer, c'est quoi un powwow exactement, Steve Gros-Louis?
2: Et un powwow, c'est une fête traditionnelle. C'est un moment de rassemblement de nos communautés. Dans le fond, c'est le meilleur moment de l'année où est-ce qu'on invite toutes les autres communautés qui sont à proximité, qui sont en milieu éloigné des fois, et de nous rejoindre, et aussi le moment de se réconcilier avec les Allochtones, de pouvoir avoir le temps de pouvoir partager la richesse de nos cultures.
0: OK, wow. Catherine Boivin, est-ce que vous êtes d'accord avec cette définition?
3: Pour moi, oui, c'est un moment de rassemblement puis de où en fait on c'est à la base c'est ça qui était prévu pour les powwows, c'était vraiment de se joindre sur un même événement pour tous les autochtones. Mais oui, tous les allochtones sont également la bienvenue dans ce cercle là. Et c'est ça, c'est vraiment de permettre de célébrer des choses et de vivre nos cultures et de montrer nos couleurs. Donc,
0: Mélissa Molène-Dupuis, ça vient d'où la culture du powwow?
4: Ben, il y a une grande histoire du powwow, le mot powwow qui viendrait du courant de panindianisme des années 70, parce qu'on a tous pas mal, à travers l'île de la Grande Tortue, passé par les pensionnats, par les écoles résidentielles, par les réserves aussi. Donc, il y a eu une perte de culture puis une perte de rencontre qui se faisait naturellement entre les nations. Ce qui est bien avec le mot powwow, c'est que ça indique aussi que c'est ouvert à tous. Fait que c'est ouvert aux allochtones, mais quand on va parler de rassemblement ou de grand rassemblement, là, je dis au monde, regarde et écoute à qui ça s'adresse. Rassemblement de femmes, rassemblement d'aînés. Mais le mot powwow, c'est comme un peu ouvert à tous.
0: OK. D'emblée.
4: Oui.
0: C'est une distinction importante, mais ça ne veut pas dire que tous les événements sont ouverts à tous et à toutes.
4: Non, c'est ça. Okay. Puis, il y a aussi, ce que j'invite vraiment les gens à faire, c'est informez-vous sur le protocole d'un powwow, parce que d'une nation à l'autre, il y a des choses dans les protocoles qui vont changer. Puis ça, c'est vraiment important de respecter.
0: Bien, justement, je suis curieuse de savoir ce que ça représente, un powwow, dans votre culture et nation respective, parce que vous venez de trois communautés différentes. Donc, je me demande, est-ce qu'il y a des variantes? Par exemple, Steve, chez les Wendat, comment ça se passe, un powwow?
2: Ben chez nous, vous savez, pour ceux qui ignorent Wendake, Wendake est seulement à 15 kilomètres au nord de la ville de Québec. On est la seule communauté au monde qui fait partie d'une capitale nationale. Donc, vous comprendrez que on a quand même on est chanceux d'avoir du tourisme international. Donc, le powwow chez nous, il va être, c'est un powwow, évidemment, le vendredi sur la journée Wendat et sur la culture, plus démonstration Wendat. Et le samedi et le dimanche, c'est là qu'on va avoir le privilège d'avoir entre 150 et 175 danseurs qui vont venir de d'autres communautés pour les compétitions de danse qui auront lieu à l'intérieur du Grand Cercle. Il y a certaines communautés, ça va être des powwows traditionnels et vous allez avoir des powwows qui sont plus de danse de compétition, dont notre powwow chez nous à Wendake.
0: OK. Catherine, chez les Atikamekw?
3: Cette année, on célèbre la 29e édition et pour nous, c'était dans le but de reconnecter avec nos cérémonies. Donc, les cérémonies comme la cérémonie du nouveau-né, des premiers pas, donc des cérémonies de passation. Donc, afin de se reconnecter à ces... parce que tantôt, tu parlais de reconnexion à la culture. Ouais. Donc, c'était un peu ça le but de ramener le powwow dans notre communauté. Donc, mais chez nous, Wemontachi, c'est un powwow qui est très, très bien perçu, mais aussi très, très, très reconnu à son niveau de traditionnalisme. Mm. Parce

0: Ça rassemble des gens de plusieurs endroits. Donc, je pense qu'il y avait un groupe qui venait des États-Unis et qui est un des plus vieux groupes qui existent de drum. Donc, c'est ça, pour nous, ça nous permet de rassembler, mais aussi de vivre notre culture, de célébrer la vie et tout ça.
1: Et chez les Innus,
2: nous autres, les Powwow, maintenant, on va beaucoup parler de rassemblement ou de fête parce que le Powwow va avoir une connotation de danse de Powwow ou de fry bread. Je dis, si tu veux un choc vagal, tu vas au Powwow de Kanawake. C'est un des plus gros, un des plus vraiment hot aussi parce qu'il fait chaud ces journées-là. J'ai jamais vu une journée pas de soleil. Puis c'est vraiment, là, tu vas avoir de l'international, mais aussi beaucoup d'artisans, de danse, de différentes traditions. Justement, tu vas chez les Atikamekw, tu vas en avoir qui sont beaucoup plus traditionnels, plus, excusez-moi l'anglicisme, mais low-key, tu sais.
1: Discret?
2: Plus discret, mais plutôt plus tourné vers les traditions ancestrales. Ah oui. Parce qu'on est aussi très contemporain, les Autochtones, on est encore là. Hey!
1: Bon rappel.
2: Tu sais, les Innus, nous autres, je me rappelle, moi, un powwow qu'on avait fait en 1990, je sais pas si ça vous sonne des cloches, cette date-là.
1: Une certaine crise.
2: Mais nous, on ne vivait pas de crise. Nous, on avait justement une belle célébration. Mais on avait justement fait attention pour pas que les enfants qui traversaient la 138 se fassent frapper par des camions parce qu'on allait faire des compétitions. T'sais, nous autres, c'est compétition de canot, faire de la banique dans le sable. Et je me rappelle, cette année-là, le lendemain, il y avait un grand titre dans un journal à Montréal. Les montagnais font une barricade. Alors qu'on avait juste fait un détournement de sécurité, mais ils s'étaient pas informés. Fait que, tu sais, c'est vraiment dire que quand tu dis que les gens savent pas, osent pas ou posent pas de questions, c'est un des effets de ça. Mais, powwow, je dis tout le temps, c'est un feu vert pour pouvoir y aller quand tu n'es pas de la communauté. D'ailleurs, c'est la différence aussi avec le Festival Kwe, par exemple, qui a vraiment un super beau feel de powwow, mais c'est pas dans la communauté directement où les gens habitent. Puis c'est ça qui est le fun avec le powwow, c'est que ça t'ouvre les portes de la communauté. Puis ça, c'est vraiment pas des occasions à rater.
1: Steve Gros-Louis, vous devez être très occupé en ce moment avec l'organisation du powwow de Wendake parce que ça se déroule en fin de semaine. Est-ce que vous pouvez un peu nous décrire ce qui va se passer dans votre communauté du 26 au 28 juin?
3: Oui, bien, vous savez, cette année, nous, c'est la 59e édition.
1: Oui.
3: Donc, on se prépare pour la 60e, mais cette année, on va avoir des belles choses. On a présentement été en train de monter les 50 kiosques d'artisans. Donc, on a beaucoup d'artistes et artisans. À chaque année, on essaie de trouver plus d'espace pour pouvoir offrir des chapiteaux aux gens parce que ils font quand même, excusez-moi l'anglicisme, mais de la belle business, ils font des belles affaires. Donc, on a 50 artisans, donc on est en train de monter les chapiteaux. On est aussi en train de monter le grand chapiteau pour la gastronomie. Cette année, on a quand même 4 fournisseurs alimentaires, dont on a le food truck de chez nous, le Saga Nomade. On a aussi M. Watsou qui va être là. On a la traite et on a un autre monsieur qui va être pour les breuvages. Donc, on a quand même autour de la gastronomie, on a un espace jeunesse et on a aussi l'espace Desjardins qui fait partie de nos commanditaires principaux qui va avoir la pratique du tir du sport lacrosse. Mm-hmm. Donc parce que cette année, on a les équipes de Kanawake et de Wendake qui se disputent des matchs, mais cette année, on n'en a pas à notre horaire. Et évidemment, j'entendais tantôt Mme Dupuis parler de la course de canot. Nous, c'est un moment où est-ce que j'aimais beaucoup autrefois, si j'ai représenté moi-même l'équipe du Québec en canot, c'était justement à cause des courses de canot qu'on avait dans la communauté. Cette année, on n'en a pas, mais on aimerait en avoir une grande pour le 60e l'année prochaine. Puis aussi.
1: Vous attendez combien de personnes?
3: On a toujours une moyenne d'à peu près 15 000, mais cette année, si la température nous le permet, parce que là, je regardais Miss Météo, puis ça allait un peu moins bien, on peut aller jusqu'à 18 000.
1: Wow! Combien de personnes travaillent à l'organisation de ce powwow-là?
3: Oh, vous savez, le tourisme Wendake, c'est une petite équipe. On est entre 6 et 10, tout dépend du temps de l'année. On a aussi les jobs temporaires avec Onwa Lumina, mais on a aussi jusqu'à une quarantaine de bénévoles qui fait le succès de l'événement. Il ne faut jamais, comment je pourrais dire, il faut vraiment remercier ces gens-là. C'est eux qui amènent l'expérience, l'accueil, et par la suite, l'expérience va vers les artisans ou va aller aussi avec les échanges qu'ils auront avec les danseurs, parce qu'il faut comprendre aussi qu'il y a des danses intertribales où est-ce que autochtones sont invités à venir dans le grand cercle danser et faire vibrer leur cœur au son du tambour.
1: On va en parler de musique dans un instant, mais j'ai une dernière question par rapport au Power qui va se dérouler en fin de semaine. Donc, je comprends que la présence de bénévoles est très importante puisque vous êtes une équipe de 6 à 10 qui organise un événement qui rassemble 15 000 personnes. S'il y a des allochtones qui veulent donner de leur temps dans l'organisation, est-ce que ça, c'est une bonne idée?
3: Absolument. Très bonne idée. Toujours les bienvenus. Absolument.
1: Parfait. Oui. Alors maintenant, on va prendre un instant pour écouter un chant de Power que vous aimez particulièrement, Catherine Boivin.

0: Il y a une auditrice de Charlevoix qui nous écrit qu'elle a été dans un power il y a 5 ans puis qu'elle s'en souvient encore très bien tellement l'énergie était vibrante. Elle dit que c'était libérateur de danser au son de cette musique-là, que les habits étaient magnifiques. Bref, qu'elle en garde un excellent souvenir. Je comprends si la musique sonne comme ça, je vois ce qu'elle a de libérateur. je suis déjà plus légère. Catherine, qu'est-ce que ça évoque pour vous, ces sons-là?
1: Ben, pour moi, ça évoque le battement de cœur de la terre. Donc, tu sais, le drum, c'est ça un peu, c'est le battement de cœur. Et c'est à ce rythme-là qu'on va danser. Et dans ma catégorie particulièrement, c'est des rythmes... Parce qu'il y a différentes catégories dans les powwows, mais dans la catégorie dans laquelle je danse, c'est des rythmes très rapides et très, très... Il faut avoir du cardio pour faire ça. Puis, mais ça me reconnecte aussi à ma jeunesse. Tu sais, quand on est jeune, on est en forme, puis on peut danser autant qu'on veut. Puis, mais aujourd'hui, je dois entretenir ce cardio-là. Donc, mais l'entendre, c'est un groupe que je connais bien aussi.
0: Wabanaki Confederacy.
1: Oui, Wabanaki Confederacy, que j'apprécie énormément et qui font des chants. Mais ce chant-là, particulièrement, que j'aime beaucoup, qui est pour les Fancy Shawls. Donc, c'est ça.
0: OK, c'est le chant, c'est Wabanaki Dream. Et c'est quoi le mot que vous avez utilisé? Catherine, c'est pour les...
1: C'est pour les fancy shawls.
0: Donc Qu'est-ce que ça veut dire?
1: Dans le fond, c'est une catégorie de danse qui est un peu plus contemporaine et qui s'inspire en fait de la danse des hommes directement. Et parce qu'en fait, il y a toute une histoire derrière les catégories. Il y a des histoires. La plus ancienne, c'est celle des hommes traditionnels qui racontaient en fait les guerres, les batailles qu'ils ont faites, les chasses. Ils racontent une histoire à travers leur danse. Par la suite, on a les danseurs de l'herbe, donc grass dance. Donc ça, c'est des personnes qui vont des personnes de catégorie de danse qui dans le fond qui vont caresser qui vont aplatir le sol, okay. Le gazon. Donc souvent c'est eux qui vont entamer les chants pour aplatir en fait le gazon, donc l'arène de danse. Et il y a également fancy, donc fancy homme, qui est une danse qui est aussi contemporaine, mais qui étire. Ma catégorie vient de là en fait, elle est née à travers ces danses là et ensuite on a les femmes traditionnelles, la danse de guérison clochette. Donc, c'est des femmes qui vont danser avec des clochettes dessus et qui vont porter souvent 365 clochettes sur leur robe. Chaque clochette représente une prière.
0: Et si je comprends bien, il y a donc des danses de compétition, mais il y a aussi des danses où on n'est pas du tout obligé d'être en compétition.
1: Oui, en fait, c'est ça. Il y a des power de compétition, puis toutes les catégories sont invitées en fait dedans. Et dans les power traditionnels, c'est plus tu vas danser pour toi-même, tu vas danser pour les autres, c'est pour montrer aussi ton style de danse. Donc,
0: reçoit beaucoup de messages sur la bulle de conversation de gens qui ont participé à des power et qui nous disent à quel point danser était une chose merveilleuse dans l'union, rencontrer les différentes communautés. Visiblement, c'est un moment très chouette. Steve Gros-Louis, vous dansez aussi? De votre côté, comment ça se passe?
2: De mon côté, c'est ça, j'entendais Mme Boivin parler, puis ça me faisait un beau sourire parce que, vous savez, j'ai mon nom, Wadou Randé, qui veut dire « Il danse avec les célestes », me vient de mon jeune âge. J'ai parcouru une partie de la planète pour crier haut et fort via nos danses, nos chants, pour démontrer notre culture. Et par la suite, ben évidemment, j'ai pris le chemin des Pawa. Pour moi, j'arrive à un autre âge. Moi, je suis dans la cinquantaine, donc je dois ménager mon corps. Je faisais partie de la danse de la catégorie traditionnelle. Donc, autrefois, avec le bassa, la hure, maintenant, je le fais avec la redingote, le gostawa, le chapeau à plumes frisées. Pour moi, c'est aujourd'hui, c'est comme pour le Pawa en fin de semaine, ça va être de participer à l'intérieur des danses intertribales parce que mes genoux ne me permettent plus d'assumer de la compétition pendant 2 jours, malheureusement. Mais j'aime toujours quand même démontrer mon savoir à l'intérieur des danses intertribales. C'est que c'est à un autre niveau pour moi maintenant.
0: Mélissa, je pense pas que vous faites de la compétition.
3: Pas en tout. Moi, je danse comme une coucoume depuis l'âge de 12 ans. J'ai les petits genoux. Mais tu sais, chez les Inuits, ce que nous autres, on a une danse. Puis c'est le makusham, oui. C'est la danse de l'ours. C'est que c'est très pratique pour moi parce que c'est un petit pas chassé. Fait qu'on danse comme des ours qui essayent de marcher. Puis, mais je dois t'avouer qu'il y a des des compétitions que j'ai vues, par exemple les Smoke Dancers, Mohawk, c'est impressionnant, tu les vois tourner sur eux-mêmes, c'est incroyable. Mais je dois avouer que j'encouragerais tous les hommes à danser plus traditionnel, parce que les Chicken Dancers, j'ai dit, c'est pas pour rien que les mâles de la race des oiseaux séduisent autant de femelles, parce que quand les gars, ils dansent avec toutes leurs plumes, avec toutes leurs régalias, t'es comme t'en regardes pas en face, t'en regardes dedans, c'est comme
0: bien viré, c'est très sexy. Oh, merci pour ça.
3: Oh, mais il n'y a rien de plus cute qu'un gars traditionnel.
0: On va parler de régalia, puisque vous venez de les mentionner. Mélissa et Catherine, vous portez de très beaux habits traditionnels en ce moment.
3: On est en compétition aujourd'hui.
0: Vos jupes sont si belles. Est-ce que vous pouvez me parler un peu de l'importance des habits traditionnels?
1: Oui, je pense que ça, c'est important parce que ça représente souvent notre nation, d'où on vient. Quand je vais dans un powwow, quand je regarde les régalias, je vois d'où ces personnes-là viennent, de quelle nation
0: ils
1: viennent.
0: Parce qu'il y a des codes précis ou parce qu'il y a des tendances dans chaque communauté?
1: Je pense qu'il y a des tendances, mais aussi les codes précis sont là. Et les motifs, par exemple, ça, c'est des signes distinctifs des différentes nations. Puis c'est beau parce que ces gens-là les portent fièrement, donc ils les mettent de l'avant. Mais aussi, je pense que c'est le fun de pouvoir reconnaître ces symboles-là puis de pouvoir se distinguer à travers ça. Donc, c'est important pour nous. Puis plus on avance dans la... tu sais, on parlait de plus contemporains, des danses qui représentent... aujourd'hui, il y a comme une culture populaire à l'intérieur du powwow, je trouve, là, et qui se manifeste à travers les tendances, justement, la façon qu'on va faire nos régalias, la façon qu'on va les produire et tout ça. Donc, et aussi les façons de les faire aussi se développent beaucoup. Il y a des trucs aujourd'hui que tu peux regarder, des tutoriels. Donc, tu sais, ça s'est beaucoup développé. Ça s'est beaucoup développé à travers le temps. Et justement, les danses aussi se sont beaucoup, pas améliorées, mais sont devenues plus intenses, plus athlétistes. Je trouve que ça s'inscrit dans l'athlétisme, parce qu'on peut voir des danseurs, par exemple, dans l'Ouest qui sont incroyables, qui dansent depuis qu'ils sont jeunes, mais qui ont vraiment poussé, qui ont élevé la barre des danses et tout ça.
3: Je pense juste les danses de cerceau qui sont incroyables. Puis d'ailleurs, le Cirque du Soleil avait, dans un de ses spectacles, employé un des danseurs de cerceau. Puis tu vois le développement que ça a fait à partir d'un art qui s'est développé de façon plus moderne, puis qui est devenu quelque chose qui est utilisé puis qui est célébré par beaucoup de jeunes.
0: Mélissa, c'est incroyable que vous me parliez de ça. À l'instant où vous avez commencé à parler de cerceau, on a reçu une question de la part d'un auditeur qui s'appelle Alexandre, qui vous salue, qui explique qu'il aimait toutes les danses des powwows, mais qu'il y en a une qui l'impressionne beaucoup, c'est celle avec les cerceaux, puis il se demande si vous en savez plus sur la genèse de cette danse.
3: Hey, écoute, moi, je suis en train de vieillir, mais parce que j'avais offert, quand j'étais animatrice dans un centre d'amitié, on fabrique des cerceaux. Puis je me rappelle qu'il y avait eu toute l'histoire, c'était fait avec des cerceaux, mais en saule.
0: OK.
3: Et les cerceaux en saule, c'est un petit peu plus dur à mobiliser. Fait que maintenant, c'est fait avec de la pipe de plomberie et du duct tape électrique. Mais parce que ça pour faire les formes, pour que ça se tienne. Puis maintenant, il y en a qui dansent avec des dizaines de cerceaux, puis qui font des formes incroyables, qui font la forme de l'aigle.
0: Wow.
3: Mais c'est aussi quelque chose qui est beaucoup plus contemporain. Donc, c'est parce que tu parlais du jingle dress tantôt,
0: avec les clochettes.
3: Avec les clochettes. Ça, c'est une danse de guérison qui est arrivée beaucoup plus tard aussi, dans le début du 20e siècle. Puis les clochettes sont faites avec le couvercle des bagues à tabac qui se vendaient dans le temps. Fait que là, on prend le cercle de la bague à tabac, puis on en fait une clochette, parce que le tabac, c'est un objet sacré. Et d'ailleurs, on en a amené toutes les deux. On a amené notre tabac parce que c'est amené avec toute bonne régalia, mais c'était une manière pour que chaque clochette soit faite pour être une prière.
0: Wow.
3: Parce qu'on utilise le tabac pour prier. Fait que, tu sais, les cerceaux, les clochettes, tout ça aussi, ça change. Puis de nos jours, on le voit de plus en plus. Regarde-moi, puis Catherine est arrivée. Catherine a une super belle jupe à ruban, mais avec bébé Yoda, le gros goût dessus. Alors que moi, ce sont des mock-locks avec bébé Yoda qui ont été faites par Wabamako. Fait que, tu sais, j'ai dit, même les motifs vont avancer parce que notre histoire n'est pas finie. Elle continue de se raconter.
0: C'est très beau.
2: Tu touches un bon point, parce que lorsque j'ai commencé les danses de Pawa, on était beaucoup plus plus axé sur le régalia en cuir. Et de plus en plus, on voit le tissu reprendre le dessus parce que c'est plus léger, c'est plus facile lorsqu'il y a de la pluie. Les couleurs sont plus vives. Donc, on voit l'évolution. J'aimerais ce que Mme Boivin disait tout à l'heure. On la voit l'évolution lorsque on atteint un certain âge. On la voit encore plus parce qu'on voit qu'il y a une grande, grande différence avec il y a une cinquantaine d'années.
0: Et là, question d'Alloctone. Si moi, je veux participer à cette fête, évidemment, je n'ai pas d'habit traditionnel. Qu'est-ce que je porte? Parce que je vais vivre toute une expérience. Du linge confortable? Je vise plein air ou il faut que je sois chic?
3: Bien, habituellement, c'est d'être confortable. Puis si par chance, justement, tu rentres naturellement sans pousser les choses. Des fois, on va t'inviter à des cérémonies. Puis c'est pas tout le monde, là. C'est pas comme c'est pas le Costco des cérémonies, là, dans la parole, là. C'est vraiment parce que tu vas rentrer en relation avec quelqu'un et quelqu'un va t'inviter. Puis dans ce temps-là, peut-être que tu vas avoir besoin d'une jupe pour une cérémonie, mais les gens vont t'en prêter, là. Okay. Fait que, je dirais, arriver surtout les mains ouverte, puis le cœur ouvert. Puis surtout, très important, n'essayez pas de toucher ni les personnes, ni les régalias, parce que ce sont des objets qui sont sacrés pour les gens. Et souvent, les gens vont aller, puis vont, oh mon Dieu, regarde les plumes, regarde la couverte, puis c'est comme si on rentrait chez toi puis qu'on se mettait à toucher ta robe de chambre puis tes bobettes, là.
0: Non, c'est pas possible.
3: C'est très, très important de respecter ça.
0: C'est quoi la place des enfants dans les power?
1: Ah, je pense que c'est très important. Pour nous, c'est un moment où, justement, on les initie, mais aussi, on veut les mettre de l'avant. On veut qu'ils voient les danses. Et souvent, on a des périodes où, justement, c'est les tiny tots. Donc, c'est les petits de 0 ans à...
3: Ils sont nés là.
1: Ils peuvent aller danser directement. Donc, ils vont avoir cette place-là pour qu'ils puissent danser puis commencer à... J'ai déjà vu des powwow où, tu sais, le truc de Jolly Jumper, on le mettait sur la reine de danse, puis le petit dansait en sautant.
3: Oui, pour ceux qui ne connaissent pas le Jolly Jumper, c'est un outil d'éducation de l'enfant. Tu sais, l'élastique où l'enfant il saute sur lui-même, qui est interdit de vente au Canada, mais que les Autochtones, on traverse les lignes pour aller chercher le Jolly Jumper pour la maison.
0: En même temps, pour toute personne qui a grandi dans les années 80, on sait c'est quoi le Jolly Jumper. Il y a des powwows dans beaucoup de régions du Québec. Il y en a à l'extérieur du Québec. Il y a vraiment beaucoup de messages d'auditeurs, auditrices qui entrent, puis on nomme des powwows partout sur le territoire. Catherine, vous faites une route des powwows.
1: Oui, mais oui, j'essaye. C'est quand même, il y a tout son lot de choses avec la route des powwows, mais oui, j'en fais une. Fait que j'ai commencé ce week-end, je suis allée au Nouveau-Brunswick à ma proche de Fredericton, Sainte Marie, le powwow de Sainte Marie, puis c'était vraiment incroyable. J'ai beaucoup aimé ça. Et là, ce week-end, je m'en vais à Wendake, et par la suite, je vais sûrement aller à Kanawagi. Donc, tu sais, oui, ça fait qu'on a une route de powwow, parce que chaque fin de semaine, il y a un powwow. On peut aller dans un powwow puis aller célébrer quelque part. Puis je finis toujours mon année avec le powwow de Akwesasne, parce qu'il vient après le powwow de Wemontachi. Mais Wemontachi, pour moi, c'est un incontournable.
0: Pourquoi?
1: Parce que c'est un powwow, mais c'est ma communauté. Mais aussi, c'est toujours, pour moi, on dirait que c'est comme le renouveau, tu sais, à chaque fois, c'est comme mon jour de l'an.
0: Ah, beau!
1: Puis c'est beau là-bas. Les gens qui...
3: Ta famille va te demander où c'était! Oui. C'était pas là!
1: C'est ça, oui! C'est clair.
0: C'est juste pour éviter de répondre aux questions des proches, finalement. Steve Gros-Louis, quelle évolution vous avez vue du côté des powwows au fil du temps?
2: Ben, j'ai vu, tantôt, que je voyais Mme Boivin qui disait on est le 29e édition, je vous parlais d'un 59e édition. L'évolution est venue d'une fête, comme on le disait bien en début d'entrevue, mais comment je pourrais vous dire, chez nous, ça a commencé avec plus d'événements sportifs. C'était plus axé sur on faisait du portage, on faisait du tir au renard, de la tir à la corde. On faisait même un peu comme le Carnaval de Québec, on avait nos princesses, il y avait des élections, ils rentraient à cheval. Donc, il y a eu plusieurs festivités qui étaient agencées à un power autrefois. Mais maintenant, je vous dirais, c'est vraiment consacré sur nos chants, notre culture, la démonstration de nos artistes, le talent aussi de nos artistes, parce qu'en soirée aussi, on va avoir des spectacles contemporains. Donc, on vient faire un amalgame de toute cette belle richesse de cette culture-là. Tu sais, tout à l'heure, on faisait allusion aux enfants. Mais il n'y a pas meilleur moment que d'enseigner à nos enfants. Moi, les trois font des danses, mes trois enfants, et c'est de balancer dans la foule avec les gens, en contact avec les gens dans les powwows. c'est la meilleure façon d'apprendre pour eux aussi. Donc, je vous dirais, c'est ça un peu l'évolution d'un powwow. Ça l'a changé, mais à la fois, maintenant, c'est rendu, vous l'avez bien dit, un power trail. Donc, c'est rendu avec des catégories qui sont régularisées. On a des régalias qui sont maintenant aussi, il y a des votes sur la beauté des régalias. Donc, il y a une uniformité aussi qui s'est

0: se fait dans le vieux Wendake. Donc, on a les installations, on a la chute, on a les boutiques d'art et d'artisanat, la gastronomie, on a l'hôtel, on a le musée, mais aussi on a les artisans. Et les artisans, ça, j'aime beaucoup votre question parce que il n'y a pas d'appropriation culturelle lorsque c'est fait avec respect. Donc, lorsqu'un artisan vend une belle paire de boucles d'oreilles ou un beau collier et que vous avez le goût de le porter fièrement, c'est pas une appropriation culturelle. Là, si on commence à parler de porter notre régalia, des vêtements, ouais. Là, il y a quand même des termes à respecter à l'intérieur de ça. Mais lorsqu'on parle de bijoux, d'apparat, je pense que les artisans sont très fiers, puis ça fait virer l'économie. Donc, il y a quand même quelque chose de respectueux qui se fait
1: à
0: l'intérieur de ça.
1: Et une petite règle d'étiquette, Mélissa Molène-Dupuis, oui, si on achète...
2: Si on achète quelque chose, c'est, dans le fond, c'est de dire « Ah, moi, j'ai acheté ces boucles d'oreilles-là à tel artisan. Ah, ça vient... » Tu sais, souvent, on me demande « Ah, elles sont belles, tes boucles d'oreilles. Ah, ça vient de telle place, telle nation. » Tu reconnais l'artiste, tu dis d'où ça vient et tu ne copies pas le modèle que tu as acheté parce que ça, c'est des modèles qui sont souvent même, comme on le disait, identifiés à une communauté. Fait que j'oserais jamais copier le modèle ou sinon, des fois, je vais demander à l'artiste, est-ce que je peux copier ton modèle? Je vais te payer pour le... Tu sais, parce que je sais qu'elle n'aura pas le temps de m'en faire une paire. Ouais. Je te paye pour le patron puis ça peut se faire ce genre d'entente-là, mais si la personne dit non, c'est non. Et c'est d'accepter le non, puis c'est ça qui est difficile dans le capitalisme. C'est d'accepter qu'on peut pas tout acheter et c'est correct.
1: Quel beau rappel, quelle belle discussion. On reçoit beaucoup de questions pour savoir c'est quand les prochains Power, où est-ce qu'on peut aller. Donc, pour tout savoir, on peut consulter le site de Tourisme Autochtone, tourismeautochtone.com. Steve Gros-Louis, le Power international de Wendake se tient en fin de semaine, du 26 au 28 juin. Les informations sont au powerwendake.ca. Catherine Boivin, pour continuer à réfléchir avec vous, on peut vous lire dans le plus récent numéro d'Origine, le magazine touristique du Québec autochtone. Mélissa Molène-Dupuis, chers collègues, vous serez de retour à l'animation de Quick Quick.
2: Ils n'ont pas pu se débarrasser de moi.
1: Et c'est tant mieux.
2: Je reviens comme les parents.
1: On a besoin de vous. Et d'ici là, pendant vos vacances, on peut écouter votre livre « Nutchimit, un bain de forêt » sur l'application audio de Radio-Canada. On va maintenant écouter le premier extrait du nouvel album de Shawit qui rend hommage aux aînés Innu et à la transmission des savoirs ancestraux. Merci encore.
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0: Chiawai, merci beaucoup. Honnête.

0: Vous le savez, une fusillade a eu lieu à Montréal cette semaine et les motivations du tireur sont présentement analysées de tous bords, tous côtés, ce qui est nécessaire. À Radio-Canada, on a fait le choix de ne pas citer son manifeste violent. Je ne dirai pas son nom non plus pour éviter vraiment à tout prix de le glorifier. Mais pour comprendre comment un geste influencé par des courants idéologiques, politiques, numériques peut s'inscrire dans notre époque, on a décidé de revenir à la base de deux concepts aujourd'hui, comme chaque jeudi. Puis on va pouvoir compter sur l'analyste politique Tasha Kéridine et le professeur au département de philosophie de l'Université d'Ottawa, David Robichaud, pour nous éclairer. Bonjour à vous deux.
1: Bonjour.
2: Bonjour.
0: Évidemment, comme chaque semaine, c'est l'actualité qui nous inspire, mais on ne va pas précisément se pencher sur le dossier de la fusillade. On va plutôt revenir à la base de phénomènes qui sous-tendent des discours contemporains qu'on entend souvent. Par exemple, pour mieux comprendre pourquoi il y a des personnes qui adoptent une vision du monde qui ne reflète pas pantoute les faits, on peut revenir à la base de la théorie du complot, David Robichaud.
1: Tout à fait. Puis c'est un phénomène qui est beaucoup plus large que les grands complots. Donc, on est tous victimes de ces théories du complot-là.
0: Ça touche tout le monde
1: à plus ou moins grande échelle. Donc, deux, trois regards un peu étranges d'un collègue, puis automatiquement, on se met à se dire, ben voyons, est-ce qu'il y a quelque chose qui se trame? Est-ce que, bon.
0: Ah oui.
1: Donc, on va revenir sur cette question-là, évidemment, les incels, les célibataires involontaires adoptent plusieurs théories du complot. Donc, les féministes seraient derrière une espèce un contrôle du marché sexuel, que les chercheurs dissimuleraient le fait que finalement les hommes moyens n'auraient à peu près pas de chance, puis qu'on leur ment en leur disant ben, soyez gentils, puis soyez propres, puis il va se passer quelque chose. Exactement. Ouais. Donc, on va revenir un peu justement comment on en vient à croire des choses comme ça, malgré qu'on peut être une personne qui est tout à fait cartésienne, rationnelle, informée, éduquée, etc.
0: Mais commençons tout de suite parce que le natalisme va demander beaucoup de nos ressources en deuxième partie de segment. Donc, lançons-nous dans le complot parce que c'est beaucoup plus simple, je présume.
1: Oui, ben, je sais pas. Je commencerai peut-être avec Karl Popper, qui est un philosophe qui était épistémologue. Donc, il essaie de comprendre notre rapport à la connaissance, notre rapport au monde, comment on comprend et on connaît. Puis, dans un de ses livres, il parlait d'une théorie complotiste de la société. Il disait, au fond, on a tendance à, lorsqu'il arrive un événement vraiment majeur, un événement qui a une influence incroyable sur notre vie, sur la vie collective, etc., on a tendance à refuser l'idée que ce serait causé par le hasard, la coïncidence, par des événements simples. Donc, l'exemple qui revient le plus souvent, c'est l'assassinat de John F. Kennedy aux États-Unis. On refuse que ce soit une personne qui soit derrière ça, qui ait eu une idée à un moment donné de vouloir... Automatiquement, on se dit non, les Russes, on est en pleine... Les Russes doivent être derrière, la CIA doit être derrière ça, il doit y avoir quelque chose de plus grave. Les conséquences sont tellement grandes. Donc, quand il y a un écrasement d'avion, la première réflexion qu'on a, c'est « Oh mon Dieu, est-ce qu'il s'agit d'un attentat? Qui est derrière ça? » etc. Donc, il faisait le lien avec Dieu. Donc, pendant longtemps, on expliquait les catastrophes, etc., par une volonté divine. Donc, on aime beaucoup, en tant qu'être humain, se raconter des histoires.
0: Parce que c'est rassurant,
1: parce que ça nous donne un certain sens de contrôle. Donc, on explique qu'est-ce qui s'est passé, puis on sait que c'est la volonté de quelqu'un.
0: Ah, OK, parce qu'on n'a plus de contrôle sur le moindre dieu ou terroriste, je me dis.
1: Exact. Là, on a remplacé nos yeux par des complotistes.
0: OK.
1: Donc, on n'a pas encore autant de contrôle, mais au moins, on a l'impression que ce sont des activités humaines, des volontés humaines qui sont derrière les événements et non pas du pur hasard, de la pure chance. Huh. On a depuis, en fait, décortiqué un peu cette idée-là de la théorie complotiste de la société, puis il y a plusieurs psychologues, en fait, qui ont mis le doigt sur différents biais qu'on a. Donc, les complotistes ont raison, en fait, que la réalité n'est pas vraiment ce qu'elle nous apparaît. Là où ils se trompent, c'est que c'est pas vrai qu'il y a des loges francs-maçons qui sont en train de comploter. Donc, ce qui se cache derrière la réalité puis qui nous la rend un peu plus complexe, c'est notre cerveau. Notre cerveau, en fait, nous donne pas un accès direct à la réalité. Il y a tendance à, mettre l'emphase sur certains aspects ou à interpréter certaines informations ou certains faits.
0: Puis là, quand vous parlez de cerveau, David, vous parlez de l'organe. On parle de biologie ou on parle de réflexion qui s'ensuit?
1: On parle de capacité cognitive, ouais. Mais on parle carrément de comment notre cerveau

0: a évolué okay. pour justement percevoir, que ce soit au niveau visuel, que ce soit au niveau justement social, etc.
1: Donc, notre cerveau interprète.
0: Notre cerveau interprète toujours, puis c'est fascinant. Il y a des études que vous pouvez trouver facilement en ligne où on montre des dessins. En fait, c'est pas des dessins, c'est juste des traits, des points, donc complètement chaotique. Et on présente ça aux gens. Ben les gens voient des visages, ils voient des formes, ils voient des animaux, ils voient donc etc. Puis c'est une super belle analogie pour comprendre comment on perçoit les intentions, comment on perçoit les mouvements sociaux, etc. Dans le chaos. On va être capable de faire ressortir parfois certaines cohérences, certaines régularités. Et notre cerveau a évolué en fait pour systématiquement essayer de trouver des régularités, essayer de trouver des intentions dans notre entourage. Parce que si quelqu'un a une intention de nous tuer et que on le sait, ben évidemment c'est un avantage. S'il a pas l'intention de nous tuer mais qu'on se méfie, c'est quand même avantageux pour nous
1: parce pour l'espèce.
0: Alors
1: oui.
0: Oui, exactement. Alors que si on ne s'en méfie pas et qu'il a cette intention là, ben là ça peut être funeste. Donc on a tendance un peu à surévaluer et à avoir des intentions là où il y en a pas nécessairement. Évidemment, ça peut prendre des proportions un peu problématiques quand on en vient justement à voir des complots majeurs au niveau de la société. Donc, justement, le marché sexuel serait gouverné par une espèce de nébuleuse féministe, bon, etc. Les francs-maçons, c'est un autre bon exemple. Et on refuse, notre cerveau refuse le hasard. Donc, ça prend une explication, ça prend une histoire. Et souvent, les récits vont donner des relations entre les causes et les effets qui vont être plus proportionnelles. Donc, pour qu'une histoire soit vraisemblable, ben, il va falloir que les causes nous semblent aussi importantes que les conséquences qui en ont découlé. Donc, ça va donner des récits qui nous semblent a priori assez crédibles, assez faciles à croire. Alors que si on s'en remet uniquement aux faits, souvent, on va se ramasser avec une explication qui repose beaucoup sur une multitude d'individus qui n'avaient pas vraiment l'intention de faire quoi que ce soit, mais les résultats ont été catastrophiques.
1: Est-ce que vous pouvez me donner un exemple concret?
0: Les marchés boursiers, par exemple. Ouais. Donc, parfois, une journée, un titre va s'écrouler parce que une multitude d'individus
1: ont choisi en même
0: font
1: temps.
0: Des choix basés sur une intuition, pas nécessairement sur un fait brut, etc. Si vous avez une légère préférence entre deux restaurants, il est possible que vous alliez presque 100% du temps à votre préféré, même si vous n'êtes même pas capable de dire exactement c'est quoi qui fait
1: j'aime bien celui à côté. Donc, il y en a un qui est plein, il y en a un qui est vide.
0: Exactement.
1: On peut avoir l'impression que c'est
0: un qui était mauvais ou qu'on a boudé, ou que, etc. Aux élections, même chose. Parfois, les électeurs sont très répartis de manière assez égale entre les partis. Pourtant, on va se ramasser aux élections avec un parti qui obtient 60% des sièges. Mm-hmm. Parfois, c'est des détails minuscules qui vont amener justement des conséquences vraiment imposantes.
1: Donc, qui appartiennent à plein d'individus et non pas à un mouvement collectif.
0: Exactement.
1: Mais notre cerveau a davantage envie de croire.
0: Ne
1: qu'il
0: peut
1: a...
0: pas s'imaginer qu'il n'y a pas quelque chose derrière, un fait qu'on n'a pas vu passer, que bon, etc. Donc, c'est super important d'avoir ça en tête. Donc, premièrement, de comprendre que c'est pas parce que c'est pas seulement des imbéciles qui peuvent succomber à la théorie du complot. Donc, il faut faire attention, nous aussi, pour pas être trop. Un bon truc, en fait, c'est de se rappeler quand on essaie de faire un surprise party pour 5 ou 6 personnes, puis qu'on n'a pas été capable de garder le secret, ça donne une idée d'à quel point, tu sais, un complot mondial entre tous les chercheurs, là, bon, ça, c'est le premier indice.
1: Ça serait compliqué à orchestrer.
0: Exactement, donc il faut être réaliste. La deuxième chose, c'est d'essayer, quand on commence à se poser des questions puis à succomber un peu à de tels récits, c'est d'essayer de trouver des exemples qui contredisent notre position, parce qu'on a tendance à chercher des exemples qui viennent confirmer notre récit, et ça, on va en trouver.
1: Ça, donc, c'est un conseil qu'on nous avait donné l'année passée. Un spécialiste des algorithmes disait, posez-vous toujours la question, comment je pourrais expliquer la vie contraire du mien?
0: Exact.
1: Puis j'avais trouvé ça brillant, épuisant.
0: Oui, c'est beaucoup de travail.
1: Mais brillant.
0: C'est beaucoup de travail, et c'est pour ça qu'on le fait pas. Donc, si j'ai l'impression que les hommes moyens trouvent jamais de compagne, ben, je vais en trouver des exemples autour de moi d'hommes moyens qui sont célibataires.
1: J'en connais des hommes moyens en
0: mais
1: couple.
0: Mais je connais plein d'hommes moyens qui sortent avec des femmes largement au-dessus de leur ligue aussi. Donc, c'est ça qu'il faut essayer de chercher, ces hommes-là qui viennent invalider nos croyances.
1: C'est un très bon rappel. Merci beaucoup, David Robichaud, de nous avoir expliqué comment notre cerveau a envie d'adhérer à des théories, même si elles ne reposent sur aucun fait.
0: Exact.
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1: On revient à l'actualité beaucoup plus sombre que les explications très claires et accessibles de David. Donc, on sait que le tireur qui a sévi à Montréal lundi dernier a écrit et diffusé un manifeste violent dans lequel il reprend des idées portées par le mouvement Incel, on l'a dit, les célibataires involontaires. On n'a pas du tout l'intention de faire rayonner son message, mais ça a quand même été rapporté dans des médias. Il reprochait, entre autres choses, à des femmes de ne pas vouloir d'enfants. Puis ça, moi, ça m'a particulièrement happée parce que l'idée que le rôle des femmes soit de procréer est utilisée en politique aujourd'hui. Puis je me disais, ah, c'est quand même un discours très décomplexé qu'on utilise un peu partout dans le monde. Ça date certainement pas d'hier. Donc, on propose maintenant de revenir à la base du mouvement nataliste avec Tasha Keridine. Puis on peut commencer en faisant tout de suite des distinctions claires. Là. Incel oui. et natalisme, ce ne sont pas des synonymes.
3: Non, absolument pas. La place où ils sont d'accord, c'est que leur critique des rapports hommes-femmes qui disent ne sont plus naturels, entre mm-hmm. guillemets. Mais le mouvement nataliste, c'est pas nouveau du tout. C'est quelque chose qui a existé même en France après la guerre prusse à la fin du dernier siècle. Et ensuite, la France aussi avait des politiques très natalistes. Et c'est le pays européen qui repousse le plus le déclin démographique grâce à des subventions de l'État. Ici au Canada aussi, on donne, moi je me rappelle, les années 70, des baby bonus pour les familles, pour les soutenir. Et la pensée, c'est que c'est difficile de soutenir une famille. On voit Absolument. Aujourd'hui, le coût de la vie, c'est très haut. Mais c'est différent du mouvement nataliste qui dit que c'est presque un devoir
1: c'est
3: de
1: ça.
3: Faire des enfants.
1: Comment on pourrait définir le mouvement nataliste pour qu'on fasse bien la distinction entre c'est bien d'avoir des allocations familiales, mais c'est peut-être moins bien de dire à une femme qui est obligée de faire des bébés?
3: Bien, c'est exactement ça. C'est l'idée qu'il y a un certain devoir, soit religieux, moral, national, comme Hitler avait l'idée d'enfanter pour la nation, qui est mise à l'avant. Et le rôle de la femme, c'est essentiellement un rôle de soutien de famille, soutien du mari, mais d'une façon, elle ne travaille pas, elle est à la maison, elle fait autant d'enfants possible, c'est son devoir. Et c'est un mouvement qui prend un peu de l'ampleur aussi à cause du fait que le taux de fécondité est tellement bas. Juste quelques chiffres aux États-Unis, le taux de fécondité, c'est 1,6 enfants. Ici, c'est 1,2. Alors, c'est même moins. En Corée du Sud, c'est 1,75. Alors, c'est même pas un enfant. Ouais. Et on sait que le taux de remplacement, c'est 2,1. Alors, à cause de ça, on voit, surtout aux États-Unis, la politicisation religieuse, en particulier de ce mouvement nataliste. Et on voit des noms qui reviennent, tu sais, J.D. Vance, le vice-président, qui a fameusement dit, il a condamné les childless cat ladies, les femmes
1: dont je me revendique. Les femmes sans enfants qui ont un chat.
3: Qui ont un chat. C'est ça. Moi j'ai un enfant et un chat. Alors, je ne sais pas si je tombe dans le... vous devez
1: être la moitié offusqué.
3: C'est ça.
1: Avant qu'on entre dans les mouvances religieuses et la droite américaine, vous avez quand même mentionné devoir et morale, Tasha Keridine. Deux mots-clés dans la carrière de David à mes côtés. Je suis curieuse d'entendre l'essayiste qui s'intéresse à la moralité.
0: Ben oui, puis en fait, ce qu'il y a derrière ce mouvement-là, parce que... encourager des femmes, si les femmes désirent avoir des enfants puis qu'elles le font pas pour des raisons économiques, que l'État intervienne parce que c'est à la fois bon pour les femmes et bon pour la collectivité, ben ça c'est une chose. On le fait parce qu'on aime que les gens démarrent des entreprises, on va les aider à démarrer des... on le fait dans plein de domaines. Là où il y a un espèce de problème, c'est que on définit les femmes par leur nature, donc elles sont capables de faire des bébés, donc elles ont le devoir de faire des bébés. Et ça, cette vision là en fait, on appelle ça une vision téléologique, c'est-à-dire on identifie les devoirs moraux à partir de grands objectifs qu'on veut promouvoir. Donc, Tasha parlait de enfanter pour la nation, donc on veut une nation forte. Ben, votre comportement va être moral s'il contribue à cet objectif-là, il va être immoral s'il nuit à cet objectif-là. Donc, la vision justement du droit des femmes, si les femmes désirent faire des enfants et que de l'aide économique contribue à ça, ben là, il n'y a pas de problème. Là où je débarque, c'est quand justement on voit un lien entre ils sont capables, donc elles doivent faire des enfants.
1: Oui, et ça commence à poindre dans le discours. Et puis là, je me souviens, moi, d'une phrase choc en 2024, Emmanuel Macron qui avait utilisé l'expression « réarmement démographique » pour parler de mesures là, pour contrer la baisse de natalité en France. Donc, cette idée de l'État peut soutenir les familles, mais quand même « réarmement démographique ». Mais c'est quand même un sujet qu'on associe beaucoup plus à la droite américaine. Pourquoi, Tasha?
3: Bien, parce que là, c'est fusionné avec le mouvement chrétien, fondamentaliste, évangélique surtout. Voilà. Comme j'ai dit, il y a des gens qui sont à l'avant de ce mouvement, des politiciens comme Vance. Il y a aussi cependant des sur les réseaux sociaux, tout le phénomène des trad wives qui prônent une vie complètement, je dirais, irréaliste. Des femmes comme Hannah Nealman, qui est connue comme Ballerina Farm. Oui. C'est son handle sur
1: son Instagram. Son nom de créatrice de contenu.
3: C'est nom de créatrice, merci. Et elle a 8 enfants. C'est une ancienne ballerine. Et elle vit sur une ferme. Elle fait tous ses produits naturels et tout. Elle vend beaucoup de choses. Elle est très capitaliste. Là, et pas, c'est, cette femme travaille dans un sens, mais...
1: Mais ce qu'elle montre, c'est une femme au foyer.
3: Exactement. Et son travail, c'est d'être une femme au foyer et elle vend cette vie-là. Elle a des millions d'adhérents. Mm-hmm. Il y a aussi une autre femme, Nara Smith, qui est une jeune mannequin qui a 3 enfants. Et elle aussi, elle fait tout, même la gomme à mâcher. Elle fait ça from scratch. Là. C'est, ouais. c'est l'idée que c'est non seulement que la femme, son devoir, c'est d'être, d'enfanter, mais c'est de faire vivre sa famille d'une façon naturelle, pure et morale, justement. Que c'est moral de faire des choses de ce genre-là au lieu d'acheter, je sais pas, du baba-baba au coin, là, au dépanneur.
1: Un classique d'enfance. Est-ce que dans cette manière de mettre de l'avant un modèle traditionnel, vous diriez que c'est trad wives font de la politique?
3: Oui et non. C'est, leur message, c'est pas politique directement, mais ça a une influence parce que, justement, ça influence les politiques. Et on voit maintenant un autre mouvement qui n'est pas mainstream, là. C'est plus dans les marges, quand, c'est ça, mais c'est le « un ménage, un vote ». Ça, c'est un autre qui sort de ça, que les femmes disent qu'il devrait y avoir un vote par ménage et c'est le vote du mari qui peut être influencé par la femme et finalement, c'est lui qui décide. Erica Kirk, qui est maintenant en chef de Turning Point après l'assassinat de son mari, Charlie Kirk, il y avait une influenceuse, Alex Clark, qui a fait beaucoup de bruit à son dernier rassemblement parce qu'elle a dit non, moi je suis d'accord avec ça. Des femmes qui disent, elles sont d'accord à perdre, à céder leur droit de vote parce qu'elles pensent que la vie traditionnelle, ça implique que l'homme... C'est le chef du ménage, c'est lui qui vote.
1: Mais c'est intéressant que vous parliez du rôle des femmes dans cette vision du rôle féminin. On les met beaucoup de l'avant dans le natalisme américain. Je pense à Usha Vance, la femme de J.D. Vance, oui. Caroline Leavitt, porte-parole de la Maison-Blanche. On les associe à l'idée du natalisme.
3: Absolument. Il y avait un gros article juste cette semaine dans le New York Times qui montre leur mode, les modes qu'elles portent, les designers, et comment elles mettent de l'avant, littéralement, leur grossesse dans la place publique pour montrer que c'est essentiellement s'associe avec le Parti républicain, avec ces femmes qui ne sont pas au foyer du tout. Carolyn Leavitt travaille, mais ça montre que son devoir principal, c'est d'avoir un enfant.
1: Exact.
3: Et c'est très visible. C'est quelque chose qui lance un message politique juste à travers, justement, leur personne et leur capacité d'enfanter.
1: David, ça vous fait rire jaune ou de panique?
0: Ça me fait rire parce qu'on a tous un style de vie qu'on préconise puis qu'on pense être le meilleur parce que c'est celui qui nous satisfait le plus. Mais là, on est dans une catégorie où ces gens-là, non seulement... adopte ce style de vie-là, mais considère que tout le monde devrait adopter ce style de vie-là. Donc, c'est comme si le fait d'avoir des enfants n'est plus un choix. Mm-hmm. Donc, c'est pas que j'ai fait le choix de travailler et d'avoir des enfants, c'est que je ne néglige pas mes devoirs de femme pour travailler. Et ça, c'est vraiment un peu tordu.
3: Il y a aussi des mouvements comme Quiverful qui disent que la contraception, justement, il ne devrait pas avoir un choix, que c'est interdit. On peut penser à 19 enfants et plus, l'émission de télévision qui prône cette
1: idée. C'est vrai, ça fait son chemin dans la culture populaire. Vous avez raison.
3: C'est ça. Et Quiverful, c'est ce mouvement-là qui disent que, justement, pas de contraception. Autant d'enfants que Dieu va vous bénir avec. Ouais. Alors, 10-15 enfants. Mais c'est pas juste les chrétiens. Je vais juste ajouter rapidement. Oui. Elon Musk, c'est un autre côté aussi qui est très technologique. Il y a plein de gens dans Silicon Valley qui aussi pensent que l'humanité est en train de disparaître. Elon Musk a presque 15 enfants.
1: Peut-être, oui, mais il y a les moyens de subvenir aux besoins d'au moins 1 million. Donc, moi, je le trouve paresseux.
3: Oui, mais il prêche à tout le reste du monde qu'on devrait faire des enfants parce qu'autrement, justement, on va disparaître comme espèce.
1: Mais justement, qu'est-ce que le mouvement nataliste implique pour les femmes aujourd'hui en 2026, Tasha?
3: Bien, je pense pas que c'est pas mainstream autant. C'est certainement pas au Canada, mais aux États-Unis, dans le Parti républicain, c'est un courant très important. Si ça continue, on voit déjà des effets, c'est-à-dire de réduire le droit à l'avortement ou même le bannir dans certains États. Oui. On voit aussi réduire la capacité de vote des femmes parce que maintenant, il y a des politiques où il faut montrer de l'identification pour des femmes mariées qui ont changé leur nom après le mariage aux États-Unis, qui est la majorité, et non, elles doivent procurer leur certificat de naissance ainsi pour montrer le changement et le certificat de mariage. Et c'est compliqué. Alors, il y a des gens qui peut-être vont pas même, ils vont dire, ah, c'est trop compliqué, exercer le droit de vote, je dois montrer tout ça. Et les femmes sont visées par ça. Alors, on voit déjà les effets. Mais on n'est pas à la servante écarlate, là, c'est pas encore là.
1: L'œuvre de Margaret Atwood.
3: Exactement, on ne veut pas y aller, mais certainement, dans les marges, il y a des choses qui arrivent qui ne sont pas positives pour les femmes.
1: Et qui ne sont pas anodines, auxquelles on doit quand même porter attention.
3: Oui, absolument.
0: Puis, si on réduit un petit peu ici, un petit peu là, les droits des femmes, que ça devient justement, au lieu d'être un droit, que ça devient d'une certaine façon une responsabilité ou un devoir, bien, ça peut débouler rapidement. Donc, il faut vraiment être prudent. Peut-être qu'il y a des femmes qui ne veulent pas exercer leur droit de vote, qui ne veulent pas... et il faut qu'elles aient le droit de le faire.
1: Chacune est libre.
0: Ça ne doit pas devenir un modèle qu'on doit imposer à celles qui voudraient le faire.
1: Et il y a tellement de chats en refuge. On ne peut pas toutes faire des enfants. Il en faut pour s'en occuper. Allez adopter. Merci, Tasha Keridine. On peut vous lire dans le National Post. Merci aussi, David Robichaud. Vos essais publiés chez Atelier 10 sont disponibles en librairie. On se retrouve bientôt. Toujours un plaisir de vous entendre ensemble.
3: Bye!
0: Bye, bonne journée.
1: Dans quelques minutes, Louise Deschâtelet, Pierre Curzi et Hélène David commentent l'actualité avec leur regard d'expérience. Les droits des arbres, le legs des grands politiciens d'ici, puis l'héritage de Pauline Julien sont au menu. On se retrouve dans 6 minutes.

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2: Ici Fred Harding, voici les informations. Le Canada a annoncé une aide initiale de 5 millions de dollars pour soutenir les opérations de secours d'urgence au Venezuela à la suite de 2 tremblements de terre qui ont frappé le pays. Ottawa souligne que ces fonds serviront à financer l'aide alimentaire d'urgence, l'approvisionnement en eau et les services de santé. Les deux pays n'ont pas officiellement rompu leurs relations, mais le Canada a fermé son ambassade en 2019 après que le Venezuela a refusé de renouveler les visas de ses diplomates. Selon la ministre des Affaires étrangères, Anita Anand, la situation complique les efforts d'aide au Canada.
3: Non, ça ce n'est pas dans notre liste maintenant de faire et d'ouvrir une ambassade maintenant, mais on a maintenant une situation où on veut aider les Canadiens et Canadiennes partout dans le monde. Et quand nous n'avons pas les relations diplomatiques, c'est difficile de le faire.
2: Ottawa affirme ne pas avoir connaissance pour l'instant de Canadiens directement touchés par les séismes. Selon le plus récent bilan, on compte 188 morts, plus de 1500 blessés et 200 personnes prises sous les décombres. Le premier ministre Mark Carney refuse de se prononcer sur la question de l'interdiction du type d'arme à feu utilisé par le tireur lors de la fusillade de lundi dans le quartier Côte-des-Neiges à Montréal. Le fusil semi-automatique de type SKS est légal au Canada, ce que contestent des groupes qui militent pour le contrôle des armes à feu. Étienne Perrault a préparé ce qui suit.
4: C'est un fusil militaire très répandu au pays. Le Simonov SKS est une arme à feu d'origine soviétique qui a été importée en grande quantité après la chute de l'URSS. Une arme donc très dangereuse, mais toujours légale. Le membre associé de la chaire Raoul Dandurand et expert des armes à feu, Francis Langlois.
5: C'est une arme qui est extrêmement efficace, qui est facile à utiliser et c'est pas surprenant que les tueurs de masse l'utilisent.
4: Bien que ce fusil soit couramment utilisé pour la chasse dans les communautés autochtones, il a aussi été employé dans plusieurs fusillades au Canada. Le premier ministre Mark Carney refuse cependant de s'engager à l'interdire.
6: Il faut faire plus, ça c'est clair. C'est un enjeu complexe. C'est nécessaire de resserrer les règles.
4: Son opposant conservateur, Pierre Poilievre, doute quant à lui de l'efficacité de la prohibition.
7: Est-ce que ça marche? Est-ce que ça empêche des fusillades?
4: Mais selon la porte-parole de Police Souvient, Heidi Radjen, cette arme aurait pu être interdite par le projet de loi C-21 sur le contrôle des armes à feu et visée par le programme de rachat.
8: Ce qui est scandaleux, c'est que maintenant, on donne l'argent des contribuables aux propriétaires d'armes qui remettent leurs armes d'assaut, qui ont été prohibées, mais ils peuvent prendre l'argent pour s'acheter une SKS.
4: De son côté, la Coalition canadienne pour les droits aux armes à feu estime qu'interdire les SKS serait un coup d'épée dans l'eau, notamment en raison du nombre trop élevé de fusils en circulation. Ici Étienne Perrault, Radio-Canada, Montréal.
2: Et aux États-Unis maintenant, l'administration Trump obtient un gain de cause devant la Cour suprême dans un dossier lié à l'immigration. Dans une décision rendue à 6-3, le plus haut tribunal du pays a autorisé le président à révoquer le statut de protection temporaire dont bénéficiaient les migrants haïtiens et syriens. Une décision qui place désormais près d'un demi-million de familles sous la menace, comme nous l'explique Nicolas Taillard.
9: Ce sont principalement des ressortissants d'Haïti qui sont concernés par cette décision et désormais face au risque d'une expulsion du territoire américain. Près de 350 000 Haïtiens, mais aussi plus de 6 000 Syriens bénéficiaient jusqu'ici de ce statut de protection temporaire qui leur donnait le droit de vivre et de travailler aux États-Unis, mais les préservait surtout du risque d'expulsion du pays. Accordé aux immigrés dont la sécurité est menacée dans leur pays d'origine en raison de conflits ou de catastrophes naturelles, cette protection juridique datait des années 90, mais l'administration Trump en avait fait une cible. Dans la lignée de sa politique migratoire très ferme, le président américain exigeait de pouvoir révoquer ce statut à certains pays sans que la justice ne puisse s'y opposer. Les 6 juges conservateurs de la Cour suprême lui ont donné gain de cause.
2: C'était Nicolas Taillard. Et la Floride ferme la prison pour migrants surnommée l'Alcatraz des alligators. Le centre de détention construit dans les marécages a accueilli des milliers de personnes pendant près d'un an. Le gouverneur de l'État, Ron DeSantis, a précisé que le site avait été conçu comme une solution temporaire. La prison, considérée comme essentielle par l'administration Trump, a maintes fois suscité l'indignation des défenseurs des droits des migrants. Des détenus ont décrit des conditions de vie déplorables, notamment la présence des vers dans la nourriture et des sols inondés d'excréments. Et de retour chez nous, Mark Carney fera le point demain sur l'avenir du 24 Sussex à Ottawa. Radio-Canada est en mesure de confirmer que le premier ministre invitera des entreprises canadiennes à soumettre leurs idées pour rénover le manoir de 35 pièces qui a servi de résidence officielle aux dirigeants canadiens. En 2015, le bâtiment a été fermé pour des raisons de santé et de sécurité, notamment en raison d'une infestation de rats. Depuis, les contribuables déboursent chaque année des dizaines de milliers de dollars pour entretenir cette propriété inoccupée. Et en terminant, oui, la musique de Miles Davis qui est à l'honneur au 46e Festival international de jazz de Montréal qui s'est ouvert ce soir. Le mythique trompettiste aurait eu 100 ans cette année. Et 3 concerts hommages sont prévus, dont un qui a débuté plus tôt ce soir et qui met en vedette des musiciens qui ont joué avec Miles Davis dans les années 80. Voilà, c'était vos informations.

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0: toute la prochaine heure, on va se donner à des gens d'expérience. Vous connaissez notre trio. Je pense qu'il est maintenant iconique. C'est comme ça que je vais vous présenter. La comédienne et courriériste Louise Deschâtelet, le comédien et ex-politicien Pierre Curzi, ex-psychologue, ex-politicienne Hélène David. Salut à vous trois.
1: Bonjour. Bonjour.
0: Avant qu'on jase de plusieurs sujets qui nous ont marqués alors qu'on lisait les journaux cette semaine, je veux passer un petit coup de fil à un gars qui m'impressionne beaucoup, qui devrait vous impressionner aussi. Vous avez peut-être entendu parler de lui. C'est Simon Mayotte, un athlète amateur de 21 ans qui s'est lancé comme défi comme ça de courir le score de l'équipe canadienne dans les parties de la Coupe du monde de soccer. Quand le Canada a gagné 6-0 contre le Qatar le 18 juin dernier, il a couru 60 km. Hier, le Canada affrontait la Suisse. L'équipe a perdu 2-1. Donc, on inverse, on commence par le pointage du Canada. Il recule. Non, Pierre, il a couru 12 km parce que le Canada a perdu 1.

0: un point contre deux. Il est au bout du fil. Salut Simon.
1: Bonjour.
0: Vous arrivez tout juste de votre course, là. Êtes-vous encore essoufflé? Avez-vous besoin de prendre de l'eau?
1: Ça va, là, un 12 km, c'est pas si pire.
0: Ben là, il y a beaucoup de personnes qui se disent, c'est quand même pas pire, bien franchement, surtout à cette température. Pourquoi vous faites ça, courir le score du Canada?
1: Ben moi, je trouvais que c'était un défi qui rassemblait tout le monde, là, en fait. Là. Puis j'avais eu l'inspiration d'un Français qui faisait ça pour l'équipe de la France, puis je trouvais que c'était un super défi. Là.
0: Qu'est-ce qu'il y a de rassembleur, à votre avis? Vous êtes toujours bien le seul à courir?
1: Oh, je suis seul, mais je pense qu'on partage tous ce sentiment-là qu'on s'attend jamais à ce que le Canada performe. Puis là, quand on voit qu'il y a des victoires ou des buts, juste un but, c'est spectaculaire, puis ça fait du bien, là.
0: Mais justement, on s'attendait probablement pas à ce que le Canada gagne 6-0. Non. Est-ce que vous étiez heureux de courir 60 km? Soyez francs.
1: J'étais heureux. J'avais peur au début de juste pas être capable à la fin, mais j'étais heureux quand j'ai pu le faire, puis je voyais que ça allait bien, là. C'était vraiment un plaisir.
0: Mais c'était la première fois hein, que vous couriez une telle distance, si je me trompe pas?
1: Oui, exact. J'avais couru des 42 km, des marathons, mais je n'avais rien fait au-dessus de ça. Là.
0: Ben donc, est-ce que vous vous étiez mis des limites? Si le Canada gagnait le 8-3, disons, le prochain match, est-ce que vous pourriez protéger votre corps et votre santé mentale, dire non merci ou vous allez foncer?
1: Je pense que je vais devoir y aller pareil.
0: Ben là.
1: Je m'attends pas à un score comme ça dans les prochains matchs. C'est des plus grosses équipes, mais écoutez, s'ils sont capables de le faire, je vais faire en fonction que je sois aussi capable de le faire. Là.
0: Vraiment, vous ne mettez aucune limite?
1: Non.
0: Vous m'inquiétez un peu? Vous pourriez vous
1: blesser? Je le ferai en marchant à la fin un petit peu. Là.
0: Alors, s'il y a de la marche, je l'accepte. Votre vidéo qui documente votre course de 60 km a été vue près d'un million de fois sur Instagram. Simon Mayotte, comment vous expliquez ce succès-là?
1: Ben, je pense que c'est quelque chose que les gens, c'est quelque chose de quand même extraordinaire de base, une victoire si grande. Puis le fait que la victoire comme ça, j'avais fait la vidéo avant, les gens étaient vraiment contents un peu de voir ça. Puis il y avait une certaine manière de dire, haha, tu vas devoir le faire, tu sais. J'étais très rieur, les gens qui commentaient.
0: OK.
1: Donc, ouais.
0: Alors, vous pensez que vous avez du succès parce que quelque part, on aime un peu vous voir souffrir?
1: Je pense qu'il y a un petit peu quelque chose comme ça, là, de dire, comme le gars qui fait une mauvaise gageure. Là.
0: Ah, c'est très drôle. Mais en tout cas, comme fille qui aime la course et qui aime les drôles d'idées, je suis très fan de votre initiative. Je vous souhaite bonne chance pour la suite, Simon Mayotte. Et je vous souhaite surtout que le Canada gagne, mais avec très peu de buts marqués dimanche à 15h lors de la partie contre l'Afrique du Sud. Vous vous engagez toujours à courir dimanche?
1: Absolument.
0: On vous suivra, Simon. Bonne récupération d'ici là.
2: Bravo.
1: Bravo.
0: Ah oui, vous êtes fan autour de la table de cette idée?
3: Oui, oui. Bravo. C'est comme s'il assumait, lui, personnellement, la victoire ou la défaite.
0: Oui.
3: C'est comme une manière d'être vraiment participant d'un sport. Je trouve ça beau, moi, comme geste.
2: Puis moi, je voudrais lui dire que ceux qui le regardent, il y en a sûrement qui sont jaloux, qui voudraient le faire, mais qui n'ont pas cette guts-là.
0: Oui, ou les capacités physiques de le faire.
4: Aussi.
0: Je trouve que c'est une très belle façon de mettre de l'avant la course.
4: Il a l'air d'avoir l'argent. Il a l'air d'être dans catégorie. Moi, je n'ai pas vu. Je ne suis pas dans le million qui ont regardé
0: 21
4: ça.
0: Ans.
4: Mais 21 ans. Bravo. Go, go, go.
0: Ah! Imaginez
1: ça.
0: Avoir les encouragements de ce trio-là. Moi aussi, je courrais 60 km. OK, je vous pose une première question qui demande votre regard d'expérience. Jusqu'où vous seriez prêt et prête à aller pour prendre soin des arbres? C'est un article de la presse canadienne publié cette semaine qui a attiré notre attention. On y apprend que le 9 juin dernier, le conseil municipal de Terrasse-Vaudreuil, une petite municipalité, a stipulé que les arbres méritent d'être protégés, qu'ils ont le droit de vivre, de grandir et de se régénérer. C'est donc la première municipalité du pays qui adhère officiellement à la Déclaration universelle des droits de l'arbre. Louise Deschâtelet, au départ, vous ne saviez pas trop quoi penser de cette nouvelle-là.
2: Bien, j'étais un petit peu dubitative en me disant si on se met à protéger chaque affaire qu'on a autour de soi, on va tout protéger, tout va être judiciarisé, puis on n'aura plus de libre arbitre du tout en tant qu'être humain. Puis après, je me suis dit, pourquoi est-ce qu'on en est arrivé à détruire notre planète comme on l'a détruite? Et ça m'a donné un petit coup de fouet. Et je suis allée rechercher un peu ce qui existe comme connaissance à ce propos-là. Il n'y a effectivement nulle part à travers le monde de

0: lieu où on protège certains arbres en particulier chez les autochtones par exemple ou dans les pays d'Afrique, mais il y a pas de loi qui encadre tout ça. Par contre, j'ai vu qu'il y a un courant juridique actuel qui propose de reconnaître des droits à la nature,
1: oui,
0: ou d'accorder une personnalité juridique à certaines entités naturelles.
1: Comme la rivière MacPhail.
0: Exactement.
1: Québec.
0: Et je crois que c'est une initiative qui devrait nous préoccuper tous et chacun d'entre nous, parce que pourquoi est-ce qu'il y a des inondations partout? Parce qu'on a trop coupé d'arbres, mm-hmm, parce qu'on a mis trop de ciment un peu partout et parce qu'on ne fait pas attention, on ne porte pas attention à l'importance que ces entités-là, je ne sais pas trop comment on doit les appeler autrement qu'entités, dans la survie, mm-hmm, dans notre propre survie.
1: Absolument.
0: Et je dois dire que je lève mon chapeau à Terrasse Vaudreuil et je trouve que c'est une initiative sur laquelle on devrait prendre exemple pour les protéger. Et moi, je regarde juste à mon île des Sœurs où j'habite, comment ceux qui déneigent les trottoirs l'hiver rentrent dans les troncs d'arbres sans se préoccuper des conséquences que ça a. Ce sont pas des arbres séculaires, mais ce sont des arbres importants pour la survie.
1: Mm-hmm.
0: Exactement.
1: Pierre,
0: donc, je me range à cette idée-là.
1: J'adore connaître le cheminement que vous avez connu en lisant un article, vous renseignant, puis maintenant en défendant clairement les arbres.
0: J'ai changé d'avis.
1: Je pense que
2: Hélène, je sais pas si on était ensemble à ce moment-là à l'Assemblée nationale, mais je me souviens d'une discussion sur le statut juridique des animaux.
3: Ah, oh, ben, et moi, Pierre, ça m'avait... c'est exactement de ça dont je voulais parler. Moi aussi, ça m'a fait penser à ça.
2: Je vais vous en laisser parler.
3: Non, Pierre, c'est correct. Pierre Paradis qui
2: avait parlé. Je me souvenais de ça, ça m'avait intrigué, puis j'avais eu une réaction, qu'est-ce que c'est ça? Et j'avais découvert que c'était, ma foi, assez important. Là, c'est exactement ce dont on parle, pour les arbres, un statut juridique qui leur donne une protection légale. Puis je regardais les autres avantages, là. Une réduction des conflits. Ça a l'air bête, mais tu sais, les chicanes entre voisins, ton arbre est chez nous, puis tout ça. S'il y a un statut juridique et quelqu'un peut argumenter en disant cet arbre-là a besoin de vivre, alors on a des belles discussions. Mm-hmm. Puis un petit peu personnellement, moi j'ai découvert l'importance des arbres que j'aime parce que je suis un mycologue. J'aime les champignons, j'en cueille beaucoup. Et évidemment, quand on cueille des champignons, on comprend à un moment donné que certaines espèces de champignons pousse en même temps que certains arbres. Hein? C'est le phénomène de la mycorhize. Mm-hmm. Et là, on comprend qu'il y a un échange entre deux espèces, mais alors complètement différentes. Donc, l'arbre qui fournit, je pense, du glucose aux champignons. Et le champignon, lui, il fournit certaines matières chimiques aux racines de l'arbre. Mm-hmm. Il y a un très beau livre qui s'appelle « L'arbre-monde » de Richard Powers. Si vous pouvez lire ça, ma foi, on comprend mieux ce que c'est que la vie. Alors, moi, je trouve que c'est une très belle initiative et qu'il y avait d'autres affaires aussi. Il y avait une sensibilisation. C'est vrai que si tout à coup l'arbre a un statut juridique, on va être sensible, et évidemment, comment renforcer le système de protection de l'environnement. Bien, on sait très bien qu'une des solutions majeures, ce sont les arbres.
1: Mm-hmm. Mm-hmm. Hélène David?
3: Ben oui, moi aussi, j'ai... D'abord, je me suis dit, mais mon Dieu, dans cette émission-là, il nous amène partout.
1: Incluant Terrasse Vaudreuil.
3: Oui, mais j'ai dit, qu'est-ce que je vais dire par rapport à ça? Puis après ça, j'ai dit, mais quel privilège on a de pouvoir parler de tous ces sujets-là. Vraiment, là, je me sens privilégiée d'avoir eu à réfléchir à ça. Parce que tu lis ça, puis tu te dis, bien là, c'est une anecdote dans un journal. Pas du tout. C'est énorme. J'ai appris qu'il y avait évidemment des protections juridiques pour toutes sortes de choses, dont des compagnies qui sont absolument pas vivantes.
1: Mm-hmm.
3: Alors, si des compagnies ont des protections, pourquoi on n'en aurait pas? Et c'est là que j'ai pensé à la même chose que Pierre. J'ai dit, quand notre collègue Pierre Paradis a passé une loi pour protéger contre la maltraitance des animaux, etc., j'ai dit, mon Dieu, ça fait spécial à l'Assemblée nationale. Mais non, finalement, c'était formidable. Et si les animaux sont protégés, une loi, ça veut dire que tu peux contester, tu peux aller en cours, etc., ben, il faut le faire pour protéger l'environnement. Alors là, ça m'a amené évidemment à tous les grands enjeux. Richard Desjardins, 1999, son documentaire. Après ça, j'ai pensé à un documentaire épeurant, c'est pas possible. Les coupes de à blanc.

0: Savez-vous de quelle compagnie? Vous n'allez pas être étonné. IKEA.
1: IKEA, pas du tout au courant de cet enjeu ni du documentaire.
0: Il faut bien qu'ils fassent leurs meubles. Mm-hmm. J'ai vu un documentaire. Écoutez, c'est avec des drones. Maintenant, on prend. C'est hallucinant ce qu'ils coupent. Alors, les coupes à blanc, Richard Desjardins nous a sensibilisés, mais ce documentaire-là m'a carrément horrifié.
1: Ça s'appelle IKEA, le seigneur des forêts. Ça a été diffusé dans les grands reportages de Radio-Canada. Donc, je présume que c'est disponible en rattrapage sur
0: ici.tv. C'est extraordinairement épeurant de dire, OK, j'ai plus le goût trop d'acheter des meubles quand je vois ça, des meubles de bois. Pourtant, on dit c'est beau le bois, mais il y a une façon de faire les choses aussi. Bon, évidemment, il faut replanter, etc. Mais après ça, j'ai élargi ma réflexion en disant, mais toutes les ressources naturelles, Louise en parlait tout à l'heure, qu'on exploite, ces enfants qui vont dans des mines. Pourquoi ils vont dans des mines? Ils vont chercher des minéraux, des matériaux critiques, des minéraux rares. Et là, ils vont là, à la sueur et au danger pour leur vie, sont sous-payés, effectivement, exploités, des pays très pauvres. Puis là, ils font quoi? C'est des choses pour nos cellulaires, c'est des choses pour les ordinateurs, c'est pour notre société qu'on appelle comment? De consommation.
1: Absolument.
0: De surconsommation. Alors là, c'est les minéraux critiques, c'est l'hydroélectricité, l'intelligence artificielle, on en parle tout le temps, mais c'est quoi l'intelligence artificielle? C'est avant tout et de plus en plus des centres de données qui se nourrissent comment? Ils réchauffent la planète, ils prennent de l'eau. Mm-hmm. Alors, tout ce qu'on a devant nous, c'est une récupération dans l'espace, dans la terre,
1: dans l'eau. C'est un avenir de bataille pour les ressources.
0: C'est terrible. Ouais. Un avenir de bataille pour les ressources. Puis pendant ce temps-là, on passe une loi pour quelques arbres, mais il faut que ça soit emblématique d'un réveil collectif de tout ça.
2: Puis si cette loi-là est passée, il va aussi avoir une mise en œuvre. Et il en parle aux terrasses Vaudreuil.
0: Oui.
2: Et puis on le voit avec la crise climatique en Europe. Les gens se réfugient sous les arbres parce que quand il y en a, on sait très bien que l'asphalte dans les centres-villes, ça dégage une... Tu sais, on est conscient de ça. Mm-hmm. On sait très bien que la survie de la planète passe en bonne partie par la survie de l'arbre.
1: Et vous faites bien, Pierre, de mentionner que ça vient avec des idées concrètes. Là, la ville de Terrasse-Vaudreuil va réexaminer ses règlements pour garantir que les arbres seront protégés ou remplacés si on doit absolument les abattre. Elle va aussi accroître le couvert forestier, ce qui est super important. Et il y a un truc, moi, qui m'a vraiment charmée dans toute cette nouvelle, c'est que le maire de la municipalité a expliqué que le conseil a décidé d'agir après avoir vu le film « Des arbres et des arts » d'André Desrochers. Ouais. Donc, ça les a convaincus que les arbres sont des êtres vivants qui vivent, respirent, communiquent entre eux comme les humains. Ça démontre donc la puissance de la culture dans des changements de société.
3: D'ailleurs, il y a un livre que j'ai lu, moi, il y a très longtemps, sur la vie souterraine des arbres, où on raconte comment les racines des arbres se parlent entre elles. Pour les gens que ça intéresse, là, c'est un livre absolument fabuleux. On sait que les otaries communiquent entre elles par des sons, que les baleines communiquent entre elles. Bon, ça, ce sont des animaux. Moi, j'avais jamais lu à ce moment-là que des arbres, des racines d'arbres peuvent communiquer.
1: Oui. Bien oui. Des livres, des documentaires peuvent nous permettre de mieux comprendre notre monde puis engendrer de nouveaux cadres juridiques. Moi, ça m'a réjoui. Puis des bonnes nouvelles cette semaine, j'en ai besoin. Merci pour ça.
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1: Il y a 10 nouveaux mots qui sont interdits. Laissez-moi finir, Pierre. Les gens, ils ne sauront pas de quoi je parle. Vous êtes déjà fâchés. 10 nouveaux mots interdits à l'Assemblée nationale depuis le début de l'année. Donc, au Parlement, il y a maintenant 428 mots ou expressions que les élus du Québec ne peuvent plus utiliser. Parmi les nouveautés, cochonner, entourlouper, discours de peur, manigance. On ne peut plus utiliser non plus le mot champion si c'est pour se moquer de quelqu'un. Pierre Curzi, je vous écoute.
2: Non, mais moi, je trouve ça un peu absurde. Tu sais, je veux dire, qu'on empêche les insultes, les injures, ça, je suis d'accord. Mais en même temps, c'est un comportement d'un individu, quelqu'un qui... ça se contrôle. Puis la présidente ou le président de l'Assemblée devrait pouvoir dire non, votre comportement est inacceptable, puis mettre bon terme. Mais franchement, moi, je me souviens très bien. Alors, il y avait un moment donné, puis heureusement, je me souviens plus de quelle circonstance ni de quel ministre...
1: Oh, index
2: député. Non, mais je pense que c'est la DQ qui était à l'opposition à ce moment-là. Puis il y a quelqu'un qui a inventé la tête de Slinky. Slinky, tu sais, c'est le jeu là, du ressort qui descendait les marches. Là. Mm-hmm, mm-hmm. Et ça, là, bon, donc c'était une espèce de ressort. Et

0: l'image était terriblement drôle.
1: C'est Jean Charest qui avait traité Stéphane Bédard de tête de slinky.
0: Oh mon Dieu! Voilà. Oh non, je m'en souvenais pas. Oh mon Dieu, Stéphane, mes excuses.
2: Qu'est-ce qu'il y a d'insultant là-dedans?
0: Ben non, mais non, c'était pas... Ben, c'était douteux parce que le slinky, il se contrôle pas, puis il est mobile, puis la tête bouge. Oh. Mais l'image était d'une force incroyable. Alors, de temps, moi, qu'on prive les parlementaires de la possibilité d'avoir des images fortes...
1: D'une telle poésie.
0: D'une poésie, oui. Tu sais, aigre-fin. Voyons, de l'aigre-fin, c'est sûr. Alors, je trouve que là, il faudrait qu'on fasse le ménage de ces mots-là, absolument, puis qu'on laisse à la liberté de la parole au lieu de la parole publique, en principe.
1: Je vois Hélène David là, prendre une grande inspiration. Je sens qu'il y a des mots qui doivent sortir d'elle. Ah je bon? Lui tends le micro.
2: Cher Pierre!
0: Ah oui?
2: On dira pas de tête de slinky. Je te dirai pas ça. Mais moi, je me suis dit, et d'ailleurs, c'était ma première réflexion, on devrait faire ce qu'on appelle dans un jargon très de fonctionnaire une ADS, une analyse différenciée selon les sexes.
1: Ah oui?
2: Du vocabulaire employé par les hommes et par les femmes. Il faut faire ça dans les projets de loi. Là. Justin Trudeau était très fort pour ça. Pour être sûr que l'analyse au niveau, disons, de l'équité salariale, okay, etc., oui. Là, de les hommes et les femmes sont aussi bien traités.
1: Parce que vous avez vu différences en 9 ans?
2: Là où je veux aller, qui n'est pas le même, c'est est-ce que les femmes en période de question ressemblent aux hommes en période de question?
1: Intéressant.
2: Et je pense en général, parce que je pense au hockey, je fais souvent la référence, l'équipe La Victoire, par exemple, dont on regardait les matchs, c'est complètement un autre monde par rapport à regarder les Canadiens. Alors, chez les hommes, il y a les goons. Tu sais, mon collègue Enrico Ciccone se disait, moi j'ai été un goon pendant 99 matchs.
1: Attaquer, défendre mes collègues.
2: Les mises en échec. Ouais. Et ça, ça a souvent beaucoup, beaucoup d'intérêt pour les gens se mettent à applaudir dans le forum ou dans le Centre Bell. Mais les gens, c'est la même chose à période de questions. Quand une grosse expression forte le sort, là, puis tu le sais d'avance que ça va être repris au téléjournal ou ailleurs. Puis là, la présidente ou le président se lève. Je vous demande de vous rasseoir, retirez vos paroles. C'est ça qui fait la manchette
1: à ce moment-là. Ça va minimum se rendre à Infoman.
0: Alors, de toute façon, ça passe.
2: Ouais,
0: alors,
2: mais ces mots-là sont souvent, moi, j'ai l'impression que il y a ce genre de personnalité de période de question que j'appelle, qui est peut-être plus souvent, pas tout le temps, c'est pas vrai, mais plus souvent incarné par des hommes que par des femmes.
1: Je rappelle que vous avez 9 ans de politique active, oui, derrière la cravate, ouais, Hélène David.
2: Et puis, j'ai été dans l'opposition aussi longtemps que j'ai été ministre. Alors, moi, ministre, il fallait que je réponde, mais dans l'opposition, tu reçois des suggestions de formulation de questions. À chaque fois qu'il fallait que je pose une question, évidemment, ils essayent de me faire mettre dans ma bouche moi des choses tough, là, crunchy, là, pis... Et moi, systématiquement, je rayais ça et j'essayais de garder un niveau de vocabulaire plus poli, disons.
1: Ah, oui.
2: Moi, j'étais comme ça. Mais il y en a d'autres, ils vont raturer, au contraire, pour en mettre un encore plus fort. Ça dépend de la personnalité de chacun, mais j'essayais de penser aux gens autour de moi, puis c'est drôle, les plus... Ça peut être très efficace là, d'être un peu goon, là, puis d'être sûr. Un peu. Et c'est souvent des gens absolument charmants, là, en dehors de ce que j'appelle la personnalité de période de question. Mais les femmes, ça m'a amené une autre réflexion. Les femmes qui peuvent faire du hockey différemment, de la politique différemment. Et qu'est-ce que dit Christine Fréchette quand elle a été, depuis qu'elle est première ministre? Je veux travailler dans la courtoisie, dans l'écoute, dans l'empathie, dans la collaboration. C'est vraiment différent de son prédécesseur qui était beaucoup plus dans l'attaque et puis etc.
1: Oui, mais est-ce qu'on a besoin de bannir 428 mots pour être dans l'écoute et l'empathie, la collaboration?
0: Il y a un poste à l'Assemblée nationale qui s'appelle le président ou la présidente de l'Assemblée et sa fonction, c'est de gérer ces comportements-là. Puis moi, vous avez plus d'expérience que moi politiquement à l'Assemblée, alors je peux reconnaître qu'il y a peut-être des différences entre les hommes. Personnellement, je ne me souviens pas d'avoir vécu ça réellement. Là. La période de questions, déjà, réussir à pouvoir poser une question, c'était déjà énorme parce qu'il y en a... Et on est très limité dans le temps, donc, tu sais, une question, c'est une minute, la réponse, c'est une minute et demie, tu sais, c'est tellement serré dans le temps que je trouve que quand on veut prendre la parole,

0: à l'Assemblée nationale, il faut être bien préparé, avoir bien et avoir été autorisé par notre parti à poser. Alors, les contraintes sont nombreuses. Alors là, si on va jusque dans le choix des mots, je trouve qu'on est rendu très loin dans le
1: l'image que j'ai en ce moment, c'est que pour être élu, il faut aussi avoir un dictionnaire des synonymes dans notre main pour arriver à passer le message qu'on souhaite en évitant 428 mots. Louise Deschâtelet?
2: Moi, je n'ai pas l'expérience de mes deux collègues de l'Assemblée nationale, aucunement. Par contre, j'ai présidé, dans mon jeune âge, les assemblées générales de l'Union des artistes et les séances de conseil d'administration. Et je dois dire que ce monde-là, qui est mon monde, a en général la parole facile.
1: Diriez-vous ça, Louise Deschâtelet?
2: Les choses sortent spontanément et directement. Je me suis posé une question à la lecture de tous ces termes-là qui sont interdits à l'Assemblée nationale. Je dirais que dans tout le bunch, il y en a peut-être 15-20 là, qui sont justifiés d'être là. Le reste, je pense que les députés et ministres ont la peau courte, comme disait ma mère, et qu'ils ont du mal avec les expressions qui font image et qui donnent exactement le portrait de la personne qui vient de dire quelque chose qui n'est pas nécessairement brillante.
1: Comme un excusez-moi, bravo mon champion.
2: Voilà.
1: Ce qui est maintenant interdit.
3: Mais ça, c'est dans les vraiment les plus cool, ça, vraiment.
2: Imagine-toi. Mais oui, mais c'est interdit, Hélène. Céline Dion, elle serait prise à chaque fois. Bravo mon champion. Elle a dû prononcer ça au moins 102 fois.
1: C'est pour ça que ce n'est pas une élue, vraiment. C'est tout ce qui la retient du pouvoir.
3: Mais quand on parle de complicité, de manigancé, de pourriture, de bouffon, de peddler, de loser, ça, c'est vraiment un peu plus intense comme accusation.
1: Oui, mais si manigance, il y a.
2: Oui.
1: Je veux dire, c'est pas un mauvais mot, manigance.
2: Manigance.
1: Loser, je comprends, mais manigance.
0: On peut diffamer quelqu'un à l'Assemblée nationale et on est protégé.
3: On
0: parce
3: est protégé,
0: qu'on a l'immunité.
3: Voilà.
0: Et alors, on peut pas lui dire bravo champion. Et quand même, il y a quelque chose d'un peu bizarre, là, non?
2: Ça, je suis totalement d'accord avec toi.
3: Mais vous prenez l'exemple le plus léger avec lequel je suis entièrement d'accord avec vous.
0: Mais, en tout cas.
1: Bon. OK, donc dans les mots là, qui viennent d'être interdits, est-ce qu'il y en a un qui vous dérange, Hélène David?
3: Pourriture.
1: Ouais, OK. Ouais, c'est un bon point.
2: Disons que ça va loin.
1: Je salue.
3: Complicité.
2: Ben, complicité.
3: Complicité.
1: Bon, on les passera.
3: Loser, peddler.
0: Ben, complicité, Hélène. Quand
3: non, mais complicité, franchement. C'est rempli d'avocats à l'Assemblée nationale. Ils disent un instant, là.
2: Mais Hélène,
3: ben,
2: complicité entre les ministres et l'enfant.
3: Complice de telle chose avec telle chose dans telle.
1: Autant j'aime vous entendre vous obstiner, autant je vais passer au prochain sujet après la chanson, OK?

0: Il y a sans doute des gens qui nous écoutent qui comptent faire une petite route des vins cet été. Et la presse proposait justement un article sur les vignerons québécois samedi dernier. Stéphanie Bérubé souligne qu'on trouve de plus en plus d'entreprises rentables, dont certaines qui dominent le palmarès des ventes de vins locaux à la SAQ. Cela dit, si on se compare à l'Ontario, il reste du chemin à faire. Au Québec, moins de 2 % des bouteilles vendues sont québécoises. Et je cite la presse, les vignerons d'ici n'exportent à peu près pas à l'extérieur de la province, selon des chiffres fournis par le Conseil des vins du Québec. Ça nous a donné envie de parler des vignobles québécois. J'ai d'ailleurs mis un chandail de Joy Hill, un vignoble à Frelischburg. Oui, j'ai décidé de m'habiller selon les sujets abordés. Maintenant, compliqué des fois le matin, mais aujourd'hui, c'était facile. Alors, pour commencer, Pierre Curzi, j'étais curieuse de vous entendre sur cette industrie. Je vous imagine bon vivant, possiblement adepte de vin québécois.
1: Oui. Moi, j'ai habité longtemps près du château, du Coteau Rougemont.
0: Oui.
1: Un Coteau Rougemont qui est un des gros vignobles du Québec et qui fait d'excellents vins. Je me souviens en particulier d'un Saint-Pépin qu'on achetait régulièrement, un blanc délicieux. Puis même à North Atlee, là où j'habite, il y a un vignoble qui fait aussi un blanc un peu pétillant qui est un pur délice. Mais l'autre fois, j'ai acheté à la... Ben, c'est ça que vous voulez que je raconte?
0: On achète
1: une bouteille de Repailleur, qui est un grand vignoble, celui qui produit probablement le plus de bouteilles.
0: Oui, il y a deux vignobles qui produisent la majorité des vins vendus à la SAQ, puis l'un d'eux est le Repailleur.
1: Alors, on achète cette bouteille-là, on la débouche, puis là, on se verse un petit verre pour y goûter. Et crime, on dit, voyons, c'est pas buvable, cette affaire-là, ça n'a pas de bon sens. Alors, on le laisse respirer, puis après une heure, ce vin-là était tout à fait... Probablement que c'est la première gorgée qu'on a pris. Et là, je me suis dit, mais qu'est-ce qui fait qu'on a des préjugés encore face aux vins produits au Québec? Et là, je suis allé voir, parce que je crois que c'est une question de cépage. On le sait, là, il y a des cépages particuliers pour résister au froid.
0: Absolument.
1: Beaucoup le Frontenac noir, Frontenac blanc, le Saint-Pépin, Sainte-Croix, je pense aussi. Et ces cépages-là, une de leurs particularités, c'est que c'est pas des... Ils vont pas faire des vins immédiatement aromatiques, charnus. Ça va être des vins avec un petit peu plus d'acidité, un peu plus de fraîcheur, d'autres types de saveurs qui vont être... Et je pense qu'il y a un effort pour les producteurs à produire de plus en plus et donc ça leur permettrait aussi d'avoir des prix concurrentiels. Et puis, il y a des efforts de la part de nous, qui sommes des consommateurs de vin, pour abattre nos préjugés, puis y aller carrément, goûter. Ça se peut qu'il y en a qu'on n'aime pas, puis ça se peut. Mais je suis sûr qu'on va découvrir beaucoup de vins au Québec qui sont vraiment délectables.
0: Moi, je veux juste préciser, j'ai dit la majorité des vins en SAQ, mais c'est pas vrai. 44 % du vin québécois vendu à la SAQ provient des plus grands vignobles d'ici. Donc, oui, l'Orpailleur. Et ensuite, c'est Rivière-du-Chêne et Cantin qui appartiennent aux mêmes propriétaires. Et vous dites que les vignerons sont appelés à produire de plus en plus. En ce moment, au Québec, on produit 5 millions de bouteilles. Oui. On vise à en produire 2 millions de plus annuellement d'ici 2030. Louise Deschâtelet, vous avez des amis dans cette industrie?
2: Tantôt, Hélène a parlé de Pierre Paradis, qui était au Parlement du Québec. Mm-hmm. Et moi, j'ai un ami qui s'appelle Denis Paradis et sa fille Florence, qui exploite le domaine du Ridge.
0: Oui.
2: Et qui est un vignoble extrêmement intéressant, qui fait un rosé Chante-Florence qui est capable de compétitionner n'importe quel bon rosé français à moindre prix. Mm-hmm. Mais je sais par ces personnes-là, et excusez la plug que je viens de faire, si je peux utiliser le mot plug.
0: Moi, je trouve que vous dévoilez davantage votre conflit d'intérêts que vous ne faites une plug.
2: Exactement. Bon, alors je suis en conflit d'intérêts et je l'avoue et je n'en ai pas honte. Je dis que mes conversations avec ces gens-là m'ont toujours prouvé et me prouve encore que le gouvernement ne les aide pas. Pas les aider en investissant dans leur vignoble, les aider en assouplissant certaines règles, règles coûteuses et complexes pour avoir le droit de vendre à la SAQ, pour avoir le droit de vendre sur leur propriété. Ils ne peuvent pas faire affaire directement

0: directement avec certains distributeurs. Et c'est le même problème avec le film. La distribution est quasiment aussi importante que la production. Et si on ne leur facilite pas la vie comme ça, déjà que la nature leur complexifie le travail, ben, ils sont tout le temps à courir après leur queue.
1: Et il y a beaucoup de petits vignobles au Québec. Moins de un vignoble du Québec sur 10 a plus de 15 hectares. Donc, c'est vraiment une industrie de petits joueurs qu'on pourrait certainement mieux soutenir.
2: C'est pas seulement la distribution, c'est la mise en marché la publicité de ça. Où est le gouvernement là-dedans? La SAQ, à moins que je me trompe, c'est une entité qui appartient
0: au gouvernement.
2: Et donc, c'est nous, ça, le gouvernement. Que les choses aient changé, c'est nous. Donc, comment ça se fait qu'on n'est pas plus engagé collectivement dans le soutien de cette industrie qui est formidable? Pourquoi on a adopté les fromages du Québec? Qui n'arrive pas? C'est presque mal vu d'arriver qu'avec des fromages français.
1: Étrangers. C'est vrai, on est très fiers.
2: Tu arrives avec un fromage du Québec à peu près à chaque fois que tu es invité quelque part. Comment ça se fait qu'on n'a pas fait la même chose? Tu sais, on a le sirop d'érable. On va dire, il n'y a pas beaucoup de compétition. Mais le pain, la boulangerie, on s'est développé énormément. Je ne comprends pas comment ça se fait qu'on n'ait pas plus... Oui, il y a d'immenses compétiteurs, plein de pays qui veulent vendre leur vin. Mais, seigneur de la vie, là, je vais dire Slinky de je ne sais pas quoi, on devrait donner beaucoup plus d'importance à la production d'ici, que ça soit le vin ou d'autres choses, mais surtout le vin, parce que quand j'ai vu les chiffres, on est à moins de 2% de vente.
0: Ouais.
2: C'est pas... normal.
0: Je vais revenir à la distribution. Pourquoi est-ce qu'on achète des vins de l'Okanagan, des vins du Niagara?
1: Du comté du Prince-Édouard, Ontario, aussi extrêmement populaire, même destination touristique.
0: Et que le gouvernement ne favorise pas la distribution de nos vins québécois à travers le Canada. Ça se fait de l'ouest à l'est. Pourquoi est-ce que ça ne se ferait pas de l'est à l'ouest?
1: Bonne question.
0: Il n'y a pas, on ne favorise pas ça, on ne le permet pas, ou alors on leur met des embûches au départ qui ont toutes une connotation monétaire. Comment veux-tu arriver à produire et à faire de l'argent si tu es obligé de le dépenser avant même d'avoir vendu ta bouteille?
1: Pierre Curzi?
3: Ben, remplaçons le gouvernement. Moi aussi, je vais faire une petite plug. North Atlee, ça s'appelle le vignoble Vergeville. Et voilà. Donc, c'est déjà une publicité. Alors, faisons de la publicité pour nos vins.
1: Mais non, mais il s'en fait vraiment d'excellents partout au Québec.
3: Le problème, moi, je crois, c'est que pour un vin québécois de bonne qualité, qui sont quand même vendus à des prix corrects, souvent, on va trouver beaucoup d'équivalents qui viennent de plein de pays. Et là, il y a une concurrence. C'est pour ça, moi, je pense que je souhaite qu'on augmente la production de telle sorte qu'on puisse maintenir les prix compétitifs et qu'on n'ait pas la tentation d'aller voir ce qui nous vient d'Autriche, ce qui nous vient de...
1: Sur de si petits vignobles, des tout petits territoires, avec une météo qui prive parfois les vignerons de la moitié de leur récolte, c'est problème difficile. Très complexe, mais on
2: mais
1: peut moins...
2: Mais je ne me rappelle pas d'avoir jamais vu une publicité, à moins que je me trompe, là.
1: Vous avez raison, une campagne
2: de publicité, on en a-tu vu assez sur les fromages d'ici? Je le vois encore dans
0: mon
2: écran.
0: Mais sur le vin, jamais.
2: Sur le vin, je pense jamais. Jamais.
1: Et on n'encourage personne à boire. Là, on parle ici de gens qui boivent du vin.
2: Il y a même du vin sans alcool.
1: Absolument.
2: Garde la bière. Moi, je prends plus d'alcool. Alors, prends la bière sans alcool. Il y en a des formidables québécoises. Formidables.
1: D'ailleurs, j'ai été dans une fête d'amis la semaine dernière et on ne s'était pas parlé, mais tout le monde, on avait apporté que de la bière sans alcool. Et je me suis dit, waouh, notre société est en transformation.
2: Oui. Voilà.
1: Mais on en parlera une autre fois.
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1: Cette semaine, Alexandre Mercier, qui enseigne le français à des classes en francisation, est venu en studio avec des étudiants et des étudiantes. Puis on en a profité pour leur faire faire des petites phrases comme ça. Donc, on va les entendre au cours de la saison. Ça me réjouit. Ça me rend vraiment heureuse. Nouveau sujet. Jeudi dernier, pendant qu'on se parlait, Barack Obama inaugurait son musée à Chicago. C'est une tradition américaine. Après avoir quitté leurs fonctions, les anciens présidents font ériger un bâtiment culturel. On se demande avec vous, est-ce qu'on devrait emprunter cette tradition-là au Canada? On a des politiciens et politiciennes importants qui prennent leur retraite. Est-ce qu'il n'y a pas un leg concret à laisser? Oh, OK, Hélène David, vous me regardez comme si je posais une question, là, vraiment...
2: J'ai fait des recherches, j'ai trouvé ça passionnant, cette question-là. D'abord, j'ai commencé par le discours.

0: de Michelle Obama. N'importe qui est déprimé en ce moment, et il y en a beaucoup par rapport aux États-Unis, allez écouter le discours où elle faisait comme un discours de 20 minutes là, sur YouTube pour introniser ce musée-là. Il y a des choses formidables dans ce musée-là, mais avant de parler de ça, on n'est pas aux États-Unis. On n'a pas un régime présidentiel. Nous, on a, Pierre va être content, on a un monarque. Un roi. Et les apparats, ils sont à Londres et puis ils sont à Ottawa aussi avec notre GG, notre gouverneur général.
1: Voilà.
0: Donc, on n'a pas le même système. Il y a le culte présidentiel qui est exercé très différemment par les uns et par les autres, mais ils ont comme un lieu où ils ramassent leurs archives. Ils font un lieu pour marquer l'histoire de leur présidence.
2: Et redonner à la communauté.
0: Et redonner. Alors, le musée Obama est complètement différent. Je peux même pas imaginer ce que ça va être le musée Trump. Et il le sait. Il le dit d'ailleurs déjà. Ça va être pour regarder sa glorification.
2: Là là.
0: Obama, c'est la glorification de la fin de l'esclavage. C'est la glorification. Le discours qui est sur la tour, là, c'est un discours extraordinaire où ça reprend ses paroles. Puis c'est pas rien, ses paroles. C'est le mot le plus puissant de notre démocratie est le mot « nous ». Yes, we can. Mm-hmm. Et il a fait ça, ce discours à Selma en 2015.
2: Oui.
0: En 2015. Pour justement souligner la marche et l'hécatombe et la matraque et les gaz lacrymogènes. Bon, en 1965, 600 manifestants afro-américains ont voulu simplement faire respecter leur droit de voter, puis ils faisaient toutes les embûches possibles pour qu'ils votent pas. Alors, il y a quand même des messages puissants dans ce musée-là qui ne sont pas des messages ostentatoires. Regardez-moi, me, myself, and I, c'est plein de dorures. Ce sont des messages de solidarité, d'inclusion, de diversité. Il y a un potager, il y a un centre culturel. C'est fait dans un district qui n'est pas particulièrement riche, là où les Obama ont vécu, etc. Moi, pour ça, je suis d'accord, mais évidemment, ce qui s'en vient, ça ne sera pas la même chose.
2: Donc, petite clarification, Yes Weekend est une expression qui a été employée au fil des années, mais qui est née en 2008, du côté de Barack Obama. Qu'est-ce que vous en pensez, Louise Deschâtelet? On n'a peut-être pas de président, mais on a des politiciens et politiciennes qui pourraient créer un legs tangible lors de leur retraite.
3: Hélène vient toucher un des aspects de ce lieu qu'Obama vient de créer qui m'a interpellée, moi. Ça a été construit dans un quartier plus ou moins défavorisé et ça se veut un lieu culturel et un lieu de rencontre pour la population en général pour donner à l'œuvre d'un président une notoriété et un suivi, mais en même temps pour permettre aux gens de se rencontrer entre eux et de se parler entre Américains, parce qu'on est aux États-Unis. Et les Américains, ça forme une collectivité qui est bien disparate si on se promène à travers le pays. Alors, ce qui est intéressant et qui m'a dit à moi, ben pourquoi nous, on ferait pas ça suite à, peut-on appeler ça le règne d'un premier ministre pendant un temps. Si je pense à certains de nos premiers ministres qui ont été là longtemps, qu'on fasse un lieu culturel. Pas nécessairement de l'ampleur de celui d'Obama, mais un lieu culturel où la mémoire est favorisée et où la mémoire peut être retrouvée pour les jeunes générations. Ça peut être un lieu à visiter pour les écoles, ça pourrait être un lieu où on peut faire des spectacles, dans un coin de la ville et de favoriser la masse, de favoriser la majorité des gens et de ne pas faire de ces lieux-là un lieu élitiste qui coûte un tel prix qu'on n'a pas les moyens de se le payer.
2: Oui, parce qu'il y a l'argent qui rentre en ligne de compte.
0: Petite suggestion, on pourrait peut-être rénover la maison René Lévesque à Carleton. Il y a le festival de journalistes, il y a un festival de musique, il y a toutes sortes d'affaires. Pas festival de journalistes, la rencontre des journalistes. mais Carleton, tout le monde est pâmé. Il y a une maison là. Mm-hmm. René Lévesque mérite certainement quelque chose de cet ordre-là. Au moins qu'on puisse faire quelque chose au niveau patrimonial.
3: À notre niveau, avec les moyens qu'on a, ce qui n'empêche pas d'avoir de l'imagination.
2: Mm-hmm. Pierre Curzi?
1: On peine à rénover la maison de René Lévesque depuis des années. C'est assez scandaleux. Mais il y a derrière ça, je ne veux pas redire ce que vous avez dit, Hélène, je suis totalement d'accord, mais Il y a un principe démocratique fondamental. Dans un régime présidentiel, le président est élu au suffrage universel. Il y a donc une solide base électorale. Dans notre

0: régime monarchique derrière ce qu'est, lequel se cache Dieu, parce que c'est Dieu qui est à l'origine des monarques, paraît-il. On est dans un régime confédéral, donc monarchiste, et les premiers ministres se succèdent, et ils se succèdent pas au suffrage universel. Ils sont devenus chefs d'un parti, le parti a été élu, avec une, souvent, même des fois, une minorité de votants pour élire un gouvernement majoritaire. Alors, la relation de responsabilité n'est pas la même. Moi, je pense qu'on a une sorte de tradition qui devrait être favorisée. Celle dont tu parlais, Louise, qui est une très bonne idée. Celle qui existe aussi, qui est souvent sous forme de livre. Tu sais, souvent, les premiers ministres vont livrer ce qu'a été leur parcours, leur vie, tout ça. Je trouve que c'est une manière. Puis, il y en a qui vont livrer une autoroute. Bon. Qu'est-ce que tu veux? On n'est pas toujours chanceux dans l'existence. Il y en a qui savent mieux écrire, puis il y en a qui savent bâtir. Et voilà.
1: Donc, on passe du musée au centre culturel, au livre, à l'autoroute. Vraiment, les choix sont vastes.
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1: Oh, ça, j'ai déjà des frissons. Alors, c'est cette semaine qu'on a enfin pu découvrir la bande-annonce du film Pauline Julien, Femme Pays, d'Anaïs Barbeau-Lavalette, un film qu'elle dit amoureux et féministe. On avait envie d'en parler avec vous. D'un point de vue très égoïste, c'est une idole pour moi. Le couple qu'elle formait avec Gérald Godin me fascine. Mais je pense qu'elle a été très importante pour la culture québécoise. Pourquoi c'est important de se souvenir de Pauline Julien en 2026, selon vous, Hélène David?
10: Pauline Julien, d'ailleurs, on n'a pas fait mention hier, je pense, à l'intergénérationnel qui était le thème du spectacle de la Saint-Jean. Mais c'est certainement une des immenses chanteuses. Et il faut s'en souvenir. Moi, c'est le thème que je reviens et que je retiens de cette bande-annonce. C'est ce souvenir. C'est ça le sous-texte, dans le fond. Cette femme-là a existé. Ce couple mythique a existé. C'est tous les ministres de l'immigration avaient cette trempe et cette honnêteté et cette simplicité d'accueillir comme ça. Et Pauline Julien, évidemment, c'est une grande chanteuse, mais c'est une grande engagée aussi.
1: Ah oui?
10: Face à tout, face à la vie, face à la politique, même si elle disait qu'elle était transpartisane, ou elle voulait pas être partisane d'un parti, mais elle était un peu colorée, disons, du côté de son compagnon. Mais c'était... Je pense, moi, quand j'ai vu que c'était Anaïs Barbeau-Lavalette, d'abord, je me suis dit, ça va être formidable, parce qu'il n'y a personne de mieux qu'elle, je pense.
1: Et elle a passé tellement de temps dans les archives personnelles de Pauline Julien.
10: Avec sa fille, qui a beaucoup aidé. Puis de voir Suzanne Clément, au début, évidemment, tu es un peu déstabilisée. Tu te dis, on la voit tellement dans ce tape. Puis là, tout à coup,
1: ça fonctionne.
10: On va la voir, mais elle ressemble. Je pense que ça va être formidable.
1: Mm-hmm. Et pendant que je vous parle, Hélène, on a reçu un petit message pour dire que la maison René Lévesque est à New Carlisle et pas à Carleton. Et que le festival qui se passe à Carleton est bien un festival de journalistes.
10: Ça,
1: vous aviez raison. Revenons à la grande Pauline Julien, ici interprétée par Suzanne Clément. Patrice Dubois, je vais le dire, c'est lui qui joue Gérald Godin. Qu'est-ce que vous voyez dans cette illustration de la vie du couple, Pierre Curzi?
0: Tantôt, on parlait d'icônes. Pour moi, ce sont vraiment des icônes. L'une et l'autre, et les deux ensemble.
1: Oui.
0: Et moi, quand j'ai regardé la bande sonore, j'ai tout de suite reconnu le rythme, la vivacité, l'intelligence de Pauline Julien. Et ça, c'est clair. Alors, avec Suzanne Clément, c'est vraiment une grande actrice, parce qu'en quelques secondes, on est dans Pauline. Et puis, j'ai bien aimé Patrice Dubois aussi, sa manière d'aborder Gérald Godin. Moi, je les ai beaucoup fréquentés, parce que Marie et moi, on a fait un spectacle qui s'appelait La Renarde et le Mal peigné. Puis on l'a joué peut-être, je sais pas, 80 fois. C'était la lecture de leur correspondance.
1: Ma Bible amoureuse.
0: Oh, oui. Puis là, on est devenu très familier avec le rythme de l'un et de l'autre. Gérald était justement pas très poli dans ses mots. Il était assez vulgaire des fois.
1: Il l'appelait notamment sa petite conne.
0: Oui,
1: c'est le surnom amoureux qui me fait le plus rire.
0: À chaque

0: fois que je prononçais cette phrase-là, je savais qu'il y avait des réactions dans la salle. Puis elle écrivait avec une espèce de... une subtilité puis une fantaisie, là, ouais, qui sont admirables. Ça, c'est ce choix-là, ça a été fait par Pascale Galipeau, qui est la fille de Pauline. Et elle a publié ces lettres-là. C'est vraiment à lire. Et puis nous, en tout cas, à chaque fois qu'on joue ça, on redevient un peu de ce qu'ils sont. Et ça, là, et ça rejoint les gens. Encore maintenant, en tout cas, toute notre génération se reconnaît parfaitement dans ces icônes-là, à la fois pour leur passion amoureuse, pour leur passion du pays, pour leur engagement, pour, dans le fond, leur générosité, l'immense humanité qu'ils ont incarnée. Mm-hmm. Ben, là, j'ai terriblement hâte de voir ça.
1: Louise Deschâtelet, qu'est-ce qu'elle représente pour vous, Pauline Junet?
2: Moi, ce à quoi je réfléchissais en regardant cette bande-annonce puis en essayant de m'en imprégner, c'est que de ces deux personnages-là, plus particulièrement de Pauline Julien, on ne peut pas séparer la vie privée de la vie publique.
1: Intéressant.
2: On ne peut pas séparer l'intensité du calme. Il n'y a pas de calme si ce n'est leur longue union qui a été effectivement... bousculant,
1: rock'n'roll,
2: mais qui ne s'est jamais démenti.
1: Non.
2: L'un et l'autre étaient des gens intenses, des gens qui se disaient des choses brusques comme ma petite conne.
1: Moi, en même temps, moi, je trouve que ça peut être mignon. Oui. Là, ça dépend comment c'est dit. Dans une lettre d'amour, ça va.
2: Oui, mon mari m'appelle ma belle grosse cocotte. Alors, je suis habituée à ce genre de compliments-là. Et Pauline Julien, en plus, avait ce côté féministe,
1: oui,
2: qui faisait que rien ne lui échappait de ce qui se passait dans la vie des femmes. Puis pas juste dans sa vie à elle. Elle se prononçait sur la vie des femmes. Donc, et moi, je trouve ça intéressant qu'une artiste aille... Il y a des artistes qui ne peuvent pas le faire. Mais elle était capable d'aller aussi loin que de marquer son orientation politique, son orientation de vie de femme,
1: ouais,
2: et sa volonté d'aimer cet homme-là malgré ses défauts et inversement. Et ça, je trouve ça fantastique. Absolument.
1: Que la bande-annonce du film Pauline Julien, Femme pays, laisse présager aussi, c'est cette déchirure entre la femme aimante, artiste, et la mère. Parce que ce qu'on croit comprendre, c'est que c'est difficile d'être là pour tout le monde, partout, d'être à la hauteur de ses ambitions personnelles, de carrière politique et les soins dont ont besoin les
3: c'est
1: enfants.
3: C'est juste un petit
1: monde.
3: Caméo, mais tu vois sa fille à un moment
1: on
3: donné, puis elle rentre dans la voiture, et maman s'en va en tournée. Ou...
0: Souvenez-vous, les enfants du refus global.
1: Oui,
2: absolument. Oui.
0: La mère de...
3: Anaïs.
1: Barbeau. Donc, il y a cette question aussi du renoncement des femmes d'une certaine époque. Est-ce que...
3: Pauline Julien était à Paris jusqu'en 59 à peu près, et elle a vécu les années 60, là, ici, dans l'effervescence. Et son Gérald, il est élu, il borde ça en plus en 1976. Mm-hmm. Alors, c'est quand même, elle a vécu toutes ces années du féminisme, du FLQ, de la crise d'octobre. Ouais. C'est vraiment une enfant de ce siècle-là, une femme de ce siècle-là, puis elle a cheminé avec ça d'une façon assez extraordinaire.
1: Ah, j'ai hâte.
2: C'est la passion incarnée pour
1: absolument
2: moi.
1: Absolument.
2: Pauline Julien, c'est la passion incarnée dans tous les sens que ce mot-là peut prendre. Si on revient à ses enfants, ce que je trouve fabuleux aujourd'hui, parce qu'on ne peut pas nier qu'ils en ont souffert, de la vie de leur mère, de l'attitude de leur mère, mais en même temps, ils en ont gardé le beau.
1: Ben oui.
2: Et sa fille a travaillé sur ce film-là.
1: Porte son leg, oui.
2: De façon totalement amoureuse de sa mère. Mmh. Et ça, c'est admirable.
1: On peut aimer des parents compliqués, hein? Des fois, je pense que c'est important de se le rappeler.
3: Puis que ça soit Anaïs qui fasse ça, c'est formidable parce qu'elle en connaît quelque chose à partir de sa mère, sa grand-mère, le refus global. Alors, c'est vrai, c'est formidable.
1: Oh, Pauline Julien, Femme pays, à l'affiche en septembre prochain. C'est bien trop loin. Merci beaucoup, Louise Deschâtelet, Pierre Curzi et Hélène David. À la semaine prochaine.
3: À la semaine prochaine.
1: Après Point de repère, c'est midi, info. Salut Mathieu Bellumeur.
4: Bonjour.
1: Qu'est-ce qui vous interpelle aujourd'hui?
4: Évidemment qu'on va revenir sur

0: Sur la situation au Venezuela, on va y aller deux fois plutôt qu'une pendant l'émission. Parler à une journaliste qui va nous donner les derniers détails et comment ça se passe sur le terrain, c'est vraiment pas évident. Après ces deux séismes coup sur coup hier en soirée, puis on va parler à une résidente de Caracas qui va nous dire comment elle a vécu ça. Heureusement, elle est en sécurité, sa famille aussi. Ouf. Et vous allez voir que c'est assez troublant comme récit. Et puis on va parler aussi avec la coordonnatrice de police, se souvient, Heidi Rijen. On va revenir donc sur la fusillade du début de la semaine dans Côte-des-Neiges. Sorti aujourd'hui de police se souvient pour un meilleur contrôle, interdiction en fait de l'arme qui aurait été utilisée par le tireur. Et puis, on va parler de la Coupe du Monde en se rendant au Cap-Vert, parce que vous savez, c'est un peu l'équipe Cendrillon.
1: Oui.
0: L'équipe a réussi à faire match nul contre la puissante Espagne, contre l'Uruguay. Alors, on va parler avec un ministre, le ministre de la mer là-bas, qui parle français et qui va nous donner un peu ses impressions et comment ça se vit au Cap-Vert.
1: Ah, super intéressant. Bonne émission.
0: Merci.
1: Après le bulletin de nouvelles, on s'intéresse à la psychologie sociale en se penchant sur l'effet du passant. Tu sais, quand on est en public, quelqu'un a besoin d'aide puis que personne n'intervient, on va essayer de comprendre ce qui arrive dans ces cas-là.
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7: Bonsoir, ici Fred Harding. Voici les informations. Au Venezuela, le bilan monte à 235 morts. Ottawa affirme ne pas avoir connaissance pour l'instant de Canadiens directement touchés par les tremblements de terre. Le Canada a annoncé un fonds de 5 millions de dollars pour soutenir les secours d'urgence, particulièrement l'aide alimentaire, l'approvisionnement en eau et les services de santé. Sur place, les efforts de recherche se poursuivent pour secourir des personnes coincées sous les décombres à la suite du double séisme dévastateur. Éric Plouffe fait le point.
8: À San Bernardino, à l'ouest de la capitale vénézuélienne Caracas, c'est la course contre la montre comme à bien d'autres endroits au pays. Des secouristes travaillent d'arrache-pied pour tenter de retrouver des survivants coincés sous des montagnes de gravats. Tout près d'eux, Sylvia Rodriguez, une Vénézuélienne de 35 ans, jette un regard sur ces scènes de désolation. Elle croit que sa belle-sœur et ses deux neveux, dont elle est sans nouvelles, sont prisonniers de leur immeuble qui s'est effondré en raison des séismes. Elle ajoute avoir toujours espoir de les revoir vivants. Pendant que les opérations de sauvetage se poursuivent, plusieurs pays ont manifesté leur intention d'envoyer de l'aide humanitaire, dont le Canada. Le premier ministre Mark Carney a fait cette déclaration sur le sujet.
9: Il y a un problème en général. Le Canada n'a pas une ambassade. Ce n'est pas une question que d'être engagé, d'être là. Ce n'est pas une approbation du régime. N'importe quel régime, mais c'est un service des Canadiens et des Canadiens.
8: Par ailleurs, selon le Service géologique des États-Unis, ce tremblement de terre est le plus fort à avoir frappé le Venezuela en plus d'un siècle. Éric Plouffe, Radio-Canada, Montréal.
7: Et de retour chez nous, le premier ministre Mark Carney refuse de se prononcer sur la question de l'interdiction du type d'arme à feu utilisé par le tireur lors de la fusillade de lundi dans le quartier Côte-des-Neiges à Montréal. Le fusil semi-automatique de type SKS est légal au Canada, ce que contestent les groupes qui militent pour le contrôle des armes à feu. L'organisme Police se souvient a demandé au gouvernement de mettre fin aux nouvelles ventes de cette arme, ce qu'il considère être un strict minimum. De son côté, le chef conservateur Pierre Poilievre doute que son interdiction puisse prévenir d'autres drames.
10: Après 11 ans d'un gouvernement libéral qui promet de bannir la propriété légitime des chasseurs, fermiers et tireurs sportifs. Est-ce que ça marche? Est-ce que ça empêche des fusillades? Il faut se poser la question, c'est quoi le résultat?
7: En 2020, le gouvernement Trudeau a interdit plus de 2500 modèles d'armes à feu, mais les libéraux peinent à mettre en œuvre cette prohibition. Et ailleurs dans le monde, une grande partie de l'Europe demeure sous

0: sous le coup d'une vague de chaleur extrême. En Italie, les autorités rapportent 5 morts en lien avec la chaleur. Le réseau électrique du pays est également mis à rude épreuve en raison de l'usage massif des climatiseurs. Bruno Duvic.
1: L'utilisation de l'électricité était supérieure de 40% à la semaine précédente. Milan a connu lundi et mardi son record annuel de consommation. Le système électrique n'a pas toujours tenu. Les coupures de courant se sont multipliées. Mais c'est à Florence que l'épisode le plus spectaculaire a eu lieu hier. L'air conditionné de la Galerie des Offices, qui abrite entre autres les chefs-d'œuvre de Botticelli, a cédé. La température est montée à 32. Le musée a tenté d'espacer un peu les visites, ce qui a entraîné la formation de longues files d'attente à l'extérieur. Le système est progressivement rétabli, mais par précaution, les ventes de billets en ligne sont suspendues jusqu'à lundi. Le sud de l'Italie, relativement épargné jusque-là, est mordu à son tour par la chaleur qui restera jusqu'à mardi prochain au moins sur tout le pays, selon les prévisions. Cela en ferait la vague la plus longue jamais vécue en Italie.
0: C'était un compte-rendu de Bruno Duvic. Et en terminant, une étude québécoise conclut qu'une dépense de 25 $ par semaine en produits locaux pourrait contribuer à injecter des centaines de milliers de dollars dans l'économie de la province. Voici ce qu'Alexandre Lepoutre a préparé.
2: Un tout nouveau produit, on vient de le rentrer, une sauce à spaghetti au canard.
3: Dans ce commerce de Montréal, on ne trouve que des produits québécois.
2: On a des produits ménagers, on a des produits pour le corps. Je m'appelle Karine Martel et je suis propriétaire de Toutes les choses parfaites, un dépanneur 100% local. D'ailleurs, on a grandi parce qu'on manque d'espace. Il y a plein de fournisseurs qui veulent rentrer parce qu'il se fait plein de choses au Québec, c'est ça aussi.
3: Dépenser 25 $ par semaine en produits locaux peut avoir un impact significatif sur l'économie, explique la directrice générale des produits du Québec, Elfie Morin.
4: Des bénéfices colossaux pour notre société, soit 3 milliards de $ en retombées économiques par année. 29 000 emplois qui sont créés par année, soit... On remplit le centre d'aile pour une capacité une fois et demie.
3: Mais le prix demeure parfois un frein pour certains consommateurs.
5: Je suis humaine, puis je veux payer le moins cher possible pour la meilleure qualité possible.
6: La qualité au Québec, on l'a. Fait qu'il faut la garder.
7: Même avec un prix plus cher.
6: Même s'il y a un prix plus cher.
2: Le plus gros mythe, en fait, c'est que c'est plus cher parce que c'est québécois. Pour certaines choses, bien sûr. Pour le reste, il y a beaucoup de produits que c'est pas vrai que c'est plus cher.
3: La guerre tarifaire avec les États-Unis a ravivé l'engouement pour l'achat local.
2: J'espérais que ce soit pas juste un effet de mode ou une vague. Et je peux le prouver, ça continue dans le temps.
3: L'achat local est aussi, pour certains, un acte de patriotisme économique. Ici Alexandre Lepoutre, Radio-Canada, à Montréal.
0: Voilà, c'était vos informations.

0: écoutez Point de repère. Chaque jeudi, on s'intéresse à une expérience qui a marqué l'histoire de la psychologie sociale pour mieux comprendre de quelle façon les autres influencent notre comportement. Aujourd'hui, on va décrire un phénomène que vous allez reconnaître. J'ai l'impression que personne peut ne pas savoir de quoi on parle. Mise en situation, vous êtes témoin d'une situation urgente en pleine rue, mais personne n'intervient. Puis là, vous vous demandez si c'est votre rôle de le faire. Peut-être même que ça vous est déjà arrivé puis que c'est vous qui aviez besoin d'aide pendant que tout le monde avait l'air de regarder ailleurs. Pour analyser cette drôle de réaction, on va se pencher sur l'effet du passant avec Marina Doucerin, professeure au département de psychologie de l'UQAM, et Philippe Desrosiers, animateur et professeur de psychologie au collège Lionel Groulx. Très heureuse de vous retrouver.
1: Pareillement.
0: Je veux pas chialer contre les autres segments, là, mais celui-là continue à être dans mes chouchous.
1: Oh yeah!
0: Mais c'est parce que j'ai l'impression de découvrir à quel point je suis une mauvaise personne à chaque fois que vous êtes en studio.
1: Ben, il faut se remettre en question, en tout cas. C'est vrai, c'est ça que ça fait la psychosociale, c'est qu'on se dit, ben voyons, est-ce que je suis comme ça, moi aussi?
0: Mais probablement. Je suis pas meilleure qu'une autre et c'est un rappel bienvenu à chaque semaine. Donc, Philippe Desrosiers, parlez-nous de l'expérience d'aujourd'hui.
1: Ben, c'est ça, vous le disiez, Rose.
0: Vous,
1: c'est vous ici, alors.
0: Okay. Ben oui, parce que ça témoigne de mon autorité.
1: Oui, ah oui, d'accord. Alors, Altesse, souvent les expériences en psychologie sociale visent à documenter des observations qu'on peut faire soi-même, comme ce que vous venez de dire. Parfois, ça nous étonne par l'ampleur du phénomène. On a commencé fort la saison avec le cas de l'expérience de 1000 grammes qui a découvert que les deux tiers d'entre nous pouvons tuer quelqu'un parce qu'une personne en autorité nous donne l'ordre de le faire.
0: Un triste souvenir, une émission où on parlait du rapport à l'autorité, une excellente occasion de vous auto-pluguer, Philippe. On peut écouter.

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1: 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Parfois, par contre, les résultats des expériences sont complètement contre-intuitifs. C'est le cas de l'expérience d'aujourd'hui, celui de Latané et Darley. L'inspiration vient d'une histoire sordide. Alors, trop avertissement, je vais passer rapidement sur les détails, mais ça implique un féminicide.
0: Okay.
1: Alors, vous pouvez baisser le son pendant 15 secondes, ça ne sera pas plus long que ça, mais je vais raconter quand même. Alors, allons-y. Une jeune femme nommée Kitty Genovese travaille dans un bar et elle revient donc tard de travailler. Vers 2h du matin, il y a un type qui la suit. Il la poignarde dans la cour intérieure de son immeuble. Et là, le détail qui rattache ça à cette expérience-là, c'est que c'est à New York, il fait chaud et les fenêtres des voisins sont ouvertes. Alors, l'article du New York Times qui rapporte le fait divers dit que 38 voisins n'interviennent pas malgré les cris de Kitty. Alors, les chercheurs Latané et Darley sont très impressionnés par cet article-là. Ils décident de vérifier expérimentalement si on a affaire à 38 sans cœur ou si c'est un phénomène qui est répandu dans la population. Alors, je dois tout de suite dire que l'article du Times est truffé d'erreurs. Le nombre de témoins a été grandement exagéré. On s'est fié sur le témoignage du chef de police, puis c'était insuffisant. Beaucoup de témoins n'ont pas compris la gravité de la situation. Et surtout, il y a des voisines qui sont venues et qui l'ont aidé.
0: Ah oui?
1: Bref, c'est du très mauvais journalisme, mais les chercheurs ne le savaient pas. Et l'article les a quand même inspirés à faire cette expérience-là. Pour la petite histoire, d'ailleurs, le meurtrier a été attrapé pour une autre, pour un vol, en fait. Et il a confessé son crime et il a passé sa vie en prison. C'était pas la seule femme, d'ailleurs, qui avait poignardé. Ouf. Bon, bref. OK. Alors, l'expérience de Latané et Darley, il voulait déterminer si la présence et le nombre de témoins d'une situation d'urgence influencent la possibilité d'intervenir et le temps de réaction. En traduction, si plusieurs personnes, plutôt qu'une seule, voient quelqu'un qui a besoin d'aide, est-ce que le groupe de personnes aide moins? Est-ce que les gens qui sont là aident moins et est-ce que ça prend plus de temps à ce qu'on soit aidé? Alors, comment ils ont fait ça? L'expérience est réalisée sur 59 étudiants de premier cycle à l'université et Marina le sait bien, beaucoup d'études en psycho sont faites sur des étudiants universitaires. On dit d'ailleurs à la blague que la psycho est l'étude des étudiants de premier cycle en psychologie.
0: C'est triste blague, mais oui, il y a du vrai là-dedans.
1: Ben oui, parce qu'on met des affiches dans les corridors, puis bon, les premiers qui les voient, etc. Mais bon, généralement, c'est répliqué sur d'autres populations.
0: Oui, est-ce que les étudiants de premier cycle en psychologie représentent bien le reste de l'humanité?
2: Absolument
0: on leur fait confiance?
2: Pas.
0: Oh non!
2: Non, pas du tout. C'est une des critiques qu'il y a eu sur les plus anciennes études en psycho. Ça change. C'est une critique qu'on entend, qui est en train d'être prise en compte, mais oui, il y a quelque chose
1: de très perturbant
2: là-dedans.
1: Mais moi, comme étudiant au bac, et ça fait un petit bout de temps, peut-être que ça a encore changé, mais je me souviens, je me faisais un petit peu d'argent de poche là en participant à toutes sortes d'expériences parce que c'est toujours dédommagé.
0: Donc, on est encore une fois dans une étude faite sur des étudiants.
1: Oui, au départ, puis c'est dans les années 60, donc on peut pardonner, ça fait 60 ans, c'est ça? Alors, donc, le sujet est placé dans une pièce avec un intercom, soit qu'il est seul, soit qu'il y a une autre personne dans une pièce adjacente, pas avec lui, mais qui a un intercom aussi, et soit qu'il y a un petit groupe de personnes dans des pièces adjacentes, puis on les fait discuter ensemble de quelque chose qui nous intéresse absolument pas. Il faut juste qu'ils discutent. Et là, on leur fait croire qu'il y a quelqu'un qui a une crise d'épilepsie à côté. Puis là, on regarde si la personne va aider, puis combien de temps ça prend. Les résultats sont spectaculaires, Rose. Si la personne est seule, 85 % des sujets aident. Donc, il y a quand même un 15 % de sans-cœur là-dedans.
0: C'est quand même beaucoup.
1: Ça, c'est beaucoup. Ça, c'est si tu es tout seul, tu vas te précipiter, puis tu vas l'aider. S'il y a une autre personne qui pourrait aider, ça tombe à 62 %, donc quand même 23 % de moins. Et si on pense que trois autres personnes pourraient aider, 31 %
0: C'est tellement décourageant. Oui. Encore une fois, c'est le segment où je dis le plus souvent que c'est décourageant en passant.
1: De rien.
0: Aïe, aïe, aïe.
1: Et ce n'est pas tout, comme on dit dans les annonces de scooters verticaux. Combien ça prend de temps avant de porter secours? Ben, si la personne est seule, 52 secondes en moyenne. Si un autre témoin, 93 secondes. Et s'il y a trois témoins, 166 secondes. Donc, on passe de 52 à 166. En résumé, avec plusieurs témoins, il y a trois fois moins de probabilité d'aider et ça prend trois fois plus de temps.
0: Ce qui explique le commentaire qu'on vient de recevoir de Michel sur la bulle de conversation qui raconte qu'il y a une vieille dame qui est tombée alors qu'elle attendait pour payer à l'épicerie. Elle a perdu conscience, absolument personne n'a bougé. Puis après un certain moment, il a finalement décidé de lui faire un massage cardiaque. Donc, non seulement on hésite à intervenir, mais en plus, il y a un délai. Comment on explique ces résultats-là?
1: Ben, Michel,

0: Michel et Rose, il y a des explications, effectivement. Quatre explications qu'on pourrait soulever, il y en a sans doute plus, mais les quatre principales. La première, la plus importante, c'est la diffusion de la responsabilité. On se dit, quelqu'un d'autre va agir. C'est sans doute ce qui est arrivé avec Michel. C'est pas ma responsabilité, c'est notre responsabilité. Mmh. Donc, si j'étais tout seul, c'est sûr que ça serait seulement ma responsabilité. Deuxièmement, ce qu'on appelle l'ignorance pluraliste. On se dit que si les autres réagissent pas, c'est peut-être que la situation n'est pas si grave que ça. Donc, on se remet en question. Okay. On se dit, ah, c'est peut-être moi qui trouve que c'est grave. Les autres n'ont pas l'air de trouver ça grave. Troisièmement, le conformisme. Hashtag le sujet de la semaine prochaine.
1: Une autre plug, mais pour le futur.
0: Pour le futur, voilà. On ressent de fortes pressions à agir. Comme les gens qui nous entourent, quand il y a des gens qui nous entourent, pardon.
1: Oui.
0: Et l'évaluation sociale, souvent on a peur de mal agir. Mm-hmm. Donc, autrement dit, moi, si quelqu'un a besoin d'un massage cardiaque, je me dis, est-ce que je vais bien faire ça? Je sais pas trop comment faire ça. Des fois, on peut avoir peur d'avoir l'air ridicule. Évidemment, dans le cas d'un massage cardiaque, ça, je pense pas que ça s'applique, mais dans d'autres cas, absolument.
1: Mm-hmm.
0: Et comme il y a toujours une chance de se tromper, quand on fait l'expérience, le niveau de confiance n'est jamais à 100%. Souvent, en psychologie, c'est 95%. Ouais. Des fois, c'est 99%. Mais il y a toujours ce qu'on appelle le niveau de confiance, un petit peu de métaux ici. Ça veut dire que, peu importe les résultats, j'ai une chance sur 20 que ça soit pas ça, la vraie réponse. Donc, les résultats sont répliqués. Et dans les cas d'expériences importantes comme celle-là, on fait ce qu'on appelle des méta-analyses, c'est-à-dire des études statistiques sur un paquet d'études qui portent sur le sujet. Alors, donc, autrement dit, s'il y a 100 études qui portent sur le sujet, on fait une méta-analyse, puis là, on dit, ben, ces 100 études-là, est-ce qu'elles disent grosso modo, voilà. Alors, donc, les méta-analyses confirment que l'effet existe. Alors, c'est pas seulement cette expérience-là qu'il fait. Il y en a une, peut-être la plus connue, de Fisher et compagnons, en 2011, qui a fait ça et qui a dit, oui, effectivement, ça existe. Puis ensuite, ce qu'on fait, c'est qu'on fait varier des facteurs. Alors, par exemple, Latané et Durley eux-mêmes ont dit, on va le reproduire dans un autre contexte. Les gens se voyaient pas, ils étaient séparés, ils se parlaient par intercom. Donc, on va les mettre dans une pièce dans laquelle on va faire filtrer de la fumée. Donc, on va leur faire penser qu'il y a un incendie.
1: Ce qui est alarmant.
0: Donc, les étudiants sont soit seuls ou soit ils sont accompagnés de trois complices. Ils voient, on s'assure qu'évidemment que c'est clair, qu'ils vont voir la fumée dans la pièce. Puis, on attend de voir si les sujets vont signaler le danger, genre dire au feu ou sortir, prévenir quelqu'un. Le résultat, c'est que s'il y a de la fumée dans la pièce et que les gens sont seuls, et là, ça m'inquiète quand même pour 25% de la population, parce que 75% des gens vont dire au feu, sortir, signaler.
1: Mais les autres, on est sûr qu'ils ont vu la fumée?
0: Là, on est seul.
1: Oui, mais le 25% là, qui ne fait pas il l'a vu, la fumée.
0: Oui, ils l'ont vu, c'est clair. Là. Il y a beaucoup de fumée qui rentre dans la pièce. Mais s'il y a des complices dans la salle, s'ils sont trois personnes et qu'il y en a deux qui sont de connivence, ben il y a seulement 10% des gens qui vont signaler qu'il y a de la fumée. Et puis, on interrompt l'expérience originale après 6 minutes. Mais 6 minutes, là, en cas d'incendie, c'est dangereux. C'est même peut-être, ou en fait potentiellement mortel. C'est difficile
1: mais
0: de dire.
1: Oui.
0: Ah non, c'est...
1: Encore une fois, je vous crois, parce que vous savez de quoi vous parlez, mais ce que ça dit de nous me fait très peur. Marina Doucerin, on a parlé de méta-analyse. Dites-moi qu'il y a des nuances à apporter.
2: Oui,
1: rassurez-moi.
2: Oui.
1: À l'aide.
2: Il y a des nuances importantes. Puis il y a d'autres études après qui sont beaucoup plus rassurantes. On pourra en parler.
1: Bien sûr.
2: Mais des nuances importantes, c'est que l'effet du témoin, il est atténué. C'est-à-dire que les gens vont être plus susceptibles d'aller aider si la situation, elle est vraiment perçue comme dangereuse, si l'agresseur ou l'agresseuse est présente et si ça représente un coup physique plutôt que psychologique. Donc, si intervenir, ça peut peut-être occasionner un coup de poing ou une bagarre plutôt que quelque chose de psychologique comme du harcèlement psychologique, des moqueries, etc. Et donc, en fait, si c'est dans ces cas-là, on a plus tendance à aller aider, même s'il y a des témoins.
1: OK, au moins.
2: C'est ça. Parce que l'idée derrière ça, c'est que si la situation, elle est dangereuse, ben, l'urgence, elle est reconnue plus rapidement. Mm-hmm. Donc, le phénomène où je me pose la question, est-ce que c'est grave, est-ce que c'est pas grave, j'y vais pas, est beaucoup atténué si c'est clairement dangereux. Et en plus, ben, l'urgence, ça peut être reconnue comme un danger pour le témoin lui-même. Donc, il y a du stress qui est présent. Donc, intervenir, ça peut être vu un peu comme une manière de réguler son propre stress.
0: Mmh. Ah oui.
1: Mmh. Et puis, est-ce que l'effet du témoin, donc, nous permet de comprendre, mettons que j'essaie d'être positive, dans quel contexte on va favoriser l'aide à autrui?
2: Ça a été en fait la suite, le leg un peu conceptuel de l'étude, parce que bon, ben c'est décourageant comme vous l'avez dit. Et donc les questions qu'on a posées, c'est plus ok, bon ben qu'est-ce qu'on peut

0: faire pour mieux comprendre quand la personne va agir, oui. dans quelle situation, et comment transformer des témoins passifs en alliés actifs. Et donc, il y a toutes sortes de choses super intéressantes qui sont ressorties puis qui sont pertinentes pour le meurtre de Kitty Genovese que Philippe mentionnait. Par exemple, on a tendance à aider des gens qui sont comme nous. Mmh. Une grosse surprise, on en reparlera un petit peu plus tard, de ces biais sociaux.
1: Oui, j'avais vu une étude qui montrait que le plus haut taux, c'est des femmes qui aident des femmes.
2: Ah.
1: Plutôt que des hommes qui aiment des hommes ou des hommes ou croisés.
0: Oui. Oui, et puis on peut faire aussi des parallèles si la personne est du même groupe racial, de la même langue maternelle, etc. etc. Donc d'ailleurs, c'était mentionné, c'était des femmes qui avaient aidé Kitty Genovese. Mmh. Bon, évidemment, ben, l'envers de la médaille, c'est qu'on va avoir tendance à ne pas aider les gens qui ne nous ressemblent pas, qui ne sont pas comme nous. Mais donc ça, c'est après, on rentre dans d'autres biais. Le contexte est super important aussi, le contexte social, contexte historique. Un petit détail qui a très peu été mentionné, c'est que Kitty Genovese était lesbienne. Et à l'époque, ben, on sait que ce n'était pas quelque chose de très favorisé. Et donc, ben, on peut penser que les voisins, c'est quelque chose qu'ils auraient su.
2: Savaient.
0: Donc, ça a pu jouer un rôle aussi. Et ben, tout ce contexte social-là joue un rôle. Et on a aussi vu que la peur du jugement, c'est un énorme frein à intervenir.
2: Même en situation d'urgence, on a peur de ce que les gens vont penser de nous. Donc, c'est ce qu'on peut retenir.
1: Oui. Puis des gens comme Michel, il y en a plein. Je suis sûr qu'il y a plein de monde qui pourrait nous écrire. Et d'ailleurs, faites-le si ça vous tente. Là. Puis nous dire, moi, j'ai vécu plein de situations comme ça.
2: Ah, moi aussi.
1: Où est-ce que je me dis, où j'ai entendu aux nouvelles, mettons, il y a un sans-abri qui est resté, je sais pas, 25 minutes à moins 20 dehors, couché, puis les gens sont pas arrêtés.
2: Ben, moi, un exemple que je dis souvent publiquement parce que je pense que c'est important qu'on entende ce genre d'histoire, mais je me suis fait attoucher par un groupe de gars en plein centre commercial, en plein jour, devant beaucoup de gens. Et j'ai fini par crier aux gens, mais qu'est-ce que vous faites? Et les seules personnes qui sont venues s'excuser sont des adolescentes. Puis je suis comme, non, mais c'est absolument pas à vous que je parlais. C'est à tous les hommes et adultes qui ont vu cette situation-là. Donc, je comprends qu'on peut figer, mais on peut aussi, j'imagine, retenir quelque chose de tout ce que vous nous racontez et se mobiliser, possiblement. On y reviendra, je m'emporte. Philippe Desrosiers, il y a un modèle théorique qui émane donc de tout ça.
1: Oui, bonne nouvelle. C'est-à-dire qu'on peut transformer ça puis se dire, bon, mais pourquoi aider? Puis se poser la question à soi-même. Puis comment je peux manipuler ces facteurs-là moi-même. Latané et Darley ont élaboré ce modèle-là qui est encore enseigné aujourd'hui. Alors, pour que quelqu'un aide quelqu'un d'autre, il faut cocher oui à chacune des 5 conditions suivantes. Premièrement, remarquer l'événement. Alors, ça a l'air un peu niaiseux, mais vous avez posé la bonne question tout à l'heure. Est-ce que les gens voyaient bien la fumée, par exemple? Alors ça, c'est la première chose. Et puis, je me permets de le dire aussi, si on a besoin d'aide nous-mêmes, ben comme vous l'avez fait, Rose, il faut le dire.
2: Ah, oui?
1: Parce que peut-être que les gens peuvent penser que c'est un jeu. Mm-hmm. Ça m'est arrivé, par exemple, de rentrer au collège où j'enseigne, puis il y avait des gens qui se chamaillaient, puis il y avait une fille qui était au centre de ça. Puis là, j'ai dit, est-ce que tout ça est bien consentant?
2: Bonne question.
1: Ils étaient en train de filmer quelque chose pour l'option cinéma. Alors, donc, c'est la question. Mais la question se posait.
2: J'espère qu'on vous a gardé au montage.
1: Oui, j'espère aussi. Deuxièmement, interpréter la situation comme étant une urgence. Donc, ça, on peut penser que c'est autre chose. Si la personne dort, par exemple, ou est-ce qu'elle est inconsciente, c'est deux choses. Troisièmement, accepter la responsabilité d'aider. Donc, on le disait tout à l'heure, si on est 10 personnes, on a plus tendance à se dire que quelqu'un d'autre va le faire. On appelle ça de la diffusion, encore une fois, de la responsabilité. Quatrièmement, c'est important, savoir comment agir. Je le disais tout à l'heure, pour le massage cardiaque, pour moi, c'est moins évident. Peut-être que quelqu'un d'autre le sait. Fait que si je sais comment le faire, ou on peut demander, on peut se porter puis dire, est-ce que quelqu'un sait quoi faire?
2: Oui.
1: Est-ce que quelqu'un peut aller appeler la police, par exemple? Donc, je pourrais être paralysé parce que je ne sais pas quoi faire. Et cinquièmement, évidemment, passer à l'action. Et puis, encore une fois, on peut, comme tu le disais, Marina, des fois, on a peur du ridicule, donc ça nous empêche de passer à l'action. Des fois, c'est dangereux. Si on est dans une ruelle puis qu'il y a quelqu'un qui est en train d'agresser quelqu'un d'autre, on se dit, je peux me faire mal.
2: Ben oui, puis là, on pense tout de suite, justement, à des situations dangereuses quand on pense à l'effet du passant, l'effet du témoin, les deux 10, juste pour clarifier.
0: Oui,
2: OK, parfait. Mm-hmm. Mais est-ce que c'est un effet qui a été aussi étudié dans des cas où on est dans la banalité du quotidien? Marina?
0: Oui, absolument. En fait, c'est pour ça qu'il y avait la nuance situation dangereuse, parce qu'il y a aussi beaucoup d'études où c'était un problème d'imprimante qui ne fonctionne plus.
2: Là aussi, je peux me dire quelqu'un d'autre va s'en occuper.
0: Exactement.
2: Je ne suis pas compétente.
0: Exactement. Une pile de papier qui tombe par terre. Puis, c'est pas pour rien qu'on retrouve ces petites affichettes des fois sur les bureaux. Je ne sais pas si vous avez entendu ça. Il était une fois 4 personnes. Tout le monde, n'importe qui et personne.
2: Oh,
0: connaissez-vous?
2: Non!

0: Mais on dirait que je vois où ça s'en va.
1: C'est ça. Donc, il y avait un travail important à faire. Puis tout le monde était certain que quelqu'un le ferait. Mmh. N'importe qui aurait pu le faire, mais personne ne le fit.
2: J'aime beaucoup. Comme passer la mop.
0: Oui, vous savez qu'à Radio-Canada, on a des affiches pour nous rappeler d'enlever les gogosses au fond de l'évier après avoir lavé notre vaisselle.
2: Incroyable.
0: Une garderie. Donc, j'imagine que comme toutes les études dont on parle depuis le début de la saison, on ne pourrait pas reproduire celle-là, Marina?
1: Non, on retombe dans le même cas de figure, quelque chose de profondément difficile sur le plan éthique de mentir à ce point-là. Mais les chercheurs, qui sont toujours plein d'ingéniosité, ont trouvé d'autres méthodes. Et une des plus intéressantes, c'est d'utiliser les caméras de surveillance qui sont là, qui filment tout. Et en fait, je vais vous partager ça parce que c'est beaucoup plus encourageant que les autres résultats.
0: Merci.
1: Une belle étude en 2019 qui a utilisé des caméras de surveillance au Danemark, Afrique du Sud, Royaume-Uni. Et donc, ils ont codé, regardé ce qui se passait dans le cas d'agression qui se passait dans la rue entre deux citoyens, citoyennes. Et en fait, ils ont trouvé, eux, que dans 90% des cas, il y avait au moins un témoin qui intervenait. Dans un délai raisonnable. Et en moyenne, c'était 3,8 personnes qui intervenaient dans ces cas d'agression. Et ils ont aussi trouvé que plus il y avait de monde autour, plus il y avait des chances qu'il y ait au moins une personne qui intervienne.
0: OK.
1: Donc ça, c'est quand même beaucoup plus encourageant. Et une des conclusions, c'était que dans la vraie vie, surtout quand il y a une violence qui est réelle, qu'on n'est pas dans un cadre institutionnel où il doit y avoir des normes d'incendie, peut-être que quelqu'un dans l'université va pouvoir intervenir, les gens interviennent.
2: Ça, c'est une autre petite notion de métaux. C'est pas une expérimentation, donc on peut pas déduire que ceci est la cause de cela.
1: Non.
2: Mais des fois, on est forcé de faire des observations comme ça pour des raisons éthiques.
0: Bien sûr. Et là, on reçoit plusieurs messages de gens qui nous racontent comment ils ont été ignorés en situation d'urgence ou comment il et elle décident d'intervenir. Il y a un truc que je trouve intéressant. Une auditrice qui nous dit « Moi, j'interviens, mais on me reproche souvent de ne pas me mêler de mes affaires et ce sont mes proches qui me le disent, non pas les victimes. Wow. » Donc, il y a le regard de nos proches au-delà des personnes qui subissent un événement. Et aujourd'hui, nos relations se passent beaucoup dans un univers numérique. Est-ce que l'effet du passant, l'effet du témoin, ça se transpose au web?
1: Oui, très tristement, oui. Et en fait, les plateformes numériques, des fois, ça va avoir un effet à amplifier ou même empirer l'effet du témoin, parce qu'il y a des caractéristiques de ces plateformes-là, comme l'anonymité, qui a tendance à déresponsabiliser les gens. Donc, les gens se sentent encore moins responsables pour intervenir. Quoique c'est une épée à double tranchant, parfois, il y a certaines personnes qui peuvent se sentir libérées, plus à l'aise d'intervenir parce que c'est anonyme.
0: Oui.
1: Avec cet aspect de la peur du jugement, c'est moins présent si on ne sait pas qui on est. Mais un autre aspect, c'est que c'est très, très difficile de jauger la gravité de la situation. Parce qu'il n'y a pas tout de non-verbal. On ne voit pas si la personne pleure,
0: c'est
1: si
0: vrai.
1: Elle est stressée, etc.
2: Mais c'est vrai que se mettre dans la ligne de tir d'un troll...
1: Ouais. Et la dernière chose, c'est l'aspect viral de beaucoup du contenu. Tout d'un coup, on est parfois tout seul avec une audience de 50 000 personnes, etc. Et donc ça va aussi jouer un rôle. Donc malheureusement, oui, ça se transpose et c'est parfois même pire.
0: Super, on est de retour dans le désespoir.
1: On est de retour.
0: C'est parfait pour terminer l'émission.
2: Bonne journée tout le monde.
0: On parle aujourd'hui du modèle des 4D. C'est quoi ça, Marina Doucerin?
1: Oui, mais alors ça, c'est le côté plus positif de ces études. Ça s'est beaucoup penché sur l'intervention pour la suite. Qu'est-ce qu'on peut faire? Et donc, comme Philippe disait tantôt, des fois, on ne sait pas quoi faire. Comment intervenir? Est-ce que je fais la bonne chose? Donc, il y a beaucoup de modèles beaucoup de travaux qui ont été faits. Le modèle des 4D, c'est de dire, on n'a pas besoin d'être un héros, de se jeter au milieu de la bagarre. Mmh. On peut avoir différentes manières d'intervenir. On peut, il y a le direct, celui que je mentionne, on prend la parole, on s'interpose. Mais on peut aussi distraire. Donc, essayer de venir dans la situation pour demander l'heure, ou peu importe, je dis qu'il n'y a pas rapport, mais histoire de distraire. On peut ce qu'on appelle le dé de la délégation. Donc ça, c'est appeler du personnel autour, que ce soit la police, des personnes en charge, ou intervenir avec quelqu'un d'autre.
0: Oui.
1: Donc, il y a une autre personne témoin, viens, on y vient ensemble. Ou le délai, ça, c'est le dé du délai, c'est-à-dire après malheureusement l'incident, ben on peut quand même soutenir
0: Exactement.
1: La victime, aller la réconforter, chercher de l'aide s'il y a besoin.
0: Puis on peut profiter de tout ce nouveau savoir pour devenir une meilleure personne, Philippe Desrosiers?
2: Oui, comme tout à l'heure je le disais, si on dit qu'on a un besoin, déjà ça peut aider. Il y a ce qu'on appelle un biais cognitif qui s'appelle l'illusion de transparence. On a l'impression que les gens savent comment on se sent, alors que des fois non.

0: Hein? Alors, si on est avec, je sais pas, un conjoint, une conjointe, puis qu'on dit « Hey, je file pas », des fois, on l'apprend à la personne. Deuxièmement, on peut court-circuiter les étapes de tout à l'heure, c'est-à-dire qu'on peut responsabiliser quelqu'un. Alors là, c'est pas la perception, est-ce que c'est clair, est-ce que j'ai bien interprété, est-ce que j'accepte. Si je te demande, si je vous demande, pardon, Altesse, de surveiller mes choses pendant que je vais à la salle de bain, ben, ça vous responsabilise.
1: Absolument.
0: On saute à la troisième. Puis là, si vous acceptez, vous savez comment faire. Vous avez juste à regarder mes choses,
1: oui.
0: puis passer à l'action, c'est-à-dire regarder dans la direction de mes choses une fois de temps en temps. Puis personnellement, je pense souvent à Katie Genovese. C'est un personnage dans mon univers intérieur parce que je me dis, s'il y a quelque chose, s'il y a un objet qui est sur la chaussée, par exemple, de l'autoroute 15, j'appelle le 911. Je me dis, je suis peut-être la 50e personne, mais ça se peut qu'un jour, je sois la première.
1: Ah, oh, vous êtes un bon citoyen, Philippe Desrosiers.
0: Grâce
1: je présume
0: Katie.
1: Que vous êtes une bonne citoyenne aussi, Marna.
2: Je sais.
1: Merci beaucoup de nous avoir guidés aujourd'hui. Demain, il y a notre télé culturelle. On fait la répétition pour éviter les malaises aux glissades d'eau. Puis on reçoit le duo du Comte de Monte Cristo.
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6: C'est un phénomène difficile à chiffrer, les interprétations étant différentes selon les démographes, mais un fait demeure, bon nombre sont partis. Ici Maxime Coutier, à Aujourd'hui l'Histoire, l'exode des anglophones au lendemain de l'élection péquiste de 1976.
7: Je prenais pour acquis que Québec, c'était presque un pays natal et que tout mon avenir serait ici. Et à un certain moment, il a fallu te demander est-ce qu'on doit rester, est-ce qu'on doit quitter. C'était la première fois qu'on se posait la question. Et c'est une question qui se pose presque quotidiennement d'un certain côté.
8: Et pourquoi avez-vous décidé de rester?
7: Mais j'aime bien le Québec. J'aime bien pouvoir travailler en français, je dois le dire. Et c'est une communauté très stimulante. Il me semble que les deux communautés ensemble, quand même, c'est une richesse. Et je n'aimerais pas abandonner cela.
6: $130,000, $200,000, $300,000, parfois même $600,000. Difficile d'y voir clair, et surtout d'attribuer le départ des anglophones du Québec à une seule cause. Puisque les anglophones étant plus mobiles que les francophones, ils ont toujours eu une propension plus grande à quitter le Québec. Mais peu importe les chiffres ou les statistiques, il y a un fait qui demeure. L'élection du Parti québécois en 1976 a été un choc pour eux. Et l'adoption de la loi 101 l'année suivante, le coup de grâce pour certains. Du jour au lendemain, des milliers d'anglophones ont pris le chemin de la 401, direction Toronto. La ville reine a le vent dans les voiles, son économie est florissante, et elle s'élève désormais au rang de métropole canadienne, Montréal ayant été déclassée. Au fil du temps, toutes sortes de choses ont été dites au sujet de l'exode des anglophones, et certaines ont été amplifiées avec le temps. Par exemple, les maisons à vendre pour une bouchée de pain à Westmount ou dans l'ouest de l'île. Il y a eu certainement de bonnes affaires, ou bien un marché d'acheteurs, comme le disent les courtiers immobiliers, mais pas de vente de feu. Il faut dire qu'à cette époque, l'économie du Québec se porte mal. Le taux de chômage est élevé et le milieu des affaires est inquiet. Plusieurs redoutent la perspective d'un référendum sur la souveraineté et certains, dans l'establishment anglophone, ne gênent pas pour alimenter la peur. Ça a été le cas dès 1970, avec le célèbre coup de la Brinks, une mise en scène pour illustrer la fuite des capitaux vers Toronto. Plus tard, en 1978, ce sera au tour de la Sun Life, célèbre compagnie d'assurance fondée 100 ans plus tôt à Montréal. En tout, plus de 250 sièges sociaux vont quitter la métropole du Québec durant cette période. Mais au-delà de la politique, il y avait les gens, les Anglo-Montréalais, installés ici depuis toujours et véritablement inquiets face à l'avenir. Douglas Coles avait 16 ans quand il a quitté Beaconsfield avec ses parents. C'était en 1978, 2 ans après l'élection du Parti québécois. Un jour, son père lui annonçait la nouvelle,

direction Toronto, comme des milliers d'autres avant lui et comme plusieurs de ses camarades de classe à l'époque. On l'a rencontré chez lui dans le quartier Saint-Henri à Montréal, où il est revenu après plus de 20 ans.

0: téléphone. Depuis, certains sont revenus, d'autres sont restés, mais leurs témoignages et leurs souvenirs nous rappellent que l'exode des anglophones, et peu importe les allégeances politiques, a fait mal à la communauté. Le Québec vivait alors de grands bouleversements, une période d'affirmation nationale marquée par la prise de conscience linguistique et le rattrapage économique, dans une société encore dominée par la minorité anglophone. Ce que nous rappelle à son tour Jean-Charles Panton, historien, à qui nous avons aussi parlé.
1: Je veux remercier du fond du cœur tous les électeurs dans tous les coins du Québec qui n'ont pas eu peur du changement nécessaire dans le Québec.
2: Je me souviens, je travaillais pour le Montreal Star, l'ancien journal Montreal Star, et j'étais dans la salle de nouvelles en regardant le discours « Victoire de Michel Lévesque » avec les autres journalistes autour de moi. Et tout à coup, je me souviens très bien, le boss de Montreal Star et le sous-boss de Montreal Star, ils sont entrés le salle et ils nous ont commandé « changer le canal » à CBC anglais pour que nous pouvons comprendre M. Lévesque. Alors, tous les journalistes dans le Montreal Star ont regardé le discours de M. Lévesque, fameux, ce fameux discours, avec un voice-over anglais. Et à le temps, je me souviens que j'ai dit à moi-même, peut-être ça explique un peu la victoire de M. Lévesque, des choses doivent changer.
3: Ça commence au début des années 60, le RN va se former, il y a aussi le FLQ dans les années 60, il y a la pose de bombe. On est dans un climat qui n'est pas très facile, dans un climat même très dur, assez violent même. Bien sûr, il y a des partis politiques indépendantistes comme le RN qui canalisent de façon, si on peut dire, démocratique le vote indépendantiste. Mais il y a aussi une frange, si on peut dire, indépendantiste qui, elle, est plus en lutte contre le colonialisme britannique, l'impérialisme britannique, comme on à l'époque, et eux choisissent une voie de violence comme telle. Poser des bombes, ça devient très violent, et donc ça fait des morts, et on est dans un autre contexte que le contexte qu'on connaît aujourd'hui, bien sûr.
0: Oui. Il y a cette célèbre caricature, hein, où on voit René Lévesque, au lendemain de sa victoire en 1976 dans The Gazette, hein, où on dit « take a Valium », parce que c'est quoi la réaction sur le coup, dans les médias anglophones, par exemple?
3: Ben, les réactions, elles... D'abord, il y a une surprise de cette élection-là, puis ensuite, on est stupéfait, on est craintif, on a peur. Faut imaginer que c'est la première fois dans l'histoire du Canada qu'un parti souverainiste, indépendantiste, donc dont l'objectif est de briser, comme diraient les anglophones, le pays. Et donc, on est en état de choc, et on sait aussi que dans ce programme électoral-là qu'a défendu René Lévesque lors de la campagne électorale de 76, ben il y a des dispositifs qui s'en viennent, des dispositions législatives qui s'en viennent au niveau de la loi, sur la loi 101 s'en vient, ils le savent, ils le sentent. C'est un changement important dans la société puisque la communauté anglo-québécoise n'avait jamais véritablement été inquiétée, entre guillemets, par un gouvernement comme elle sent qu'elle l'est par le gouvernement Lévesque.
4: C'est le 15 novembre 1976 est élu le premier gouvernement indépendantiste de l'histoire du Québec. Dans son message inaugural, le premier ministre René Lévesque affirme l'intention de son gouvernement de doter la province d'une législation définitive en matière de langue. En avril 1977, le ministre d'État au développement culturel, M. Camille Lorrain, dépose à l'Assemblée nationale le projet de loi 1, qui deviendra par la suite le projet de loi 101.
5: Comme je l'ai dit ce matin à l'Assemblée nationale, c'est avec un sentiment d'émotion et de fierté profonde que j'ai déposé au nom du gouvernement la politique québécoise de la langue française. Une émotion et une fierté profonde que je sens et que j'espère partager par l'ensemble de la communauté québécoise et particulièrement de la communauté francophone, de la Société française du Québec, puisque cette loi a été faite pour elle et qu'elle l'attend depuis longtemps.
4: Pour la première fois, cette législation semble faire l'unanimité chez les francophones du Québec. Les organismes syndicaux et universitaires

0: Au mouvement pour un Québec français indique leur appui au gouvernement péquiste. Chez les anglophones, particulièrement dans le monde des affaires, la situation est tout autre. Des personnalités très influentes de la rue Saint-Jacques prédisent un exode massif des sièges sociaux. La presse anglophone croit reconnaître certains signes de panique au sein des milieux des affaires.
1: Pour la plupart des communautés anglophones, c'était quelque chose qui créait beaucoup d'anxiété. C'était une étape, c'était un mouvement vers l'inconnu, vers un référendum, qui savait qu'est-ce qui va passer. Alors, en général, la communauté anglophone était presque terrifiée à le temps. So, dans les rues de Montréal, les nationalistes célébraient, et moi aussi, la plupart de la communauté anglophone était en peur, en grand peur. Terry Mosher, le caricaturiste, a fait son caricature avec, disons, toute la population « take a Valium ». Et c'était nécessaire parce que tout le monde, mes parents, mes relatifs, ils étaient en peur. Ils ne savaient pas quoi va venir bientôt.
2: Et c'est vraiment la surprise, stupéfaction de 1976, mais c'est vraiment l'année suivante, en 1977, avec l'adoption de la loi 101, que là, pour certains, c'est un peu le coup de grâce, en tout cas pour certains anglophones, ils le voient un peu comme ça, là.
3: Oui, il y a effectivement des anglophones qui vont le prendre très, très mal. En fait, c'est un peu le pire de leur cauchemar, là, que cette loi s'en vienne, qu'elle soit discutée et finalement adoptée. C'est sûr que ça remet en question beaucoup de choses. Essentiellement aussi les dispositions qui touchent l'éducation, hein, l'obligation de s'inscrire à l'école en français. Mis à part, évidemment, ils ont quand même des garanties, il faut le dire. Hein, il faut le rappeler. Donc, quand c'est ce qu'on appelle la clause Québec. Quand l'un des parents au Québec a eu l'école en anglais, il peut inscrire ses enfants en anglais aussi. Par contre, les parents anglophones des autres provinces qui viennent s'établir au Québec devront envoyer leurs enfants à l'école française. Et c'est ce qui va créer tout un émoi dans le reste du Canada aussi. Parce qu'il faut le dire, hein, Ottawa, avec un premier ministre qui s'appelle Pierre-Éliott Trudeau, et le reste du Canada anglais acceptent difficilement cette conception de l'école en français pour tous, là, mis à part, on dit, les membres de la communauté anglo-québécoise.
4: My son is going to speak French, I'm going to speak English. How can we understand each other?
5: Yes. Hein? Nous avons perdu la liberté de choisir. C'est ça que nous demandons comme citoyen canadien.
6: Mais quand on est venu ici, on dit, vous êtes content d'aller au Canada? On a répondu oui. On n'a pas dit aller du Québec ou à l'Ontario et tout ça faire là. Alors, c'est la faute du gouvernement, de toutes les provinces, toutes les choses, qui n'a pas expliqué ça avant.
7: Je suis Douglas Scholes, résident de Saint-Henri depuis 25 ans. Je suis né à La Salle. J'ai vécu à Beaconsfield pendant 16 ans avant de partir. Puis on a retourné avec la famille, ma propre famille, à Verdun, puis après ici à Saint-Henri dans 1999. 76, oui. Mais j'étais comme 14 à l'époque. C'était comme ma vie, mes amis, l'école était tout autour de moi. C'était comme, je viens juste de découvrir le centre-ville de Montréal. Puis deux ans après, mon père, qui était comme, il est devenu autonome à ce moment, dans le sens de son travail, ils ont décidé de quitter Montréal. Alors c'est comme, wow, c'est comme, non, j'habite ici, c'est chez nous. Puis c'était un peu un choc pour moi. Mais je dois dire qu'avant de partir, les deux ans depuis que René Lac a pris le pouvoir, mes amis ont disparu comme ça, comme un boule dans un verre, tu sais, ça, pop, ils ont disparu, pop, pop, pop, pop.
8: Vendredi dernier, la télévision du réseau anglais de Radio-Canada rendait public les résultats d'une recherche, d'une enquête sur l'exode des Québécois. En 77, selon les chiffres avancés, Gilles Léveillé, 97 000 Québécois auraient devancé, en quelque sorte, la Sun Life et déjà quitté le Québec.
9: Oui, à cela, on pourrait ajouter d'autres données qui nous viennent, par exemple, d'études scientifiques, notamment celle d'un sociologue de l'Université Bishop, M. Gary Caldwell, qui, en étudiant la promotion, d'école anglophone de 1971 et en comparant 5 ans plus tard, a découvert qu'il y avait 31% des jeunes anglophones, toujours d'après cet échantillon, qui avaient quitté le Québec. Il y a eu également, il y a quelques semaines, on se souvient des chiffres qui ont été lancés concernant, en particulier, la population juive de Montréal, où on disait qu'il y avait 15 000 juifs.

0: juifs environ qui avaient quitté Montréal, mais ces chiffres ont été contestés quand même.
1: Et en fait, dans les prochaines 10 années qui suivent, toute ma famille élargie a quitté. Tous les personnes, mes tantes, mes oncles, mes neveux, toute ma famille a déménagé ailleurs, sauf ma mère, mon père et mon frère. J'étais chanceux dans cette façon. Alors nous avons resté, mais toute ma famille a quitté. Et peut-être plus intéressant que ça, j'étais... Mon école secondaire était sur Winston Churchill High School, okay, en Ville-Saint-Laurent. Et j'avais 30 autres étudiants dans mon classe de 11e année. Et de ces 30, tous ont quitté. Je ne connais pas une personne dans ces 30 qui n'a pas quitté dans les prochaines 10 années. C'est incroyable. Ça vous donne une idée de l'impact sur la communauté anglophone, l'exode, que tous les étudiants ont quitté. Ça explique aussi un peu la raison pour qu'en Toronto, ils ont une expression très fameuse. René Lévesque était le meilleur premier ministre dans l'histoire de l'Ontario. Parce que tous les Montréalais anglophones ont quitté ici, ils sont allés à Toronto. Et ils ont rebâti Toronto, qui est une ville différente aujourd'hui, à cause des Montréalais. Alors, il y avait des changements dans toutes les deux villes. À Montréal, ça devenait beaucoup plus francophone. Mm-hmm. Il y avait des changements qui étaient nécessaires, sans doute. Et à Toronto, ça, une ville était agrandie.
2: La majorité des réfugiés anglo-québécois se concentrent à Toronto. Toronto a ravi depuis longtemps à Montréal son titre de métropole du Canada. Elle est sur le point de lui ravir aussi ses anglophones. Toronto offre le profil d'une ville en plein boom économique malgré la conjoncture générale. La riveraine du lac Ontario a aussi perdu un peu de son puritanisme légendaire et sa prospérité économique s'accompagne d'une prospérité culturelle qui la rend peut-être plus accueillante aux Montrealers, parfois hésitants, d'autres fois non, de quitter l'European Flavor of Quebec.
3: À quel point il y a eu exode des anglophones au lendemain de l'élection du Parti québécois et de l'adoption de la loi 101?
4: Essentiellement, je pense qu'il y a effectivement, quand on regarde les chiffres, quand on le fait sur une base de chiffres, sur la démographie, on remarque que les pourcentages, les taux de départ dans la communauté anglo-québécoise sont plus élevés à partir de 76. Mais on parle de 2 à 3% maximum. Donc, on parle de taux de 17,5, alors qu'habituellement, dans les années précédentes, l'élection du Parti québécois, donc de 71 à 75, 76, les taux sont autour de 15%. Donc, on voit qu'il y a un 2,5% dans le pourcentage là, qui augmente, mais ça augmente assez légèrement comme tel.
2: Et les compagnies de déménagement nous confirment toutes qu'en un an, leur chiffre d'affaires a considérablement augmenté.
5: Surtout cette année, on a nettement une augmentation.
6: De combien à peu près?
5: Sur le volume en total de poids, je dirais 75%.
2: D'autre part, pour deux camions remplis qui quittent le Québec, un seul revient chargé. Reste à savoir si on peut parler d'exode, mot bien galvaudé depuis 2 ans.
7: Je dirais que dans un sens, l'exode est réel. Je pense qu'en partie, cet exode est dû à des faits économiques et des faits qui auraient existé au Québec, même si le Québec était à 100% anglophone.
8: Moi, je crois que le mot exode est trop fort. Je pense que le mouvement en dehors de la province n'est peut-être pas aussi substantiel qu'on imagine. Je pense qu'on parle beaucoup de partir et certainement dans la communauté anglophone, les gens sont très bouleversés.
9: On savait que les amis partaient. Mais c'est pas nécessairement la famille, mais c'était les amis qui sont un moment ici, un moment parti. Mais ça, pour moi, personnellement, c'était comme surprenant la vitesse que ça a pris. Et qu'il y a une certaine réalité que j'ai compris pas mal vite qu'il y a des changements et avec les amis qui partaient. C'est ça qui m'a affecté. Les parents, oui, le travail, whatever, some life est parti. On parlait de ça, whatever. C'était une abstraction, c'était un abstrait, tu sais. Pas nécessairement quelque chose qu'on a vécu, mais avec les amis, c'était vraiment réel. Moi, je disais, comme un moment, Peter a été là, puis pouf, il était plus là. C'est comme, t'es comme parti, juste vite, comme ça.
4: Dans les faits, c'est vrai qu'il y a un peu plus d'anglophones qui ont quitté le Québec à ce moment-là, bien sûr, à partir de 76, mais les taux reviennent rapidement dans des taux normaux. Donc, oui, peut-être que ça a dérangé, mais pas peut-être, oui, ça a dérangé, bien sûr, la communauté. Est-ce que c'est ce qui explique ce 2, pourcentage-là de différence? Bien, ça, faudrait voir, mais il est sûr et certain que Toronto, à partir du début des années 60, attire beaucoup la communauté, les membres de la communauté anglo-québécoise par son dynamisme économique, parce que Toronto devient une métropole importante au Canada. Donc, il y a cet attrait-là aussi qui joue et qui justifiera en tout cas une bonne part des pourcentages là, de départ des anglo-québécois. Là.
6: Donc, le premier ministre du Québec, M. René Lévesque, a déclaré que son gouvernement n'a pas l'intention de se mettre à genoux devant la compagnie Sun Life pour la convaincre de ne pas quitter la province. M. Lévesque a de plus indiqué que dans de telles circonstances, le Québec doit plutôt résister aux tentatives de déstabilisation économique.
10: Une certaine propagande assez insistante dans certains médias ou certains milieux, si vous voulez, qui touchent facilement la propagande. Alors, certaines propagandes continuellement négatives peut pas être autre chose, à moins qu'il s'agisse d'une bande d'inconscients, qu'une sorte d'intention de déstabilisation au point de vue économique. Et je dirais même que je suis très heureux de voir M. Chrétien et d'autres porte-paroles fédéraux se dire tout à coup que ça peut être non seulement contre-indiqué, mais extrêmement glissant, cette décision essentiellement politique, je crois, de ces messieurs de la Sun Life, parce que même M. Chrétien et quelques-uns de ses collègues dans certaines de leurs interventions, genre apocalyptiques, là, contre le gouvernement du Québec et contre le bon sens économique aussi à certains moments, ont contribué peut-être aussi à créer un climat dans lequel se produit un événement comme la prédécision, si vous voulez, de la Sun Life.
1: Ce qui était important, c'était que le fait que toutes ces grandes compagnies ont déménagé leur siège social à Toronto et beaucoup de personnes ont perdu leurs emplois. Mais ça ne me dérangeait pas parce que c'était l'établissement élite de la communauté anglaise et j'avais aucune connexion à eux. Comme jeunesse, à le temps, j'ai pensé c'est mieux si les francophones prennent contrôle de ces compagnies et si les compagnies veulent quitter pour Toronto, tough luck. Ça, c'était mon attitude à le temps. Et je pense que Montréal... Enfin, Montréal a perdu le pouvoir à Toronto, mais les francophones ont obtenu le pouvoir. Alors, c'était un trade-off. J'ai aucune difficulté avec ça.
4: Mais je pense que la loi 101 a eu son effet, disons, a mis un peu la communauté en état de choc au départ. Mais je pense que la communauté anglo-québécoise a appris à vivre avec cette loi-là. D'ailleurs, je pense que la communauté anglo-québécoise, ben tout le monde est bilingue pratiquement, je dirais les francophones à Montréal sont aussi bilingues. Je trouve qu'il y a un équilibre qui s'est établi, disons, avec le temps. Mais je pense qu'aujourd'hui, il y a un certain consensus autour de cette loi-là, autant chez les anglo-québécois que chez les francophones au Québec.
1: L'Exode? D'anglophones du Québec, c'était une chose énorme. On a perdu entre 300 et 500 000 personnes. C'est énorme et ça changeait complètement notre communauté et ça diminuait notre communauté. Mais en même temps, ça changeait le Québec et ça donnait beaucoup plus de pouvoir à des francophones. Alors nous, peut-être, nous avons payé pour le nouveau pouvoir des francophones et peut-être c'était nécessaire. Enfin, OK, je regrette le fait qu'on a perdu 500, peut-être 1000 personnes ici, mais je vois que peut-être c'était nécessaire pour le Québec de renaître dans une façon, et si ça c'est le prix qu'on devait payer, on devait le payer.
11: Les propos du chroniqueur à The Gazette, Josh Fried, qui, comme des milliers d'autres, a décidé de rester. Demain, on poursuit cette série spéciale avec nos témoins de l'histoire, la bataille des chauffeurs de taxi haïtiens, victimes de racisme et d'injustice au tournant des années 80. Ici Maxime Côtier, au nom de toute l'équipe, merci d'avoir été là. Bonne soirée, à demain.
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1: Ici Nicolas Haddad. J'anime Y a pas deux matins pareils, la matinale à Toronto. Chez nous à Toronto, tout le monde connaît R.J. Barrett.
2: Barrett for three.
1: RJ, de son vrai nom Rowan Alexander Barrett Jr., est un joueur de basket professionnel qui fait des vagues dans la NBA, surtout depuis un retour au bercail après avoir été échangé aux Raptors fin 2023. Né en 2000 à Toronto, RJ est aujourd'hui une véritable vedette du basketball canadien. Faut dire qu'il était un peu prédestiné à ce parcours. Son père, Rowan Barrett, est une légende du basketball canadien et est aujourd'hui directeur général de l'équipe nationale masculine de basketball du Canada. Tenez une anecdote qui illustre bien cette dimension familiale. Pour son tout premier match officiel en NBA en 2019, RJ Barrett jouait avec les Knicks de New York contre les Spurs de San Antonio. Jusque-là, rien de spécial, sauf que ce match se déroulait au AT&T Center de San Antonio, au Texas, et figurez-vous que c'est dans cette même ville que son père, Rowan Barrett, avait joué son dernier match professionnel en 2003 avec l'équipe nationale canadienne lors du tournoi de qualification olympique. Donc, RJ a fait ses débuts au plus haut niveau dans la même ville où, 16 ans plus tôt, son père avait mis un terme à sa carrière professionnelle. Un peu comme si RJ reprenait le flambeau là où son père l'avait laissé. Mais il y a autre chose qui rend RJ Barrett unique. Écoutez ce qu'il a dit en conférence de presse en 2019 quand il a été repêché par les Knicks de New York.
3: Je suis finalement dans la NBA et j'ai pleuré beaucoup. Mes parents pleuraient beaucoup, mais je suis très content d'être ici.
1: En effet, RJ est bilingue. Il parle couramment le français et il s'en sert assez souvent. Sa famille a vécu en France quand il était jeune pendant que son père jouait au basketball professionnel là-bas. Puis à leur retour au Canada, RJ a continué ses études en français jusqu'au secondaire. RJ est un ambassadeur incroyable pour le Canada sur la scène internationale. Quand il s'exprime en français lors d'entrevues avec les médias ou lors d'événements avec Équipe Canada, ça montre une certaine fierté de ses origines et de notre culture bilingue. C'est aussi un atout qui lui permet de se connecter avec un plus grand public et même avec certains de ses coéquipiers d'Équipe Canada, comme Lugens Dort. Et le fait qu'il assume pleinement son bilinguisme fait de lui un modèle pour d'autres jeunes qui grandissent dans la région du Grand Toronto.
3: Je vivais là quand j'étais petit, je regardais comme tous les matchs, quand j'avais comme 8 ans, 9 ans. J'aime les Raptors beaucoup, alors c'est vraiment important pour moi et je suis très content d'être ici et très content.
1: Et Toronto est très content d'avoir un gars de chez nous qui fait la fierté sur notre scène sportive et un athlète en plus capable de s'exprimer avec confiance dans les deux langues officielles. Aujourd'hui, RJ Barrett est un des meilleurs joueurs des Raptors de Toronto, l'équipe de NBA la plus populaire au Canada et un des joueurs les plus prometteurs de notre équipe nationale de basket. Et il ne se contente pas que de briller sur les parquets. Il inspire aussi une nouvelle génération de jeunes Canadiens qui rêvent de jouer au plus haut niveau, tout en restant fidèles à eux-mêmes. Alors voilà, ici à Toronto, RJ Barrett, c'est un nom qu'on entend de plus en plus, et c'est loin d'être fini.

Allô, ici Guillaume Hubermont, journaliste, animateur à ICI Musique. Il y a 20 ans exactement, j'habitais à Venise, en Italie. Je finissais mes études, c'était la belle vie, mais à l'époque, c'est pas en Italie que je voulais être, c'est au Québec. Je savais pas encore qu'un an plus tard, je partirais m'y installer, mais je me nourrissais déjà de plusieurs artistes québécois, dont Richard Desjardins. Je me rappelle écouter Les Derniers Humains, Boum Boum, et surtout Canasuta, les yeux fermés, pour ne pas voir les canaux et les gondoles de Venise, mais pour imaginer le Québec, l'Abitibi, le Saint-Laurent, les petites villes minières. Et c'est drôle parce que je ne comprenais pas grand-chose de la poésie de Desjardins. Je la trouvais belle, j'aimais les mots, les évocations, mais c'est qu'une fois ici que j'ai pu comprendre les textes qui étaient souvent très différents de ce que j'avais imaginé.

À l'été 2008, dans le sous-sol de l'école d'Aguaniche, près de Natashquan, je me suis assis pour écouter Richard Desjardins chanter tout seul à la guitare. La salle était remplie. Il y a Gilles Vigneault qui était là dans l'assistance. Il m'a fait un signe de la main et je pense que c'est ce soir-là que j'ai compris que je ne partirais plus jamais du Québec, que j'étais rendu chez nous. Mais il va

0: Saint-Laurent. On se retrouve sur Ici Musique pour d'autres belles histoires musicales.
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9: Ici Fred Harding, voici les informations. Le bilan s'alourdit au Venezuela qui déplore maintenant 235 morts au moins à la suite des séismes de mercredi. Ottawa affirme ne pas avoir connaissance pour l'instant de Canadiens directement touchés par les tremblements de terre. Le Canada a par ailleurs annoncé un fonds de 5 millions de dollars pour soutenir les secours d'urgence, particulièrement l'aide alimentaire, l'approvisionnement en eau et les services de santé. Sur place, les efforts de recherche se poursuivent. Voici ce que Martine Movia a préparé.
10: On ne connaît pas exactement l'ampleur de la situation. La réponse, disons, des autorités est rapide, mais on se rend compte que le Venezuela ne semblait pas être prêt pour faire face à un séisme de cette magnitude. Et il est clair que, par exemple, à La Guaira, qui est à côté de la plage, qui est là où fonctionne l'aéroport, etc., les dommages sont assez forts, sont assez impressionnants, tellement que le gouvernement, quand il parle des chiffres des morts et des blessés, n'inclut pas encore La Guaira. Donc, on ne connaît pas, vraiment pas, l'endroit le plus touché. Quelles sont les implications qu'on a jusqu'à maintenant? Il est certain qu'il y a 5 pays qui arrivent pour aider, les États-Unis, la France, la République dominicaine, le Mexique sont là, sur place, des sauveteurs qui arrivent, des secouristes qui arrivent pour porter main forte au gouvernement vénézuélien, mais on ne sait pas non plus d'où on va sortir l'argent pour commencer à faire des choses au moment où on se parle. L'urgence, c'est d'aider la population à essayer de sauver le plus de vies possibles, rescaper des gens qui sont sous les décombres, mais on ne sait pas à partir de la semaine prochaine, qu'est-ce qu'on va faire, comment est-ce qu'on va résoudre le problème au niveau économique. Et rappelons que le Venezuela est frappé par des mesures économiques depuis déjà des années qui sont assez fortes et dures.
9: C'était un compte-rendu de Martine Movilla. Et de retour chez nous, Mark Carney a dressé son bilan de la dernière session parlementaire à Ottawa. Le premier ministre s'est vanté de ses réalisations jusqu'à maintenant, mais les prochains mois lui réservent un important défi. L'unité nationale risque d'être mise à rude épreuve, comme l'explique Yasmine Mehdi.
11: Bonjour tout le monde. Good morning, everyone.
12: Mark Carney tenait cette conférence de presse pour vanter son bilan.
11: 19 projets de loi ont reçu la sanction royale.
12: Mais encore une fois, le dossier de l'unité nationale l'a rattrapé avec le référendum à venir en Alberta et l'élection possible d'un gouvernement péquiste au Québec.
11: Il y aura un référendum en Alberta. À ce moment-ci, c'est une possibilité, c'est une hypothèse, c'est un scénario au Québec.
12: Le premier ministre affirme tout de même qu'il a la même stratégie pour les deux provinces, celle du fédéralisme coopératif.
11: L'approche est la même et c'est une approche positive.
13: Pour Mark Carney, finalement, le Québec est une province comme les autres.
12: Une preuve que Mark Carney ne comprend pas le Québec, selon la députée bloquiste Christine Normandin.
13: C'est peut-être un peu symptomatique de ce qu'on a vu de lui au cours de la dernière année. On peut penser à son discours à la Citadelle.
12: Le chef conservateur Pierre Poilievre, lui, invite le premier ministre à tendre davantage la main aux Albertains.
14: Je me suis adressé aux Albertains il y a 2-3 semaines pour présenter mes arguments d'unité nationale et je suggère que le premier ministre devrait bientôt faire exactement la même chose.
12: Le référendum en Alberta et les élections provinciales au Québec ne seront pas les seuls scrutins à l'agenda l'automne prochain. 6 élections partielles doivent être déclenchées dans les prochains mois, dont 3 au Québec.
11: Probablement, il ne seront pas tous dans la même date.
12: Des élections qui ne se tiendront pas nécessairement en même temps. Ici, Yasmine Mehdi, Radio-Canada, Ottawa.
9: Et le premier ministre Mark Carney refuse de se prononcer sur la question de l'interdiction du type d'arme à feu utilisé par le tireur lors de la fusillade de lundi dans le quartier Côte-des-Neiges à Montréal. Le fusil semi-automatique de type SKS est légal au Canada, ce que contestent les groupes qui militent pour le contrôle des armes à feu. L'organisme Police Souviens a demandé au gouvernement de mettre fin aux nouvelles ventes de cette arme, ce qu'il considère être le strict minimum. De son côté, le chef conservateur Pierre Poilievre doute que son interdiction puisse prévenir d'autres drames.
15: Après 11 ans d'un gouvernement libéral qui promet de bannir la propriété légitime des chasseurs, fermiers et tireurs sportifs, est-ce que ça marche? Est-ce que ça empêche des fusillades? Il faut se poser la question, c'est quoi le résultat?
9: En 2020, le gouvernement Trudeau a interdit plus de 2500 modèles d'armes à feu, mais les libéraux peinent à mettre en œuvre cette prohibition. Et chez nos voisins du Sud maintenant?
16: It is devastating, and the implications will reverberate in devastating ways in terms of the sanctity of keeping.
9: Une décision qui aura des conséquences dévastatrices, c'est ainsi que la représentante démocrate du Massachusetts, Ayanna Pressley, a commenté le jugement de la Cour suprême des États-Unis sur le sort de plusieurs milliers de ressortissants syriens et haïtiens. Dans une décision à 6-3, le plus haut tribunal du pays a autorisé le président Trump à révoquer le statut de protection temporaire accordé à ces migrants. Le tribunal considère que la loi ne permet pas de contrôler les décisions du pouvoir exécutif sur le sujet. Il rejette aussi l'argument selon lequel la mesure était motivée par la haine raciale. Et en terminant chez nous, Mark Carney va faire le point vendredi sur l'avenir du 24 Sussex à Ottawa. Radio-Canada est en mesure de confirmer que le premier ministre invitera les entreprises canadiennes à soumettre leurs idées pour rénover le manoir de 35 pièces qui a servi de résidence officielle aux dirigeants canadiens. En 2015, le bâtiment a été fermé pour des raisons de santé et de sécurité, notamment en raison d'une infestation de rats. Voilà, c'était vos informations.

Aujourd'hui à l'émission, Simon Lachapelle, grand gagnant de la 15e saison des Chefs, qui nous dit si sa vie a changé depuis que les juges ont pratiquement perdu connaissance en goûtant à ses plats. Le dramaturge Michel-Marc Bouchard nous raconte l'un de ses étés d'enfance. Ça implique ses sœurs, des insectes et semble-t-il un congélateur. Avec les festivals de jazz de Montréal, de Toronto, d'Ottawa et de Vancouver qui battent leur plein, la journaliste culturelle Élise Jeté nous fait ses suggestions. Et puis on reçoit l'auteur, compositeur, interprète Simon Kearney pour le Mur du son, balado dans lequel des artistes lui parlent de l'une de leurs chansons marquantes. Je pensais jamais en apprendre autant sur Laurence Jalbert. Je m'appelle Julien Poirier-Malo. Bienvenue à l'heure d'été.

0: Ah oui, sans blague, non seulement j'ai découvert beaucoup de choses à son sujet, mais ça m'a donné envie de réécouter la discographie de Laurence Jalbert au grand complet. Vraiment, très content de vous faire découvrir ça, si c'est nouveau pour vous, parce que dans chaque épisode, Simon Kearney réussit vraiment à mettre les artistes à l'aise, à leur soutirer des histoires, à leur faire raconter leurs chansons les plus marquantes, le texte, la musique, les arrangements, la signification, à l'époque et aujourd'hui aussi, parce que des fois, ça change dans le temps. Alors, vraiment content de le recevoir pour parler de ce balado qui est en ligne, effectivement, depuis quelques jours, le mur du son. Plutôt, ce sera en fin d'émission. Avant ça, je le disais, on aura droit donc à un peu de nostalgie avec l'été formidable du dramaturge Michel-Marc Bouchard qui est avec nous en studio. C'est un honneur de le recevoir aujourd'hui. Bonjour, Michel-Marc.
1: Bonjour, Julien.
0: On va parler donc de cet été formidable. On va revenir dans le temps quand même un peu plus tard, mais d'abord, l'été 2026... qui commence à peine, est-ce qu'il s'annonce formidable pour vous?
1: Toujours.
0: Toujours?
1: Je retourne dans mon lac Saint-Jean, dans mes terres, et finalement, ben c'est toujours un endroit extraordinaire avec la proximité de la famille, la nature, le ressac des vagues du lac, et voilà, un véritable moment de détente, de réflexion.
0: Il y a quelque chose de très musical avec cette région-là. Vous parlez du ressac des vagues.
1: Oui.
0: C'est quelque chose que j'associe beaucoup à cette région-là, effectivement.
1: Absolument, et aussi, je sais pas, la rumeur des gens qui se baignent, qui font des feux le soir, qui en font beaucoup d'ailleurs. C'est un peu d'ailleurs, ça commence à être un problème, mais c'est pas grave, j'en parlerai pas aujourd'hui.
0: Dans beaucoup de régions en plus, il faut le dire. Mais donc, quelques derniers jours en ville avant le retour au lac dans quelques jours. On vous retrouve un peu plus tard à l'émission, Michel-Marc. Élise Jeté est avec nous aussi. Bonjour Élise.
2: Bonjour.
0: Élise, pour toi, c'est la saison des festivals, je comprends, qui
2: oui,
0: commence.
2: Oui, qui est bien commencé et j'aime beaucoup faire de la route. J'aime ça me promener, aller voir de quoi ont l'air les artistes qu'on a vus dans les salles durant l'année, dans d'autres contextes, quand on les met devant des foules plus petites, dans des endroits peut-être un peu plus paradisiaque qu'une salle fermée en plein hiver, par exemple.
0: C'est l'éclosion estivale.
2: Exact. Ouais. Je suis déjà allée au Festival de la chanson de Tadoussac. J'ai vu Le triste animal de Lou-Adrienne Cassidy avec température manteau d'hiver. Donc...
0: À ce point-là?
2: Oui, j'ai eu mon manteau d'hiver.
0: C'est vrai que le vent peut être fort.
2: Oui, c'est ça. C'était très intense en termes de météo. Puis je reviens de Bleu-Bleu à Carleton-sur-Mer. Oui. J'y étais le week-end dernier.
0: Ah, chanceuse.
2: Et je tiens à souligner la performance de Jérémy Dutcher, que j'ai vu dans l'église de Carleton-sur-Mer qui chantait du Johnny Mitchell. C'était à couper le souffle.
0: Ça
2: c'est comme
0: mal,
2: ça que j'ai commencé.
0: Mal,
2: c'est comme ça que j'ai commencé mon été.
0: C'est sûr que ça nous donne envie de quitter la ville.
2: Mais ça met la barre haute pour le reste des festivals de l'été.
0: Élise, donc tu vas te pencher sur les festivals de jazz, j'ai envie de dire.
2: Oui.
0: Celui de Montréal commence aujourd'hui, mais ceux de Toronto, de Vancouver, d'Ottawa battent leur plein pour plusieurs jours encore dans plusieurs cas. Donc on te retrouve dans une demi-heure environ.
3: La mise en bouche. Hallucinant. Quand tu fais une bouchée parfaite, là, c'est une tuerie.
4: Ça part avec une bombe. C'est pas une mise en bouche, c'est une bombe.
5: Comment une simple frite peut apporter autant de bonheur? Là, c'est une frite de compétition.
6: C'est ton tartare parfaitement assaisonné. Moi, j'adore les tartares, puis je veux dire que je suis très content.
3: C'est du génie, tant qu'à moi, là.
5: C'est hallucinant, l'oursin de Simon. Umami, le kombu dans le fond, la crème qui est onctueuse. Du bonheur.
3: La gourmandise.
6: Le jeu de texture en
0: bas. Écoutez, ça continue comme ça, un bon moment. J'ai envie de vous dire ce que vous entendez. C'est un extrait du dernier épisode de l'émission Les Chefs, diffusé la semaine dernière sur les ondes d'ici télé. Les trois juges, donc, réagissent au premier service, le premier des services de Simon Lachapelle, l'un des trois finalistes, et on l'apprendra donc à la fin de cet épisode, grand gagnant de la 15e saison des Chefs. Et donc, une dizaine de jours depuis que la nouvelle est connue, lui l'a gardé évidemment secrète, cette nouvelle-là, depuis l'enregistrement. On a décidé de prendre de ses nouvelles. On le joint en direct de la Côte-Nord. Il est au bord de la rivière Saint-Jean, au nord de Mingan. Simon Lachapelle, bonjour.
7: Bonjour, merci de me recevoir.
0: Simon, bon, d'abord, plante le décor un peu. Parle-nous d'où tu es pour commencer. Qu'est-ce que tu fais là? À quoi ça ressemble? Et qu'est-ce que tu manges?
7: Bon, moi, je suis en ce moment sur la rivière Saint-Jean, pas trop loin de la Côte-Nord, de Mingan, là. Je suis en train de travailler sur une pourvoirie vraiment retraitée, là, en pleine forêt, au paradis des moustiques. je cuisine pour des gens, des restaurateurs, des gens qui sont invités dans le camp. C'est un camp de pêche au saumon, donc tu sais, les gens sont invités ici, puis ils passent la journée à pêcher et à manger de la bonne bouffe. Fait que c'est vraiment un super beau, un bel événement pour eux de venir. Je pense qu'ils viennent à chaque année pour certains. Puis ça se répète un peu moins pour d'autres, mais c'est vraiment cool. C'est comme une retraite, là. Puis moi, ce que je mange, c'est de la nourriture de camp. Je veux dire, on a On a une cuisinière qui cuisine pour nous, puis on est super bien nourris du matin au soir. Fait que c'est ça, ça ressemble à ça, mes journées. Puis moi, je cuisine entre-temps un peu ce que je veux. Je fais des beaux menus matin, midi, soir aussi.
0: Donc, tu cuisines pour tes pères d'une certaine façon, si je comprends bien.
7: Moi, c'est vraiment les invités du camp. Puis, il y a une cuisinière qui cuisine pour tous les employés du camp.
0: Bon, Simon, je le disais, ça fait un peu plus d'une semaine qu'on a entendu, entre autres, cet extrait-là dans le 15e épisode, des chefs qui ne se peuvent plus de goûter à ton premier service. Puis, les commentaires ont été à peu près aussi élogieux pour les services suivants. Qu'est-ce que ça te fait d'entendre ça aujourd'hui?
7: Ben là, c'est comme un peu gênant. On dirait que même une semaine plus tard, j'en reviens toujours pas. Puis même, on dirait deux, trois mois plus tard, j'en reviens toujours pas non plus. La victoire, c'est incroyable. Moi, je veux dire, ça fait du bien à entendre. Ça prouve beaucoup de choses pour mon futur puis pour mon parcours qui s'en vient. Fait que je le prends bien. Voilà.
0: C'est sûr qu'on en a entendu souvent au fil des ans des gagnants, des chefs dire ça fait spécial. Je m'attendais pas à me rendre finalement au bout de la compétition comme ça, à être couronné à la fin.

0: Toi, le jour où tu entres dans la cuisine, est-ce que tu as confiance que tu peux réellement te rendre jusqu'au bout, jusqu'à la première position?
1: Eh boy, c'est sûr qu'il y a un long parcours pour arriver avant d'arriver à la cuisine des chefs. Là, je veux dire, tu sais, je pense que ça commence au tout début de mon parcours culinaire, mais puis tu sais aussi un mois avant que la compétition commence. Moi, c'est de la préparation puis de la pratique acharnée. Là, tu sais, je veux dire, tous les jours, je faisais tellement de desserts que ma blonde ne pouvait plus en manger puis elle pouvait plus me dire si c'était bon ou pas. Tu sais. mais rendu dans la cuisine des chefs, là, tu sais, c'est comme ici, il y avait pas de derrière-pensée, c'était plus je vais me pousser le plus loin que je peux, puis on verra pour la suite. Puis il y a jamais une fois où est-ce que je me suis dit, ah, c'est sûr que je gagne ou c'est sûr que je gagnerai pas. T'sais, ça n'a jamais été une question pour moi.
0: C'est intéressant de t'entendre sur l'avant Simon Lachapelle, parce que oui, nous, on voit la compétition et je sais que Michel Marc, vous avez suivi la compétition de très près.
2: Absolument, et bravo. Et je ne voudrais pas être la cuisinière du camp présentement qui va être un peu stressée de vous faire à manger.
1: Ouais, c'est bien ça.
2: Mais on vous applaudit tout seul dans le salon chez nous. C'est un peu pathétique d'applaudir tout seul devant la télé, mais on était extrêmement content que ce soit vous qui gagnez, parce que juste votre pintade. on peut pas y goûter. Alors, c'est comme on le goûte d'une façon virtuelle.
0: On y goûte presque virtuellement, effectivement. Donc effectivement, la compétition, c'est quelque chose à suivre pour nous, mais l'avant, les chefs, quand on est d'abord pas sûr d'être sélectionné, après on est sélectionné, puis après on se pratique beaucoup, beaucoup. Comment ça se passe, l'avant, les chefs, pour quelqu'un qui est sélectionné comme candidat?
1: Ben c'est moi, au début j'étais pas trop sûr de vouloir participer à l'émission parce que je pensais pas que ça allait être vraiment ma scène. Tu sais, je veux dire, la télé, les caméras pointées sur nous, tu sais, je pense que pour moi c'était un peu de me dire que oui, j'étais bon, tu sais, puis on dirait que c'était pas partie de moi, mais plus ça avançait, plus à un moment donné là, j'ai parlé avec la recherchiste, puis elle me dit, puis j'étais à Paris pendant ce temps-là, puis j'étais en voyage un peu culinaire avec ma blonde, puis c'était vraiment malade, puis là à un moment donné, on a parlé au téléphone pour un peu confirmer que je participerais au chef. Puis je suis sur le bord de la gare de Lyon, je vais manger dans un beau restaurant. Je me dis go, on le fait. Puis après ça, ben ça a juste été, tu sais, ben ça a trotté dans ma tête tout le long. Chaque fois que je mangeais quelque chose, chaque fois que je cuisinais quelque chose au restaurant au Montréal Plaza, c'était comme j'avais tout le temps, je pensais un petit peu à tout ce qui se passait derrière ça. Après ça, est venu l'audition, le plus gros stress, je pense, de tout le cheminement. Là. C'est comme t'as affaire à 70 autres super bons cuisiniers. Il faut que tu fasses ta place, tu te démarques. Puis 70, peut-être qu'il y en avait même plus que ça, je sais pas. Les auditions, il y a beaucoup de monde qui veulent participer au chef. Puis après ça, ben ils disent oui. Fait que là, une fois que j'ai eu le go, ben là, j'ai commencé la pratique. Là, c'était la pratique. Il n'y avait plus d'arrêt. Puis tout ce que je faisais, c'était un petit peu en lien à ça. Puis vous en parlerez à mon entourage. Ils diraient la même chose, là, je pense.
0: Oui, j'imagine. Puis nous, on a l'occasion de suivre les fruits de cette pratique-là sur les ondes. Je pense qu'une des raisons une des raisons du succès des chefs, c'est aussi cette espèce de camaraderie, de fraternité que vous avez entre vous, les différents candidats. C'est touchant de vous voir. Dès qu'il y a une élimination, dès le premier épisode, on vous sent tellement attachés les uns aux autres, puis on est triste d'en voir un premier, une première partir. Vous réussissez réellement à créer une amitié avec entre vous, les chefs, les candidats?
1: Ah ben oui, je pense que tu sais, il y a presque pas un jour sans que tu sais au moins on pourra partager la story de l'un ou qu'on s'envoie un petit message de motivation à l'autre. Tu sais, je pense qu'on va rester un groupe serré. Là, c'est vrai que tu sais c'est émotif, puis c'était pas des jokes là, c'était pour vrai. Tu sais, les gens, tu sais on a eu le temps. C'était pas beaucoup de temps, mais on a passé du temps assez pour tu sais pour se comprendre l'un puis l'autre un peu plus. Puis à un certain point, c'est ça, on était vraiment une belle brigade. Puis je pense que c'est une équipe qui reste soudée jusqu'à la fin là.
0: Puis je pense qu'on l'a vu dans la dernière scène, Simon Lachapelle, tout le monde autour de toi qui avait l'air très très content de te voir couronné comme ça. Là tu repars donc avec le premier prix, avec un premier prix en argent qui est intéressant aussi. Là, imaginons que maintenant dans ta vie après chef, l'argent est pas un enjeu, on te propose d'ouvrir un resto de rêve. C'est où et qu'est-ce que tu offres sur ce menu là?
1: Ben je pense que vous le savez, je suis Montréalais dans l'âme, puis c'est sûr que Montréal, il y a beaucoup de challenges à Montréal, beaucoup de super beaux restaurants, puis il y a une belle je pense qu'il y a une belle compétition entre les restaurants. Mais je le ferai quand même à Montréal juste parce que je pense que la scène est trop belle, tu sais, il y a trop de puis encore une fois je reviens à Paris, mais à Paris il y a des restaurants à chaque coin de rue, puis les restaurants souvent ça continue, il y a tout le temps de la clientèle qui va y aller. Fait que si t'es capable de bâtir une

0: belle clientèle, je pense, peu importe où tu veux aller, ben au final, tu vas t'installer, tu vas être confortable. Fait que moi, mon but, c'est un peu de bâtir une belle clientèle. Je fais ça à Montréal, je fais ça chez moi, puis c'est ça, puis d'être heureux. Puis quand, tu sais, je veux dire, le restaurant de rêve va venir quand il va venir. Je suis vraiment pas pressé.
1: OK, il n'y a pas de plan d'affaires déjà en rédaction, là?
0: Pas encore, non. Mais c'est ça vient vite, mais je veux dire, je veux pas rusher, tu sais, je veux bien faire les choses, puis c'est vraiment, je pense que ça reflète un peu ma personnalité là. Je pense en général, je prends pas des décisions sur un coup de tête, puis je prends le temps de bien analyser ce qui se passe autour de moi pour faire ça.
1: Ben, ça me semble bien sage pour avancer dans la vie et en affaires. Simon Lachapelle, on te souhaite bon succès, puis on a hâte de goûter à tes plats. Profite bien de la Côte-Nord, puis merci d'avoir été avec nous aujourd'hui.
0: Ben, merci beaucoup. On souhaite de vous voir bientôt.
1: Oh, on le souhaite aussi. Merci, Simon. En musique, le français Simia avec Te faire du bien sur les ondes d'ici première. Bon jeudi.

0: Te faire du bien et la voix de Simia à Ici Première. Julien Poirier-Malo, toujours avec vous à l'heure des taux. À l'heure d'été, oui. De la Côte-Nord, on va maintenant au Lac-Saint-Jean avec la nostalgie plein les valises parce que, oui, cette année encore, on avait envie d'inviter des personnalités publiques qu'on aime pour qu'elles viennent nous raconter l'un de leurs étés formidables. Ça peut être récent, ça peut être moins récent. Dans tous les cas, c'est la seule condition. Ça doit être un été formidable dans notre mémoire. Aujourd'hui, on s'en va quelque part au début des années 60. Il fait beau, il fait chaud. Et à travers les herbes longues et les fleurs sauvages, on voit courir un jeune garçon avec ses sœurs dans un champ. Et c'est Michel-Marc Bouchard qui essaie d'attraper l'été. Michel-Marc, ramenez-nous sur place. On est à quel endroit exactement? À quoi ça ressemble? Et qu'est-ce que vous faites avec vos sœurs à ce moment-là?
1: Alors, on est à Saint-Cœur-de-Marie, au lac Saint-Jean, qui est un village à côté d'Alma. Entre Alma et Péribonka, pour le situer véritablement. Et je viens de la campagne, on est dans un rang. Et on appelait ça un peu emprisonner l'été. Faire des cruchons d'été. C'est-à-dire qu'avec mes sœurs, on attrapait des abeilles, des sauterelles, tout ce qui bougeait finalement, et aussi des fleurs. Et on mettait ça dans de l'eau, et tranquillement, pas vite, on les mettait autrement dit au congélateur. Et après ça, par étapes, on ajoutait des choses parce que la congélation avait des étapes. Et finalement, ça nous donnait des bocaux dans lesquels on emprisonnait des choses magnifiques, la nature. Bien sûr, nous avons... Il faut comprendre aussi que les insectes ont été sacrifiés.
2: Oui, on ne survivait pas à l'expérience.
1: Pour les besoins de l'art.
0: Qui n'a jamais mis des insectes dans un pot à un moment donné dans son enfance?
1: Ça donnait des pots congelés qu'on mettait. On prenait des mitaines pour les regarder au soleil. Il y avait des fractales.
0: À travers la glace.
1: Et en plus de ça, on mettait aussi des objets. Une tête de Barbie, un petit camion. Ce qui fait que ça donnait des univers, des décors qui étaient extraordinaires. Et ma mère nous avait quand même permis d'utiliser une partie du congélateur.
0: Qui était très sollicité l'été.
1: D'ailleurs, à un moment donné, je pense qu'on a été obligés d'arrêter notre manufacture de cruchons d'été parce qu'on avait besoin du congélateur. Mais c'est un souvenir pour moi qui est extrêmement heureux avec mes sœurs.
0: Là, vous avez parlé de pots, de bocaux, de cruchons. J'ai besoin qu'on décrive le récipient en question.
1: Oui, écoute, là, je vais vous ramener presque à l'époque de la colonisation, c'était des pots de grenache, je ne sais pas comment, des pots de caramel, qui étaient des pots carrés. Ce qui fait que
0: avant qu'ils soient des pots jaunes en plastique.
1: Absolument, ouais, c'était en verre. Ah oui, j'ai oublié de préciser que c'est du verre, sans ça, regardez ça à travers un pot en plastique.
2: C'est un peu plus plate.
1: On a un sérieux problème. Alors oui, c'est des pots en verre dont les parois étaient lisses, ce qui faisait qu'effectivement, on regardait ça comme c'était un aquarium, mais où le temps était arrêté.
0: Donc c'est finalement le bruit du vent dans le champ. C'est le soleil, c'est la chaleur,
1: absolument.
0: C'est les insectes, c'est tous ces sens-là qui sont sollicités.
1: Puis aussi, c'était comme exemple des champs qui étaient quand même assez en jachère. C'est-à-dire qu'il y avait plein de fleurs sauvages, je pourrais toutes les nommer, mais je n'irai pas. Et il y avait aussi l'odeur du foin, l'odeur de... Ce qui fait que c'était magique. C'était vraiment... Alors, c'est sûr que quand on nous demande un souvenir d'enfant, un souvenir d'été, je ne sais pas, je ramène toujours ça à l'enfance.
0: En jachère, ça veut aussi dire laisser aux enfants dans bien des régions, j'ai envie de dire.
1: Oui, absolument. De courir, de pouvoir être libre. Et à quelque part aussi, c'était nos jeux d'époque et notre façon. Comment je peux dire, c'est pas nos tablettes, c'est pas nos téléphones, c'est rien de virtuel. On créait cet univers-là. Et j'aurais aimé, plus tard, si j'étais devenu artiste visuel, poursuivre la recherche. De faire en sorte de travailler sur cette dimension-là, qui est que ces œuvres-là étaient éphémères. Dès qu'on les sortait du congélateur, ben elles dégelaient. Et j'aurais aimé faire des expos, des performances, mais grandeur, parce que surdimensionnées, de choses qui sont en train de dégeler, mais qui sont d'une grande beauté, pour nous rappeler que la beauté est toujours à la base, fragile.
2: J'aime quand même l'idée d'une saison emprisonnée aussi. Là. On a pris la plus belle saison, l'été.
1: Puis on l'a emprisonnée alors que... Donc,
2: on la garde pour toujours.
1: Puis la glace est toujours est reliée beaucoup plus à l'hiver qu'à l'été.
0: Alors, il y a quelque chose de très québécois dans ce récit, souvenir-là. Puis dans quel état d'esprit ça vous met aujourd'hui quand vous repensez à ça, à ces étés-là, avec vos sœurs?
1: Ah, ben, c'est sûr que ça me met aussi dans un état où, OK, une de mes sœurs est décédée suite à, dans les mois ou les années, l'année que suivit, lors de l'histoire des Cruchots. Alors oui, ça me permet en même temps peut-être de cristalliser le souvenir de ma sœur également. Alors, ce qui fait que ça me met dans une autre forme de nostalgie, dans laquelle il y a une tristesse et un deuil, mais d'une autre façon, dans cette espèce de cristallisation d'un sourire.
0: Puis si on dépersonnalise un peu ce souvenir-là, parce que vous dites, c'est pas un été qui est virtuel, c'est des étés, c'est des souvenirs qui prennent racine, en fait, des univers qui prennent racine dans l'imagination des enfants, imagination qui prend racine dans l'ennui. L'ennui qui est de moins en moins présent chez les enfants d'aujourd'hui parce qu'ils sont sursollicités, on le sait, de toutes sortes de façons. C'est des univers qui sont plus difficiles, j'ai l'impression, à créer pour les enfants d'aujourd'hui, ça.
1: Je sais pas. Si on les amène le moindrement à la campagne, si on les amène le moindrement à faire du vélo dans les magnifiques sentiers qu'il y a au Québec, dans les parcs, si on les amène, on s'arrête, puis on commence à regarder un étang, puis à explorer c'est quoi une libellule, c'est quoi une grenouille, c'est quoi... Je pense qu'il y aura toujours cet émerveillement.

0: chez les enfants.
1: Et là, aujourd'hui, bon, vous le disiez, vous allez retourner dans les prochains jours, comme vous le faites à tous les étés depuis toujours.
0: Absolument.
1: Aujourd'hui, quand vous y rendez, ça vous met dans quel état d'esprit?
0: Ben, comme je suis dans un lieu qui est magnifique, sur le bord du lac Saint-Jean, à côté du très, très beau parc de Pointe-Taillon, ce qui fait que, puis qu'il y a des kilomètres et des kilomètres de pistes cyclables et que tu traverses les champs, tu traverses des espèces d'arcs faits par les forêts de bouleaux, t'as même une espèce de tourbière, Pointe-Taillon offre plein de panoramas, ce qui fait que ça je reviens à cette espèce d'état de nature, mais en même temps, il est de plus en plus difficile de voir la nature sans avoir une certaine forme d'inquiétude. Je dois dire quand même que le lac Saint-Jean, comme il n'y a pas de grandes usines en amont, ben, l'eau est encore assez pure.
1: Donc, ça raison de plus de finalement de vouloir en profiter et de vouloir s'en occuper adéquatement. Bon, une belle façon d'aller se ressourcer pour se reposer après une grosse année. J'aimerais qu'on revienne sur ce fonds, Michel-Marc Bouchard, que vous venez de lancer en collaboration avec la Fondation du Centre des auteurs dramatiques. Ce que vous souhaitez essentiellement avec ce fonds-là, c'est de favoriser le rayonnement de la dramaturgie québécoise et francophone canadienne à l'international. On sait, puis j'ai envie de dire particulièrement avec le ministre de la Culture sortant, Mathieu Lacombe, on parle beaucoup de l'accessibilité à la culture aujourd'hui. Pourquoi c'est important d'exporter nos œuvres à l'international?
0: Ben, d'une part, parce que les œuvres, je parle des pièces de théâtre, bien sûr, le texte comme tel va vivre souvent de 20 à 25 représentations, puis il est chanceux s'il en fait 30. Alors, ce qui fait qu'on a comme on a énormément créé, on a énormément publié, sauf qu'on a comme, désolé pour le mot, mais une espèce de cimetière des pièces. Et je trouve que une pièce, un livre, ça voyage quand même assez bien. Alors, le fond que j'ai créé avec le CAD, c'est faire en sorte que les auteurs puissent aller lire leurs textes, participer à des rencontres avec des traducteurs, qui fait quelque part, je crois fondamentalement qu'on est des auteurs et des citoyens du monde. Alors, on n'écrit pas, même si des fois l'anecdote est d'ici, puis Dieu sait, bon, je vais me cirer les chaussures, mais Dieu sait que mes œuvres ont été jouées partout, même s'il s'agissait de Saint-Ludger-de-Milo ou de Robert Ball. L'anecdote, c'est l'anecdote, mais les propos sont universels. Et on a écrit, on fait partie, on est citoyens du monde. Alors, pourquoi ces dramaturgies-là n'auraient pas un écho ailleurs? Alors, c'était vraiment ça, c'est vraiment ça le but.
1: Le grand public en a pas toujours conscience de comment ces œuvres-là voyagent et sont réinterprétées, réentendues par des publics d'ailleurs. Parlez-nous peut-être de Tom à la ferme. Je trouve qu'il est un cas intéressant, qui a beaucoup voyagé.
0: Et qui voyage encore.
1: Qui voyage encore, qui a été adapté et dont les adaptations voyagent elles aussi à leur tour, notamment l'adaptation brésilienne de Tom à la ferme.
0: Qui a célébré il y a deux semaines leur 600e représentation.
1: Ce qui est incroyable.
0: Et ils étaient dans un festival en Corée. Ça veut dire l'histoire qui a été créée en Montréal, joué par des Brésiliens, était présenté en Corée. Mais c'est ça qui est fascinant du théâtre, souvent. Alors, oui, elles sont, comment je peux dire, donc, dans leur thème, ou encore dans l'histoire, puis je pense que j'écris pas trop mal, fait en sorte que les autres cultures, et particulièrement, on parle de, justement des Brésiliens, vous savez qu'il y a près de 300 à 400 meurtres d'homosexuels par année au Brésil. Alors, c'est sûr que la pièce a eu un écho très, très fort. Et c'est une production exceptionnelle. Alors, ce qui fait que, oui, elle voyage, mais l'an prochain, Tom à la ferme est un peu partout. Et autant en Uruguay, à Madrid, à Barcelone, il est en Afrique du Sud. C'est partout, Tom. Et moi, ça me dépasse énormément parce qu'on n'écrit jamais avec l'intention de dire, tiens, j'ai écrit une belle pièce pour l'Allemagne. Non, ça n'existe pas.
1: Est-ce qu'on se voit forcément à travers ces réitérations de nos propres œuvres ou est-ce qu'on les laisse voler finalement? Puis,
0: Il faut les laisser voler, ouais. Là, parce que tant qu'à ça, Shakespeare serait bien malheureux, dans le sens que j'aurais pu prendre un autre nom.
1: on vous l'accorde.
0: Mais quelque part, ça repose aussi souvent sur l'histoire, les personnages, qui fait que tu les montes la tête en bas, que tu les montes habillés, pas habillés. On ose croire que le parcours narratif est assez solide pour faire en sorte qu'il puisse être reçu dans plusieurs cultures.
1: Bien, ça justifie bien, en tout cas, le lancement de ce fonds. Je le rappelle, le fonds Michel-Marc Bouchard, en collaboration avec la Fondation du Centre des auteurs dramatiques. On espère que, ben, justement, ça mènera à bien des fruits. Michel-Marc Bouchard, récipient

0: Je le rappelle parce que là, vous êtes modeste, mais on va le rappeler. Récipiendaire de l'Ordre du Canada, l'Ordre national du Québec, compagnon de l'Ordre des Arts et des Lettres de France aussi, de l'Ordre du Bleuet également. Puis vous mettez tout ça sur le même pied d'égalité à juste titre.
1: À

0: du vent, on dirait qu'il est dans le chant, qu'il chante, on dirait qu'il est pas, on dirait pas qu'il est en studio. Alors, ce qui fait que ça me ramène beaucoup à cette époque-là. Mes parents aimaient beaucoup Jean-Pierre Ferland, alors voilà.
1: Moi-même, ça me ramène beaucoup dans l'enfance, Jean-Pierre Ferland, cet album-là en particulier, cette chanson-là en particulier, sur les ondes d'ici première. Alors, d'été, voici Le Petit Roi.
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0: Ça nous fait ralentir, j'ai envie de dire ça. Puis ça fait du bien, le petit roi de Jean-Pierre Ferland, 1970. Vous êtes toujours à l'écoute de l'heure d'été. Julien Poirier-Malo au micro. C'est aujourd'hui que s'ouvre le Festival international de jazz de Montréal. Je le disais un peu plus tôt, ceux d'Ottawa, de Toronto, de Vancouver se concluent dans les prochains jours. Il y a celui de Québec aussi. D'ailleurs, il y a Diane de Lévis qui nous écrit pour nous dire ça commence ce soir, Québec, jazz en juin, c'est vrai. Donc, il y a vraiment une convergence des festivals de jazz. Puis avec tout ça, on s'était dit que c'est l'occasion de demander les bons conseils d'Élise Jeté, journaliste culturelle que vous entendez régulièrement sur nos ondes. Rebonjour Élise.
1: Rebonjour Julien.
0: Élise, donc, tu as épluché les programmations des différents festivals. Tu as des suggestions d'incontournables pour nous, en commençant par l'Inalchi.
1: Oui, on ne prononce pas le L au début, donc c'est bon, déjà, Inalchi. Ça commence très mal. Alors, ça se passe demain, ce spectacle-là. C'est un groupe expérimental de 7 musiciens originaires de Séoul, en Corée du Sud. Donc, étant donné que c'est sud-coréen, c'est normal que la prononciation ne soit pas ton...
0: Merci, t'es tellement fine.
1: Ta grande force ici. Formation très atypique. On a 2 basses, 1 batterie, des claviers et 4 chanteurs. Aucune guitare. Donc là, on va aller entendre de quoi ça a l'air.

0: Ce qui veut dire...
1: Alors, je vais faire la traduction libre. Non.
2: Inalchi, donc.
1: Oui, c'est ça. Inalchi, c'est une musique qui revisite le pansori. C'est une tradition coréenne de chant narratif dans une approche contemporaine. Le groupe est dirigé par le bassiste et compositeur Jang Yong-gyu, qui fait aussi de la musique de film. Leur plus récent micro-album s'appelle Here Comes That Crew.

0: Pro s'est paru le 12 juin sous l'étiquette Luaka Bop, qui a été fondée par David Byrne. Et il y aura une tournée nord-américaine cet été avec d'autres arrêts au Canada. On parlait des autres festivals. Donc, la semaine dernière, il était à Ottawa au Festival de jazz. Ce soir, à Toronto. Demain, au Festival de jazz de Montréal, comme je le disais. Et samedi, à Vancouver, pour aussi le Festival de jazz. Donc, j'ai l'impression qu'il y a comme une petite connivence entre les festivals pour faire venir des artistes
1: c'est sûr
0: de
1: c'est
0: loin.
1: Les faire venir pour plusieurs festivals, ben, c'est toujours payant. Là, je sais qu'il y a un spectacle dont tout le monde va parler, mais à côté duquel tu vas, ça va m'en passer.
0: En fait, comme tout le monde parle juste de ça, je ne vais pas vous dire que samedi, Angèle de Poitrine sera sur la scène principale du Festival de jazz.
1: Pas parce qu'on les aime pas, mais parce qu'on en parle
0: parce
1: abondamment.
0: Qu'on en parle trop.
1: Ils sont très talentueux, évidemment. C'est un spectacle gratuit, d'ailleurs, si je ne me trompe pas. Donc, effectivement, ça vaut la peine. Mais dimanche. Un autre spectacle à surveiller.
0: 28 juin, donc, Ping Pong Go. C'est le projet instrumental du pianiste Vincent Gagnon et du batteur P.E. Baudouin. Ils accompagnent plein d'artistes. Donc, on les a déjà vus sur scène. Ce sont pas des visages étrangers. Ils accompagnent Hubert Lenoir, Louis-Adrien Cassidy, Ariane Roy, des noms qu'on connaît très bien. Leur style de musique, c'est du gamer jazz. Voici comment ça sonne.

0: Mélange de pop instrumental, de jazz rock, de musique électronique, de rock progressif, inspiré de bandes sonores de jeux vidéo rétro.
1: C'est ça, c'est des gars qui sont ancrés dans leur époque, là.
0: Oui, exactement. Peut-être qu'ils sont restés à une époque, on sait pas, là, sont restés jeunes dans leur cœur.
1: Mais on est nombreux à être restés dans cette époque-là, quelque part, du Atari, puis des premiers NES, donc.
0: Et
1: oui,
0: on vous l'accorde, c'est correct. Ping Pongo, qui a lancé son deuxième album Smash Combat en avril dernier, on pourra les voir en tournée ailleurs en septembre, notamment à Rimouski, Jonquière et Sherbrooke.
1: Ensuite, bon, un nom, une institution des festivals de jazz en général, Dominique Fessemé.
0: Dominique Fessemé, vous avez deux chances de voir Dominique Fessemé au Festival de jazz de Montréal le 27 et le 28, donc samedi et dimanche. Une des grandes voix du jazz vocal contemporain. Son album Our Roots Run Deep lui a valu le Juno et le Félix de l'album jazz de l'année en 2024. Cette année, gros album, My World is the Sun. Elle poursuit son exploration entre jazz et soul. On va l'entendre la chanson, un extrait de la chanson
1: River. Ouais.
0: Oui.

0: C'est beau, c'est doux, ça fait du bien. Ces spectacles aussi sont très immersifs. T'sais, on est assis, il se passe quelque chose de visuel. On nous amène vraiment... On a un peu l'impression d'être sous hypnose devant Dominique Fils-Aimé en spectacle, je dois dire.
1: Et c'est pas pour rien qu'elle est aussi courue. Bon, je crois qu'elle a des dates en Europe, aux États-Unis.
0: Mais elle va revenir au Canada. Donc, si vous manquez son spectacle, elle aura d'autres dates en novembre. À partir de novembre, d'autres dates au Canada. Mais elle a grande tournée, immense tournée, en fait, en Europe et aux États-Unis.
1: Ensuite, tu nous emmènes mardi prochain. On avance un peu dans le temps.
0: Oui.
1: Théâtre Jean Duceppe, cette fois à Montréal, mais avec d'autres dates ailleurs aussi.
0: Oui, mardi, donc, il y a deux artistes au Théâtre Jean Duceppe ensemble. Ariel Soucy et Bells Larson. Deux surprises dans le même coco en chocolat, je vous dirais, parce que lancement d'Ariel Soucy pour son album Passage, qui n'avait pas eu son véritable lancement encore. Mais avant, deux mots sur sa première partie, Bells Larson, que j'ai vu en concert à l'église de Carleton-sur-Mer le week-end dernier dans le cadre de Bleu Bleu, le festival dont je parlais tout à l'heure. J'ai pleuré tout le long. En toute franchise, là, c'était tellement touchant, son album Bleu Blurring Time est sorti il y a un peu plus d'un an maintenant. Parle principalement des émotions vécues durant sa transition. J'ai rarement vu un artiste si près de ses émotions et j'ai vraiment hâte de voir avec, juste avant Ariel Soucy, qu'est-ce que ça va donner cette connivence-là, parce que je sais que les deux artistes s'apprécient beaucoup. Donc, au festival, Ariel Soucy propose son lancement officiel de Passage, album sorti le 27 mars. Voici un extrait.

0: Alors, Harubini d'Ariel Soucy.
1: Oui, on avait déjà la critique s'était entendue pour dire que c'était une grande de la relève actuelle avec son premier album Il n'y a rien que je ne suis pas, qui était sur la longue liste du prix Polaris, tout comme son nouvel album Passage. La longue liste du prix Polaris est sortie il y a 2 semaines environ. Lauréate de plusieurs prix depuis ce temps-là, un folk vraiment délicat à découvrir si ce n'est pas déjà fait.

0: Et là, j'ai envie de dire, c'est un de mes coups de cœur personnels depuis longtemps, Mélodie Gardot, qui s'en vient aussi.
1: Oui, absolument. Chanteuse, autrice, compositrice, interprète américaine. Univers feutré, élégant. Moi, je me dis, si votre semaine s'annonce un peu chaotique la semaine prochaine, le spectacle est mercredi, donc pas mal la meilleure décision que vous pouvez prendre pour couper votre semaine en deux et vous détendre quelque chose d'apaisant en nombril de semaine. Là, j'irais pour ce spectacle-là. musique qui navigue entre jazz, vocal, chanson blues, bossa nova et soul. C'est tout en retenue. Voici Morning Sun.

0: une voix enivrante dans des petites salles comme sur des grandes scènes. Ce sera le cas d'ailleurs très bientôt à Québec. Là.
1: Exact. Donc, elle peut faire les deux festivals d'été de Québec le 12 juillet, Vancouver le 18 septembre également. Puis ça nous invite à le petit mouvement d'épaule. Vous ne l'avez pas fait, mais moi, je le fais.
0: Oui, c'est parce qu'il est dans le bassin, le mien, je suis assis. c'est juste pas possible de me voir. Et tant mieux. Afternoon by Cry dans Termina.
1: Oui, dernière suggestion, ça se passe vendredi le 3 juillet. C'est vraiment... je pense qu'on doit entendre Afternoon by Cry avant que j'en parle.

0: La voix de Lia Khoury qu'on entend, la chanteuse de Afternoon Bike Ride, qui a aussi son projet solo, mais qui travaille aussi en trio avec Afternoon Bike Ride, trio de Montréal, troisième album Running with Scissors, qui est sorti à l'automne. C'est vraiment de la musique. On s'éloigne quand même du jazz, là, je dois dire.
1: Ah, puis ça, c'est le débat qu'on a chaque année aussi, oui, là, sur voilà. La définition.
0: Mais on navigue dans un folk pop ambiant. Ça mélange des prises de son sur le terrain, des expérimentations instrumentales aussi. Donc, un de mes petits coups de cœur de la dernière année, je dirais, cet album-là, puis j'ai bien hâte de voir sur scène qu'est-ce que ça va donner.
1: Afternoon Bike Ride. Élise Jeté, toujours un plaisir de te recevoir.
0: Grand
1: tu passeras nous voir
0: partager.
1: Cet été. Je rappelle qu'on peut t'entendre à l'émission Les Charlottes sur les ondes de CISM à Montréal et sur le web. Émission qui sera de retour le 10 septembre. Merci. Dans un instant, nous, on parle à Simon Kearney qui lance un nouveau projet de balado super intéressant, des discussions, des confidences avec des artistes qui viennent se livrer sur l'une de leurs chansons les plus marquantes. Vraiment intéressant, mais d'abord en musique de son album America, sorti en 2022. Voici Deux pieds dans la tombe sur Ici Première.

0: Deux pieds dans la tombe sur Ici Première, c'est signé Simon Kearney, notre prochain invité justement conjoint à Québec, à quelques minutes de route de son île d'Orléans où il vit, où il a créé son propre studio aussi, dans lequel il a réalisé notamment les projets d'Émile Bilodeau, de Jérôme 50, des Shirley aussi. Il a remporté quand même un très beau succès avec son album L'île en 2024 qui vient de paraître en version de luxe. Et là, ben, ces jours-ci, ce projet super intéressant, projet de balado, le mur du son, dans lequel il reçoit des artistes québécois qui viennent lui parler de l'une de plusieurs chansons marquantes. Vraiment un résultat intéressant. Salut Simon Kearney.
1: Bonjour Montréal.
0: Simon, merci beaucoup d'être avec nous. Là, il y en a beaucoup des balados, on le sait, notamment dans l'univers musical. Qu'est-ce que tu as voulu créer avec celui-là, avec tes invités, puis le mur du son?
1: Ben, je pense que c'est, tu sais, n'importe quel balado, ça peut avoir une tangente différente simplement par la dynamique des personnes qui se rencontrent. Le fait que je sois réalisateur d'albums, c'est quelque chose qui me passionne. Puis aussi, je rencontre beaucoup d'artistes dans ma vie en travaillant soit sur scène, soit en studio. Donc, on a déjà des affinités. Donc, c'est des discussions d'amis un peu. Puis ça, c'est ce qui fait que c'est authentique.
0: Bien, c'est un peu l'impression qu'on a aussi en écoutant les premiers épisodes. On a l'impression que c'est des discussions qui pourraient avoir lieu en arrière-scène quelque part. Puis là, tu dis, bien, finalement, on devrait mettre des micros devant nous parce que ça pourrait intéresser les gens. Ton œil de musicien, de réalisateur vient vraiment enrichir ça, d'autant plus que, chose, j'ai envie de dire, presque rare dans le monde du balado, tu as de l'écoute pour tes invités, donc ça, c'est intéressant aussi de te sentir. Et ben, les genres musicaux aussi, Laurence Jalbert, Louis-Adrien Cassidy, Ariane Roy, Marc Derry, c'était un de tes souhaits d'aller dans différents styles, différentes générations?
1: Ben oui, simplement, pour les deux premiers épisodes, on les a sortis en même temps, puis là, on a sorti Ariane Roy, Laurence Jalbert, des univers musicaux complètement différents, des générations différentes. Puis je trouve que c'est ça la force de mon podcast, c'est que on peut vraiment aller dans tous les styles puis avoir des discussions qui ratissent large. Tu sais, juste Steve Hill qui va paraître dans quelques semaines. Ben là, j'en profite pour geeker sur la guitare électrique parce que moi, c'est mon dada. C'est le sien aussi, on parle de ça. Sinon, avec Étienne Dufresne, bon, on parle un petit peu plus de l'écriture de chansons parce que c'est quelqu'un qui maîtrise vraiment bien cet art-là. Donc, ouais, je pense que c'est la force puis l'intérêt d'écouter ce podcast-là parce qu'on en a pour tous les goûts.
0: Est-ce que tu connais bien tous les invités? Parce que je prends l'exemple de Laurent Jalbert, on a l'impression que c'est ta grande chum depuis 20 ans. vous parlez, bon, évidemment, ça dure un peu plus d'une heure, c'est une conversation super intéressante. C'est une connexion que tu réussis à créer ou c'est des gens avec qui tu es déjà très familier?
1: Ben, Laurent Jalbert, moi, ma famille vient de la Gaspésie. Puis quand je l'écoutais parler, j'avais vraiment l'impression de discuter avec ma tante préférée, ma tante Diane. Fait que là, les autres tantes, ils vont entendre ça, ils vont être fâchés. Mais bref, elle me faisait penser à Diane. Puis on s'était rencontrés 2 ans avant sur le spectacle des plaines de la Saint-Jean. Fait que j'avais pu jouer la chanson Corridor dont on parle ensemble. Fait que c'était ça notre lien ensemble. Il y a des liens presque avec tous les artistes. Steve Hill, je l'avais jamais rencontré. Puis vraiment, d'un acte de générosité, il m'a invité dans son studio, puis on a pu jouer de la guitare ensemble. Il m'a parlé de ses amplis, de toute la patente. Fait que je pense que c'est un lien ou quelque chose de commun avec tous les artistes. On a envie de parler de ce qui nous passionne. Fait que là, il y a un élan de générosité qui arrive naturellement.
0: Bien, on sent que cette passion-là, elle est contagieuse. Puis je trouve ça intéressant pour le grand public dont je suis, dont nous sommes, qui ne comprenons pas les rouages, qui n'avons pas tous les ingrédients pour comprendre c'est quoi les ingrédients d'une chanson qui fonctionne. Le texte, les arrangements, le moment de la sortie, le choix ou non d'en faire un single. Toi, ça fait partie des éléments que tu as voulu décortiquer pour que nous, on comprenne le travail qu'il y a finalement derrière ces chansons-là.
1: Ben oui, tu sais, comment j'ai essayé de construire les entrevues, là, c'est qu'on commence vraiment avec une discussion un petit peu plus générale. Puis ensuite, là, je me lance dans les questions vraiment pointues, précises. Tu sais, ça peut aller jusqu'à quel compresseur tu as utilisé sur ta voix. Tu sais, là, c'est vraiment niché, mais il y a toujours une dernière question que je pose à mes invités. Puis c'est quoi une bonne chanson? Puis c'est surprenant parce que, tu sais, c'est tous des artistes qui ont écrit des bonnes chansons, mais leur réponse est toujours différente. Fait que moi, j'apprends beaucoup en faisant ça. Tu sais, j'ai pas du tout la science infuse, mais je trouve ça intéressant de pouvoir avoir l'avis de tout le monde sur cette question-là.
0: Et à ton oreille, à toi, c'est quoi une bonne chanson, Simon Kearney?
1: C'est drôle parce que moi, ça, à chaque fois que j'ai la réponse de quelqu'un d'autre, c'est comme « Ah, c'est vrai que c'est ça, dans le fond. Ah, c'est ça. » Mais pour moi, je dirais que c'est une chanson rassembleuse. C'est ça, la musique, tu sais, c'est de la communication. Fait que si on est capable de communiquer quelque chose de rassembleur, ben la job est faite.
0: Puis on va dire ça un 25 juin en plus, un lendemain sur lendemain de grands spectacles de la fête nationale un peu partout. C'est d'autant plus vrai ce que tu dis là. Une chanson, ça se doit d'être rassembleur pour être à tout le moins considéré un succès. Puis je parle même pas d'un succès commercial, je parle d'un succès collectif, là, j'ai envie de dire. Bon, tu parles évidemment de confidence aussi. Je reviens sur cet exemple-là de Laurence Jalbert. J'aimerais qu'on l'entende parce que ben, justement, raconte, ça va au-delà de notre rapport à la musique, ça va à notre rapport à l'industrie, rapport avec ceux avec qui on travaille, puis ça donne lieu parfois à des anecdotes quand même assez surprenantes.
2: Tu sais, j'ai dû me battre dans des bandes, j'ai fait 15 ans de bar à la dure, tout seul de femme tout le temps, mm-hmm. à me battre avec mes poings, souvent, puis à me battre avec ma voix. Tu sais, j'ai pas eu le choix de chanter fort.
3: T'es arrivé physiquement au point dans des bars?
2: Ah mon Dieu, oui. Ah, à me défendre, ouais. à me défendre.
3: Okay,
2: défendre
3: ben là, je vais me tenir tranquille.
2: Défendre
3: là.
2: Ma vertu. Ah, oh, fais-moi rien, je te fais rien. Non, écoute, c'était...
3: Moi, je me suis jamais battu.
2: C'est une jungle. C'était une jungle.
3: C'est ça.
2: Ouais. Moi, je voulais pas passer par là. Il fallait que je me défende.
0: Bon, là, c'est sûr que Laurence Jalbert nous ramène à ses débuts, elle, pas mal dans l'industrie, mais j'ai l'impression que ça peut aussi servir d'une espèce de psychothérapie pour l'industrie musicale, ce podcast-là, Simon Kearney.
1: Ouais, tu sais, on essaie de pas trop tomber dans les sujets trop lourds, mais ça reste que ça fait partie du métier, puis il y a des nuances à apporter à tout ça, puis on est quand même dans une crise culturelle, j'ai l'impression. Il y a beaucoup, tu sais, il y a tellement de bonne musique, puis des fois, on se rend compte que c'est plus difficile que jamais faire un métier. Donc, c'est intéressant de parler à des gens comme Laurence Jalbert, qu'on a l'impression qu'ils sont invincibles, ils ont atteint un stade. Mais tu sais, on vit tous avec nos angoisses, nos enjeux de musiciens, puis c'est le fun d'en parler de ça.
0: Donc là, bon, j'ai nommé quelques-uns des artistes qui allaient être présents. T'en as d'autres. Tout ça a déjà été, si je comprends bien, enregistré. T'as d'autres nouveaux épisodes qui s'en viennent?
1: Ben, honnêtement, ça a été un travail très laborieux de sortir ces épisodes-là parce que c'est une chose préparer les entrevues, c'est une chose les filmer, les enregistrer, mais le montage, le montage là, de des entrevues, tu sais, on garde une heure et demie, mais des fois, c'est deux heures, trois heures d'enregistrement.
0: Ah oui, OK, vous vous en coupez beaucoup, là.
1: Oui, puis tu sais, moi, il faut que je les écoute au complet. Donc, on fait fois 11, mais là, c'est quasiment 20 heures d'audio à écouter. Donc, ça a été long. Là, je reprends mon souffle de la première saison, mais avec les réactions des gens, je pense que j'ai pas le choix d'en faire une deuxième.
0: Ben écoute, je pense que on va l'attendre déjà avec impatience, cette deuxième saison-là du Mur du son. Simon Kearney, je rappelle que tu seras en spectacle aussi le 10 juillet prochain à Montréal, au Festival Rue, sur ton île d'Orléans aussi un petit peu plus tard cet été.
1: Oui, ben là, c'est un autre sujet, mais j'organise un festival avec le maire de ma municipalité. Ça s'appelle Festival Île en Musique. C'est sur le quai de Saint-Jean. Il y a une super belle programmation, puis c'est gratuit. Donc, que vous soyez de l'île d'Orléans ou d'ailleurs, je vous invite à faire le trajet puis de venir nous rencontrer.
0: Puis Simon, on se reparlera à la fin de l'été pour faire un petit mot là-dessus parce que ça va être bon et on y sera. Simon Kearney, merci beaucoup d'avoir été avec nous.
1: Merci à vous.
0: Demain, vendredi 13h, ce sera Le Monde est à Mood à cette heure-ci. Dans un instant, c'est du front tout autour de la tête qui suit avec Monique Néron qui reçoit aujourd'hui Roxane Bruno. Michel, Marc Bouchard, ce fut un honneur de vous recevoir. Merci beaucoup d'avoir été là. Merci beaucoup. Merci, Élise Jeté. Merci beaucoup d'avoir été là. Au micro, c'était Julien Poirier-Malo. Merci d'avoir été là. On se retrouve lundi 13h à Ici Première.

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4: Ici Fred Harding, voici les informations. Le bilan s'alourdit au Venezuela qui déplore maintenant 235 morts au moins à la suite des séismes de mercredi. Ottawa affirme ne pas avoir connaissance pour l'instant de Canadiens directement touchés par les tremblements de terre. Le Canada a par ailleurs annoncé un fonds de 5 millions de dollars pour soutenir les secours d'urgence, particulièrement l'aide alimentaire, l'approvisionnement en eau et les services de santé. Sur place, les efforts de recherche se poursuivent. Voici ce que Martine Movilla a préparé.
5: On ne connaît pas exactement l'ampleur de la situation. La réponse, disons, des autorités est rapide, mais on se rend compte que le Venezuela ne semble pas être prêt pour faire face à un séisme de cette magnitude. Et il est clair que, par exemple, à La Guaira, qui est à côté de la plage, qui est là où fonctionne l'aéroport, etc., les dommages sont assez forts, sont assez impressionnants, tellement que le gouvernement, quand il parle des chiffres des morts et des blessés, n'inclut pas encore La Guaira. Donc, on ne connaît pas, vraiment pas, l'endroit le plus touché. Quelles sont les implications qu'on a jusqu'à maintenant? Il est certain qu'il y a 5 pays qui arrivent pour aider, les États-Unis, la France, la République dominicaine, le Mexique sont là, sur place, des sauveteurs qui arrivent, des secouristes qui arrivent pour porter main forte au gouvernement vénézuélien, mais on ne sait pas non plus d'où on va sortir l'argent pour commencer à faire des choses au moment où on se parle. L'urgence, c'est d'aider la population à essayer de sauver le plus de vies possibles et rescaper des gens qui sont sous les décombres, mais on ne sait pas par à partir de la semaine prochaine, qu'est-ce qu'on va faire, comment est-ce qu'on va résoudre le problème au niveau économique. Et rappelons que le Venezuela est frappé par des mesures économiques depuis déjà des années qui sont assez fortes et dures.
4: C'était un compte-rendu de Martine Movilla. Et de retour chez nous, Mark Carney a dressé son bilan de la dernière session parlementaire à Ottawa. Le premier ministre s'est vanté de ses réalisations jusqu'à maintenant, mais les prochains mois lui réservent un important défi. L'unité nationale risque d'être mise à rude épreuve, comme l'explique Yasmine Mehdi.
6: Bonjour tout le monde. Good morning, everyone.
7: Mark Carney tenait cette conférence de presse pour vanter son bilan.
6: 19 projets de loi ont reçu la sanction royale.
7: Mais encore une fois, le dossier de l'unité nationale l'a rattrapé avec le référendum à venir en Alberta et l'élection possible d'un gouvernement péquiste au Québec.
6: Il y aura un référendum en Alberta. À ce moment-ci, c'est une possibilité, c'est une hypothèse, c'est un scénario au Québec.
7: Le premier ministre affirme tout de même qu'il a la même stratégie pour les deux provinces, celle du fédéralisme coopératif.
6: L'approche est la même et c'est une approche positive.
8: Pour Mark Carney, finalement, le Québec est une province comme les autres.
7: Une preuve que Mark Carney ne comprend pas le Québec, selon la députée bloquiste Christine Normandin.
8: C'est peut-être un peu symptomatique de ce qu'on a vu de lui au cours de la dernière année. On peut penser à son discours à la citadelle.
7: Le chef conservateur Pierre Poilievre, lui, invite le premier ministre à tendre davantage la main aux Albertains.
9: Je me suis adressé aux Albertains il y a 2-3 semaines pour présenter mes arguments d'unité nationale et je suggère que le premier ministre devrait bientôt faire exactement la même chose.
7: Le référendum en Alberta et les élections provinciales au Québec ne seront pas les seuls scrutins à l'agenda l'automne prochain. 6 élections partielles doivent être déclenchées dans les prochains mois, dont 3 au Québec.
6: Probablement, ils ne seront pas tous dans la même date.
7: Des élections qui ne se tiendront pas nécessairement en même temps. Ici, Yasmine Mehdi, Radio-Canada, Ottawa.
4: Et le premier ministre Mark Carney refuse de se prononcer sur la question de l'interdiction du type d'arme à feu utilisé par le tireur lors de la fusillade de lundi dans le quartier Côte-des-Neiges à Montréal. Le fusil semi-automatique de type SKS est légal au Canada, ce que contestent les groupes qui militent pour le contrôle des armes à feu. L'organisme Police se souvient a demandé au gouvernement de mettre fin aux nouvelles ventes de cette arme, ce qu'il considère être le strict minimum. De son côté, le chef conservateur Pierre Poilievre doute que son interdiction puisse prévenir d'autres drames.
9: Après 11 ans d'un gouvernement libéral qui promet

0: de bannir la propriété légitime des chasseurs, fermiers et tireurs sportifs. Est-ce que ça marche? Est-ce que ça empêche des fusillades? Il faut se poser la question, c'est quoi le résultat?
1: En 2020, le gouvernement Trudeau a interdit plus de 2500 modèles d'armes à feu, mais les libéraux peinent à mettre en œuvre cette prohibition. Et chez nos voisins du Sud maintenant?
2: It is devastating, and the implications will reverberate in devastating ways in terms of the sanctity of keeping.
1: Une décision qui aura des conséquences dévastatrices, c'est ainsi que la représentante démocrate du Massachusetts, Ayanna Pressley, a commenté le jugement de la Cour suprême des États-Unis sur le sort de plusieurs milliers de ressortissants syriens et haïtiens. Dans une décision à 6-3, le plus haut tribunal du pays a autorisé le président Trump à révoquer le statut de protection temporaire accordé à ces migrants. Le tribunal considère que la loi ne permet pas de contrôler les décisions du pouvoir exécutif sur le sujet. Il rejette aussi l'argument selon lequel la mesure était motivée par la haine raciale. Et en terminant chez nous, Mark Carney va faire le point vendredi sur l'avenir du 24 Sussex à Ottawa. Radio-Canada est en mesure de confirmer que le premier ministre invitera les entreprises canadiennes à soumettre leurs idées pour rénover le manoir de 35 pièces qui a servi de résidence officielle aux dirigeants canadiens. En 2015, le bâtiment a été fermé pour des raisons de santé et de sécurité, notamment en raison d'une infestation de rats. Voilà, c'était vos informations.

0: Du studio 1 de Radio-Canada, notre invitée aujourd'hui a du front tout le tour de la tête. Tout petite, elle rêvait de faire exactement ce qu'elle fait en ce moment. D'un coin de rue de Candiac, avec sa guitare à coach de la voix, on dit d'elle qu'elle est une force de la nature. 8 Félix, des centaines de milliers d'albums vendus, des millions de vues sur YouTube, elle cumule plus d'abonnés Insta, Facebook et TikTok que Ricardo et Véro réunis. Mesdames et messieurs, accueillons chaleureusement l'autrice, compositrice, interprète qui fait les choses à sa manière, Roxane Bruneau.
1: Allô!

0: Roxane Bruno, bienvenue.
1: Allô, ça va?
0: Merci d'être là.
1: Ça fait pas le plaisir.
0: C'est une présentation tout en douceur, avec tout ce qui s'en vient.
1: Oui, mais là, j'étais vraiment impressionnée des stats de Ricardo et Véro mis ensemble. Là. Ça m'a frappée quand même.
0: On a calculé quand même, c'est bien vrai, les deux mis ensemble. J'aimerais prendre quelques secondes, si tu permets, pour saluer le public qui est avec nous en studio. Et les gens qui sont à l'écoute, bien sûr, où que vous soyez. Sachez que c'est un vrai privilège pour moi d'ouvrir ce micro-là aujourd'hui. J'ai envie de vous remercier d'être venu célébrer l'audace avec nous autres, parce que c'est une émission qui me tient beaucoup, beaucoup à cœur. C'est un peu, quand on l'a créé, notre antidote au climat social actuel. J'avais l'impression qu'on avait besoin d'un peu de désinvolture, d'un peu de cran, de fougue, d'idées qui sortent de la boîte. Ça fait pas de tort, ça fait du bien, c'est bon pour le moral. Puis c'est souvent comme ça qu'on résiste collectivement. Tu sais, en temps de crise, des idées neuves, des idées nouvelles, des nouvelles façons de faire, ça permet de progresser. Donc, on va commencer ça tout en douceur. Roxane Bruno, est-ce que tu te considères audacieuse?
1: Bien, je pense que oui, mais on dirait que depuis que j'ai eu ma pré-entrevue pour ton show, j'étais comme, mon Dieu, je suis donc bien audacieuse, je me calme. Je te dis, je me suis couchée ce soir, j'étais même pleine d'audace.
0: Pleine d'audace jusqu'au bout des ongles. T'entretiens aussi une relation assez particulière avec le mot authentique.
1: Oui.
0: Ça sonne comment pour toi, authentique?
1: Bien, je trouve que c'est de plus en plus galvaudé, le mot authentique. Fait qu'on dirait que plus tu dis que t'es authentique, moins t'as l'air authentique. Fait qu'on dirait que je trippe moins sur le mot authentique.
0: C'est un mot qu'on utilise beaucoup pour te décrire, que les autres utilisent, pas nécessairement toi.
1: Mais ça me fait toujours plaisir d'entendre que je suis authentique, mais c'est, on dirait que de plus le monde est faux, à l'ère du numérique, à l'ère des filtres, à l'ère de l'intelligence artificielle, puis plus on utilise le mot authentique. T'sais. Je trouve que comme...
0: Tout le monde revendique un peu d'authenticité parce que c'est devenu de plus en plus rare.
1: Exactement.
0: Disons ça comme ça. Il y a un dictionnaire des synonymes que j'ai consulté qui dit on peut dire vrai, sincère, avéré, si jamais ça continue de t'énerver, le mot authentique.
1: J'adore le mot avéré.
0: Avéré. T'es une femme avérée, Roxane Bruno. On va plonger dans ton parcours. Question de démontrer que t'as bel et bien du cran dans l'ADN. Et l'histoire pourrait commencer comme suit. Il était une fois un petit bout de cul qui vient de pas grand-chose, mais que les grandes choses impressionnent pas vraiment. Ça résume bien ça quand même.
1: Ouais, quand même.

0: Ouais. Petite, avais-tu déjà cette propension-là à savoir exactement ce que tu voulais?
1: Ouais, je pense que... Mais je pense que j'ai toujours été deux à l'intérieur de moi. J'ai vraiment une dichotomie. C'est vraiment parce que j'étais à Radio-Can que j'utilise le mot dichotomie. Parce que je suis même pas sûre que je sais vraiment ce que ça veut dire. Mais je trouvais que ça sonnait nice, tu sais. Fait que, il y a vraiment comme une partie de moi qui a comme un, justement, du front autour de la tête, puis qui sait ce qu'il veut. Puis, tu sais, à 4 ans, on m'avait offert une robe, puis j'ai déchiré la robe parce que je savais, moi, que ça serait pas des robes, tu sais. Mais en même temps, il y a une petite traumatisée qui est comme, je veux pas déranger personne, puis j'espère que je vais faire les choses correctement. Puis, fait que, c'est toujours comme de me battre contre moi-même à l'intérieur. Je sais pas si tu me suis.
0: Oui, oui, absolument. Okay, puis à l'école, ça se passait comment?
1: Et ça se passait pas bien.
0: Pas bien, non?
1: Non, ça allait pas bien. Ah non, je pense que je dérangeais beaucoup. Autant les profs que les gens autour, là, je pense que j'avais une grande gueule. Et c'est ça, je pense que j'ai toujours aimé faire les choses à ma manière, mais ça m'a pas toujours servi, par contre.
0: T'aimais faire rire aussi, ça a l'air, les autres, quand même.
1: Ouais.
0: Le petit clown... Ouais, jamais très loin dans la salle. Ton rapport à l'autorité, ça ressemblait à quoi?
1: Mais c'est ça, je pense que encore là, j'en avais peur, mais je trouvais ça fatigant d'en avoir peur. Fait que j'essayais toujours de pousser un peu la limite de où on pouvait aller, tu sais. Mais
0: pour le meilleur et pour le pire.
1: Ouais, exactement. Ouais. Mais tu vois encore aujourd'hui là, si je passe la tondeuse là, j'ai peur de gosser mes voisins. Okay. C'est con, hein?
0: Peur de déranger. Non,
1: peur
0: c'est
1: de
0: pas
1: déranger,
0: con du tout.
1: Vraiment.
0: Non, mais c'est une conscience des autres, c'est d'être conscient de ton environnement. De...
1: Oui, mais je pense que j'ai beaucoup ressenti. Je pense qu'enfant, on m'a fait beaucoup ressentir que je dérangeais les adultes autour de moi. J'ai vraiment souvent senti que je gossais. T'sais. Fait que je pense qu'adulte, ça l'a teinté, ça. Toujours la peur de déranger.
0: De déranger. Oh. Et ado, on a compris que tu maîtrisais déjà l'art de ce qu'on appelle l'autodérision, donc d'être capable de rire de soi, de pas avoir peur du ridicule. Est-ce que tu dirais ça de toi aussi?
1: Ouais, vraiment. Ouais. Je pense que j'aime 100 fois plus taper sur moi pour faire rire les gens que roaster quelqu'un.
0: Mm-hmm.
1: J'ai pas l'art de ça, moi, aller publiquement faire des blagues sur quelqu'un. On dirait que je me sens automatiquement mal. Fait que j'aime mieux taper sur moi, tu sais. C'est plus drôle.
0: Il y avait du théâtre aussi, de l'impro.
1: Ouais. Ouais. Ouais, ouais, j'ai commencé à faire de l'impro en 6e année, je pense. Puis ça m'a suivi une bonne partie de mon secondaire. Puis à un moment donné, j'ai lâché ça parce que c'était plus intéressant d'aller flâner dans les parcs.
0: Oui, c'était une transition d'époque, d'âge aussi, j'imagine. Et pendant ce temps-là, à la maison, il y avait ceci en trame sonore.

0: Éric Lapointe, t'as promis. Pourquoi donc, ça jouait à la maison?
1: Ben, mes parents devaient triper là-dessus. Mes parents écoutaient ça... toujours, tout le temps, j'ai des souvenirs là, vivides là, de ma mère qui fait le ménage dans la maison, puis c'est du Éric Lapointe qui joue. Fait que c'est comme la première chanson que j'ai appris par cœur.
0: Que tu as connue par cœur.
1: Ouais.
0: 5, 6, 7 ans à peu près?
1: Oui, ouais. Dans ces eaux-là. Okay. Ouais.
0: Puis un jour, tu tombes sur la vieille guitare de ta grand-mère.
1: Oui.
0: Par hasard.
1: Oui.
0: Elle était cachée où, cette guitare-là?
1: Ben ça, j'ai pas de souvenir d'où ce qu'elle était. Je pense qu'elle était dans un garde-robe chez ma mère. Puis j'ai ouvert le case, un case rigide, puis cette vieille guitare sèche. Puis j'ai commencé à gratter ça, puis ça n'a pas été long que ma mère a fait ça va y prendre des cours. Parce que ça sonnait
0: pas comme terre promise.
1: Non, ça sonnait pas comme terre promise. Fait que ma mère et ma grand-mère, m'ont offert des cours de guitare. Tu vois, ça aussi, ça n'a pas duré longtemps. On dirait qu'un coup que j'ai appris la base, tu sais, j'arrivais et j'étais comme « Hey, Serge! » Il s'appelait Serge, mon prof de guitare. J'étais comme « Hey, j'écris une toune! » Puis il était comme « Non, là, on va apprendre c'est une poupée. »
0: Ah, OK.
1: Puis là, moi, j'étais comme « Ouais, non. » Fait que ça n'a même pas duré un an.
0: T'avais envie de jouer
1: autodidacte. J'avais envie, ouais,
0: là.
1: Exactement. Je connaissais les accords. J'étais comme « OK, là, je vais faire mes tounes. »
0: Étais-tu proche de ta grand-mère?
1: Ouais, vraiment.
0: Ouais.
1: Vraiment très, très proche de ma grand-mère. Tellement proche que je pourrais broyer en parlant là. Oh. Vraiment, okay. Elle est décédée, puis 5 minutes après, j'avais une carrière.
0: Ah,
1: je suis persuadée qu'elle est montée en haut, puis elle a fait OK, là, faut placer ça, là, parce que ça marche pas. Tu sais.
0: C'est-tu vrai?
1: Ouais.
0: Quand même.
1: Si je trouve ça triste parce qu'elle est morte inquiète.
0: De savoir si ça allait fonctionner pour toi. Parce que donc, elle était consciente de tout le rêve que tu avais puis de ce que tu avais envie d'accomplir. Puis elle l'a comme pas vu.
1: Elle l'a pas vu. Ben, elle le voit. Là, j'imagine voir. Vraiment comme son annonce de Philadelphia. Oui. Elle est assise comme dans un nuage puis elle se fait des toasts. Là.
0: Puis elle chante à ma manière. C'est parfait.
1: C'est ça qu'il faut qu'elle fasse.
0: Fait que 5 minutes. Fait que tout juste à

0: avant que tu perces, avais-tu le temps de lui jouer des tunes avant?
1: Mais j'étais très pudique de ma musique avant de faire ça dans la vie. Je pense que j'étais plus dans l'humour sur le web que la musique. Ça me gênait vraiment, cette partie-là. Je trouve que c'était un peu de se mettre à nu.
0: Ouais.
1: Fait que j'avais mis genre une chanson sur Internet. Puis un monsieur qui m'a appelé pour me dire qu'il voulait que je fasse carrière. Puis c'était Soul Pizza. Fait que j'ai choisi ça.
0: T'as choisi la musique, bien sûr. Puis en 2003, t'as 12 ans, puis c'est là que t'as pris un crayon puis t'as déposé sur papier un premier texte de chanson, Le Secret.
1: Ouais.
0: Ouais. C'est-tu comme arrivé tout de suite? Ça a-tu pris un certain temps?
1: Ça a pris... Ma mère est partie à l'épicerie, parce que j'étais trop gênée de faire ça quand elle était là. Elle est partie à l'épicerie, puis quand elle est revenue de l'épicerie, j'avais comme un premier texte. J'étais comme, hey, maman, je vais te faire écouter ça.
0: Et ça sonne comme ça.
1: Ah ouais? Bon.

0: moi ou t'aimes pas particulièrement t'écouter? Je sais pas. Je regarde ton nom verbal, là, puis...
1: Juste avant, c'est parce que... Je veux juste clarifier, là, pour les gens qui connaissent pas nécessairement. Je parle pas de mon père. C'est très important que, parce que là, dans la chanson, c'est...
0: Une question de violence conjugale.
1: Oui,
0: c'est ça.
1: Exactement.
0: Fait que tu veux rectifier que c'était pas ta
1: c'est
0: famille.
1: C'est pas mon père. Tu sais, c'est l'histoire à ma mère, mais c'est pas mon père.
0: Mais comme bien des auteurs, autrices qui composent des chansons basées sur.
1: Exactement. Sur mais la non, vie des autres. Je suis pas fan de m'écouter comme ça devant les gens, faire comme, ah, c'est ma tune.
0: Parmi tes premiers publics, des passants sur le coin d'une rue à Candiac?
1: Pas beaucoup de passants.
0: Pas beaucoup de passants, quelques passants. Donc, pas beaucoup de pièces dans ton chapeau?
1: Non. Moi, c'est juste parce que j'avais cette vision-là de comme les gens qui jouent dans le métro, parce que ma grand-mère habitait à Montréal, fait que je prenais beaucoup le métro avec elle, donc je voyais ça, les gens qui jouent dans le métro, les gens qui jouent dans les parcs. Je me disais, moi aussi, je veux faire ça, c'est tellement cool, tu sais. Mais moi, j'habitais à Candiac. Fait que, il n'y avait pas personne dans les parcs à Candiac, tu sais. Puis, ma mère était OK, tu sais, c'était à côté de chez moi. Elle m'a dit, tu peux le faire, mais je sais pas si c'est légal. Mais si la police t'arrête, ils vont te ramener ici, moi, je vais faire semblant de te chicaner. Puis on va trouver un autre parc.
0: Écoute, ça peut pas être plus formidable.
1: Ouais.
0: Donc, c'était tout près du CLSC. Tu as joué là pendant un certain temps. Ensuite, tu l'as dit, tu quittes l'école. Bon, puis entre deux cuissons de pizza, tu décides de faire des capsules humoristiques sur le web. Ça cartonne et le mot est faible. Ça pogne vraiment énormément. Parce que tu n'apprécies pas particulièrement regarder, de ce que j'ai cru comprendre, tes premières chroniques, on n'ira pas là, de tes capsules.
1: Merci,
0: non, parce que justement, je ne trouvais pas ça nécessaire. Je les ai à peu près toutes regardées. Cela dit, j'ai passé des heures de plaisir. Ma préférée, c'est celle-là.
2: La gang, on vient de décoller, puis je vais vous expliquer pourquoi j'ai accepté cette gig-là. C'est-tu pour me faire connaître à l'international? Non. C'est-tu parce que j'ai des ambitions de devenir anglophone? Non. C'est-tu parce que le prince Harry, je veux qu'il m'accepte dans la famille royale? Pas du tout. Moi, j'ai accepté cette gig-là pour rencontrer Katy Perry, serrer la main, puis dire « Hey, Katy, me too, I kiss the girl and I liked it ». Je vais la chercher dans toutes les rues de Vancouver. Katy! Katy! Katy! Katy! Katy! Katy! M'en trouver, Katy, je te le dis.
3: Katy!
0: La suite est absolument savoureuse. Pour vrai, je l'ai regardée en boucle plusieurs fois. Je me tanne pas, puis je pense qu'après l'émission, je vais retourner la regarder. Donc, ça s'appelait Mission Katy Perry.
1: Oui.
0: T'es à Vancouver, tu vas chanter devant une foule de 60 000 personnes. Elle aussi est là, puis tu capotes un peu.
1: Ben
0: en
1: là,
0: gros.
1: Oui, là. C'est Katy Perry, tellement. Mais ouais, j'en revenais pas. Parce que dans le fond, c'était les Invictus Games, puis moi, je représentais le français au Canada. J'arrive là-bas, puis là, il y a plein d'artistes, dont Katy Perry, tu sais, puis je pensais pas être capable de la rencontrer, tu sais, je m'attendais à ce que ce soit plus réglementé que ça, mais finalement, j'ai rencontré le prince et Katy Perry dans le même 15 minutes.
0: Puis là, elle est derrière un écran, en fait, en montage, puis elle commente, parce que tout ça a été capté sur vidéo, c'est absolument savoureux. Fait que finalement, tu lui as serré la main, elle t'a invité à son show en plus après. T'es débarquée, Roxane, sur le web à un moment où c'était pas vraiment encore prise au sérieux.
1: Non, ouais, c'était zéro prise
0: c'est
1: au sérieux.
0: C'est ça, c'est vraiment les tout débuts là, à ce moment-là. Tu naviguais comment dans cet univers-là alors que les gens regardaient un peu de haut?
1: Ben écoute, au début, on me regardait pas de haut parce qu'il y a personne, tu sais, dans le sens où mes amis, ils trouvaient ça drôle, là, mes vidéos, puis les gens que je croisais aussi aimaient ça. Fait que c'était pas de... Il y avait pas de navigation. J'ai vraiment commencé à naviguer à travers les regards quand j'ai commencé à faire de la musique puis à être invitée sur des plateaux plus traditionnels.

0: où, tu sais, on est loin de l'époque TikTok, là. Tu sais, je te parle de l'époque Instagram vient de sortir la fonction vidéo, là. Ça fait un bout, ça ne rajeunit pas personne, tu sais. Mais, fait que, ouais, souvent, j'arrivais quelque part, puis on me prenait pas tant au sérieux. On se disait, bon, là.
1: Elle vient du web, là. Genre.
0: Elle vient du web, exactement. Puis là, aujourd'hui, comme je disais en pré-entrevue, ça me fait beaucoup rire parce que toutes les personnes qui m'ont regardé de travers comme ça sont plus là. Sont plus dans le show business. Ou ils essaient de faire ça aujourd'hui, tu sais. Fait que je suis comme, ah, c'était pas si con que ça, finalement, ma façon de le faire, tu sais.
1: Et c'est le public, beaucoup aussi, tes fans qui t'ont propulsé 100% dans l'industrie.
0: 100%.
1: Où t'es rentré par la grande porte, disons-le comme ça. Entre autres au Gala de la Disque. Et cette année-là, ben tu gagnes.
2: Dans la catégorie chanson de l'année, à ma manière, Roxane Bruno. Je me suis fait un papier parce que je sais, moi, je suis une bonne plaie. Je suis capable d'oublier du monde. Je suis capable. OK! OK, je vais commencer avec le public. Merci tellement! Hey, 10 secondes. OK, je veux pas dépasser. OK, moi, je suis bonne élève. OK, fait que là, moi, j'avais vraiment peur d'être la saveur du mois. OK, puis là, vous me prouvez à soir que c'était pas juste ça. Je suis vraiment contente. J'aimerais ça remercier Raymond Duberger, Karine, Charlotte, J.F.
1: Donc, il y avait toutes les. Non, mais il se passe quoi dans ta tête, là, dans les secondes où tu montes sur scène?
0: J'ai faim.
1: T'as faim? Parce que t'as pas soupé?
0: Ça fait 2 jours que je mange pas.
1: T'es-tu sérieuse?
0: J'ai super faim. Je me suis nourrie d'Advil, genre.
1: Parce que t'étais trop nerveuse?
0: Ouais.
1: OK.
0: Vraiment, vraiment, full nerveuse. Puis j'étais pas médicamentée, puis pas diagnostiquée dans ce temps-là. Fait que je me comprenais pas en tout, en plus, là. Puis t'es dans une salle, le public est au balcon, très, très loin. Puis moi, ma carrière, c'est le public.
1: Mais oui.
0: Comme tu l'as dit, c'est eux qui ont créé ce que je suis aujourd'hui. Tu sais, il y a pas personne qui m'a donné de chance. Personne, sauf le public. Fait que moi, j'arrive dans une salle pleine de monde, dont des producteurs, des réalisateurs qui sont comme, bon, Internet, tu sais. Fait que c'était comme, ah, c'est pas à vous autres que je veux parler, tu sais, c'est à eux autres. Fait que tout le long, je suis comme, de même, les bras dans les airs. Puis là, je viens pour prendre le trophée, puis je suis comme, faible, faible, faible. Le trophée, il est pesant, pesant, là. Je me rappelle du, ah, oh, mon Dieu. Puis après ça, il y a des entrevues, puis je me disais juste, faut que je mange. C'est vraiment de ça que je me rappelle.
1: Le public que tu as remercié en premier, on l'a bien entendu, qui t'a propulsé, on le disait. Ce lien-là, là, c'est quasi fusionnel, ce que tu as entretenu avec le public depuis le tout début.
0: Vraiment, puis il y a comme... on en parle, là, puis je fais un chemin mental. J'ai réussi à avoir une carrière grâce au public parce que je me livrais tellement à eux. C'était comme... On était une famille, là, tu sais, c'était mes amis, là. C'était vraiment eux. Parce que je voulais avoir une place dans les médias traditionnels, tu sais. Donc, les médias, avoir des articles et tout, tu sais, je voulais comme être connue, entre guillemets. Puis là, aujourd'hui, on dirait que les médias font une barrière entre moi et le public. On dirait que je n'arrive plus à me livrer comme je me livrais avant. Parce qu'il y a des articles, mais du clickbait.
1: Mais ça dépend ce qu'on qualifie de média. Oui, c'est ça. On parle quand même de sites.
0: Je parle pas de vous autres aujourd'hui. Ouais, je parle pas de Radio-Can, mais je parle...
1: Mettons, Roxane Bruno change de coiffure. Et,
0: exactement. Ouais, je te parle des sites à potins.
1: Oui, oui, du clickbait. Ouais.
0: Clickbait. Mm-hmm. Ça fait que je me sens beaucoup plus filtrée aujourd'hui. Souvent, je vais prendre mon téléphone, genre, « Hey, je vais leur raconter ça » ou « Hey, je vais me prononcer là-dessus » ou « Hey, je vais dire ça ». Puis je repose mon téléphone parce que je sais que dans 12 heures, il va y avoir 60 articles avec des gens méchants en dessous, tu sais. Puis ça, pour ma santé mentale, à moi, j'ai pas le choix de me protéger de ça. Je trouve ça triste.
1: Dommage, parce que c'est ça, tu te censures un peu par protection, finalement.
0: Vraiment.
1: Les années passent, le public te suit, l'industrie s'incline devant ton grand succès. 2, 3, 4, 5, 6, 7, 8, Félix plus tard. À partir de quand, mettons dans l'histoire, Michael Bublé et toi, êtes-vous devenu BFF, mettons?
0: Ça n'a pas de bon sens. Ça, c'est au Junos, pas le dernier qui vient de passer, là, l'autre. Mon album était nominé dans la catégorie « Album of the Year ».
1: Album of the Year.
0: Album of the
1: Year. Ça se dit bien quand même. Hein?
0: Et les gens qui sont nominés dans cette catégorie-là performent sur le numéro d'ouverture. Donc, encore là, moi, j'étais nominée, j'étais invitée pour représenter le français. Donc, je me présente et le mandat, c'était de traduire un bout de la chanson Home de Michael Bublé. Fait qu'il y avait plein d'autres personnes qui
1: une petite toune, là, de
0: ouais,
1: rien
0: c'est ça,
1: tout,
0: juste hein. Un petit single, je sais pas si vous connaissez ça, mais en tout cas. toutes les autres personnes, dans leur langue maternelle, écrivent un bout de la chanson. Fait que là, moi, j'arrive, je me présente, il me dit « Hi, Roxanne, so nice to meeting you, can I hug you? » Je suis comme « Hey, t'es Michael Bublé, là. »
1: Tu peux me hug si ça te tente.
0: Hey, ça arrive de bouisse. Fait que, ouais, on se fait un câlin. What the fuck? Fait que là, le show passe et je crois qu'il a aimé ma performance parce que le lendemain, il m'ajoute sur Instagram et il m'écrit en message privé pour me dire « J'aimerais vraiment ça qu'on se recroise artistiquement un jour, si ça donne. » Et là, moi, je suis comme « Ça va donner, mon homme! si tu me diras pas ça deux fois! » Fait que là, j'ai dit « Ah, yes, yes, me too, me too! » Fait que là, j'y offre. Si jamais t'as envie qu'on le fasse les deux, ta chanson en français, ça serait fou, tu sais. Puis il aime tellement le Canada, puis il veut tellement que la langue francophone puisse briller autant que la langue anglophone, qui est comme « Hey, let's go, on le fait! »
1: Fait que vous l'avez fait.
0: Oui.
1: Et il dit de toi que quand tu partages la scène avec quelqu'un, ça te rappelle, comme Roxanne, ça te rappelle pourquoi t'es tombé amoureux de la musique. Quand même, c'est pas rien de sa part. Et il dit, elle a tellement de sincérité et d'authenticité dans sa voix. On jase, est-ce que ça te gosse quand c'est Michael Bublé qui dit que t'es authentique?
0: Non.
1: Lui, il peut dire ce qu'il veut.
0: Michael, il peut dire whatever he wants.
1: Donc, vous avez fait, bien sûr, cette version bilingue du méga succès Home que Michael Bublé avait sorti en 2005, qui est paru en février dernier. On écoute un extrait.

0: Mais c'est si beau. Mais vraiment. Merci. Je vous rappelle que vous écoutez Du front autour de la tête, une série d'entretiens avec des personnalités audacieuses qui font les choses à leur manière, des gens qui foncent dans le tas pour le meilleur et parfois aussi pour le pire. On est en compagnie de Roxane Bruno. Je te regardais écouter cette chanson-là. Quand tu l'écoutes, tu te vois-tu l'enregistrer? Si c'est pas indiscret, qu'est-ce qui passait dans ta tête?
1: Ben moi, à chaque fois, je comprends pas. À chaque fois, je suis comme, ah ouais, hein, c'est spécial, pareil. Puis tu sais, ça a été long quand même, ça a été sur 8 mois, tu sais, dès les messages à la sortie de la chanson. Ça a presque été 1 an, parce qu'il est occupé, là, tu sais, à un moment donné, on s'écrivait, puis il me répondait pas, puis j'étais comme, bon, ben peut-être que ça y tente plus, tu sais. Puis après ça, je me rends compte, c'est parce qu'il est au Vatican, puis il chante pour le pape. Tu sais, on n'a pas la même vie, Michael, là. Fait que quand ils nous ont écrit pour nous dire, parfait, on enregistre les voix, vous pouvez nous envoyer la chanson et tout, là, on dirait que j'y croyais pas jusqu'à ce que la chanson existe avec sa voix dessus.
0: Et encore, j'imagine que quand elle a existé, tu te disais, un peu comme là, si tu te pinces encore, finalement.
1: Ouais, je comprends pas.
0: C'est arrivé.
1: Mais tant mieux, c'est le fun.
0: Ben complètement. Puis c'est vraiment excellent. C'est vrai que ça fait revivre cette chanson-là qui a été un grand succès. Là, maintenant, Roxane, on va passer aux choses sérieuses.
1: OK.
0: On va découvrir ensemble comment Roxane est passée d'apprentie fonceuse à audacieuse émérite. 2016, t'as jamais mis le pied sur une scène de ta vie. T'as à peu près jamais vu de show de ta vie. Et tu montes sur scène au Franco de Montréal.
1: Oui.
0: Francophonie de Montréal. Ça, c'est quand même quelque chose.
1: Ouais, c'est
0: ça
1: spécial.
0: Prend un minimum de guts, de cran
1: ben,
0: pour faire ça.
1: Ça prend du cran, mais en même temps, moi, je mourrais à petit feu en coulisses. Là. Tu demandes à n'importe qui était présent cette journée-là, je n'étais que l'ombre de moi-même. Là.
0: Encore une fois, la nervosité, le stress.
1: Ben, pire que pire. Là, okay. Pire que le gagner un Félix. Là, j'avais fait des spectacles quand j'ai gagné mon Félix, là, mais tu sais... Là, c'est vraiment, tu sais, j'avais fait des spectacles au secondaire, j'avais fait de l'impro, mais moi, j'avais jamais vu ça de show de musique, là. Genre, j'avais pas l'argent pour me payer un show de musique, je savais même pas à quoi ça ressemblait. Fait que c'était comme moi puis ma guide, puis là, tout d'un coup, il y a un band, puis on fait une demi-tune au Franco. Tu sais, c'est spécial.
0: Donc, c'est très instinctif. Tu montes sur scène, puis ça se passe, tu y vas avec ton instinct.
1: Ouais, mais tu sais, quand on regarde, mettons, il y a des images qui existent.

0: de ça, tu sais, j'ai vraiment l'air en détresse, là. Tu sais, je me tiens après le pied de micro, puis j'ai une face de fille fâchée d'être là, tu sais.
1: Dans la catégorie, on passe en cinquième vitesse. Parle-nous, Roxane, de ce jour où tu t'es dit, « Hey, la gang, on va louer le Centre Bell. »
0: Comment ça s'est arrivé, ça, donc, hein?
1: J'aimerais ça le savoir.
0: On dirait que j'ai pas souvenir de...
2: Du moment où
0: j'ai pris cette décision-là, tu sais. On dirait que ça a tellement déboulé après. Ça a été extrêmement rocambolesque, tout ça. Mais c'était quand même... Je sentais que j'étais au volant. Tu sais, début de ma carrière, moi, j'étais pas au volant, pas en tout. J'étais comme un drapeau en arrière du char en plus. Là, t'sais. Là, je chantais que j'étais au volant, puis j'étais, tu sais, je faisais tout, là, mise en scène. C'est moi qui ai fait le montage vidéo en arrière. Tu sais, il y a rien dans quoi je me suis pas impliquée, tu sais. Mais ouais, ça reste une des expériences les plus folles que j'ai vécues de ma vie. Là.
1: On écoute un extrait.
0: Ah.
3: On vient d'arriver au Centre Bell, les amis. J'ai déjà plus de bave dans la bouche. La journée n'a pas commencé.
4: Ça, c'est ma loge.
3: Ça, c'est la loge à Céline Dion aussi. Deux grandes femmes à voir.

0: T'entendais rien parce que le public était trop en
1: J'entendais juste des cris de foule, tu sais.
0: J'avais des frissons quand j'ai regardé ça. La première fois, je me suis dit, mon Dieu, ça devait être une expérience.
1: Moi, je peux pas regarder ça. Il y a pas longtemps, je faisais du montage encore. Je fais juste ça. Je faisais du montage pour des pubs pour la France.
0: Ouais.
1: Puis ils m'ont demandé de récolter des moments du Centre Vidéotron puis du Centre Bell, tu sais. Puis j'étais dans mon bureau puis j'avais jamais regardé ça, tu sais. Puis je suais. J'avais la patate qui débattait. C'est comme un trauma. T'sais, mon corps répondait aux images puis aux sons qu'il entendait. T'sais. Puis c'est comme, je me suis tellement mis la barre haute. C'est, j'ai peur des hauteurs. Puis là, je descendais du plafond. C'est une plateforme qui bouge de même. Puis là, je t'entends rien parce que le monde crie tellement fort que t'entends peu la musique. C'est un cauchemar, mais en même temps.
0: En même temps, c'est intense.
1: Je réalise mon rêve, mais c'est un cauchemar. Ouais,
0: c'est ça. Faut que ça se passe. Puis tout est réglé au quart de tour tout. Aussi, là, tu sais, à la virgule près. Et d'ailleurs, on va entendre un nouvel extrait. Lors de la répétition, ça se passe pas tout à fait comme tu veux.
2: J'ose espérer que le dicton mauvaise répétition, bon show existe parce que ça s'est pas passé exactement comme je voulais.
3: T'as eu un petit breakdown quand tout ça s'est passé?
2: Ouais. Il y a un stunt à la fin où on annonce le troisième album. Puis comme ça peut pas marcher. Parce que le stunt, c'est un bug. Mais un bug qui bug, c'est pas nice. J'ai la difficulté à laisser aller.
0: Règle générale, les gens comme toi qui foncent dans le tas, qui ont des idées, qui poussent, qui veulent accomplir des choses, ça vient aussi parfois avec cette anxiété de performance-là. Mm-hmm. On dirait que c'est ce qu'on entend dans ça. Tu te dis, je peux pas me planter.
1: Non, c'est ça. Mais là, tu comprends, j'écoute ça, puis j'ai le goût de revenir dans le temps pour la consoler, la pauvre petite, là, tu sais. Et dire, hey, y a pas personne qui va mourir si ça marche pas exactement comme tu veux que ça marche. C'est pas grave. Tout le monde va être content pareil, tu sais. Arrête, là. Tu pas être personne à cœur ouvert, là. Tu chantes des tunes. C'est fou de se mettre cette pression-là pour ça, tu sais.
0: Mm. As-tu pu en profiter comme t'aurais voulu?
1: Non. Non, non. J'ai pas profité de ce pantoute, là. J'ai aucun souvenir. Une chance, c'est filmé, tu sais. Il y a un documentaire, puis des vidéos, puis une chance, parce que plus tard, tu sais, probablement, je vais vouloir replonger là-dedans,
0: tu sais. Mais oui.
1: Mais aucun souvenir, là. Mon cerveau s'est mis en mode défense, là.
0: À ce moment-là, tellement c'était intense.
1: Ouais.
0: Puis tu vivais beaucoup, beaucoup de submergé.
1: Ouais.
0: D'anxiété. On va y revenir d'ailleurs à ça tantôt, si tu le veux bien. Mais juste avant, puisqu'on est quand même dans les moments de type du front tout autour de la tête, ça, je pense que c'est mon préféré. Il y a quelques années, tu as commencé à explorer le marché français et tu as rencontré des producteurs. Des producteurs qui, je cite, voulaient te transformer. Sur l'échelle de se faire imposer quelque chose, Roxane Bruno. Un étant, oui, comme vous voulez, et 10, sayonara, merci.

0: Dis bonsoir. Tu te situes où?
1: 13. On dirait que j'ai un trouble de l'opposition quasiment, là, tu sais. Ouais. Mais là, c'est que c'était ridicule, tu sais. C'était pas une affaire de, hey, faudrait.

0: Je veux.
1: On dirait que tu le revois en ce moment. Hey, assis à la table, à dire, ben voyons donc, il est en train de me dire ça.
0: Il fume des tops, il a les dents jaunes. Je suis comme, là, tu commenceras pas à me dire comment m'accoutrer, hein? Fait qu'on est parti de là, puis j'ai fait, hey, tu sais quoi? La France, ça me tente pas, c'est pour être sûr. Moi, je suis bien ici. Je suis bien chez nous. Puis là, quelques années plus tard, il y a une demande, tu sais. Ma musique, grâce aux médias sociaux, s'est rendue en France, en Suisse, en Belgique, en Allemagne. Puis là, là, il y a des gens qui veulent m'écouter, puis m'entendre, puis me voir. Fait que là, j'ai rencontré un producteur là-bas, super gentil, tu sais. Puis lui, il est comme, moi, c'est ça que je veux, tu sais. Je veux pas que tu te mettes en jeu, ça n'a pas rapport.
1: Ben d'ailleurs, tu t'étais dit ça. Tu t'étais juré que si un jour tu revenais en France, c'est parce que c'est ta musique et c'est parce que le public l'aurait réclamé. Là, ça se passe depuis quelques mois, ce qui est absolument formidable. Tu es allée l'hiver dernier, entre autres. Ça s'est passé comment?
0: Ça s'est super bien passé. On a fait deux concerts à guichet fermé. Puis je pense que j'ai trouvé la façon de ne pas me dénaturer sur scène, mais de me faire comprendre quand même. T'sais, parce qu'il y a comme une espèce de discours que les Français, ils font exprès de pas nous comprendre, tu sais. Puis je crois ça parce que, tu sais, on va au restaurant puis on fait rire de nous et tout, mais quand je suis dans une salle remplie de gens qui ont payé pour me voir, quand je vois dans leurs yeux qu'ils computent pas en tout ce que je suis en train de dire, ils font pas exprès, tu sais. Fait que j'essaie de faire un entre-deux de comme, je reste keb, mais des fois, je vais pousser deux, trois phrases typiquement françaises pour les faire rire, puis après ça, je pars une chanson, tu sais, mais...
1: L'anecdote du producteur français, ça, c'est excellent. Ça marche.
0: Oui, mais je vais garder ça.
1: On parle d'un phénomène. C'est souvent... En fait, c'est pas la première fois qu'on t'associe phénomène. On l'a entendu ici. Mais en France, là, c'est ça. C'est le phénomène Roxane Bruno. Mm-hmm. Ça aussi, ça vient quand même avec un minimum de pression quand on est devenu un phénomène.
0: Bien, je me mets pas de pression pour la France parce que, comme je dis, je suis bien ici, tu sais. Fait que là, c'est vraiment juste d'aller m'amuser ailleurs. C'est sûr que j'ai de l'ego, tu sais, pour faire ce métier-là, faut que tu sois faite à 90% d'égo quasiment, là. Fait que c'est sûr qu'il y a une partie de moi qui est comme, ah, je veux tout péter là-bas, tu sais, je veux vraiment que ça marche. Mais après ça, je me ramène à faire, hey, pour vrai, tu vis très bien ici, là, avec ta musique et tout.
1: Donc, ce serait un plus.
0: Ça serait 100% fun, un plus. Mais...

0: Je vous rappelle que nous sommes en compagnie de Roxane Bruneau. Merci encore d'avoir accepté notre invitation. On va parler de santé mentale.
1: Oui.
0: La santé mentale, c'est un enjeu, une cause qui te tient immensément à cœur. Tu as parlé ouvertement de ton anxiété généralisée, d'épuisement professionnel aussi. Et en parler avec autant de transparence comme tu le fais, ça prend du cran aussi. C'est une forme d'audace à mes yeux. C'est mieux que c'était, le fait de parler de santé mentale, mais il reste encore beaucoup de chemin à faire. Il y a encore énormément de tabous. Est-ce que tu le sens, ça?
1: C'est mieux que c'était, mais j'ai quand même l'impression qu'on recule un peu en ce moment. Il y a plein de choses qui reculent en ce moment. Puis j'ai l'impression que avant le discours que j'avais était mieux reçu. Mais là, en ce moment, avec le climat, je sais pas ce qui se passe. C'est comme si les gens se refermaient à ça, la santé mentale. C'est comme si ça n'existait pas. Puis je sais pas pourquoi ça se passe comme ça présentement. Fait que je pense que c'est encore plus important.
0: Sans recul.
1: Ouais. Okay. Il y a 100% recul sur tellement de choses en ce moment, dont la santé mentale. Fait que c'est pour ça que je trouve ça important d'appuyer encore plus sur ce piton-là, t'sais, d'en parler encore plus.
0: Tu as choisi aujourd'hui de nous présenter Cassandre Clermont-Moquin, avec qui tu allais au secondaire. Cassandre qui vient tout juste de joindre à nous. Bonjour Cassandre.
2: Bonjour.
0: Merci beaucoup d'avoir accepté notre invitation aussi. C'est un peu comme des retrouvailles pour vous deux aujourd'hui. Là.
1: Ben, ça fait au-dessus de 15 ans qu'on s'est pas vu.
2: Ouais.
0: Bon, mais bienvenue à votre conventum de 15 ans
2: merci.
0: Secondaire.
2: Merci, t'es allée?
1: Non.
2: Ah, bon. Je suis contente de le vivre avec toi.
0: Donc, vous étiez amis au secondaire. C'est quoi la petite histoire de votre amitié?
1: On allait à l'école ensemble, mais on a très peu de souvenirs. Elle m'a écrit le deux jours. T'es-tu allé en Grèce, toi? J'étais comme, non, je suis pas allé en Grèce. Ben comme,
2: non. Non, mais honnêtement, il me reste pas beaucoup de souvenirs de mon secondaire parce que je trouve que c'est une période qui, je sais pas, moi, je l'ai pas vécu de la meilleure façon. Mais Rox, elle m'a marqué, tu sais, je vais le dire, là, par son

0: authenticité. Non, mais pour vrai, c'était quelqu'un de vrai. Puis toi puis moi, on était des électrons libres un peu. Tu sais, on était amis avec tout le monde, ouais. Mais on n'avait pas comme une gang précise. Fait que je trouve qu'on se rejoignait à ce point-là, tu sais.
1: Ouais.
0: Fait que moi, tu as comme marqué mon secondaire parce que justement, tu étais vrai puis ça faisait du bien. Tu sais, on n'était pas dans des clics, on n'était pas intimidatrice, on se faisait pas intimider non plus.
1: C'est vrai que c'était...
0: On avait ce profil-là, je trouve.
1: Ouais. Vraiment.
0: Je me rappelle.
1: Oui, je me rappelle.
0: OK, je pensais que tu faisais ça.
1: Non, non.
0: Non, non, je me rappelle.
2: Notre concept, c'est des gens qui ont du cran, qui ont du front, qui sont pleinement assumés. Est-ce que tu dirais que Roxane était déjà comme ça au secondaire?
0: Ah, oui, ouais, vraiment.
2: Ouais?
0: Vraiment.
2: Okay. C'est son profil.
0: Mais ce que vous voyez, ouais. C'était ouais. Rox. Elle n'a pas changé. T'sais, depuis tantôt, je la regarde et je me dis, c'est incroyable. T'sais, comme, elle est vraiment celle que j'ai connue. T'sais, je ne sens pas la distance entre qui j'ai découvert... À mon début de secondaire, puis aujourd'hui.
1: Mais là, Colin, c'est normalement fun, ça.
2: Non, mais c'est un méchant beau compliment.
1: Ben, vraiment, ça ouais. Dans le fond, c'est ça, être authentique.
2: Voyez-vous? Être vrai et comment on dit, avéré.
1: Avéré.
2: C'est ça, être avéré.
1: Très avéré.
2: Pourquoi tu avais envie de mettre de la lumière sur Cassandre aujourd'hui?
1: Ben, moi, il y a peut-être de ça un mois, j'étais dans une chambre d'hôtel après un show et je scrollais mon téléphone, mon feed, et je l'ai vue passer dans mon fil d'actualité et elle racontait son histoire et j'ai fendu parce que je l'ai reconnue. Puis ça fait 15 ans que je l'ai pas vue. Puis ce qu'elle racontait, c'est tellement venu me chercher puis qu'elle ose en parler comme ça sur Internet devant plein de gens qui peuvent se faire leur idée d'elle. Sans la connaître, tu sais. Puis j'aime comment elle apporte ce sujet-là. Puis j'aime qu'elle soit pas connue. Parce qu'on dirait que quand t'es connue puis que t'as ce discours-là, ça peut, les gens peuvent ne pas se reconnaître. Tu comprends? On est comme un peu des intouchables, entre guillemets, de comme, OK, toi, tu le vis de même, mais toi, t'es Roxane Bruno, fait que t'as des privilèges. Puis moi, c'est pas ça, ma réalité. Mm-hmm. Fait que Cassandre, elle a la même réalité que les autres. Fait que c'est pour ça que j'avais envie de mettre la lumière sur elle pour que les gens qui vivent peut-être cette situation-là se reconnaissent en elle. T'sais.
2: En elle. Cassandre, t'as partagé ton histoire sur les réseaux sociaux. T'as un site Internet aussi, on va y revenir tantôt. Et ton texte commençait par « Si je vous disais que j'ai déjà goûté à la folie, que j'étais sans domicile fixe et sans emploi, est-ce que vous me croiriez? »
0: Ça me touche de t'entendre dire ça parce que, ouais, ça, c'est tout à fait ça. C'est tout à fait ça. J'ai vécu une grosse épreuve en 2019, puis je pensais à cette époque-là, tu sais, je me rappelle quand j'ai comme retrouvé ma tête après 4 mois de psychose, à essayer des traitements, j'ai retrouvé ma tête puis je me disais, mais quelle vie m'attend? Tu sais, c'était pas ça le plan, là. Moi, je pensais pas que je m'en allais vers ça dans ma vie. Puis là, je sentais tellement que j'étais au pied d'une montagne à gravir. Je savais pas comment j'allais faire pour me rendre là où je voulais aller. Là où je voulais aller avant l'épreuve. Pour moi, c'est devenu impossible, en fait, de me relever de ça. Fait que oui, tout à fait. J'ai la maladie que j'ai finalement découvert à travers l'épreuve m'a amené à comprendre que c'est ça, on pouvait aller très bas dans la vie.
2: Donc, dans cette histoire-là, tu racontes cette épreuve, ce que tu nommes une épreuve aujourd'hui, qui a été plusieurs mois d'hospitalisation en institut psychiatrique.
0: Exactement.
2: À la suite d'une psychose.
0: Oui,
2: donc c'est
0: exactement.
2: Ça. Ça a duré combien de temps?
0: En fait, l'hospitalisation a duré 1 mois. La psychose en elle-même a duré 4 mois parce qu'on n'arrivait pas à trouver un traitement qui enlevait les symptômes. Puis quand on a trouvé ce traitement-là, ça a été vraiment... c'est comme sortir sa tête hors de l'eau. Mais il y a tout le chemin de la reconstruction qui t'attend après. Tu sais, oui, tu retrouves ta tête, mais t'es affecté parce que les symptômes, le cerveau est affecté. Donc, après ça, tu sens que t'as un chemin là, tellement long à gravir parce que là, moi, j'avais plus d'emploi, j'avais plus de relations amoureuses. Tu sais, c'est niaiseux, mais avec un diagnostic, se dire, est-ce que quelqu'un va vouloir de moi? Tu sais, j'étais... À l'aube de mes 30 ans, je voulais peut-être une famille. Est-ce que j'allais pouvoir devenir maman? Il y avait tellement de questionnements à ce moment-là. Puis comme j'avais tout à rebâtir, tu sais, je me retrouvais, tu sais, vraiment comme je l'ai dit, au pied d'une montagne, puis je savais pas comment me rendre au sommet.
2: Puis ce message-là que t'envoies quand tu racontes ton histoire, c'est de dire, regardez-moi, là, c'est pas écrit dans mon front, et pourtant, voici tout ce que j'ai vécu.
0: Oui. Il y a ça aussi de donner un autre visage à la santé mentale parce que la psychose, c'est quelque chose qui est très, très peu connu et parce que les médias l'ont souvent associé à des gens qui sont dangereux ou à des gens qui sont dans des situations précaires ou à des gens, tu sais, on pense que la folie, ça touche juste ceux qui consomment ou, tu sais, il y a vraiment beaucoup de stigma autour de ça.

0: Moi, j'étais une fille vraiment normale qui vivait une vie normale sans vouloir normaliser quoi que ce soit là, mais
1: Elle avait des guillemets pour les gens à l'audio.
0: Mais tu sais, je veux dire, ça peut arriver à n'importe qui. C'est vraiment, c'est puis ce que j'explique souvent, c'est que un trouble de santé mentale comme celui que j'ai, qui est la bipolarité, c'est un dysfonctionnement des neurobiologiques. Là. C'est vraiment le cerveau qui se met à avoir des problématiques. Puis ça, des fois, on l'oublie parce que c'est la santé mentale. Mais quelqu'un qui aurait le diabète a besoin de son insuline. Tu sais. Mm-hmm. Moi, j'ai besoin de ma molécule, mon traitement. Puis ça fait en sorte que je peux mener une vie épanouissante. Mais c'est vraiment, c'est la même chose. C'est juste qu'on le voit pas encore comme ça, je pense, globalement dans la société.
2: Parce qu'il y a encore justement beaucoup de stigmas, beaucoup de mythes, de tabous, de préjugés. Tu avais 28 ans, donc, quand tu as reçu ce diagnostic de bipolarité. Et dans quel contexte, à ce moment-là, tu décides, ou un peu plus tard, là, de t'ouvrir publiquement sur le sujet?
0: J'ai vraiment fait ça pour transcender la honte. J'étais paralysée par la honte. Moi, j'ai fait beaucoup de choses. Il y a eu des interventions policières. J'ai fait vraiment... beaucoup de choses pendant ma psychose qui m'ont mis tellement dans une situation où je me sentais honteuse de moi. Puis je me suis dit, là, j'ai deux choix. Ou je m'enferme chez moi, puis je sors plus. Ou j'expose, puis je transcende la honte par ma parole. Puis c'est ça, c'est le chemin que j'ai emprunté. Et je vous jure, je n'ai jamais eu un commentaire négatif. Dans toutes ces années que je partage ouvertement, il n'y a jamais quelqu'un qui m'a commenté quoi que ce soit. On dirait que ça ne laisse pas la place aux préjugés. Tu sais, c'est... What you see is what you get. Mm-hmm. Puis je viens comme ça. Ça vient transcender vraiment ma honte. Ça m'a vraiment beaucoup aidée. Puis j'ai beaucoup ce commentaire-là des gens qui disent ah, moi, je suis pas prêt à parler. Puis ça, je le respecte aussi parce que ça veut pas dire que. Tu sais, il y en a qui ont le diagnostic, ils veulent le garder plus privé. Puis je pense que c'est valable aussi.
2: Tu as réagi comment, Roxane, quand tu as lu son témoignage pour la première fois?
3: Ben, moi, c'était une vidéo que j'ai écoutée parce que je suis lâche. Mais j'écris pas beaucoup. Puis après ça, je suis tombée dans une espèce d'hyper fixation de comme mon Dieu, faut, parce que c'était un petit vidéo sur Instagram. Fait que là, j'étais allée checker, là, j'étais allée voir le fait des podcasts. Fait que là, j'ai écouté ses podcasts. Puis après ça, j'ai écrit sur Instagram. Puis j'étais tellement, c'est con parce que ça fait tellement longtemps que je l'ai pas vue, tu sais. Puis on a très peu de souvenirs ensemble, mais j'étais tellement fière d'elle, de comme tout le chemin parcouru. Ouais, ça m'a vraiment touché, son histoire. Je sais pas, sûrement justement à cause que une psychose, c'est un gros mot qu'on entend puis qu'on est comme oh my god, tu sais, j'en connais pas des personnes qui ont eu des psychoses, tu sais. Je l'ai entendu ce mot-là, mais fait que là on dirait que j'ai mis un visage que je connais, qui a vécu ça. Puis qui s'en tire vraiment bien aujourd'hui, tu sais. Fait que je trouve que c'est tellement un discours positif qui donne espoir.
2: Aurais-tu aimé qu'il y ait quelqu'un qui raconte son histoire quand t'en as eu besoin?
0: Vraiment. Puis j'ai voulu devenir cette personne-là parce que je l'ai pas trouvée. Tu sais, un soir, là, je vous jure, je me suis levée en pleine nuit puis je me disais, qu'est-ce qui m'attend? J'avais tellement d'anxiété, puis là, je me suis mis à chercher mère bipolaire sur Instagram. J'essayais de trouver des figures qui menaient une vie que j'avais envie de vivre.
2: Pour te rassurer que ça se pouvait d'avoir une belle
0: vie,
2: puis ça se
0: franchement,
2: pouvait
0: que... j'y croyais pas. J'y croyais tellement pas. Là. À ce moment-là, j'étais tellement dans un grand désespoir que j'y croyais pas. Puis aujourd'hui, tu sais, je sais pas si on en parle, mais je suis devenue maman.
2: Ben, j'allais poser la question. Et aujourd'hui?
0: Oui, j'ai même eu des jumeaux.
3: Félicitations!
0: Mais attends, c'est parce que dans ma psychose, j'étais enceinte de jumeaux. C'est ça qui est vraiment bizarre. Tu sais, c'est comme un... Ça, c'est la petite portion sur céleri, là,
2: C'est quand même particulier.
0: Ouais, effectivement, c'est particulier. Ouais. Il y avait comme une grossesse multiple. Mais finalement, je suis devenue maman, puis ça se passe super bien. Ça va vraiment bien. Puis ma vie professionnelle va bien. Mon conjoint, c'est le premier gars que j'ai daté sur Tinder. Puis je lui avais dit que je revenais d'un long voyage. Puis il m'avait dit, t'es allé où? J'ai fait une petite cause.
2: Ah oui, très frontal.
0: Très frontal, direct. J'aurais aimé garder des screenshots. Je les aurais encadrés, là, mais il est encore là. 7 ans plus tard, on est ensemble. Puis, fait que c'est toutes des choses que j'aurais pas espérées. Puis

0: pas que ça s'est fait en claquant des doigts. Mmh. J'ai travaillé fort. Je suis engagée aussi dans mon processus. Tu sais, je vais à mes rendez-vous avec ma psychiatre. On ajuste mes médicaments. Je me connais très bien. J'ai une bonne hygiène de vie. Tu sais, il y a plein de choses que je fais parce que c'est pas facile, cette maladie-là. Mais, tu sais, c'est possible de mener une belle vie, même avec un diagnostic de maladie chronique en santé mentale.
1: En parler publiquement, ça vient avec, on imagine, une vague, une foule de témoignages de gens qui, justement, s'identifient, qui racontent leur histoire. Roxane, tu l'as vécu quand tu t'es ouverte sur tes enjeux d'anxiété généralisée. Bon, aussi, il y a eu du surmenage, un épuisement professionnel.
2: Un bon burn-out,
1: on va dire les choses telles qu'elles sont. Il a fallu à un moment donné que tu mettre une certaine distance parce que là, les histoires des autres envahissaient un peu la tienne aussi?
2: Ben, c'était pas de mettre une distance, c'était vraiment juste parce que je suis pas si informée que ça, tu sais. Il y a une différence entre.
1: Mais t'es pas travailleuse sociale.
2: Ouais, puis il y a une psychiatre, tu sais. Fait moi, je référais. J'étais comme, là, allez écrire là, tu peux appeler là, parce que moi, je vais juste te donner des mauvais conseils finalement, tu sais. Je suis pas bonne là-dedans, tu sais. Mm. Fait que, mais tu sais, toi, t'es plus informée que moi, là. Toi, t'as fait des recherches et tout, là, sur tes trucs.
0: Mais en même temps, je me positionne jamais comme quelqu'un qui va donner
2: mais
0: des
2: non,
0: conseils.
2: Mais non, je sais, mais t'sais, tu connais full, tu sais, tu connais ton truc, là, tu sais.
0: Mais je pense que c'est devenu une passion. Comme un peu, tu sais, j'ai pris des cours à l'université sur ça parce que je trouve que c'est tellement intéressant. Tu sais, dernièrement, j'ai vu un continuum qui m'a vraiment frappé, là. C'est comme, on pense que la santé mentale, c'est soit une bonne santé mentale ou une mauvaise santé mentale. Mais en réalité, tu peux avoir un diagnostic, puis avoir une très bonne santé mentale, puis être pas diagnostiqué, ne pas avoir de diagnostic, puis avoir une santé mentale en difficulté. Fait que, on dirait que quand j'ai comme compris ça, je me suis dit, ben moi, j'ai une bonne santé mentale malgré le diagnostic parce que je me sens bien, je vis une belle vie, je suis heureuse.
1: Et on ne se définit pas uniquement
2: par
1: un diagnostic ou un trouble de santé mentale, exact. Là.
2: 100%.
0: Non, absolument pas. Puis ça, c'est vraiment important. Je veux dire, c'est rien la santé mentale, le diagnostic. Là, on est une personnalité. Puis ça, il faut faire attention parce que j'en parle des fois. C'est pas parce que je suis heureuse que forcément je suis en manie ou en hypomanie. Là. J'ai des émotions aussi en tant qu'humaine, puis à part entière. Là. Fait que oui, ça, c'est important, oui.
1: Tu le disais tantôt bien, Roxane, quand on est une personnalité publique, c'est pas tout à fait la même chose. Si c'était à refaire, est-ce que tu referais les choses exactement de la même façon?
2: Qu'est-ce que tu veux
1: par
2: dire?
1: Par rapport à quand tu en as parlé ouvertement?
2: Non, je ferais exactement la même chose.
1: Oui.
2: Je ferais exactement la même chose. Il n'y a rien que je changerais de mon parcours. Parce que je pense que tous les petits moves que j'ai faits ont fait en sorte qu'aujourd'hui, je parle avec toi, puis que j'ai pu amener Cassandre, puis qu'elle, elle parle de ça, puis qu'il y a quelqu'un qui va. Tu sais, tu comprends? Tout est dans tout, finalement. Ça, c'est la phrase. On fait tous tes t-shirts. Tout est dans tout. Ça, c'est...
1: On va ajouter ça à ta merch, ta okay, marchandise. Je pense que ça a déjà été peut-être utilisé quelquefois.
2: J'imagine.
1: Quand même. Quand on regarde les statistiques en terminant sur le sujet, parce que c'est un sujet, bien sûr, tellement important, on estime qu'entre 700 000 et 1 million de Canadiens souffrent de bipolarité. En 10 ans, la prévalence, donc le pourcentage de la population, est passé de 1,5 à 2,1 dans la population. Et ça dépasse les 8 % chez les jeunes femmes qui sont âgées entre 15 et 24 ans. Donc, c'est important de continuer d'en parler?
0: Absolument. Vraiment important. Puis, il faut que les gens s'inspirent d'histoires qui donnent espoir parce qu'il y a tellement de beaux qui peuvent nous attendre malgré le diagnostic. Puis ça, j'ai vraiment envie que les gens y croient, tu sais. Puis, ouais, c'est ça. C'est vraiment pour cette raison-là que je fais ça.
1: T'as bien fait de mettre la lumière sur elle aujourd'hui.
2: T'es assez contente tout le temps sur moi, je suis à moi.
1: J'ai vu tout au long de l'entrevue l'émotion, la fierté, comme tu disais tantôt.
2: Je suis vraiment fière.
0: J'aime comment tu me regardes parce que quand c'est toi, mettons que j'étais comme, mais voyons, t'es bonne, là, vas-y. T'es dure envers toi-même.
2: Ah, c'est l'enfer.
1: Ah, il va falloir travailler là-dessus.
2: Ça sera pour un prochain épisode.
1: Donc, Cassandre Clermont-Moquin, merci beaucoup de la confiance d'avoir accepté, justement, parce que je pense aussi que ça peut changer la vie des gens d'entendre un témoignage comme celui-là, puis de s'accrocher au fait que ça se peut d'avoir une super belle vie, même si en ce moment, l'épreuve est peut-être un peu plus difficile. Donc, je rappelle que tu es stratège numérique, enseignante de yoga également, et cassandrecm.com, on trouve ton balado sur ce site-là qui s'appelle Bouquet de psychose en 11 épisodes et qui c'est le fameux balado que tu as écouté.
2: J'ai même pas écouté ça.
1: Ah non, c'est pas celui-là.
2: Mais non, j'ai écouté
1: 11 épisodes.
2: Arrête donc.
1: Ben oui.
2: Je vais mettre ça dans mon char.
1: Bouquet de psychose, absolument. Merci beaucoup.
0: Avec plaisir, merci à vous.
1: On va terminer ça ensemble.
2: OK.
1: Roxane, si tu veux
2: bien. À la suite, là, tout le monde.
1: Oui, oui. T'as le choix. En fait, on termine toujours un petit peu cette émission-là avec ce qu'on appelle les questions du front tout le tour de la tête. T'as le choix de me répondre ou de me dire...
2: Passe.
1: Pourquoi t'oses... Ouais, passe.
2: Okay.
1: Ou pourquoi t'oses me demander ça? T'as du front tout le tour de la tête.
2: Okay.
1: Tu vois, c'est pas si pire que ça. Okay. Quand tu t'endors le soir... Quand tu t'endors le soir... Est-ce que tu rêves d'une carrière internationale?
2: Non.
1: Non?
2: Non. Mais international, c'est pas tout le tour?
1: Toute la planète.
2: Non, non, non, je suis fatiguée.
1: Non.
2: Non, non, moi. L'Europe, là, mais là, Hong Kong et tout, là.
1: Non, peut-être pas.
2: Non, non, c'est trop loin.
1: La jet privée, Michael Bublé pourrait te prêter le sien. Non. Maintenant que c'est à ta portée, quand même, parce que bon, hein, cette chanson-là pourrait voyager à travers le monde, t'as fait tes preuves, t'as plus rien à prouver à qui que ce soit. Est-ce que t'as quand même, parfois, une petite pensée pour les gens qui t'ont snobé?
2: Ah, ça arrive. Je vais pas mentir. Ça serait vraiment trop cool de dire non, jamais, je suis trop une bonne personne. Mais non. Non, non, j'y pense des fois, puis je suis comme...
1: Il y a pas une petite phrase, d'ailleurs, sur ton prochain album qui leur sera... consacré.
2: Ah oui, oui, c'est vrai.
1: Ouais,
2: hein? Y a une phrase qui dit dans une des chansons « Aujourd'hui, j'ai une pensée pour tous ceux qui n'y ont pas cru. Ça fait longtemps que je ne les ai pas vus. Je me demande ce qu'ils sont devenus. »
1: On les salue. Tu sais que Marie-Carmen était ici l'an dernier.
2: Mais elle fait pas partie de ces gens-là. Puis,
1: non. Okay. Pas du tout. Pas du tout. Elle t'a remis Félix, d'ailleurs, oui. Une fois. Non, non, mais elle l'a fait sur scène. Elle a remercié les gens qui n'avaient jamais cru en elle à la disque, en disant justement que ça avait mis le feu en elle. Ah, c'était probablement pour ça qu'elle avait foncé à ce point-là.
2: J'adore ça.
1: Je crois qu'il y avait une petite parenté entre les deux. Puis, en terminant, est-ce que tu dirais que ton CV d'audacieuse n'était pas pire bien rempli?
2: Pas bien rempli, mais je vais racheter une couple de pages, je pense.
1: OK.
2: Des années à venir.
1: Merci tellement
2: merci
1: d'avoir accepté l'invitation. C'est immensément apprécié. J'en profite pour remercier toute l'équipe qui a rendu cette émission-là possible. À la technique, Antoine Babin, Sylvain Rioux et Jérémy Gendron. À la recherche, Caroline Morin et Mathis Harvey. À la réalisation, Nathalie Pelletier. Merci au public en studio. Vous avez été très tranquille, très sage. Vous revenez quand vous voulez. On vous adore. Et notre invité, bien sûr, Roxane Bruno. Des comme toi... Des gens qui foncent dans le tas par instinct, il en faudrait plus. Ton parcours, il est unique, mais surtout, il est admirable. C'est pas pour rien que les fans se multiplient partout où tu passes. Et au risque de te gosser à mon tour, je salue ton talent, ton authenticité, ta sincère gentillesse, aussi galvaudée que ça puisse être. Parce que ça, c'est quelque chose qui s'achète pas. C'est une âme puissante de résistance que tu possèdes, qui est en toi, puis qui coule dans tes veines. Et c'est probablement ça qui a fait que t'as fait ton petit bonhomme de chemin de façon si exceptionnelle. Alors, on te suit, on t'écoute sur toutes les plateformes. Tu vas faire une tournée de festival cet été. Et si ça vous intéresse, tous les détails sont au roxanebruno.com et tous tes comptes, là, avec les millions d'autres, là, de plus que Ricardo, puis Véro, puis tout ça. Et je termine en disant aussi que t'es porte-parole du Club des petits déjeuners. C'est une cause qui te tient immensément à cœur. Et bien sûr, on se laisse sur ce grand succès qu'on fredonne tous et toutes encore après plusieurs années. À ma manière. Merci, Roxane.

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1: Ici Fred Harding, voici les informations. Le bilan s'alourdit au Venezuela qui déplore maintenant 235 morts au moins à la suite des séismes de mercredi. Ottawa affirme ne pas avoir connaissance pour l'instant de Canadiens directement touchés par les tremblements de terre. Le Canada a par ailleurs annoncé un fonds de 5 millions de dollars pour soutenir les secours d'urgence, particulièrement l'aide alimentaire, l'approvisionnement en eau et les services de santé. Sur place, les efforts de recherche se poursuivent. Voici ce que Martine Movilla a préparé.
2: On ne connaît pas exactement l'ampleur de la situation. La réponse, disons, des autorités est rapide, mais on se rend compte que le Venezuela ne semblait pas être prêt pour faire face à un séisme de cette magnitude. Et il est clair que, par exemple, à La Guaira, qui est à côté de la plage, qui est là où fonctionne l'aéroport, etc., les dommages sont assez forts, sont assez impressionnants, tellement que le gouvernement, quand il parle des chiffres des morts et des blessés, n'inclut pas encore La Guaira. Donc, on ne connaît pas, vraiment pas, l'endroit le plus touché. Quelles sont les implications qu'on a jusqu'à maintenant? Il est certain qu'il y a 5 pays qui arrivent pour aider, les États-Unis, la France, la République dominicaine, le Mexique sont là, sur place, des sauveteurs qui arrivent, des secouristes qui arrivent pour porter main forte au gouvernement vénézuélien, mais on ne sait pas non plus d'où on va sortir l'argent pour commencer à faire des choses au moment où on se parle. L'urgence, c'est d'aider la population à essayer de sauver les plus de vies possibles et rescaper des gens qui sont sous les décombres, mais on ne sait pas à partir de la semaine prochaine, qu'est-ce qu'on va faire, comment est-ce qu'on va résoudre le problème au niveau économique. Et rappelons que le Venezuela est frappé par des mesures économiques depuis déjà des années qui sont assez fortes et dures.
1: C'était un compte-rendu de Martine Movilla. Et de retour chez nous, Mark Carney a dressé son bilan de la dernière session parlementaire à Ottawa. Le premier ministre s'est vanté de ses réalisations jusqu'à maintenant, mais les prochains mois lui réservent un important défi. L'unité nationale risque d'être mise à rude épreuve, comme l'explique Yasmine Mehdi.
3: Bonjour tout le monde. Good morning, everyone.
4: Mark Carney tenait cette conférence de presse pour vanter son bilan.
3: 19 projets de loi ont reçu la sanction royale.
4: Mais encore une fois, le dossier de l'unité nationale l'a rattrapé avec le référendum à venir en Alberta et l'élection possible d'un gouvernement péquiste au Québec.
3: Il y aura un référendum en Alberta. En ce moment-ci, c'est une possibilité, c'est une hypothèse, c'est un scénario au Québec.
4: Le premier ministre affirme tout de même qu'il a la même stratégie pour les deux provinces, celle du fédéralisme coopératif.
3: L'approche est la même et c'est une approche positive.
5: Pour Mark Carney, finalement, le Québec est une province comme les autres.
4: Une preuve que Mark Carney ne comprend pas le Québec, selon la députée bloquiste Christine Normandin.
5: C'est peut-être un peu symptomatique de ce qu'on a vu de lui au cours de la dernière année. On peut penser à son discours à la citadelle.
4: Le chef conservateur Pierre Poilievre, lui, invite le premier ministre à tendre davantage la main aux Albertains.
6: Je me suis adressé aux Albertains il y a 2-3 semaines pour présenter mes arguments d'unité nationale et je suggère que le premier ministre devrait bientôt faire exactement la même chose.
4: Le référendum en Alberta et les élections provinciales au Québec ne seront pas les seuls scrutins à l'agenda l'automne prochain. 6 élections partielles doivent être déclenchées dans les prochains mois, dont 3 au Québec.
3: Probablement, il ne seront pas tous dans la même date.
4: Des élections qui ne se tiendront pas nécessairement en même temps. Ici, Yasmine Mehdi, Radio-Canada, Ottawa.
1: Et le premier ministre Mark Carney refuse de se prononcer sur la question de l'interdiction du type d'arme à feu utilisé par le tireur lors de la fusillade de lundi dans le quartier Côte-des-Neiges à Montréal. Le fusil semi-automatique de type SKS est légal au Canada, ce que contestent les groupes qui militent pour le contrôle des armes à feu. L'organisme Police se souvient a demandé au gouvernement de mettre fin aux nouvelles ventes de cette arme, ce qu'il considère être le strict minimum. De son côté, le chef conservateur Pierre Poilievre doute que son interdiction puisse prévenir d'autres drames.
7: Après 11 ans d'un gouvernement libéral qui promet de bannir la propriété légitime des chasseurs, fermiers et tireurs sportifs, est-ce que ça marche? Est-ce que ça empêche des fusillades? Il faut se poser la question, c'est quoi le résultat?
1: En 2020, le gouvernement Trudeau a interdit plus de 2500 modèles d'armes à feu, mais les libéraux peinent à mettre en œuvre cette prohibition. Et chez nos voisins du Sud maintenant?
8: It is devastating, and the implications will reverberate
0: in devastating ways in terms of the sanctity of keeping.
1: Une décision qui aura des conséquences dévastatrices, c'est ainsi que la représentante démocrate du Massachusetts, Ayanna Pressley, a commenté le jugement de la Cour suprême des États-Unis sur le sort de plusieurs milliers de ressortissants syriens et haïtiens. Dans une décision à 6-3, le plus haut tribunal du pays a autorisé le président Trump à révoquer le statut de protection temporaire accordé à ces migrants. Le tribunal considère que la loi ne permet pas de contrôler les décisions du pouvoir exécutif sur le sujet. Il rejette aussi l'argument selon lequel la mesure était motivée par la haine raciale. Et en terminant chez nous, Mark Carney va faire le point vendredi sur l'avenir du 24 Sussex à Ottawa. Radio-Canada est en mesure de confirmer que le premier ministre invitera les entreprises canadiennes à soumettre leurs idées pour rénover le manoir de 35 pièces qui a servi de résidence officielle aux dirigeants canadiens. En 2015, le bâtiment a été fermé pour des raisons de santé et de sécurité, notamment en raison d'une infestation de rats. Voilà, c'était vos informations.

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0: aujourd'hui, les compagnies d'assurance peuvent-elles et doivent-elles jouer un rôle dans l'adaptation au changement climatique? On en parle avec Mathieu Charbonneau de l'IRIS et le courtier d'assurance Louis Cyr. Bonjour tous les deux.
1: Bonjour.
2: Bonjour.
0: Les avantages écologiques de l'abattage à la ferme, le test du terrain avec Alexis Bouliane. Bonjour.
3: Bonjour Catherine.
0: Un auditeur se demande comment stimuler les candidatures écologistes à l'échelle municipale. Philippe Mercure lui répond. Bonjour.
4: Salut.
0: Et le yogourt végétal, la mission de nos agents doubles Damien Grapton et Corinne Côté. Bonjour.
5: Bonjour.
0: Feu vert, c'est parti.

0: On a appris tout récemment que la marque d'aliments végétariens Yves Veggie Cuisine va disparaître. Je ne sais pas si vous connaissez ces produits-là, mais c'est la doyenne des marques de produits végétariens au Québec. En tout cas, ça date d'une quarantaine d'années. Et on se demandait, est-ce que c'est le signe d'une perte de vitesse du végétarisme ou alors peut-être d'une méfiance envers les produits transformés? C'est deux hypothèses assez différentes. On a lancé la question sur nos réseaux sociaux de Radio-Canada Environnement. D'abord, il y a des gens qui ont dit, c'est très triste, comme Charlotte, Sarah, je déteste manger de la viande, j'achetais beaucoup de produits Yves, c'est triste car je les aimais beaucoup. Martin qui dit les seuls veggie dogs qui avaient de l'allure, dommage. Vio qui dit ça reste du fast-food, un dépanneur, mais les saucisses Yves hot dogs sont super, très pratiques pour les événements familiaux l'été. Alors, beaucoup, quand même, pas mal de gens qui sont tristes de ça. Cela dit, il y a des alternatives, il y en a aussi beaucoup qui le soulignent. Anaïs dit c'est dommage, mais c'est en aucun cas un recul du végétarisme ou du véganisme. De plus en plus de marques créer des produits pour les végétariens et véganes. N'en déplaise à certains, la sensibilité envers les animaux et l'écologie est là pour rester et les nouvelles générations y sont sensibles. Petit tour de table, Corinne Côté.
1: Moi, j'ai l'impression que c'est juste que les gens végétariens ou véganes cuisinent plus. Donc, il y a plusieurs façons d'apprêter. Il y a plusieurs produits qu'on a découverts. Fait que j'ai vraiment juste l'impression que les gens achètent moins de produits transformés, déjà tout faits et prennent le temps de cuisiner.
0: Ben, ce serait une très bonne nouvelle dans un sens. Je ne sais pas si ça tient la route, si ça a été prouvé mathématiquement, statistiquement,
1: pas
0: mais
1: du tout.
0: C'est une hypothèse. Damien Grapton?
2: Ben, je hoche la tête parce que j'ai un peu la même hypothèse. Ça m'a pris. J'ai eu un petit blanc de mémoire quand j'ai lu la question. Je ne me souvenais plus de la marque parce que ça fait des années que je n'en ai pas acheté.
0: Ah,
2: pourtant, je suis végétarien.
0: Parce que tu cuisines plus.
2: Et probablement, c'est ce que je me suis dit. Alors, ce n'est peut-être pas la disparition du végétarisme, mais d'une certaine forme de végétarisme qui cherchait à retrouver des produits qui ressemblent à un régime plus omnivore. Alors, je me suis dit, c'est peut-être pas une si mauvaise nouvelle que ça.
0: OK, très bien. Deux optimistes.
2: Encore une fois, y a rien
0: on continue. Alexis Bouliane, bonjour.
3: Bonjour, mais moi, je pense qu'il y a quand même un certain conservatisme qui s'installe en alimentation ces temps-ci. On a un retour de la viande, de la grosse viande quand même, qui est assez marquée. Moi, j'ai peur qu'il y ait peut-être un recul du végétarisme dans la société.
0: D'accord. Donc, ça aussi,

0: il faut attendre des statistiques, mais c'est vrai qu'on reglorifie un peu plus la viande sans complexe qui peut-être il y a quelques années. Philippe Mercure?
1: Bien, on est dans les hypothèses, hein, mais moi aussi, j'ai l'impression que les gens cherchent des aliments peut-être plus simples, du tofu, des légumineuses, la fameuse PVT, là, la protéine végétale texturée. On peut leur donner le goût qu'on veut. Les produits de Yves, c'est le goût, il nous est imposé. Là. Donc moi, j'ai l'impression que les gens veulent développer leur propre goût avec des trucs un peu plus neutres, puis de base. Cuisiner, justement.
0: Il y a beaucoup de gens qui ont fait allusion à la question des produits transformés. Jocelyne en disant tout simplement trop de sel. Liliane, pour ma part, le moins de produits transformés possible. Célina qui dit je ne consomme pas ce type de produit. C'est hyper transformé, ça génère beaucoup d'emballage et le goût ne me plaît pas vraiment. Jean-Sébastien, oui, les produits transformés sont pas idéaux pour la santé. Le ballonné non plus. Ils ont tout de même joué un rôle important en facilitant la transition vers une alimentation sans viande. Puis ça, c'est vrai. Puis si on pense à d'autres marques qui durent encore et qui restent. C'est peut-être intéressant qu'il y en ait encore sur le marché. Mais sinon, évolution peut-être des deux côtés. Moi, je vous entends, là. Puis je vois à la fois, on cuisine de plus en plus les aliments de base, qui est très bien, mais il y a un retour décomplexé à la viande aussi. Alors, on va surveiller les deux tendances. Merci tout le monde. Continuez de nous écrire.
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3: 2024 a été l'année la plus coûteuse de l'histoire pour les assureurs canadiens. Et ce n'est que le début. Vers quoi on se dirige?
4: Vers la catastrophe?
0: Un extrait d'un reportage de La Facture en mars dernier. Le scénario catastrophe d'un monde inassurable. Le titre frappait fort. Et c'est vrai, l'année 2024, maintenant on a les chiffres, elle s'est soldée par une facture autour de 9 milliards de dollars pour les assureurs canadiens seulement. Les événements climatiques les plus coûteux, ça a été une tempête de grêle à Calgary. On voit des images saisissantes d'ailleurs dans le reportage de La Facture. Les feux de forêt de Jasper, évidemment, en Alberta. Et les inondations au Québec et dans le sud de l'Ontario suite au passage des restes de la tempête Debby. Alors, ce qu'il faut savoir, c'est que pour chaque dollar de perte qui est prise en charge par les assureurs du Canada, il y a entre 3 et 4 dollars qui sont assumés par les gouvernements, les familles et les entreprises. Donc, on a vraiment tous intérêt à ce que l'ampleur des sinistres baisse. Mais pour ça, ça prend des changements, ça prend une meilleure adaptation pour qu'on ait une meilleure résilience en cas de catastrophe. Et c'est de ça qu'on va parler avec mes deux invités. Louis Cyr, il est courtier d'assurance, propriétaire de Louis Cyr Assurance, mais aussi d'un cabinet d'avocats. Puis vous allez nous expliquer ça, Louis Cyr. Un cabinet d'avocats, est-ce que j'ai bien compris que parfois vous poursuivez des assureurs?
5: Ben, ça peut arriver, bien sûr. Dans le fond, on est... et les assureurs poursuivent les assureurs. Alors, il n'y a pas de problématique d'éthique là. La seule chose, c'est que, bon, au niveau des litiges en assurance, les assurés ont énormément de difficultés à trouver des professionnels légaux prêts à être du côté de l'assuré. Parce que les cabinets qui servent les assureurs, où est-ce que les spécialistes se retrouvent, bien on refuse l'assurer pour pas être en conflit avec leur clientèle. Alors moi, voyant ça depuis une trentaine d'années, en 2015, je me suis dit et pourquoi pas partir un bureau de services juridiques et de services d'assurance de dommages spécialisé pour les assurer.
0: Pour les assurer. Est-ce que ça vous est déjà arrivé que votre bureau d'avocat défende un client à qui vous aviez vendu une assurance qui s'est avérée inefficace?
5: Non.
0: C'était une question trop tentante. Mathieu Charbonneau, qui est chercheur associé à l'IRIS, je disais à l'instant qu'on a tous intérêt à ce que les choses changent, parce qu'on a tous intérêt à avoir une meilleure adaptation. Mais quel pouvoir pourraient avoir les compagnies d'assurance pour contribuer à un changement?
6: Ben, c'est une bonne question. Ce qui est important de rappeler d'abord, c'est que les assureurs privés connaissent l'existence des changements climatiques depuis au moins les années 70. Donc, ils étaient en quelque sorte des précurseurs en ce sens.
0: Quand vous dites qu'ils les connaissent, est-ce que ça veut dire même qu'ils avaient commandé des études là-dessus, comme mis leurs actuaires sur des calculs?
6: Donc, les assureurs produisent une quantité énorme de données d'études, même à l'interne. Et à ce moment-là, dans les années 70, c'était les réassureurs, donc les assureurs des assureurs, on pourrait en reparler, qui ont produit ces premières études, qui reconnaissaient avant, je dirais, avant que ça soit reconnu dans l'espace public, là, la question des changements climatiques. Sauf que les assureurs sont aussi des investisseurs institutionnels. C'est donc dire qu'ils financent par leurs investissements l'industrie des combustibles fossiles et continue à assurer

0: des projets d'infrastructure de charbon, de pétrole, de gaz notamment. Donc,
1: ouais.
0: Donc l'industrie joue un rôle qui est contradictoire dans la crise climatique.
1: Mais là, ce que vous êtes en train de me dire, c'est qu'elle joue surtout un rôle pour pas contribuer à réduire finalement l'évolution catastrophique du climat en continuant d'assurer les industries fossiles. Mais est-ce qu'elle peut jouer un rôle aussi parce qu'elle a pas intérêt à court terme là à couvrir des catastrophes, des maisons inondées et tout? Qu'est-ce qu'elle fait dans ce sens-là et qu'est-ce qu'elle peut faire, l'industrie?
0: Exactement. Donc, les assureurs contribuent à la crise climatique, mais aussi tentent de contrôler ou de limiter les coûts assurés liés aux catastrophes climatiques. Autrement dit, l'industrie n'a pas d'intérêt fondamentalement à réduire ou à éliminer totalement les risques comme les inondations. Sans risque, il n'y a plus de marché d'assurance. Pour revenir à votre question, de l'adaptation. À l'échelle individuelle, les assureurs vont travailler à responsabiliser les propriétaires de maisons, par exemple, et à contrôler les dommages. Par exemple, si une propriétaire installe une fameuse pompe submersible pour tenter de contrôler les coûts lorsqu'il y a catastrophe, la personne va recevoir une réduction du coût de sa prime. À l'échelle maintenant plus collective, on observe que l'industrie de l'assurance soutient plusieurs solutions comme, évidemment, la responsabilisation, l'éducation de la population, l'amélioration de la planification du territoire, du zonage, du code du bâtiment, le partage des données. Autrement dit, l'industrie de l'assurance souhaite collaborer avec l'État. Mm-hmm. Pourquoi? Parce que les efforts d'adaptation climatique les plus structurants sont mis en place par les autorités publiques.
1: Oui, c'est ça.
0: Et non par le secteur privé.
1: Ouais. Louis-Cyr, j'aimerais voir de votre côté, est-ce que vous avez conscience de ces efforts-là qui sont faits par les compagnies d'assurance pour faire de l'éducation, sensibiliser les assurés? Est-ce que vous trouvez qu'on fait ça de la bonne manière ou vous remarquez surtout qu'on dit de plus en plus à vos clients, si on ne l'assure pas, puis si vous voulez être assuré, ça va vous coûter 4 fois plus cher?
2: Il y a un peu des deux, je vous dirais. Dans le fond, faut pas oublier que l'assureur, puis c'est bien mentionné là, ça demeure une industrie privée, capitaliste et non pas sociale. Bien sûr, il y a de l'éducation qui est faite, mais jusqu'à un certain point. On va pas s'impliquer dans les choix de matériaux, les choix de lieux d'une nouvelle construction.
1: Ou d'une reconstruction après un sinistre?
2: Encore pire, dans une reconstruction après sinistre, les contrats sont ainsi faits pour l'instant. Tout doit être refait dans les matériaux à l'identique que ce qui a été endommagé.
1: Alors ça me semble absurde, là, en période d'adaptation au changement climatique, de résilience. On voudrait que ce qu'on reconstruit soit fait d'une manière différente. Mathieu Charbonneau, est-ce qu'il y a une réflexion de ce côté-là chez les assureurs?
0: C'est une bonne question. Une chose qui est certaine, c'est que depuis environ 2016, l'industrie de l'assurance au Canada, donc le lobby, là, le Bureau d'assurance du Canada, demande la mise sur pied d'un programme national d'assurance inondation par le gouvernement fédéral pour couvrir les mauvais risques d'inondation, par exemple, ou d'autres catastrophes climatiques, mais dans ce cas-ci d'inondation, qui sont non profitables. Pour l'industrie. Donc, on parle au moins 10 % des propriétaires de maisons en zone à risque au Canada. Et je veux juste préciser quelque chose. C'est important de voir l'assurance en général, on parle des inondations par exemple, mais en général comme une technique de discrimination du risque. Qu'est-ce que ça veut dire? C'est que les assureurs, pour garantir et maximiser leur profitabilité, ils travaillent à accumuler les bons risques ou les faibles risques, et à contrôler ou même à se débarrasser
1: des mauvais risques,
0: donc les risques élevés. Et donc, dans le cas des inondations, clairement, depuis une dizaine d'années, l'industrie de l'assurance demande au gouvernement fédéral de mettre un programme national d'assurance des inondations catastrophiques. Et c'est le cas, en fait, le gouvernement a déposé un plan d'action en 2024 pour aller dans ce sens.
1: Est-ce que je comprends que ce que le Bureau d'assurance du Canada demande, c'est « OK, le gouvernement, occupez-vous donc des cas-problèmes. Et nous, on va continuer d'assurer les gens qui ne posent pas de risques trop importants? »
0: Exactement. Avec l'aggravation de la crise climatique, c'est de plus en plus grâce à l'État, au gouvernement, que l'assureur

0: L'assurance privée inondation pourra être disponible.
1: Ouais, mais là, il y a quelque chose d'injuste. Autrement dit, si l'industrie ne garde que les risques les moins sérieux, mais que c'est nous collectivement, parce qu'on s'entend que le gouvernement, c'est nous qui devons payer tous les pires risques, il me semble qu'il manque un partage quelque part. Louis Cyr, on a entendu dire qu'il y a un modèle en France qui a trouvé un certain équilibre. Comment ça s'est développé?
2: Mais dans le fond, ça s'est développé en France au tout début des années 80, donc réfléchi dans les années 70, donc suite un peu au constat des réassureurs mondiaux. Alors, eux, ce qu'ils se sont dit...
1: Excusez-moi, le constat dont Mathieu Charbonneau parlait, là, le fait qu'on s'en va vers des changements climatiques.
2: Tout à fait. Okay. Il y a certains pays en Europe qui, dès cette époque, ont dit, nous, on veut une solution pérenne, pas une solution court terme. Et il n'y aura pas de solution pérenne sans participation de l'industrie et des législateurs. Alors, en France, dans le fond, eux, ce qu'ils ont décidé, début 80-82, c'est de faire en sorte de créer ce qu'on appelle un fonds de catastrophe naturelle. Alors ce sont des sommes récoltées à même les primes d'assurance payées par tous et chacun.
1: Mm-hmm.
2: Et on vient inclure dans ça l'ensemble des catastrophes naturelles.
1: Mais si j'ai bien compris, pour que ça puisse fonctionner, on impose à tout le monde de s'assurer.
2: C'est obligatoire. Aucun assureur ne peut exclure les dommages causés par une des catastrophes naturelles.
1: D'accord.
2: L'inondation, les coulées de boue, les glissements de terrain, les tsunamis, les tremblements de terre... etc.
1: Donc, ça fait un gros bassin d'assurés, dont plusieurs qui ont moins de risques. Alors, ça finit par faire, j'imagine, c'est là qu'on crée un fonds.
2: C'est là qu'on crée un fonds. Premier souci, parce que ça prend l'État là, pour créer ça, ça prend un décret ministériel. Premier souci, c'est enlevons la pression financière de l'État et transférons-la dans l'économie. Les assureurs disent, OK, on va faire ça, créer ce fonds-là, mais quelle est la somme qu'on va mettre dans ce fonds-là? Mm-hmm. Alors ça revient à l'État, décret annuel. Le ministère décrète cette année les primes d'assurance réservées au fonds sont de 9,3%.
1: Donc sur le, je sais pas, le 1 500 $ que je paye pour ma prime d'assurance pour l'année, il y a 9,3 cette année, mais l'an prochain ça pourrait être 12.
2: Absolument.
1: Selon
2: et
1: 8, les niveaux de...
2: et selon les niveaux de rentabilité du fonds et de la fréquence des catastrophes.
1: Uh-huh. Et les assureurs gardent quand même une marge de profit, bien sûr.
2: Non, ils n'ont pas le droit de faire d'argent avec cette somme-là.
1: Ben non, pas avec celle-là, mais
2: avec
1: sur la prime, c'est ça.
2: Absolument.
1: Ouais.
2: Donc, ils ont, exemple, 90 % de la prime qui est à eux, 10 % qui est au fond.
1: C'est ça.
2: Quand il arrive un sinistre de catastrophe naturelle, les sommes sont prises dans le fond.
1: Ah oui.
2: Pas dans le restant.
1: Ça semble intéressant.
2: Et une fois qu'on a l'histoire de 82 à 2025, ben la moyenne est en bas de 10 % par année.
1: D'accord.
2: Pour tout le monde.
1: Le système, pour l'instant, fonctionne.
2: Le système fonctionne.
1: Ouais. On n'est pas en train de dire, là, avec l'accélération des catastrophes, ça ne marche plus.
2: Ils ont fait un décret à 12 % il y a quelques années.
1: D'accord.
2: OK, mais on a tendance à vouloir le ramener à 10 %.
1: D'accord.
2: Pourquoi? Ben un, il y a des grosses sommes d'accumulées.
1: Mm-hmm.
2: Deux, il n'y a pas de pression financière sur l'État au niveau des dommages. Et là, à ce moment-là, l'État peut réserver l'ensemble de ses capacités, de ses revenus pour gérer les infrastructures.
1: Ouais.
2: Alors, on va vivre avec les catastrophes, mais est-ce que chaque catastrophe peut coûter moins cher en dommages?
1: Ouais.
2: Et ce qui est différent pour eux que pour nous,
1: ouais,
2: c'est que nous, on a, comme eux, développé nos cités et villes sur le bord de l'eau.
1: Mm-hmm.
2: Ouais, on s'est tous installé nos églises là, sur le bord d'une rivière.
1: Ben, ça fait des milliers d'années qu'on fait ça.
2: Et voilà. Mais eux... ils sont rendus avec des musées.
1: Du patrimoine.
2: Paris. Ben oui, patrimoine bâti
1: mondial.
2: En bord de l'eau.
1: Ben oui.
2: En Europe, il n'y a aucune commune mesure avec notre petit chalet d'été, là, ici, là, sur le bord d'une rivière au Québec.
1: Oui, c'est sûr.
2: Alors,
1: qu'assurer
2: l'ouvre
1: puis assurer mon chalet, c'est pas pareil.
2: Et c'est là que la conscience gouvernementale se dit, on peut pas laisser passer le Louvre. On peut pas laisser partir Rouen. On va protéger ça, on va l'endiguer.
1: D'accord, je comprends, ça a pu contribuer, mais l'idée semble quand même très bonne et devrait
2: totalement
1: peut-être nous inspirer. En terminant, j'aimerais revenir à Mathieu Charbonneau puis vous demander, vous avez commencé en parlant du fait que les assureurs jouent un rôle en continuant d'assurer les industries les plus polluantes qui sont les plus, qui contribuent le plus à l'augmentation des gaz à effet de serre. Est-ce qu'il y en a? Est-ce qu'il y a un mouvement qui est en train d'aller vers une idée de désassurer certains secteurs? Je pense que c'est le cas pour le charbon, au moins.
0: Oui, il y a un mouvement et le problème, c'est que depuis quelques années, les assureurs, plusieurs

0: les assureurs ont reculé sur, par exemple, l'objectif là, de 1,5 degré Celsius de l'accord de Paris. Par exemple, Intact Assurance n'a plus cet objectif. Même en Europe, aux États-Unis, les grands assureurs ont retiré ces politiques internes-là de désinvestissement, de certaine manière, à retirer leurs capitaux des combustibles fossiles. Et au-delà de l'enjeu du régime là, de financement, par exemple en France, qui est intéressant parce qu'on mutualise les coûts, on va voir ce qui va se passer au Canada, comment ça va être mis en place, ce régime public d'assurance inondation, il faut peut-être voir d'autres solutions. Par exemple, on doit obliger l'industrie de l'assurance à divulguer ces investissements dans l'industrie des combustibles fossiles. Au lieu que ce soit les citoyens, les ONG qui poussent l'industrie à divulguer, à publier des politiques de désinvestissement des combustibles fossiles, on doit peut-être légiférer en ce sens.
1: Alors, entre-temps, on espère effectivement qu'il se trouve un plan qui fonctionne bien entre le Bureau d'assurance du Canada, qui représente l'industrie, et le gouvernement fédéral. Il semble qu'il y a des discussions et on espère que l'industrie va continuer aussi de sensibiliser les clients à cette question si importante de l'adaptation et pourquoi pas les autorités municipale aussi. Merci beaucoup tous les deux. Louis Cyr, qui est en studio avec nous, courtier d'assurance, propriétaire de Louis Cyr Assurance et de Juriance. Et Mathieu Charbonneau, chercheur associé à l'IRIS, qui était dans notre studio d'Ottawa. Merci tous les deux.
2: Yes. Merci.
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0: Quand on pense à l'impact environnemental de l'alimentation, on évoque souvent le transport des aliments sur des longues distances. Mais quand il s'agit d'animaux vivants, ben, l'enjeu du transport devient encore plus important parce qu'il rejoint la question du bien-être animal. Ben, un poulet qu'on achète à l'épicerie peut avoir été transporté sur des centaines de kilomètres pendant sa vie, ce qui est pas très bon pour sa santé, bien sûr. Le chroniqueur spécialisé en alimentation et qui est aussi recherchiste à feu vert en ce moment, Alexis Bouliane, il a pu visiter une ferme qui a fait les choses différemment. En fait, les poulets ne quittent jamais la ferme, même jusque dans l'assiette, Alexis.
1: Voilà.
0: Alors, comment, où as-tu fait la rencontre de ces poulets zéro kilomètre?
1: Alors, c'est dans le petit village de Sainte-Lucie, des Laurentides. C'est dans les hauteurs, disons, à 500 mètres d'altitude. C'est à la ferme de Dominique Lamontagne, qui est un militant, un fermier, paysan, qui est auteur notamment de la ferme Impossible, qui avait fait grand bruit en 2015 lors de sa parution.
0: Il y a à peu près un an à l'émission pour parler de son modèle très particulier.
1: Mmh, exactement. Puis, lui, ça fait plusieurs années qu'il milite pour une ferme en vase clos, donc en circuit fermé finalement. Et puis en 2022, il a su convaincre le ministre, le précédent ministre de l'Agriculture, André Lamontagne. Et là, il n'y a pas de parenté entre ces deux-là. Et donc, il a su le convaincre de faire une expérience, soit de permettre l'abattage des poulets sur la ferme. Puis là, pour comprendre à quel point c'est exceptionnel, l'abattage des poulets, c'est très réglementé. Il faut envoyer ça dans un abattoir sous inspection permanente, soit fédérale ou provinciale. Et donc, c'est très, très, très strict, cette chaîne d'approvisionnement-là. Puis donc, ça fait en sorte aussi que les poulets, par exemple, la majorité des poulets qu'on mange au Canada, ben, ils sont nés dans un couvoir, ils sont allés à la ferme ensuite, puis après ça, ils sont allés à l'abattoir. Et des fois, ils reviennent à la ferme ou ensuite, ils vont à l'épicerie. Donc, c'est des centaines de kilomètres, comme vous l'avez dit en début d'émission, en début de segment. Et donc, voilà. Mais on peut quand même vendre des poulets. On peut quand même produire des poulets, c'est-à-dire, même si on n'a pas de quota, par exemple, on peut avoir 300 poulets. Vous et moi,

0: On pourrait avoir 300 poulets si on avait la place pour le faire. Ce qu'on peut pas faire, c'est de le vendre s'il est pas abattu dans un abattoir
1: officiel. Donc, projet pilote qui fonctionne maintenant bien, semble-t-il. Le ministre s'est même dit assez satisfait.
0: Exactement.
1: Et donc, Dominique Lamontagne, lui, c'est qu'il fait pas affaire avec les gros couvoirs. Non. Il fait tout lui-même à la
0: Exactement.
1: Ferme.
0: Exactement. Il fait sa reproduction. Et ça, c'est très spécial parce que, justement, au Canada, on a des poulets très standardisés. C'est la race Ross. Ce sont des poulets qui sont extrêmement productifs. Ils mangent beaucoup. Ils deviennent très, très, très gros.
1: Très vite aussi.
0: Et très vite. Et ce qui les rend, ils deviennent trop gros avant d'atteindre la maturité sexuelle. Donc, à 5 ou 6 semaines, on les envoie à l'abattoir. Ils ont pas le temps de devenir des reproducteurs. Ah. C'est une des raisons pour laquelle Dominique a choisi de prendre des races mixtes. Donc, je vous laisse l'expliquer dans ses mots.
2: Maintenant, tu n'as plus beaucoup de choix au Québec. C'est des Ross. C'est des poulets qui grossissent très, très rapidement, à moins que tu les nourrisses moins, puis qui sont pas très, très mobiles. Moi, je les trouve pas très, très beaux. Moi, j'aime ça métissé, multicolore. Ça fait des beaux œufs, c'est des belles voleurs. Puis surtout, je peux assurer moi-même la reproduction, ce qui est pas possible avec des Ross. Puis d'ailleurs, ça, au Québec, on est dépendant complètement de ces entreprises-là qui sont européennes et américaines. On n'a aucune autonomie au niveau de la production de poussins.
1: Alors, donc, il fait tout, on l'a dit.
0: Oui.
1: Il reproduit lui-même et il fait l'abattage. Et tu as même pu assister à l'abattage.
0: Oui, ben c'est la première fois que je me faisais inviter à un abattage suivi d'un dîner. Donc, je ne sais pas si ça vous est déjà arrivé. Moi,
1: jamais.
0: Non. On a vu le poulet être mis à mort. Alors, personnellement, c'est certain. Bon, on a tous des niveaux de tolérance différents par rapport à ça, mais moi, j'ai trouvé que c'était très bien fait, très humain, si on peut dire ça comme ça, parce que c'est fait un par un. Donc, il y a pas de mécanisation quoi que ce soit. Dominique fait très attention de faire une mise à mort rapide, efficace.
1: Le poulet a pas le temps d'être stressé. Il se rend même pas compte de ce qui va se passer.
0: Non, il passe de son pâturage à son cône d'abattage. Là, ils sont la tête par en bas. Puis, en quelques secondes, c'est terminé. Puis aussi, on lui évite de souffrir lors du transport, évidemment. Donc ça, c'est une des grosses souffrances que les poulets peuvent vivre. Ce dont Dominique fait la preuve, surtout, c'est qu'il peut tout faire à sa ferme, de la naissance à la cuisson, finalement. Hein? Donc, on pourrait dire ça comme ça, parce que maintenant, il a le droit d'abattre quelques 300 poulets par année donc sur sa ferme. Donc, évidemment, l'autonomie par rapport à la génétique, l'autonomie par rapport à l'élevage, l'autonomie par rapport à la mise à mort, l'autonomie par rapport à la transformation.
1: Donc, c'est un poulet qui est beaucoup plus écologique.
0: Tout à fait. Puis, on pense, par exemple, lui, il a des chèvres, il les trait à chaque jour. Puis, la deuxième traite, elle est de moins bonne qualité. Il donne ce lait caillé-là à ses poulets. Donc, il y a une espèce de circularité aussi sur la ferme.
1: Puis, évidemment, les poulets produisent aussi du fumier de poulet qui nourrit la terre.
0: C'est ça. Durant l'hiver, les poulets sont dans la serre.
1: Oui.
0: Donc, ils passent l'hiver dans la serre un peu plus au chaud. Puis, avec leurs excréments, ils fertilise la serre.
1: Je me rappelle, il parlait de ça dans son dernier livre. Oui.
0: Donc, puis aussi, à cause du fait qu'ils ne voyagent pas, ces poulets-là, ils ont un impact carbone beaucoup moins élevé, évidemment.
1: Oui. Alors, il y a beaucoup d'économies à travers tout ça. Qu'est-ce qui va se passer avec le projet, là, avec le changement de garde de ministre?
0: Oui, là, il y a beaucoup d'incertitudes, évidemment. On ne sait pas si le nouveau ministre de l'Agriculture, Donald Martel, va continuer dans la lignée de son prédécesseur. C'est peut-être trop tôt pour le dire. Ce serait un peu dommage de perdre une initiative, évidemment, qui permet à des circuits ultra courts de se développer, de permettre aussi à des petites fermes, par exemple maraîchères. On a beaucoup parlé de la rentabilité des petites fermes maraîchères. Pour Dominique Lamontagne, c'est un revenu supplémentaire qu'on permettrait d'aller chercher. Il faut dire quand même que dans son fameux livre, Dominique Lamontagne décrit un pâté au poulet impossible. Parce que évidemment, il y avait des ingrédients qui étaient impossibles d'aller chercher soi-même ou de transformer soi-même à la ferme, notamment le poulet, mais aussi le lait de chèvre.
1: Pour des raisons réglementaires.
0: C'est ça, exactement. Par exemple, le lait de chèvre pour la béchamel, les légumes de la serre, ça, c'était permis, mais à l'époque, c'était effectivement impensable. Mais je peux vous annoncer en grande pompe que le pâté au poulet est impossible et désormais possible. J'y ai goûté la semaine passée la ferme de Dominique et il était délicieux. Donc ça, c'est au moins une petite victoire pour Dominique Lamontagne.
1: Bon, OK, il y a une étape de franchie. Puis espérons, comme le ministre Lamontagne s'était montré favorable, que le projet, effectivement, soit enfin officialisé.
0: Voilà.
1: Merci beaucoup, Alexis Boulian.
0: C'est un plaisir.
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0: Oui, exactement, pile poil ce qu'il souhaitait, mais il y a des choses qui s'en rapprochent beaucoup quand même. Je vais diviser les solutions que j'ai trouvées en deux catégories. Un, on va transformer des écolos en élus municipaux. Et deux, on va prendre des élus municipaux qui sont déjà élus, puis on va essayer de les transformer en écolos.
1: Okay.
0: Alors, commencer par la première stratégie, comment transformer un écologiste en politicien municipal? Bien, il y a un organisme qui fait ça, c'est le Caucus écologiste municipal. Alors là, j'entends les auditeurs demander, mais qu'est-ce que cet organisme? Ça a été fondé en 2023, officiellement lancé cette année. Ce sont des maires et des conseillers municipaux de plusieurs villes du Québec et leur mission, c'est accélérer la transition écologique, évidemment en visant le palier municipal. Alors, au printemps, bon, le caucus voyait les élections municipales de l'automne s'en venir, puis ils ont lancé un programme qui s'appelle « Parcours d'appui aux candidates et aux candidats ». L'objectif, dans les mots mêmes du caucus, là, c'est accompagner les candidates et les candidats écologistes dans leur préparation aux prochaines élections municipales. Donc, on les prépare.
1: Mm-hmm.
0: Pour ça, on donne des ateliers. Il y en a plusieurs qui ont été donnés. Il y en a encore qui sont à venir sur la réalité du monde municipal. Je te donne des exemples. On a un atelier qui s'appelle « Les premiers pas à titre d'élu municipal », un autre qui s'appelle « Préparation à la communication et au dialogue avec la population
1: mm-hmm. ».
0: Et on offre aussi du réseautage et du mentorat, donc des élus d'expérience qui partagent leurs trucs, qui partagent leur expérience avec des nouveaux qui veulent se lancer. Bref, moi, je trouve ça, honnêtement, assez trippant. Là, ça fait en sorte que les candidats écologistes, je pense qu'ils vont avoir plus de chances d'être élus parce qu'ils sont mieux préparés. Et une fois qu'ils sont élus, ben, peut-être qu'ils vont avoir plus de chances de pouvoir mettre en œuvre leurs idées parce que, encore une fois, ils vont être préparés. Je trouve ça d'autant plus intéressant que de l'expérience en environnement dans le milieu municipal, il y en a beaucoup. Là, on commence à en avoir. C'est un palier qui pousse pour changer les choses au Québec et au Canada. Je pense que
1: oui,
0: ça vient
1: vraiment
0: de là, là, beaucoup plus qu'au provincial et au fédéral. Je te donne des exemples des grandes villes comme Montréal, Québec, Laval, Longueuil, Sherbrooke, Gatineau, mais aussi des plus petites villes, Prévost dans les Laurentides, Sainte-Anne-des-Lacs dans les Laurentides aussi, Petit-Saguenay dans la région du Saguenay. Il y a des élus là-bas qui prennent les questions environnementales à cœur. Je suis pas en train de dire que ces élus-là sont parfaits, mais je pense qu'ils ont démontré une sensibilité
1: absolument,
0: pour la nature.
1: Puis ils posent des actions concrètes aussi, dans bien des cas.
0: Et souvent, même, ils font pression sur les paliers supérieurs pour que ça change. Alors, deuxième stratégie, là, on a vu comment transformer un écolo en élu. On peut aussi prendre un élu qui est déjà élu et le transformer en écologiste. Ça peut se faire de plusieurs façons. L'Union des municipalités du Québec, l'UMQ, donne une formation qui s'appelle « Relever le défi climatique, penser global, agir municipal ». Là aussi, on offre une plateforme de réseautage. Donc, on veut mettre des gens en contact, des élus d'expérience avec des nouveaux. Je souligne aussi que le comité consultatif sur les changements climatiques, là, c'est un groupe de scientifiques qui conseille Québec, s'implique aussi dans la formation des élus provinciaux, mais aussi des élus municipaux. Donc, il y a des choses qui se passent. Le seul problème que je vois, c'est que ces outils-là ne sont pas obligatoires.
1: Ben,
0: les formations ne sont pas obligatoires.
1: Donc, le fameux maire élu par acclamation depuis 4 fois qui s'en fiche de l'environnement, il ne va pas nécessairement aller suivre les formations offertes par l'UMQ.
0: Exact. Là. C'est ce que notre auditeur, le Michel Jetchik, disait. Là, chez lui, ben, les élus ne montrent pas de sensibilité. Ouais. Ben, s'ils ne veulent rien savoir de ces formations-là, ils ne les suivront pas. Alors, je pense qu'on aurait intérêt à les rendre obligatoires. Il y a des formations obligatoires pour les élus là, en déontologie. Pourquoi pas passer aussi en environnement? Je pense que ça serait une bonne idée. Je termine, Catherine, avec une réflexion. Je me suis dit, il y aurait un moyen de faire ça. Ce que M. Jetchik propose là, de favoriser les candidatures écologistes dans le monde municipal, ce serait de faire descendre les partis nationaux dans l'arène municipale. Ça se fait en France, par exemple. On sait que Anne Hidalgo, la mairesse de Paris, elle est membre du Parti socialiste. Aux États-Unis, dans une moindre mesure, ça se fait aussi, là, mais le maire de New York, par exemple, Eric Adams, c'est un démocrate. Alors, est-ce qu'on voudrait que nos partis provinciaux ou même fédéraux investissent l'arène municipale? On peut penser, par exemple, qu'un parti vert qui se met dans l'arène municipale pourrait aller proposer des candidatures.
1: Ouais.
0: Puis peut-être qu'on aurait moins d'élections par réclamation, d'élus qui sont nommés par réclamation, puis qu'on aurait plus de candidatures. Donc, il y a du
1: pour. C'est pas des partis qui ont des gros moyens, par contre, là, si on compare au Parti socialiste français, mettons.
0: C'est vrai.
1: Par contre, il y aurait peut-être plus de succès en partant par l'échelle municipale.
0: Bien, peut-être. Mais tu vois, moi, ce qui m'inquiète là-dedans, c'est que j'ai l'impression que les candidats, peu importe leur allégeance, là, seraient un peu pris dans les carcans des lignes de parti.
1: Ah,
0: je pense
1: oui.
0: qu'on perdrait beaucoup en liberté d'action, on perdrait en indépendance, en idée originale. On l'a dit, le monde municipal, de façon générale, là, il y a des exceptions, mais je trouve qu'il est déjà bien mobilisé pour l'environnement. Est-ce qu'on veut venir le perturber en amenant les travailleurs du provincial et du fédéral au municipal? Moi, personnellement, je serais un peu inquiet de ça.
1: Oui, alors vaut peut-être mieux utiliser les deux autres stratégies.
0: Ben voilà, transférer de transformer.

0: Des écologistes en élus et faire l'inverse.
1: De sensibiliser les élus par le plus de moyens possibles, dont peut-être, oui, certaines formations qui devraient devenir obligatoires là, au 21e siècle avec les défis qu'on vit.
0: Absolument.
1: Merci beaucoup, Philippe Mercure, qui est chroniqueur à la presse.
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3: Et voilà, c'est prêt, les amis. Regardez-moi ça. Wow, est-ce que c'est compliqué de faire du yogourt de cachou? Non. Est-ce que c'est long? Peut-être.
1: C'est Jean-Philippe Cyr de la cuisine de Jean-Philippe, cuisine végane. Donc ici, une recette de yogourt au cachou. Corinne Côté s'est lancée dans une quête frénétique du meilleur yogourt végétal possible. Mmh. Ton enquête en une phrase, Corinne?
4: La fermentation, c'est long. Comme le disait Jean-Philippe, ça fonctionne pas toujours et c'est pas toujours bon.
1: C'est pas toujours bon.
4: Ben non. Okay.
1: Elle a travaillé la Corinne. On y revient dans quelques minutes. Damien Grapton, qui est recherchiste et chroniqueur en plus d'être réalisateur à Ici Première. T'as ton enquête en une phrase?
0: Trouver des chiffres locaux et comparables, hein, au sujet des impacts environnementaux des yogourts, c'est un peu comme pédaler dans le yogourt. Hein,
1: coudonc, il y a eu de l'adversité dans vos missions cette semaine, mais on va quand même se lancer parce que t'as quand même récolter pas mal d'infos, Damien. On va commencer d'ailleurs quand même en parlant du yogourt de lait de vache, yogourt qui est encore très, très, très présent et je dirais même dominant.
0: Probablement le dominant du marché, oui. Et il y a assez peu, justement, c'est ça que le nœud du problème ici, il y a assez peu de données qui sont complètes sur le yogourt, et là j'insiste sur les termes, sur le yogourt près de chez nous. Il y a une méta-analyse qui a été publiée en 2018 dans le journal Science sur l'impact environnemental d'alimentation qui montre qu'il y a des variations d'un facteur 50 entre les producteurs à travers le monde, à travers aussi les façons de produire, d'un facteur 50. Donc c'est
1: quand
0: énorme.
1: Même.
0: C'est ce que m'a confirmé d'ailleurs Bertrand Espioun au département d'économie agroalimentaire et des sciences de la consommation à l'Université Laval. Si je vous résume en quelques mots la conversation que j'ai eue avec lui, il a conclu par « bon courage en tout cas ». Alors j'ai quand même fini par trouver quelques chiffres sur les émissions de carbone de nos produits laitiers, des yogourts au Québec aussi. Merci à Catherine Houssard du CIREC qui a pris beaucoup de temps pour me parler. Et si je résume ça rapidement, le yogourt, c'est à peu près 20% plus d'impact en termes d'émissions de gaz à effet de serre que le lait.
1: Ah d'accord.
0: Et que c'est pas
1: énorme. C'est pas énorme comme impact. Puis ça comprend tout.
0: Ça comprend tout. Okay. Ça comprend, en tout cas, le plus possible, la fabrication, l'emballage, le transport, évidemment, la production du lait.
4: Puis yogourt grec versus yogourt normal aussi, qui fait beaucoup de déchets, le yogourt grec.
0: C'est vrai, ça, je pourrais y revenir un peu, mais justement, elle conseille, Catherine Houssard, de se focaliser sur les yogourts de type balkan. Donc, les yogourts les plus simples, vraiment, avec le minimum d'ingrédients.
1: Ajoutés, vas-y.
0: Voilà, c'est ça. Simplement des bactéries lactiques, puis du lait. D'ailleurs, en parlant d'ingrédients ajoutés, on peut parler des matières grasses. Parce que le lait, c'est plus gras que les yogourts en général, un petit peu plus gras que les yogourts. Et qu'on rajoute on écrème le lait avant de faire le yogourt, puis on rajoute la crème après. Donc si vous utilisez moins, si vous consommez des yogourts avec moins de matières grasses, il y a de la matière grasse qui peut être utilisée pour d'autres produits.
1: Qui est revalorisée ailleurs.
0: Vous diminuez le bilan général à la fin.
1: D'accord. Ouais. Donc l'impact du yogourt, il est pas immense, là. Évidemment, si on est végane, on voudra pas en manger, ça c'est clair. Mais pour quelqu'un qui a des préoccupations surtout environnementales, j'imagine que manger un yogourt bio de lait de vache, c'est quand même très respectable.
0: Voilà, si on prend un yogourt produit localement, avec un minimum d'ingrédients, c'est pas si mal d'un point de vue environnemental. Si vraiment on tient par contre aux alternatives végétales, là aussi c'est pas très homogène. Hein. On va du soja à l'avoine, à l'amande, à la coco, c'est très très différent tout ça en bilan environnemental, bilan nutritionnel. Donc pas facile de trancher. Cela dit, et ça c'est peut-être le deuxième message à retenir, il y a une revue de littérature qui a été faite quand même avec des chiffres des États-Unis, mais ça semble être une constante à travers le monde. En général, les produits à partir de lait végétaux sont généralement associés à des impacts environnementaux plus faibles.
1: Ah
0: on parle d'émissions de gaz à effet de serre, de consommation d'eau, d'utilisation des terres aussi, si on compare ça donc au lait de vache.
1: D'accord.
0: Mais dans les constantes, il y a aussi des mauvais élèves, des cancres. Alors le cancre côté consommation d'eau, c'est, puis là vous l'avez peut-être deviné, le yogourt d'amande, parce que amandes sont produites en très grande majorité en Californie avec une consommation d'eau extrême dans dans un état qui vit beaucoup
1: qui
0: de sécheresse.
1: Qui en manque. Ouais, on parle de ça depuis plusieurs années. Là, c'est vraiment un problème la culture des amandes effectivement.
0: C'est peut-être pas une bonne nouvelle si on se met

0: manger du yogourt d'amande. Le cancre côté déforestation, c'est le soya, avec la déforestation en Amazonie. Heureusement, nous, on est protégés un peu de ça. On produit du soya au Canada et on peut, en fait, assez facilement trouver des
1: yogourts. Majoritairement, je pense que nos produits de soya, heureusement, sont des produits de soya canadiens.
0: Mais il faut avoir l'œil, donc il faut voir, il faut surveiller d'où ça vient, il faut surveiller l'impact carbone, l'empreinte en eau, l'empreinte écosystémique. On peut penser à l'eutrophisation aquatique avec les rejets de l'élevage, principalement. Et il faut avoir doublement l'œil si vous vous mettez à surveiller vraiment le produit final dans sa globalité avec les additifs alimentaires, parce que ces yogourts végétaux, puis ça on va peut-être parler avec Corinne après justement, ils sont souvent ultra transformés. Il faut rajouter beaucoup de choses pour que ça commence à ressembler à un yogourt au lait de vache, des agents texturants, des agents de saveur. Et tous ces additifs, ça peut finir par représenter un impact assez significatif sur le bilan environnemental final.
1: Si on met de l'huile de palme, par exemple.
0: Voilà, parce que justement, il faut rajouter des matières grasses pour que ça ressemble un peu à un yogourt de vache. Alors l'huile de palme, ça va pas, mais si vous remplacez ça pour de l'huile de coco, c'est peut-être pas si bien non plus, parce que vous allez augmenter la production nécessaire mondiale d'huile de coco.
1: C'est ça.
0: Et donc, on va peut-être se mordre un peu la queue là-dessus. Il y a quand même un bon élève globalement qui ressort dans toutes les études que j'ai consultées, c'est le yogourt à base de lait d'avoine, parce que cette production de lait d'avoine à la base donc de ces yogourts, elle est relativement efficace du point de vue environnemental. Il y a une empreinte carbone qui est assez basse. Il y a une étude danoise en 2020 qui a montré spécifiquement donc pour ce yogourt d'avoine que l'impact environnemental en termes de gaz à effet de serre, c'est à peu près 70% celui d'un yogourt au lait de vache.
1: Bon, alors pour revenir en terminant au yogourt au lait de vache, est-ce qu'il y a des choses qu'on peut surveiller ou qu'on pourrait faire pour diminuer un peu son empreinte globalement?
0: Mais d'abord, peut-être étirer un peu les dates de consommation.
1: Ah, c'est
0: un produit fermenté, un produit acide. C'est obligatoire d'avoir une date dessus, un meilleur avant, mais en général, puis là, je veux pas me mettre dans l'illégalité, mais on peut le consommer un peu après.
1: Oui, très souvent, moi, j'ai dépassé d'une couple de semaines sans problème.
0: Vous êtes encore
1: aucun,
0: là pour en parler.
1: Oui, je suis encore là pour en parler.
0: Et puis, on parlait des matières grasses tantôt.
1: Oui.
0: Moins on mange des yogourts forts en matières grasses, plus ces matières grasses-là sont utilisées ailleurs, donc on réduit notre bilan. Et puis là, ça serait toute une autre chronique, donc je passe très rapidement, mais il y a toute l'amélioration des pratiques d'élevage et de sélection des vaches qui pourraient augmenter la productivité laitière.
1: Voilà. Alors, donc, Corinne, elle s'est penchée sur le côté pratique des choses.
2: Oui.
1: Ne reculant devant rien, elle a fait, j'ai bien compris, 11 tests.
2: Oui, 11 tests. Là, vous avez goûté à 3.
1: Mais il y en a un que j'ai pas goûté, moi.
0: Encore.
1: Il y en a un troisième qui a pas circulé.
2: Je vous laisse le temps de la chronique pour faire ça. Il n'y a pas
1: d'accord.
2: de problème.
1: Mais j'ai goûté à deux, puis c'est les deux ont un goût délicieux. Ils sont pas aussi épais là, que des yogourts commerciaux. Probablement beaucoup moins d'additifs aussi. Alors, parle-nous de tout ça.
2: Ben moi, j'avais déjà un savoir-faire dans le domaine, étant donné que je fais mon yogourt à la maison. Puis d'ailleurs, c'est pour ça que je parlais du yogourt grec. Quand on fait du yogourt grec, il faut faire égoutter son yogourt, puis tout le petit lait, qui est quasiment la moitié, s'en va dans les poubelles. Fait que c'est pour ça que le yogourt grec aussi a une empreinte plus élevée.
3: Mais on peut le réutiliser, non, ce petit lait-là?
2: Oui, c'est qu'à un moment donné, on ne sait plus quoi faire.
3: Ah oui, c'est ça. Une limonade au petit
2: c'est
3: lait.
2: C'est ça, miam, c'est si bon. Donc moi, je fais ça avec mon autocuiseur. Je laisse chauffer le lait. J'ai une fonction yogourt. Je le sors, je le laisse refroidir jusqu'à environ 49-47 degrés. J'ajoute un peu de mon ancien yogourt parce que ça prend des bactéries. Puis si on l'ajoute en haut de 50, ça tue les bactéries.
1: Ah oui.
2: Donc, il faut vraiment avoir un thermomètre à confiserie. Je remets ça dans l'autocuiseur, puis je le fais fermenter à la bonne température pendant 6 à 8 heures. Fait que c'est pour ça que c'est long, c'est qu'il faut faire fermenter. Puis là, les bactéries végétales agissaient pas de la même façon. Il y en a que j'ai fait fermenter 11 heures. Fait que ça demandait vraiment...
1: Des ajustements, ben oui.
2: Ah oui, ça fonctionnait jour et nuit, là, cet autocuiseur-là. ça peut se faire dans un chaudron aussi, la fermentation. Ceux qui n'ont pas d'autocuiseur, faut envelopper le chaudron dans une couverture, puis on le met dans le four avec la lumière allumée, ou on l'emballe dans des sacs de chips, puis on met ça dans notre panier à lavage, aka la marmite norvégienne.
1: Oui, on a déjà fait un chili de marmite norvégienne comme ça, je me rappelle.
2: Dans mon panier à lavage.
1: Dans ton panier de lavage.
2: Pendant mes travaux.
1: Pour la plus grande surprise de ton fils, on se rappelle de tout.
2: Je vous fais manger n'importe quoi ici.
0: J'ai peut-être pas goûté finalement.
2: Ça prend de la culture de yogourt sans lait. Moi, j'en ai pas trouvé en magasin. Ça a l'air super facile dans les recettes que j'ai vues sur Internet, mais j'en trouvais pas. En ligne, ça tournait autour de 20 $ pour 4 petits sachets. Moi, je fais mon yogourt à partir de mon yogourt. Donc, j'ai fait la même chose. J'ai acheté un yogourt végétal pour 7 $ et j'ai fait 11 tests, puis il me reste encore de ce yogourt-là.
1: D'accord.
2: Je vais vous le dire tout de suite, il est à base de coco, il ne goûte vraiment pas très bon.
1: Celui que tu as acheté?
2: Oui, je le trouvais vraiment pas très bon.
0: Pas bon, celui-là, non?
2: Mais c'est c'est dérangeant. Comme il y a différents goûts, on dirait qu'il y a 3-4 étapes, mais c'est pas grave, j'avais juste besoin de ses compétences. D'accord. Donc, il n'y a pas de problème. Avec du lait de vache, le yogourt fige bien à cause des protéines. Il y en a 9 grammes par 200.

0: 250 millilitres. Il y a le lait de soya qui est à 8 grammes de protéines, mais sinon, tous les laits d'avoine et de noix sont à 1 gramme.
1: Mais alors, il y a moins de réactions qui peuvent se produire?
0: Exactement.
1: Comment on fait?
0: Ça reste liquide, liquide. Ben, c'est pour ça qu'il faut ajouter des choses. Mmh. Donc, moi, je me suis mise à penser comme une fille de gym. Ça prend des protes. Comment je peux ajouter des protes? Je peux-tu mettre un thé bombe dans mon chaudron, tu sais?
1: Et le... C'est moins végétal.
0: C'est ça. Donc, faut aussi le cuire à plus haute température que juste à l'autocuiseur parce qu'il y a des additifs qu'il faut chauffer un peu plus, que ce soit des protéines ou l'agar-agar, mettons, qui a besoin d'être chauffé. On ne peut pas juste le mettre comme ça. J'ai fait beaucoup de recherches pour trouver des recettes, puis je me suis basée sur la recette du site Science Fourchette de la diététiste professionnelle nutritionniste et docteur en pharmacie Annie Ferland, qui a obtenu son meilleur résultat avec du lait de soya, de la poudre de soya, les protes, la fécule de tapioca pour épaissir et de l'agar-agar pour gélifier. Et comme le disait Damien, c'est des produits qui viennent souvent de l'extérieur, comme l'agar-agar, ça vient de la Thaïlande, tout ça, fait que c'est un pensez-y bien. Niveau protéines, il y a le lait de pois aussi qui est intéressant, qui se vend en épicerie pour environ 6 $ et il y a 4 à 8 grammes de protéines par portion dépendant de la compagnie. J'ai voulu faire du lait à partir de pois jaunes, mais c'est fait avec de l'isolat de protéines.
1: Ah, d'accord.
0: Fait que c'est extrait d'une façon qui dépasse mes compétences, bon, mais surtout mon matériel. Exactement.
1: Ouais.
0: Donc, j'ai acheté de la protéine de pois en vrac chez Bob Burns.
1: On trouve ça.
0: Oui, et la protéine de pois, c'était 85 grammes de protéines par 100 grammes.
1: Oh, palais, c'est costaud.
0: C'est énorme. Pour la protéine de soya, c'est 50. Donc, il y a quand même une grosse différence. Donc, j'ai fait mon propre lait de pois. Est-ce que c'est aussi bon que celui en magasin? Absolument pas. Dans mes tests, j'ai fait du lait de cachou, d'amande, avoine, de pois chiche. Et le lait de pois chiche, je ne conseille ça à personne.
1: D'accord.
0: C'est horrible. J'ai fait 11 tests. Vous voyez que je vous ai juste donné 3 pots.
1: Mais je les trouve bons tous les trois. Tu nous avais dit qu'il y en a un qui n'était pas bon.
0: Ben, lequel vous trouvez le meilleur, vous?
2: Numéro 2.
3: Le 2, le goût est meilleur.
0: Ouais. 100% d'accord, moi aussi, c'était le 2.
1: Le
0: 2,
1: est-ce que c'est...
2: J'ai pas fait tout le tour encore.
1: Qui est un peu plus beige, là. J'ai pas vu le chiffre en, en goûtant.
0: C'est
1: oui,
0: du lait
1: oui,
0: d'avoine.
1: C'est d'avoine.
3: C'est juste qu'il est tellement liquide.
2: C'est ça,
1: c'est
2: du lait.
1: Comme du kéfir, puisque du yogourt.
0: Je suis pas arrivée à une texture. Le lait d'avoine, ça fait plusieurs fois que je l'ai essayé en yogourt, puis la texture est jamais au rendez-vous parce que ça prend plus de protéines, je pense.
1: Donc, lait d'avoine avec un peu de protéines ajoutées, de pois aussi.
0: Ouais, j'ai mis une cuillère à soupe de protéines de pois puis de la fécule d'arrowroot. Je n'ai pas mis d'agar-agar dans celui-là qui faisait partie de la recette. Dans le 3...
1: Qui est le plus consistant.
0: Oui, tout à fait d'accord. Lait de soya, protéines de soya, fécule d'arrowroot, 6 h 15 de fermentation. Moi, j'aimais la texture.
1: La texture est très agréable. Le goût, c'est un petit goût... Peut-être c'est le soya, je ne sais pas.
2: Faudrait un petit peu de sirop d'érable.
1: Ah, avec un peu de sirop d'érable.
0: J'avoue que je les ai fait 100% naturel, ce qui n'est pas bien pour tout le monde. Le numéro 4, moi, c'était mon pire, je trouve. C'est du lait de cachou maison, tout seul.
1: OK.
0: J'ai rien mis d'autre.
1: C'est complètement liquide.
0: Donc, mais...
1: j'haïs pas le goût,
0: ben, moi non plus, mais il y avait un petit côté qui me plaisait moins. Mais lui, c'est lait de cachou seul, fait maison. Fait que c'est mon lait de cachou à moi.
1: Bon.
0: Donc, j'étais quand même satisfaite du résultat malgré tout. Mm-hmm. J'ai voulu essayer l'affaire aussi sur TikTok et Instagram, là, qu'on voit le lait de pépin de melon.
1: Mais voyons.
0: Je sais pas si vous avez passé ça.
1: Non, j'ai pas vu passer ça.
0: Donc, j'ai acheté un cantaloup que j'ai passé dans le mélangeur et que...
1: Donc, t'as passé juste les pépins dans le mélangeur?
0: Juste les pépins avec un petit peu des filaments dans le milieu. Ça goûtait bon comme ça. Quand j'ai ajouté des additifs, après 6 h 30 de fermentation, c'est ce que doit goûter un zombie. C'était horrible. Mon fils était intrigué par ma réaction. Il a goûté et il a fait une face que j'ai jamais vue de ma vie.
1: D'accord. Juste avant de se transformer en zombie, là,
0: oui,
1: c'est la face qu'on fait.
0: Ça doit être les additifs. Donc, faire des laits végétaux, ça fait beaucoup de résidus en passant. Moi, j'ai tout fait sécher ça et je les ajoute dans mes yogourts même s'ils n'ont pas de protéines. Je vais les chercher avec les résidus.
1: Ouais. Mais tu les ajoutes un peu comme un granola
0: comme
1: une fois
0: un granola.
1: Que c'est séché.
0: Exactement.
1: Quelle bonne idée. C'est
0: parce que
1: la circularité
0: façon,
1: ultime.
0: On va se le dire, c'est pas assez bon pour manger tout seul ces petits yogourts-là. Hein?
1: Ben, quand même.
2: Ouais,
0: je suis sévère.
2: Ouais.
0: Oui, je suis sévère. Je pense
1: t'es
0: que j'en ai
1: sévère.
0: Trop fait.
1: Le yogourt d'avoine, yogourt de le lait de cachou, moi j'aime bien le goût. Le yogourt de soya, la texture est parfaite. Non, vraiment, tu as des accomplissements remarquables.
0: Ben, un gros merci.
1: Vos feux en terminant. Et Damien?
2: Alors, feu rouge, les yogourts aux amandes californiennes qui sont bourrés d'additifs, ça, fausse bonne idée. Feu jaune, rouge, les yogourts au lait de vache ultra transformés, ultra sucrés, etc. Et feu vert, ben, finalement, peut-être un yogourt au lait de vache nature avec peu de matière grasse pour les utiliser ailleurs, peu d'additifs et surtout produit localement.
1: Ouais. Et Corinne Côté?
0: Ben, mon feu rouge est presque le même que toi, Damien. Acheter du yogourt végétal sans se poser de questions. Il y a beaucoup d'additifs pour prioriser les yogourts à base d'avoine, de pois ou de soya parce qu'on en produit ici. Feu jaune, faire trop de tests en même temps dans la quête d'un bon yogourt végétal. Avoir 19 pots maçons dans son frigo remplis de substances semi-utilisables et se retrouver face au gaspillage alimentaire.
1: Je sais pas qui tu vises.

0: Je sais pas.
1: Ça sonne vécu, cette affaire-là.
0: Et feu vert, le yogourt végétal maison, gardez ça simple. Et quand vous trouvez une recette à votre goût, ne la lâchez pas.
1: Un grand merci tous les deux.
2: 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On est

0: c'est Stromae qui veut dénouer des nœuds, Chloé.
1: Voilà, il veut tisser un lien, Catherine, entre les défilés de mode et l'absurdité de l'existence. Dites-moi comment ça marche, aidez-moi à y voir plus clair. Et en France, on y verra peut-être bientôt un peu plus clair sur l'impact écologique de nos vêtements. Et si on regarde autour de la table, on voit une panoplie de vêtements différents, mais quelle est leur empreinte environnementale? Eh bien, cette semaine, c'est la confirmation d'un décret qui va changer les choses avec un éco-score qui pourra être disponible. Alors, je vous dis tout de suite, ne vous réjouissez pas trop fort. Oui, ça entre en vigueur le 1er octobre, mais ce n'est pas obligatoire.
0: Est-ce que ça le deviendra éventuellement ou c'est pas le but?
1: Ça va être à suivre, en fait. Il y a eu vraiment beaucoup de négociations entre l'industrie et le milieu politique, justement. Mais on fait quand même un pas. Donc, qu'est-ce qu'on va mesurer concrètement? En fait, il y a 16 facteurs. La consommation d'eau liée à la fabrication d'une pièce, les émissions de gaz à effet de serre, la toxicité, les possibilités de recyclage, de réparation, un coefficient aussi de mode éphémère. Est-ce qu'on est face à une marque qui renouvelle rapidement ses collections? Donc, tout ça vise à établir un score et plus le chiffre est élevé, plus l'impact environnemental est élevé aussi. Ce score pourrait être indiqué donc sur l'étiquette d'un vêtement disponible via un QR code ou encore sur le site internet de la marque. On nous dit qu'effectivement, ce n'est pas une mesure qui est parfaite. Il va falloir de la pédagogie auprès des consommateurs. Il faudra voir comment l'industrie aussi vestimentaire embarque dans ce mouvement-là. Par contre, si on fait un parallèle justement avec l'alimentation, on sait qu'en France, il y a déjà des Nutri-Score qui vous aident à savoir si votre paquet de chips est vraiment mauvais pour la santé ou pas. C'était pas non plus obligatoire à la base, mais l'industrie l'a adopté. Donc peut-être un début de changement.
0: Peut-être un début. Ouais, ça va créer un mouvement, ça va devenir peut-être un avantage concurrentiel, qui sait. Merci beaucoup Chloé Sandorvorsky, la réalisatrice de Feu Vert. Merci à Alexandre Leclerc à la technique, à la recherche cette semaine, Gabrielle Lamontagne-Allée et Alexis Bouliane. On se retrouve la semaine prochaine. Entre autres, ce sera la journée mondiale sans voiture. On se fait souvent dire à quel point on manque de solutions en dehors des grands centres. On va se pencher là-dessus. Et puis, nos agents doubles testent le bain de forêt. Moi, je le dis sur ce ton-là. Hey, bonne semaine tout le monde. Salut!

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3: Ici Fred Harding, voici les informations. Le bilan s'alourdit au Venezuela qui déplore maintenant 235 morts au moins à la suite des séismes de mercredi. Ottawa affirme ne pas avoir connaissance pour l'instant de Canadiens directement touchés par les tremblements de terre. Le Canada a par ailleurs annoncé un fonds de 5 millions de dollars pour soutenir les secours d'urgence, particulièrement l'aide alimentaire, l'approvisionnement en eau et les services de santé. Sur place, les efforts de recherche se poursuivent. Voici ce que Martine Movilla a préparé.
4: On ne connaît pas exactement l'ampleur de la situation. La réponse, disons, des autorités est rapide, mais on se rend compte que le Venezuela ne semble pas être prêt pour faire face à un séisme de cette magnitude. Et il est clair que, par exemple, à La Guaira, qui est à côté de la plage, qui est là où fonctionne l'aéroport, etc., les dommages sont assez forts, sont assez impressionnants, tellement que le gouvernement, quand il parle des chiffres des morts et des blessés, n'inclut pas encore La Guaira. Donc, on ne connaît pas, vraiment pas, l'endroit le plus touché. Quelles sont les implications qu'on a jusqu'à maintenant? Il est certain qu'il y a 5 pays qui arrivent pour aider les États-Unis, la France, la République dominicaine, le Mexique sont là sur place. Des sauveteurs qui arrivent, des secouristes qui arrivent pour porter main forte au gouvernement vénézuélien, mais on ne sait pas non plus d'où on va sortir l'argent pour commencer à faire des choses au moment où on se parle. L'urgence, c'est d'aider la population à essayer de sauver le plus de vies possibles, rescaper des gens qui sont sous les décombres, mais on ne sait pas à partir de la semaine prochaine, qu'est-ce qu'on va faire, comment est-ce qu'on va résoudre le problème au niveau économique. Et rappelons que le Venezuela est frappé par des mesures économiques depuis déjà des années qui sont assez fortes et dures.
3: C'était un compte-rendu de Martine Movilla. Et de retour chez nous, Mark Carney a dressé son bilan de la dernière session parlementaire à Ottawa. Le premier ministre s'est vanté de ses réalisations jusqu'à maintenant, mais les prochains mois lui réservent un important défi. L'unité nationale risque d'être mise à rude épreuve, comme l'explique Yasmine Mehdi.
5: Bonjour tout le monde. Good morning, everyone.
6: Mark Carney tenait cette conférence de presse pour vanter son bilan.
5: 19 projets de loi ont reçu la sanction royale.
6: Mais encore une fois, le dossier de l'unité nationale l'a rattrapé avec le référendum à venir en Alberta et l'élection possible d'un gouvernement péquiste au Québec.
5: Il y aura un référendum en Alberta. En ce moment-ci, c'est une possibilité, c'est une hypothèse, c'est un scénario au Québec.
6: Le premier ministre affirme tout de même qu'il a la même stratégie pour les deux provinces, celle du fédéralisme coopératif.
5: L'approche est la même et c'est une approche positive.
7: Pour Mark Carney, finalement, le Québec est une province comme les autres.
6: Une preuve que Mark Carney ne comprend pas le Québec, selon la députée bloquiste Christine Normandin.
7: C'est peut-être un peu symptomatique de ce qu'on a vu de lui au cours de la dernière année. On peut penser à son discours à la Citadelle.
6: Le chef conservateur Pierre Poilievre, lui, invite le premier ministre à tendre davantage la main aux Albertains.
8: Je me suis adressé aux Albertains il y a 2-3 semaines pour présenter mes arguments d'unité nationale et je suggère que le premier ministre devrait bientôt faire exactement la même chose.
6: Le référendum en Alberta et les élections provinciales au Québec ne seront pas les seuls scrutins à l'agenda l'automne prochain. 6 élections partielles doivent être déclenchées dans les prochains mois, dont 3 au Québec.
5: Probablement, il ne seront pas tous dans la même date.
6: Des élections qui ne se tiendront pas nécessairement en même temps. Ici, Yasmine Mehdi, Radio-Canada, Ottawa.
3: Et le premier ministre Mark Carney refuse de se prononcer sur la question de l'interdiction du type d'arme à feu utilisé par le tireur lors de la fusillade de lundi dans le quartier Côte-des-Neiges à Montréal. Le fusil semi-automatique de type SKS est légal au Canada, ce que contestent les groupes qui militent pour le contrôle des armes à feu. L'organisme Police se souvient a demandé au gouvernement de mettre fin aux nouvelles ventes de cette arme, ce qu'il considère être le strict minimum. De son côté, le chef conservateur Pierre Poilievre doute que son interdiction puisse prévenir d'autres drames.
9: Après 11 ans d'un gouvernement libéral qui promet de bannir la propriété légitime des chasseurs, fermiers et tireurs sportifs. Est-ce que ça marche? Est-ce que ça empêche des fusillades? Il faut se poser la question, c'est quoi le résultat?
3: En 2020, le gouvernement Trudeau a interdit plus de 2500 modèles d'armes à feu, mais les libéraux peinent à mettre en œuvre cette prohibition. Et chez nos voisins du Sud maintenant?
10: It is devastating, and the implications will reverberate in devastating ways in terms of the sanctity of keeping.
3: Une décision qui aura des conséquences dévastatrices, c'est ainsi que la représentante démocrate du Massachusetts, Ayanna Pressley, a commenté le jugement de la Cour suprême des États-Unis sur le sort de plusieurs milliers de ressortissants syriens et haïtiens. Dans une décision à 6-3, le plus haut tribunal du pays a autorisé le président Trump à révoquer le statut de protection temporaire accordé à ces migrants. Le tribunal considère que la loi ne permet pas de contrôler les décisions du pouvoir exécutif sur le sujet. Il rejette aussi l'argument selon lequel la mesure était motivée par la haine raciale. Et en terminant chez nous, Mark Carney va faire le point vendredi sur l'avenir du 24 Sussex à Ottawa. Radio-Canada est en mesure de confirmer que le premier ministre invitera les entreprises canadiennes à soumettre leurs idées pour rénover le manoir de 35 pièces qui a servi de résidence officielle aux dirigeants canadiens. En 2015, le bâtiment a été fermé pour des raisons

0: de santé et de sécurité, notamment en raison d'une infestation de rats. Voilà, c'était vos informations.
1: Bonsoir tout le monde. Peut-être que vous êtes dans le bois. On vous souhaite vraiment très ardemment, si vous n'y êtes pas déjà, que vous êtes en train là, de partir, puis d'aller voir des beaux animaux, puis d'aller vous baigner, tout ça. Et ce soir, on reçoit quelqu'un, en fait, on reçoit un couple qui adore le bois, qui adore les tourbières, qui adore tout ce qui bibite. Et d'ailleurs, on va parler de leur livre, parce qu'ils viennent de publier un livre gratuit en ligne. C'est magnifique si vous aimez justement toutes ces petites bibites, et c'est celle d'ici. C'est ça qui est important de dire. On va écouter un extrait de leur chaîne YouTube, où ils nous font un peu découvrir leur passion. On écoute un extrait de Folle Bestiole.
2: Quand on pense aux tortues, on pense souvent à un animal qui est lent, docile, mignon même. Mais c'est pas le cas de toutes les espèces de tortues.
3: Aujourd'hui, on vous parle d'une tortue qui est tout à fait le contraire. Et j'ai nommé la tortue serpentine.
2: Ah! Restez jusqu'à la fin parce qu'on va répondre aux deux questions qu'on se fait le plus souvent poser sur la tortue serpentine.
3: La tortue serpentine est une tortue vraiment spéciale, facile à reconnaître, on dirait un dinosaure. C'est une grosse tortue qui est brune, la carapace est dentée à l'arrière, son bec est crochu. Elle n'a pas l'air très invitante, d'ailleurs c'est une tortue qui n'hésite pas à mordre pour se défendre, évidemment si on l'importune. Si vous remarquez le plastron dessous, on le voit pas souvent, mais quand on a la chance de le voir, on remarque qu'il est petit comparativement aux autres tortues en forme de croix. La tortue serpentine ne peut pas rentrer complètement dans sa carapace, donc ça l'aide beaucoup d'être défensive. La queue est vraiment spectaculaire, une longue queue surmontée de plaques osseuses en dents de scie. C'est pour ça que je dis qu'elle ressemble un peu à un dinosaure ou un crocodile. La tortue serpentine est la plus grande tortue d'eau douce du Québec et même du Canada. Les plus grands spécimens mesurés au Québec étaient de 43 cm de longueur de carapace. On avait publié un article là-dessus il y a plusieurs années. Et là, récemment, il y a quelqu'un d'autre qui en a trouvé une plus grosse de 45 cm de carapace au Québec. Imaginez comment c'est gros. Avec la queue, le cou étiré, ça peut faire presque un mètre. C'est vraiment des grosses tortues.
1: Un mètre des tortues ici au Québec. C'est notamment ce qu'on peut apprendre sur cette chaîne YouTube qui s'appelle Folle Bestiole. Et on accueille ce soir ce couple qui est derrière ce livre qui s'intitule « Les invertébrés du Québec ». Et la seconde partie est intéressante, et leur nom français. Et je vais notamment leur poser des questions là-dessus. Vous écoutez Moteur de recherche.

Et ce soir, moteur de recherche où on répond à vos questions en sciences, santé, technologie, environnement, consommation. Sur une manette de jeux vidéo, vous savez, hein, on a tous une image, là. Ben, c'est souvent la main gauche qui contrôle, la main droite qui pitonne. Ça vient d'où, ça? On va parler des fertilisants dans les vignobles. Qu'est-ce qu'on utilise pour rendre la vigne qui nous donne ses bons vins si prolifique? Les transhumanistes devraient-ils fréquenter davantage les festivals? Et oui, on découvre ce livre en ligne gratuit qui s'intitule « Les invertébrés du Québec et leur nom français ».

0: heures si vous êtes dans le bois, parce que bon, c'est sûr qu'il y en a des plus impressionnantes que d'autres. Et véritablement, nos invités ce soir, ils sont tombés dans cette marmite pleine de bibites, puis pleine de sangsues, puis pleine de coquillages aussi, parce que les invertébrés, ça en fait partie. Également, on accueille en ce studio ce soir Jean-François Desroches, biologiste, Myriam Tanguay, technicienne en bioécologie. Ils sont auteurs de ce livre et de ses nombreux réseaux sociaux, parce qu'ils sont un peu partout, les invertébrés du Québec et leur nom français. Bonsoir Jean-François et Myriam.
1: Bonsoir. Salut.
0: Grand plaisir de vous accueillir ici. Vous êtes venus avec votre ménagerie en plus. Il y a de la bibitte avec nous ce soir. Ouais, c'est ça.
1: On vous rassure, on n'a pas de tortue serpentine.
0: Non, mais ça, c'est une bonne chose. D'ailleurs, je pense que vous pourriez vous faire arrêter pour ça.

0: elle est assez protégée. Hein,
1: on a un permis pour ça.
0: Ah, oh, vous avez le permis, ouais.
1: Peut-être une prochaine émission.
0: Oui, c'est ça. Mais non, j'aime mieux qu'elle reste dans son étang. Non, mais c'est pas que je veux pas la voir. Je pense qu'elle est plus heureuse dans son étang que dans un studio.
1: Oui. Comment
0: ça part, cette histoire-là, du livre des invertébrés du Québec? C'est une vieille histoire?
2: C'est une très vieille histoire. Mais on peut remonter en 1990, alors que je terminais mes études collégiales. Croyez-le ou non, j'ai fait mon stage à l'Insectarium de Montréal à l'époque.
0: Ah, et oui, déjà, ça peut te donner la piqûre.
2: Je commençais ma collection d'insectes. Quoi,
0: ah,
2: exactement?
0: Ouais, hein?
2: La piqûre, la morsure et toutes les autres. Puis, j'ai commencé ma collection d'insectes. Et puis là, ben, depuis ce temps-là, j'ai jamais arrêté. En fait, insectes, coquillages et autres invertébrés. Puis, je me suis heurté plusieurs fois au fait que la majorité des invertébrés dans le monde, mais aussi au Québec, n'avaient pas de nom français. Fait quand on parle avec les gens, j'ai enseigné aussi au collégial, j'ai fait des conférences, j'ai écrit des livres. Plus souvent, on se confrontait un peu à cette problématique-là. On veut nommer des choses, mais des animaux, mais ils n'ont pas de nom.
0: Et c'est incroyable. Mm-hmm. Et c'est ça. Puis, d'autant plus ici, c'est un réel problème. En lisant les notes aujourd'hui, j'étais là, mais voyons, c'est aux États-Unis, là, on voit une bébite, on va lui donner un nom, puis bing-bang. Ici, c'est pas du tout la même chose. On va parler de cet aspect, la nomenclature est difficile, puis c'est des choses qu'on connaît pas tant que ça.
1: Mm-hmm.
0: Puis vous faites beaucoup de vulgarisation, puis vous, ouais, vraiment, là, vous êtes donné ça comme mission. Le livre est vraiment très beau, franchement. Là,
1: merci.
0: C'est, on va donner l'adresse tout à l'heure. Donc, on se repart dans quelques minutes, Myriam et Jean-François. On a, vous l'entendiez, roucoulé dans nos studios de Québec, c'est Rémi Charest. Bonsoir Rémi.
3: Bonsoir, bonsoir.
0: Grand spécialiste des vignobles, puis là vous allez nous expliquer qu'est-ce qui se passe quand on veut justement faire du vin sans nécessairement les
3: noyer dans
0: les noyer dans le chimique. Ouais, c'est ça. Bon, parce que
3: c'est ça. Il y a beaucoup d'options effectivement pour fertiliser les vignobles. Puis d'ailleurs on disait pour qu'ils soient très prolifique. Une des clés, c'est de trouver des équilibres. C'est pas de faire produire, ou comme on dit, ouais, un peu vulgairement, faire pisser la vigne, c'est-à-dire faire des énormes volumes. Quand il y a beaucoup, beaucoup de raisins, ben ça goûte moins aussi. Alors, il faut qu'il y ait de la matière pour donner du goût, pour que ça fermente bien. Il y a toutes sortes de clés derrière ça.
0: Voilà. On a Gabrielle Antille aussi, c'est une habituée.
4: Bonsoir!
0: Bonsoir, Gabrielle. Hier soir, en fait, je suis allé faire un tour sur moteurdederecherche.ca parce que je suis en train de... En tout cas, j'ai vu que...
4: Parce que dans vos temps libres, vous pensez à moi.
0: Ouais, c'est la 3... on est rendu à 300 chroniques ensemble.
4: Ah non, c'est vrai?
0: Oui!
3: Wow!
0: 300, Gabrielle!
4: Hey, ça, c'est du vieux couple.
0: C'est du très vieux couple. On a encore beaucoup de plaisir.
4: Ben oui. Ben oui, on est prêt à renouer nos vœux.
0: On est... Ma blonde est à l'écoute.
4: Oui, c'est ça, bonjour.
0: Salut, Marianne.
4: Alors, nos vœux de couple platonique. De travail.
0: C'est un kick théorique.
4: C'est ça.
0: On a vécu ensemble, véritablement. Alors, non, mais 300 chroniques. Bravo.
4: C'est fun.
0: Wow.
4: J'ai
0: ça
4: toujours autant de plaisir.
0: Puis ping bang. Oui. Vous n'êtes jamais à court d'idées.
4: Non, ça, c'est clair.
0: Et là, je te dis que ça va vite dans ce cerveau. Alors, ce soir, on va parler des transhumanistes qui devraient peut-être penser
4: à sortir
0: davantage, partant, aller dans des festivals. Alors, écrivez-moi pas, c'est une blague. Merci beaucoup, Gabriel. On se parle tantôt, puis on va commencer l'émission ce soir en parlant de manette Nintendo, sujet très important s'il en est un.
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0: Très jaloux de Laurent Lassalle qui a une Switch 2. Et bonsoir,
6: oui.
0: Laurent.
6: Bonsoir, Mathieu.
0: Toujours en amour avec votre Switch 2.
6: Ça va bien.
0: Jouer à Breath of the Wild.
6: Ah oui, Zelda Breath of the Wild, mon préféré jeu sur Switch. Mais sur Switch 2, c'est pas mal.
0: Est-ce que ça fait une si grande différence?
6: Ah oui, oui, non. Haute définition, 60 images par seconde, stable. Ah, donc, le jeu est hyper fluide. Puis les temps de chargement sont super accélérés. Donc,
0: mais là, vous l'avez déjà fini. Fait que là,
6: mais moi, j'aime ça rejouer toujours au même jeu. C'est vraiment.
0: On se tanne pas. On
6: les rentabilise comme ça. Ça coûte assez cher.
0: Oui, effectivement. J'ai même pas fini Tears of the Kingdom.
6: Mais là, Mathieu.
0: Non, mais j'ai pas le temps.
6: Mais c'est ça.
4: Trop occupé. Non, il est trop occupé à aller sur le moteur de recherche. Le moteur de recherche pour regarder combien de chroniques j'ai fait.
0: Les chroniques de Gabriel.
6: Et là.
0: Paul Morissette de Montréal, on le remercie, nous demande question pour un gamer. Pourquoi c'est la main gauche qui contrôle et la main droite qui pitonne? C'est vrai que. Pas d'aussi longtemps que je me souvienne, parce que je suis très vieux. J'ai connu les manettes Atari.
6: C'est ça.
0: C'est vrai qu'à un moment donné, la manette, genre, dans la main gauche, on contrôle, dans la main droite, on pitonne. On dirait que ça a toujours été comme ça. Comment c'est né, cette histoire?
6: Oui, mais c'est ça. Lui, il se pose surtout la question parce que la plupart des gens sont droitiers, puis on pourrait penser qu'ils sont plus agiles de la main droite. Donc, ça serait mieux de contrôler son personnage de la main droite. Mais, c'est pas aussi simple que ça. On va

0: y aller avec l'héritage historique, parce que la disposition des manettes n'a pas vraiment été réfléchie. Ça a plus été, on essaye, ça colle, on continue. Avant d'adopter la convention de positionner le manche directionnel à gauche, puis les boutons à droite, ben les manettes de jeux vidéo se sont présentées sous une multitude de formes. En 77, l'Atari 2600 proposait une manette munie d'un manche à balai au centre et d'un seul bouton situé du côté supérieur gauche. On contrôlait donc son personnage de la main droite. Puis ça, on peut croire que cette disposition permettait justement de faire pivoter à 90 degrés et de pouvoir l'utiliser pour les gauchers. Mm-hmm. Ça fonctionnait pas comme ça parce qu'on pouvait pas changer les directions. Donc le haut devient la gauche. Ouais. Tout est interchangé, décalé 90 degrés. Donc fallait composer avec ça. En 79, Intellivision. Une console qui a moins bien fonctionné, mais ils ont quand même adopté une approche complètement différente avec une manette prenant la forme d'un clavier de téléphone qu'on tenait à la verticale. On retrouvait une pastille directionnelle au bas de la manette qui pouvait agir tant comme un manche directionnel que comme un bouton tournant, espèce de paddle, et deux boutons sur chaque côté pour accommoder tant les gauchers que les droitiers. Mais c'est vraiment en 83 que Nintendo a fait table rase en proposant la manette qui allait influencer toute l'industrie. Croix directionnelle à gauche, boutons B et A à droite. Au milieu, on avait les boutons Select et Start. Telle était la disposition de la manette de Famicom qui allait devenir la première Nintendo en Occident en 85. Mm-hmm. Faut dire que cette approche n'était pas nouvelle. Elle se fondait sur les commandes des plus populaires jeux d'arcade qui l'ont précédé, dont Space Invaders en 78, Galaxian en 79, Pac-Man en 80, évidemment Donkey Kong en 81.
1: C'est intéressant. Ça veut dire que, en tout cas, on pourrait poser l'hypothèse que parce que dans les arcades, on avait développé en fait une ergonomie de la manette qui fonctionnait, en fait c'était pas une manette là, mais disons des boutons qui fonctionnaient comme ça, on s'est dit c'est peut-être une bonne idée de prendre ça et de le mettre en format portatif.
0: On semble s'être inspiré énormément de ça. Fait intéressant, il existe une théorie comme quoi il y aurait un propriétaire d'arcade à la fin des années 70 qui aurait transformé ses bornes pour positionner le manche à gauche afin d'augmenter artificiellement la difficulté des jeux, mais j'ai trouvé aucune source fiable qui corroborait cette hypothèse. Donc si Nintendo a tenté de briser sa propre convention à quelques reprises, notamment avec la Nintendo 64, on avait le fameux manche au milieu, puis on avait comme trois espèces de manches après la manette. C'était vraiment, vraiment étrange à première vue. Et avec la Wii aussi, avec la fameuse télécommande et gestuelle, c'est ça. La disposition des manettes actuelles, toujours fondée sur cette première itération du fabricant japonais.
1: Ouais. Bon, on va rappeler, évidemment, c'est un peu une palissade. Ça demande beaucoup de dextérité, le jeu vidéo. Ça veut dire que, finalement, dans cette configuration-là, on aurait trouvé un genre
0: un équilibre
1: qui fonctionne relativement bien pour tout le monde. D'ailleurs, je me demande si les gauchers trouvent leur compte. On y reviendra plus tard.
0: À première vue, on peut croire que la disposition des manettes modernes est paradoxale compte tenu de la dominance de la main droite dans la population. Environ 90% de la population droitier. Mm-hmm. Mais c'est sans doute accordé beaucoup trop d'importance au déplacement de son personnage. Parce que la précision des actions est généralement plus exigeante que les déplacements. On demande aux joueurs de sauter, de frapper, de tirer plus rapidement possible ou effectuer des combos à des moments précis. Et il est beaucoup mieux avisé, pour un droitier, de consacrer sa main droite à ce type d'action.
1: D'autant plus
0: qu'il faut retenir quel bouton fait quoi. Tandis que pour ce qui est des déplacements, c'est intuitif. On le voit immédiatement à l'écran. Quand je pousse à gauche ou je pousse à droite, le personnage pivote en conséquence.
1: C'est un peu comme la guitare.
0: Oui, on peut faire le parallèle avec la guitare. Un droitier va tenir le manche de son instrument de la main gauche en grattant ses cordes de la main droite pour maintenir le rythme et le choix des cordes à frapper avec précision. Oui, la main gauche doit s'occuper des accords, mais c'est généralement plus statique comme opération. Mis à part quand on part dans des solos, mais ça, c'est quelqu'un d'habitué qui est rendu à cette étape-là. Quoi qu'il en soit, il n'existe pas de consensus scientifique concernant la disposition des manettes de jeux vidéo modernes. Toutefois, les travaux du neuroscientifique cognitif Yves Guillard sur la division asymétrique du travail manuel offrent un cadre théorique cohérent avec la disposition des manettes de jeux vidéo, en particulier pour les droitiers. Donc, il a publié un modèle théorique en 1987 dans le Journal of Motor Behavior qui décrit essentiellement la même chose. Pour les tâches où les deux mains d'un droitier sont coordonnées, celle de gauche va naturellement guider, orienter et celle de droite va exécuter avec force, rythme et précision. Il basait ses observations sur certains sports, dont notamment le golf, donc le swing de golf, et des notions issues de la psychologie et de la physiologie de mouvement.
1: Ouais, mais là, évidemment, ça ça ne rend pas compte de toute la complexité de la chose, parce que là, on parle, il y a aussi des frappeurs ambidextres au baseball, puis je sais pas si, au hockey, je sais pas si ça existe. Des joueurs ambidextres au hockey.
0: Au hockey, selon un ami qui adore le hockey, il me dit que les joueurs étaient presque 50-50, gaucher-droitier.
1: Ah ouais?
0: Ils jouaient de cette façon-là. Mais comme moi, personnellement, si je fais du roulé roulant, je le fais comme un gaucher. Mais je suis droitier. Ouais. Je sais pas s'il y a des gauchers parmi nous.
1: Moi, je suis droitier, puis je suis toujours, au hockey, c'est spontanément à gauche. Ouais. Le golf, c'est à gauche.
0: Ben, c'est ça.
1: Je suis un grand golfeur.
0: Donc, on est probablement plus ambidextre qu'on pense, et je crois que l'être humain a une capacité d'adaptation pas mal plus grande qu'on lui prête.
1: J'aimerais ça, moi, avoir une question là-dessus sur le phénomène d'être ambidextre ou pas, puis les gens qui le sont. Parce que je sais qu'au baseball, c'est redoutable. Quand tu peux frapper des deux côtés, tu as des avantages.
0: Absolument.
1: Quand même assez.
0: Puis les boxeurs aussi.
1: Ouais, ça joue
0: dans plein de sports.
1: Envoyez-nous des questions là-dessus, s'il vous plaît.
0: Il faut souligner qu'une bonne portion des jeux aujourd'hui demandent à ce qu'on utilise principalement les gâchettes pour effectuer les actions. Donc, dans ce cas-là, les deux mains sont sollicitées. Il est souvent possible d'en modifier les commandes dans les paramètres. Donc, un gaucher pourrait décider justement de tirer de la main gauche au lieu de tirer de la droite.
1: Ouais.
0: Enfin, il ne faut pas non plus oublier les joueurs PC qui préfèrent combiner clavier et souris. Les gauchers vont utiliser leur souris de leur main gauche et se déplacer avec les boutons I, J, K, L plutôt que le W, A, S, D que les droitiers utilisent de la main gauche.
1: On parlait de Tears of the Kingdom tout à l'heure. Là, petite colle, Zelda, là, pas le Zelda, mais Link.
0: Ouais.
1: Il est droitier ou gaucher?
0: Il est plus souvent qu'autrement gaucher.
1: Ah ouais? Mais plus souvent qu'autrement? Ah, donc il serait ambidextre?
0: Non, c'est parce que c'est pas le même Link. C'est toujours une réincarnation du héros. La légende de Zelda, ça se promène vraiment sur peut-être 10 000 ans. Là. Sérieusement, c'est jamais vraiment la même... Le même protagoniste, sauf quelques exceptions.
1: Il se réincarne en droitier, puis après ça, il se réincarne en gaucher.
0: Ben, c'est pas exactement la même personne. Il n'y a pas ses souvenirs de ses précédents épisodes, mais je veux dire, c'est le héros qui va sauver le royaume.
1: Mais là, le dernier, il
0: est droitier. Il faut savoir que Shigeru Miyamoto est lui-même gaucher. C'est lui qui a créé le personnage un peu en même temps, un peu après Mario, en fait.
1: Miyamoto?
0: Miyamoto est gaucher et il aimait beaucoup créer des personnages gauchers. Donc, on peut présumer qu'il a conçu le personnage de Link à son image. Puis si ce dernier a brandi son épée de la main gauche dès le premier jeu, c'est avec l'arrivée de la Wii et ses commandes de captation de mouvement qui est devenu droitier. Et aujourd'hui, il est encore droitier. La raison qu'on a donnée justement récemment, c'est parce que les boutons d'action, comme ils sont à droite sur la manette, ça a plus de sens de voir Link effectuer le geste d'épée avec sa main droite qu'on fasse...
1: OK, donc il est redevenu droitier quand la Wii est sortie.
0: Ouais.
1: Parce que là, oui, évidemment, on avait le nunchuk à gauche.
0: Ben, c'est ça.
1: On avait la petite...
0: Mais quand on reprend les jeux, par exemple, les jeux de Game Boy ont été refaits sur Switch, Link's Awakening notamment, là, il est revenu gaucher parce qu'il était gaucher à l'origine. Donc, tu sais, c'est pas le même Link, donc on veut respecter quand même un peu ça. Mais c'est quand même intéressant de voir justement, parce que c'est pas le seul personnage mis en vedette dans un jeu vidéo, mais qui est gaucher. Donc, les personnes gauchères qui sont habituées de peut-être moins se voir représentées à l'écran, au moins, ils peuvent bénéficier de ça.
1: Je suis persuadé qu'il existe des études sur la représentation des gauchers dans le jeu vidéo. Ça se peut pas que ça n'existe pas.
0: Précisément la question d'auditeur qui est excellente, il n'y a pas vraiment eu de recherche par rapport à ça. J'ai quand même fait un lien scientifique, mais ça demanderait un peu plus de recherche. Mais peut-être juste comme tu dis, Mathieu, comme vous dites, Mathieu, les gauchers dans le jeu vidéo, dans le domaine du jeu vidéo, est-ce que les personnes ambidextres, etc., puis on peut même aller plus loin dans le sport. Effectivement, ça pourrait être un sujet pour une prochaine émission.
1: Ouais. Prenez-le pas personnel, mais j'ai très le goût de jouer. C'est pas parce que vous êtes plate, là, mais j'ai hâte.
0: Il reste encore 34 minutes à l'émission.
1: Ouais, je sais, mais en tout cas, en fin de semaine, je ne pourrais pas non plus. Merci beaucoup, Laurent Lassalle. On remercie Paul Morissette, franchement, très bonne question. Si vous avez d'autres questions sur le jeu vidéo, moteur de recherche @radio-canada.ca. Merci, Laurent.
0: Merci, Mathieu.
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1: Grosse question cette semaine pour terminer cette saison hiver-printemps de moteur de recherche où nous avons fracassé des records de cote d'écoute.
3: Yahoo! Oh,
1: je me saurais dire de temps en temps.
3: Clair.
1: Les transhumanistes devraient-ils fréquenter les festivals, Gabrielle?
3: Ben oui,
1: pourquoi
3: c'est la saison des festivals.
1: Ouais,
3: donc justement, c'est le temps de se demander si des transhumanistes
1: sont à l'écoute.
3: voici quoi faire cet été. Alors, d'ailleurs, la mauvaise nouvelle, disons, là, c'est que j'ai un bon exemple de pourquoi il ne faut pas toujours faire confiance croyance aux articles de médias qui font toutes sortes d'affirmations spectaculaires sur la base d'une étude scientifique. Ouais. Bon, tout a commencé quand je suis tombée sur un article avec un titre assez intriguant, mais qui était paru dans un média que je ne connaissais pas. Ça, c'est le premier bémol. Alors, le titre de l'article, je vous le traduis. Une étude démontre que d'aller voir un spectacle de musique à toutes les deux semaines ajoutera 9

0: à votre vie.
1: Oh, 9 ans.
0: Voilà. Moi, je veux vivre plus vieille. Cliquer sur le lien tout de suite. Mais là, moi, je suis habituée. L'eau coulée. C'est quoi donc l'expression? En tout cas, j'en ai vu d'autres. Et donc, je me suis demandé, ça vient d'où cette étude? J'ai cliqué sur tous les liens possibles et j'ai trouvé que l'étude avait été commanditée notamment par O2, qui est une marque de télécommunications qui sponsorise notamment une célèbre salle de spectacle à Londres, l'Arena O2.
2: Le dôme,
0: exactement. Donc, en soi, ça ne rend pas l'étude incorrecte, mais ça veut dire que je vais peut-être scruter la méthodologie.
2: Parce que eux, imaginez, ils ont une salle de concert.
0: Ben, c'est ça. Ils ont comme un billet en faveur de dire qu'on devrait aller voir des spectacles. Mais ça, bon, ça invalide rien. Je me dis, je vais juste regarder la méthodologie avec un peigne fin. je suis tombée en premier lieu sur un communiqué de presse. Et là, on affirmait qu'il y avait un lien direct entre une augmentation de longévité jusqu'à 9 ans, donc c'était pas nécessairement 9 ans, c'était jusqu'à 9 ans, et le fait d'aller voir 20 minutes, donc c'est même pas un spectacle au complet, là, on va voir 20 minutes, on peut partir avant
2: genre,
0: la fin.
2: Oui, pour Patrick Lagacé, genre.
0: En personne.
2: Pas de première partie, on après ça, on va voir la game.
0: Donc là, ça c'était ce qu'on disait dans le communiqué de presse, mais leur argumentaire était un peu chancelant. Alors je vous cite, avec seulement 20 minutes de concert, le sentiment de bien-être augmente de 21%. Et puis là, il y avait toutes sortes de capteurs, 21, semble-t-il. Hein? Bref. En outre, d'autres recherches établissent un lien direct entre les niveaux élevés de bien-être et une augmentation de la durée de vie de 9 ans. Donc ils disent, allez voir de la musique, ça augmente notre bien-être. Et by the way, en passant, il y a des études qui montrent que le bien-être augmente de notre durée de vie.
2: Ouais, ça commence à être un peu plus ténu là, comme lien.
0: Ça fait tirer par les cheveux un peu. Ça c'était ma réaction. Puis là, je me suis dit, OK, bon, continuons à lire le communiqué. On nous dit que d'écouter de la musique à la maison, là, c'est pas la même chose. Évidemment, c'est aux deux. Il va qu'on aille acheter des billets. D'ailleurs, le communiqué se conclut non pas avec un lien vers l'étude, mais un lien vers une page pour acheter des billets de spectacle.
2: Mais
0: je me dis, continuons, soyons ouverts d'esprit. Et là, allons voir l'étude. Et là, je cherche en long et en large, haut, en bas, gauche, à droite, pas d'étude.
2: En fait, il n'y a pas de lien.
0: Je n'ai pas trouvé l'étude. À chaque article que je lisais, qui était toujours dans un média étrange, ça renvoyait vers un autre article d'un autre média étrange. Je me suis perdue dans un dédale
2: dans des médias étranges.
0: Oui, c'est ça. Je n'ai pas trouvé d'étude originale. Donc, peut-être qu'elle existe, mais généralement, là, quand on cherche les mots-clés, on la trouve assez facilement, l'étude. Mes collègues journalistes scientifiques savent que certaines études vont être coincées derrière un mur payant. Et là, c'est toutes sortes d'autres acrobaties là, pour y avoir accès. Mais là, dans ce cas-ci, c'est pire. L'étude ne semble même pas avoir été rendue publique. Je ne remets pas en question qu'elle existe, mais une étude qui n'est pas rendue publique, c'est suspect. Donc là, je monte brièvement sur ma boîte à savon, Mathieu, pour vous rappeler qu'il faut des compétences particulières pour couvrir la science.
2: Bravo.
0: Malheureusement, des articles journalistiques comme ceux que j'ai lus, ben, qui se basent uniquement sur un communiqué de presse, là, c'est un fléau. Ça veut dire pour les gens qui nous écoutent, mais les gens qui écoutent Moteur de Recherche, ils sont déjà parfaits. Hein? Mais d'un coup, qu'ils connaissent des gens... des gens imparfaits...
2: Ça commence bien à faire la promotion d'une émission.
0: Il y a un peu de travail à faire, évidemment, avant de croire ce qui est rapporté comme étant un fait scientifique. C'est pour ça que nous, les journalistes scientifiques, nous sommes si importants et j'ai le même défaut que O2 dans ce cas-ci, c'est d'avoir un billet
2: est-ce
0: envers moi-même.
2: Est-ce pour prouver ça? ça va l'apprendre.
0: Et donc, bon, pour les transhumanistes qui nous écoutent, qui seraient peut-être déçus de ne pas avoir de réponse claire, là, parce qu'on sait que les transhumanistes aiment ça, se faire dire par la science comment augmenter leur longévité.
2: Oui.
0: Mais les transhumanistes ont tendance à se baser de toute façon sur des études qui ont été menées sur 3 souris et demie. Dans ce cas-ci, je pense qu'un communiqué de presse est à peu près autant solide. Donc, allez-y, prenez vos suppléments, allez voir de la musique. C'est peut-être meilleur pour vous-même que n'importe quel supplément un peu louche. Voilà, allez voir un spectacle de musique. Est-ce que ça augmente la longévité? On ne sait pas, mais sûrement que c'est bon pour nous.
2: Puis, buvez pas de bière.
0: Ouais,
2: mais
0: non,
2: ça, les transhumanistes, ils le savent. Ça.
0: Ah oui, c'est vrai.
2: Non, mais c'est vrai.
0: Ils préfèrent les transfusions sanguines de leur enfant plus jeune. leur enfant, c'est leur toujours plus jeune.
2: Non, on va arrêter ça tout de suite. Oui, okay. Il y a l'ombudsman dans la porte.
0: Oui, c'est ça.
2: Merci, Gabrielle Anctil.

0: des musiciens sud-africains à Londres en 1970. Ça sonnait comme ça. C'est tellement bon, cette pièce. Le livre Les Invertébrés du Québec et leur nom français. On va en parler dans quelques minutes à l'émission. C'est vraiment magnifique. C'est gratuit. C'est en ligne. Les photos sont belles. Qu'est-ce qu'on utilise comme fertilisant dans les vignobles? Rémi Charest va nous expliquer comment ça marche. Auparavant, c'est recherchiste avec qui je termine cette belle saison. Encore une fois, ça a tellement été du bonheur que de travailler avec ces gens. Patricia Blais, Ariane Pelé, Marie-Hélène Racicot, Guillaume McSween, merci, merci, merci. Nos édimestres cette semaine ont été Christian Côté et Maya Arsenault. Se sont succédés au potentiomètre Claude-Sophie Périllard, Steve Saint-Pierre et Alex Leclerc. Et votre émission préférée est toujours signée Claudette Desjardins.
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0: Le livre est accessible gratuitement en ligne. Ça s'intitule « Les invertébrés du Québec et leur nom français ». On reçoit leurs deux auteurs. C'est un couple, Jean-François Desroches, biologiste, et Myriam Tanguay, technicienne en bioécologie, auteure donc de ce livre et de bien d'autres choses parce que vous êtes très actifs sur les réseaux sociaux, vous faites beaucoup de vulgarisation. Vous avez une compagnie en fait qui est derrière ça, Jean-François et Myriam. Rebonsoir.
2: Rebonsoir.
0: C'est une compagnie en fait, c'est vraiment comme un genre une hydre à deux têtes là, pour reprendre une métaphore d'animaux. Il y a un aspect science. Il y a un aspect vulgarisation. C'est ça, Eliso?
3: Tout à fait.
0: Exactement, oui. Myriam, ouais, parlez-nous d'Eliso.
3: On trouve ça important d'avoir vraiment deux aspects. Il y a un aspect d'Eliso qui est plus service conseil en biologie. Puis on est spécialisé en herpétologie, donc la science qui étudie les amphibiens et les reptiles, en faune aquatique. Puis là, de plus en plus, les invertébrés aussi. Puis, de Eliso est né Folle Bestiole, qui est notre volet vulgarisation. Donc, avec Folle Bestiole, on crée du contenu sur Internet, mais on fait aussi des activités avec le public, par exemple. On peut aller dans les écoles ou des bio-blitz. Puis, un nourrit l'autre. Ouais. Parce qu'en étant sur le terrain, on fait plein d'observations qui nous inspirent pour notre contenu. Puis, avec Eliso, avec Folle Bestiole, pardon, ça nous fait connaître un petit peu.
0: Et disons que votre terrain de jeu, il est très grand, géographiquement parlant, mais également biologiquement parlant. Parce que là, on va parler des invertébrés. C'est très bizarre parce que, en fait, les invertébrés, c'est pas vraiment un taxon là, dans le monde de la biologie. Là. C'est parce que ça regroupe tellement de choses.
3: Ouais.
0: Qui se ressemblent pas tant que ça, mais c'est juste que ça a pas de colonne vertébrale. C'est un peu ça.
2: Ça ressemble un petit peu
0: C'est ce que c'est pas finalement, si on le décrit comme ça.
2: Oui, c'est ça. En fait, c'est tous les invertébrés. Les invertébrés, globalement, là, c'est au moins 95% des espèces animales sur la Terre.
0: 95%. Ouais. Et c'est la même chose ici au Québec. Là.
2: Oui, à peu près.
0: On a environ 30 000 espèces qu'on connaît.
2: C'est ce qui est évalué. Il y en a beaucoup là-dedans qui ne sont pas encore décrites, des groupes obscurs, mais c'est ce qui est évalué. C'est quand même beaucoup. Là.
0: C'est énorme. Donc, c'est très large. Là, on parle, parce que vous avez en studio, vous avez apporté en fait la petite ménagerie. On a des coquillages, on a des bivalves. Ça comprend aussi...
2: On a des surprises,
0: des pieuvres.
2: Ah oui, on a du homard, on a des crevettes.
0: C'est aussi ça.
2: Oui, c'est tout. En fait, les invertébrés, là, globalement, qu'on pourrait dire que c'est... Tous les animaux, les animaux sont classés, tous les êtres vivants sont classés selon un ordre taxonomique, là, dont la branche la plus générale est l'embranchement chez les animaux. Là. Fait que les embranchements d'animaux, il y en a une trentaine. Selon les taxonomistes, ça peut changer, 30 ou 32. Puis, il y en a un seul qui n'est pas les invertébrés.
3: Les chordés.
2: Les chordés dans lesquels les vertébrés sont. Mais tous les autres sont des invertébrés.
0: Ouais. C'est énorme.
2: C'est ça.
3: Tantôt, on parlait de la représentation des gauchers dans les jeux vidéo. Mais nous, on veut la représentation des invertébrés parce que souvent, quand on voit des animaux, par exemple, dans une revue, ça va souvent être des mammifères, des oiseaux, la plupart du temps. Des fois, des poissons, des amphibiens, des reptiles. Mais ça, ce sont tous des chordés.
0: Ouais.
3: C'est un embranchement dans tout le règne animal qui a à peu près une trentaine d'embranchements.
0: Tout à l'heure, Jean-François nous parlait de le début de sa passion parce qu'il a fait un stage à l'Insectarium de Montréal en 1990 puis qu'une partie de sa passion est née là. Dans votre cas, Myriam, ça a été quoi? Quand est-ce que vous avez développé ça?
3: À la base, on faisait surtout de l'herpétologie. Donc, nos méthodes, on était souvent accroupis au sol en train de soulever des troncs d'arbres, des pierres. Puis c'est comme ça qu'on a commencé

0: Alors, tout de suite, parce que votre livre, c'est les invertébrés du Québec et leur nom français. Mm-hmm. Pour qu'on veuille mettre ça dans le titre, ça veut dire que c'est très, très important.
1: Ouais.
0: Dans le fond, quand on n'a pas de nom, on dit ben ça, c'est juste la petite bébite verte qui ressemble à une coccinelle.
1: Il y a un nom latin.
0: Oui, mais c'est ça. Ouais. Mais c'est que, parlez-nous du fait que dans le monde anglophone, on a été beaucoup plus rapide à donner des noms que les gens connaissent, mm-hmm. à toutes sortes de bibittes. C'est moins présent en français, Jean-François.
2: C'est que les animaux qu'on a au Québec sont des animaux nord-américains et l'Amérique du Nord est majoritairement anglophone. En Europe, il y a beaucoup de noms français, plus qu'ici. Pour ça, pour les animaux, ben pour les êtres vivants en général. C'est un phénomène qui est très, très lié aussi au pourcentage de gens qu'on représente. Là, mm-hmm. Parce que ce ne sont pas les mêmes bestioles qu'il y a en Europe qu'ici, par exemple.
0: Ouais. Oui, allez-y, Myriam.
1: J'allais dire, la force des noms anglais aussi, c'est qu'ils sont très, très imagés. Donc, souvent, ça les rend plus faciles à retenir.
0: Ouais.
1: Par exemple, la punaise d'eau géante qu'on a apportée en anglais, ils l'appellent « toe biter ». Donc,
0: le mordeur d'orteil.
1: Le piqueur d'orteil.
0: Ouais.
1: Fait que c'est difficile d'oublier un nom comme ça.
0: Oui, effectivement. Et d'ailleurs, dans le livre, vous montrez une partie de la méthodologie que vous avez utilisée aussi pour nommer, pour trouver des noms en français à ces animaux-là. Parce que finalement, un peu partout, on avait donné des noms pour certains animaux. Dans un endroit, on leur donne un nom. Dans un endroit, on donne un autre nom. Puis vous avez finalement fait la recherche pour voir quelle serait la meilleure nomenclature pour ces animaux-là.
1: Ouais, la première année, là, pendant une année au complet, on s'est vraiment consacré à faire une revue de littérature. Premièrement, à savoir c'est quoi les espèces sur le territoire québécois, mais aussi lesquelles ont un nom. Puis pour nous, c'était important de recenser, je pense qu'on a consulté à peu près 70 sources dans lesquelles il y avait des noms français, puis de voir à quelle fréquence un nom revient. Parce que si un nom revient souvent, là, on va pas mm-hmm. toucher à ce nom-là parce qu'il est déjà bien ancré auprès de la population. Donc, ça a été quand même un gros travail de revue de littérature.
0: Et ça a dû arriver des moments où vous n'avez pas vraiment une bonne idée de la manière dont vous allez nommer un animal. J'imagine oui, que ça doit arriver, là, où c'est quand même délicat.
2: Il y a des noms qui étaient très bien établis. Il y a des noms qui étaient soit trop copiés sur le latin, c'est-à-dire aussi compliqués, donc personne ne les retenait, ou même dans certains cas, étaient loufoques. Et il y en a qui n'avaient carrément aucun nom.
1: Ouais.
2: Donc là, il a fallu faire un tri dans toute cette liste d'invertébrés. Fait que la première année, on a gardé une liste de 13 000 invertébrés. Ouais. Desquels on a, t'as une mémoire de chiffres, là, sors-moi ça.
1: Mais on a évalué les noms pour chacun. Puis, il y avait à peu près 3000 espèces ou groupes d'espèces où est-ce qu'il fallait faire une mise à jour ou carrément inventer le nom.
0: Carrément.
1: Fait que c'est vraiment colossal. Là,
0: et
1: ouais.
0: Comment vous fonctionnez, par exemple, avec des groupes, par exemple, soit des scientifiques ou l'Office québécois de la langue française? Il faut aussi jouer avec ce qu'on dit de ces animaux-là. Est-ce que vous êtes en contact avec ces entités-là?
2: Oui, en fait, ça date d'avant le projet comme tel, là, parce que c'est une chose qui est vécue quotidiennement, dans mon cas, depuis, on parlait de 1990.
0: Ouais, ouais.
2: Depuis qu'on fait beaucoup de vidéos notamment, on arrive pour faire des capsules sur des invertébrés. Là, ils n'ont pas de nom, fait qu'on se cogne la tête un peu. On dit, bon, il faudrait bien donner un nom. Puis, il y a 3 ans, on a réussi à avoir une subvention de l'Office québécois de la langue française.
1: C'est grâce
2: pour ce
1: à
2: projet.
1: Eux.
2: C'est grâce à eux qu'on a pu mettre l'énergie et le temps nécessaire.
0: Ouais. Oui, Myriam?
1: Ouais. J'allais dire, pour se consacrer pendant 3 ans au projet, on n'aurait pas pu réussir sans la contribution financière de l'Office québécois de la langue française. Puis on a consulté aussi là, certains spécialistes pour des groupes. Mais nous, on a toujours gardé en tête que les bénéficiaires de ce projet-là, au final, c'est le grand public.
0: Absolument.
1: Qui va utiliser les noms. Ouais. Fait que pour nous, c'était super important d'aller sonder, par exemple, des élèves où on a des amis qui sont enseignantes ou des gens qui travaillent vraiment. Monsieur, madame, tout le monde, même notre famille, on les a embêtés avec plein de noms parce que c'est pour eux qu'on fait ça. Parce que pour les scientifiques, il y a surtout les noms latins qui sont utilisés.
0: Oui, c'est ça.
1: Ouais.
0: On sent d'ailleurs dans votre travail la volonté de faire connaître. On dit souvent ce qu'on ne connaît pas, on ne peut pas vouloir le protéger.
1: Mm-hmm.
0: On sait que les milieux humides, notamment au Québec, sont en danger à peu près partout. Et dans le fond, quand vous faites ça, il y a une volonté aussi de faire en sorte que les gens savent ce qui les entoure.
2: Ben oui, qu'ils connaissent un peu qu'est-ce qu'il y a. Moi, je trouve que c'est tellement fantastique tout ce qu'il y a là, au Québec. On pense souvent aux pays tropicaux, aux espèces exotiques, mm-hmm. à des choses comme ça.
0: Mm-hmm.
2: Mais même ici au Québec, il y a des choses vraiment extraordinaires. Autant la diversité que les espèces comme telles qu'on a, là, tant par leur couleur, leur taille, leur mode de vie,

0: Il y a vraiment des choses tout à fait hallucinantes. Là.
1: On n'a pas besoin d'aller bien loin. Là. Une simple balade autour de chez soi, on peut trouver... Moi, je fais un pari là, que vous pourriez trouver au moins 10 espèces d'invertébrés juste en vous promenant sur votre terrain.
2: Ah, mais c'est clair. Il faut ça. Oui, exactement, sur son terrain. Vous êtes à Sherbrooke, d'ailleurs. Vous habitez Sherbrooke. Est-ce que vous avez fait le plein de tout ce que vous pouviez découvrir, soit justement dans votre cour, dans votre ville, dans votre région, dans le Québec? Est-ce qu'il reste encore des zones d'ombre dans votre cartographie de ces invertébrés au Québec?
0: Très, je pense
1: que c'est illimité.
0: Non, c'est ça, c'est que à chaque mètre carré, il y a des choses potentielles qu'on peut trouver. Fait qu'on a parcouru beaucoup de secteurs, mais il faut comprendre que c'est tellement vaste, le Québec. On a un territoire qui est tellement vaste que c'est sûr qu'il y a des espèces qui n'ont pas encore été trouvées, puis il y a des espèces qu'on n'a pas vues non plus. Là. Il y en a vraiment beaucoup. Là.
2: Mais évidemment, ça, tout dépend de la grandeur, de la grosseur de l'espèce, parce que on va prendre, par exemple, une des ramifications là, des invertébrés. On va parler des vers. Les vers, quand on parle de vers, on pense toujours à nos vers de terre, mais il y a toutes sortes de vers, des vers microscopiques, les nématodes, tout ça, des choses qui sont très, très petites. Ça veut dire que on a déjà parlé du ratio ici à l'émission entre ce qu'on connaît puis ce qu'on pense qui existe. Là. Le ratio, il est hallucinant. Là. Dans le cas, par exemple, d'animaux comme ça, là, ce qu'on connaît des nématodes par rapport à ce qu'on connaît pas, est-ce que vous avez une idée de ça serait quoi, cette zone?
1: Les nématodes, tu peux en parler?
0: Ben, en fait, je peux en parler pas vraiment parce que c'est un des groupes qui est les moins connus, justement. Donc, on peut peut-être avoir 10 fois plus d'espèces, 100 fois plus que ce qui est connu. T'sais, on est un peu dans la spéculation.
2: C'est incroyable.
0: Oh, oui, c'est incroyable.
2: Oui.
0: Dans ce cas-ci, ce qui est difficile, c'est qu'il n'y a pas de critères d'identification visuelle.
1: Oui, c'est ça que j'allais dire. Pour notre œil, ils sont tous pareils. Donc, c'est difficile. Là.
2: Mais c'est ça. Et avec ça, ce qu'il faut faire dans ce temps-là, c'est évidemment de l'analyse génétique. Vous faites ça aussi?
0: On en fait dans certains projets. Mais dans le cadre précis de ce projet, pour prendre l'exemple des nématodes, ça ne valait pas la peine d'aller plus loin qu'une nématode ou quelques espèces, nématodes de l'oignon, puis des cas particuliers là, parce qu'ils affectent les gens. Mais sinon, ils ne méritaient pas vraiment de nom parce que les gens ne sont pas capables de les reconnaître. C'est comme c'est destiné au public, les noms sont vraiment en fonction de qu'est-ce que les gens peuvent voir.
2: Évidemment,
0: aussi, qu'est-ce qui est le plus commun, qu'est-ce qu'on peut voir, puis qu'est-ce qui est facilement reconnaissable. Ouais. Sinon, c'est des noms, dans certains cas, qui s'appliquent à une famille complète, ou même des fois des noms qui concernent, mettons, un groupe plus vaste. Pas nécessairement à l'espèce dans tous les cas. Là.
2: Quel est votre Saint Graal? Qu'est-ce que vous n'avez pas encore vu que vous vraiment, là, c'est sur votre liste là, pour les prochaines années?
1: Et c'est difficile comme question.
0: Ben là, présentement, on s'en est sur le papillon impérial bientôt, là, qui est un papillon assez spécial dont la chenille se nourrit de pain. L'arbre, le pain. Pas du pain de burger. Donc, c'est un papillon qui vit très peu longtemps. D'ailleurs, il y a des choses spectaculaires comme dans cette boîte-ci qu'on a apportée.
2: Vous avez 3 papillons dans une boîte?
0: Deux papillons et un corydale, un insecte qui fait peur un peu.
2: C'est des
0: insectes qui sont à l'âge adulte, évidemment. Donc, le stade juvénile, dans le cas des papillons, c'est une chenille, vous le savez. Dans le cas du corydale, c'est un genre de... Je dirais, genre, ça ressemble d'un verre, c'est bizarre, ça
1: et
0: vit dans l'eau.
1: Et on a amené le corydale cornu, donc c'est le plus gros des corydales.
0: Plus spectaculaire.
2: Ça vit où, un corydale cornu?
0: Dans les rivières. La larve vit dans les rivières environ 2 ans. Et l'adulte, c'est 3 insectes, l'adulte vit 1 semaine.
2: C'est ça.
0: L'adulte se reproduit et meurt, c'est ça son rôle.
2: Et notamment, vous avez un papillon nocturne dans votre
0: papillon
2: boîte.
0: Papillon lune, le beau papillon vert spectaculaire.
2: Et lui, il vit la nuit.
0: Exactement.
2: C'est pour ça qu'on a peut-être à côté de chez nous, mais on ne le verra jamais.
0: Ben oui, c'est plus commun qu'on pense.
3: Il est gigantesque.
0: Oui, il est vraiment de toute beauté.
3: De haut.
2: Vous me diriez que ça viendrait d'une forêt du Costa Rica, puis on vous dit, c'est normal.
0: Ben, la Saturnis cecropia, qui est le plus grand papillon du Québec, peut être un peu plus grand que ça. L'envergure des ailes, 15 cm, quand même spectaculaire. Et parlant de spectaculaire, on a apporté quelques-uns.
2: Là, vous avez les 1000 pattes avec vous.
0: On a des choses le fun du Québec. En plus, alors, vas-y, Myriam.
1: On a apporté le 1000 pattes géant d'Amérique du Nord. Donc, il porte bien son nom. On dit qu'il est géant, mais c'est pour l'Amérique du Nord parce qu'on est allé en Malaisie l'hiver dernier. Ils sont le double de cette taille-là, mais quand même, là, il est vraiment
2: C'est quand même assez gros.
1: Oui. On parle de 12 cm environ le maximum.
2: Oui, c'est énorme.
1: Ouais.
2: Vous n'avez pas aucun dégoût de ça? Ça vous arrive jamais de prendre une bibitte et vous dire, ouf, ça ne me tente pas plus qu'il faut de l'avoir?
1: Pas vraiment. On dirait que quand on les connaît, on est conscient de c'est quoi les potentiels dangers dans le cas d'un insecte qui pique, par exemple.
2: Ouais.
1: Ben après, comme la punaise d'eau géante, quand tu sais comment la tenir, après ça, c'est correct.
2: Oui, d'ailleurs, Jean-François, j'ai pas vu... En fait, je suis allé voir plein de films sur votre compte YouTube et il paraît qu'il y en a un où vous faites piquer par cette fameuse punaise d'eau. Je pense que bien des gens la connaissent parce qu'elle est souvent sur les roches quand on va se baigner. Là. Vous savez, c'est
1: dans les piscines, certaines personnes les trouvent dans leur

0: piscine.
1: Puis vous êtes volontairement fait piquer. Mon Dieu, qu'elle est grosse.
0: Il s'est fait volontairement piquer.
2: Et voici l'insecte du diable.
1: Vous êtes fait piquer par ça volontairement. Il paraît que ça fait mal sans bon sens.
2: Ça fait très mal. Mais en tant que scientifique, on veut quand même tester les piqûres, les morsures de certains invertébrés, dont les guêpes et des choses comme ça qui sont plus communes. Et aussi la punaise d'eau géante. Ça faisait longtemps que j'étais curieux de le faire, mais je ne vous conseille pas de le faire. Grâce à nos vidéos, vous allez pouvoir voir les effets, qu'est-ce que ça fait et ne pas le faire, je crois.
0: Parce que la punaise d'eau géante, peut-être mentionnée, là, elle injecte un cocktail d'enzymes digestives et ça va liquéfier sa proie. Et ensuite, elle aspire sa proie avec sa bouche qui est en forme de paille.
1: Donc, c'est ça qui se passe dans notre bras ou dans notre pied. Mais on va dire aussi, puis souvent, les gens ont des réactions de dégoût, ces bibittes-là, elles ne vont pas tuer personne. C'est nous qui sommes les prédateurs, hein, rappelons-le. La plupart du temps, là, donc, à moins de se faire piquer par une abeille, qu'on soit allergique, mais ça, c'est une autre chose. En terminant, le livre vient d'être sorti, il est en ligne.
3: Je viens de le feuilleter, c'est vraiment.
1: Il est magnifique. Il est vraiment magnifique. Ouais. La prochaine étape de vulgarisation, en ce qui vous concerne, c'est quoi? On va terminer là-dessus.
0: Ben là, une fois qu'ils ont des noms français, on aimerait ça faire des vidéos pour faire connaître les invertébrés du Québec.
1: Puis pour que les gens les nomment.
0: Oui.
1: Pour qu'on puisse avoir des noms français pour les insectes, pas les insectes, mais les arthropodes et tout.
2: Les faire connaître.
1: Ouais. Ben écoutez, c'est un beau travail que le vôtre.
2: Ils sont baptisés, faisons-les connaître.
1: Ouais. Franchement, puis c'est drôle parce que j'ai vu tout récemment, je sais que ça fait longtemps qu'il est sorti, mais le film sur le frère Marie-Victorin, pourquoi ces choses sont si belles? On voyait un peu justement ce travail de faire connaître notre chez nous. Hein? Mm-hmm. Puis il y avait vraiment des liens à faire avec ce que faisait le frère Marie-Victorin. Mais écoutez, bravo pour ce travail.
0: Merci.
1: On espère que vous le ferez pendant longtemps. Je rappelle votre nom, Jean-François Desrochers, biologiste, Myriam Tanguay, technicienne en bioécologie. Vous êtes auteur de ce livre, Les invertébrés du Québec et leur nom français, disponible gratuitement. Allez sur l'infolettre demain matin. Ça va être en haut de l'infolettre. Je vous le dis tout de suite parce que ça vaut la peine. Donc, abonnez-vous. Allez sur le site de Moteur, abonnez-vous à l'infolettre et demain, je vais mettre le lien vers le livre parce qu'il faut que ça voyage. C'est vraiment un travail admirable que
0: le
1: vôtre.
0: Merci beaucoup
1: d'être venu nous en parler ce vendredi soir en studio. Merci.
0: Merci.
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1: C'est « Dis-moi pourquoi ces choses sont si belles », le livre sur la vie du frère Marie-Victorin.
3: Et de Marcel Gauvreau,
1: évidemment, qui a eu une carrière vraiment extraordinaire également. Rémi Charest, bonsoir.
5: Bonsoir.
1: Il y a M. Maluche qui nous a envoyé cette question. Il veut savoir qu'est-ce qui est utilisé comme fertilisant dans les vignobles. Il dit, est-ce que les vins qui sont pas bio sont nécessairement fertilisés avec des engrais de synthèse et les vins bio avec du compost?
5: C'est pas si simple que ça, évidemment. Quand on parle de bio ou de pas bio, il y a un registre de choses là. C'est-à-dire que évidemment, les engrais chimiques, ça a été très omniprésent, puis ça a servi en viticulture aussi. Ça reste une solution facile. Là. On met des granules avec les nutriments de base, azote, phosphore et potassium, et ça nourrit bien des plantes. Mais maintenant, c'est pas la seule façon de faire. Puis aussi, on est dans des univers différents quand on est dans des plantes maraîchères par rapport à une vigne qui s'ancre dans le sol et qui va durer des décennies et des décennies. Puis il peut y avoir toutes sortes de solutions, c'est-à-dire que quelqu'un peut ne pas être bio parce que il fait face à des maladies fongiques ou à des insectes ravageurs qui sont compliqués et pour lesquels il décide d'utiliser des solutions qui sont pas admises en bio, mais sans pour autant faire une agriculture qui est 100% chimique. Alors on peut effectivement travailler, ce qu'on va faire le plus souvent d'ailleurs dans les vignes quand même, travailler avec du compost, travailler avec des engrais verts, travailler avec des choses qui vont structurer le sol, qui vont libérer les nutriments de façon plus lente, puis qui vont aller à plus long terme. Une vigne d'ailleurs qui est fertilisée vraiment beaucoup, beaucoup avec des engrais chimiques, minéraux, je devrais dire. c'est une vigne aussi qui ne creuse pas. Parce que vu que toute la nourriture est disponible à la surface, c'est vraiment des racines périphériques, là, vraiment légères, qui vont aller chercher les nutriments en surface, alors que la vigne, normalement, s'ancre très profondément. Même, ça peut être à 10, 15, 20 mètres parfois pour aller chercher les nutriments, l'eau. Oui, absolument.
1: 10, en fait, 15, 20 mètres?
5: Et même plus, selon ce qu'on a vu à un endroit comme à Santorin, qui est une île volcanique. Oui, oui. Vu que c'est un silt volcanique qui est très peu chargé de matière organique, ben la vigne descend très, très loin pour aller chercher l'eau et pour aller chercher des nutriments là-dedans. Ça peut même être 30 mètres apparemment. Là, il y a des vignes dont on n'a pas trouvé le bout là, des racines.
1: Wow.
5: Alors, c'est sûr que donc si on met des engrais très simples en surface, ben ça donne des résultats immédiats. Mais c'est pas des choux ou des aubergines qu'on fait, c'est du raisin sur une plante qui est là pour des décennies et des décennies normalement.
1: Mm-hmm,
5: alors, c'est une logique qui s'installe là.
1: Bon, quand on est en bio, est-ce qu'on ne met que du compost, Rémi?
5: On ne peut pas mettre d'engrais minéral, comme on ferait là, en agriculture conventionnelle. Ça, c'est interdit. Les produits de synthèse sont complètement exclus de l'agriculture biologique. Alors, il faut trouver d'autres moyens. Quels sont ces moyens-là? Ben, il y a beaucoup le compostage ou l'ajout de matières organiques. Les fumiers, par exemple, qui font partie des composts aussi assez souvent. On en mélange avec les autres restants dans des vignobles. Ça va être le marc de raisin, par exemple, à la fin de l'automne, qu'on va remélanger avec d'autres matières végétales. Et des fumiers animaux très souvent. On va aussi utiliser ce qu'on appelle les engrais verts. C'est-à-dire qu'on sème ça dépend toujours des climats d'ailleurs, parce qu'évidemment, hors saison, il y a des endroits où on peut le faire plus facilement qu'au Québec. Mais on va semer des engrais verts, c'est-à-dire des plantes qui souvent vont fixer de l'azote. Et après, on va labourer en surface pour retourner ces plantes-là dans le sol et nourrir, ajouter de la matière organique et donc nourrir le sol et tout ça. Puis on peut aussi servir de plantes qu'on choisit spécifiquement pour, par exemple, fixer l'azote.
1: Comme les légumineuses.
5: Comme les légumineuses ou le trèfle, par exemple. Et donc, il y a des gens qui vont semer ça sous les rangs des vignes. Ça permet donc d'ajouter de l'azote. Puis l'azote, c'est très important, en particulier pour les vignes, parce que pour la fermentation, ça prend de l'azote disponible pour réussir à bien fermenter. Quand il y a un manque dans le mou, les levures ont plus de mal à travailler. Souvent, les fermentations vont avoir du mal à se compléter. On peut avoir des odeurs de réduction qui se produisent avec ça. Alors, c'est un des composants qui est important.
1: Fait qu'un manque d'azote, vous êtes en train de nous dire qu'un manque d'azote, ça peut presque se goûter.
5: Ça peut effectivement produire des vins qui vont avoir des notes réduites, c'est-à-dire que parfois ça peut être la pointe d'allumette, ça peut être des choses un petit peu fumées ou des choses comme ça, puis ça peut être un signe effectivement d'une fermentation qui a mal été. Puis au Québec, ça c'est intéressant à noter, c'est qu'on a une saison plus courte. Alors la disponibilité 2 mois de moins qu'en France, disons, ou en Italie, ça veut dire que la plante a moins longtemps pour aller chercher tous ses nutriments dans le sol, et en particulier l'azote. Et en parlant avec Mathieu Beauchemin du domaine du Nival, à un moment donné, j'avais une longue conversation où on parlait des façons de faire pour maximiser l'apport d'azote. Entre autres, eux, ils sèment des légumineuses, un mélange de légumineuses, de pois, de trèfles et de choses comme ça sous les rangs pour ajouter de l'azote dans le sol puis favoriser la qualité du raisin donc qui va sortir puis les fermentations après.
1: Donc il y a moyen de moyenner là, même si on n'est pas avec des engrais chimiques qui vont donner
5: absolument. En fait, les engrais chimiques sont pas vraiment si nécessaires que ça non plus. C'est-à-dire on peut je parlais tantôt de faire des très très hauts rendements. Il y a des endroits où ça s'est fait puis donc on ajoute beaucoup.
1: Mais c'est pas une bonne chose, vous disiez des trop hauts rendements, à un moment donné, ton raisin sera pas bon là.
5: Exact, ça dilue beaucoup le résultat. Ça fait des raisins ça goûte rien, en fait. Moi, j'ai vu des cas où il y avait des productions très, très élevées. Là. On va parler, mettons, de 50 hectolitres à l'hectare, donc 5000 litres pour un hectare de vigne. Il y a des endroits où ils font 4 fois ça, mais ça goûte rien, ça donne pas de choses intéressantes, ça donne des choses très légères. Mais ce qu'il faut se rappeler aussi là-dedans, c'est en termes de fertilisation, on cherche beaucoup plus à structurer une vie qui va donner accès aux nutriments qui sont dans le sol, donc avec des champignons, des micro-organismes qui font le lien, et des liens chimiques électriques là entre les nutriments du sol et la plante, les mycorhizes entre autres, qui font vraiment un pont entre la vigne et le sol en permettant à des choses de transiter, à certaines substances de transiter entre le sol. Et les argiles aussi vont aider de ce côté-là. Il y a toutes sortes de facteurs qui jouent là-dessus. Mais ce qu'il faut dire, c'est que c'est pas, c'est plutôt les questions d'accessibilité. La vigne, on l'a longtemps plantée. Ça pousse dans des terres pauvres, puis ça pousse bien sur des
1: coteaux. Et c'est pas pour rien.
5: Alors, c'est pas pour rien qu'on s'est mis dans des coteaux, c'est parce que quand on pense à une logique de distribution du sol, tu fais tes céréales puis tes légumes là où la terre est abondante, riche, produit beaucoup naturellement, donc dans tes fonds de vallée. Puis la vigne, elle, elle s'accommode bien un sol plus plus léger. En hauteur, ben on l'accroche sur les côtés de vigne, puis on n'a pas besoin d'ajouter grand-chose pour que ça fonctionne tout seul, parce qu'elle creuse, parce qu'elle va chercher les choses plus loin. Mais là, évidemment, derrière ça, il peut y avoir des choses. Si on est dans des climats plus secs, ça prend de l'eau quand même pour aider la disponibilité des nutriments. Quel est le type de matière organique dans le sol? Quelle est la quantité d'argile, etc.? Donc, il y a toutes sortes de facteurs là-dessus. Puis même si je parlais tantôt de planter des engrais verts ou des plantes, il y a des études absolument fascinantes qui ont été faites, qui montrent qu'on peut varier le type d'herbes, de légumineuses, de plantes qu'on va installer sous les vignes ou dans les rangs entre les vignes. On peut augmenter la productivité, on peut la freiner au contraire, parce que parfois on a des sols trop riches, puis c'est une façon de réduire le rendement, de modérer tout ça. C'est absolument fascinant. On peut affecter, juste avec ce qu'on plante autour des vignes, en créant de la compétition ou de la, j'ai envie de dire, de la coopétition, des résultats très, très variables.
1: Rémi, encore une fois, un aspect du vignoble qu'on connaît très peu. On remercie M. Maluche de nous avoir permis d'en discuter avec vous. Merci Rémi.
5: Ça fait grand plaisir.
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1: Gabriel Anctil a lancé son infolettre. Très original.
6: En retard de 5 ans à peu près.
1: 20 ans.
6: Comme ça, une fois par mois, j'essaie de pas trop submerger les gens. Infolettre.gabriellanctil.com, si ça vous intéresse.
1: Bravo, je vais aller m'inscrire. Merci, Gabriel. Laurent, la série The Pit sur Crave.
7: C'est complètement fou. Donc, une télésérie qui se déroule dans l'urgence d'un hôpital de Pittsburgh, produit par l'équipe derrière ER, salle d'urgence, saluée pour sa fidélité médicale. Donc, absolument.
1: Le Pit sur Crave. Rémi, la radio Internet FIP.
5: FIP.fr, c'est une radio Internet de Radio France. Ouais. C'est un éclecticisme musical absolument fascinant. Vous êtes tanné de vos listes qui se répètent sur Spotify ou Apple. Allez là-dessus. Moi, je shazam 3-4 chansons par soirée quand je mets ça. Puis pour un party, ben ça joue pendant toute
1: ça
5: la soirée.
1: Le party,
5: et on découvre vraiment le nombre de découvertes que je fais de groupes dont j'ai jamais entendu parler. C'est absolument fascinant.
1: Avec un petit verre de vin.
5: Absolument.
1: Voilà, on se
5: de la main
1: là-dessus.
5: Gauche ou de la main droite.
1: On joue Nintendo. OK, on est là lundi le 19h. Bye.
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15: Ici Fred Harding, voici les informations. Le bilan s'alourdit au Venezuela qui déplore maintenant 235 morts au moins à la suite des séismes de mercredi. Ottawa affirme ne pas avoir connaissance pour l'instant de Canadiens directement touchés par les tremblements de terre. Le Canada a par ailleurs annoncé un fonds de 5 millions de dollars pour soutenir les secours d'urgence, particulièrement l'aide alimentaire, l'approvisionnement en eau et les services de santé. Sur place, les efforts de recherche se poursuivent. Voici ce que Martine Movia a préparé.
16: On ne connaît pas exactement l'ampleur de la situation. La réponse, disons, des autorités est rapide, mais on se rend compte que le Venezuela ne semble pas être prêt pour faire face à un séisme de cette magnitude. Et il est clair que, par exemple, à La Guaira, qui est à côté de la plage, qui est là où fonctionne l'aéroport, etc., les dommages sont assez forts, sont assez impressionnants, tellement que le gouvernement, quand il parle des chiffres des morts et des blessés, n'inclut pas encore La Guaira. Donc, on ne connaît pas, vraiment pas, l'endroit le plus touché. Quelles sont les implications qu'on a jusqu'à maintenant? Il est certain qu'il y a 5 pays qui arrivent pour aider, les États-Unis, la France, la République dominicaine, le Mexique sont là, sur place, des sauveteurs qui arrivent, des secouristes qui arrivent pour porter main forte au gouvernement vénézuélien, mais on ne sait pas non plus

0: d'où on va sortir l'argent pour commencer à faire des choses au moment où on se parle. L'urgence, c'est d'aider la population à essayer de sauver le plus de vies possibles, rescaper des gens qui sont sous les décombres. Mais on ne sait pas à partir de la semaine prochaine qu'est-ce qu'on va faire, comment est-ce qu'on va résoudre le problème au niveau économique. Et rappelons que le Venezuela est frappé par des mesures économiques depuis déjà des années qui sont assez fortes et dures.
1: C'était un compte-rendu de Martine Movilla. Et de retour chez nous, Mark Carney a dressé son bilan de la dernière session parlementaire à Ottawa. Le premier ministre s'est vanté de ses réalisations jusqu'à maintenant, mais les prochains mois lui réservent un important défi. L'unité nationale risque d'être mise à rude épreuve, comme l'explique Yasmine Mehdi.
2: Bonjour tout le monde. Good morning, everyone.
3: Mark Carney tenait cette conférence de presse pour vanter son bilan.
2: 19 projets de loi ont reçu la sanction royale.
3: Mais encore une fois, le dossier de l'unité nationale l'a rattrapé avec le référendum à venir en Alberta et l'élection possible d'un gouvernement péquiste au Québec.
2: Il y aura un référendum en Alberta. À ce moment-ci, c'est une possibilité, c'est une hypothèse, c'est un scénario au Québec.
3: Le premier ministre affirme tout de même qu'il a la même stratégie pour les deux provinces, celle du fédéralisme coopératif.
2: L'approche est la même et c'est une approche positive.
4: Pour Mark Carney, finalement, le Québec est une province comme les autres.
3: Une preuve que Mark Carney ne comprend pas le Québec, selon la députée bloquiste Christine Normandin.
4: C'est peut-être un peu symptomatique de ce qu'on a vu de lui au cours de la dernière année. On peut penser à son discours à la citadelle.
3: Le chef conservateur Pierre Poilievre, lui, invite le premier ministre à tendre davantage la main aux Albertains.
5: Je me suis adressé aux Albertains il y a 2-3 semaines pour présenter mes arguments d'unité nationale et je suggère que le premier ministre devrait bientôt faire exactement la même chose.
3: Le référendum en Alberta et les élections provinciales au Québec ne seront pas les seuls scrutins à l'agenda l'automne prochain. 6 élections partielles doivent être déclenchées dans les prochains mois, dont 3 au Québec.
2: Probablement, ils ne seront pas tous dans la même date.
3: Des élections qui ne se tiendront pas nécessairement en même temps. Ici, Yasmine Mehdi, Radio-Canada, Ottawa.
1: Et le premier ministre Mark Carney refuse de se prononcer sur la question de l'interdiction du type d'arme à feu utilisé par le tireur lors de la fusillade de lundi dans le quartier Côte-des-Neiges à Montréal. Le fusil semi-automatique de type SKS est légal au Canada, ce que contestent les groupes qui militent pour le contrôle des armes à feu. L'organisme Police se souvient a demandé au gouvernement de mettre fin aux nouvelles ventes de cette arme, ce qu'il considère être le strict minimum. De son côté, le chef conservateur Pierre Poilievre doute que son interdiction puisse prévenir d'autres drames.
6: Après 11 ans d'un gouvernement libéral qui promet de bannir la propriété légitime des chasseurs, fermiers et tireurs sportifs, est-ce que ça marche? Est-ce que ça empêche des fusillades? Il faut se poser la question, c'est quoi le résultat?
1: En 2020, le gouvernement Trudeau a interdit plus de 2500 modèles d'armes à feu, mais les libéraux peinent à mettre en œuvre cette prohibition. Et chez nos voisins du Sud maintenant?
7: It is devastating, and the implications will reverberate in devastating ways in terms of the sanctity of keeping.
1: Une décision qui aura des conséquences dévastatrices, c'est ainsi que la représentante démocrate du Massachusetts, Ayanna Pressley, a commenté le jugement de la Cour suprême des États-Unis sur le sort de plusieurs milliers de ressortissants syriens et haïtiens. Dans une décision à 6-3, le plus haut tribunal du pays a autorisé le président Trump à révoquer le statut de protection temporaire accordé à ces migrants. Le tribunal considère que la loi ne permet pas de contrôler les décisions du pouvoir exécutif sur le sujet. Il rejette aussi l'argument selon lequel la mesure était motivée par la haine raciale. Et en terminant chez nous, Mark Carney va faire le point vendredi sur l'avenir du 24 Sussex à Ottawa. Radio-Canada est en mesure de confirmer que le premier ministre invitera les entreprises canadiennes à soumettre leurs idées pour rénover le manoir de 35 pièces qui a servi de résidence officielle aux dirigeants canadiens. En 2015, le bâtiment a été fermé pour des raisons de santé et de sécurité, notamment en raison d'une infestation de rats. Voilà, c'était vos informations.
8: Salut tout le monde, c'est Jean-Philippe Plou qui vous parle. Je suis dans le studio 44 à Montréal. En face de moi, la comédienne Marie-Thérèse Fortin. Bonsoir, madame.
9: Salut.
8: C'est déjà le 4e épisode de notre cycle de co-animation ensemble. Ça passe très vite. Ce soir, on va s'intéresser au thème de l'envie. Peux-tu croire ça? Dis-moi, considères-tu l'envie comme un sentiment d'abord positif ou négatif? C'est un sujet insaisissable. Hein?
9: Oui, mais c'est-à-dire que ça a comme plusieurs facettes. Ça, disons que ça a une grosse part d'ombre, l'envie.
8: C'est vrai, ça.
9: Il y a quelque chose aussi de basic comme avoir envie de manger, envie de boire, ce qui est assez naturel. Ouais. Tout ça. Puis, il y a l'envie qui peut être confondue avec le désir, peut-être. De dire, j'ai envie de ceci, oh, j'aurais envie de... ou j'ai envie de quelqu'un, ou de, tu sais, aussi simplement que ça. Donc, c'est un mot...
8: Le spectre est large.
9: Oui, c'est assez large.
8: Comme entrée en matière, j'ai eu envie de nous faire entendre deux courtes archives, qui montrent que l'envie, justement, c'est quelque chose d'assez large puis de difficilement saisissable. Tout d'abord, un extrait de l'émission Aux 20 heures, édition du 21 janvier 1981.
10: Mesdames, messieurs, bonsoir. En première partie des 20 heures, un document du module économique d'Antenne 5. L'envie serait-elle le moteur de l'économie?
8: Alors ça, c'est une très bonne question, mais surtout c'était pour souligner que l'envie peut être abordée du point de vue économique, pas seulement philosophique. Oui. Et par ailleurs, comme on va l'entendre dans une autre archive, il n'est jamais trop tôt pour parler de ces notions-là aux enfants, comme le faisaient les animateurs de l'émission de radio Les Petites Oreilles en 1993.
11: Aujourd'hui, Stéphane, on va parler de comment on se sent.
12: Parfois, je ne me sens pas bien.
11: Comment te sens-tu?
12: Je ne suis pas content.
11: Pourquoi?
12: Ah, parce que quelqu'un a quelque chose que je n'ai pas.
11: Tu es envieux.
12: Qu'est-ce que c'est, être envieux?
11: C'est vouloir quelque chose qui n'est pas à toi. Aujourd'hui, on va parler d'être envieux.
8: Quand c'est on joli. Y pense, c'est un peu l'équivalent de notre émission, mais en version pour enfants.
9: Oui, c'est ça.
8: Mais surtout, si je te demandais en une ligne de me dire ce qu'est l'envie pour toi, qu'est-ce que tu me dirais, Marie-Thérèse?
9: J'ai lu quelque chose dans tous les beaux documents que tu nous fais lire, qui je trouvais était une phrase tout à fait appropriée.
8: Qui sont préparés par Kim Leblanc.
9: Par Kim Leblanc, qu'on salue chaleureusement. L'envie est au désir ce que la grimace est au sourire. Donc, je trouve que c'est ça, c'est comme une distorsion du désir, l'envie.
8: Ouais. C'est un bel aphorisme, effectivement, qui ramasse bien le sujet de ce soir. J'aime beaucoup cette phrase-là. Moi aussi, très imagée, puis ça fait un lien avec l'archive. Il y a même quelque chose d'enfantin avec la grimace. Sur ce, bonne émission à tous et à toutes. C'est reparti.
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8: Salut. Dimanche 14 septembre 2025, avec la comédienne Marie-Thérèse Fortin, on se demande, qu'est-ce qui nourrit l'envie?

Avant de me plonger dans le dossier de la semaine préparé par notre recherchiste Kim, je me disais que l'envie, c'est un sentiment assez positif. C'est-à-dire que je pensais au fait qu'on peut avoir envie de faire ceci ou encore de manger tel ou tel repas plutôt qu'un autre. Bon, clairement, je m'étais jamais attardé à cette notion-là parce que c'est visiblement plus complexe que ça. Plus complexe, oui, mais l'envie semble un concept assez négatif aussi dans l'œil de plusieurs, assez du moins pour qu'elle représente l'envie, un des 7 péchés capitaux. Cela dit, comme ça arrive souvent à cette émission-ci, quand on s'intéresse à un thème, ben ça donne envie, justement, de le mettre en comparaison avec d'autres notions avec lesquelles on le confond. Comme par exemple, ce soir, ce serait intéressant de se demander ce qui distingue l'envie de la jalousie. À ce sujet, fait intéressant, il semble que l'envie serait un sentiment plus difficile à avouer que la jalousie. Pourquoi? Mais parce que elle parle davantage de notre identité profonde, voire de ce qui nous manque et forcément de ce dont on rêve. D'ailleurs, le philosophe René Girard a déjà dit que l'envie est de tous les péchés capitaux le plus difficile à avouer et le plus répandu par ailleurs. Et si l'envie peut sembler difficile à saisir, en tout cas je parle pour moi, c'est que son spectre est large. À petite dose, l'envie peut susciter de l'admiration, alors qu'à plus forte dose, ça risque d'engendrer du ressentiment, voire même de la haine à l'égard de l'autre. Or, comment rester en équilibre sur le fil de l'envie? On va se poser la question ce soir. Chose certaine, dans l'imaginaire collectif, l'incarnation la plus évidente de l'envie, c'est le ou la voisine gonflable. Hein? Moi, je me rappelle d'une voisine sur la rue du Plessis à Drummondville qui achetait toujours les mêmes fleurs que mes parents 2 jours après qu'ils aient fait leur achat. Et quand ma mère s'achetait un nouveau chandail, notre

0: voisine l'avait deux jours plus tard. Avec le recul, je trouve qu'il y a quand même quelque chose d'attachant dans ça. Pour nous écrire, réfléchir@radio-canada.ca. Autrement, il y a la bulle de conversation de l'application audio que plusieurs utilisent maintenant. Sur ce, voici une archive sur le thème de l'envie. C'est un extrait de l'émission Par quatre chemins. Diffusion originale 23 février 1997. Merci de commencer votre dimanche soir avec nous.
1: Il y a parfois comme ça de ces briques, tu te dis, c'est quand même étonnant qu'un homme se soit tout à coup consacré à une œuvre pareille. 532 pages qui portent sur l'envie. Et justement, parlant d'envie, il dit « Je veux démontrer deux faits. J'affirme d'une part que l'envie est répandue de façon bien plus universelle qu'on ne l'a généralement admis, ou simplement remarqué jusqu'à ce jour, voire même que sans elle, écoutez bien la suite, il n'existe aucune possibilité de vie en société. » L'envie est un des moteurs de la vie en société. J'avais jamais été fleuri par cette réflexion-là. Mais d'autre part, je tiens que l'envie, considérée implicitement et explicitement comme pivot de la politique sociale, est une source de ravages bien plus catastrophique que ne l'avouent ceux qui ont élaboré à partir d'elle leur philosophie sociale ou économique. Au fond, c'est que toutes les politiques sociales visent finalement à une forme d'égalité, visent à faire disparaître la cause profonde de l'envie qui est au bout du compte l'inégalité. Mmh. Me suivez-vous? J'avais non plus jamais pensé à ça. Vous allez dire, je suis un câble, je ne sais pas être vous si fin que ça. C'est quand même étonnant, vous dire, de découvrir ça à mon âge en plus, que je devrais me taire, je devrais dire que je savais ça depuis longtemps. Mais ça m'a, tu sais, il dit tout à coup, comment tu...
0: Bon, alors, je dois avouer, moi aussi, que j'avais jamais pensé à ça avant de travailler sur le thème de l'envie. C'est encore une fois la preuve que j'apprends beaucoup en faisant cette émission-là. Re-salut, Marie-Thérèse Fortin.
2: Bonsoir. Bonjour.
0: Pour la petite histoire, bonsoir.
2: Bonsoir, oui. D'accord.
0: Jacques Langueran parlait ici du sociologue Helmut Schock et de son livre intitulé « L'envie ». Et pour Schock, on vit dans des sociétés qui nous font miroiter l'idée qu'on est tous et tout égaux, mais on le sait, hein, c'est pas un secret pour personne, c'est pas vrai. Mmh. Avec comme résultat que les inégalités qui sont produites et reproduites par notre société font que les gens moins favorisés en vie, ceux et celles qui sont mieux nantis, en fait, comme l'a déjà écrit Balzac, en déclarant l'égalité de tous avec la Révolution française, on a plutôt promulgué la Déclaration des droits de l'envie. Je trouve ça très beau. Est-ce que tu avais déjà été effleuré par cette réflexion, comme disait M. Languérin?
2: Oui, mais c'est vrai c'est-à-dire que je comprends ce que Balzac, parce que ça peut avoir l'air de dire c'est une mauvaise idée d'avoir visé l'égalité entre
0: tous. C'est pas tant ça, c'est juste que c'est comme un effet pervers, un dommage collatéral.
2: C'est-à-dire que Balzac connaissait bien l'âme humaine dans tous ses replis, étant un grand auteur. Il a bien réfléchi sur la chose.
0: Ouais.
2: Puis c'est comme s'il disait que il pouvait y avoir des effets pervers à cette visée de nous penser tous égaux, alors qu'on sait très bien qu'il y en a qui sont plus égaux que les autres.
0: Voilà, c'est ça, on ne part pas tous de la même place sur la ligne de départ.
2: C'est ça. Donc, c'est intéressant. Puis, j'avais lu aussi que les gens s'envient à l'intérieur d'une même classe et qu'ils ont tendance à envier ceux qui sont à l'intérieur de la même classe et qu'ils admirent ceux qui sont de la classe au-dessus, comme s'ils avaient réussi à accomplir quelque chose de grand. C'est intéressant.
0: Oui, puis je lisais cette semaine que plusieurs historiens qui se sont intéressés à l'envie font remarquer qu'avant le 18e siècle, c'est-à-dire quand les sociétés étaient divisées en castes, ou encore quand on était ceci ou cela, de père en fils, on avait moins de marge de manœuvre pour changer le cours de nos destins, avec comme résultat que ça rendait l'envie à peu près impossible. En fait, on pouvait être envieux de quelqu'un qui avait un meilleur rang social, mais c'était à peu près impossible de lui ravir. T'sais.
2: Oui.
0: Aujourd'hui, c'est davantage possible, mais ça transforme la vie en espèce de grand tournoi de tous contre toutes. Et selon le sociologue Vincent de Goljac, qui est un sociologue clinique qui s'intéresse beaucoup à l'envie, on assiste non plus à la lutte des classes, mais à la lutte des places. Je trouve ça, c'est un beau jeu de mots, mais c'est très profond. T'en penses quoi? Est-ce que tu trouves que ça reflète notre réalité?
2: Oui, parce que c'est comme si... c'est vrai qu'aujourd'hui, de parler de la lutte des classes, on se demande un peu de quoi il est question. Mm. Tu sais, ça ne résonne plus comme à l'époque. Aujourd'hui, c'est vraiment l'avènement de la place que je peux prendre et que je veux prendre, je peux venir d'un milieu défavorisé.

0: et accéder vraiment à une place extraordinaire. T'sais, on le voit chez les certains joueurs sportifs, par exemple, des professionnels du sport qui partent de quartiers défavorisés pour devenir des multimillionnaires. Mmh. Pour ne pas
1: la marge de manœuvre est plus grande aujourd'hui, il en demeure pas moins qu'il y a des déterminismes qui interviennent.
0: Oui, bien sûr.
1: Mais il y a une part de liberté peut-être qu'il n'y avait pas avant, à l'époque des castes, justement.
0: Oui, oui, mais tu sais, d'ailleurs, les États-Unis, le rêve américain, c'est ça. Donc, on peut partir de rien puis devenir quelqu'un de très, très, très riche. Pas nécessairement de très, très, très bien, mais de très, très, très riche.
1: Donc, tu penses à quelqu'un.
0: Mais c'est ça, la lutte des places, c'est vraiment ça maintenant. C'est-à-dire que je veux accéder à quelque chose. Je n'étais pas déterminée à cette place-là, mais je veux l'atteindre et l'occuper.
1: Mais c'est ce grand tournoi, hein, c'est ça, de tous contre tous, parfois qui est difficile à gérer. En lien avec ce qu'on vient de dire, je complète justement avec une citation du sociologue de Goljak que j'évoquais à l'instant. C'est tiré d'une entrevue dans Sciences humaines en 2008. Chacun est en lutte permanente avec les autres pour pouvoir se distinguer, se singulariser, trouver sa place. C'est l'une des causes majeures du sentiment de pression que les gens vivent aujourd'hui. Mais ce n'est jamais assez. Il faut toujours en faire plus, être performant sur tous les registres pour ne pas perdre sa place, justement. Bref, la contradiction atteint ici son paroxysme, dit de Goljak. L'envie est un facteur d'émulation, un mot que t'aimes beaucoup. Mm-hmm. Et en même temps, l'envie mine les relations sociales. Je vais oser une question délicate, t'es assez grande, tu peux me dire que tu ne veux pas y répondre. Est-ce que c'est une réalité que tu observes dans le monde du théâtre et plus largement dans le domaine des arts, c'est-à-dire quelque chose qui... L'envie qui est un facteur d'émulation, mais en même temps, ça peut, disons, miner nos relations avec les autres.
0: C'est sûr, mais je pense que, comme dans plusieurs milieux de travail, ce qui est particulier avec les arts, souvent, c'est que, par exemple, quand t'es pigiste, c'est que t'es dans le regard de l'autre. C'est-à-dire, c'est l'autre qui détermine ce que tu vas faire, si tu vas avoir accès à quelque chose qui va te permettre d'apparaître, de faire preuve de ton talent, etc. Mais tout ça, c'est cette période-là, mettons, où tu dois...
1: Faut que tu crées l'envie de toi chez l'autre.
0: Exactement. Exactement. Donc, c'est particulier. Puis, des fois, ça marche, puis des fois, ça marche pas pour toutes sortes de raisons. Et on peut être longtemps à attendre que le téléphone sonne, mettons, dans le temps que c'était au téléphone. Parce que tu te dis, ben voyons, qu'est-ce que j'ai? Pourquoi ils me choisissent pas? Il me semble que j'ai eu le temps à offrir... J'ai tout ça. Et ça peut être des périodes très souffrantes, douloureuses, qui peuvent provoquer l'envie de, envers ceux pour qui ça fonctionne, qui ont une certaine popularité, qui, pour talent égal, vont accéder à plein de rôles ou de choses super importantes. Donc, c'est sûr que c'est quelque chose, surtout quand tu es vraiment dans la... Pas seulement dans la méritocratie, parce que c'est vraiment... C'est l'envie que tu suscites chez l'autre qui détermine si tu vas faire carrière. Une
1: espèce de culture de la réussite, là, tu sais.
0: Oui, c'est ça.
1: On est beaucoup dans ça.
0: Oui.
1: J'ai l'impression que si on ressent cette forme d'envie qui finit par miner nos relations sociales, il y a peut-être deux postures qui s'offrent à nous. La première, si par exemple, on sent que d'autres parviennent à faire des choses ou à obtenir un poste qu'on estime pouvoir obtenir, nous aussi, ben ce qu'on peut faire, c'est peut-être de pratiquer, dirait le philosophe Charles Pépin, que j'aime beaucoup, une philosophie de l'action. Puis ici, je pense à toi qui a créé à l'époque ton propre projet de chanson sur Barbara.
0: Oui.
1: Puis la deuxième, c'est qu'avec le temps, on arrive à développer une espèce de sagesse face à l'envie, j'ai l'impression. En tout cas, moi, à 48 ans, j'arrive vers ça. Puis ça, ça vient avec l'expérience. D'autrement, quand on se sent bien, puis qu'on se sent à sa place dans la vie, c'est peut-être plus facile de reconnaître avec joie ce qui arrive aux autres.
0: Oui.
1: Es-tu rendu là?
0: Oui, ben c'est-à-dire que je pense que quand on a un moi rassasié, c'est-à-dire quand il y a quelque chose qui, quand on a reconnu une certaine valeur, quand on dit oui, puis ça continue, tu sais, je continue à travailler, je fais des choses, bon tout ça. Donc je pense qu'il y a quelque chose qui s'apaise. Mm. Puis tout à coup, tu dis bon, j'ai la capacité d'agir, je fais des choses.
1: Je sais plus qui je suis, je sais plus qui les autres sont aussi.
0: Je connais les choses, mes forces, mes faiblesses, tout ça. Mais j'apprécie énormément de voir chez l'autre la réussite de quelque chose, l'accomplissement de quelque chose. Puis ça m'inspire aussi. Il y a ça, l'émulation dont on parlait tout à l'heure. Des fois, quelqu'un nous fait envie par son intelligence, sa fantaisie. Tu sais, il y a des...
1: Ça ne nous donne pas nécessairement envie de l'haïr pour autant.
0: Non, ça ne nous donne pas envie de l'haïr. Puis on sait quelque part qu'on n'a pas ça, mais on peut admirer ça et s'en nourrir aussi.
1: Ça, c'est plus facile à 50 ans que
0: peut-être,
1: à 22
0: peut-être.
1: Ans.
0: Peut-être, j'en conviens. Moi, j'ai eu des tourments de jeunesse de dire, à me poser des questions sur ma valeur parce que je trouvais que les choses tardaient à arriver. Mais ça m'a pas tué.

0: Tu vois, ce qu'on dit depuis quelques instants, ça rejoint une idée qui est revenue souvent dans ce que Kim a préparé pour nous sur le thème de l'envie, c'est que c'est un sentiment qui peut procurer, donc, si on s'en sert bien, pour le dire comme ça, de l'admiration, tu y faisais référence, peut être un moteur, mais à l'inverse, si on s'en sert mal de l'envie, plusieurs philosophes ont remarqué que ça peut vite faire naître du ressentiment, ça peut aussi faire naître de la haine, voire même une destruction de l'autre. Le philosophe et historien René Girard, lui, va même jusqu'à dire que l'envie, c'est d'abord et avant tout le renoncement de soi, voire une haine de soi. Toi, cette semaine, tu as nuancé la chose, tu as dit l'envie, c'est surtout, je pense, un décalage avec le soi. Là, j'ai pas le choix de te demander si tu veux m'en dire un peu plus. Là. Tu nuances, René Girard, c'est pas rien, je te donne une minute.
1: Non, mais peut-être parce que je veux... Non, mais je comprends ce qu'il veut dire. C'est vrai que je pense que l'envie peut mener à la volonté de destruction de l'autre. Ouais. Je veux dire, mais ça touche à une faille qu'on a pas, dont on ne s'est pas assez occupé ou qui, parce qu'on n'est pas capable de faire face à cette faille-là. Il y a une dérive, tu sais.
0: Ça peut être, par exemple, quand on occupe un emploi qu'on n'a pas envie d'occuper très longtemps, mais on sait qu'il est sur notre chemin pour nous amener ailleurs.
1: Oui, oui.
0: Je pense, par exemple, à Marie-Thérèse Fortin qui joue une tortue, je pense, dans un parc national il y a longtemps. Oui. Elle sait bien qu'elle va faire autre chose.
1: Oui, mais c'est drôle que tu prennes cet exemple-là, parce que c'est vrai que à ce moment-là, je commençais dans le métier, puis bon, on prend tout ce qu'il y a, tu sais. Mais c'était le fun, c'était un show pour enfants dans les parcs, comme il s'en fait là, ici à Montréal. Ça. Oui. Mais à même période, Robert Lepage, qui est de ma génération, cartonnait, virait la planète à l'envers.
0: Oui, c'est ça.
1: Oui. Virait la planète à l'envers. Puis là, tu te dis, hey, je dis, lui, il est à Londres, là, il se fait applaudir partout. Puis moi, je fais une tortue géante qui va vite dans un parc. Puis j'ai failli me faire attaquer par un pitbull. Mais c'est, en même temps, c'est vrai que c'était confrontant d'une certaine façon.
0: Tu étais en décalage avec toi-même, mais tu savais qu'à un moment donné, tu allais peut-être
1: Mais je me suis. Tu sais, à un moment donné, tu dis, oui, mais là, c'est pas pour la vie que je vais faire la tortue géante. Non plus. Puis, c'est vrai que des fois, ça vient nous jouer dans la tête, ces affaires-là.
0: Je comprends ça.
1: Il faut revenir à soi pour passer par-dessus ça puis en faire quelque chose de positif.
0: Marie-Thérèse, on parle depuis quelques instants de l'envie. On commence, je pense, à en avoir une petite idée. Mais comme je le disais dans l'intro, pour certains thèmes, c'est souvent très utile de les comparer avec d'autres notions avec lesquelles on peut confondre le sujet qui nous intéresse. Puis justement, un des mots qui semble parfois interchangeable avec l'envie, c'est le désir. Notamment parce que la phrase « j'ai envie de toi » est fortement teintée de désir.
1: Oui.
0: Puis parmi les distinctions que j'ai vues passer cette semaine, il y a celle-ci. L'envie est une aspiration motivée par l'attirance envers quelqu'un, alors que le désir vise à réduire un état de manque.
1: Ah.
0: Est-ce que ça tient la route selon toi, ou est-ce qu'on s'enfarge dans les fleurs du tapis?
1: Non, je trouve que ça a de l'allure.
0: Ouais.
1: Parce que je trouve que dans le désir, il y a une espèce d'élan vers quelqu'un.
0: Ouais.
1: Ou quelque chose. Il y a comme une quête de symbiose ou quelque chose comme ça.
0: Alors
1: que dans l'envie, c'est au contraire, je sens ça comme quelque chose qu'on veut soutirer à l'autre pour en profiter soi-même ou pour se l'approprier ou pour qu'il ne l'ait plus aussi.
0: Ouais,
1: ça peut être ça aussi.
0: Ouais,
1: quand on parle de destruction, c'est-à-dire y enlever quelque chose pour qu'il ne l'ait plus puis qu'il soit plus comme moi. Donc, c'est ça, ça joue sur ces cordes-là, je pense.
0: J'ai aussi lu que le désir serait un sentiment d'une profondeur plus grande en comparaison avec l'envie, dans la mesure où l'envie serait peut-être un sentiment plus spontané qui s'étiole dans le temps. Je dépose ça ici. Cela dit, la notion avec laquelle on confond sans doute le plus l'envie, c'est la jalousie. Puis pour faire cette distinction-là, je te propose, ainsi qu'à nos auditeurs et à nos auditrices, une archive tirée de la voûte de Radio-Canada. On est ici à l'émission de radio La vie quotidienne, le 30 octobre 1980. Puis celui qu'on s'apprête à entendre, c'est l'animateur Pierre Paquette, 1930-2014.
2: Avons-nous remarqué qu'il y a deux mots qu'on emploie très souvent? On dit de quelqu'un il est jaloux ou on dit de quelqu'un il est envieux. C'est quoi la différence entre l'envie et la jalousie? Il me semble c'est amusant, si vous voulez bien écouter. L'envie, c'est lorsqu'un individu convoite ce que quelqu'un d'autre possède, mais estime ne pas avoir des droits dessus. Ça, c'est l'envie. C'est-à-dire convoiter ce que les autres ont. La jalousie, c'est la peur de perdre au profit d'un autre ce qu'on estime être sa possession personnelle. C'est un peu le contraire l'un de l'autre.
0: Je ne sais pas si c'est aussi simple je ne sais pas si c'est aussi simple, que l'animateur Pierre Paquette le disait, mais c'est au moins une base à partir de laquelle on peut réfléchir. Puis, j'ajoute à ça une réflexion.

0: de l'autrice Marie Laberge que j'ai lue hier, elle disait que l'envie, ça a à voir avec l'autre, alors que la jalousie, ça a à voir avec soi.
1: Ouais.
0: Bref, c'est cette peur de ne pas être assez ceci ou cela. Puis, dans le dossier, j'ai aussi vu passer une distinction. Selon Jean-Pierre Dupuis, auteur du livre « Jalousie, une géométrie du désir », il dit que on est habité par la jalousie, alors que l'envie, c'est l'équivalent d'être titillé, d'être intrigué par quelque chose. Exemple, on est jaloux du patron de sa femme, alors qu'on envie la Jaguar de son voisin. Envie, jalousie, qu'est-ce que tu penses de ces distinctions-là?
1: Ben, je trouve que ça amène de l'allure.
0: Ouais.
1: C'est vrai que la jalousie, c'est quelque chose qui est très viscéral, dans le sens que c'est soi.
0: Ça nous habite le corps.
1: Oui, oui, complètement, puis ça peut être assez douloureux.
0: Ouais.
1: Et c'est comme si la jalousie, c'est comme si on redoute le doute.
0: Tu comprends? Wow, c'est bon.
1: C'est comme
0: ça.
1: Si on,
0: ah ouais, c'est
1: on,
0: comme si, ouais.
1: on doutait de soi-même et ce doute-là est très.
0: On n'est pas, on se sent pas assez, puis on doute de soi.
1: Oui. Puis on doute de l'autre aussi, c'est-à-dire dans la relation. Il y a quelque chose de très relationnel aussi avec la jalousie. C'est comme on redoute le rejet, on redoute le doute que l'autre suscite.
0: Oui, puis j'ai lu, tu parles du fait que c'est relationnel, que l'envie, ça se joue à deux.
1: Ouais.
0: Hein? On a envie de ce que l'autre a, alors que dans la jalousie, on est trois. Il y a soi qui avons peur de perdre l'autre au profit d'un autre.
1: Une troisième personne.
0: C'est ça. Oui. Parenthèse, il y a une dimension de l'envie dont on entend peu ou pas parler. Ce sont les gens qui suscitent l'envie des autres. Évidemment, je nommerai personne, mais je connais des profs qui acceptent de participer, par exemple, à une émission de radio, disons, comme la nôtre, qui finissent par susciter l'envie au sein de leurs collègues. Puis ça se transforme justement parfois en jalousie. Résultat, ben, les profs en question, parfois, ont moins envie d'accepter des demandes d'entrevue. D'ailleurs, si vous avez déjà vécu une histoire comme ça, écrivez-nous. On est vraiment curieux de vous lire. Réfléchir@radio.
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0: Marie-Thérèse, je lisais que l'envie, contrairement à la jalousie, ce serait notre premier ressenti vis-à-vis l'autre quand on est bébé. Bref, on aurait d'abord envie d'être aimé puis d'être protégé par ses parents. Puis la jalousie, elle viendrait plus tard, notamment quand l'envie première d'être sécurisée n'est pas comblée. Dit autrement, l'envie semble être une espèce de sentiment qui est à la base de la vie humaine. Mais là, j'ai envie de faire une association d'idées. Si tu me permets, je suis avec une comédienne ce soir. On se demande qu'est-ce qui nourrit l'envie. Ben là, j'ai envie d'adapter notre question puis de te demander comment est-ce qu'on joue l'envie au théâtre, par exemple, puis qu'est-ce qu'on déploie pour que le spectateur comprenne que c'est de l'envie qu'on veut faire ressentir, puis non pas de la jalousie.
1: C'est intéressant. Je pense tout de suite, bien sûr, à Shakespeare ou à Racine, hein, les grands auteurs des classiques, parce que je pense qu'ils ont puisé dans toutes les péchés capitaux pour et l'âme humaine pour décrire ça.
0: C'est vrai que le théâtre classique est pas mal inspiré de l'envie et de la jalousie.
1: Jusqu'au meurtre, on y va, là, ça y va. C'est des tragédies. C'est drôle, je l'ai enseigné puis j'ai joué dans ce registre-là. Puis je pense que c'est comment tu regardes l'autre, parce que ce que tu convoites, pour toutes sortes de raisons, ce que tu as envie, c'est comment tu le regardes, cet objet d'envie, et comment tu te comportes par rapport à... C'est-à-dire que l'objet de ton envie prend toute la place, c'est une obsession. Et tu fais tout pour être... de garder cette relation-là à l'autre, et de soit pour le manipuler, soit pour obtenir ce que tu veux, soit pour le détruire.
0: Il faut que le public soit là pour compléter ce regard-là. Il faut bien qu'il décode l'envie.
1: Ils le sentent. Alors, ça se joue beaucoup avec l'autre. C'est pas tellement quelque chose que tu peux jouer de façon isolée. C'est beaucoup dans la relation à l'autre qu'on voit tout à coup les mécanismes de l'envie apparaître chez l'interprète.
0: C'est assez fascinant, ça. Puis comme, tu sais, ce regard-là, il peut être quand même décodé comme étant un regard de jalousie. J'imagine que c'est tout l'art de la comédienne et du comédien, là, tu sais, mais c'est
1: les mots servent aussi, c'est sûr que, bon, c'est deux génies-là, on peut dire ça, Racine et Shakespeare.
0: Oui, c'est ça.
1: Il y en a écrit des papiers. ils savent traduire aussi par des détours et des... la pensée qui se met à elle-même aussi.
0: Ouais.
1: Parce que souvent, dans l'envie, on fabrique une autre réalité que la réalité.
0: C'est un rêve, souvent, qui est derrière ça.
1: C'est ça.
0: On parle d'envie bénigne, je dirais, depuis quelques minutes. Mais là, j'ai envie d'abord...

0: aborder la notion d'envie peut-être malveillante. Un des trucs qui m'a frappé dans le dossier, c'est le lien que Kim faisait avec l'actualité, c'est qu'il était question de gens comme Éric Zemmour qui tiennent un discours de haine à l'égard de l'autre, en faisant croire que des gens comme lui sont en train de perdre leur rang social, de privilégier. Puis là, je cite André Roche, qui est auteur de L'envie, une passion tourmentée. Il dit, Zemmour dénonce un prétendu renversement alors que c'est l'inverse. C'est l'envieux, pourtant en situation dominante, qui se pose en victime.
1: Mm-hmm.
0: Puis Roche ajoute que cette forme d'envie-là, ça peut conduire à la haine. C'est une envie qui part d'une impression d'être dépossédé, puis ensuite, la personne envie l'autre jusqu'à vouloir le détruire. C'est une espèce de renversement de sens. C'est une envie qui est dangereuse, ça.
1: Oui, on voit ça apparaître dans des régimes autoritaires. Hein?
0: Ouais.
1: C'est définir l'autre comme une menace, hein? C'est ça?
0: Ouais.
1: Alors que c'est ça, ces gens-là qui sont au pouvoir, qui sont en force.
0: Ouais.
1: Donc, il y a quelque chose qui
0: est,
1: ouais, c'est ouais. Ça, c'est complètement, il y a quelque chose de complètement renversé. Et cette peur de l'autre, cette diabolisation de l'autre, là, on voit. Hein?
0: Les... Ah oui, clairement.
1: Alors, chaque téléjournal parle de beaux exemples assez proches de nous. C'est ça qui est un peu ahurissant, c'est-à-dire que c'est une envie. En fait, c'est une envie de ne pas perdre des privilèges, de ne pas perdre une place ou une puissance ou des pouvoirs. Et
0: qui passe par le statut de victime, là,
1: oui,
0: c'est ça.
1: Oui, exactement. Le bourreau devient victime.
0: Oui, c'est ça, c'est fascinant.
1: Interchangeable.
0: Marie-Thérèse, tu vas pardonner le jeu de mots, mais on a eu envie à nouveau de te proposer de nous lire un extrait d'un ouvrage en lien avec notre thème de ce soir. Puis tout est dans tout. Je dis ça parce que c'est un extrait du livre dont il était question dans l'archive en début d'émission, c'est-à-dire le livre, c'est L'envie du sociologue austro-allemand Helmut Schock. Si t'es toujours partante, on t'écouterait, chère.
1: Solitude de l'envieux. On mesure à quel point le fait d'éprouver un sentiment d'envie est un comportement social, c'est-à-dire nécessitant l'existence d'un autre. Quand on observe que l'envieux ne pourrait jamais l'être si l'autre n'existait pas, bien qu'en règle générale, il ne souhaite pas avoir de relation sociale avec cet autre. L'amour, l'amitié, l'admiration, toutes ces formes d'ouverture à autrui comportent l'attente d'une réciprocité, le désir d'être reconnu, l'espoir de rapports suivis. L'envieux ne souhaite rien de tel, mis à part certains cas particuliers. Il ne veut pas être identifié en tant qu'envieux par la personne qu'il envie. Il ne souhaite pas spontanément entrer en relation avec elle. On peut se faire l'idée suivante de l'acte d'envier sous sa forme la plus dépouillée. Plus précisément et plus intensément, l'envieux concentre sa pensée sur l'autre. Plus il est renvoyé à lui-même, par pitié pour soi. Nul ne peut envier sans connaître, ou à tout le moins se représenter un autre objet de son envie. Mais à l'inverse de ce qui se passe dans les autres cas, où l'on se sent attiré par un être, l'envieux ne peut pas s'attendre à ce que ses sentiments trouvent un écho. Il ne voudrait pas d'une envie de retour.
0: J'aimais beaucoup la fin de ce texte-là, donc tiré de l'envie du sociologue Helmut Schock. Merci beaucoup, Marie-Thérèse, encore une fois. C'était une grande joie de réfléchir avec toi. C'est ce qui conclut nos quatrièmes échanges ensemble. Je ne verrai plus jamais la curiosité, l'audace, la course et l'envie de la même manière après avoir
1: brassé toutes ces idées-là
0: ensemble. Cela dit, heureusement, l'émission n'est pas terminée. On va se tourner maintenant du côté de Sherbrooke, où notre invitée, la psychologue et autrice Nathalie Platt, nous attend pour poursuivre nos réflexions sur l'envie. Pour nous écrire, réfléchir@radio-canada.ca ou passer par la bulle de conversation. Maintenant, avant d'accueillir Nathalie, voici une archive qui remonte à 1988.
2: C'est curieusement un péché qui porte son... On parlait de crever d'envie, effectivement.
3: Oui, crever d'envie.
2: On crève d'envie parce que c'est un péché, d'ailleurs, qui a des effets médicaux. Non, les gens qui pissent vinaigre, on dit vert d'envie, jaune d'envie, bilieux, ça a fini par affecter la santé. Mais l'envie, habituellement, se retourne contre celui ou celle qui le pratique. Ceci dit, c'est un sport national.
3: Même chez nous est-ce qu'on est
2: Québec,
3: un sport envieux?
2: L'envie est un sport national. D'abord, il y a un vieux proverbe qui dit tout. Nous autres, on se mange toujours entre nous autres.
3: Ouais.
2: Hein?
3: On se mange à l'insulte.
2: Oui, c'est ça. On a l'incapacité d'accepter le succès des autres.
3: On est vraiment comme ça.
2: Mais c'est-à-dire aussi qu'il y a un qui sort du paquet, tout à coup, il dit, ah bon, c'est qu'il se prend, lui. Alors, donc, immédiatement, on a la difficulté à participer. Parce qu'il y a chez l'envieux et dans l'envie cette difficulté aussi de croire que le succès des autres, c'est aussi notre propre

0: succès. Faut dire que dans la vie aussi...
1: C'était le scénariste, dramaturge et historien Jean-Claude Germain qu'on entendait ici à l'émission de télévision intitulée « Au jour le jour », un extrait qui remonte à 1988. Maintenant, pour prolonger nos...

0: Matrice du moment, c'est la comédienne Marie-Thérèse Fortin. Je vous présente, mesdames, Marie-Thérèse, Nathalie.
1: Bonjour, enchantée, Nathalie.
2: Oui, enchantée aussi.
0: On te rejoint, Nathalie, quelque part, je crois, en Estrie. Et pour rester dans le thème, on va imaginer que tu es dans un lieu qui suscite l'envie. Cela dit, dans l'archive, Jean-Claude Germain disait beaucoup de choses au sujet de l'envie. Est-ce qu'il y a des éléments de sa pensée qui résonnent particulièrement fort en toi? Il avait l'air très en forme, en tout cas, dans cette entrevue-là.
2: J'ai trouvé ça délicieux. J'ai trouvé ça très dense. Tout ce qu'il a dit, je trouve que c'est assez vrai.
0: Ouais.
2: J'ai bien aimé les métaphores physiques. Hein. C'est vrai que c'est quelque chose qu'on va imaginer de visqueux, de toxique. C'est très laid, l'envie. Hein. C'est ça qui nous frappe en premier lieu. Là. C'est quelque chose dont on parle avec une certaine honte, tellement qu'on s'en rend pas si souvent compte
0: c'est ça
2: qu'on vit. Moi, je pense que l'envie est souvent cachée.
0: Justement, jusqu'à cette semaine, moi, j'avais naïvement l'impression, c'est comme ça, que l'envie, c'était quelque chose d'assez positif. C'est-à-dire un sentiment qui pouvait nourrir l'inspiration puis l'admiration. Mais là, j'ai constaté que chez plusieurs philosophes, entre autres, mais chez des psychologues aussi, c'est quelque chose de plutôt négatif. Spinoza en parle même comme d'une passion triste. Est-ce que tu es d'accord avec lui?
2: Oui, je trouve ça très beau ce qu'il dit. Ce que j'aime, par contre, puis qui te donne en partie raison, je pense.
0: Oh.
2: Moi, je trouve qu'il y a du beau dans ton intuition.
0: Ouais.
2: C'est qu'il y a quand même le mot passion dedans.
0: Ouais. Ah.
2: Je pense que l'envie convoque un travail chez la personne qui le ressent. Le premier travail est de constater que c'est de l'envie. Parce que souvent, on va plutôt penser que c'est de la petite haine ou du mépris.
0: Ah oui.
2: On va parfois même pas être au courant qu'on est là-dedans. On va juste dire « Ah, oh, qu'elle m'énerve cette personne-là. » Puis bon, on sait pas pourquoi. Puis finalement, c'est de l'envie qu'il y a en dessous. Premier travail, conscience. Mais deuxième travail, je dirais, il y a très souvent, pour ne pas dire tout le temps, un désir qui loge sous la pierre laide de l'envie. Si on la retourne, ben, il y a un petit désir qui essaye de fleurir en dessous. Il y a une passion inassouvie en nous-mêmes. Il y a quelque chose qui réclame qu'on s'en occupe en nous.
0: Qui s'en occupe en nous et dans les cabinets, entre autres, de psychologues, je présume. Je cite le philosophe Francis Bacon au sujet de l'envie. Je trouve que c'est très intéressant. Il dit « L'envie est de toutes les passions humaines la plus constante. » Qu'est-ce qui, à ton avis, rend l'envie si persistante à travers les époques puis les cultures? Puis comme psychologue, est-ce que tu vois un outil dans ton coffre pour apprendre à l'humain à bien composer avec cette envie-là?
2: Tu sais, j'ai l'impression que c'est une émotion, effectivement, comme le philosophe Bacon le dit, comme une espèce d'émotion transversale à beaucoup d'autres. Ça fait partie de ce qui est le plus facile à faire quand on est dans la comédie humaine, c'est-à-dire la projection. C'est souvent, on dit que la psychothérapie, ça se résume à une seule grande tâche, récupérer la projection. Une toute petite phrase qui demande des années de patience et qui peut vider notre portefeuille. Aussi, parce que c'est vrai que c'est long, on s'en défend beaucoup. On aime ça, projeter le beau parfois. Ça va mener à une sorte d'idéalisation. Mais on aime surtout projeter ce qui est laid, hein. Donc, je crois qu'on préfère parfois être dans l'envie, même si c'est souffrant, que de faire le dur labeur qui consiste à se retourner vers l'intérieur de nous-mêmes, surtout vers les aspects plus sombres. Parce que c'est pas rien de dire que faudrait, par exemple, se rendre compte que la personne qu'on méprise, ça se pourrait que, premièrement, ce soit parce qu'on l'envie.
0: Ça,
2: l'ego est très souvent dans le chemin de ce travail-là. Il dit, ben non, je ne peux pas envier cette personne, je la méprise. Pourtant, c'est très libérateur. Hein? Quand on se rend compte que cette personne-là qui suscite en nous ce sentiment-là tellement destructeur, peut-être que c'est parce qu'elle se permet quelque chose que nous n'osons pas nous permettre.
0: Elle franchit peut-être des limites que nous, on n'ose pas faire. Puis je lisais cette semaine que c'est peut-être pour ça aussi que c'est parfois plus facile d'assumer puis de dire qu'on est jaloux que qu'on est envieux, tu sais, parce que ça fait plus mal peut-être.
2: Oui, c'est une grande confusion. Hein? Je ne sais pas si vous l'avez abordé déjà dans vos discussions. Hein, mais jalousie, envie, c'est pas tout à fait pareil.
0: Non,
2: la jalousie, on a peur de perdre ce qu'on a, puis l'envie, ben on veut quelque chose que l'autre a puis que nous n'avons pas. Puis parfois, pourquoi on dit que c'est si destructeur, c'est que on peut en arriver à vouloir détruire l'autre pour que ni l'un ni l'autre nous n'ayons la chose que nous aimerions avoir.
0: Je te pose une question de sociologue. Là, on a parlé de philosophe et de psychologue. Je me permets de mettre la casquette. C'est le cas en

0: Mathieu, de sociologue. Est-ce qu'il n'y a pas quelque chose de paradoxal dans le fait qu'on vive dans une société qui nous fait miroiter l'idée qu'on est tous et toutes égaux, puis on le disait tantôt depuis les Lumières, alors qu'on vit en même temps dans un système qui cultive l'idée de la réussite, de la compétition, bref, dans un système qui fabrique l'envie?
1: Oui, c'est très incohérent. On n'est pas à une incohérence près dans notre société. J'ai encore envie d'honorer nos symptômes qui viennent nous dire quelque chose par rapport à cette incohérence-là. Puis on pourrait rentrer, si on veut, l'envie comme un symptôme. C'est-à-dire que pour moi, c'est pas un problème, c'est une porte d'entrée. Si on découvre en écoutant l'émission ce soir que nous sommes pétris d'envie, c'est pas grave. Bienvenue dans la vaste course humaine, comme m'avait déjà dit une psychanalyste en anglais. Hein, elle m'avait dit « Welcome to the human race ». Wow. Alors que j'étais déçue de trouver quelque chose de pas beau en moi. Donc, je pense qu'il faut pas se décourager par rapport à tout ce lait qui traîne en nous-mêmes. Mais il faut s'en occuper. Je crois qu'on a une responsabilité sociale, comme tu viens de le dire. Il faudrait pas l'éviter en la jetant comme ça dans les sur les épaules des personnes qui doivent consulter dans les cabinets de psychothérapeutes. Socialement, c'est sûr qu'on a beaucoup de travail à faire pour démocratiser un accès à un bonheur ne serait pas monté en épingle, puis presque inaccessible pour la plupart des gens. Là.
0: Nathalie Platte, je te présente un cas fictif. Supposons que je connais des gens là, qui, parce qu'ils prennent la parole dans une émission de radio comme invités, ben, suscitent l'envie de certains et certaines de leurs collègues. On peut penser parfois à des profs d'université, par exemple. Quel conseil aurais-tu pour ces personnes? Puis c'est une vraie question qui suscite l'envie et qui trouve ça difficile à gérer.
1: Je trouve ça super délicat, hein, ce sujet-là. Je me suis rendu compte en y réfléchissant bien que c'était peut-être le pas le plus difficile pour moi à penser. Donc, tu viens de me donner un beau devoir et je vais te revenir éventuellement.
0: Ah ouais, OK.
1: Oui, je suis un peu mitigée par rapport à ça parce que parfois, je trouve qu'il y a certaines personnes qui vont se draper un peu derrière cette excuse-là, si tu veux. Ben moi, je suis quelqu'un qui suscite l'envie. Ouais. Alors que souvent, ça va quand même venir avec un sacré privilège. Hein, t'sais. Puis des fois, je me dis, ben peut-être que c'est le coût de ce privilège-là, mais je trouve ça un peu court. Donc, si jamais il y en a qui veulent poursuivre la réflexion, vous m'aiderez, mais c'est vrai qu'on peut susciter l'envie. Puis même comme enfant, hein, comme psychothérapeute d'enfant, on remarque que notamment le développement de défenses narcissiques plus rigides peut venir du fait qu'on aurait été envié par nos parents. C'est quelque chose qui se dévoile parfois dans la clinique d'enfants. Donc, c'est vrai que ça peut exister. Mais en société, entre adultes, je me dis que celui qui est envié est peut-être parfois en meilleure posture quand même que celui qui envie. Voilà.
0: Une dernière question. René Girard, je lisais ça cette semaine, dit de l'envie qu'elle peut conduire au renoncement de soi. Il fait reposer cette idée-là sur sa théorie du désir mimétique. C'est-à-dire qu'on envie toujours ce que l'autre possède, puis donc on renonce à soi. Mais j'ai l'impression que l'humain n'a pas vraiment d'autre choix. On se définit grâce à l'autre en bonne partie. Margaret Mead, l'anthropologue, appelait ça l'autrui significatif. Est-ce que l'envie est réellement un renoncement de soi ou ça peut nous permettre de se construire d'une certaine façon aussi?
1: Moi, j'ai l'impression que c'est une médiation qui mène vers autre chose, un peu comme autrui nous révèle toujours à nous-mêmes et on a un peu d'autrui en nous-mêmes. Donc, pour moi, c'est comme s'il faut jamais prendre les choses pour du cash en bon français, c'est-à-dire pour ce qu'elles sont, telles qu'elles nous sont révélées tout de suite. C'est vraiment le début du roman, l'envie. On pourrait comme écrire plein de livres qui mèneraient à une... à une belle émancipation, je dirais, de soi-même et non à un renoncement de soi dont la première phrase serait « J'envie terriblement telle personne ». Et puis, qu'est-ce qu'on va faire de cette envie-là? Effectivement, ça peut mener à un renoncement à soi, pas toujours.
0: Tu vas te faire voler cette phrase-là, je pense. Une vraie, vraie dernière question, tu me réponds par oui ou non. Je pose une question non pas à la psychologue que t'es, mais à l'humaine que t'es aussi. Est-ce qu'il t'arrive d'être une voisine gonflable, Nathalie Platte?
1: Bien sûr.
0: Phew! OK, on n'est pas tout seul.
1: Ben oui, mais sauf que quand je m'attrape, je dégonfle. Quand je m'attrape à le faire, je dégonfle.
2: Il y a une petite aiguille qui traîne pas loin pour...
0: C'est très drôle, ça.
1: Exactement.
2: Dégonfler tout ça, oui.
0: Ben, Nathalie Platte, psychologue et chroniqueuse, c'est toujours un plaisir de te recevoir à ce micro-là. Je te souhaite une belle soirée. Puis si on se fait à nos habitudes des derniers mois, on risque de se reparler, à réfléchir à voix haute plutôt que tard. Merci beaucoup.
1: Oui.
0: Puis on s'excuse pour les petits soucis techniques, mais je pense que le son son, t'as quand même pas si mal là, au téléphone malgré tout. Ben merci.
1: Ben tant mieux.
0: Ouais, pour nous écrire réfléchir@radio-canada.ca. Merci d'être à l'écoute, place à l'éditorial de la soirée. Vous écoutez Réfléchir à voix haute avec Marie-Thérèse Fortin et Jean-Philippe Plot jusqu'à 20h.
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0: La Chevrolet Cavalier Z24 de mon ami Ben. Je suis dans la cour de l'école secondaire, assis sur les estrades en aluminium gris, en train d'écouter un disque de Pantera dans mon vieux Discman. Le mien est jaune, un jaune similaire à celui à la mode et qui fait rêver ma génération. Le Discman Sony. Je me souviens plus de la marque du mien, seulement de la piètre qualité du son qu'il produisait et qui me faisait envier celle du Sony dont tout le monde vantait les mérites. En même temps, la musique de Pantera ressemblait à du gros bruit. Je me disais donc que l'expérience que me procurait le mien était en parfaite adéquation avec la musique que j'écoutais. Brut, animal et fruste. La fin du secondaire approche. Depuis quelques semaines, les plus âgés d'entre nous arrivent au volant de leur voiture. Quelques élèves ont le privilège d'emprunter la deuxième voiture de leurs parents, mais ceux et celles qui suscitent l'envie des autres, ce sont les camarades qui possèdent leur propre voiture. Dans le stationnement, je me souviens de quelques Camaro qui tiennent avec la broche, de 3 ou 4 Pontiac Firefly, dont une montée sport, de plusieurs Ford Escort, et de 2 Mazda Miata rouges de filles de médecins. Mon écoute de la chanson « Cemetery Gates » de Pantera vient de se terminer, et sur les premières notes de la chanson « Domination », une voiture qui m'est inconnue s'amène lentement, fièrement, bellement dans le stationnement. La carrosserie est bleu ciel et les bas de caisse sont gris. La première chose qui me vient en tête est de me dire que ces couleurs me rappellent celles des libellules bleues-grises qu'on voit par centaines dans le boisé derrière la rue Duplessis. J'appuie sur le bouton « Pause » de mon Discman afin d'être pleinement concentré pour identifier la personne au volant de cette voiture. Les feux arrière rouges s'éteignent, le son du moteur se coupe. La porte côté conducteur s'ouvre. Ma parole, tu parles d'une affaire. C'est mon ami Benoît et son nouvel achat. Sa voiture, c'est le modèle Z24 de la série Cavalier produite par Chevrolet de 1986 à 2005. La sienne est de l'année 1990. Je ne saurais pas aller plus loin dans la description technique du véhicule puisqu'aux voitures, j'y connais rien. Mais je sais une chose. Ce jour-là, la Z24 est entrée dans mon cœur sans que je sache pourquoi. Un véritable choc esthétique. Et confidence, elle y tient encore une place de choix. Certains philosophes appellent ça l'amour. Allez savoir. Chose certaine, ce matin-là, j'ai fait l'expérience de l'envie pour la première fois. Dans Sciences humaines, en juillet 2008, la journaliste Anne-Élise Ravenot écrit ceci à propos du sentiment de l'envie. Pour le philosophe René Girard, la relation entre le sujet envieux et le modèle envié est donc triangulaire, puisque ce dernier nous désigne ce qui est désirable, que ce soit un objet ou une forme de reconnaissance sociale. Mais en désirant ce que possède notre modèle, nous faisons de lui un rival. C'est pourquoi l'envie mêle des sentiments contradictoires, d'admiration et de haine. Fermez les guillemets. Au cours des semaines suivantes, et ce jusqu'à la fin de l'année scolaire, ce après quoi nous nous sommes perdus de vue jusqu'à aujourd'hui, je n'ai cessé d'envier Benoît et son auto, mais sans jamais flirter avec le ressentiment. L'envie est pour moi une source d'inspiration, non de détestation. À 48 ans, j'ose néanmoins affirmer que j'ai été cet ami gonflable, mais à la hauteur de mes moyens. La Z24 était la variante sportive de la version standard de la Cavalier. Elle possédait une suspension qu'on disait nerveuse et surtout, elle avait un moteur plus puissant que le modèle de base. Forcément, elle coûtait plus cher aussi. Je n'avais pas les moyens de me procurer un tel véhicule, pas même les moyens de me procurer une voiture tout court, mais le fait de vivre son adolescence loin des grands centres vient souvent avec la possession d'une auto dès que possible. Quelques semaines plus tard, je fais l'acquisition d'un Cavalier 1988 gris, modèle de base automatique, en tout point différent de la Z24 manuelle de Benoît. Je me console en me disant que je pourrai l'équiper d'une manière telle que mon char finira bien par ressembler un peu au sien. Après avoir ajouté quelques équipements, je suis allé dans un garage spécialisé afin de poser cette question. Est-ce que c'est possible de changer la transmission automatique pour une transmission manuelle? Réponse du garagiste. Ouais, tout se peut, mais c'est quoi ton budget, le grand? Il était tout petit, ce budget. Alors, je me suis dit que l'imaginaire compenserait. Ainsi, chaque jour au volant de mon Cavalier gris automatique 1988, je me suis pris pour Benoît au volant de sa belle Chevrolet Cavalier Z24 manuelle. Ce furent mes premières rêveries éveillées et ce, de nombreuses années avant de découvrir Gaston Bachelard. Et puisqu'on y est, ben, dites-le à personne, mais aujourd'hui, lorsqu'il m'arrive de croiser une Z24 sur la route, ce qui est rare, je renoue avec l'envie de m'en acheter ou d'en conduire une. Au fait, Benoît, as-tu toujours la tienne? Si oui, écris-moi, je serais partant pour faire un tour. Je n'avais pas prévu parler un jour sur les ondes de la radio publique de mon choc esthétique pour la Cavalier Z24. Mais bon, cette semaine, en jasant avec toi et Kim, vous m'avez convaincu que c'était une bonne idée de raconter ça, surtout oui. Sur le thème de l'envie. Donc, au passage, je vais saluer mon ami Benoît Lalime, s'il est à l'écoute. Mais dis-moi, toi, Marie-Thérèse, as-tu déjà ressenti l'envie d'une façon similaire à celle que je viens de décrire? C'est-à-dire, y avait-tu un objet d'une amie ou d'un ami qui était justement, qui suscitait l'envie ou qui était l'objet de ta convoitise? Bref, c'est ma manière de te demander si tu as déjà été une amie gonflable.
2: Ben, pas tant. Mais moi, ce que j'enviais souvent, c'était ce que les gens maîtrisaient. Par exemple, j'admirais les gens de mon âge qui savaient jouer d'un instrument magnifiquement. Puis ça me donnait envie. Moi aussi, je voulais faire de la musique. Je trouvais ça beau. Puis je me suis mis à la guitare avec très peu de succès. Mais je me suis quand même, parce que j'ai fait partie de ce groupe d'amis qui faisaient de la musique, puis on se réunissait pour gratter ensemble les affaires. Je me suis mis à écrire des chansons à cause de cette proximité-là, puis ça m'a amené ailleurs.
0: Mais c'était une source quand même d'inspiration, pour le dire comme ça. C'est une envie bénigne,
2: oui,
0: voire même positive.
2: Oui, c'est ça. Mais en fait, toi, quand tu parles de l'auto, tout ça, ton ami, il y a du rire. C'est-à-dire, t'es conscient que ça nous fait rire. Je pense que quand on est capable de rire de nos envies, ça va. C'est quand il n'y a pas de place au rire qu'on peut commencer à s'inquiéter, par exemple.
0: C'est ça, la ligne est franchie à ce moment-là.
2: Oui, il y a quelque chose d'amer, là. Ouais. Qui vient avec, je pense qu'il faut...
0: Puis l'amertume, on le sent quand c'est ça. Hein?
2: Oui,
0: c'est comme,
2: on
0: okay.
2: le sent.
0: Ouais.
2: Il n'y a pas beaucoup de place pour rire.
0: Pour terminer cet épisode-là sur le thème de l'envie, j'ai envie, justement, de nous laisser sur une archive où on entend le philosophe québécois Jacques Dufresne. C'est rare que je passe une archive de M. Dufresne. Il parle des quatre grands types d'envie. Mmh. Il s'inspire pour ça du philosophe allemand que j'ai découvert cette semaine, Ludwig Klages, 1872-1956. Voici donc l'archive en question. C'est un extrait de l'émission de radio intitulée Le Bonheur, un épisode diffusé le 24 juin 1984.
4: Clagès disait, il y a quatre sortes d'envie. Il disait, je peux envier la richesse de quelqu'un. Si j'envie la richesse de quelqu'un, je peux toujours me rassurer moi-même en me disant que je suis intelligent, que je suis beau, que je suis riche vitalement. Bon, alors, aucun problème... Mon estime de moi-même ne disparaît pas parce que quelqu'un est riche près de moi. Mon envie peut aussi porter sur l'intelligence de quelqu'un. Mais si je suis riche d'une part, si je suis beau d'autre part, et si j'ai des qualités vitales fondamentales, je peux continuer à m'estimer moi-même, même si je ne suis pas intelligent. À un troisième niveau, l'envie peut porter sur la beauté d'autrui. Alors là, ça devient beaucoup plus difficile de retrouver son équilibre quand on est devant quelqu'un qui est plus beau que soi. Mais il y a un quatrième niveau d'envie. C'est l'envie que Klages appelle en allemand le Lebensneid, c'est-à-dire l'envie qui porte sur la richesse vitale d'autrui. qu'est-ce que c'est cette chose indéfinissable et pourtant facile à reconnaître chez les êtres? C'est un je ne sais quoi qui fait que...

0: Certains êtres, on le sent, sont capables de jouir de choses très simples, de vibrer de tout leur être à des choses qui en laissent d'autres indifférents.
1: Je te voyais beaucoup réagir, Marie-Thérèse. Ah oui, c'est très brillant. Je suis curieux d'avoir ton avis sur ça, mais avant de te laisser répondre, moi, je trouve que l'envie qui est peut-être la plus difficile à gérer, c'est pas le fait de penser qu'une personne est plus belle que moi. Non, d'autant plus que tout ça est très subjectif. Pour moi, c'est le quatrième type dont tu parlais, là. C'est-à-dire, quand j'observe chez quelqu'un la capacité d'être émerveillé par pas grand-chose, je pense à une femme en particulier que j'ai connue. Je me dis toujours, waouh, quelle chance a cette personne-là. Vraiment. Toi, quel type d'envie trouves-tu le plus difficile à gérer?
2: Dans les quatre qu'il y a, l'intelligence.
1: Ouais.
2: Mais en même temps, quand je lis un auteur que je trouve brillant, puis que que ça m'épate, en même temps, il m'enrichit. Mais Dieu sait que des fois, puis ça arrive chez des artistes aussi, que je fais, que c'est brillant ça, c'est tellement... Là, j'ai envie des fois, mais c'est une envie bénigne, je dirais.
1: Il n'y a pas d'amertume pour revenir à ce que tu disais
2: tantôt. Non, pas vraiment.
1: Okay. Mais,
2: je pense à Joyce Carol Oates, que j'ai lu dernièrement, je dis, mais c'est trop fort, elle est trop forte, là, et vraiment, ça me déstabilise un peu, mais ça me détruit pas.
1: Ça te donne peut-être l'envie d'écrire?
2: Ça, c'est une grande question.
1: C'est ça, je sais. Marie-Thérèse, c'était vraiment une joie de
2: pour
1: faire
2: pour moi aussi,
1: de
2: vraiment. C'était une superbe rencontre de mon année 2025.
1: Ah, ça me touche. Est-ce qu'on va pouvoir te réinviter? J'entends Kim me dire ça, là.
2: Oui, avec plaisir.
1: Je retiens ça. Justement, merci à Kim Leblanc à la recherche, à Sophie-Hélène Gibson au choix d'archives. La chef de contenu de cette émission, c'est Dominique Réaume. Co-animation, Marie-Thérèse Fortin. Animation, réalisation, puis le gars qui paye sur toutes les pitons, c'est moi, Jean-Philippe Peplot. Le mot de la fin revient ce soir à l'écrivain russe Maxime Gorky, 1868-1936. Ne rien vouloir, c'est déjà une volonté.
2: Et wow.
1: C'est une pas pire mise en abîme, ça, je trouve, de l'envie. Bonne semaine, tout le monde. Prenez soin de vous et des autres. C'est super important, ça. Puis on se reparle dimanche prochain. Merci encore, Marie-Thérèse. Salut.
2: Merci.
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0: Ici Étienne Leblanc. À Ça nous regarde ce soir.
1: Marico! Mi mamá, weón!
0: Désolation et chaos au Venezuela, le bilan continue de s'alourdir. De pénibles opérations de sauvetage sont en cours après le double séisme d'hier soir. On craint des milliers de morts.
2: Il a descendu les escaliers avec sa famille et 2-3 secondes après, tous les escaliers et parties de l'édifice sont tombés.
0: Puis, aux États-Unis, la Cour suprême ouvre la voie à l'expulsion de 350 000 Haïtiens et des milliers de Syriens. Une grande victoire pour Donald Trump. En France, la canicule politisée. Le débat sur la climatisation devient idéologique. Nous aurons une entrevue sur le sujet. Aussi à l'émission, une solution ingénieuse pour sortir des gens de la rue.
1: C'est comme si j'avais pas sorti de la rue. J'ai la réclusion un peu.
0: Des propriétaires acceptent de louer des logements subventionnés à des personnes en situation d'itinérance.
3: Donner une autre chance aux gens de s'en sortir et avoir une meilleure qualité de vie, moi, c'est important.
0: Bon jeudi soir à tous. C'est une catastrophe naturelle qui touche un pays déjà lourdement éprouvé. Le Venezuela a vécu hier son pire séisme des 100 dernières années. Deux secousses de magnitude 7,2 et 7,5 ont frappé le pays

0: en moins d'une minute hier, coup sur coup.
1: Pudimos abrir la puerta como pudimos. Una nube de humo que no nos dejaba ver.
0: Cette femme, par exemple, a pu sortir de son immeuble de justesse. Elle parle d'un véritable film d'horreur, des murs fissurés, un nuage de fumée, des débris à escalader. Et donc, 24 heures après le drame, le voile se lève un peu, sur l'étendue des dégâts. Un lourd bilan, provisoire, près de 200 morts, 1500 blessés. Mais l'Institut d'études géologiques des États-Unis craint des milliers de décès. Alors, pour parler de tout ça, j'accueille en studio notre journaliste expert des questions latino-américaines, Martine Movilla. Bonsoir, Martine.
2: Bonsoir.
0: Oui,
2: bonsoir.
0: Oui, votre micro, parfait. Martine, vous avez passé la journée à parler à des connaissances sur le terrain. Quelles sont les dernières informations que vous avez?
2: En fait, la situation reste critique. Personne ne connaît l'ampleur de ce qui est arrivé jusqu'au moment où on se parle. Vous voyez, on se rend compte que le Venezuela ne semble pas être bien préparé pour faire face à une possibilité d'un tremblement de terre forte, surtout pas à doux, surtout étant donné la profondeur de juste 10 km du deuxième qui était assez forte, qui a dévasté des granges, sont tant à la capitale Caracas que dans les villes qui sont dans la région côtière, oui. Au nord de la capitale. Donc c'est certain que les gens sont un petit peu inquiets. On appelle au téléphone, parfois ça fonctionne pas. Ils sont en train de voir comment s'entraider, mais on voit beaucoup des groupes de secouristes qui vont main dans les mains avec les gens, soulever les pierres avec les mains. C'est ça où on dit, est-ce qu'ils s'étaient préparés ou pas pour quelque chose comme ça, étant donné qu'on ne semble pas avoir ni la machinerie, ni les équipements suffisamment solides et rapides pour aller sauver les gens, mais on s'attarde vraiment à essayer de sauver des gens, de trouver des survivants sous les décombres.
0: Bien sûr. Vous connaissez bien Caracas, Martine. C'est une ville qui est dense. C'est une ville qui s'est développée aussi comme plusieurs villes latino-américaines de façon un peu chaotique, avec des bidonvilles et tout ça. Est-ce que vous redoutez que le bilan explose quand les secours vont commencer justement à aller dans ces quartiers qui sont peut-être moins organisés?
2: Ils sont moins organisés, mais il y en a aussi une autre chose, c'est que dans ces quartiers qui sont moins organisés, il y en a aussi des bâtiments beaucoup moins élevés.
0: Ouais.
2: La hauteur des bâtiments dans des endroits qui étaient touchés, comme, par exemple comme Chacao, Chacaito, c'est assez représentatif de la réalité. C'est des bâtiments assez élevés pour que des gens puissent rester sous les décombres, tandis que dans les quartiers de bidonville, dans les quartiers défavorisés, c'est des petites maisons. Donc oui, il y en a des dommages qui ont été créés, mais d'après ce qu'on nous dit sur place, c'est clair que ces gens-là qui sont dans les bidonvilles, par exemple, ont moins de possibilités de se retrouver, au moment où on se parle, sous les décombres de ces maisons qui sont assez artisanales parfois.
0: Et les dommages sont peut-être pires encore en dehors de Caracas.
2: En fait, c'est pire à La Guaira. La Guaira, c'est là où il fonctionne aussi l'aéroport. Il y en a des ports, des douanes au Venezuela, où on reçoit de la marchandise qui vient d'importation, où on exporte aussi. On avait déjà fait un pôle de développement dans les dernières années dans cet endroit. Pas de 450 000 habitants qui sont pas loin de la ville. Et c'est une ville côtière où on voit les pires des images qu'on a vues jusqu'à maintenant. C'est un survol des drones, tout récent, ou des images d'hier au moment où le tremblement de terre était en train d'arriver, et on voyait comment les bâtiments tombaient.
0: Oui.
2: On ne sait même pas encore le nombre de victimes. Il faut dire que jusqu'à midi, le gouvernement de Venezuela, quand parlait de la quantité des morts, des blessés, etc., n'incluait pas les gens de La Guaira. C'est là où il y a la surprise qui peut être assez grave, disons.
0: Donc le bilan va certainement s'alourdir. Vous le disiez, le Venezuela, c'est pas un pays qui est habitué à subir des séismes. Il n'y a pas cette culture, peut-être, qu'on peut retrouver dans un pays comme le Mexique ou le Chili, par exemple.
2: Mais c'est quand même un pays qui a vécu des séismes dans sa vie. Tu sais, en 1812, il y en a eu, on sait qu'il y en a eu en 1900, il y en a eu en 1967, en 1975, peut-être pas d'ampleur de ce qu'on voit aujourd'hui, mais il est clair que le Venezuela est placé sur trois failles géologiques en activité majeure. Sauf qu'il est aussi placé entre deux plaques tectoniques qui ont toujours stabilisé la capitale et une grande partie du pays. Et ce qu'on voit aujourd'hui, ça reste pour les spécialistes, pour les bilans finaux, ce qu'on pense, c'est que les gens se sont juste confiés, ont pris trop de confiance en se disant, écoutez, le dernier important, c'était en 67, on est loin de là, on a oublié. Et puis même s'il y en a des normes de construction antisismiques, on voit que plusieurs bâtiments sont tombés trop rapidement. Oui, c'est clair que c'était fort, les tremblements de terre, que c'était pas suffisamment profond, mais on voit que, semble-t-il, toutes les normes n'ont pas été respectées. Mais ça, ça reste pour le bilan final.
0: On verra. Bien sûr, le Venezuela aura besoin d'aide. Les Américains sont intervenus, on en a beaucoup parlé récemment, pour forcer le départ de l'ancien président Nicolas Maduro. Là, est-ce qu'ils vont participer à l'aide humanitaire que
2: ils ont annoncé une aide humanitaire pour nos nouveaux meilleurs amis, dit M. Trump. Cela dit, écoutez, on se pose la question, c'est quel genre d'aide? Il suffirait juste que les États-Unis décident de libérer l'argent des milliards de dollars qui sont gelés dans des comptes du Venezuela à l'étranger, et les pays auraient de l'argent pour voir la reconstruction et pour faire des choses. Au moment où on se parle, c'est pas ça qu'on promet. On promet d'envoyer des gens sur le terrain pour aller chercher les victimes et pour essayer de trouver des survivants. Mais c'est clair, ça va coûter cher. Comment on va faire? Mais les Américains gèrent une grande partie de l'argent du Venezuela.
0: On pense très fort aux Vénézuéliens et à tous les Vénézuéliens qui vivent ici au Québec et au Canada. Merci Martine Movia. Merci.
2: Au revoir.
0: Et justement, parlant de ces Vénézuéliens qui habitent ici, dans le coin, les Vénézuéliens de la diaspora, eh bien, ils sont mobilisés depuis le double séisme d'hier dans la région de Caracas. Et ils vivent dans l'angoisse, justement, de ne pas pouvoir joindre leurs proches, alors que des actions de solidarité là, se mettent en place un peu partout. Ma collègue Catherine Dib a recueilli les témoignages de quelques Québéco-Vénézuéliens à Montréal.
3: On a trouvé des gens. Oh, ça, c'est bon.
4: Soraya Benitez est accrochée à son cellulaire depuis hier.
3: Ça va. J'étais en train de voir les vidéos. J'ai vu une vidéo d'un hélicoptère.
4: Elle constate l'ampleur du désastre. Une vidéo sur les réseaux sociaux à la fois.
3: Là, on peut voir. Regarde ça. Tout complètement détruit. Complètement détruit.
4: Elle regarde sa ville d'origine, La Guaira, effondrée, pointant sur l'écran les endroits qu'elle fréquentait devenus méconnaissables.
3: La Guaira, Makoto, c'est là où j'ai grandi. Donc moi, ça me touche, pas seulement pour les gens aussi.
4: La nuit était longue pour cette Montréalaise.
3: On était à la maison, on commençait à voir les marches des hockeurs des Brésil. Et il y en a ma belle-sœur qui a téléphoné en train de crier et de pleurer. Et elle nous a dit qu'il y avait eu des tremblements de terre.
4: À partir de cet instant, c'était le branle-bas de combat pour tenter de contacter sa famille encore là-bas.
3: On ne s'est communiqué pas avec mon frère. Ça durait des 6 heures de l'après-midi, des soirs, jusqu'à 1h30 qu'on a pu se communiquer avec lui. Il nous a communiqué que oui, je suis vivant, un peu blessé, rien d'important.
4: Quelques rues plus loin, au restaurant Arepera, la propriétaire Adriana Ariane se remet aussi d'une nuit mouvementée.
5: Il y avait beaucoup de gens en détresse parce qu'il y avait des familles qui avaient pas, qu'on ne savait rien. Et encore, il y a beaucoup de Vénézuéliens à l'étranger qui ne savent rien de ces familles. On est 8 millions à l'extérieur de Venezuela. Et la majorité des gens qui restent chez nous, c'est des grands-parents, des personnes âgées. Donc, c'est une situation vraiment très stressante.
4: Assise au fond de son commerce, elle est rivée à deux ordinateurs côte à côte, tentant de coordonner tant bien que mal la campagne de collecte d'aide qu'elle a lancée ce matin, tout en gérant son travail à temps plein.
5: J'avais pensé ce matin, je me dis, tous les matins, j'ai préparé les postes pour demander de l'aide à la communauté. Donc, ça, on demande, c'est vraiment des aliments non périssables. Et toutes des choses qu'on pourrait envoyer aussi, comme pour l'énergie, des batteries, des vieilles téléphones portables qui fonctionnent.
4: Et après cette nuit bouleversante, elle vit des montagnes russes.
5: J'ai eu plein de gens qui m'ont écrit et qui m'ont dit, écoute, le week-end, situation de l'aide, on va aller chercher de l'aide, on va faire ça. Donc je pense que c'est des moments comme ça qu'on montre. Désolée. Ça me rend triste. Ouais. Bon, c'est ça. On a passé par beaucoup. Donc, c'est toujours horrible. C'est comme on mérite tellement et bien. On mérite tout le bonheur. Et bon, ça va arriver.
4: Dans la cuisine du restaurant, sa mère, Rosa Fermi, prépare les plats, mais elle s'en détourne rapidement pour commenter l'état de son pays d'origine.
6: Bueno, consternada. Esa es la palabra correcta.
4: Je suis bouleversée. Ma sœur est encore là-bas et on célébrait la Saint-Jean au Venezuela. Donc tout le monde était à la plage pour l'occasion, déclare-t-elle avec beaucoup d'émotion. Même son de cloche de la part de Naomi Rendon, du Centre d'aide aux familles latino-américaines, qui organise une collecte de fonds. Pour elle, rester active lui permet de garder le cap durant cette épreuve, alors que sa mère est toujours au Venezuela.
6: Parler avec ma famille, savoir qu'ils sont en sécurité, de savoir qu'on est en train d'aider.
4: Soraya Benitez compte pour sa part sur le soutien étranger pour venir en aide à son pays.
3: On espère que le Mexique et le Chili et cette aide-là arrivent parce qu'ils sont eux qui ont l'expertise devant les tremblements de terre. Quoi faire, comment, plus vite pour sauver des vies et bien sûr l'appui du Canada aux États-Unis, c'est important pour nous.
4: Préférant transformer leur sentiment d'impuissance en un élan de solidarité concrète, ces quatre femmes espèrent tourner la page sur ce chapitre sombre de l'histoire pour aider leur pays d'origine à mieux se reconstruire. Ici Catherine Zib, Radio-Canada, Montréal.

0: Aux États-Unis maintenant, la Cour suprême américaine doit rendre au cours des deux prochaines semaines une série de jugements très attendus et elle a commencé aujourd'hui. La plus haute juridiction du pays a notamment tranché en faveur du président américain Donald Trump dans deux dossiers migratoires. Je parle de tout ça avec notre correspondant à Washington, Louis Blouin. Bonsoir Louis.
1: Bonsoir Étienne.
0: Louis, donc, un de ces jugements-là ouvre la voie à l'expulsion de quelque 350 000 Haïtiens et de plus de 6 000 Syriens.
1: Une décision à 6 contre 3 qui cause une onde de choc ici, beaucoup d'angoisse pour les personnes touchées, Étienne. La Cour suprême qui ouvre la voie effectivement à l'expulsion de ces centaines de milliers de ressortissants dont le statut de protection temporaire, ce qu'on appelle ici le TPS, leur permettait de vivre et de travailler aux États-Unis. Il leur avait été accordé dans le cas des Haïtiens après le séisme de 2010 et des Syriens dans la foulée de la guerre civile. Et là aujourd'hui, des gens qui ont fait leur vie ici se retrouvent les pieds dans le vide. Pour Donald Trump, c'est une victoire, lui qui avait promis de révoquer la protection des Haïtiens pendant la campagne de 2024, après les avoir accusés, rappelez-vous, le sans fondement, de manger des animaux domestiques dans l'Ohio. C'était pendant le débat avec Kamala Harris. Le genre de déclaration qui avait fait dire aux plaignants dans cette affaire que la décision de l'administration était motivée par du racisme. Or, les juges majoritaires rejettent aujourd'hui cette lecture des choses et écrivent, je cite, « Aucune des déclarations citées, qu'elles émanent du président ou du secrétaire, n'était ouvertement raciale et sur le fond, elles exprimaient toutes des orientations politiques pouvant reposer sur des justifications neutres au regard de la race. » Fin de la citation. Les juges dissidents ont exprimé un profond désaccord à ce sujet, sont convaincus que la question de la race a joué un rôle dans la décision de l'administration. Écoutons maintenant la représentante démocrate Ayanna Pressley.
2: I'm shocked because I just was appealing to the Supreme Court to uphold the law.
1: And, elle dit, je suis sous le choc. J'espérais que la Cour suprême fasse pause sur cette loi, mais les juges nommés par Trump ont agi comme à leur habitude et c'est catastrophique. Elle parle de répercussions dévastatrices, des familles qui vont être déchirées. Des élus ont souligné aujourd'hui, Étienne, que le département d'État américain déconseille les voyages en Haïti et veut maintenant y renvoyer des centaines de milliers de personnes. Alors, il y a une ironie là-dedans. Le département de la sécurité intérieure a célébré sur X, je cite, « Pas fatigué de gagner », ont écrit ses représentants. Le statut de protection temporaire est censé être temporaire, ont-ils ajouté.
0: Et oui, tout à fait. À partir de maintenant, donc, qu'est-ce qui va arriver, Louis, à ces ressortissants qui sont touchés par la décision de la Cour suprême?
1: On ne sait pas à quelle vitesse une opération d'expulsion pourrait se mettre en branle. Immédiatement, en tout cas, les permis de travail sont suspendus. Impossible de demander un permis de conduire pour ces gens-là. Les ressortissants touchés sont confrontés à un choix impossible. Retourner dans un pays, dans le cas d'Haïti, ravagé par la violence. Tout recommencer ailleurs. Demander l'asile aux États-Unis, mais sans la moindre garantie. Ou plonger dans la clandestinité. Vivre en marge du système, dans la peur constante d'être arrêté. J'ai moi-même rencontré un migrant haïtien en Géorgie le mois dernier, qui a eu deux enfants ici et qui me disait, il se demandait, est-ce que je vais devoir me séparer de mes enfants? Alors, vous voyez le genre de vie là, qui peut être chamboulée. Certaines personnes pourraient être tentées de cogner à la porte du Canada. Écoutons les réactions de deux citoyens de la communauté haïtienne de Montréal, Adam Grégory Sérémé et Marie-Violette Jourdain.
3: Quand une personne est en danger, il peut tenter n'importe quoi. Et oui, certains Haïtiens ne voulaient pas retourner en Haïti. C'est normal, ils vont aller chercher ailleurs. Par exemple, soit au Brésil, soit au Chili, soit au Canada et d'autres pays en général, etc.
4: J'aimerais que le Canada les aide. J'aimerais bien les accueillir, les préparer à venir ici. Je suis très ravie, très contente.
0: Bon, ça, c'est une décision de la Cour suprême. Il y a une autre décision, Louis, qui a été rendue, celle-là sur le refoulement des demandeurs d'asile à la frontière sud des États-Unis.
1: Oui, la Cour suprême qui permet donc à l'administration Trump de rétablir une politique qui l'autorise à refouler physiquement les demandeurs d'asile qui se présentent à la frontière pour faire une demande, justement. Quand les autorités estiment donc que les points de passage frontaliers entre les États-Unis et le Mexique sont déjà saturés. C'est une politique qui avait été révoquée en 2021 après l'arrivée au pouvoir de Joe Biden et Donald Trump, donc, avait déjà exprimé son intention de la rétablir. Donc, deux victoires coup sur coup aujourd'hui pour Donald Trump. Je vous dirais que la plus symbolique, la plus attendue, n'est pas encore tombée. Ça pourrait venir la semaine prochaine. Ouais. L'administration veut invalider, on le sait, la citoyenneté par le droit de sol pour les enfants de migrants en situation irrégulière, ceux qui sont nés donc aux États-Unis. Le tribunal qui a semblé sceptique devant les arguments du gouvernement en avril et devrait trancher la question donc d'ici la fin du mois.
0: Oui, on va certainement s'en parler. Louis Blouin à Washington. Merci Louis et bonne soirée.
1: Ça me fait plaisir. Au revoir.
0: Et dans la foulée de ces décisions de la Cour suprême là, dont vient de nous parler Louis Blouin, il y en a une autre qui pourrait avoir d'importantes répercussions sur la santé et sur l'environnement, et ça pas seulement qu'aux États-Unis, parce qu'il y a 7 juges sur 9 qui se sont rangés derrière le géant de l'agroalimentaire Bayer, qui est le fabricant du pesticide Roundup. Cette compagnie donc affirme que son produit n'est pas cancérigène et cette compagnie n'a pas à avertir la population à ce sujet. C'est ma collègue Marie-Christine Bouillon qui s'est intéressée à ce dossier aujourd'hui. Bonsoir Marie-Christine.
5: Bonsoir Étienne.
0: Donc Marie-Christine, cette décision-là de la Cour suprême annule toutes les autres poursuites aux États-Unis contre le géant Bayer.
5: Ouais, des milliers d'accusations d'agriculteurs, de jardiniers, Étienne, qui clament avoir développé des maladies. Par exemple, un lymphome non-Hodgkinien, un cancer du sang, après avoir utilisé pendant des années ce pesticide Roundup. Le fabricant allemand Bayer faisait face donc à la possibilité d'avoir à payer des millions de dollars à ses plaignants dans d'autres procès. Ça n'arrivera pas. C'est la victoire de cet homme de Saint-Louis, au Missouri, qui vient d'être renversé par le plus haut tribunal du pays. Il s'appelle John Durnall. Bayer avait été condamné à lui verser 1 250 000 $ américains en dommages puisqu'il était atteint d'un lymphome non-Hodgkinien. Oui. Et il reprochait donc à Bayer de ne pas avoir affiché d'avertissement sur les dangers liés à l'utilisation de l'herbicide. Et dans la décision de la Cour suprême rendue aujourd'hui, le juge Brett Kavanaugh écrit que Bayer n'a pas à ajouter cet avertissement-là puisqu'il respecte la législation fédérale. Et en effet, Étienne, l'Agence américaine de protection de l'environnement affirme que le glyphosate, ça c'est l'agent actif du Roundup, n'est pas dangereux. Dans un communiqué aujourd'hui, Bayer se réjouit évidemment de cette décision de la Cour suprême qu'elle qualifie de bénéfique pour tous les agriculteurs américains qui contribuent à nourrir la planète. Le PDG écrit aussi que ces causes devant les tribunaux ont coûté très cher à l'entreprise et ont surtout miné la confiance du public et que la décision d'aujourd'hui clarifie une question qui aurait dû l'être depuis longtemps. Ce n'est pas l'avis de la professeure titulaire au département de sociologie et à l'Institut des sciences de l'environnement de l'UQAM, Louise Vandelac. Pour elle, cette question, elle a été éclaircie à maintes reprises et pas en faveur de Bayer. On l'écoute.
6: Dans ces herbicides à base de glyphosate, l'ensemble des autres composés, c'est jusqu'à 1000 fois plus toxique que le seul glyphosate. Par conséquent, il faut évidemment regarder ça avec circonspection, parce que c'est comme si la Cour suprême venait ajouter au mensonge qui s'est propagé depuis des décennies.
0: Et justement, Marie-Christine, il y a une étude là qui a été publiée au début des années 2000 sur ce fameux glyphosate qui a été démentie il n'y a pas si longtemps.
5: Oui, en novembre dernier, Étienne, l'étude concluait au début des années 2000, vous le disiez, que le glyphosate ne posait pas de risque pour la santé humaine. Et la revue qui l'avait publiée l'a retirée après avoir découvert que les auteurs de l'article en question s'étaient appuyés uniquement sur des études faites par Monsanto, qui est le créateur du Roundup. Et la rédaction donc de la revue scientifique avait aussi des doutes sur le fait que les auteurs auraient pu avoir perçu une rémunération de la part de Monsanto.
0: Et l'affaire, c'est que Santé Canada s'appuie aussi sur cette étude, entre autres études, pour affirmer que le Roundup n'est pas dangereux.
5: Oui, Santé Canada a donné le feu vert à la vente et à l'utilisation du Roundup jusqu'en 2032, même si l'Organisation mondiale de la santé considère, elle, le glyphosate comme étant probablement cancérigène. À nouveau, la professeure titulaire Louise Vandelac.
6: Les premiers qui ont mis en évidence cet aspect-là cancérigène, c'était le Centre international de recherche sur le cancer de l'OMS. Or, aussitôt qu'ils ont sorti cette information, il y a eu une intervention de la part de Bayer Monsanto de 17 millions de dollars, documentée par la presse, on retrouve toutes ces informations dans le monde, pour tenter de contrer cette information-là.
5: Il y a des actions collectives au Canada, évidemment, donc à voir si cette décision aux États-Unis aura des répercussions. Mais je vous rappelle aussi, Étienne, que le gouvernement Carney a adopté la semaine dernière le projet de loi C-30, qui contient une réforme très controversée qui permet au Conseil des ministres d'autoriser l'utilisation de pesticides qui ont été interdits par Santé Canada en raison de leur dangerosité. Et les raisons derrière tout ça, si la sécurité économique, si la sécurité alimentaire le requiert, le Conseil des ministres pourra prendre cette décision.
0: Oui, un dossier à suivre, en tout cas, pour voir les répercussions de cette décision à la Cour suprême des États-Unis. Marie-Christine Bouillon, merci.
5: Bonne soirée.

0: Au Québec, des propriétaires immobiliers acceptent de faire leur part pour sortir des gens de la rue. C'est qu'on leur offre d'accompagner ces itinérants et de garantir surtout le paiement du loyer. C'est une initiative qui s'inscrit dans une approche appelée stabilité résidentielle avec accompagnement, une solution plus rapide que l'attente de la construction de logements subventionnés. Le reportage de David Gentile.
1: J'ai l'impression de monter ma toilette, elle est vraiment belle. Ça, c'est vraiment la pièce que je suis fier, tu sais. Ça me prend du temps à laver, mais...
2: Martin Leboeuf me fait visiter le petit studio où il a emménagé début avril. Après 15 ans dans la rue, avoir un toit fait pour lui toute la différence.
1: C'est comme si j'avais peur de sortir de la rue, tu sais. Je sais pas comment t'expliquer ça, là. J'y ai le reculons un peu.
2: C'est l'organisme Plein Milieu qui a trouvé ce logement auprès d'un propriétaire privé dans le quartier Parc Extension à Montréal. Plein Milieu accompagne aussi les propriétaires pour les aider à surmonter leur crainte de louer à des sans-abri et paie jusqu'à 800 $ du loyer mensuel, comme le précise Catherine Gros, qui coordonne le programme.
3: On a une subvention au logement aussi, donc c'est payé directement au propriétaire. On est là aussi, ils peuvent faire, s'ils ont des plaintes, s'ils ont des choses à formuler, ils peuvent nous appeler, nous on va intervenir auprès du locataire.
2: L'organisme aide aussi les ex-itinérants comme Martin Leboeuf à réapprendre les gestes de la vie quotidienne. Son intervenante l'accompagne même à l'épicerie.
1: Peut-être des paires de deuil, je vais même chercher des paires de deuil.
2: L'accompagnement peut durer jusqu'à 10 ans. C'est ce qui a convaincu Jean-François Blais, propriétaire d'un triplex à Montréal, de louer à un ancien sans-abri.
4: Parce que l'appartement est subventionné à, là, je ne sais plus, je pense que c'est 65-70%. S'il fait des dégâts dans notre maison, il fait des bris, il fait quelque chose, c'est payé par l'organisme social. Donc...
2: Le risque est faible et l'expérience valorisante pour lui, sa conjointe et leurs deux enfants.
4: Oui, moi, c'est pour le... Oui, côté social, c'est important. Là, pour moi, aider les gens, puis donner une autre chance aux gens de s'en sortir, puis avoir une meilleure qualité de vie.
2: Cette approche s'appelle stabilité résidentielle avec accompagnement. Environ 80 % des anciens itinérants qui en bénéficient sont toujours dans leur logement un an après l'installation. Ça permet de loger très rapidement des itinérants au lieu d'attendre des années pour construire du neuf. Nicolas Quirion est directeur général de Plein Milieu.
5: Fait qu'au lieu de bâtir, par exemple, une grosse tour puis d'avoir des logements, ben j'ai un partenariat avec des propriétaires qui vont pouvoir faire partie de la solution pour avoir un impact social.
2: Pour Martin Leboeuf, réapprendre à vivre en logement est compliqué après 15 ans dans la rue.
1: C'est comme apprendre à marcher, tu sais.
2: Martin veut réussir pour ne pas se retrouver à nouveau à la rue.
1: Je suis vraiment fier, puis hier, aujourd'hui, j'ai payé mon loyer. Oui, tout va bien, là, puis je touche du bois. Faut que ça continue.
6: Merci beaucoup.
2: Ici David Gentile, Radio-Canada, Montréal.
0: Restez à l'écoute. Plus tard à l'émission, le virage atomique du Canada. Ottawa annonce la construction de 10 nouveaux réacteurs nucléaires d'ici 2050 pour décarboner ses sources d'énergie. Notre chroniqueur économique décortique tout ça pour nous. Mais d'abord...
7: C'est dur, parce que là, c'est du début, on n'est pas habitué à tout ça... Apparemment, il fait plus chaud qu'ici qu'au Sahara, donc du coup, c'est chaud.
0: Il fait plus chaud qu'au Sahara. C'est un résident de Nantes que vous entendiez parce que vous l'avez peut-être vu, les images en Europe de l'Ouest, ce continent qui continue de subir une canicule très intense qui touche l'Allemagne, l'Italie, l'Espagne, la Belgique, les Pays-Bas et la France aussi. En France, où le record de la nuit la plus chaude jamais enregistrée a été battu la nuit dernière. En France, cette chaleur relance un débat très vif sur la place de la climatisation. Dans ce pays, vous savez, seulement un logement sur quatre est climatisé. Donc, certains réclament un meilleur accès, d'autres dénoncent ses impacts sur l'environnement. Climatiser ou ne pas climatiser, telle est la question. Pour parler de ce sujet, je joins à Bruxelles le professeur de HEC Paris, un des auteurs principaux du sixième rapport du GIEC, François Gemène. Bonsoir, Monsieur Gemène.
8: Bonsoir.
0: Monsieur Gémen, en lisant les actualités en France, j'ai l'impression que ce débat sur la place de la climatisation est devenu idéologique. On reproche à ceux qui sont pour le fait d'élargir la climatisation dans la société, de ne pas se préoccuper des effets sur l'environnement. Et on reproche à ceux qui sont contre la solution de la climatisation, de ne pas se préoccuper du bien-être de la population ordinaire. Le débat se politise. Est-ce que ça nuit à une réflexion saine sur la place de la climatisation dans une épreuve aussi intense que la canicule que vous vivez?
8: Oui, vous avez parfaitement résumé la situation. Et effectivement, comme souvent en France, ce débat sur la climatisation, qui est évidemment une discussion importante en période de canicule et vu le faible taux de climatisation des logements en France et notamment des bâtiments publics, ce débat est devenu très polarisé, notamment parce que la première à avoir fait une proposition en ce sens était Marine Le Pen, la leader d'extrême droite, qui a proposé un vaste plan de climatisation en réponse aux canicules. Et donc, dès lors que les autres partis, notamment à gauche, se prononçaient pour la climatisation, ils donnaient l'impression d'être en accord avec l'extrême droite. Et je dirais que la difficulté qu'on a, c'est que d'abord, le débat doit évoluer. Je pense que beaucoup de gens s'imaginent encore en France que la climatisation est très nocive pour le climat, alors que le mix électrique est largement décarboné et que donc l'impact sur le climat n'est pas aussi important qu'on l'imagine. Et que par ailleurs, il y a d'énormes bénéfices en termes de santé publique, notamment la climatisation dans les hôpitaux, dans les maisons de retraite, par exemple, clairement peut sauver des vies. Et il y a encore des hôpitaux qui ne sont pas équipés de climatisation. La difficulté, c'est aussi que la climatisation a parfois été présentée comme la solution unique, comme si en installant des climatisations un peu partout dans tous les logements, le problème allait être réglé. Alors que évidemment, on ne touche pas à la racine du problème, on ne touche pas aux émissions de gaz à effet de serre. Et alors que la climatisation n'est évidemment qu'une solution parmi d'autres, c'est une solution individuelle avec de très grandes inégalités dans l'accès à la climatisation. Et cette solution individuelle, évidemment, ne remplace pas les solutions collectives, notamment de végétalisation des villes, d'adaptation de l'architecture, de l'urbanisme, l'ajustement des horaires de travail, etc., etc. Mais enfin, je pense que le débat évolue quand même significativement en France et qu'on reconnaît désormais de plus en plus que, évidemment, la climatisation n'est pas la panacée universelle, mais qu'elle fera partie des solutions d'adaptation aux fortes chaleurs.
0: Oui, vous en avez un peu parlé. C'est vrai qu'on le sait, quels sont les effets négatifs de la climatisation. Vous avez parlé donc de la consommation d'électricité. Vous dites en France, notre électricité est décarbonée grâce au nucléaire, d'accord. Il y a les gaz frigorigènes aussi qui polluent.
8: Oui.
0: Il y a le fait que ça réchauffe une partie de l'extérieur parce que le climatiseur renvoie de l'air chaud à l'extérieur. Donc, il y a ça. Et l'autre question, c'est est-ce qu'on doit tout climatiser? Est-ce que chaque appartement de la ville doit être climatisé? Ou est-ce que dans ce débat sur la climatisation, on devrait prioriser certains endroits où là, on aura les bénéfices dont vous parlez?
8: Bien sûr, tout est évidemment une question de choix budgétaire. Et la difficulté, c'est que, évidemment, la climatisation coûte cher et qu'il sera difficile de tout climatiser. Donc, il y a, je pense, une liste de priorités qui concerne d'abord en premier lieu les bâtiments publics, qui concerne aussi les logements des personnes les plus vulnérables, des logements qui sont potentiellement très exposés, je pense notamment aux logements qui sont situés sous les toits. Et puis, bien entendu, la climatisation ne remplace pas non plus une meilleure isolation des bâtiments et elle ne remplace pas non plus des solutions collectives de végétalisation des villes, d'évolution des normes architecturales ou d'urbanisme. Le problème, c'est que beaucoup de solutions d'adaptation sont des solutions qui s'inscrivent dans la durée. Si vous végétalisez une ville, tout le monde reconnaît que c'est important, mais les arbres ne vont pas pousser du jour au lendemain. Et je crois que si la climatisation a occupé tellement de débats pendant la canicule en France, c'est avant tout parce qu'elle apparaissait comme une solution d'urgence qui apportait des bénéfices immédiats par rapport à d'autres solutions d'adaptation qui, elles, s'allaient s'étaler dans la durée. Et donc, ça va être aussi une question d'arbitrage en termes de priorité. Et même sur la question de l'équipement de climatisation lui-même, beaucoup de Français sont allés acheter des climatiseurs mobiles pour quelques centaines d'euros qui ne sont pas les plus efficaces sur le marché. L'idéal aurait été qu'ils s'équipent de climatiseurs fixes, notamment de climatiseurs réversibles comme des pompes à chaleur qui leur auraient permis de réduire les émissions de gaz à effet de serre liées au chauffage puisque les pompes à chaleur chauffent l'hiver et rafraîchissent l'été. Mais le problème, c'est que évidemment ces investissements sont plus lourds, demandent à être installés, ne sont pas possibles pour tous les bâtiments. Et donc, effectivement, il va y avoir une véritable question de priorité. Et puis, bien entendu, il y a quand même, malgré tout, les impacts environnementaux de la climatisation. Vous les avez cités, ils sont au nombre de trois. Le premier, c'est évidemment la consommation d'électricité. Là, en France, comme l'électricité est décarbonée, il est certain que ça n'a pas le même impact que dans d'autres pays où l'électricité est beaucoup moins décarbonée. Le deuxième impact, c'est évidemment les gaz réfrigérants, les gaz fluorés, qui sont très nocifs pour le climat. Alors, heureusement, les nouveaux appareils, suite à des règlements européens qui ont été pris, ont éliminé les gaz les plus nocifs. Et je dirais que aujourd'hui, les climatiseurs sont un peu comparables aux frigos en termes d'émissions de gaz fluorés. Et puis, il y a les rejets locaux de chaleur qui, effectivement, n'affectent pas le climat global, mais peuvent quand même réchauffer la température de la rue. Et là encore, je crois qu'il faut relativiser. C'est pas grand-chose par rapport au réchauffement qui est provoqué par les voitures à moteur thermique qui, elles aussi, réchauffent considérablement la rue.
0: Oui. En 30 secondes, M. Gilman, est-ce que c'est pas ça le résultat du fait que on n'a rien fait pendant 10, 15, 20 ans? Depuis 20 ans, les scientifiques nous le disent qu'il faut planter des arbres et faire des îlots de fraîcheur dans les villes. On le sait que c'est ça la solution. Alors aujourd'hui, vous dites, ben, maintenant, il faut le faire, ça va prendre du temps. Donc, les climatiseurs dans certains endroits en attendant. Mais c'est le résultat, dans le fond, d'une inaction pour des faits qu'on connaissait, non?
8: Bien sûr, et c'est pour ça que effectivement la climatisation apparaît comme une sorte de réponse d'urgence, faute de mieux. Il est certain que ça ne remplace pas ces solutions d'adaptation collective qui sont inscrites dans la durée, mais force est de constater que face à l'urgence et face au risque de surmortalité, il apparaît aujourd'hui que les bénéfices de la climatisation pour la santé publique, eh bien, surpassent les dommages à l'environnement.
0: Oui, c'est ça. Pour une société aussi qui vieillit, pour les plus jeunes qui vont à l'école,
8: bien entendu aussi,
0: etc.
8: Tout à fait, avec de très nombreuses personnes vulnérables.
0: Tout à fait. Très intéressant, François Gilman. Vous êtes professeur à HEC Paris, auteur principal du 6e rapport du GIEC. Je souligne aussi que vous êtes l'auteur d'un livre qui va sortir bientôt au Québec, « Comment parler de climat sans plomber l'atmosphère » aux éditions Odile Jacob. Peut-être qu'on pourra se reparler pour ce livre quand ça sortira ici. François Gilman, merci beaucoup.
8: Ça sera avec plaisir. Merci à vous.

0: On va aller à Ottawa maintenant où Mark Carney a dressé son bilan aujourd'hui, une semaine après le lever des travaux parlementaires. Et c'était l'occasion pour lui de vanter, si on veut, les réalisations de son gouvernement, notamment en matière de grands projets. J'en parle avec notre correspondante parlementaire à Ottawa, Yasmine Mehdi. Bonsoir Yasmine.
1: Bonsoir Étienne.
0: Alors Yasmine, le premier ministre, là, voulait dresser un bilan positif, on le comprend, de son année, mais il a été quand même rattrapé, on peut dire, par certains dossiers plus épineux comme l'unité nationale.
1: Ouais, voilà. Le premier ministre a commencé sa conférence de presse en soulignant que son gouvernement avait fait adopter 19 projets de loi en 14 semaines, avec notamment de nouvelles mesures pour s'attaquer au coût de la vie ou à la criminalité. Mais pendant la période de questions, sans surprise, les journalistes lui ont posé plusieurs questions sur l'unité nationale, qui, il faut le dire, a été un thème très, très important dans les derniers mois, avec tout ce qui se passe en Alberta, les Albertains qui, rappelons-le, vont voter en octobre prochain pour déterminer s'ils veulent rester au sein du Canada ou s'ils veulent tenir un second référendum contraignant pour quitter la Fédération. On sait qu'au Québec aussi, évidemment, on s'en va en élection provinciale cet automne, si on en croit

0: différents parce que les économies sont différentes. Ça, c'est clair. En ce qui concerne le référendum en Alberta, il y aura un référendum en Alberta. C'est, en ce moment-ci, c'est une possibilité, c'est une hypothèse, c'est un scénario au Québec.
1: Yasmine, des commentaires qui ont fait réagir les partis d'opposition?
2: Oui, tout à fait. Le Bloc québécois aujourd'hui a reproché au premier ministre de ne pas comprendre le Québec, de traiter le Québec comme toutes les autres provinces. Je vous laisse tout de suite écouter ce que la chef adjointe du Bloc québécois avait à dire là-dessus, Christine Normandin.
3: C'est peut-être un peu symptomatique de ce qu'on a vu de lui au cours de la dernière année. On peut penser à son discours sur à la Citadelle où il y avait une méconnaissance crasse de la différence québécoise.
2: Et du côté conservateur, on a un point de vue un peu différent. En conférence de presse cet après-midi, Pierre Poilievre a dit que lui était d'accord avec le fait d'employer la même stratégie pour le Québec que pour l'Alberta. Le chef conservateur a dit qu'il voyait d'ailleurs beaucoup de points en commun entre les Québécois et les Albertains. Mais le message de Pierre Poilievre pour Mark Carney, c'était de parler directement aux Albertains. On écoute un extrait de ce point de presse.
4: J'attends à ce qu'il s'adresse aux Albertains. Je me suis adressé aux Albertains il y a 2-3 semaines pour présenter mes arguments d'unité nationale et je suggère que le premier ministre devrait bientôt faire exactement la même chose.
1: Yasmine, vous parliez des élections en Alberta et au Québec, mais il n'y a pas que ces scrutins qui s'en viennent, il y a aussi quelques élections partielles à venir là.
2: Oui, voilà, 6 élections partielles à venir pour combler 6 sièges à Ottawa, dont 3 sièges qui sont au Québec, avec le départ du libéral Stephen Guilbeault, du néo-démocrate Alexandre Boulris et du bloquiste Simon-Pierre Savard-Tremblay. Il y a aussi des sièges qui seront en jeu en Colombie-Britannique, en Saskatchewan et en Ontario. Alors, ces 6 députés, ils ont tous annoncé qu'ils allaient partir pendant l'été, mais ils n'ont pas tous encore officiellement démissionné. On sait qu'après ça, bon, une fois qu'il y a une démission, le premier ministre a 180 jours pour déclencher l'élection partielle. L'élection en tant que telle dure de 36 à 50 jours. Donc, Étienne, je dois vous dire qu'on a quand même sorti les calculatrices et les calendriers assez souvent dans les dernières semaines à Ottawa pour essayer de comprendre quand ces élections pourraient avoir lieu, des élections qui seront un test, évidemment, pour M. Carney. Aujourd'hui, justement, le premier ministre a donné un premier élément de réponse en indiquant que les 6 élections partielles n'auraient pas nécessairement lieu en même temps.
0: Je n'avais pas encore pris les décisions pour les élections partielles. Probablement, ils ne seront pas tous dans la même date. En effet, il y a une élection, par exemple, au Québec. Il y a des enjeux là.
1: Yasmine, dites-moi tout parce qu'on attend du nouveau dans le dossier du 24 Sussex. C'est incroyable, ça.
2: La saga du 24 exact. Sussex, effectivement. Donc, la résidence officielle du premier ministre, qui est inhabitée depuis 2015, est un petit peu laissée à l'abandon, pour le dire élégamment. En avril dernier, peut-être que vous en souvenez, le premier ministre Carney avait dit que l'état du 24 Sussex était une honte. Mm-hmm. Mais on se demande depuis longtemps ce que le gouvernement fédéral a l'intention de faire avec ça. Est-ce qu'on va rénover la structure existante ou est-ce qu'on va bâtir quelque chose de complètement nouveau? Dans tous les cas, la facture s'annonce salée et c'est la raison pour laquelle aucun premier ministre n'a encore pris de décision dans ce dossier. Le suspense devrait par contre prendre fin demain parce que Mark Carney organise une conférence de presse en matinée pour faire le point sur l'avenir du 24 Sussex. Déjà, l'opposition est sceptique. Pierre Poilievre a dit aujourd'hui que la résidence officielle du premier ministre ne devrait pas être une priorité en ce moment, dans un contexte de crise du coût de la vie. Donc, dossier à suivre. Demain, on aura des réponses. On aura probablement d'ailleurs l'occasion de s'en reparler.
1: Oui, j'espère bien. Merci beaucoup, Yasmine Mehdi. Bonne soirée.
2: Bonne soirée.
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1: L'énergie nucléaire au Canada connaît un regain de popularité pour la première fois en plus de 30 ans. Eh bien, il y a un nouveau réacteur nucléaire qui est en construction au Canada, le premier d'une série de 4 petits réacteurs modulaires prévus à la centrale de Darlington. Ça, c'est en Ontario. Et ce n'est qu'un début, selon le gouvernement, si on se fie en tout cas aux objectifs de la nouvelle stratégie fédérale en matière d'énergie nucléaire. Ça a été dévoilé plus tôt cette semaine. Je parle de tout ça avec notre chroniqueur économique, Yannick Lepage. Bonsoir, Yannick.
6: Bonsoir, Étienne.
1: Alors, Yannick, parlez-nous d'abord de cette nouvelle stratégie nucléaire. Quels sont

0: les ambitions du gouvernement fédéral pour cette énergie.
1: Bien, Ottawa souhaite encourager la construction de jusqu'à 10 nouveaux réacteurs nucléaires de grande taille au Canada. On parle ici de réacteurs traditionnels plus puissants que les petits réacteurs modulaires qui sont prévus à la centrale de Darlington. Faut le dire, là, une technologie qui est quand même assez embryonnaire. Ce serait d'ailleurs les premiers de tout le G7. Pour ce qui est des réacteurs traditionnels qui sont envisagés par le gouvernement fédéral, deux d'entre eux devraient être en construction d'ici 2035 et 5 autres qui seraient en développement d'ici 2040. Ottawa n'a pas fixé d'échéance pour les 3 autres réacteurs qui sont envisagés. À l'heure actuelle, Étienne, le Canada compte 17 réacteurs nucléaires en activité. Ils sont regroupés dans 4 centrales nucléaires, 3 en Ontario, une au Nouveau-Brunswick. Et ce sont toutes des installations qui ont été bâties entre les années 60 et le début des années 90. La dernière fois que le Canada a mis un nouveau réacteur en service, c'était en 1993. Ça commence à faire un moment. Mais c'est sur le point de changer. En plus des petits réacteurs modulaires, l'Ontario, qui est vraiment la province canadienne qui mise le plus et de loin sur l'énergie nucléaire, entrevoit déjà la construction d'une douzaine de nouveaux réacteurs de grande taille. Et si ça se concrétise, bien, le nucléaire pourrait fournir les 3/4 de la demande en électricité en Ontario d'ici 2050. Présentement, on tourne autour des 50%. Alors, on le comprend, il y a l'Ontario qui croit beaucoup à cette renaissance du nucléaire. Et avec cette nouvelle stratégie, bien, le gouvernement fédéral souhaite inciter les autres provinces à emboîter le pas d'une certaine façon. Ottawa souhaite qu'il y ait au moins un nouveau réacteur en construction à l'extérieur de l'Ontario dans la prochaine décennie. Pour l'instant, il y a la Saskatchewan, l'Alberta et le Nouveau-Brunswick qui ont démontré de l'intérêt pour développer de nouvelles infrastructures nucléaires. Il y a même au Québec là, le chef libéral Charles Milliard qui ne ferme pas la porte à cette forme d'énergie. Alors on voit là, le nucléaire qui fait vraiment un retour dans le paysage énergétique canadien.
0: Quels avantages le gouvernement fédéral voit-il dans le nucléaire, Yannick?
1: Bien, Ottawa dit que c'est une source d'énergie essentielle pour que le Canada puisse doubler sa production d'électricité d'ici 2050, comme le prévoit une autre stratégie nationale qui a été dévoilée récemment. On sait que les centrales nucléaires peuvent générer beaucoup d'électricité de manière continue. Leur impact environnemental est aussi plus limité, surtout lorsqu'on les compare aux centrales au gaz naturel, par exemple. Mais au-delà de ça, le gouvernement fédéral voit surtout une filière d'avenir pour l'économie canadienne. Le Canada qui a développé dans les années 50 la technologie CANDU, c'est celle qui est utilisée dans tous les réacteurs nucléaires en service au pays. Et aujourd'hui, c'est la firme Atkins Réalis, anciennement SNC-Lavalin, qui assure le développement, la commercialisation de la technologie CANDU. Et l'un de ses principaux attraits, c'est qu'elle ne nécessite pas d'uranium enrichi. Le Canada n'a donc pas besoin de s'approvisionner dans des pays étrangers comme les États-Unis qui ont développé des capacités d'enrichissement. On peut utiliser l'uranium naturel qui est disponible en grande quantité en Saskatchewan. C'est pourquoi Ottawa juge que le nucléaire contribue à la sécurité énergétique du pays. C'est aussi un argument de vente qu'Atkins Réalis met de l'avant à l'étranger. En fait, dans sa stratégie, le gouvernement fédéral indique qu'il aimerait implanter la technologie CANDU dans au moins 4 nouveaux marchés d'ici 2040.
0: Quand même un objectif assez ambitieux, Yannick. Est-ce que la demande sera au rendez-vous, selon le gouvernement?
1: Il y a un certain regain d'intérêt à l'échelle mondiale. À ce jour, il y a 38 pays qui appuient l'objectif de tripler la capacité de production d'énergie nucléaire d'ici 2050. Ça, c'est une cible qui a été fixée lors de la COP28 à Dubaï en 2023. Par contre, au Canada comme ailleurs, l'un des principaux enjeux du nucléaire, ce sont les coûts. Ce sont des infrastructures qui, même dans le meilleur des scénarios, coûtent extrêmement cher et qui ont tendance à connaître des retards et des dépassements budgétaires. Certains experts jugent donc qu'il est préférable de miser sur des sources d'énergie renouvelables combinées à des capacités de stockage. Mais d'autres estiment que le nucléaire demeure attrayant d'un point de vue économique lorsqu'on tient compte de la durée de vie des réacteurs. On peut entendre là-dessus Guy Marleau et les professeurs de génie nucléaire à Polytechnique Montréal.
2: Si on regarde à long terme, c'est la voie la plus économique. Si on regarde à court terme, c'est une des voies les plus chères. Ça coûte très cher construire un réacteur nucléaire, mais l'opération coûte très peu cher. Et le réacteur nucléaire lui-même va durer une 60-80 ans. Donc, c'est quelque chose qu'il faut envisager à long terme.
1: L'autre avenue que prônent certains observateurs, Étienne, c'est celle de la sobriété énergétique, l'idée de réduire ou de limiter notre consommation d'électricité plutôt que de l'augmenter continuellement. Décidément, c'est pas la stratégie que souhaite adopter le gouvernement fédéral.
0: Très clair, Yannick Lepage, merci beaucoup.
1: Merci, au revoir.
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0: L'image contredit peut-être la perception traditionnelle qu'on peut avoir de l'Iran à l'étranger. De plus en plus de femmes ne sont plus

0: dévoilé dans les rues des grandes villes iraniennes et plus encore lors des manifestations d'appui au régime que le pouvoir de Téhéran mobilise régulièrement, eh bien, plusieurs femmes y sont désormais présentes sans porter le hijab traditionnel qui pourtant reste obligatoire. Bonsoir François Brousseau.
1: Bonsoir Étienne.
0: François, que se passe-t-il? Qu'est-ce que ça signifie cette tolérance nouvelle sur le code vestimentaire en Iran?
1: C'est une interrogation troublante, Étienne. Ce libéralisme apparent sur une question importante, mais quand même délimitée, celle du code vestimentaire en Iran, elle ne se double pas d'une libéralisation générale du régime. On pourrait même dire au contraire. Alors, avant de se demander si ça correspond ou non à un changement de régime ou une modification, quelques rappels, disons, factuels, chronologiques. Ces images, on peut voir, comme jamais auparavant, les visages, des silhouettes de femmes iraniennes dans les rues. Elles sont en effet frappantes et très remarquées depuis un an et demi, disons depuis début 2025. Il semble y avoir eu, en haut lieu, une consigne qui dit on ne réprime plus sur le voile, et ce, même si son application peut varier selon les endroits, parce que la plupart des images qu'on reçoit de là-bas, elles proviennent essentiellement de la capitale. Mm-hmm. En tout cas, à Téhéran, c'est clair. Le fameux hijab obligatoire, pièce constitutive de l'idéologie, du contrôle social, et même, si j'ose dire, du paysage urbain en Iran, étroitement lié à une conception religieuse stricte de la pudeur, pudeur imposée, eh bien, au moins dans la capitale, et quelques grandes villes, il est en train de disparaître de facto. Une minorité importante, peut-être même une majorité de femmes citadines, ont carrément tombé le voile.
0: Évidemment, François, on a tous en mémoire l'épisode du mouvement Femmes, Vie et Liberté en septembre 2022. On se souvient de la mort violente de la jeune Mahsa Amini aux mains de la police, où la révolte là, contre le hijab obligatoire, justement, avait été un thème mobilisateur, très mobilisateur.
1: Oui, Étienne, un mouvement qui va enflammer le pays pendant des mois, automne 22, début 23, et auquel s'étaient greffés progressivement des griefs plus généraux contre le régime, la dictature, l'économie vacillante. Et puis la vague, une de plus, va retomber progressivement sans que le régime ne recule immédiatement sur cette question. Il y aura même, fin 2024, ça a été oublié, un signe assez clair d'une offensive des durs religieux dans l'autre sens, l'adoption. Et là, je cite son titre officiel, d'une loi sur la protection de la famille par la promotion de la chasteté et du hijab, fermez les guillemets. C'était le 14 décembre 2024, et bien, trois jours plus tard, le 17, la loi est suspendue. Et là, on comprend, Étienne, qu'il y a eu en haut lieu une grosse discussion sur le sujet entre, disons, on va dire les dogmatiques religieux et puis les pragmatiques, à pas confondre avec des démocrates ou des libéraux au sens large. Mais quand même, grosse discussion. Arrive 2025, et c'est à partir de là qu'on voit quelques audacieuses être suivies par beaucoup, beaucoup d'autres, et le mouvement se généralise. Le hijab recule en Iran de façon décisive.
0: Pourtant, tout ce que vous racontez, tout ça, ça ne va pas empêcher en décembre 2025, janvier 2026, là, la répression féroce contre un mouvement lancé cette fois-ci par des commerçants de Téhéran et de nature économique cette fois ce mouvement.
1: En effet, c'est bien exactement ce qui s'est passé. Ça, la répression continue, probablement la plus féroce de toute l'histoire de la République islamique, pire qu'en tout cas qu'en 2009, 17 et 22. On tire à l'arme automatique sur des foules désarmées. Les bilans oscillent entre 6 000 et 30 000 morts. Le signe que le régime ne s'est pas libéralisé dans son ensemble. Ils ont lâché tactiquement sur le voile, mais c'est pas la même chose. Alors, arrive ensuite fin février pour 6 semaines, on le sait tous, des bombardements massifs d'Israël, des États-Unis, qui forcent par les assassinats ciblés un changement de garde au sommet, même si des personnages comme le président Massoud Pezeshkian et celui qui est vu comme le nouvel homme fort, Bagher Ghalibaf, survivent à ces assassinats et aujourd'hui, ils incarnent une certaine continuité du régime, mais un régime modifié par la guerre.
0: Un régime aussi, François, où les militaires des gardiens de la Révolution auraient pris l'ascendant sur les religieux, c'est ça qu'on doit comprendre?
1: Oui, c'est l'hypothèse majoritaire chez les spécialistes. Oui, où la dictature religieuse, qui tolérait un certain pluralisme, et où le guide suprême avait toujours le dernier mot, cède progressivement le pas au pouvoir des militaires, ceux spécifiquement du corps des gardiens de la Révolution, qui n'est pas la même chose que l'armée régulière. Plusieurs spécialistes de l'Iran dressent aujourd'hui ce constat. C'est les militaires, c'est un régime militaire. Par exemple, dans un article de Foreign Affairs qui est paru début juin, il y a deux semaines, Narges Bajogli et Vali Nasr, ce dernier est un grand expert de l'Iran, extrêmement cité, il est à l'université Johns Hopkins, ils écrivent, je cite, « Ce qui est désormais proposé est un compromis nationaliste technocratique. Les termes de ce nouveau contrat sont nationaux et non plus islamiques. Les médias d'État produisent désormais des contenus qui normalisent l'image de femmes avec et sans hijab côte à côte, présentent l'identité iranienne comme avant tout culturelle plutôt que strictement religieuse et cherchent à renouer avec les segments de la société qui avaient avait le plus massivement rejeté la République islamique, notamment la jeunesse et les classes moyennes urbaines. Fin de la citation.
0: Donc, si je comprends bien ça, François, on pourrait donc résumer ça par le passage d'une dictature religieuse à un régime autoritaire et militaire.
1: Oui, de façon progressive et non pas achevée encore, mais vraiment, ça va par là. Cette guerre a vraiment transformé le pouvoir, elle a renforcé l'influence des gardiens de la Révolution, qui sortent comme grandis, entre guillemets, de cette épreuve. Dans ce schéma, le guide suprême Mojtada Khamenei, personnage invisible et fantomatique, n'a plus le rôle d'arbitre ultime. Le régime s'appuie sur un fort sentiment national et ça semble marcher. Les manifs où on met en avant ces femmes non voilées avec l'espoir que, c'est leur espoir, que les réparations de guerre annoncées par Trump vont pouvoir aussi l'aider. Alors, c'est un pari, certes, hasardeux, pour ce qui reste quand même une dictature, mais militaire et technocratique plutôt que religieuse. En tout cas, c'est le pari que semblent aujourd'hui tenter les autorités de Téhéran.
0: Très intéressante chronique, François Brousseau. Merci, François.
1: Merci, au revoir, Étienne.

0: Et pour terminer, l'émission, pardon, pourquoi ne pas rire un petit peu? L'actualité, on le sait, on le dit souvent, est souvent assez lourde, en tout cas depuis un certain temps. Ce soir, par exemple, on a parlé d'un tremblement de terre, on vient de parler de la guerre en Iran. La semaine a été marquée, on le sait, par une terrible fusillade à Montréal. Et donc, pour préserver notre santé mentale, il fait bon de continuer de rire. L'humour, on le sait, a un rôle salvateur. Et notre journaliste Vincent Rességuier a assisté en février dernier à une discussion sur cette thématique du rire. Voici donc en rappel son reportage.
1: Yes! Merci d'être là!
2: La Place des Arts de Montréal se pose de grandes questions à travers une série d'entretiens en public.
1: Aujourd'hui, on va se demander si c'est normal d'avoir envie de rire quand tout va mal.
2: Rose-Aimée Autonne-Témorin et l'animatrice.
3: Ça se peut qu'on trouve que la vie est difficile sur le plan environnemental, géopolitique, économique, social. Ça se peut qu'on ait quand même envie de rire. Puis on se demande comment s'explique cette pulsion de vie, de joie-là. Quel est le rôle du rire et de l'humour dans notre société, incluant quand on a l'impression que les choses dérapent.
2: Parmi les panélistes, il y a Louise Richer, directrice et fondatrice de l'École nationale de l'humour. Selon elle, le rire permet de s'extraire de la gravité existentielle, que ce soit dans une salle de spectacle, à l'hôpital ou même au salon funéraire.
4: Il y a un moment où il faut valoriser le rire et ses fonctions fondamentales, à savoir mécanisme d'adaptation, d'équilibre humain, de résilience et de socialisation. Je pense que c'est dans ces espaces-là difficiles, voire de détresse, il faut valoriser l'humour puis ça devient de la survie pure et simple. Parce que c'est un acte de communication fondamentalement, parce que ça unit deux personnes, soit il y a un émetteur, un récepteur ou plusieurs, mais la beauté, c'est ce moment-là béni de communion, de solidarité, et sans oublier les bénéfices physiologiques, donc de dopes naturels, à savoir l'endorphine que notre corps sécrète et qui vient contrer le cortisol du stress. Alors, l'humour est tout sauf superficiel pour moi.
5: C'est un cadeau qu'on fait aux gens autour parce qu'ils en bénéficient autant. Donc, de rire en groupe, rire de manière sociale, c'est phénoménal, les bénéfices dont on profite.
2: Le professeur de philosophie à l'Université d'Ottawa, David Robichaud, fait lui aussi partie des panélistes.
5: Puis le rire social, c'est incroyable parce qu'on est 30 fois plus susceptible de rire de quelque chose si on est en groupe que si on est seul. On prend le rire souvent comme étant une expérience personnelle. J'ai trouvé ça drôle, j'ai pas trouvé ça drôle. Il y a quelque chose de très, très, très social. Il y a quelque chose de très collectif.
2: Et selon David Robichaud, le rire peut être bien utile quand les débats sont polarisés.
5: On peut peut-être venir rejoindre des gens qui autrement seraient plus polarisés, plus, tu sais, victimes des chambres d'écho, etc., sur les réseaux sociaux, par exemple, ou autres. Puis peut-être les exposer à des trucs avec lesquels ils seront peut-être pas en accord, mais je pense que quand on est dans une salle de 200 personnes, puis que les 200 personnes rient, sauf nous et deux ou trois autres, je pense que c'est plus dur de penser qu'on a raison.
6: Ça désamorce.
5: Oui, c'est ça, ouais, absolument.
7: Le monde aime rire, c'est sûr.
2: Pour Louise Richer, la satire est un instrument politique redoutable. Elle pense par exemple aux citoyens américains qui ont manifesté l'automne dernier avec des costumes de grenouilles pour s'opposer à la répression du gouvernement.
4: Oui, c'est une manifestation non violente, mais qui souligne le ridicule de la situation puis qui enlève un pouvoir, un certain pouvoir aux agresseurs. Il y a des centaines d'exemples à travers l'histoire.
5: Le pouvoir politique, c'est deux choses. C'est le pouvoir des armes, le pouvoir vraiment physique, mais c'est aussi beaucoup symbolique, fondamentalement nécessaire pour un régime autoritaire comme celui qui est en train de s'installer aux États-Unis. Puis ces gestes-là viennent le briser, viennent dire « t'es ridicule dans ce que t'es en train d'essayer de faire, aussi ridicule que mon costume de grenouille, de canard ou de... » Le rire est un magnifique contre-pouvoir.
1: Est-ce que l'humour permet de changer les choses qui vont pas bien?
4: Je pense qu'on a besoin d'un allègement, on a besoin par moment de légèreté. C'est particulier en anglais, légèreté, ça se dit « lightness ». Mais pour moi, c'est ce dont on parle, c'est une injection de lumière. Et Dieu qu'on a besoin de lumière présentement.
1: Je dis rien de plus, c'est la fin. Merci.
2: Et après une heure de discussion, l'objectif semble atteint. Les participants repartent avec le sourire et le cœur un petit peu plus léger.
8: Les panélistes ont réussi à vraiment
6: apporté beaucoup de légèreté et ça m'a fait du bien.
8: J'ai adoré cette soirée parce que les propos tenus étaient ceux que l'on voulait entendre. Donc, on peut s'amuser même si ça va mal. Très agréable, très positif.
2: Ici Vincent Rességuier, Radio-Canada, à la Place des Arts de Montréal.
0: Et c'est comme ça que se termine votre édition de Ça nous regarde. Soyez là demain, on sera au poste et profitez de cette belle soirée. À demain.
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12: Bon début de journée, ici Olivier Lefebvre à Montréal. Tout d'abord, le bilan des victimes s'alourdit au Venezuela, qui déplore maintenant au moins 235 victimes à la suite des séismes de mercredi. Ottawa affirme ne pas avoir connaissance pour l'instant de Canadiens directement touchés par les tremblements de terre. Le Canada a par ailleurs annoncé un fonds de 5 millions de dollars pour soutenir les secours d'urgence, particulièrement l'aide alimentaire, l'approvisionnement en eau et les services de santé. Sur place, les efforts de recherche se poursuivent pour secourir des personnes coincées sous les décombres. Éric Plouffe fait le point.
13: À San Bernardino, à l'ouest de la capitale vénézuélienne Caracas, c'est la course contre la montre comme à bien d'autres endroits au pays. Les secouristes travaillent d'arrache-pied pour tenter de retrouver des survivants coincés sous des montagnes de gravats. Tout près d'eux, Sylvia Rodriguez, une Vénézuélienne de 35 ans, jette un regard sur ces scènes de désolation. Elle croit que sa belle-sœur et ses deux neveux, dont elle est sans nouvelles, sont prisonniers de leur immeuble qui s'est effondré en raison des séisme. Elle ajoute avoir toujours espoir de les revoir vivants. Pendant que les opérations de sauvetage se poursuivent, plusieurs pays ont manifesté leur intention d'envoyer de l'aide humanitaire, dont le Canada. Le premier ministre Mark Carney a fait cette déclaration sur le sujet.
14: Il y a un problème en général. Le Canada n'a pas une ambassade. Ce n'est pas une question que d'être engagé, d'être là. Ce n'est pas une approbation du régime. N'importe quel régime, mais c'est un service des Canadiens et des Canadiens.
13: Par ailleurs, selon le Service géologique des États-Unis, ce tremblement de terre est le plus fort à avoir frappé le Venezuela en plus d'un siècle. Éric Plouffe, Radio-Canada, Montréal.
12: Le premier ministre Mark Carney refuse de se prononcer sur la question de l'interdiction du type d'arme à feu utilisé par le tireur lors d'une fusillade de lundi dans le quartier Côte-des-Neiges à Montréal. Le fusil semi-automatique de type SKS est légal au Canada, ce que contestent les groupes qui militent pour le contrôle des armes à feu. De son côté, le chef conservateur Pierre Poilievre doute que son interdiction puisse prévenir d'autres drames.
15: Après 11 ans d'un gouvernement libéral qui promet de bannir la propriété légitime des chasseurs, fermiers et tireurs sportifs. Est-ce que ça marche? Est-ce que ça empêche des fusillades? Il faut se poser la question, c'est quoi le résultat?
12: En 2020, le gouvernement Trudeau a interdit plus de 2500 modèles d'armes à feu. Une grande partie de l'Europe demeure sous le coup d'une vague de chaleur extrême. La France a connu hier le pic de cette canicule historique avec des températures supérieures à 35 degrés dans plusieurs régions. En Italie, le réseau électrique du pays est mis à rude épreuve en raison de l'usage massif de climatiseurs. Le compte-rendu de Bruno Duvic.
16: L'utilisation de l'électricité était supérieure de 40% à la semaine précédente. Milan a connu lundi et mardi son record annuel de consommation. Le système électrique n'a pas toujours tenu. Les coupures de courant se sont multipliées. À Florence, l'air conditionné de la Galerie des Offices, qui abrite entre autres les chefs-d'œuvre de Botticelli, a cédé. La température est montée à 32. Le musée a tenté d'espacer un peu les visites, ce qui a entraîné la formation de longues files d'attente à l'extérieur. Le système est progressivement rétabli, mais par précaution, les ventes ventes de billets en ligne sont suspendues jusqu'à lundi. Le sud de l'Italie, relativement épargné jusque-là, est mordu à son tour par la chaleur qui restera jusqu'à mardi prochain au moins sur tout le pays, selon les prévisions. Cela en ferait la vague la plus longue jamais vécue en Italie.
12: C'était un reportage de Bruno Duvic. Et une étude québécoise conclut qu'une dépense de 25 $ par semaine en produits locaux pourrait contribuer à injecter des centaines de milliers de dollars dans l'économie de la province. Selon l'organisme de certification Les produits du Québec, l'achat local est aussi une façon de créer des emplois et de générer des revenus pour le gouvernement. Alexandre Lepoutre a préparé ce qui suit.
17: Un tout nouveau produit, on vient de le rentrer, une sauce à spaghetti au canard.
18: Dans ce commerce de Montréal, on ne trouve que des produits québécois.
17: On a des produits ménagers, on a des produits pour le corps. Je m'appelle Karine Martel et je suis propriétaire de Toutes les choses parfaites, un dépanneur 100% local. D'ailleurs, on a grandi parce qu'on manque d'espace. Il y a plein de fournisseurs qui veulent rentrer parce qu'il se fait plein de choses au Québec, c'est ça aussi.
18: Dépenser 25 $ par semaine en produits locaux peut avoir un impact significatif sur l'économie, explique la directrice générale des produits du Québec, Elfie Morin.
19: Des bénéfices colossales pour notre société, soit 3 milliards de dollars en retombées économiques par année. 29 000 emplois qui sont créés par année, soit... On remplit le centre d'aile pour une capacité une fois et demie.
18: Mais le prix demeure parfois un frein pour certains consommateurs.
20: Je suis humaine, puis je veux payer le moins cher possible pour la meilleure qualité possible.
21: La qualité au Québec, on l'a. Fait qu'il faut la garder.
22: Même avec un prix plus cher.
21: Même s'il y a un prix plus cher.
20: Le plus gros mythe, en fait, c'est que c'est plus cher parce que c'est québécois. Pour certaines choses, bien sûr. Pour le reste, il y a beaucoup de produits que c'est pas vrai que c'est plus cher.
18: La guerre tarifaire avec les États-Unis a ravivé l'engouement pour l'achat local.
20: J'espérais que ce soit pas juste un effet de mode ou une vague et... Je peux le prouver, ça continue dans le temps.
18: L'achat local est aussi pour certains un acte de patriotisme économique. Ici Alexandre Lepoutre, Radio-Canada, à Montréal.
12: C'est ce qui complète ce bulletin d'information. Excellente journée à notre antenne.

Et ce soir, moteur en herbe qui répond à vos questions en science, santé, questions de jeunes, science, santé, technologie, environnement, consommation. Il y a quelqu'un ici en studio qui se pose une très bonne question. Moi, sincèrement, ça fait des décennies que je me la pose, alors je vais finalement avoir la réponse. Pourquoi le corps ne réagit pas quand on essaie de se chatouiller soi-même? Ça marche jamais, jamais, jamais. Et autre question, c'est quand même, ça m'a fait rire un peu. Est-ce que les poules ont mal lorsqu'elles pondent? Voilà.

0: Mais ça m'a fait rire parce que j'aime beaucoup la candeur de ces questions-là. Tu sais, c'est des affaires. En fait, tu parles de poules dans l'industrie avicole. Tu une carrière de journaliste probablement qui travaille dans le domaine. Puis c'est genre la question, tu l'as jamais eu la réponse, tu l'as jamais posée. On a quelqu'un pour y répondre ce soir d'ailleurs à cette question-là. C'est Martine Bouliane qui est professeure titulaire de la chaire de recherche avicole à l'Université de Montréal. Bonsoir, Martine.
1: Bonsoir.
0: Est-ce que c'est la première fois que vous répondez à cette question-là?
1: Je l'avais pas vu venir.
0: Ah, quand même, hein? Oui.

0: ça arrive tellement souvent, moteur en herbe, moteur de recherche, là, ce genre de questions-là, genre, la balle tombante. Là, oh, ben,
1: génial.
0: Voilà. Ouais, ben,
1: on en veut.
0: C'est exactement ce qu'on va entendre. Oui. Puis de façon, nos invités, c'est pas mal tous et toutes ce qu'ils se disent quand ils reçoivent ces questions-là. On a Gabriel Anctil avec nous ce soir. Bonsoir, Gabriel, avec cette super question. Imaginez si ça pouvait se produire. Est-ce qu'on pourrait avoir une pilule qui remplace l'exercice?
2: Une pilule magique.
0: Imagine.
2: Plus besoin d'abonnement au gym. L'industrie du gym, c'est fini.
0: Je pourrais jouer à PlayStation toute la journée.
2: Ouais. Ben, il faudrait quand même que vous travailliez. Il n'y a pas de pilule qui remplace le travail.
0: Ouais, mais tu sais, mettons le matin, avant, tu veux une petite heure et demie, deux heures de
2: plus PlayStation. Plus besoin de jogging.
0: Puis, tu jogues pas.
2: Toute l'industrie du vêtement, sport s'effondre. Il y a plein de monde en ce moment qui
0: s'arrache les cheveux. Le mou se vendrait encore.
2: Oui, c'est vrai.
0: Ça se vendrait pas mal. On a Noémie Larouche. Bonsoir, Noémie.
3: Bonsoir, Mathieu.
0: Avec qui on va répondre à cette question-là. D'ailleurs, j'ai très hâte que vous nous expliquiez.
3: J'ai essayé de me chatouiller toute la semaine.
0: J'essaie aussi.
3: Rien à faire.
0: Alors voilà, on va maintenant accueillir en ce studio quelqu'un par qui cette très bonne interrogation est arrivée. C'est Lucie qui est avec nous en studio ce soir. Lucie qui est en secondaire 1. Bonsoir, Lucie.
4: Bonsoir.
0: T'es à quel endroit?
4: À Verdun.
0: À quelle école?
4: Monseigneur Richard.
0: Monseigneur Richard, à Verdun. Bon, tu viens d'arriver en secondaire 1. J'imagine que quand on arrive en secondaire 1, on ne sait pas trop qu'est-ce qu'on veut faire dans la vie. Puis, tu sais, c'est très loin. De toute façon, c'est très abstrait.
4: Ouais.
0: Qu'est-ce que tu aimes à l'école? C'est quoi tes matières préférées?
4: J'aime beaucoup toutes les matières, mais j'ai toujours beaucoup aimé l'univers social, la science aussi.
0: Ah ouais, hein? Ah ouais. Ouais, hein? Qu'est-ce que t'aimes en univers social? Qu'est-ce que tu... Ces ans-ci, là, vous faites quoi?
4: On parle beaucoup de la préhistoire.
0: Ah ouais, hein? Donc, une période quand même assez longue, puis où il s'est passé beaucoup, beaucoup de choses. Je sais pas si on se chatouillait soi-même après la préhistoire. Il ne devrait pas rester beaucoup d'artefacts de ça. Mais donc, pose donc ta question à notre amie Noémie.
4: Pourquoi quand les autres me chatouillent, ça me fait rire, mais quand moi, je me chatouille, ça fait rien?
0: Est-ce que t'aimes ça, faire chatouiller?
4: Non.
0: Non, mais c'est parce que Marie-Hélène Racicot, notre recherchiste, elle me dit cet après-midi, elle aime ça, se faire chatouiller. Ouais. Ça doit être assez rare quand même. Mais c'est vrai, elles sont chatouilles soi-même, on oublie ça. On a juste la nono. Noémie Larouche,
3: oui.
0: Qu'est-ce qui se passe quand on chatouille?
3: Écoutez, on va aller au bout de la question, mais rapidement, je te dirais, Lucie, que essayer de se chatouiller soi-même, c'est un peu comme essayer de se faire sursauter. De s'auto-surprendre. Si je fais genre bouh, mais il y a très peu de chances, je vais venir mon bouh, là, tu sais. Donc, mon cerveau s'y attendait. Et donc, si on rit quand on se fait chatouiller, c'est entre autres choses parce que le cerveau, il est surpris. Je vous explique rapidement les béabas de la chatouille. On a à la surface de la peau une multitude de récepteurs qui sont sensibles au frottement, à la pression, mais aussi à la température, à la douleur, etc. Et donc, lorsqu'une personne nous chatouille, ces terminaisons nerveuses-là envoient un signal électrique dans deux parties spécifiques de notre cerveau, à savoir le cortex somatosensoriel, qui traite les sensations, donc dans ce cas-ci, on parle du toucher, et l'hypothalamus, qui gère les émotions et les réflexes de défense. Et d'ailleurs, Lucie, t'as peut-être déjà remarqué que quand on se fait chatouiller, oui, on rit, mais on va aussi se recroqueviller. Il y a certaines personnes aussi qui vont faire des mouvements brusques.
4: Ouais.
3: Petite pensée pour mon frère ici, là, qui nous disait... Chatouillez-moi pas, je vais vous faire mal. Il est très gentil, mon frère.
0: Quoi? Qu'est-ce qu'il dit?
3: Il disait chatouillez-moi pas, je vais vous faire mal parce qu'il y avait des gestes très, très brusques quand on le chatouillait. Je ne sais pas, est-ce que c'est ton cas? Est-ce que tu.
4: Oui,
3: oui, hein? C'est
4: oui.
3: Ça.
0: Aussi, il faut dire que moi, ça arrive. Moi, je me souviens avec mes frères et sœurs. As-tu des frères et sœurs?
4: Oui, j'ai un grand frère.
0: Ben, c'est ça. Hein? Moi, des fois, je faisais ça à ma sœur, ma petite sœur. Puis, je veux dire, la réaction est violente. C'est comme. Puis là, je regarde ça rétrospectivement, je me dis, mais c'est quasiment comme une agression.
3: Oui.
0: Tu sais, quand tu as 10, 12 ans, là, je veux dire, c'est ton frère à 14 ans, là, il est plus grand que toi, puis plus fort que toi, c'est ça, hein?
4: Ouais.
3: Ben, t'as un très bon flair, Mathieu, parce que c'est une hypothèse qui est assez répandue. En fait, parce que étonnamment, il y a encore beaucoup de mystères sur les fonctions de la chatouille. Ça sert à quoi? Et parmi les hypothèses qui sont privilégiées, il y aurait celle selon laquelle le chatouillement serait une sorte de jeu social dominant-dominé. Donc, toi et ton frère. T'as un frère?
4: Oui.
3: Oui, qui chatouille?
4: Ouais.
3: Ouais, c'est ça. Donc, tant qu'on reste dans le jeu, tant qu'on rit de bon cœur, si la personne qui nous chatouille en est une de confiance, ce qu'on espère, parce qu'autrement, c'est un peu weird, le cerveau va produire de l'oxytocine, qui est une hormone de bien-être, et donc, on crée du lien social. C'est un peu de la même façon qu'on va chatouiller un bébé. C'est une des premières choses qu'on va partager avec un bébé, des rires de chatouille. Mais, donc, ce serait une façon de créer des liens sociaux, mais ce serait aussi une façon de tester les limites de

0: l'autre. Là, on commence à parler de ton frère, je pense.
1: Elle a dit oui. Elle a l'air très d'accord.
0: Et ce qui est étonnant, c'est que c'est pas nécessairement agréable, mais on continue à rire. Et la question, c'est pourquoi on continue à rire si on n'aime pas ça? Et d'où l'hypothèse qui voudrait que ce soit un moyen de dire « OK, c'est beau, arrête, j'abdique », une espèce de moyen d'envoyer un drapeau blanc aux chatouilleurs pour arrêter l'attaque, finalement. Mm-hmm. Et même s'il n'y a pas de réelle menace, là, ce serait une espèce de réflexe primitif. Et d'ailleurs, vous remarquerez peut-être, encore une fois, c'est une hypothèse qui est avancée par certains scientifiques, que les récepteurs ne sont pas répartis de façon uniforme sur la peau. Moi, je ne connais pas beaucoup de gens qui sont chatouilleux du dos ou des tibias, par exemple. On a beaucoup plus de récepteurs dans le cou. Sous les aisselles, sur les flancs, à l'abdomen.
2: C'est atroce.
0: Ce sont toutes des régions vulnérables du corps où se trouvent soit des artères dans le cou, sous les aisselles, ou des organes vitaux. Ouais. Ce qui expliquerait que ce serait une espèce de réflexe de défense. Et si on revient à ta question, Lucie, à savoir pourquoi on ne peut pas se chatouiller soi-même, c'est grâce au cervelet. Donc, c'est une petite partie du cerveau qui est située vers l'arrière du crâne. On l'a dit plus tôt, la chatouille va activer le cortex somatosensoriel et éventuellement l'hypothalamus. Or, le cervelet, lui, a la capacité de faire la distinction entre une sensation qu'on s'inflige nous-mêmes quand on se chatouille et des sensations qui sont extérieures, donc qui sont inattendues. Ce qu'on appelle l'atténuation sensorielle. Le cervelet, il sait que c'est toi qui te chatouilles.
1: Fait que genre, OK, il n'y a pas de problème.
0: Il n'y a pas quoi s'en faire.
1: Parce que, je veux dire, tu ne vas pas toi-même te faire mal.
0: Voilà, et il s'organise pour que le cerveau garde son énergie pour autre chose. Parce que, imaginez, là, pensez-y un instant, si on devait réagir à tous les contacts, tous les effleurements, les chatouilles, les frottements auxquels on est exposé dans une journée, ben on virerait fou. Là, les frottements de nos vêtements, les cheveux dans le cou. Et donc, c'est pour ça que le cerveau va réagir juste quand le stimulus est extérieur. Et d'ailleurs, pour l'anecdote, ça m'a fait penser, quand je préparais la chronique, la semaine dernière, je revenais de la campagne, j'étais dans la voiture et je sens une chatouille sur mon mollet. Je me descends, du revers de la main, je vois une espèce de feuille morte. Fait que je tasse la feuille morte. Et là, 5-6 minutes plus tard, encore la chatouille sur mon mollet. Moi, je connais pas beaucoup de feuilles mortes qui montent sur les mollets. Alors, et j'ai regardé, c'était un phasme.
1: Ah ouais!
0: Magnifique, d'ailleurs.
1: Connais-tu un phasme, Lucie?
0: C'est vraiment un insecte superbe.
1: Mais quand tu t'y attends pas.
0: Et mon cerveau a jugé que c'était nécessaire de m'informer qu'il y avait un corps étranger qui montait sur mon mollet, même s'il n'y avait pas réellement de danger. Ouais. Donc, voilà, le cerveau réagit quand le stimulus est extérieur.
1: Bon, ça, c'est pour des personnes qui ont un cerveau qui fonctionne, et là, je mets beaucoup, beaucoup de guillemets, là, de manière normale, parce qu'on sait qu'il y a toutes sortes d'affections qui peuvent changer notre rapport au monde. Il paraît que des gens qui souffrent de schizophrénie, Noémie, parviendraient à se chatouiller eux-mêmes. Ça, c'est quand même incroyable.
0: Oui. Et encore une fois, c'est assez difficile à expliquer. Mais ce qu'on pense, c'est que le contact entre les récepteurs, donc sur la peau, se ferait avec un petit décalage qui leur permettrait de se surprendre eux-mêmes. Donc, l'effet de surprise dont on parle depuis le début, eux, ils l'auraient. Et il y a une vingtaine d'années, des chercheurs de l'University College de Londres au Royaume-Uni ont soumis une quinzaine de volontaires à 3 expériences sous IRM. Donc, la première, les volontaires étaient chatouillés par un robot qui tenait une genre de petite éponge. Et là, les gens réagissaient et trouvaient ça drôle. Et sur l'imagerie par résonance magnétique, ce qu'on pouvait voir, c'est que la zone de le cortex somatosensoriel était activée, ce dont on parlait tout à l'heure. Deuxième expérience, le petit robot tenait toujours la petite éponge, mais là, c'était les volontaires qui activaient eux-mêmes le robot. C'est eux qui décidaient quand le robot les chatouillait. Et cette fois-ci, les volontaires riaient pas, il n'y avait pas de réaction. L'IRM relevait toujours une réaction au niveau du cortex somatosensoriel, mais aussi une réaction au niveau du cervelet qui lui envoyait le message « tout, tout, tout ». Il n'y a pas de risque, on ne réagit pas, ce dont on parlait tout à l'heure, l'atténuation sensorielle. Et pour la troisième expérience, on reprenait le même exercice. Donc, c'était les volontaires qui activaient eux-mêmes le robot. S'il y avait un court délai, donc à peu près un cinquième de seconde entre le moment où on activait le robot et la chatouille, les volontaires réagissaient pas parce que le cervelet voyait venir le coup. Il savait que ça s'en venait. Mais au-delà d'un cinquième de seconde, là, le cervelet est plus capable de savoir quand va venir la chatouille. Et à ce moment-là, ben, il peut pas envoyer la commande.

0: pour dire tout est cool. Et les gens riaient, les gens réagissaient. Donc, c'est possible de se chatouiller soi-même dans des conditions assez singulières
1: grâce
0: qu'on ne pourrait pas, grâce à la technologie. J'ai cherché un robot cette semaine à amener en studio, mais j'en ai pas trouvé un robot chatouilleur, malheureusement. Non. Alors, c'est possible, mais pas à la maison.
2: voilà. Mais là, on va retourner à la maison justement avec Lucie, là, parce que ton frère, il t'attend peut-être. Qu'est-ce que tu vas lui dire la prochaine fois là, qu'il va tenter de te chatouiller?
3: Attention, je vais peut-être te taper.
1: Ça devient une bonne excuse.
2: Ça va prendre un arbitrage de maman, je crois, qui nous regarde en studio.
1: Moi, j'ai une question pour la prochaine fois, parce que moi, j'ai un ami que tu peux chatouiller à distance. Donc, j'ai même pas besoin de le toucher carrément. Oui. Simplement de faire le petit mouvement du chatouillage, ça le chatouille.
0: Oui, mais j'ai lu rapidement là-dessus. Wow. Je pense que c'est de l'anticipation. Encore une fois, c'est le réflexe de défense. On anticipe qu'on va se faire chatouiller et là, on réagit.
1: À l'autre bord de la pièce,
0: oui.
1: Là, tu fais des
0: mais tu sais, des fois, on rit même avant. La personne, elle court après nous, elle veut nous chatouiller. Nous, on trouve ça drôle déjà, alors qu'il n'y a pas de contact, mais c'est de l'anticipation.
2: Mm-hmm. Ben, vous êtes peut-être des talents de sorcière. Gabriel. Ben oui, c'est pour l'Halloween, là, un petit déguisement, genre la sorcière chatouilleuse. Bon, ben c'est super, merci. Hey, Lucie, très bonne question. Ouais. On va te garder en studio parce que tu vas sûrement participer à la prochaine discussion que tu trouves, de toute façon, on le sait que tu la trouves déjà intéressante parce que tu avais déjà une question à poser à notre invité, mais il y a quelqu'un d'autre qui voulait lui poser une question. Alors, on va écouter une question de notre jeune auditeur, je vais reprendre son nom, c'est Ambert, je crois, qui nous envoyer cette question. Aubert, pardon, 5 ans, qui nous envoie cette question.
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5: Bonjour à toute l'équipe de Moteur de recherche. Je m'appelle Aubert et j'ai 5 ans. J'aurais une question pour vous. Est-ce que les poulions mâles, quand ils pondent un œuf, comme maman qui accouche de son bébé? Merci, bonne journée!
2: Wow! Mais genre, ça, c'est de la question, là.
1: C'est
2: envoyé, je veux dire, ça, c'est un coup de circuit, là, derrière la clôture.
0: Opération
2: Charme. Très loin. Non, mais oui. Puis là, notre invité, elle est vraiment tout chose. Comme nous, d'ailleurs. Oui. Je veux dire, comment tu veux pas répondre à une question comme ça? Je veux dire, c'est sûr qu'on va y répondre au bar. Quelle bonne question. Puis le lien avec l'accouchement aussi, là, parce qu'il va falloir parler de ces régions-là. Pour en parler, il y a Martine Bouliane avec nous, qui est professeure titulaire de la chaire de recherche avicole à l'Université de Montréal. Vous avez Aubert là, en face de vous là, dans une réunion de famille. Comment vous lui expliquez ça, Martine Bouliane? Bonjour. Très heureux de vous accueillir dans ce studio.
6: Bien heureuse d'être présente. Je dirais d'abord mon que d'empathie.
2: Ben oui, quand même.
6: Puis je me dépêcherai de le rassurer. J'ai amené en studio, puis c'est malheureusement seul Lucie et les collaborateurs autour de la table.
2: Ben, Lucie est bien contente de voir le squelette de poule.
6: Oui, c'est ça. J'ai amené Gertrude avec moi, un squelette qui a vu passer des générations d'étudiants en médecine vétérinaire. Et je l'ai amené pour vous montrer que les oiseaux ont été conçus pour le vol et la ponte. Et donc, on a un squelette ici où il y a beaucoup d'eau qui sont fusionnées pour la légèreté, des eaux qui sont creuses aussi.
2: Ouais.
6: Mais pour justement s'adapter aux rigueurs du décollage, de l'atterrissage, on a aussi un bassin qui a des eaux fusionnées, qui est très rigide, mais qui est comme une boîte qui est ouverte dans la région ventrale, la région au sol ici. Fait que si vous regardez, vous avez... Encore une fois, imaginez, vous avez une boîte qui est complètement ouverte à l'arrière.
2: Sur un côté, c'est ça.
6: Ce qui fait que c'est pas comme les femmes où...
2: Les os pelviens, en fait, sont très présents là, dans la région où, justement, on va accoucher.
6: Ils sont très présents, puis il y a des ligaments aussi qui vont permettre éventuellement le passage du bébé. Puis quand j'ai eu la question de suite, j'ai pensé à mes 3 accouchements.
2: C'est ça, ben oui.
6: Je pense que toutes les mamans peuvent, disons...
2: Se l'imaginer. là, ben oui, c'est des moments très douloureux. Puis, en fait, c'est parce qu'on est, en fait, les primates sont pas organisés du tout de la même manière que les oiseaux. Puis je pense que c'est comme ça qu'il faut commencer à expliquer cette chose-là. Et donc, les oiseaux, d'une part, vont pondre relativement plus souvent aussi, là, pas toujours, là, que les primates. Parlez-nous de, en fait, cette partie de la

0: anatomie d'une poule qu'on appelle le cloaque, hein, qui sert à plein de choses.
1: Oui. Ouais. Ben, en fait, je vais commencer, si on parle d'anatomie, par vous mentionner que les poules qu'on a, les poules, pour ceux qui en ont à la maison, sont des machines à pondre. Dans ce sens que, à un moment donné, on ne sait plus quoi faire avec les œufs. Il y en arrive un par jour, puis on manque d'idées avec les recettes. Parce que, oui, effectivement, les poules pondeuses, c'est un œuf par jour qu'ils vont faire. Donc, ce qui va se passer, c'est que vous allez avoir... bon, il y a tout plein de questions auxquelles je peux répondre, comme pourquoi un œuf est pondu puis il est propre alors qu'il passe justement par le cloaque. Le cloaque, chez les oiseaux, c'est un orifice où arrive le système digestif, le système reproducteur puis le système urinaire. Ce qui fait qu'on pourrait se dire... Okay,
0: dans le même tuyau.
1: Dans le même tuyau à la fin. C'est l'équivalent de notre ampoule rectale, si je pourrais dire. Fait qu'on pourrait dire, ben, pourquoi l'œuf est propre? Mais c'est parce qu'il y a une éversion du vagin qui va se faire à l'extérieur.
0: Lors de la ponte.
1: Lors de la ponte. Ah, ouais. Puis ce qui fait que... c'est pour ça qu'on voit la petite muqueuse rouge quand l'œuf est pondu. Puis ça va protéger l'œuf qui va être pondu tout propre. Puis à ce moment-là, on...
2: C'est fascinant. Oui. Ceci dit, ils ne sont pas tous, pour avoir des poules chez moi, ils ne sont pas tous parfaitement propres tout le temps. Là.
1: Non, des fois, effectivement.
2: Des petits bouts d'autres choses, des petites plumes collées.
1: Tout à fait.
2: Pas aussi propre qu'à l'épicerie. Là.
1: Il faut dire que les œufs sont quand même, avant d'être vendus aux consommateurs, sont quand
0: on
1: même...
0: On les arrange un petit peu. Là, ouais.
1: Un petit peu, mais dans la majorité, non, c'est quand même surprenant.
0: Ah oui? Ah oui. Bon, là, il faut parler aussi de... En fait, est-ce qu'on sait... Parce que ça, c'est difficile. Mesurer la douleur chez même des gens qui ne sont pas nous, là, mais chez des animaux, on le sait, quand on a des animaux de compagnie, des fois, c'est très difficile à estimer s'ils ont mal ou pas. Est-ce qu'on sait si c'est récent quand même? Pas un inconfort, mais qu'il y a quelque chose qui se passe, là, quand même.
1: Ouais. C'est pour ça que je trouvais la chronique de Noémie tellement intéressante, parce que les oiseaux aussi ont des récepteurs. Vous avez mentionné tantôt des récepteurs thermiques, c'est-à-dire des sensibilités à la chaleur, des récepteurs mécaniques, sensibilité à la pression, puis c'est présent chez les oiseaux. Puis c'est important parce que ça les aide à percevoir justement leur environnement. Mais par contre, les oiseaux sont des proies, ce qui fait que la douleur pour eux, de l'exprimer, ça pourrait les amener à devenir...
0: Encore plus des proies.
1: Encore plus des proies.
0: Ah, oui.
1: Donc, dans le cas de douleur chronique, ce qu'on va voir, c'est des oiseaux qui vont s'isoler. Donc, c'est pour ça ce que je recommande souvent aux gens qui sont propriétaires de poules, c'est de régulièrement les peser pour savoir, bon, mais elle va bien, le poids est similaire.
2: Ah.
1: Alors que si elle perd du poids, c'est peut-être parce qu'elle ne mange pas, parce qu'elle n'est pas bien, parce qu'elle est en douleur. Mm-hmm. Donc, c'est le message qu'ils nous envoient.
0: Donc, est-ce qu'on peut penser qu'il y a eu une adaptation? Bon, je ne sais pas si ils ressentent de l'inconfort ou quoi que ce soit, mais c'est un peu, en fait, pour elles, les poules pondeuses, elles en pondent un par jour.
1: Oui.
0: Là. Est-ce que un par jour, c'est trop ou pas?
1: Ben, en fait, elles vont pondre... les oiseaux vont pondre jusqu'à temps qu'ils atteignent la taille de leur couvée, si on regarde dans la nature. Donc, avec les hormones, une poule va pondre un œuf par jour. Les oiseaux vont pondre aussi dans la nature, les oiseaux sauvages, un œuf par jour, jusqu'à temps qu'ils atteignent la taille de la couvée. C'est-à-dire, j'ai 5-6 œufs dans mon nid, j'arrête, j'ai une hormone qui arrive, la prolactine, je m'assois sur mes œufs, puis là, je commence à couver.
0: Okay.
1: Chez les poules pondeuses commerciales, on retire les œufs à tous les jours, ça fait que ça vient pas.
0: Ah, ouais, ouais.
1: Mais par contre, ce qu'on entend, que pour en venir à la douleur, souvent on entend un petit bruit, un chant, de la vocalisation.
0: Ah oui?
1: Puis,
0: elles font une vocalisation typique.
1: Chez certaines, je ne sais pas ici, les propriétaires autour de la table.
0: Oui, parce que vous êtes une fermette, Noémie, puis quand même, on a deux propriétaires de
2: poules. Les poules chantent après avoir pondu.
1: Oui, c'est ça. Puis à savoir si c'est tout simplement l'effet de la pression qui fait qu'il y a un soulagement ou autre, ou c'est difficile à dire.
0: Ouais.
1: Parce que de mesurer la douleur chez les oiseaux, ça s'est fait dans différentes études, mais associé à la ponte comme ça, non,
0: pas
1: j'ai
0: encore.
1: Pas trouvé.
0: C'est pas assez long, cette émission-là, parce que là, on a Lucie qui avait une sous-question, parce que quand elle a su qu'elle venait vous rencontrer, vous seriez là, Lucie, t'as une question pour Martine Bouliane.
3: Oui. Mais comment les œufs, comme ils se font dans la poule?
1: Oh, ça, c'est tellement fascinant. Imagine que la poule, au lieu d'avoir un ovaire... En fait, les humains, on a deux ovaires. La poule, elle a une grappe ovarienne. C'est comme une grappe de raisin. Mm-hmm. Puis chaque raisin correspond à un jaune d'œuf qui va tomber dans un entonnoir qui est l'utérus, qu'on appelle le viduc. Puis après ça, à mesure que ça chemine dans le viduc, on va avoir les chalazes qui vont se poser. Ça, c'est les petits bouts blancs que tu vois de chaque côté du jaune qui sont le système de suspension du jaune pour qu'il reste dans le milieu de l'œuf. Après ça, t'as l'albumène, le blanc qui va se déposer, les membranes coquillères. Puis là,

0: que ça prend le plus de temps, c'est dans la, la glande coquillère. Parce que ça peut prendre jusqu'à le processus, on parlait tantôt d'une journée pour un œuf, mais facilement 20 à 22 heures dans la glande coquillère, parce que la poule doit déposer 2 grammes de carbonate de calcium sur la coquille.
1: 2 grammes en une journée, oui, là, puis c'est un petit animal quand
0: oui,
1: même.
0: Oui, puis c'est beaucoup de travail, fait qu'elle va utiliser ses réserves osseuses en plus de ce qu'elle a comme calcium dans le tube digestif, dans les intestins. Fait que c'est un processus qui prend comme il faut une grosse journée, puis à la toute fin, il y a une petite cuticule qui se dépose qui est dans le fond comme une petite membrane, un scellant pour éviter justement les contaminations. Quand l'œuf va refroidir, à ce moment-là, vous allez avoir la chambre à air qui va se former. Puis c'est important que la coquille, elle est perméable parce que si jamais l'œuf est, est fécondé, vous avez besoin d'avoir des échanges entre l'air ambiant, en oxygène.
1: C'est perméable, et... c'est oui, ça. Il faut quand même le souligner. Puis ça, je le savais, mais c'est bon de le rappeler. Et Martine Bouliane, c'est déjà la fin. Cette émission-là, ça, ça passe vite. C'est trop...
2: Moi,
1: ça va prendre une heure, là, à un moment donné, là, je veux dire... ça fera.
0: Merci pour ta question.
1: Hey, Lucie, merci beaucoup, franchement. Deux très bonnes questions. Merci aussi Aubert, 5 ans, qui nous a tous fait fondre. On veut d'autres questions, Aubert, s'il vous plaît. Merci à vous, Martine Bouliane, professeure titulaire de la chaire de recherche avicole à l'Université de Montréal. Merci à Noémie Larouche. Il y a Gabriel Anctil qui est dans notre extra, encore une fois, avec la question qu'on se posait pas. Allez sur audio pour l'entendre. Bon week-end, tout le monde. On est là lundi, 19h. Soyez-y. Bye-bye.
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0: Aujourd'hui, l'émission Tremblement de terre au Venezuela. Les secours s'organisent, l'aide internationale afflue et à l'étranger, la diaspora se mobilise, c'est le cas chez nous, dans la communauté. Canicule en Europe, les Parisiens n'en peuvent plus. On va aller sur place plus tard à l'émission. Le prix du baril de pétrole en baisse, à quand les effets à la pompe? Il faudra être patient, semble-t-il. Championnat du monde de Scrabble, les meilleurs joueurs au monde réunis à Tunis. Et puis, climat favorable pour les fraises du Québec. Elles sont bonnes, juteuses et abondantes. Et ça, c'est Jean-François qui l'a constaté.
1: Mais oui.
0: Avec grand intérêt. Hein?
2: Laurent, oui, on a vu aussi enthousiaste. Oui, il nous a propagé la nouvelle cette semaine.
1: Oui, il m'avait semblé qu'effectivement, c'était une belle récolte auquel on avait droit. Mon fils et ma blonde sont allés récolter des fraises lors de la journée de la Saint-Jean-Baptiste. Et j'ai une certaine expérience dans les fraises, je vous dirais.
2: Oui, c'est notre chroniqueur gourmand.
0: Ben, chaque fois, on parle avec assurance. Pourquoi une telle expérience dans les fraises?
1: Parce que j'en ai mangé beaucoup.
2: OK. Mais là, dans ce cas-là, c'est simple.
1: Non, mais Maxime, c'est que j'aime bien faire de la cuisine, de la pâtisserie.
0: Oui, ben, entre autres. Ben, cuisiner tant très bien.
1: C'est ça. C'est
0: ancien chef?
1: Non, mais c'est que c'est une tradition un peu dans la famille d'aller récolter des fraises, là, d'aller à l'autocueillette, faire de l'autocueillette. Et franchement, dans les dernières années, je trouvais que c'était pas si facile que ça. Souvent, les fraises étaient un petit peu, elles

0: Ils avaient l'air un peu
1: fallait les chercher.
0: Ouais, de petite taille ou un peu abîmés par l'humidité ou les conditions là, j'ai trouvé que c'était pas facile de faire de belles récoltes, mais là quand j'ai vu la récolte cette année, j'ai dit waouh, là ça c'est de la fraise sérieuse. On parle de la fraise
1: sérieuse.
0: Non, mais de la fraise sérieuse, mais en même temps de la fraise souriante là, regardez la fraise
1: et puis et ça se mange comment une fraise sérieuse?
0: Ça se mange comme ça là, on mange la fraise.
1: Même crème fouettée, rien là.
0: Non, on peut, c'est parce qu'on peut faire toutes sortes de choses évidemment avec la chronique culinaire. Ça y est, on est parti avec la fraise.
2: Allons-y, oui.
0: Mais c'est parce qu'entre autres, une bonne façon de les conserver, parce que quand on a une grande quantité de fraises, là, c'est que, on ne veut pas les perdre non plus. Donc, faire du coulis de fraises, par exemple. Et des fraises crues, pas besoin de les faire cuire. Là. On peut le congeler et puis s'en servir pour toutes sortes de choses, parce qu'il y a toutes sortes de recettes qu'on peut faire avec la fraise. Mais évidemment, si on la fait cuire, est-ce qu'on respecte vraiment le produit?
1: C'est ça.
0: Moi, c'est très bon cuit aussi.
2: Ouais,
0: c'est bon cuit aussi. Un pudding aux fraises, quand même, c'est bon, là.
1: Oui, mais tout est bon, c'est sûr, mais une fraise fraîche.
0: Shortcake aux fraises, mais ça dépend de la recette du shortcake. Ça demande du travail, quand même, le shortcake.
1: Puis le mariage avec la rhubarbe, qu'est-ce qu'on en dit? On est pour ou contre?
0: On célèbre ça comme de belles noces.
1: Oui, on est pour le mariage en général.
0: Okay,
1: c'est parti, là.
0: J'ai de la rhubarbe dans mon jardin, là. Effectivement, rhubarbe, fraises ensemble, ça fait un beau mariage, mais cru ou cuit, c'est très bon et ce sont de très belles fraises.
1: Oui, c'est bon pour les mariages, mais pour le voisinage aussi, là. Moi, j'ai de la rhubarbe et là, j'en ai donné à mes voisins
3: j'ai eu un petit pot de confiture.
2: La valeur marchande de la rhubarbe pas très élevée. Je ne veux pas vous décevoir.
1: J'ai plein d'autres choses aussi dans mon jardin.
0: C'est moins attrayant. La rhubarbe, c'est bon avec autre chose.
1: Oui,
2: c'est ça. Noyer dans quelque chose.
0: On va en avoir des preuves de cette affirmation de ma part, finalement.
2: Oui, qui n'était pas du vent. C'est vrai, effectivement. Semble-t-il que le climat, puis c'est rare qu'on entend ça, là.
0: La météo était
2: parfaite. Ni trop chaud, ni trop froid.
1: Moi, je pensais qu'il y aurait trop plu et que les fraises goûteraient peut-être l'eau, mais visiblement, c'est pas le cas.
0: Non, mais il a fait soleil quelques jours avant la récolte, juste au bon moment.
2: Mais quelques bonnes journées. Bonne journée, mais là, ce matin, pas terrible.
1: Pas terrible, mais en même temps, si vous êtes autour de Montréal, on est dans un trou. Alors, il y a des précipitations autour, mais il n'y a pas grand-chose qui touche l'île de Montréal, je dirais, pour les prochaines heures. Là. C'est certain que ça va revenir aujourd'hui, un petit peu plus tard, en fin de matinée, début d'après-midi. Le scénario, c'est généralement nuageux. Donc, vous voyez qu'il y a quand même des trous dans le ciel en ce moment. C'est pas impossible qu'il y ait des éclaircies. La probabilité d'averse, le risque d'orage, il est là, 60%. La pluie est assez soutenue en ce moment dans le secteur de l'Estrie, la Naudière. Donc, ce n'est pas la même situation partout. Mais on y va avec généralement nuageux. Probabilité d'averse, risque d'orage, 60%. Si vous êtes à Montréal et vous apprêtez à partir en vélo, vous avez le temps ce matin. Il n'y a pas grand-chose qui va vous tomber sur la tête avant la fin de l'avant-midi. Donc, ça devrait aller. Petite pluie fine, peut-être bruine, qui n'est pas perceptible sur les écrans radar, ça se peut, mais pas de cellules orageuses ou de grosses averses intenses, là, on les verrait. D'ici là, les températures, évidemment, plus près de 21-22, mais très humides en raison des précipitations. On va maintenir 40% de possibilité d'averses jusqu'à tôt ce soir. La nuit prochaine, il fera entre 15 et 17 degrés, une douzaine à Québec. Et là, en fin de semaine, oui, on maintient le cap sur l'amélioration et le beau temps. La meilleure journée, c'est celle de dimanche, mais samedi, ce sera pas vilain, là. Samedi matin, des nuages qui s'accrochent. S'il y a des averses, ce sera vraiment très faible, mais ça reste instable un peu. L'instabilité va diminuer progressivement durant la fin de semaine, mais on maintient 30% de possibilité d'un orage isolé samedi, après-midi, fin de journée. Isolé. Donc, moi, si j'avais quelque chose qui se passait chez moi, j'annulerais pas. Je maintiendrais les plans. Évidemment, un petit plan B si l'orage passe au-dessus de notre secteur, mais quand on a 30% de probabilité, on n'annule pas nos événements. Là. On fait nos choses quand même. Les températures de 24-25 degrés au rendez-vous, et plus on avance, plus il y aura ces conditions ensoleillées. Dimanche, il fera beau, 25 à 27 degrés jusqu'à 29 lundi. Il y a un dôme de chaleur qui va s'installer sur le Midwest américain en début de semaine prochaine. Ça va déborder sur l'Ontario et le Québec. Et là, quand on dit dôme de chaleur, on pense à rien de comparable en Europe, par exemple. Là. On pense simplement des températures qui pourraient avoisiner la trentaine de degrés chez nous en début de semaine. Peut-être toucher la barre des 30, peut-être pas, rester tout près, mais chose certaine, le mois de juillet va commencer de façon beaucoup plus chaude que la fin du mois de juin. Et côté température actuellement, 17-18 degrés Montréal, ça varie un peu partout ce matin, là, entre 13 et 16 degrés. Et pour ce qui est des conditions de circulation, vendredi, normalement, assez fluide partout. On a eu un incident sur la 20, l'autoroute Jean-Lesage, en direction de Montréal, juste avant le tunnel à la hauteur Monterville. Il y a un camion qui a pris feu cette nuit. Il y a encore des voies de fermées parce qu'on a dû épandre des substance absorbante sur la chaussée. Là. Donc, il y a encore dans le secteur des voies en moins, mais là, à cette heure-ci, ça ne dérange pas du tout. C'était le seul incident à signaler. Et je vous reparlerai de la canicule en France tout à l'heure.
2: Oui. Est-ce que ça se calme un peu?
1: Mais là, aujourd'hui, là, à partir d'aujourd'hui, en ce vendredi, ce qu'on va faire pour ce qui est des vigilances, là, on a les départements

0: atteint 40 degrés hier à 16 heures. Ça devient le cinquième jour à atteindre ce seuil symbolique-là en 15 ans de mesure. Ah, c'est la première fois aussi qu'on a atteint le seuil du 40 deux jours de suite.
1: Mmh. Et, ça, c'est au thermomètre, on rappelle.
0: Oui, au thermomètre à l'ombre. Et il a fait tellement chaud durant la deuxième partie du mois de juin qu'on sait tout de suite que le mois de juin à Paris sera le mois de juin le plus chaud de tous les temps. Et le mois de mai, en raison de l'autre canicule qu'on a eu aussi, et le mois de mai le plus chaud de tous les temps à Paris. Donc, deux mois consécutifs qui sont les plus chauds. Et là, je regardais les températures jusqu'en Suisse. 38 degrés à Bâle en Suisse hier.
1: Ah oui.
0: C'est pas habituel. Il n'y a aucune station suisse là, qui avait atteint 37 degrés en juin avant la date d'hier. Mm-hmm. Donc, vraiment...
1: Ouais.
0: C'est suffocant.
1: Encore quelques jours. Ben, on va aller sur place à Paris dans à peu près une heure, parler à notre collègue là-bas, voir comment les Parisiens vivent la chose. Et on imagine que, ouais, pas évident. Très bien. Là-dessus, Naïla, bon, dans l'actualité, c'est partout, évidemment, mm-hmm. ce tremblement de terre au Venezuela, double tremblement de terre. Puis là, c'est la recherche de survivants qui commence.
2: Ouais, double séisme majeur de 7,2 et 7,5. C'est le plus important séisme en 100 ans dans la région. L'épicentre qui se trouvait à environ 200 km à l'ouest de la capitale, Caracas. Pour le plus récent bilan, on parle de 235 morts. C'est un bilan provisoire. On s'attend à ce qu'ils s'alourdissent parce qu'il y a plusieurs bâtiments qui se sont effondrés. Il y a des gens qui sont pris au piège dans les décombres et il y a des zones qui sont assez difficiles d'accès. Il y a un site Internet citoyen là, qui a été mis en ligne pour répertorier les personnes disparues. Ça serait près de 40 000 personnes qui manquent à l'appel. Donc, ça peut vraiment augmenter le bilan. La zone la plus durement touchée est celle de La Guaira. Ça, c'est au nord de la capitale, Caracas. Il y a l'aéroport international qui se trouve là-bas, qui a été endommagé, qui est fermé présentement. Mm-hmm. Il y a plusieurs immeubles qui se sont écroulés dans cette zone. Et ici, ben, la diaspora vénézuélienne, on le comprend, hein, s'inquiète pour ses proches parce que, en plus du tremblement de terre, il faut dire que la situation était déjà très précaire au Venezuela. Les communications sont très difficiles également en ce moment. On va écouter deux Vénézuéliennes d'origine qui sont à Montréal. Soraya Benitez, qui réside à Montréal depuis 30 ans. Elle vient de la région de Caracas. Et Carmen Lanza, qui est copropriétaire d'un café vénézuélien au centre-ville de Montréal.
3: La situation est difficile. Les victimes, on sait que ça va être lourd. On n'est pas bien. On compte sur la solidarité du gouvernement de l'extérieur.
4: On a beaucoup d'amis qui s'est affectés. J'ai un ami qui est disparu avec toute sa famille. Et nous savoir que l'infrastructure pour les hôpitaux, c'est pas bon.
2: Alors, beaucoup d'inquiétudes, bien mm-hmm. entendu, beaucoup d'heures d'angoisse. Et pendant ce temps, ben, l'aide internationale s'organise. Il y a les États-Unis qui vont envoyer des secouristes. On débloque une aide de 150 millions de dollars. L'armée américaine aussi qui va déployer des navires militaires, des avions, des hélicoptères en soutien. Et le Canada qui a annoncé hier une première somme, une somme initiale de 5 millions de dollars pour soutenir les opérations de secours d'urgence. C'est plus compliqué parce que le Canada n'a plus de représentation diplomatique dans ce pays. Pour l'instant, on n'envisage pas de rouvrir d'ambassade. Il y a la ministre des Affaires étrangères, Anita Anen, qui s'est exprimée hier soir.
5: On va travailler avec les organisations internationales pour livrer l'aide humanitaire et on va continuer de chercher d'autres moyens d'assister la population là.
2: Alors, comme je vous disais, l'aéroport international de Caracas, il est fermé en raison de ces dommages, mais on dit là, du côté de la présidente par intérim que l'aéroport militaire sera mis à la disposition des pays qui viennent en aide. Là, déjà plusieurs pays qui ont dit qu'ils allaient envoyer des secouristes. On va rester à l'international, mais du côté de l'Europe. Hein, vous venez d'en parler avec Véronique, pas de répit en vue avec cette canicule. L'épicentre est en France, mais ça touche plusieurs pays. On évalue qu'environ 150 millions d'habitants en Europe vont connaître des températures supérieures à 35 degrés Celsius aujourd'hui. À Paris, d'ailleurs, il y a la marche des fiertés qui était prévue pour demain qui est reportée parce que on craint quand même la chaleur et que ça augmente que des malaises, les gens qui vont à l'hôpital, par exemple.
1: Marcher dans la rue, manifester dans la rue,
2: Oui, c'est ça. Quand il fait 40 degrés à l'ombre, là, quand même, c'est peut-être pas la meilleure idée. Et on met en place des mesures exceptionnelles. Le préfet de la police de Paris a annoncé que on va interdire la vente d'alcool dans la capitale. La consommation, l'interdiction de vente d'alcool à partir de 18 heures et interdiction de consommation dans les espaces publics à partir de midi, parce que là-bas, c'est autorisé en temps normal.
1: Oui. C'est étonnant, ça, quand même. Donc, on va demander la question, on va poser la question à notre collègue à qui on va parler, mais ça veut dire qu'on ne peut pas consommer dans les parcs, etc., mais

0: Mais ça dit, c'est que les bars, restaurants peuvent continuer à servir de l'alcool.
1: Exactement. Hein, normalement, si vous rentrez dans un débit de boisson, là, ils vont pouvoir vous vendre. Mais si vous allez à l'épicerie acheter une bouteille de vin, ben, vous ne pourrez pas la consommer à l'extérieur. Et j'imagine que dans les épiceries non plus, on ne pourra pas vous vendre une caisse de 12, par exemple.
0: J'imagine.
1: Voilà. Donc, la situation est grave hein, quand on interdit la vente d'alcool et de vin en France.
0: Oui, on imagine bien. Là.
1: Et les hôpitaux sont aussi un point de bascule. Là. Quand même, ça fait une semaine de canicule et là, on sent les effets dans les urgences. On voit de plus en plus de mortalité, notamment en France. En Espagne aussi, on parle de 212 décès recensés de dimanche à mercredi, alors que d'habitude, on parle d'une centaine de décès. Donc, vraiment, il y a de la surmortalité. Et ce qu'on dit du côté des experts scientifiques, c'est que les changements climatiques sont coupables sans équivoque. Ça n'aurait pas été possible sans les changements climatiques provoqués par l'homme, une canicule de cette ampleur. Je vous amène aux États-Unis rapidement. On parlait hier matin de ces décisions à venir. La Cour suprême, dans plusieurs dossiers d'importance pour l'administration de Trump, hier, il y a eu deux décisions sur l'immigration qui donnent gain de cause à l'administration Trump. Donc, on a autorisé à révoquer le statut de protection temporaire dont bénéficiaient des migrants haïtiens et syriens. Ils avaient reçu ces protections-là, notamment pour les gens d'Haïti, après le tremblement de terre de 2010 et pour les Syriens durant la guerre, bien sûr, en Syrie. Une protection parce que c'était jugé trop dangereux pour les renvoyer dans leur pays. Mais maintenant, on pourra révoquer cette protection-là. C'est quand même près d'un demi-million de familles qui sont sous la menace de déportation. La Cour suprême qui a aussi rejeté l'argument selon lequel cette mesure d'enlever cette protection, c'était motivé par la haine raciale. Rappelez-vous du « il mange les chats et les chiens » lors du débat présidentiel avec Kamala Harris que Donald Trump avait dit en parlant de migrants haïtiens. Bien sûr, c'était une fausse nouvelle, mais bon, la Cour suprême n'a pas retenu cet argument-là. Et je termine avec le SPVM qui a confirmé qu'il y aura une cérémonie civique pour le policier Mohamed Lamine Ben Redouane. On ne sait pas quand ou où exactement, mais ça va être dans la semaine du 6 juillet. Et d'ailleurs, le premier ministre, Mark Carney, on lui a posé la question, est-ce que vous allez interdire la carabine SKS là, qui a été utilisée par le tireur présumé? Parce que pour l'instant, elle est légale. Il s'est un peu défilé, il a dit ça va être à la GRC de gérer ça. Et on va surveiller Mark Carney ce matin qui annonce un plan pour rénover le 24 Sussex.
0: Oui, qui est mal en point.
1: Ça fait combien d'années qu'on en parle?
0: Des années que la résidence officielle est mal en point.
1: Oui, exactement. Et c'est une patate chaude parce que là, on ne veut pas engloutir trop d'argent des contribuables. Là, ce qu'on dit, c'est qu'il va y avoir une campagne de dons pour que, on baisse un peu la facture pour vous et moi, en fait.
0: Oui, oui, oui. Ça va être énorme, la facture.
1: Oui, il y aura un concours pour le design, le grand gagnant qui sera dévoilé d'ici 2027. Mais un autre dossier qu'on veut régler du côté de l'administration Carney.
0: Merci. Naïla, 5h46. Julie, qu'est-ce qu'on écoute ce matin?
2: Mais avant de présenter ma chanson du jour, Maxime, je veux interpeller les auditeurs et les auditrices parce que j'ai envie de mettre en place une nouvelle formule pour finir la semaine. Le coup de cœur du vendredi, un coup de cœur récent, une découverte qui joue en boucle dans vos écouteurs. Donc, au cours des prochaines semaines, je vous laisse la place pour le choix musical du vendredi matin. Mais attention, là, je veux pas juste un titre ou un artiste, je veux des explications. Tout ça dans la bulle de conversation.
0: C'était intéressant de connaître un peu le contexte.
2: Alors, l'invitation est lancée. On veut vous lire dans la bulle de conversation. Et moi, je vais lancer le bal aujourd'hui avec mon coup de cœur, parce que ça prend quelqu'un quand même. C'est le groupe Marie-Céleste qui a lancé un peu plus tôt cette année un premier album complet qui s'intitule « Tout ce qui brille », des arrangements hyper soignés, des envolées qui nous transportent, des musiciens et compositeurs vraiment inspirés. Puis ils sont tout jeunes. Là. C'est un beau trip de gang, une magnifique découverte. J'aurais pu vous en faire entendre plusieurs. Et j'ai choisi, en ce beau vendredi lumineux, justement, la lumière.

0: La musique de Marie-Céleste, La Lumière. C'est excellent. C'est de votre même pays, ça.
1: Bien sûr, c'est d'Alma.
0: Voilà, c'est ça, c'est d'Alma.
1: Ah oui, voilà. Voilà, le fier représentant de la scène. Je le sais, en ce moment, depuis longtemps, il y a un buzz quand même.
2: Après Angine, Marie-Céleste.
1: Je sais. Puis c'est comme avant. Ça. Oui, il y en a eu quelques-uns.
0: Il y en a eu quelques-uns. Ils sont du lac, là, de 2040, puis on peut remonter loin comme ça. Mais non, mais très, très bon. Vraiment. Mais ça sonne très carquois. Hein? On
1: Carquois,
0: le dit, harmonium un peu.
1: Un peu d'harmonium. Oui. Ils s'en cachent pas en même temps. Ils embrassent toutes ces influences. Mais ils ont soigné le produit. Ils ont fait l'album dont ils rêvaient, dont ils peuvent être fiers. Alors, vraiment, là, moi, je suis...
2: C'est bien intégré comme influence. C'est pas une copie non plus. Là.
1: Non.
2: C'est bien intégré.
1: C'est très beau.
0: Bonne découverte ce matin. Ben merci. 5h52, sport. Parlons de hockey. Marie-Philippe Poulin qui devrait subir une opération.
2: Oui, c'est ça. Hier, on se posait un peu de questions parce qu'on disait qu'elle allait faire le point sur son état de santé. C'est un terme qu'on utilise en français dans le hockey, l'état de santé. Le joueur est en santé, par exemple. Oui. Il n'est pas en santé parce qu'il a une blessure à un poignet. Mais pour nous, l'état de santé, ça peut vouloir dire bien des choses. Mais finalement, donc, ce qu'elle annonçait avec la victoire de Montréal, c'est qu'elle va subir une importante opération. Ce n'est pas une surprise parce qu'elle s'était blessée aux Jeux olympiques et elle avait été blessée par la suite avec la victoire de Montréal. Mais donc, c'est une opération majeure quand même, intervention chirurgicale qui va viser à réparer les dommages subis au ligament croisé antérieur et au ménisque. On parle du genou droit dans son cas et pour les athlètes, le genou. Mais évidemment, c'est très important au hockey. Elle a 35 ans, Marie-Philippe Poulin. Donc, une opération de ce type, c'est sûr que à cette période-ci de sa carrière, à ce moment-ci de sa carrière, ça pourrait avoir des conséquences importantes pour la suite des choses. On va l'écouter, Marie-Philippe Poulin, qui a été très émotive lors de la conférence de presse.
3: C'est sûr, en tant qu'athlète, tu ne veux jamais mettre dans cette position-là. Mais je pense que ça fait partie de tout ça. C'est sûr, oui, il y a des émotions, mais je pense avec l'équipe qu'on a, l'organisation que j'ai, qui va être autour de moi dans les prochains mois, je vais aller de l'avant un jour à la fois, puis j'aurai très hâte de revenir dans ce chalet-là. Je pense que pour moi, quand c'est arrivé, ça fait partie de l'athlète, ça fait partie du sport. Puis, c'est un âge, c'est 35, la retraite s'approche, mais je ne penserais pas, c'était pas dans ma tête à ce moment-là. Puis, je pense pas pour l'instant, ça l'aide. Je vais revenir, puis je vais faire tout ce qui est possible pour revenir.
0: On la sent émotive, hein, effectivement. Ouais.
2: Tout à fait, vraiment à fleur de peau. Il y avait de quoi aussi, parce que les blessures de ce type subies par les joueurs de hockey professionnels, ça peut entraîner des réhabilitations de 8 à 12 mois.
0: Ah oui, à ce point, oui. Donc c'est le genou, c'est ça. Hein?
2: C'est ça, et à 35 ans. Là,
0: une saison en moins.
2: C'est ça, elle le sait, elle n'a pas voulu évoquer la retraite comme telle. On lui en a déjà parlé, elle le sait que ça va venir bientôt. Mais donc, revenir à 36 ans, est-ce qu'on retrouve la forme? Elle pourrait manquer la prochaine saison complète, ce qu'on n'a pas voulu confirmer, bien entendu, hier. Après, elle pourrait aussi manquer le début de saison. Parfois, ces athlètes, la réhabilitation se fait plus rapidement. Là, ce sont de grands athlètes qui ont des aptitudes particulières. Mais donc, Daniel Sauvageau y était hier. Et effectivement, elle dit, on va voir, là, la chirurgie, c'est la prochaine étape. Ensuite, on aura un rapport et de là, on va avancer avec en tête la santé de Marie-Philippe, qui est plus grande que le sport comme tel. Elle dit très important là, de la garder en santé puis de voir ce qui va se passer par la suite. Elle n'a pas raté de match de séries éliminatoires en route vers la conquête de la Coupe Walter. Elle avait joué avec une orthèse.
0: Oui.
2: Donc, ennuyée quand même par une blessure, évidemment. Elle avait, je vous le disais, elle avait été blessée lors des Jeux olympiques en février de Milan-Cortina. Elle avait raté deux rencontres. On s'en souviendrait, elle était revenue au jeu pour les quarts de finale, mais elle s'était à nouveau blessée à la jambe droite le 15 mars dans un match contre le Fleet de Boston. Et puis, la chirurgie qui est planifiée est liée à cette blessure. Donc, vous voyez, on a traîné ça quand même, mais elle l'a dit, écoutez, je voulais absolument jouer avec la formation. J'étais revenu avec l'équipe, ça valait la peine. On a remporté la Coupe Walter, ça a été un grand moment, bien entendu. Donc, écoutez, elle va subir l'opération en juillet, on verra pour la suite des choses, mais donc, opération majeure pour Marie-Philippe Poulin.
0: Ouais. Un mot, parler de ski?
2: Oui, juste parce que c'est tombé, la nouvelle vient de sortir, c'est que vous vous souvenez du ski alpinisme qui a été intégré au jeu de Milan à Cortina?
0: Non, je vous regarde d'un air dubitatif.
4: Le ski alpinisme.
5: Oui, c'est cette espèce de mélange de ski de fond, ski de randonnée, de ski alpin. On a des parcours à faire. Ouais. C'est que c'est arrivé, on l'a présenté à la fin des Jeux. Donc, ça ne me surprend pas qu'il y a certaines personnes. Il y a certaines personnes qui l'ont manqué. Et on n'avait pas de Canadiens non plus dans cette compétition. Et donc, c'est un nouveau sport. Et on va le ramener pour les Jeux d'hiver à 2030. Parce qu'évidemment, ça se passe dans les Alpes françaises en 2030. Et on dit que c'est un sport qui est lié à l'identité des Alpes françaises. Ça se pratique beaucoup dans les Alpes italiennes, dans les Alpes françaises aussi. Et ce qu'on disait, c'est que depuis qu'on a intégré ce jeu, ce sport, pas ce jeu, mais ce sport aux Jeux olympiques de Milan-Cortina, il y a eu une augmentation, ça a augmenté de plus de 45% le nombre de participants dans les comités nationaux olympiques. Le nombre de titulaires d'une licence d'athlète a augmenté également. Donc, ça a connu un certain succès. Alors, on le ramènera, le ski alpinisme pour les Jeux olympiques de 2030.
0: Bon, très bien. Puis Coupe du monde, il y a eu quelques matchs
5: intéressants.
0: On va y revenir plus tard, mais quand même, là, quelques résultats surprenants.
5: Oui, des résultats surprenants. Une belle victoire de 2-1. Je vous en reparle dans quelques instants de l'Équateur contre l'Allemagne.
0: Oui, ben oui. Vos Allemands. Oui. Qu'est-ce qui s'est passé?
5: Oui, ben, c'est parce que ce qui s'est passé, non, c'est qu'il y a eu des matchs aussi. Le 1-1 du Japon contre la Suède, c'était vraiment un match qui était plutôt terne. Il y a eu de beaux buts, par contre, mais c'est parce qu'il n'y avait pas d'enjeu réel à 1-1. Les deux équipes se qualifiaient dans le match nul.
0: Ça faisait leur affaire.
5: C'est ça. On l'a senti un peu hier, donc il est temps que cette phase de groupe s'arrête. Mais pour le match, la victoire de l'Équateur 2-1 contre l'Allemagne, c'était tellement beau de voir la joie des Équatoriens après la victoire parce qu'il y avait un enjeu majeur pour eux. Petit pays, mais qui présente une très bonne formation.
0: Oui, toujours.
5: Et on dit que c'est une des meilleures formations de l'histoire de l'Équateur. Et hier, la fin de match étant enlevante, les Allemands tentaient de résister parce qu'on a quand même notre fierté, même si on était qualifiés depuis longtemps pour les Allemands. Mais cette joie, l'entraîneur de l'Équateur qui a une allure spéciale avec ses cheveux longs, il a l'air d'un musicien des années 70. Très, très cool. Et puis, il a sauté dans les gradins après ça pour aller étreindre les membres de sa famille. Et les joueurs étaient tellement, et le public tellement heureux. C'était beau de voir ça. Donc, l'Équateur qui va passer au tour suivant. Mais c'était un beau match, ça, donc cette victoire de l'Équateur contre l'Allemagne.
1: Mais moi, je suis revenue avec beaucoup d'enthousiasme de la première des Misérables hier soir, puis je suis revenue tard quand même.
0: Ah oui.
1: Et mon
0: oui.
1: fils, qui est un amateur de soccer, partageait exactement le même enthousiasme pour la victoire
0: de
1: l'Équateur.
0: Comme quoi, c'est contagieux.
1: Ça a été une belle surprise.
5: Oui, mais c'était vraiment très beau. Et dans le Japon-Suède, j'en parle tout à l'heure, mais
0: on va y venir.
5: Il y a eu un superbe but, par contre, dans un match un peu terne de Anthony Elenga, le Suédois.
0: Oui, oui, quel tir.
5: Quel tir.
0: Incroyable.
5: Quel tir magique.
0: On va s'arrêter là-dessus. Véronique, météo.
6: Non, mais il aurait pu continuer. Là, il est tellement emballé.
5: Les fraises en plus. Lancez-moi sur les fraises.
6: Non, allez-y sur les fraises. Moi, je suis toujours prête à prendre des fraises. Mais bref, généralement nuageux. Vous voyez, en ce moment, on a de belles éclaircies quand même à Montréal.
0: Oui,
6: je vous disais qu'il n'y a pas grand menace côté précipitation dans les prochaines heures. C'est certain que ça va reprendre de plus belle vers la fin de l'avant-midi. Mais d'ici là, si vous avez à vous déplacer ce matin, là, c'est quand même clément. Précipitation, oui, risque d'orage également. Plus près de 22 aujourd'hui côté Mercure en raison de la grisaille qui est plus présente. En fin de semaine, on chasse l'instabilité. Ça va se faire graduellement. Donc, samedi matin, moyen, plus on avance dans la journée, mélange soleil-nuage, on conserve 30% de possibilité d'un orage. Dimanche, plutôt beau temps et les températures seront à la hausse. Hein? 25-27 degrés en fin de semaine, mais près de la trentaine en début de semaine prochaine.
0: Merci, Véro. Restez là. Dans un instant, le Radio Journal. À tout de suite.
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11: Les recherches se poursuivent au Venezuela pour retrouver des survivants.
12: La situation est terrible. On pense à la famille, on commence à téléphoner. Les téléphones cellulaires ne marchent pas, la communication est nulle.
11: L'aide internationale commence à arriver. Fusillade mortelle à Montréal, des groupes demandent l'interdiction complète des armes d'assaut.
13: C'est un enjeu complexe. C'est nécessaire de resserrer les règles.
11: Et les drapeaux arc-en-ciel s'invitent à la Coupe du monde de soccer. Bonjour, ici Marie-Michèle Bordua. Bienvenue à ce Radio-Journal. Au Venezuela, les recherches se poursuivent pour tenter de retrouver des survivants sous les décombres moins de 48 heures après le puissant double séisme qui a frappé le pays. Le dernier bilan fait état d'au moins 235 morts et de plus de 4300 blessés. Hugo Métro suit la situation. Hugo, les équipes de secours sont toujours à pied d'œuvre.
4: Oui, les recherches s'intensifient dans les secteurs les plus durement touchés, notamment à La Guaira, près de Caracas. Des équipes de secours internationales sont maintenant sur place, notamment en provenance des États-Unis, du Mexique, de l'Espagne. Et Washington a d'ailleurs débloqué 150 millions de dollars américains pour les organisations humanitaires. Malgré tout, des familles continuent de fouiller elles-mêmes les décombres dans l'espoir de retrouver leurs proches. D'autres ont dû passer une deuxième nuit à l'extérieur parce que leurs habitations ont été détruites ou endommagées. Et ici, au Canada, l'inquiétude est bien présente au sein de la diaspora vénézuélienne. C'est le cas de Soraya Benitez qui est installée à Montréal.
12: La situation est terrible. On pense à la famille, on commence à téléphoner. Les téléphones cellulaires ne marchent pas, la communication est nulle. Il y en a encore une personne de la famille qu'on n'arrive pas à se communiquer avec. On garde l'espoir.
11: Et Hugo, le Canada a aussi annoncé une aide au Venezuela.
4: Oui, la ministre des Affaires étrangères, Anita Anand, a annoncé une première aide de 5 millions de dollars pour soutenir les opérations d'urgence. Cet argent doit notamment servir à fournir des soins médicaux, de la nourriture, de l'eau potable et des abris temporaires. On peut écouter Anita Anand.
14: On va travailler avec les organisations internationales pour livrer l'aide humanitaire et on va continuer de chercher d'autres moyens d'assister la population là.
4: Affaires mondiales Canada affirme par ailleurs ne pas avoir connaissance de citoyens canadiens qui auraient été touchés par les tremblements de terre.
11: Merci Hugo.
4: Au revoir.
11: La police de Montréal va tenir des funérailles civiques ouvertes au public pour le policier Mohamed Lamine Ben Redouane, mort dans l'exercice de ses fonctions lundi lors de la fusillade survenue dans le quartier Côte-des-Neiges. La date de la cérémonie n'a pas encore été précisée. Des funérailles, selon le rite musulman, ont été célébrées cette semaine. Hier, des dizaines de personnes se sont par ailleurs rassemblées sur la place du 6 décembre 1989 pour dénoncer l'idéologie incel dont se réclamait le tireur. Voici quelques participants.
15: C'est important que nous agissions collectivement. Ce n'est pas une faction mise à part. Ce n'est pas sur le dark web.
16: Un problème que les organisations féministes ne cessent pas de dénoncer au gouvernement et on demande qu'est-ce qui fait le gouvernement pour ça.
17: Ça fait plus que 30 ans depuis la Polytechnique, la violence envers les femmes, la violence envers les minorités, la violence envers les immigrants, la violence de toutes sortes, la haine, elle continue.
11: Et cette fusillade relance le débat sur l'encadrement des armes à feu au pays. Le fusil semi-automatique de type SKS est légal au Canada, ce que contestent les groupes qui militent pour le contrôle des armes à feu. Pour l'instant, le premier ministre refuse de se prononcer sur l'interdiction de ce fusil, même s'il reconnaît qu'un meilleur contrôle s'impose. Étienne Perrault a préparé ce qui suit.
18: C'est un fusil militaire très répandu au pays. Le Simonov SKS est une arme à feu d'origine soviétique qui a été importée en grande quantité après la chute de l'URSS. Une arme donc très dangereuse, mais toujours légale. Le membre associé de la chaire Raoul Dandurand et expert des armes à feu, Francis Langlois.
19: C'est une arme qui est extrêmement efficace, qui est facile à utiliser et c'est pas surprenant que les tueurs de masse l'utilisent.
18: Bien que ce fusil soit couramment utilisé pour la chasse dans les communautés autochtones, il a aussi été employé dans plusieurs fusillades au Canada. Le premier ministre Marc Carney refuse cependant de s'engager à l'interdire.
20: Il faut faire plus, ça c'est clair. C'est un enjeu complexe. C'est nécessaire de resserrer les règles.
18: Son opposant conservateur, Pierre Poilievre, doute quant à lui de l'efficacité de la prohibition.
21: Est-ce que ça marche? Est-ce que ça empêche des fusillades?
18: Mais selon la porte-parole de Police se souvient, Heidi Radjen, cette arme aurait pu être interdite par le projet de loi C-21 sur le contrôle des armes à feu et visée par le programme de rachat.
22: Ce qui est scandaleux, c'est que maintenant, on donne l'argent des contribuables aux propriétaires d'armes qui remettent leurs armes d'assaut, qui ont été prohibées, mais ils peuvent prendre l'argent pour s'acheter une SKS.
18: De son côté, la Coalition canadienne pour les droits aux armes à feu estime qu'interdire les SKS serait un coup d'épée dans l'eau, notamment en raison du nombre trop élevé de fusils en circulation. Ici Étienne Perrault, Radio-Canada, Montréal.
11: Mark Carney fera le point ce matin sur l'avenir du 24 Sussex à Ottawa. Il invitera des entreprises canadiennes à soumettre leurs idées pour rénover le manoir de 35 pièces qui a servi de résidence officielle au premier ministre canadien. Le bâtiment est fermé depuis 2015 pour des raisons de sécurité. Par ailleurs, Mark Carney a dressé hier un bilan positif de la session parlementaire. Les oppositions estiment toutefois qu'il doit en faire davantage pour promouvoir l'unité nationale. Voici la bloquiste Nathalie Normand, suivi du chef conservateur Pierre Poilievre.
1: On peut penser à son discours sur à la citadelle où il y avait une méconnaissance crasse de la différence québécoise.
2: Je me suis adressé aux Albertains il y a 2-3 semaines pour présenter mes arguments d'unité nationale et je suggère que le premier ministre devrait bientôt faire exactement la même chose.
11: Le chef conservateur déplore aussi que la question de l'accord Canada-États-Unis-Mexique n'ait pas été abordée mercredi lors d'un appel téléphonique entre Mark Carney et Donald Trump. Au moins 150 millions d'Européens devraient connaître des températures supérieures à 35 degrés aujourd'hui. Comme la Suisse, le Royaume-Uni a battu hier son record de chaleur pour un mois de juin. En France, la marche des fiertés LGBTQ+, prévue demain à Paris, a été reportée. Le président et le gouvernement français sont sous les feux de critiques, accusés de ne pas avoir préparé le pays à lutter contre les changements climatiques. Voici à ce sujet le professeur au département des sciences de la Terre et de l'atmosphère à l'UQAM, Florent Barbeco.
3: On a des crises, des canicules qui se retrouvent au mois de mai, au mois de juin en France, alors qu'on ne s'attendait pas à ça du tout. C'était prévu pour dans quelques décennies seulement. Donc le climat s'emballe et il faut qu'on réagisse très, très rapidement pour justement limiter l'impact de ce changement sur notre qualité de vie. Et donc les solutions les plus adaptées aujourd'hui restent encore les solutions naturelles, la végétation.
11: La France déplore 55 morts par noyade depuis le début de la canicule. Elles sont survenues en majorité dans des zones de baignade non surveillées. Au soccer, l'affrontement le plus politique de la Coupe du monde de la FIFA aura lieu ce soir à Seattle, aux États-Unis. Les organisateurs prévoient un important choc des valeurs puisque la FIFA a autorisé les drapeaux arc-en-ciel dans les gradins à l'occasion des célébrations municipales de la fierté. Alors que le match, lui, va opposer l'Iran et l'Égypte, deux pays où l'homosexualité est criminalisée. Le reportage de Francis Plourde.
23: Au Centre international des médias, en face du stade Lumen à Seattle, la communauté LGBTQ+, est prête à faire la fête en pleine Coupe du monde. Heather McClendon, du comité organisateur local, voit ce hasard du calendrier comme une occasion en or d'afficher les valeurs de sa ville. Mais cette célébration dérange. Les fédérations iraniennes et égyptiennes ont formellement exigé l'annulation des festivités à l'intérieur du stade. Une demande refusée par la FIFA qui a confirmé l'autorisation du drapeau arc-en-ciel dans les gradins. Ce choc des valeurs et les tensions en Iran font de cette rencontre la plus fascinante du tournoi, estime Ron Quibble.
24: And FIFA can't really say no to it.
23: Selon le directeur du Global Sport Lab à l'Université de Washington, en décentralisant l'organisation de la Coupe du Monde, la FIFA a perdu le pouvoir de s'opposer aux initiatives locales comme celle de Seattle.
25: To be in the stadium.
23: Mais dans cette ville multiculturelle, plusieurs, comme Bukta Ghezar, lesbienne d'origine iranienne, ont hâte de célébrer à la fois leur identité et leur pays. Plutôt que de se cacher, dit-elle, il est vital d'offrir cette visibilité et d'envoyer un message d'espoir à ceux qui regardent le match en Iran. Le coup d'envoi sera donné à 20h, heure du Pacifique. Pour éviter les tensions, des zones officielles de manifestation ont été érigées à proximité du stade. Ici Francis Plourde, Radio-Canada, Seattle.
11: 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Voilà, c'était le Radio-Journal. Bonne journée.

Bon matin, nous sommes vendredi le 26 juin. Ici Maxime Coutier en compagnie de toute l'équipe. Bon réveil, bon début de journée. À l'émission, vous l'avez entendu bien sûr au Radio Journal, le tremblement de terre au Venezuela, les secours s'organisent, l'aide internationale afflue. Et puis à l'étranger, la diaspora se mobilise et c'est le cas chez nous dans la communauté. Canicule en Europe, les Parisiens n'en peuvent plus. Encore des records de chaleur. Le prix du baril de pétrole en baisse, à quand les effets à la pompe? Il faudra être patient. Championnat du monde de Scrabble, les meilleurs joueurs au monde réunis à Tunis. Et puis chez nous, climat favorable pour les fraises du Québec. Elles sont bonnes, juteuses et abondantes dans les champs.

0: Véro, ben, c'est ce qu'on a ce matin, un climat presque parfait. Hein? Ça change, ça se dégage,
1: ça se rebouchonne. Bon, on a des averses qui sont présentes dans le scénario, mais je dirais principalement Laurentides, La Naudière, secteur de l'Estrie, en s'en allant vers Québec, parce que pour l'Outaouais et Montréal, c'est quand même relativement agréable ce matin. Il y a des trouées, il y a des éclaircies. Les averses reviendront un petit peu plus tard, fin d'avant-midi. Oui, il y en aura encore une probabilité de 60% avec un risque d'orage. Mais ce matin, si vous avez à sortir, vous avez quelques heures là, sans précipitation pour le Grand Montréal. On y va avec des températures moins élevées qu'hier. Il y a quand même fait 26 hier après-midi. Aujourd'hui, plus près de 20-22 degrés. 17 la nuit prochaine avec 40% de possibilité d'averse jusqu'à tôt ce soir. Par la suite, en fin de semaine, c'est de l'amélioration qui est au programme. Samedi, on y va avec un ciel plus nuageux le matin. Ça devient mélange soleil-nuage. On maintient 30% de possibilité d'un orage isolé, mais vraiment isolé. Autour de 25 côté Mercure samedi jusqu'à 27 dimanche, soleil plus dominant et très beau lundi aussi, près de la trentaine de degrés. Il y a une chaleur là, plus assumée qui va se faire sentir en début de semaine prochaine. Et côté circulation, rien à signaler. C'est vendredi et ça roule bien partout.
0: Merci.
2: Sport.
0: Sport. Jean-François, le président du Canadien, s'est adressé aux médias.
3: Oui, on s'est adressé aux médias hier parce que ce soir, c'est le repêchage de la Ligue nationale de hockey. Ça va se passer à Buffalo. Vous savez que c'est un grand moment pour bien des amateurs de hockey, le repêchage de la Ligue nationale.
0: Oui, ils suivent ça avec intérêt.
3: Avec intérêt.
0: Émission spéciale, ça dure des heures. Oui, oui. Ça passe pas grand-chose, en général.
3: Oui, surtout avec la nouvelle formule où c'est décentralisé. Les équipes sont dans leur quartier généraux et puis annoncent la sélection des joueurs qui sont sur place à Buffalo, par exemple. Alors ça n'a pas donné un grand spectacle l'an passé. C'était la première fois qu'on présente ce type de structure là, pour le repêchage de la Ligue nationale de hockey. Jeff Gorton qui a réagi, évidemment, il s'est passé plusieurs choses cette semaine, je vous en parlais, concernant la Ligue nationale de hockey à l'aube de ce repêchage. Un marché très actif lié, entre autres, à l'accroissement du plafond salarial qui augmente de 8,5 millions la prochaine saison, ce qui a occasionné des salaires assez vertigineux pour des joueurs offerts à des joueurs qui ne sont pas si importants que ça, qui ne sont pas des vedettes nécessairement de la Ligue nationale de hockey. Donc, de nombreux échanges dans la semaine, des contrats onéreux offerts aux joueurs. Moi, je vous ai parlé de Brady Tkachuk en Floride, Simon Nemec à Calgary, William McLund à Ottawa, Jordan Kyrou, Alex Tuck à Washington. Donc, ça fait bien des formations qui ont changé leur structure en peu de temps. Et évidemment, on en a parlé à Jeff Gorton, le président du Canadien de Montréal, parce qu'on sait que le Canadien de Montréal, on a plutôt une vision à long terme. On a un plan qu'on a établi où on développe les joueurs peu à peu. On va chercher les bons joueurs au bon moment, sans nécessairement faire des coups d'éclat comme ça. Et justement, Jeff Gorton, on va l'écouter commenter le tout. Lui, il s'attendait effectivement à ces mouvements cette semaine parce qu'il a dit, on a été appelé beaucoup. On le sait que chez le Canadien de Montréal, on a de bons défenseurs, de bons jeunes joueurs également en développement. Donc, c'est certain qu'on l'a bien vu avec les appels qu'on a reçus, qu'il y aurait du mouvement. On s'y attendait. On écoute Jeff Gorton.
4: Would we like to improve our team? Yes. Are we active? Calling everybody, talking, looking at different situations? Yes. But honestly, we don't feel the pressure from anywhere else to do anything that doesn't fit into what we want to do.
3: Donc, ce que dit Jeff Gorton, c'est qu'effectivement, on a été témoin de ce mouvement, de ces mouvements dans la Ligue nationale de hockey. On a bien vu qu'il y a des équipes qui sont améliorées rapidement, mais on n'a pas été influencé nécessairement par ça. On ne sent pas une pression extérieure autre que la pression qu'on s'impose nous-mêmes, même si ça bouge beaucoup dans la Ligue nationale de hockey, parce qu'on pourrait se dire peut-être que le Canadien de Montréal accuse du retard face à certaines formations, mais ce n'est pas la façon de faire du Canadien de Montréal. Il a dit, oui, le marché des joueurs autonomes, ça ouvre le 1er juillet, ça commence le 1er juillet. C'est-à-dire, on veut s'améliorer, mais on ne promet pas de bouger non plus rapidement ni maintenant. On va voir si le marché des joueurs autonomes pourra combler nos besoins à partir de ce célèbre 1er juillet. Il faut voir s'il y aura de la chimie entre les équipes pour conclure des ententes ou pas. Les équipes s'intéressent à nos joueurs, effectivement. Il y a de l'intérêt envers nous, mais je vous rappelle que l'an dernier, quand je vous avais parlé à la veille du repêchage, il n'y avait rien de prévu et tout a déboulé tout de suite après. Mmh. Alors, c'est dur de prédire ce qui arrivera. Dès que je vais quitter cette salle, ça pourrait devenir excitant. On se souviendra que le Canadien de Montréal avait échangé ses choix au repêchage pour aller chercher Noah Dobson. Donc, souvent, le Canadien de Montréal va y aller avec certaines surprises. On ne laisse pas nécessairement entrevoir ce qu'on va faire. Donc, on va voir ce qui va se passer dans le courant de la journée. Le Canadien de Montréal choisit au 28e rang. Il a dit, c'est fort possible que nous gardions ce 28e choix au repêchage. C'est sûr que rendu passé, on pense que le repêchage cette année, on a une dizaine de très bons joueurs qui pourraient devenir des piliers dans la Ligue nationale de hockey. Mm-hmm. Après ça, le niveau, ça décline un petit peu. Ouais. Et on dit que passer le 20e rang, ce sont des joueurs qui ont peut-être 50% de chances de jouer dans la Ligue nationale de hockey, souvent comme des joueurs de soutien. Donc, le 28e choix au repêchage n'est pas un attrait suffisant, par exemple, pour concocter un échange majeur, à moins qu'on y ajoute un joueur d'impact ou un jeune joueur le prometteur. Alors, on en est là pour le moment. On va voir ça. Ça commence, les émissions là, spéciales commencent autour de 18h.
0: Ouais. Puis toute la journée. Puis un mot, Coupe du monde, parce que ça fait beaucoup jaser, notamment chez les journalistes, les chroniqueurs sportifs. Jesse March, l'entraîneur de l'équipe canadienne, sa fameuse stratégie, là, ça fait jaser là, quand il a dit, bon, je me suis servi de Davies comme un leurre.
3: Un leurre pour tromper un peu l'équipe suisse, l'entraîneur Murat Yakin, pour jouer un petit peu avec ses stratégies. Et c'est Jean-François Théotonio qui rapporte ça dans la presse. Il a dit, les journalistes en parlaient beaucoup hier. On lui a posé des questions. Finalement, il a en quelque sorte menti aux journalistes en disant qu'il allait jouer parce qu'il avait laissé entendre qu'il pourrait jouer. Finalement, il nous a dit, ben non, il n'était pas question qu'il joue. Ce qu'il a dit, Jesse March, il dit, bon, il dit, j'avoue que c'était pas la meilleure stratégie. On a perdu, donc vous pourrez en tirer des conclusions. Il a dit que Davies était prêt à jouer. Il lui avait dit qu'il était prêt à jouer avant le match, mais March a jugé qu'il c'était mieux de le laisser reposer pour la suite des choses. Et l'entraîneur suisse, Murat Yakin, a dit, ben nous, les substituts qui entrent dans une partie, on s'ajuste au fur et à mesure. On n'a pas fait de stratégie spéciale au cas où Antonio Davies jouerait dans le match. Il dit, c'est pas nécessairement de cette façon qu'on procède. Donc, c'était peut-être pas la meilleure idée dans son cas, mais il a dit que Davies serait disponible pour le prochain match dimanche contre l'Afrique du Sud. Maintenant, qui croire, hein?
0: Oui. Hein? Une fois qu'il a menti aux journalistes comme ça. Merci, Jean-François.
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0: Le droit avec des blagues. On va lui parler plus tard vers 8h40 ce matin. Mais d'abord, Naila, dans les journaux, la revue de presse, les unes, hein, c'est partout la même chose. Le séisme au Venezuela qui retient l'attention.
8: Oui, c'est partout, autant à l'international qu'ici. En une du Devoir, une nuit d'horreur. Des Vénézuéliens racontent le double séisme destructeur et tragique. En une du Globe and Mail, on titre « Des milliers de personnes manquent à l'appel ». Séisme terrifiant en une du Journal de Montréal. On a parlé avec des membres de la diaspora vénézuélienne au Québec qui tentent d'organiser de l'aide après cette nuit d'angoisse. Plusieurs qui n'ont pas de nouvelles de leur famille et de leurs proches après ce double séisme qui a frappé le pays mercredi. On a aussi parlé à un Montréalais qui est installé à Valencia, à 60 kilomètres de l'épicentre du tremblement de terre. Il dit qu'il a échappé au pire. Il dit, Carlos Burgess, que c'était terrifiant parce que c'était pas un, mais deux tremblements de terre. Quand tout s'est mis à trembler, l'homme a tenté d'aider son père de 83 ans qui habite avec lui, qui venait de subir une opération. Il dit, c'est frustrant, je n'arrivais pas à le soulever. Il est encore sous le choc là, de cet événement. Il dit, bon, on est chanceux puisque les dommages dont on a été victime ne sont que matériels, ce qui est loin d'être le cas de tous les Vénézuéliens. En une de la presse plus, on titre, nous ne pouvons que prier. L'heure est à l'angoisse au Venezuela alors que les recherches s'organisent. C'est la région de La Guaira, là, une région côtière proche de Caracas qui est la plus touchée. Et il y a un site web lancé par des citoyens pour tenter de recenser les disparus. On parle de près de 37 000 personnes qui seraient disparues pour le moment. Et des membres de la diaspora vénézuélienne, comme je vous le disais, qui vivent des heures d'anxiété. Les communications sont coupées. D'ailleurs, certains demandent est-ce qu'on remette en place des réseaux sociaux là, pour pouvoir communiquer avec ses proches. Surtout que le pays n'allait pas bien. Hein. Il y avait des coupures d'eau, d'électricité, des pénuries de médicaments. Il y a eu, bien sûr, Nicolas Maduro qui a été pris par l'armée américaine en janvier.
0: Oui,
8: beaucoup
0: oui.
8: d'instabilité politique. Un pays déjà à genoux hein, avec le Venezuela qui était déjà mis à mal. Ça aggrave la crise humanitaire déjà aiguë, selon une experte consultée par la presse. Elle dit que ça rappelle un peu le tremblement de terre à Haïti parce qu'il y avait de l'instabilité politique. Et là, ben, il y a un tremblement de terre qui vient s'ajouter à tous ces problèmes, cette crise économique, une exode migratoire aussi importante des Vénézuéliens. C'est ce qu'on dit là, dans la presse.
0: Ouais, dans un pays qui manque de tout. Hein. Et puis, vous l'avez dit, l'exode, ils sont rendus à 8 millions de Vénézuéliens
8: qui sont
0: à la diaspora à travers le monde. Ouais.
8: Tout à fait. Dans les autres nouvelles, en une de la presse, Rafiu Sao, inculpé en Guinée. Ça, c'est un homme soupçonné d'avoir poignardé à mort une Cherbourgoise, Rachel Rothmull, en 2007. Il vient d'être inculpé pour meurtre en Guinée. Ça fait suite à un reportage de la presse d'Isabelle Haché sur ce meurtre irrésolu de cette femme. C'était survenu à Lennoxville il y a près de 20 ans, un meurtre qui était devenu viral en Afrique de l'Ouest. Et Conakry, qui a annoncé une enquête dans la dernière semaine après la publication de cette enquête, on annonce son arrestation. La Sûreté du Québec qui est convaincue que c'est cet homme qui a tué Rachel Rothmull, qui était sa conjointe, avant de fuir le pays. Donc, il y a des développements de ce côté-là. On apprend aussi que Québécois souhaite atterrir Corus, le radiodiffuseur ontarien. Il est en difficulté financière. C'est ce radiodiffuseur qui exploite notamment le réseau de télé Global. Alors, Pierre-Carl Péladeau qui a demandé la tenue d'une audience publique du CRTC pour permettre son acquisition. Il croit, lui, que sans la présence forte de Corus, ben, c'est Bell qui va monopoliser l'espace médiatique anglophone. Dans les quotidiens américains, ce qui retient l'attention, c'est ces décisions de la Cour suprême qui donnent à Trump des victoires majeures pour son programme d'immigration. Deux décisions clivées, bien sûr, sur le plan idéologique de la Cour suprême. Ça pourrait affecter des millions de personnes parce qu'on affirme que l'administration peut expulser certains migrants, notamment des Haïtiens et des Syriens qui avaient un statut de protection temporaire, et en refouler d'autres à la frontière. Et dans le New York Times, on y va un peu plus dans l'analyse. Les partisans d'une ligne dure sur l'immigration qui ont essuyé des revers répétés devant les tribunaux, ben là, les juges ont tranché en leur faveur. On dit que c'est l'aboutissement de 10 ans d'efforts, selon des responsables de la Maison-Blanche, avec ces décisions-là. Et bien sûr, en Europe, ce qui retient l'attention, c'est la canicule, la une de Libération. La France craque.
0: Oui, on va y aller d'ailleurs dans quelques minutes. Merci d'ailleurs.

0: Entrevue.
1: Mais chez nous d'abord, puis je le dis en introduction, une fois n'est pas coutume, mais là c'est une météo, semble-t-il, parfaite pour les producteurs de fraises du Québec. Ni trop froid, ni trop chaud, juste assez de pluie, ce qui donne de très très bonnes fraises. Puis c'est Jean-François qui l'avait constaté, qui nous a mis la puce à l'oreille comme ça. On en parlait à l'émission vers 5h30. Ah, pour en parler, Josiane Cormier, elle est agricultrice, présidente de l'Association des producteurs de fraises et de framboises. Bonjour.
2: Bonjour.
1: Alors, est-ce que notre collègue Jean-François avait raison? Est-ce que les fraises sont effectivement abondantes, savoureuses, exceptionnelles cette année?
2: Ils sont excellents. On fait 3 semaines, moi, que j'ai récolté ma première, puis je ne me suis pas encore tannée d'en manger. Fait que normalement, ça parle.
1: Bon, ben voilà. OK, il n'a pas eu la birlue. Alors, comment ça se passe jusqu'à maintenant, la récolte?
2: Ça se passe très bien. On dit jamais que la météo est parfaite. Ça nous amène tout le temps des enjeux. Mais dans l'ensemble, on réussit à bien naviguer avec ce qu'on a présentement, là, pour avoir des, on est en plein cœur des récoltes dans l'abondance présentement. Fait que notre saison se déroule très bien. On est dans l'action.
1: Oui. Là, vous avez récemment ouvert l'autocueillette dans les champs. Est-ce que les gens sont au rendez-vous? Parce qu'il y a bon, je comprends que pour vous, c'est une météo exceptionnelle, mais pour le quidam moyen, il n'y a plus beaucoup ces derniers temps. Est-ce que les gens y pensent à aller faire de l'autocueillette?
2: Oui, ben en fait, on a été très chanceux, surtout ce qui est difficile pour nous, c'est quand il pleut une journée où les gens sont en congé, où ils auraient pu en profiter. Puis là, cette année, pour la Saint-Jean-Baptiste à la fête nationale, on a eu vraiment une température parfaite. Nous ici, on a eu une foule record là, dans les... On avait beaucoup de fraises. On était inquiets de ne pas pouvoir toutes les récolter et je peux vous confirmer que oui, les gens étaient au rendez-vous. Ils ont vraiment profité de la belle journée de la fête nationale pour sortir. Fait qu'on espère encore des belles journées comme ça devant nous pour continuer à en profiter.
1: Alors, c'est quoi la météo idéale pour vous?
2: Ça n'existe pas, la météo. On veut du beau temps pour cueillir, mais on veut de la pluie pour pas être obligé d'irriguer. Ouais. Fait que ça n'existe pas, mais c'est sûr que on espère toujours que les prévisions fassent en sorte que les gens se disent « Oh oui, ça va être le fun d'aller dehors aujourd'hui, cueillir des fraises ». Moi, ce que je vous dirais, c'est même s'ils annoncent des averses, c'est quasiment là que c'est le plus le fun parce qu'on n'est pas on est au frais, un petit vent, ça peut être super agréable aussi. Il ne faut pas attendre la belle journée ensoleillée parfaite, même si c'est vrai que c'est le fun. Mais souvent, les gens se découragent un petit peu s'ils annoncent une petite averse, mais peut-être 3/4 du temps, bon, si l'averse passe, on attend un petit peu, puis après ça, on y va. Puis souvent, on finit par être chanceux puis profiter de la journée au complet quand même.
1: Mmh, ouais. Qu'est-ce qui fait le succès, selon vous, des fraises du Québec? Parce que bon, ça nous est tous déjà arrivé, là, on mange une grosse fraise californienne qui coûte rien. Pourquoi elles sont si bonnes chez nous?
2: Et qu'on a travaillé fort. Vous n'avez pas idée à quel point on a des producteurs au Québec qui mettent du cœur. Il y a eu dans les dernières décennies du travail constant au niveau de la variété, au niveau des techniques de production, beaucoup pour s'assurer d'en avoir. T'sais, historiquement, on avait pendant... la Saint-Jean-Baptiste, le mi-juin à mi-juillet, puis après ça, les fraises étaient plus dures à trouver. On a travaillé beaucoup, beaucoup pour en avoir sur une plus longue période, mais toujours en gardant en tête la qualité, le goût, de sorte que, ben c'est ça, ça a valu la peine, puis aujourd'hui, on a vraiment des options tout le temps pour avoir un goût qui ne se compare pas.
1: Oui, donc la saison, elle dure plus longtemps que par le passé, là.
2: Exactement. Présentement, dans le coin, on est dans l'abondance. C'est ce qu'on appelait la fraise d'été, qui est la variété plus traditionnelle. Mais les variétés de fraises d'automne, fraises à jour neutre, c'est ceux-là qu'on est capable de récolter jusqu'au gelé. Fait que c'est pour ça que oui, présentement, on est dans l'abondance. On est dans la plus grosse période pour ce qui est de l'autocueillette. Mais de la fraise, on va en retrouver jusqu'à l'automne, jusqu'à temps que les nuits de gelée viennent nous arrêter.
1: Oui. Je faisais la comparaison avec la fraise de la Californie, mais en même temps, la fraise du Québec, c'est vrai, bon, elle est meilleure, mais j'ai l'impression, puis corrigez-moi si je me trompe, là, qu'elle est plus fragile. Comment on fait pour la conserver?
2: Oui, j'avoue. Moi, je dis tout le temps, il n'y a rien comme aller la chercher directement, cueillir du jour.
1: Ah, oh ben oui, ben après, vous avez le champ derrière, c'est facile.
2: Oui, c'est ça. Après ça, c'est sûr que j'entends plusieurs trucs, là, les mettre dans un bocal au frigo. Si on les met au frigo, on les sort quelques heures avant de les manger pour qu'ils reprennent la température pièce. Pas les laver tout de suite après, parce que c'est sûr que de les mettre dans l'eau, on va affecter un petit peu leur conservation. Ça peut très bien se congeler aussi pour se faire des provisions.

0: pour faire des smoothies, faire des confitures ou des desserts plus tard dans l'année. Je vous référerais, en fait, aux vrais professionnels de comment les cuisiner, etc. On a sur notre site web, les Fraîches du Québec, on a vraiment une belle panoplie de recettes et de trucs pour la conservation puis pour les cuisiner.
1: Bon, ben excellent. Puis nous, on a Jean-François au sein de l'équipe. C'est la même chose. Josiane Cormier, agricultrice, présidente de l'Association des producteurs de fraises et de framboises du Québec. Ben, bonne saison. Merci de nous avoir parlé ce matin.
0: Merci beaucoup.
1: Merci.
0: Bonne journée.
1: Au revoir.

0: Julie, cet été, on visite les camps de vacances.
1: Oui, la culture en mode camp de vacances. C'est une série de chroniques que je vais vous présenter cet été. Les camps à vocation artistique qui sont toujours très populaires avec musique, le théâtre, les arts visuels, le cinéma au programme. Et le premier arrêt que je vous propose aujourd'hui à Harrington, dans les Laurentides, une institution qui existe depuis 1953, le camp musical Camac. Les premiers campeurs, d'ailleurs, s'apprêtent à arriver sur place. La saison officielle commence dimanche. 8 semaines, 8 programmes musicaux qui sont offerts avec une mission de partage entre les générations, une immersion aussi parce que tout le monde campe sur place. On est dans un pavillon, en chalet ou en tente. Mais la mission de ce camp, c'est vraiment de partager la passion pour la musique dans un cadre non compétitif, très convivial pour des participants de 4 à 99 ans. C'est très diversifié aussi. À chaque semaine, un thème différent, de la musique ancienne au jazz, en passant par les ensembles musicaux, les rythmes du monde. Et ce qui est intéressant, c'est qu'on invite des professeurs chevronnés, donc d'un cadre non compétitif, mais quand même un niveau d'enseignement relevé, des musiciens professionnels. Par exemple, cette semaine, un programme intensif de violoncelle avec Catherine Mathieu et David Ellis. Il y aura même lundi un atelier de violoncelle avec Stéphane Détraud, musicien de renommée internationale. La veille de cet atelier, d'ailleurs, il sera en concert dans le cadre de Dimanche en musique avec Denis Plante au bandoneon pour interpréter les grands classiques du tango. Et là, je vous parlais de partage entre les générations. Il y a plein d'exemples de familles qui prennent part à une semaine du camp et c'est la directrice Guylaine Lemaire qui va nous le raconter.
2: On a des fois des 4 générations qui vont venir en même temps et ça, c'est assez fantastique parce que c'est les plus jeunes voient leurs parents, leurs grands-parents qui aussi apprennent parce qu'on offre un programme pour les enfants, un programme pour les adultes et pour les ados. Donc, chacun participe à ces ateliers et se retrouve après pour vivre, bien sûr, toutes les activités qu'on peut imaginer sur un beau site l'été, les activités de camp, là, feu de camp, canot, tennis. Donc, je pense que les plus jeunes, les enfants voient un côté de leurs parents, de leurs grands-parents, qui ne voient pas d'habitude cet aspect plus ludique.
1: Et c'est vraiment une affaire de famille aussi pour la directrice artistique. Ses 4 enfants sont tous passés par le camp. Ils ont passé une grande partie de leurs étés au camp dans les 10 dernières années. Et bon, je ne pouvais pas parler de camp de vacances sans parler à un enfant, à un jeune. Et j'ai eu le plaisir de parler à un des enfants de Guylaine Lemaire, Mathis, 12 ans, qui vient de finir sa 6e année, qui entre au secondaire à l'automne et là qui s'apprête à vivre un autre bel été. Il participe aux sessions depuis qu'il a 4 ans et c'est vraiment sa 2e maison, c'est ce qu'il me disait. Pourquoi il aime ça, se retrouver là-bas? Le voici.
3: Vraiment tout, mais surtout parce que la musique, ça fait vraiment des liens. Et puis le fait de... Parce que lorsque tu joues de la musique, c'est bien d'être tout seul, mais c'est vraiment meilleur quand on joue de la musique ensemble. Et il y a tellement de personnes qui sont si gentilles à Camac. Alors, tu as toujours les opportunités à créer des liens, créer de la musique tous ensemble différentes sortes. Un de mes plus beaux souvenirs, c'est surtout au feu de camp, parce qu'on se rassemble tous autour du feu de camp et on fait des hot dogs et des guimauves et on chante tous ensemble. C'est vraiment juste amusant de créer de la musique ensemble et vraiment d'avoir du fun avec tout le monde du camp.
1: Oui, très sympathique ce jeune Mathis. La musique

0: bien sûr, mais les guimauves.
1: Oui,
0: surtout.
1: Oui, mais c'est ce que j'allais dire. Oui,
0: c'est ce qu'on espère. Guimauve et Adoc, ça marche. C'est ce qu'on souhaite en camp de vacances. Alors, un bel arrêt, une belle découverte avec le camp musical Camac.
1: Merci, Julie. 6h33, les nouvelles locales maintenant avec Marie-Michèle Bordua. Bonjour, Marie-Michèle.
0: Bonjour, Maxime.
1: Alors, des propriétaires lèvent la main, se portent volontaires pour sortir des gens de la rue.
0: Oui, ça fait en sorte qu'au Québec, plus de 2000 personnes bénéficient d'un partenariat qui est méconnu entre le communautaire et le privé. C'est le programme Stabilité résidentielle avec accompagnement. Et les personnes qui vivaient dans la rue, comme le nom l'indique, sont accompagnées par des professionnels et le paiement du loyer est garanti. David Gentilly a rencontré un bénéficiaire.
2: C'est comme ma chambre. Ça, c'est vraiment la pièce que je suis fier. Tu sais, ça me prend du temps à laver, mais...
3: Martin Leboeuf me fait visiter le petit studio où il a emménagé début avril, après 15 ans dans la rue.
2: C'est comme si j'avais peur de sortir de la rue. Je sais pas comment t'expliquer ça. Là.
3: L'organisme Plein Milieu lui a trouvé ce logement chez des propriétaires du secteur privé à Montréal. Ils ont accepté parce que Plein Milieu accompagne les locataires qui sortent de l'itinérance et paie jusqu'à 800 $ du loyer mensuel, comme le précise la coordonnatrice Catherine Gros.
4: On a une subvention au logement aussi, donc c'est payé directement au propriétaire. On est là aussi, ils peuvent faire, s'ils ont des plaintes, s'ils ont des choses à formuler, ils peuvent nous appeler, nous on va intervenir auprès du locataire.
3: C'est ce qui a convaincu Jean-François Blais, propriétaire d'un petit triplex à Montréal, de louer lui aussi à un ex sans-abri.
5: S'il fait des dégâts dans notre maison, il fait des bris, il fait quelque chose, c'est payé par l'organisme social. Puis il y a un suivi aussi psychologique puis tout avec l'organisme.
3: Ça permet de sortir rapidement des gens de la rue plutôt que d'attendre des années la construction de logements sociaux. Vu la hausse des taux d'inoccupation, certains propriétaires pourraient être intéressés par ce programme. Ici David Gentilly, Radio-Canada, Montréal.
1: Michel, l'insécurité alimentaire est en forte hausse à Montréal, même dans des secteurs parmi les plus aisés.
0: Si bien que le Fonds d'aide de l'Ouest de l'île soutient maintenant près de 600 ménages, constate une augmentation de 15 % des demandes en un an, notamment de la part de travailleurs qui n'arrivent plus à joindre les deux bouts. Et pour répondre aux besoins grandissants, l'organisme va transformer un ancien bureau de poste de Pierrefonds-Roxboro en un important pôle communautaire. Le futur bâtiment va regrouper une banque alimentaire, une cuisine collective, une friperie, plusieurs services d'accompagnement aussi. Les travaux doivent commencer cet automne et l'ouverture prévue d'ici 2 ans. Mmh.
1: Période de déménagement, l'Association pour le recyclage des produits électroniques rappelle les bonnes pratiques pour se débarrasser des appareils usagés.
0: Oui, comme les téléviseurs, les montres intelligentes ou ordinateurs portables. 1000 points de dépôt ouverts aux quatre coins de la province pour les déposer plutôt que de les envoyer à l'enfouissement. Là-dessus, le directeur général de l'association, Frédéric Saint-Onge.
6: Ces produits-là contiennent certaines matières préoccupantes, des substances toxiques, je pense au mercure, je pense au plomb. Donc, quand c'est retourné chez nous dans un point de dépôt, nos transporteurs vont les chercher, amènent ça chez un recycleur, puis par la suite, là, c'est trié ça, et surtout le recycler de façon sûre et sécuritaire. Par la suite, on va valoriser ces matières-là. Ça nous permet de récupérer des matières là, super précieuses, qui sont certaines peuvent être recyclables à l'infini.
0: La liste des points de dépôt disponibles sur le site de l'Association pour le recyclage des produits électroniques.
1: Et bien, en terminant, Hydro-Québec est toujours incapable de préciser quand vont prendre fin les travaux en amont du barrage de la chute Hemmings. C'est à Drummondville.
0: Et ces travaux entraînent une baisse importante du niveau de la rivière Saint-François, réduisent aussi considérablement la zone navigable. La Société d'État reconnaît que les moyennes pressions de ses employés ont ralenti les opérations. Je vous laisse entendre la conseillère aux affaires régionales d'Hydro-Québec au centre du Québec, Marilyn Marceau.
7: Il y a eu les débits d'eau qui ont été élevés à plusieurs moments, des travaux qu'on a dû faire sur la crête aussi. Mais oui, il y a notre capacité opérationnelle en ce moment là qui fait en sorte que nous avons des restrictions en lien avec le temps supplémentaire. Des syndicats d'Hydro-Québec sont en moyenne pression, font la grève du temps supplémentaire.
0: Pour la suite, elle indique qu'il y a du personnel cadre qui va s'ajouter pour accélérer l'installation des haussoirs.
1: Merci, Marie-Michel.
0: À plus tard.
1: À plus tard. Véronique, météo.
8: Un ciel plutôt nuageux, quelques éclaircies, probabilité d'averse, risque d'orage 60 % Pour les prochaines heures, rien dans le Grand Montréal, ça reprendra en fin d'avant-midi. Maximum prévu autour de 19 à 22 degrés, 17 la nuit prochaine et amélioration en fin de semaine. Graduellement samedi, 30 % seulement de possibilité d'un orage et dimanche plutôt beau. La chaleur se construira aussi près de la trentaine de degrés en début de semaine prochaine. En ce moment, il fait 17.
1: Merci. Naïla, ça fait énormément jaser sur les réseaux sociaux où aura lieu le mariage de Taylor Swift.
0: Ben oui.
9: C'est vendredi, Maxime. Je prends le pari de la légèreté.
1: Ça s'agite ici, ça s'anime tout à coup.
0: C'est sérieux?

0: Ben non, au Madison Square Garden à New York.
1: Quand même.
0: C'est ce que révèle le New York Times cette semaine. C'est un cadre de l'industrie du divertissement qui a dit que ça a été loué par Madame Swift, qui sera Madame Kelsey bientôt. Alors, le 2 juillet, les plans prévoient un rassemblement intime d'environ 100 personnes au Madison Square Garden.
2: Intime au Madison Square Garden.
0: Okay. Et le lendemain, le 3 juillet, quelques 1000 invités. Là, ça sera une célébration plus grandiose, des apparitions sur scène. Et bon, c'est Taylor Swift, on fait pas ça en petit. Hein. Il y a un permis qui aurait été déposé auprès de la ville pour fermer les rues entourant le Madison Square Garden du 2 au 4 juillet. Rappelez-vous que le 4 juillet, c'est la fête d'indépendance des États-Unis.
2: Il y a c'est le 250e cette année en plus.
0: En plus, ouais. C'est ça. Donc, qu'est-ce qu'on va célébrer plus? Le mariage ou le 250e? Il y a des membres des Chiefs de Kansas City, l'équipe de Travis Kelce qui ont réservé des chambres d'hôtel. Il y a des policiers aussi qui ont dit, bon, préparez-vous à un événement important, le mariage de Taylor Swift. Est-ce que c'est peut-être juste une ruse pour nous faire regarder d'un bord pendant qu'elle se marie de l'autre? Ah. Ça, c'est une rumeur aussi qui circule.
1: Mais moi, c'est le 1000 invités qui m'interpelle. J'essaie de fouiller. J'ai une grosse famille, là, mais 1000 personnes, je pourrais pas me rendre à
2: ça. Oui, moi, puis en même temps, c'est un peu mégalo, le Madison Square Garden. Puis 1000 invités dans le Madison Square Garden.

0: certaine que ça n'aura pas l'air de ce que ça a l'air normalement. Ben, je le souhaite. Habillé.
1: Peut-être qu'on sera sur scène.
2: Peut-être aussi. Peut-être que ça va être un show mariage.
1: Du mariage. Ah
2: oui. Bref, on en saura plus la semaine prochaine.
3: Bon, voilà, on en aura plus de la nuit. Le 3, le 3.
1: Maxime va nous poser la question à chaque jour.
2: On en parle la semaine prochaine, c'est sûr.
3: Bon, Jean-François, parlons des matchs de la Coupe du monde d'hier. Il y en a eu quelques-uns qui étaient fort intéressants.
4: Oui, parce qu'il y avait des enjeux. Évidemment, on se dirige vers la fin du premier tour, des matchs de premier tour. Et bon, Côte d'Ivoire 2, Curaçao 0. La Côte d'Ivoire qui s'est qualifiée contre un adversaire plus faible. 2 buts pour Nicolas Pépé. Et remarquez, observez ce jeune joueur, Yann Diomandé, qui est allé d'une passe décisive hier, il y a 19 ans. C'est vraiment un jeune joueur talentueux qui s'est révélé, disons, à mes yeux, durant cette toute Coupe du Monde. Probablement qu'il joindra des grandes équipes professionnelles par la suite, mais vraiment très, très bon joueur avec une bonne vision du jeu, un très bon contrôle de la balle. Pays-Bas 3, Tunisie 1. Encore un mauvais résultat pour la Tunisie qui a connu vraiment une Coupe du Monde difficile. Là. Ça a fait beaucoup réagir là-bas.
3: Les Tunisiens, là. Oui. Ici, dans la communauté, là, c'est la grosse déception.
4: Oui, ils présentent souvent de très bonnes équipes, mais ça n'a pas fonctionné cette fois-ci. Japon-Suède, c'est 1-1. Ça s'est terminé par un match nul qui faisait l'affaire des deux formations. C'était un match un peu terne, mais ponctué quand même de 2 buts superbes. Le Suédois Anthony Elanga, la 62e minute, qui est allé d'un tir du pied gauche avec une courbe qui a déjoué tout le monde qui était présent dans le stade, pas seulement le gardien de but. C'était un but superbe.
3: Tout un tir.
4: Ah oui, tiré de loin avec une courbe là, absolument imprévisible. Et les Japonais qui en avaient marqué un beau ici à la 56e minute après un jeu de passe impressionnant, mais le reste du match a été un peu terne. Turquie 3, États-Unis 2, donc une victoire de la Turquie, leur première victoire du tournoi. Là aussi, une équipe qui a déçu. Mais par contre, 9 changements au sein de l'effectif américain. On a fait jouer des substituts, on était déjà qualifiés, donc ça a pu jouer pour le résultat final. Paraguay 0, Australie 0, Équateur 2, Allemagne 1. Ça a été un match chargé en émotion, peut-être le plus beau match de la journée parce que l'Équateur devait absolument l'emporter contre l'Allemagne pour se qualifier et se sont qualifiés en tant que meilleur troisième, donc c'était rien de fait. Et c'est Gonzalo Plata qui a marqué le but vainqueur à la 77e minute, ce qui permettait à l'Équateur de se qualifier pour le deuxième tour, pour la deuxième fois de son histoire depuis 2006. Et on dit que c'est une des très bonnes formations de l'histoire de l'Équateur, mais quand même petit pays sud-américain.
3: Oui, face à l'Allemagne qui est une puissance.
4: Ben oui, qui est une puissance qui avait très, très bien joué jusqu'à maintenant. Et c'était tellement beau de voir la joie des joueurs équatoriens, la joie du public. On était à New York et donc il y avait beaucoup de supporters. C'était vraiment l'exubérance. Et le sélectionneur argentin de l'équipe, Sébastien Becachache, qui était lui aussi très exubérant, qui a couru dans les gradins après ça pour célébrer. Donc, vraiment un beau moment de cette Coupe du monde de soccer. On connaît déjà la composition de quelques matchs de 16e de finale. On sait que le Canada va affronter l'Afrique du Sud dimanche à 15h. On le savait déjà, ce sera le premier match des matchs éliminatoires. Et on aura également Pays-Bas-Maroc à 21h lundi. Et là où ça va jouer, c'est que le gagnant de cet affrontement jouera contre le gagnant de Canada-Afrique du Sud.
3: Ah oui, OK.
4: Donc, la suite des choses, ça annonce pas que c'est pour le Canada.
3: Oui. Ou bien Pays-Bas, ou bien Maroc. Oui, c'est 2 grosses équipes. Merci, Jean-François. 6h44, Véronique, canicule en Europe. Les Parisiens en peuvent plus, puis avec raison. Hein, il fait toujours très, très chaud.
0: 200 records de chaleur qui sont tombés encore hier. Bon, là, ce qu'on mentionne, c'est qu'à partir d'aujourd'hui, la canicule se décale un tout petit peu. Et d'ici mercredi prochain, on devrait avoir perdu 10 à 15 degrés en moyenne. Donc, il n'y a pas de froid en vue, mais une chaleur plus saisonnière qui va se faire sentir en milieu de semaine prochaine. Paris qui a touché les 40 degrés hier à 16h. Première fois que ça arrivait 2 jours consécutifs.
3: Oui.
0: Et Paris aura aussi son mois de juin le plus chaud jamais enregistré en raison de cette canicule-là. Et ça a été aussi le mois de mai le plus chaud jamais enregistré à Paris. Donc, 2 mois consécutifs là, qui sont hors de tout, qui battent tous les records.
3: Oui, oui, tout à fait. Puis, des journées à 40 le jour, puis à 35 à minuit.
0: À minuit le soir.
3: Oui, donc, pas de répit. Puis quand ça baisse, ben ça baisse à 26 aux petites heures du matin.
0: C'est ça, puis, sous un orage, puis ça remonte par la suite.
3: Puis ça repart. Bon, ben on l'a sorti de ses vacances pour l'occasion. Notre collègue Thomas Gerbet, qui se trouve d'ailleurs en France. Bonjour Thomas.
5: Bonjour Maxime.
3: Alors, ça ressemble à quoi? Comment on vit ça, ces journées-là, à 40?
5: C'est vraiment très lourd dans tous les sens du terme. Ça pèse sur les organismes. Moi, j'ai jamais vécu ça personnellement parce que ça dure depuis une semaine que je suis arrivé en France. Il n'y a pas de répit. C'est le jour, c'est la nuit, c'est à l'extérieur, c'est à l'intérieur. Et vraiment, je regarde les gens autour de moi. Là, je suis dans la gare Montparnasse à Paris. Les gens sont assis par terre. On sent dans les visages que les gens souffrent littéralement. C'est une chaleur qui pèse sur les corps 24 heures sur 24. Ici, les gens ont très peu de climatisation à la maison, ce qui fait que les gens souffrent vraiment dans la nuit.

0: Les gens essayaient d'aller acheter des climatisateurs portables, des climatiseurs portables, des ventilateurs, mais dans les magasins, il y en a plus. C'est vraiment douloureux. Après, il y a toutes les conséquences qui viennent avec ça. Par exemple, là, je suis à la gare, il y a beaucoup de trains qui sont annulés. Il y a des trains qui n'ont pas de climatisation et qui sont tombés en panne. Les gens étaient à l'intérieur par 40, 50 degrés.
1: Aïe, aïe,
0: Mais
1: aïe.
0: vraiment, moi, ce que je ressens, c'est, alors que je suis en bonne forme physique, en tout cas, j'estime être en bonne forme
1: Oui,
0: physique,
1: oui, vous l'êtes, oui.
0: c'est dur. C'est dur, c'est fatigant, c'est usant. Et ce que je n'avais pas prévu, c'est que ça atteint le moral. Ça atteint vraiment les gens sont de mauvaise humeur. Bon, vous me direz, les Français sont peut-être souvent de mauvaise
1: Non, bah,
0: humeur,
1: on
0: mais
1: imagine, ouais,
0: les
1: bah,
0: gens,
1: les Parisiens
0: ça
1: à pic, ça doit
0: souffrant.
1: être quelque chose, ouais.
0: Et puis ça change le quotidien. C'est-à-dire, moi, j'avais prévu plein d'activités, j'ai tout annulé. Les enfants sont sortis des écoles, les adultes, les parents sont aussi à la maison. Et ma sœur me disait hier, elle a l'impression de revivre le confinement de la pandémie parce qu'elle est à la maison avec ses enfants. Elle ne peut même pas aller se promener dehors. Il faut trouver des activités, mais il fait chaud à la maison. Dans les écoles, évidemment, les classes, c'est insupportable. Il y a 95% des classes qui n'ont pas de climatisation. Donc, envoyer les écoles, les enfants à l'école, c'est difficile. Donc, les gens ont été chamboulés dans leur quotidien et doivent vivre avec cette chaleur qui dure, qui dure, qui dure. Parce que même la nuit, on n'arrive pas à avoir de répit.
1: Oui, ben c'est ça le pire. Puis bon, il y a pas beaucoup de piscines non plus, hein, et de jeux d'eau à Paris ou dans les villes en Europe. Mais dans la vie au quotidien, je sais pas, moi je pense aux garçons de café par exemple. Est-ce que les terrasses sont ouvertes? Est-ce que ça doit être presque impossible pour travailler à certains moments, non?
0: Ben, il y a des terrasses qui sont ouvertes, évidemment, à certaines personnes qui vont aller s'installer, mais c'est très, il y a des travailleurs qui souffrent, il y a même des travailleurs qui meurent, hein. C'est vraiment,
1: Ouais.
0: là,
1: Ah ben
0: il y a
1: oui.
0: des gens, là, il y a énormément de décès de personnes âgées, il y a plus 50% d'appels aux urgences, et les hôpitaux, d'ailleurs, qui ne sont pas climatisés, reçoivent des gens, doivent les jeter dans des bains d'eau glacée pour faire redescendre les corps. Mais il y a des travailleurs, il y a un travailleur de 58 ans qui est décédé sur son lieu de travail, il n'y avait pas de climatisation. Il y a beaucoup plus d'arrêts cardiaques que d'habitude. Il y a des gens en santé, 37 ans, une femme qui est morte d'un coup de chaleur. Et donc, les travailleurs souffrent. Je vous dis, le télétravail a été, un peu comme durant la pandémie, augmenté, mais les gens n'en sont pas plus rafraîchis à la maison. Donc, les gens n'arrivent pas, en fait, à trouver d'endroits, peut-être au centre commercial, mais on ne peut pas faire ça pendant 7 jours d'affilée. Il
1: Oui.
0: n'y a pas d'endroit vraiment à avoir du répit, donc c'est très difficile.
1: Oui, effectivement, bon, on imagine les déplacements, le métro, les trains, le RER, ça doit être absolument terrible. Est-ce que ceux qui le peuvent, puis ceux qui en ont les moyens, songent à partir, je sais pas moi, la Normandie pas très loin, aller à la mer, aller plus au nord, aller ailleurs?
0: Non, parce qu'en fait, la plupart des régions sont touchées, et même des régions réputées plus froides, comme on peut penser à la Bretagne.
1: Oui.
0: Le record de chaleur, il y a que cette semaine, c'était à Nantes, sur la côte atlantique. Donc, même les endroits réputés plus chauds, là, sauf peut-être le bout de la Bretagne. Donc, il n'y a pas vraiment de répit possible. Et puis, l'école n'est pas terminée ici, hein.
1: Ah oui,
0: L'école
1: hein?
0: finit un peu plus tard, donc les vacances n'ont pas commencé. Et puis la grosse discussion ici, c'est la climatisation. Alors tout le monde pense à avoir la climatisation, mais c'est pas la solution parfaite parce que beaucoup de gens parlent que ça contribue aussi à réchauffer l'environnement. Et puis de toute façon, il y a des. Par exemple, ma mère n'a pas de climatisation parce que c'est interdit d'installer ça sur la façade de son immeuble. Les façades à Paris, à cause du patrimoine, on peut pas mettre de gros blocs
1: Non,
0: de
1: ben non.
0: climatisation. Et puis aussi, l'électricité coûte beaucoup plus cher. Donc ça, c'est quelque chose auquel on pense pas nécessairement au Québec. On est habitué à l'électricité pas chère, mais je regardais hier, c'est 4 fois plus cher l'électricité ici en France par rapport au Québec. Donc moi, je me fais souvent chicaner quand je suis chez ma mère parce que je laisse les lumières allumées. Elle dit, vous, les Québécois, vous laissez tout le temps. Je me fais traiter de Québécois qui ne fait pas attention à l'électricité. Mais c'est ça. Donc, ils sont très, très sensibles à leur facture d'électricité. Et donc, l'idée d'acheter un climatiseur, ça vient aussi avec la crainte d'avoir des coûts astronomiques de facture d'électricité. Donc, les gens ne vont pas nécessairement sauter ce pas, mais ils voient la réalité. Les dernières années, ce sont des vagues caniculaires successives, successives. On dirait que la France, plus que d'autres endroits dans le monde, a une augmentation significative de ses températures avec les changements climatiques. Et les gens commencent à réfléchir à quelles solutions il faut faire. Est-ce qu'il faut multiplier les plantations d'arbres? Il y a un parti politique qui proposait un grand plan d'installation de climatiseurs, mais ça coûterait des centaines de milliards.
1: Oui.
0: Donc, il n'y a pas de solution parfaite.
1: Non, il n'y a pas de solution simple, c'est certain. Mais bon courage. La bonne nouvelle, puis vous le savez mieux que nous, c'est que tranquillement, les températures vont redescendre, mais ça va prendre encore quelques jours. Mais effectivement, on peine à imaginer, puis Véronique en parle à tous les jours, elle qui n'aime pas la chaleur, peine à imaginer être dans une gare aujourd'hui.
2: Je suis d'une très grande sympathie.
1: Oui, effectivement. Bon courage Thomas, merci beaucoup de nous avoir parlé puis bonnes vacances. Profitez-en bien malgré tout.
0: Salut, bonne journée.
1: Merci, ciao.
3: Entrevue.
1: Et puis notre prochain invité, lui aussi est en France, lui aussi a chaud, mais pour d'autres raisons, parce que là, les opérations de secours s'organisent au Venezuela, victime de deux tremblements de terre, et sur place, les secours locaux s'activent depuis mercredi soir. L'aide internationale commence à se déployer, et lui, il est sur le point de décoller. Thierry Velu, président fondateur de l'ONG Groupe Secours Catastrophe Français, qui va s'envoler donc en direction du Venezuela pour une mission avec d'autres pompiers français. Bonjour, merci beaucoup d'être là ce matin.
4: Bonjour.
1: Bon, dans le cas d'un tremblement de terre, on imagine que chaque minute compte pour sauver des vies, d'où l'importance de partir dès maintenant, là.
4: Oui, exactement. On a une fenêtre de tir, on va dire, sur un séisme qui est de 72 heures. Donc, c'est 72 heures les premières cruciales parce que tout simplement, on a ce qu'on appelle des victimes de surface. Alors, quand on appelle de victimes de surface, c'est tout simplement des victimes qui vont se manifester par elles-mêmes, par des bruits, par des cris. Et ça, c'est important parce qu'après, vous avez, après 72 heures, la victime peut s'endormir. Il est plus difficile de la localiser, même si on dispose d'un appareil qui permet d'entendre la respiration et les mouvements grâce à un radar qui vient en plus du Canada.
1: Ah oui. Non, c'est pas votre première mission, hein. Vous en avez fait plusieurs.
4: Moi, je suis à 24 séismes actuellement.
1: 24 séismes. Vous débarquez là, dans un pays que vous ne connaissez pas. Comment ça marche? On commence par quoi? Il y a tellement de débris.
4: Alors,
1: comment fonctionne?
4: On commence déjà par se mettre en relation avec les autorités locales. Hein, c'est ce qu'on a fait, qui vont nous guider. Donc, ce qu'il faut en arrivant, c'est tout simplement se mettre à disposition des autorités locales qui vont nous donner des zones qui n'ont pas été visitées. Nous, on va plus être dans un contexte de recherche, localisation de victimes, ce qui va permettre tout simplement de localiser les victimes et de les sortir. Et cet objectif est de mettre du matériel complémentaire au secours du Venezuela qui ne dispose pas de ce matériel. Donc, c'est très important.
1: Oui, parce qu'effectivement, on manque de tout là-bas. Donc, vous débarquez, les autorités vous guident. Et puis, par la suite, donc, comment vous fonctionnez? Vous avez dit il y a des gens qui sont là sous les décombres, sous les débris. Il faut d'abord les localiser puis les retrouver, là.
4: Exactement. Ouais, exactement. L'objectif, il va être de localiser et de retrouver le maximum de victimes le plus rapidement possible. Hein. Si on prend le dernier gros séisme qu'on a effectué en 2023, où on a effectué en Turquie 3 sauvetages, on va dire que les 96 premières heures, on a effectué 3 sauvetages. Donc, et la première victime, on l'a découverte 4 heures après notre arrivée. Donc c'est les premières heures qui vont être totalement cruciales. Donc c'est important que on mette tous les moyens en place pour intervenir le plus rapidement possible.
1: Oui. Combien de temps on peut survivre comme ça sous les débris, sous les décombres?
4: Alors on peut survivre très longtemps. On peut être on a déjà retrouvé notamment en Haïti une quinzaine de 15 jours après des personnes qui étaient survivantes. Il suffit qu'ils aient une zone pour tout simplement confortable, si on peut appeler ça confortable, avec un petit peu d'eau, pas trop de chaleur, qui peuvent bouger, on peut rester 10, 11, 12 jours. Donc voilà, au Népal, on a découvert une personne au bout du sixième jour qui avait bu son urine et pourtant elle était coincée, sa jambe était coincée, elle a été amputée, on l'a su après parce qu'on a pris les nouvelles un an après. Donc ça peut être... Tout dépend, on va dire, c'est vraiment le facteur chance pour la victime, et tout va dépendre comment elle est coincée et si elle a de l'eau à proximité, parce que c'est la première urgence pour la victime qui est sous les décombres, c'est l'eau. Et ça, c'est très important, quoi.
1: Oui. Donc là, vous débarquez, bon, avec les radars, les chiens et autres. Est-ce que dans le passé, vous est déjà arrivé de trouver quelqu'un dans les décombres alors qu'on pensait qu'il y avait personne là ou qu'il n'y avait plus de survivants?
4: Oui, tout à fait. Si on prend le Népal, on est l'une des rares structures, et voire l'unique structure qui a réalisé 3 sauvetages. Sur 14 sauvetages en tout, 9 ont été réalisés, 11 pardon, ont été réalisés par les Népalais, et nous on en a effectué 3. En fin de compte, il y avait eu des passages sur les décombres, il y avait des marquages qui disaient tout simplement que les décombres étaient vides et qu'il n'y avait pas de survivants, et on a découvert 2 victimes. Et en plus, vos auditeurs peuvent aller sur notre site, voir notre chaîne YouTube, et on voit vraiment la découverte d'une des victimes grâce à notre écoute. Donc oui, il ne faut pas se fier sur les marquages, il faut se fier surtout par l'expérience de terrain que l'on a, et ça c'est primordial.
1: Oui. Quand vous partez, vous partez toujours pour des missions de 8 jours. Pourquoi 8 jours ?
4: Alors 8 jours parce que tout simplement c'est physique. Ouais. Vous êtes sur une mission où vous êtes mobilisable 24 heures sur 24. Vous pouvez faire des recherches qui vont durer 12 heures avec 3 heures de pause et plus de 8 jours. À un certain moment, la personne va être totalement épuisée et ça sera pas possible mentalement pour lui, physiquement pour lui. Mmh. Et voilà. En plus, il faut penser au-delà du physique, au problème psychologique, parce qu'une personne qui est éloignée de sa famille et qui voit une détresse comme celle-ci, bah obligatoirement il y a un impact. Alors pas un impact tout de suite, parce qu'on est dans le feu de l'action, mais un impact après. Oui. Et ça c'est important de le prendre en compte. Donc on fait tout pour ne pas être plus de 8 jours sur le terrain d'urgence.
1: Ouais. Dites-moi, en terminant, pourquoi vous faites ça? Justement, vous dites que c'est votre 24e séisme. Sur le plan physique, c'est extrêmement difficile. Sur le plan mental, psychologique, encore davantage. Pourquoi vous le faites?
4: Bah, tout simplement, on le fait parce que, vous savez, on est un petit peu les sauveteurs de la dernière chance. Hein. Les 2 personnes qu'on a retrouvées au Népal, et voire même la 3e personne, si on n'aurait pas été là, elles seraient mortes. Les 3 personnes sur la Turquie, c'était pareil. Vraiment les sauveteurs de la dernière chance. Et si on serait pas là, bah malheureusement il y aurait plus de victimes. Donc on fait ça parce que tout simplement on sait qu'on a les moyens de le faire, on a le personnel pour le faire et on a entraîné pour ça toute l'année. Et c'est pour ça qu'on a besoin régulièrement de dons. Et ça c'est très important, quoi.
1: Ouais. On vous souhaite bonne chance, hein, là-bas. Vous êtes sur le point de partir, donc direction le oui. Venezuela, le pays, on le sait, qui en a bien besoin, durement frappé par 2 tremblements de terre. Mon invité Thierry Velu, pompier, secouriste, président fondateur de l'ONG Groupe Secours Catastrophe Français, donc des secours d'urgence bénévoles qui vont intervenir là-bas. Bonne chance. Merci beaucoup d'avoir pris le temps de nous parler ce matin.
4: Merci, au revoir.
1: Merci, au plaisir. Véronique, à la météo.
2: On y va avec un vendredi qui est plutôt gris pour l'ensemble des secteurs, mais pas si arrosé que ça. Là. On a quand même une bonne accalmie dans le Grand Montréal. On a une situation d'averse, d'orage dispersé. Pour l'instant, les précipitations sont présentes ce matin, surtout dans le secteur des Laurentides, la Naudière, l'Estrie, en s'en allant vers Québec. Assez calme autour de Montréal. Les températures oscilleront plus près de la barre des 20 degrés aujourd'hui. Il y a quand même fait 26 hier après-midi. On va maintenir 40% de possibilité d'averse jusqu'à tôt ce soir. 15 à 17 la nuit prochaine. Et c'est vrai qu'on commencera à parler d'amélioration. On change de cap en fin de semaine. Samedi matin, tôt encore nuageux, mais le risque d'orage, c'est 30% seulement en cours de journée samedi. Ça devient en alternance soleil-nuage en après-midi, 23-25 degrés. Et dimanche, jusqu'à 25-27, un soleil plus dominant avec des températures encore plus élevées en début de semaine prochaine. Vendredi, pas d'heure de pointe. Tout fonctionne bien du côté des transports en commun également.
1: Tant mieux. Ben restez là. Dans un instant, c'est le Radio-Journal de Radio-Canada. À tout de suite.
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9: Séisme au Venezuela, les secouristes fouillent les décombres à la recherche de survivants.
10: Il y en a encore une personne de la famille qu'on n'arrive pas à se communiquer avec. On garde l'espoir.
9: Le premier ministre Carney vante son bilan.
11: Pour Mark Carney, finalement, le Québec est une province comme les autres.
9: Mais les oppositions estiment qu'il doit en faire davantage pour l'unité nationale. Et à la Coupe du monde de soccer attire de nouveaux touristes au pays.
12: On aura déjà un bon point de vue de Vancouver et ça nous donne envie de revenir par la suite.
2: Bonjour, ici Marie-Michèle Bordua. Bienvenue au Radio-Journal. C'est toujours la course contre la montre au Venezuela pour tenter de retrouver des survivants sous les décombres moins de 48 heures après le puissant double séisme qui a secoué le pays. Le dernier bilan fait état d'au moins 235 morts et plus de 4300 blessés. Hugo Métro fait le point avec nous. Hugo, les équipes de secours sont toujours à pied d'œuvre.
13: Oui, les recherches se poursuivent sans interruption au moment où les renforts internationaux arrivent sur place. Il y a des équipes de secours spécialisées dans ces opérations qui viennent notamment des États-Unis, du Chili et du Mexique. Et en plus de ces moyens supplémentaires, des habitants continuent de fouiller eux-mêmes les décombres. D'autres ont dû passer une deuxième nuit à l'extérieur parce que leurs habitations ont été détruites ou endommagées. Les recherches se concentrent maintenant sur les secteurs les plus durement touchés, notamment celui de La Guaira, près de Caracas. Et c'est là-bas où va se rendre le président fondateur de l'organisation Groupe Secours Catastrophe Français, Thierry Velu. Il nous explique l'importance d'agir rapidement.
14: On a une fenêtre de tir, on va dire, sur un séisme qui est de 72 heures, parce que tout simplement, on a ce qu'on appelle des victimes de surface qui vont se manifester par elles-mêmes. Parce qu'après 72 heures, la victime peut s'endormir et il est plus difficile de la localiser.
2: Et Hugo, le Canada va lui aussi envoyer de l'aide au Venezuela.
13: Oui, Ottawa débloque une première enveloppe de 5 millions de dollars. Cet argent doit notamment servir à fournir des soins médicaux, de la nourriture, de l'eau potable et des abris temporaires. On peut écouter à ce sujet la ministre des Affaires étrangères, Anita Anand.
15: On va travailler avec les organisations internationales pour livrer l'aide humanitaire et on va continuer de chercher d'autres moyens d'assister la population là.
13: Et pour l'instant, Affaires mondiales Canada indique n'avoir reçu aucun signalement de citoyens canadiens touchés par le séisme.
2: Merci Hugo.
13: Au revoir.
2: Au moins 150 millions d'Européens devraient connaître des températures supérieures à 35 degrés aujourd'hui. Comme la Suisse, le Royaume-Uni a battu hier son record de chaleur pour un mois de juin. Une alerte rouge de l'Institut météorologique des Pays-Bas est désormais en vigueur dans une grande partie du pays. En France, la marche des fiertés est prévue demain à Paris, a été reportée. Le président et le gouvernement français sont sous les feux des critiques, accusés de ne pas avoir préparé le pays à lutter contre les changements climatiques. La France déplore 55 morts par noyade depuis le début de la canicule. Au pays, le policier tué lors de la fusillade de lundi à Montréal aura droit à des funérailles civiques ouvertes au public. La police n'a cependant pas encore précisé quand elles auront lieu. Le corps de Mohamed Lamine Ben Redouane a été inhumé plus tôt cette semaine après la célébration de funérailles privées selon le rite musulman. Et pendant ce temps, des dizaines de personnes se sont rassemblées hier pour dénoncer l'idéologie incel dont se réclamait le tireur. Plusieurs demandent l'interdiction du type d'arme à feu utilisé lors de la fusillade. Le premier ministre refuse de se prononcer sur la question, mais reconnaît qu'un meilleur contrôle s'impose. Le fusil semi-automatique de type SKS est légal au Canada, ce que contestent les groupes qui militent pour le contrôle des armes à feu. L'expert des armes à feu et membre associé de la chaire Raoul Dandurand à l'UQAM, Francis Langlois, explique pourquoi cette arme est si répandue au pays.
16: C'est une arme qui est extrêmement efficace, qui est facile à utiliser et c'est pas surprenant que les tueurs de masse l'utilisent.
2: Pour sa part, le chef conservateur Pierre Poilievre doute que son interdiction puisse prévenir d'autres drames. En 2020, le gouvernement Trudeau a interdit plus de 2500 modèles d'armes à feu, mais les libéraux peinent à mettre en œuvre cette prohibition. La question de l'unité nationale continue d'être un important défi pour Mark Carney qui a dressé hier son bilan de session. Dans les prochains mois, les aspirations indépendantistes de certains Albertains et de Québécois pourraient mettre la fédération à rude épreuve. Yasmine Mehdi a préparé ce qui suit.
17: Mark Carney tenait cette conférence de presse pour vanter son bilan.
18: 19 projets de loi ont reçu la sanction royale.
17: Mais encore une fois, le dossier de l'unité nationale l'a rattrapé avec le référendum à venir en Alberta et l'élection possible d'un gouvernement péquiste au Québec.
18: Il y aura un référendum en Alberta. À ce moment-ci, c'est une possibilité, c'est une hypothèse, c'est un scénario au Québec.
17: Le premier ministre affirme tout de même qu'il a la même stratégie pour les deux provinces, celle du fédéralisme coopératif.

0: fait.
1: L'approche est la même et c'est une approche positive.
2: Pour Mark Carney, finalement, le Québec est une province comme les autres.
3: Une preuve que Mark Carney ne comprend pas le Québec, selon la députée bloquiste Christine Normandin.
2: C'est peut-être un peu symptomatique de ce qu'on a vu de lui au cours de la dernière année. On peut penser à son discours sur à la citadelle.
3: Le chef conservateur Pierre Poilievre, lui, invite le premier ministre à tendre davantage la main aux Albertains.
4: Je me suis adressé aux Albertains il y a 2-3 semaines pour présenter mes arguments d'unité nationale et je suggère que le premier ministre devrait bientôt faire exactement la même chose.
3: Le référendum en Alberta et les élections provinciales au Québec ne seront pas les seuls scrutins à l'agenda l'automne prochain. 6 élections partielles doivent être déclenchées dans les prochains mois, dont 3 au Québec.
1: Probablement, ils ne seront pas tous dans la même date.
3: Des élections qui ne se tiendront pas nécessairement en même temps. Ici, Asmine Média Radio-Canada, Ottawa.
5: Plus de 12 000 personnes sont en situation d'itinérance au Québec et ce n'est pas toujours facile de sortir de la rue. Si bien que des propriétaires immobiliers offrent désormais un logement à des personnes itinérantes qui sont accompagnées par un organisme pour faciliter la transition. David Gentili est allé à la rencontre d'un participant.
6: C'est comme ma chambre. Ça, c'est vraiment la pièce que je suis fier. Tu sais, ça me prend du temps à laver, mais...
7: Martin Leboeuf me fait visiter le petit studio où il a emménagé début avril après 15 ans dans la rue.
6: C'est comme si j'avais peur de sortir de la rue. Je sais pas comment t'expliquer ça. Là.
7: L'organisme Plein Milieu lui a trouvé ce logement chez des propriétaires du secteur privé à Montréal. Ils ont accepté parce que Plein Milieu accompagne les locataires qui sortent de l'itinérance et paient jusqu'à 800 $ du loyer mensuel, comme le précise la coordonnatrice Catherine Groux.
8: On a une subvention au logement aussi, donc c'est payé directement au propriétaire. On est là aussi, ils peuvent faire, s'ils ont des plaintes, s'ils ont des choses à formuler, ils peuvent nous appeler, nous, on va intervenir auprès du locataire.
7: C'est ce qui a convaincu Jean-François Blais, propriétaire d'un petit triplex à Montréal, de louer lui aussi à un ex sans-abri.
9: S'il fait des dégâts dans notre maison, il fait des bris, il fait quelque chose, c'est payé par l'organisme social. Puis il y a un suivi aussi psychologique puis tout avec l'organisme.
7: Ça permet de sortir rapidement des gens de la rue plutôt que d'attendre des années la construction de logements sociaux. Vu la hausse des taux d'inoccupation, certains propriétaires pourraient être intéressés par ce programme. Ici David Gentile, Radio-Canada, Montréal.
5: Les matchs de la Coupe du monde de soccer qui sont disputés à Vancouver attirent des amateurs d'un peu partout qui en profitent pour découvrir la métropole britanno-colombienne. Destination BC s'attend même à ce que ces touristes reviennent dans les prochaines années pour une plus longue visite. Alphonsine Sefou.
10: Au centre-ville de Vancouver, des touristes viennent des quatre coins du monde pour profiter des festivités et des matchs de la Coupe du monde. Mais au-delà des parties, c'est aussi l'occasion pour eux de découvrir la ville. Diego Durand, originaire de la Colombie, se dit agréablement surpris par les nombreuses brasseries à Vancouver, mais pas que.
11: That it was very sunny and it makes people, you know, the vibe is very summertime.
10: Il ne s'attendait pas à des températures aussi chaudes ces derniers jours. Jean-Claude Georges, venu de la Belgique pour la compétition, partage une même impression.
12: Le vert, les montagnes, la mer, oui. La ville, avec tous les avantages de la ville. On aura déjà un bon point de vue de Vancouver et ça nous donne envie de revenir par la suite.
10: Ces matchs apportent une incroyable visibilité à la ville, croit Maya Long, vice-présidente du marketing international chez Destination BC.
13: Whether it's looking at the wrapped science world, or it's seeing the Canada flag on the top of Grouse Mountain, or it's seeing the marches and the energy and the inclusive.
10: Elle estime que le ballon de soccer géant qui surplombe Science World, le drapeau du Canada au sommet de la montagne Grouse et l'ambiance dans les rues, notamment, rendent la ville attrayante.
13: What they're always find, and I think it's the same thing with the FIFA World Cup. You might be coming to watch the games, but then you fall in love with the place and you say, I want to come back.
10: Destination BC s'attend d'ailleurs à des revenus supplémentaires $1 milliard dans les 5 années suivant la Coupe du Monde. Ici Alphonsine Sefou, Radio-Canada, Vancouver.
5: Voilà, c'est sur ce reportage que se termine le Radio-Journal. 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Merci d'avoir été à l'écoute. Bonne journée.

0: Tout un matin, Maxime Coutier au microphone en compagnie de toute l'équipe. Bon vendredi, bon réveil et bon début de journée. Dans quelques minutes, on va parler du prix du baril de pétrole. Le prix du baril qui est revenu au niveau d'avant-guerre, avant la guerre entre les États-Unis et l'Iran. Or, à la pompe, ça ne paraît pas beaucoup, ça n'a pas beaucoup bougé. Pourquoi? On va poser la question à un spécialiste. Chronique politique dans quelques minutes. Et puis, plus tard, on va parler de Scrabble avec un champion, le champion du Québec, les meilleurs joueurs au monde réunis à Tunis. Il m'a expliqué comment ça fonctionnait. C'est assez impressionnant. Il faut d'abord connaître les mathématiques, bien avant la grammaire, la littérature. Ouais.
1: Ça, c'est étonnant.
0: Oui, non, c'est quelque chose. Puis c'est du sérieux. C'est du sérieux, cette préparation.
2: Mais c'est toujours du sérieux, une partie de Scrabble.
0: Oui, mais bon, il y en a qui vivent plus intensément que d'autres.
3: On voit ceux qui sont compétitifs.
2: Ça joue beaucoup dans ma famille.
0: Ah oui?
2: Ouais.
0: Bon, ben vous prendrez quelques trucs.
2: Ouais, ma grand-mère était une championne.
0: Ah oui, OK. Bon, ben tiens, on va lui poser la question plus tard. Véronique, à la météo.
1: Ben, la question qu'on se pose ce matin, c'est est-ce qu'il va me pleuvoir sur la tête si je sors maintenant? La réponse, c'est non. Vous avez au moins jusqu'en fin d'avant-midi, là, si vous êtes dans le Grand Montréal. Laurentier de la Naudière, Estrie, en allant vers Québec, là, c'est autre chose. On a des averses présentement. Les averses reprendront du service, oui, on l'a dit, fin d'avant-midi, là, c'est une probabilité de 60%. Donc, ça reste assez dispersé quand même. Température près de la barre des 20 degrés, plus que celle des 25. Il a quand même fait 26 hier. On maintiendra cette probabilité d'averse-là jusqu'à tôt ce soir. Par la suite, amélioration en fin de semaine. Samedi, ça devient de plus en plus beau au cours de la journée. On maintient 30% de possibilité d'un orage parce que l'instabilité n'est pas encore parti complètement. Dimanche, ce sera mieux avec un soleil plus dominant, des températures qui grimperont jusqu'à 27 et il fera beau en début de semaine avec du temps plus chaud aussi. Pour l'instant, il fait 17 à Montréal. Les températures oscillent entre 13 et 16 degrés un petit peu partout. Je regardais la carte routière. On a un petit peu d'achalandage sur Notre-Dame, secteur Viau-Pinneuf, Papineau-Sud aussi, Saint-Grégoire-Rosemont là, dans les travaux. Mais dans l'ensemble, des carrés nord demeurent recommandables, des carrés sud aussi, la 40 Est, la 20, dans les deux directions. Métropolitaine occupée, mais sans plus. Là, on roule plus lentement à partir d'Iberville jusqu'à l'échangeur des Laurentides. Mais il n'y a pas de grosse congestion ce matin.
0: Merci.
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0: Politique provinciale avec Sébastien Desrosiers, correspondant parlementaire à Québec pour Radio-Canada. Bonjour Sébastien.
5: Bonjour Maxime. Pour ceux qui ont entendu, qui étaient à l'écoute hier, qui ont entendu mon fils pleurer, là, je tiens à vous rassurer, il va bien.
0: Il va bien. Merci de nous rassurer, parce que j'allais vous poser la question. Puis, nombreux sont ceux qui me l'ont posé. Non, on n'en doutait pas, puis c'était fort sympathique. Puis ça nous rappelle que, effectivement, on vit des réalités quotidiennes, comme celle d'avoir un ou deux. Vous en avez deux?
5: Oui.
0: OK. Voilà.
5: Oui.
0: OK, parlons politique. Ça bouge à la CAQ. Christine Fréchette qui annonce de nouvelles candidatures, dont celle du professeur de droit Guillaume Rousseau. Mais en même temps, il y a d'autres départs potentiels à l'horizon.
5: Oui, commençons par les recrues, si vous voulez. On en parlait hier. Madame Fréchette a annoncé deux nouvelles candidatures dans Terrebonne et dans les Plaines, dans le 450. Donc, on nous les a présentées. Ce sont deux femmes, Valérie Doyon et Fatou Diop, qu'on dit très engagées dans leur communauté, même si ce ne sont pas nécessairement la définition de candidate vedette. Tandis que dans le cas de Guillaume Rousseau, on a quelqu'un de, disons, plus en vue. En fait, nos sources indiquent, Maxime, que la première ministre va être en Estrie dimanche pour annoncer sa venue dans les rangs caquistes. Guillaume Rousseau, donc, il est professeur de droit à l'Université de Sherbrooke. Les gens qui nous écoutent le connaissent peut-être comme chroniqueur. Ce qui est intéressant, c'est qu'il a été candidat pour le Parti québécois à Sherbrooke en 2018. Donc, il devra nous expliquer comment on passe du camp indépendantiste à la troisième voie de la CAQ, entre autres. C'est pas le premier à faire le transfert, bien sûr, dont c'est le cas du fondateur de la CAQ, M. Legault, de Bernard Drinville plus récemment, mais quand même. En même temps, c'est pas très surprenant dans la mesure où, ensuite, il était devenu, je pense qu'on peut dire, un allié du gouvernement de François Legault. D'abord, comme avocat, il a défendu la loi 21 devant les tribunaux pour le mouvement laïque québécois. Ensuite, il a été nommé deux fois sur des comités mis sur pied par le gouvernement. Le premier, c'était pour réfléchir aux enjeux constitutionnels et aux façons d'accroître l'autonomie du Québec au sein de la Fédération canadienne. Ça avait débouché sur le projet de constitution de Simon-Jolin Barrette. Et le deuxième, c'était un comité pour renforcer la laïcité, qui avait été mené, entre autres, par M. Rousseau et Christiane Pelcha, qui avait mené à l'adoption d'un projet de loi pour interdire le port de signes religieux dans les CPE. Bref, tout ça pour dire, Maxime, que c'était peut-être la suite logique pour lui, quoique des transferts de péquistes vers la CAQ, on n'en a pas vu beaucoup depuis trois ans, depuis que Paul-Saint-Pierre Plamondon s'est propulsé en tête des sondages. Ce qu'on a vu, c'est plus l'inverse, en tout cas dans le cas des électeurs caquistes qui retournent au PQ. Donc, en ce sens, pas de doute que c'est une bonne nouvelle pour Christine Fréchette et ça s'inscrit dans une série d'annonces, là, c'est-à-dire qu'elle va annoncer aujourd'hui deux autres candidatures dans les Laurentides, dont celle de la ministre de la Santé, Sonia Bélanger, qui se représente, et deux autres dimanche, dont celle de Guillaume Rousseau dans Richemont et une autre dans Sherbrooke.
0: Oui, mais en même temps, bon, d'autres départs potentiels, puis il y a des doutes, notamment sur l'avenir du ministre François Bonnardel.
5: Bon, c'est ça, vous évoquez d'autres départs potentiels. Monsieur Bonnardel, qui était revenu au Conseil des ministres en avril à l'immigration et comme leader du gouvernement, il nous avait dit à un moment avoir l'intention de rester, mais après la fin de la session, ça semblait moins sûr. Hier, Christine Fréchette s'est fait poser la question à savoir s'il était toujours sur les rangs. Elle a été tout sauf convaincante en disant qu'il y avait une réflexion qui était en cours, que ça implique parfois la famille. Bon, et il s'est passé quelque chose durant la journée qui a alimenté les doutes encore davantage. C'est que sur le site de la Coalition Avenir Québec, sur la page des candidats, sa photo, celle de M. Bonnardel, a disparu à un moment, alors qu'elle s'y trouvait la veille. Et là, on se dit, tiens, on donne un signal. Mais finalement, sa photo est revenue en après-midi. Écoutez, ce qu'on nous a dit, Maxime, c'est qu'une erreur s'est produite, qu'on voulait retirer de la liste le nom de François Saint-Louis, qui est un autre député qui, lui, a annoncé son départ. Autrement dit, on s'est trompé de François. Je suis pas Sherlock Holmes, mais je trouve ça suspect. Et surtout, la chose, c'est qu'on est à la fin juin. Donc, la campagne va s'amorcer dans deux mois. J'imagine qu'il y en a qui se disent, va falloir qu'il se branche. Là, parce que ça pose aussi la question à savoir, ben, s'il reste, pourquoi ne pas le dire tout de suite? Je sais que les départs de la semaine dernière, ceux de Jean Boulay et de Mathieu Lacombe, ont été annoncés sans que le bureau de la première ministre en ait été avisé au préalable. Alors, si c'est ce qui se prépare, est-ce qu'on veut faire ça un peu plus dans l'ordre? Bref, vous voyez que ça entretient le doute, comme il y en a aussi concernant la ministre Martine Biron, entre autres, qui disait jusqu'à tout récemment que c'était le plan de se représenter. Est-ce que ce l'est toujours? On devrait être fixé normalement dans les prochains jours.
0: Oui, parce que bon, il faut trouver quelqu'un aussi. Hein? Non seulement, bon, il annonce qu'il revient pas, mais il faudra trouver un autre candidat.
5: Évidemment.
0: Ouais. Ouais. Par ailleurs, le gouvernement, c'est assez curieux, c'est le gouvernement qui abandonne pas l'idée d'un troisième lien entre Québec et Lévis, puis qui lance un nouvel appel d'intérêt international aux entreprises qui voudraient le réaliser, alors que les élections s'en viennent.
5: Ben là, je vous entends me dire, Sébastien, on est un peu mêlés. C'en est où déjà le troisième lien?
0: Oui, récapitulatif, dites-nous.
5: Il y a eu tellement de versions, écoutez, de ce projet-là depuis 2018. Pour ceux qui connaissent un peu la région de Québec, là, au départ, il était question d'un tunnel qui passait par l'île d'Orléans. Ensuite, on est passé au plus gros, ou un des plus gros tunnels au monde pour ensuite avoir une version de bitube qui a été abandonnée par la ministre Geneviève Guilbeault en 2023 à la faveur d'un troisième lien réservé au transport collectif. Donc, jusqu'à tout récemment, ce qui était sur la table, c'était un pont-tunnel entre Québec et Lévis, dont le coût était évalué entre 7 à 11 milliards. Mais durant la course à la chefferie de la CAQ, Christine Fréchette avait constaté que ça suscitait aucun intérêt, ce qui fait qu'elle propose désormais un lien à l'est. Donc, on revient finalement à cette idée de construire un pont qui passerait devant la pointe de l'île d'Orléans. Alors là, ce que ça veut dire, un appel d'intérêt international, c'est que le gouvernement invite les constructeurs et les firmes d'ingénierie à soumettre leur candidature pour le réaliser. En fait, ils vont avoir 45 jours pour y répondre, ce qui va mener à la production d'un rapport qui va être remis au gouvernement en novembre. Et qu'est-ce qui se passe entre aujourd'hui et novembre?
0: Ben, il y a des élections
5: générales, bien sûr. Donc, est-ce que ce projet-là va finir par se réaliser? Écoutez, à ce stade-ci, dur à dire. Au gouvernement, on me dit le milieu, les élus municipaux, notamment sur la rive sud de Québec, sont enthousiastes. On sait que les gens, en majorité, le veulent dans la région, sauf qu'on n'a toujours pas de tracé définitif, ni d'échéancier, ni de coût associé au projet de Christine Fréchette. On m'explique qu'en fonction du processus qui a été lancé hier, on peut pas en faire autrement. Ça irait seulement à l'an prochain avant qu'on ait ces informations-là. C'est donc dire que les Québécois vont aller aux urnes sans avoir d'idée plus précise de ce qu'implique cette version du troisième lien. Quoique, on sait que ce que veut Christine Fréchette, c'est un pont à péage et qu'elle veut qu'il soit construit en partie par le privé, ce qui ferait en sorte de diminuer les coûts pour le trésor public. Reste que c'est tout un chantier là, qui verrait le jour entre le Vieux-Québec et l'île d'Orléans. Il y a un ingénieur consulté par Radio-Canada qui avait déjà expliqué qu'un pont construit à cet endroit-là devrait être plus imposant que le Golden Gate de San Francisco, pour vous donner une idée, en gros, pour permettre aux bateaux de croisière qui sont assez nombreux ici de circuler sous la structure. Bref, Ça fait en sorte que pour une troisième campagne électorale de suite, c'est encore un des thèmes qui pourrait s'imposer, du moins dans la région de Québec, et même au-delà, vu les sommes dont il est question. Je pense par exemple à la sortie du maire de Laval, Stéphane Boyer, au début du mois, qui accusait le gouvernement de manquer de maturité politique dans le dossier. Mm-hmm. Alors, comme quoi ça polarise toujours autant, mais je souligne qu'il y a maintenant trois partis qui sont en faveur d'un troisième lien. En plus de la CAQ, il y a le Parti conservateur qui l'appuie toujours, et le Parti libéral. Charles Milliard en veut un aussi, mais on ne sait pas encore non plus quelle forme ça prendrait, ce qui a pour effet d'isoler le PQ aussi, qui, aux dernières nouvelles, n'en veut toujours pas.
0: Ouais. On verra jusqu'à quel point on est prêt aussi à investir des sommes considérables. Puis politiquement, pour quelques

0: circonscription dans la région de Québec, mais en tout cas, ça, c'est un autre pari, mais on est passé du un des plus gros tunnels au monde, un des puis un pont de la taille du Golden Gate de San Francisco, ni plus ni moins.
1: Ouais. Mais le gouvernement le reconnaît lui-même, hein, qu'ils ont perdu de la crédibilité là-dessus.
0: Oui, ben oui, mais quand même, oui. Bon. À peu près tout le monde leur a dit que c'était inutile et à peu près irréalisable. Sébastien Desrosiers, correspondant parlementaire à Québec pour Radio-Canada. Merci beaucoup, Sébastien.
1: Grand plaisir, bon week-end.
0: Merci, bye-bye. Au revoir.
2: Entrevue.
0: À 7h20 maintenant, le prix du baril de pétrole est en baisse, forte baisse. En fait, quand on regarde, il est à peu près au niveau d'avant-guerre, avant le conflit entre les États-Unis et l'Iran. Or, ben, si vous êtes en voiture ou autre, vous l'avez sans doute remarqué à la station-service, le prix à la pompe, lui, n'a pas beaucoup bougé. Oui, ça diminue un peu. Bon, c'est plus de 2$ le litre, mais quand même. Pour comprendre pourquoi, ben, on se tourne vers Yvan Klich, spécialiste de l'énergie, chercheur au Centre d'études et de recherche internationale de l'Université de Montréal. Bonjour.
3: Bonjour.
0: Comment on l'explique ça, cette déconnexion entre le prix du baril de pétrole et le prix à la pompe?
3: Ben, ça a toujours été un facteur dans le marché, c'est que les prix se reflètent pas automatiquement dans les prix de l'essence. Il faut comprendre que le pétrole doit être transporté, puis ensuite doit être envoyé à des raffineries. Et puis une fois qu'il atteint les raffineries, il doit être justement raffiné en différents types d'essence. Donc tout ça, ça s'entraîne bien sûr un délai qui fait en sorte que les prix ne se reflètent pas automatiquement du jour au lendemain. Les variations de prix du brut ne se reflètent pas du jour au lendemain dans les essenceries. Ceci dit, on a quand même bon espoir que dans les prochains jours, on devrait enregistrer une baisse si, évidemment, la situation dans le détroit d'Hormuz reste stable et si la situation effectivement perdure, si la situation qu'on voit actuellement, c'est-à-dire la montée du nombre de navires qui circulent dans la région, se poursuit.
0: Vous dites quelques jours?
3: Oui, ben c'est quelques jours. Écoutez, l'idée, c'est que quand, par exemple, vous avez votre pétrole là, qui va circuler notamment du détroit d'Hormuz, avant d'atteindre l'Asie, c'est 50 jours.
0: Oui.
3: Donc, même si vous l'achetez à un prix qui est plus bas, avant que la raffinerie accueille ce pétrole et le transforme dans des produits et de biens de consommation, ben, il y a quand même un bon délai. Bien sûr que dans le cas du détroit d'Hormuz vers l'Asie, c'est assez long. C'est moins long dans le cas, bien sûr, de d'autres régions. Mais il y a toujours en général un délai. Puis vous savez, il y a un vieil adage dans le marché pétrolier qui dit que les prix augmentent toujours en flèche, mais ils descendent toujours comme une plume d'oiseau.
0: Oui.
3: Alors, c'est un peu ça qui se passe actuellement. Et puis, et ça d'autant plus que les opérateurs savent que la situation peut encore une fois exploser dans la région. Donc, dans le fond, on n'aura peut-être pas le temps, si les hostilités reprennent, d'enregistrer une baisse des prix. Mais pour le moment, les choses apparaissent favorablement.
0: Oui, ben justement, j'allais vous lancer là-dessus, parce que bon, il y a de l'incertitude. Tout ça dépend de ce qui va se passer sur le plan diplomatique. Or, hein, si on se fie au passé, il n'y a rien qui garantit que la paix va se maintenir à long terme, là.
3: Non, au contraire, je pense que ce qui est important maintenant pour les opérateurs du marché énergétique, du marché pétrolier, c'est la confiance. On doit voir que la situation de stabilité, de paix perdure pour quelques jours, voire quelques semaines, avant d'avoir pleine confiance là, qu'on peut refaire circuler les navires de façon de sécuritaire. Donc ça, c'est vraiment, je pense, la première dimension du marché. Ceci dit, le marché n'a cessé de nous surprendre depuis le début des hostilités. Et déjà, on enregistre un bon nombre de navires qui circulent dans le détroit d'Hormuz. On est rendu probablement autour de 50-80 bateaux. On était en situation normale à 130 par jour. Donc, la situation semble reprendre un peu plus rapidement que ce qu'on l'avait anticipé, ce qui démontre que il y a une volonté réelle des opérateurs là, de reprendre le cours normal de leur activité. Bien sûr, il faut comprendre que plusieurs pays du Golfe Persique, ce sont des économies pétrolières. Donc, ces économies-là, ces pays-là étaient prêts là, à reprendre le plus rapidement possible la circulation des navires pétroliers, parce que, bien sûr, ce sont des recettes nationales importantes pour faire fonctionner le pays. Alors, ce qu'on voit pour le moment, c'est que la situation reprend relativement rondement, mais encore une fois, on n'est jamais à l'abri d'une escarmouche. Comme c'est arrivé hier, il y a un navire, on le sait, qui a été atteint. Heureusement, il n'y a pas eu de perte de vie, mais il y a quand même un navire qui a été atteint, ce qui n'est pas, bien sûr, un bon signe là, pour la sécurité des navires opérant dans la région.
0: Alors, bien sûr, on le sait, ça peut changer rapidement. Il y a plusieurs pays qui ont libéré des millions de barils de pétrole de leur réserve d'urgence. Donc, on imagine qu'éventuellement, il faudra remplir à nouveau cette réserve. Donc, dans un premier temps, c'est peut-être ça qui va se passer, non? Est-ce que ça pourrait faire augmenter les prix, ça, justement, le fait qu'on remplisse à nouveau les réserves?
3: Oui, effectivement. Je dirais que le vent de dos là, en faveur de prix moins élevés, c'est bien sûr la reprise des activités dans le détroit d'Ormuz. Mais il y a quand même quelques vents de face. Un des vents de face, c'est bien sûr le fait que les pays vont se dire « Bon, on a utilisé les réserves, on pensait vraiment pas qu'un conflit comme ça allait se déclencher et de un et deux durer aussi longtemps. Mmh. » Alors, bien sûr que là, la leçon est apprise et les pays vont vouloir, bien sûr, se constituer de nouvelles réserves et vont donc... acheter plus de pétrole que leur économie en a besoin, ce qui veut dire que ça maintient une certaine pression à la hausse sur les prix. Il y a bien sûr aussi les assureurs, on le sait, dans le détroit d'Ormuz, qui vont demander plus pour chaque navire afin de circuler dans la région. Et également, il va y avoir une prime de risque géopolitique qui va être attribuée par le marché pétrolier par rapport au pétrole qui vient de cette région. Donc, tout ça, ça va concourir à à des prix un peu plus élevés qu'on aurait connu s'il n'y avait pas eu le déclenchement de cette crise. Mmh. Et puis, ben, il y a également, dernier point, le comportement de la Chine. La Chine a aussi beaucoup surpris dans ce conflit-là. Elle a limité ses importations à environ 4,5 millions de barils de pétrole par jour, ce qui est énorme. Et ça a également permis d'atténuer la pression à la hausse sur les prix. Alors, on va voir comment la Chine aussi va réagir. Est-ce qu'elle va reprendre rapidement ses importations ou si elle va y aller de façon plus graduelle? Alors, tous ces facteurs-là vont se conjuguer et vont déterminer un prix au cours des prochaines semaines, des prochains mois.
0: Ouais. Chez nous, le gouvernement fédéral a annoncé une suspension de la taxe de 10 sous sur l'essence. Hein. C'était au mois d'avril le dernier. Normalement, la taxe va revenir en septembre. Il y a bon nombre d'économistes qui avaient critiqué la mesure. Quel a été l'effet sur le prix du carburant, ça?
3: Ben, je pense qu'on peut dire en toute confiance que le prix que vous voyez affiché dans les stations d'essence, ben, il est de 10 sous moins élevé que ce qu'il serait s'il n'y avait pas eu l'adoption de cette mesure. Alors, ça va être évidemment maintenant au gouvernement fédéral de déterminer, selon l'évolution du conflit, s'il entend réinstaurer cette mesure ou s'il entend la maintenir. Moi, je pense que pour le moment, la décision n'est assurément pas probablement pas prise. On va attendre justement comment les choses se passent dans la région du Golfe Persique pour déterminer quelle décision sera prise. Mmh. Mais oui, c'est 10 sous de moins que nous payons tous depuis l'adoption de cette mesure. Il faut donc se rappeler que le prix qu'on voit affiché devrait être 10 sous plus élevé.
0: Ouais. Yvan Clich, spécialiste de l'énergie, chercheur au Centre d'études et de recherche internationale de l'Université de Montréal. Merci de nous avoir parlé ce matin.
3: Merci, bonne journée.
0: Merci à vous. Là-dessus, les nouvelles locales avec Marie-Michel Bordua. Marie-Michel, les plus récents développements au Venezuela sont suivis de très, très près ici.
2: Oui, il y a des membres de la diaspora vénézuélienne au pays qui s'inquiètent pour le bien-être de leurs proches qui ont subi les conséquences des séismes. Un sentiment d'impuissance est ressenti au sein de la communauté, comme le rapporte Marc Véraud.
4: Beaucoup de tristesse et d'inquiétude au sein de la communauté. Soraya Benitez réside à Montréal depuis 30 ans. Elle est originaire de la région de Caracas. Elle a réussi à rejoindre son frère là-bas.
5: La situation est difficile. Et les victimes, on sait que ça va être lourd. On n'est pas bien. On compte sur la solidarité du gouvernement de l'extérieur, surtout les gouvernements qui ont une expertise dans ce moment comme celui qui passe le Venezuela aujourd'hui.
4: À la boulangerie Café Cachitos dans le centre-ville de Montréal, la copropriétaire Carmen Lanza sert les clients.
6: On a beaucoup d'amis qui s'est affectés. J'ai un ami qui a disparu avec toute sa famille. Et nous savons que l'infrastructure pour les hôpitaux, c'est pas bon.
4: Le premier ministre Mark Carney a annoncé que le Canada prépare une aide humanitaire pour soutenir les Vénézuéliens dans les jours et les semaines à venir. Le Canada n'a pas de représentation diplomatique dans ce pays d'Amérique du Sud, mais ce ne sera pas un problème.
7: Le Canada n'a pas une ambassade. C'est pas une question d'aide là, mais c'est un service des Canadiens et des Canadiens.
4: Le Venezuela a été frappé par deux puissants séismes de magnitude 7,2 et 7,5 à quelques secondes d'intervalle. Ici Marc Véraud, Radio-Canada, Montréal.
0: Et puis, Mère-Michel, des dizaines de personnes se sont rassemblées à Montréal sur la place du 6 décembre 89 hier pour dénoncer l'idéologie Incel.
2: Idéologie dont se réclamait le tireur à l'origine de la fusillade de lundi dans le quartier Côte-des-Neiges. Je vous laisse entendre quelques personnes qui étaient présentes au rassemblement hier.
8: C'est important que nous agissions collectivement. Ce n'est pas une faction mise à part. Ce n'est pas sur le dark web.
9: Un problème que les organisations féministes ne cessent pas de dénoncer au gouvernement et on demande qu'est-ce qui fait le gouvernement pour ça.
10: Ça fait plus que 30 ans depuis la Polytechnique, la violence envers les femmes, la violence envers les minorités, la violence envers les immigrants, la violence de toutes sortes, la haine, elle continue.
2: Et puis hier soir, le service de police de la ville de Montréal a aussi fait savoir qu'il va tenir des funérailles civiques ouvertes au public pour l'agent Mohamed Lamine Ben Redouane, mort en service lundi. La date de la cérémonie n'a pas encore été précisée. Il faut rappeler que des funérailles selon le rite musulman ont été célébrées plus tôt cette semaine.
0: Ouais. Maintenant, des personnes en situation d'itinérance ont retrouvé un logement grâce à un programme du fédéral.
2: On parle de plus de 2000 personnes dans la province grâce au programme Stabilité résidentielle avec accompagnement. C'est un partenariat, ça, entre des propriétaires privés et des organismes communautaires. À Montréal, l'organisme Plein Milieu accompagne ces nouveaux locataires pour les aider à conserver leur logement, parfois même pendant plusieurs années. Le programme fédéral offre aussi des garanties financières aux propriétaires pour les encourager à participer. En 5 ans, Plein Milieu a permis à une quarantaine de personnes de sortir de la rue. L'organisme estime que cette approche offre une réponse rapide à la crise de l'itinérance, tout comme le développement de logements sociaux.
0: Merci bien, Michel.
2: À plus tard.
0: À plus tard. Véronique, à la météo.
11: Un ciel assez nuageux, quelques éclaircies par endroits ce matin. Pas de précipitations autour du Grand Montréal pour les prochaines heures. Ça reprendra en fin d'avant-midi. 60%, ça demeure la probabilité avec un risque d'orage. C'est plus pluvieux vers les Laurentides, la Naudière, l'Estrie, secteur en allant vers Québec. Le Outaouais aussi, on a de belles éclaircies. 14 à 17 la nuit prochaine. Amélioration en fin de semaine. Samedi, c'est la journée de transition. Tôt le matin, il reste quelques nuages. Par la suite, en après-midi, on voit de plus en plus de soleil et on maintient seulement 30% de possibilité d'un orage isolé. C'est encore un peu instable. 23, 25 degrés jusqu'à 27 dimanche. Encore moins d'instabilité, plus de soleil et on devrait écarter complètement le mot orage des prévisions lundi avec des températures près de la barre des 29 parce que pour l'instant, on a presque eu un orage à chaque jour en juin. On a dépassé la moyenne.
0: Merci.

0: Julie, la ville est jazz depuis hier soir, hein, oui. Coup d'envoi du Festival international de jazz, puis il y a tellement de spectacles, de concerts. Alors, des suggestions?
1: Oui, c'est cool, c'est inspirant ce que l'on vient d'entendre là. Ce soir, le Festival international de jazz de Montréal accueille le collectif Coco Rocco, un groupe basé à Londres, dirigé par Shella Maurice Gray, une des figures de proue de la nouvelle scène jazz et afrobeat. Le nom Coco Rocco signifie « soit fort ou difficile à briser » en urobo. C'est une langue du Nigeria. Et ce qui fait leur magie, c'est un cocktail unique. Ils prennent de l'afrobeat, ils ajoutent des harmonies soul, une section de cuivre et vraiment depuis 2018 avec leur titre Abusé Junction, c'est devenu un phénomène mondial avec plus de 100 millions d'écoutes. Dans un récent article sur le site de la RTBF, on peut lire que la formation est devenue au fil des années une figure centrale du mouvement appelé The New London Jazz Scene aux côtés d'artistes qui redéfinissent le jazz britannique contemporain. Puis on poursuit dans ce reportage en disant que la formation célèbre la diaspora africaine, la danse, la mémoire, la joie de vivre et incarne un jazz ouvert, métissé et profondément vivant. Pourquoi est-ce que leur passage à Montréal est un événement? Parce qu'encore une fois, parce que c'est pas la première fois qu'ils viennent, mais encore une fois sur scène, c'est une communion, faut le dire, des musiciens ultra complices, un groupe réputé pour ses performances live d'une énergie incroyable et qui tourne actuellement dans les plus grands festivals de jazz du monde. Alors, c'est ce soir à 21h30 sur la grande scène et c'est un concert extérieur gratuit, je le rappelle. Parlant de concert gratuit, article à lire sur notre site internet, c'est notre collègue Charles Rioux qui propose 10 concerts à voir en festival cette année. Quelques exemples, le groupe sud-coréen Linalchi, formé à Séoul en 2019, c'est à voir ce soir. Angine de poitrine, on en a parlé abondamment, c'est samedi. Ping Pong Go, dimanche, c'est le projet musical instrumental du pianiste Vincent Gagnon et du batteur P.E. Beaudoin. Il y a aussi Zach Zoya et I Classified lundi, chanteur, rappeur, originaire de Rouyn-Noranda. Et il y aura l'incontournable Patrick Watson dans une semaine exactement.
0: Ben tiens, ça s'est terminé comme ça.
1: Ça se termine ici.
0: C'est comme ça.
1: C'est la fin.
0: OK. Bon, 7h35. On a parlé plutôt de ces deux séismes de forte magnitude qui sont survenus mercredi soir au Venezuela. Selon le dernier bilan provisoire, on parle de près de 200 morts, plus de 1500 blessés. Puis c'est un bilan qui pourrait s'alourdir au cours des prochaines heures. Et pendant ce temps, on entendait aux informations à l'instant que la communauté se mobilise par différents moyens pour tenter de venir en aide aux sinistrés. Et c'est le cas de ma prochaine invitée, Adriana Ariane. Elle est propriétaire du restaurant Arepera du Plateau à Montréal. Bonjour.
2: Oui, bonjour, bon matin. Merci pour l'invitation.
0: Ben merci à vous d'être là. Dites-nous, comment d'abord vous avez pris connaissance de ce qui se passait au Venezuela? Comment vous avez vécu ces premières heures?
2: Oui, en fait, je regardais les matchs de Brésil et j'étais en train de m'écrire avec un de mes amis et il m'a dit il y a un tremblement de terre, mais je croyais que c'était pas si grave. Venezuela, c'est pas connu pour ça comme le Mexique ou le Chili. Donc, pour nous, c'était vraiment une grosse surprise. Ça passait les heures et les heures et ça devenait de pire en pire les nouvelles à prendre davantage des quartiers détruits. Beaucoup de gens qui sont portés disparus encore. Donc, c'est vraiment une tragédie.
0: Vous avez de la famille là-bas? Est-ce que vous avez été en communication avec eux?
2: Oui, j'ai de la famille là-bas. J'ai deux de mes tantes. Une de mes tantes a réussi à nous envoyer un message après plusieurs heures. Elle était chez sa voisine, elle est correcte. Et par contre, l'autre côté de ma famille, ils l'ont tout perdu. Ils ont perdu la maison complètement. C'est vraiment triste parce que au Venezuela, on dit souvent que bon, c'est pas grave, les matériels, on les récupère, mais c'est pas un pays qu'on peut récupérer les matériels non plus assez facilement. Donc, pour une famille, perdre la maison, c'est son futur. C'est vraiment. Il y a des amis que toute sa famille est portée disparue. Il y a un de mes amis à Toronto que jusqu'à hier soir, elle ne savait pas où il était, ses tantes, ses cousins. Il m'a crié à minuit, il m'a dit, Adriana, ma tante est décédée. Donc, c'est des nouvelles comme ça qui arrivent à chaque heure. Parce qu'en ce moment, c'est les gens qui ont porté disparu, ils commencent à apparaître dans les maisons détruites, malheureusement décédées, la majorité. Donc, oui, les bilans, ils commencent à s'alourdir aussi. Les portés disparus, c'est incroyable. Ça.
0: Oui.
2: Il faut jamais aussi se fier aux données du gouvernement, parce que le gouvernement, ils sont même pas sur place. Vraiment sur place, c'est juste les gens, les voisins qui aident avec ce qu'ils ont. Il n'y a pas de militaires, il n'y a pas de policiers, il n'y a rien. Uh-huh. On attend l'aide humanitaire internationale qui va arriver du Canada, des États-Unis, de différents pays, du Mexique. Mais

0: sol par jour. De l'eau potable aussi. C'est un problème surtout dans la région qui est très affectée. Il y a un problème d'eau potable. C'est à côté de la plage. C'est les services basiques, comme l'eau potable, l'électricité, la nourriture, bien sûr, mais on avait déjà une crise économique très, très profonde. Donc, c'est sûr que ça empire toute la situation.
1: Oui, bien sûr. Comment on réagit? Bon, j'imagine dans la communauté, dans la diaspora, ici, vous êtes en contact. À votre restaurant, j'imagine, il y a pas mal de gens du Venezuela. Vous connaissez des gens du Venezuela ici. Comment on réagit à ça?
0: Bon, hier matin, parce que hier, j'ai pas dormi, et j'ai dit, OK, il faut que je fasse quelque chose. Je me fais un petit post d'Instagram juste pour dire comment apporter des dons, apporter les dons en argent. Je me fais un compte pour des dons. Et la réponse était magnifique. Et ce n'était pas juste de la communauté vénézuélienne. J'ai eu des gens, beaucoup de Québécois qui aiment les arepas et qui vont tout le temps à mon restaurant, c'est sans gluten, donc, et qui ont donné des choses, qui m'ont demandé, qui m'ont dit, on a vu les nouvelles. C'est le Québec aussi, c'est un peuple très solidaire. Donc, on a eu vraiment une réaction, je ne m'attendais pas à ça. Ouais. Donc, donc on est en train de prendre des dons surtout la nourriture non périssable, ou des dons comme des masques, des gants, des lampes de poche, des batteries, des choses qui vraiment sont utiles. Et on est en train de... C'est plusieurs restaurants vénézuéliens aussi. Il y a un autre dans la réseau et on va juste comme envoyer les tout. On est en train d'évaluer la situation parce que l'aéroport est fermé.
1: L'aéroport est fermé. Comment s'assurer que ça se rende à bon port? Puis vous avez dit plus tôt, il y a un contexte politique particulier au Venezuela.
0: Oui, c'est pour ça que les dons... Je vais faire beaucoup attention aussi les dons en argent de les envoyer à les bonnes organisations. Parce qu'il y a beaucoup de corruption dans mon pays. Beaucoup. Ça a déjà arrivé dans le passé qu'il y a de l'aide humanitaire et que finalement, si ça arrive à des mains pas correctes, il y a beaucoup de vols de l'aide humanitaire. Ça a déjà arrivé dans le passé. Et beaucoup de politiciens qui font profit de ça aussi. L'argent qu'on est en train de recevoir dans notre site web de arepera.ca, on est vraiment en train de regarder les organisations que on va faire comme vraiment une recherche, que c'est vraiment des gens corrects qui sont sur le terrain, qui vont aider. Aussi, il y a Croix-Rouge Canada, j'ai appelé hier. Ils sont aussi en train de préparer de l'aide pour aider sur place. La Croix-Rouge, c'est une organisation super reconnue et confiable.
1: Bien sûr. L'aide s'organise, on le voit, puis la communauté se mobilise, puis vous en faites partie. Alors, on vous souhaite bonne chance, bon courage à vous, à vos proches, bien sûr. Adriana Ariane, qui est propriétaire d'un restaurant qui a pour nom Arepera du Plateau, c'est à Montréal, sur la rue Prince-Arthur, et vous l'avez entendu, qu'il y a de la famille là-bas. Merci beaucoup de nous avoir parlé ce matin. Bon courage.
0: Merci beaucoup à vous.
1: Merci. Au revoir.
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1: Jean-François, le repêchage du circuit de la LNH, ça a lieu ce soir.
3: Oui, donc 64e repêchage de la LNH à Buffalo. Le Canadien va sélectionner au 28e rang, à moins de changements. Selon Geoff Garton, le président du Canadien de Montréal, on pourrait garder ce 28e rang. Mais bon, on sait qu'ils avaient fait le coup en 2022 d'échanger, par exemple, un 13e choix repêchage fraîchement acquis. Ils avaient échangé Alexander Romanov pour l'obtenir, pour aller chercher Kirby Dach. L'an dernier, avant le repêchage, ils avaient échangé les 16e et 17e choix pour aller mettre la main sur Noah Dobson. Donc, toujours des changements potentiels à venir. Celui qui retient principalement l'attention en vue de ce soir, c'est le potentiel premier choix universel, l'allié canadien Gavin McKenna. Ça fait quelques années qu'on en entend parler. Qui devrait être repêché par les Maple Leafs de Toronto? Qui ont remporté la loterie du repêchage. C'est un jeune homme originaire de Whitehorse, du Yukon. Seulement 5e joueur originaire du Yukon qui devrait chausser les patins dans la Ligue nationale de hockey. Il a 18 ans, il joue dans la NCAA pour Penn State. Il est attendu comme le prochain Connor McDavid depuis qu'il a 14 ans. C'est vraiment un joueur là.
1: La pression, ça?
3: Oui, c'est une vedette depuis qu'il a 14 ans. Et on le comparait vraiment à McDavid, prochain grand joueur. Il y a quelques années, on parlait beaucoup de Connor Bedard. On est dans les mêmes eaux. McKenna, par contre, a vu son étoile pâlir dans la dernière année, ce qui arrive souvent avec ces jeunes joueurs. Là. Il avait récolté 129

0: points à 17 ans avec les Tigers de Medicine Hat à sa dernière saison dans le junior en 56 matchs, ce qui était remarquable. Et quand il a joué à l'université, quand il est passé à Penn State dans la NCAA, on joue avec des joueurs plus vieux, des joueurs expérimentés, plus grands, des hommes. Et parfois, les entraîneurs font faire différentes tâches, différentes affectations à ces jeunes joueurs de hockey. Donc, il a connu un début de saison difficile. Et là, son étoile n'a pas allié. Ça prend pas grand-chose là, pour que le doute s'installe. Mais il a tout de même récolté 51 points en 35 matchs avec Penn State, ce qui était quand même assez bon, et c'est parfois difficile de faire la transition dans la NCAA. Sa cote a remonté un peu parce qu'il a connu un bon championnat du monde junior en décembre. Il a récolté 14 points en 7 matchs. Donc, quand même, on le perçoit comme le premier choix potentiel. Quelques doutes qui subsistent. Là, on dirait que le vernis ça a été un peu écaillé. Il faut dire que c'est un allié aussi qui n'est pas si grand. C'est pas un joueur de centre. 5 et 11, 170 livres. On dit qu'il joue un peu en périphérie, mais il possède des mains hors pair et une vision de jeu là, vraiment élite. Les autres qui pourraient peut-être, qui sont en vue parmi les 5 premiers, Ivar Stenberg, un allié suédois, qui est très, très fougueux, talentueux, très bon fabricant de jeux, qui peut-être pourrait prendre la place de McKenna comme premier choix. C'est possible. Il joue pour Frölunda en Suède. Mm-hmm. Et le centre canadien Caleb Malhotra, fils de Manny Malhotra, qui joue pour Brentford dans la Ligue de l'Ontario. Manny Malhotra avait déjà joué avec le Canadien. C'est le nouvel entraîneur des Canucks de Vancouver qui vont choisir au troisième rang. Et là, ce qui est un petit peu délicat, c'est qu'on se demande est-ce que le père va choisir son fils. Et on pourrait se dire, c'est naturel parce qu'on dit qu'il est très bon, Caleb Malhotra, mais il y a certains joueurs de hockey qui disent, quand le fils est dans le vestiaire, par exemple, et s'il va tourner mal avec l'entraîneur, c'est délicat. Donc, probablement qu'on choisira un autre joueur, on verra bien, mais en tout cas. Donc, ça se passe ce soir à suivre le repêchage de la Ligue nationale de hockey à partir de 19h à Buffalo.
1: Merci, Jean-François. Naila, chronique édito au lendemain du bilan de la session parlementaire de Mark Carney. Le premier ministre doit maintenant livrer des résultats. C'est Mario Dumont dans le Journal de Montréal.
2: Oui, le premier ministre Carney qui s'est adressé à la presse pour vanter ses accomplissements de l'année parlementaire. Selon Mario Dumont, ce que le public retient de sa dernière année est évident. Son discours à Davos, ses très nombreux voyages et sa prestance à l'international. Il croit, Mario Dumont, que Mark Carney impressionne ici comme ailleurs. Mais ce qui impressionne moins, c'est son bilan terre-à-terre et de résultats tangibles. Il parle notamment de la relation commerciale avec les États-Unis. On est toujours au point mort là, de ce côté-là, alors qu'il y a la date du 1er juillet là, pour les renégociations de l'ACEUM. Hier, Mark Carney a insisté sur le fait qu'il suit son plan et surtout qu'il a le bon plan pour le Canada. Mais selon Mario Dumont, une large partie de ce qu'il désigne comme des résultats, au fond, ce ne sont que des intentions. Le bilan de Mark Carney est un bilan d'intention. Il compare ça, Mario Dumont, au gars qui rêve de rénover sa maison, mais qui en est à l'étape de faire une esquisse au crayon de plomb sur sa feuille blanche. Il a une vision, il a une intention, mais on est loin d'un chantier. C'est ce que dit Mario Dumont dans le Journal de Montréal. Dans le Globe and Mail, Andrew Coyne croit que gouverner, eh bien, c'est être à cheval sur deux chaises. Le gouverner, c'est choisir, dit le vieux dicton. Selon Andrew Coyne, le vieux dicton se trompe. Le plus souvent, gouverner, c'est être assis à cheval sur deux chaises, un peu comme le fait le premier ministre Mark Carney en 2026, qui doit faire de grands écarts entre des intérêts contradictoires, notamment sur le dilemme énergie versus environnement. Mark Carney qui a aboli la taxe carbone, alors qu'on le sait que c'est quelqu'un qui a à cœur l'environnement, ou en tout cas qui en a fait une partie de son engagement. Il va devoir statuer sur un projet de pipeline albertain d'ici octobre. S'il l'accepte, c'est tout juste avant l'élection ici au Québec, l'élection provinciale, où le sentiment anti-pétrole est fort. Et s'il le refuse, il jette de l'huile sur le feu juste avant le référendum sur l'indépendance de l'Alberta, là où on dépend beaucoup du pétrole. Il y a aussi la dépendance envers les États-Unis. Le Canada doit diversifier son commerce et sa défense pour être moins vulnérable face à Washington. Tout en gérant le fait qu'il dépend des Américains à court terme. Andrew Coyne souligne ici peut-être l'impasse budgétaire. Carney veut investir massivement, mais on a fait face à un déficit record. Et pour rester au pouvoir, Mark Carney doit réaliser un peu un miracle politique, dit-il. Retenir les électeurs de centre-droit qui ont fui Pierre Poilievre, tout en colmatant les fuites vers la gauche, les progressistes peut-être déçus par les hausses de budget militaire et les concessions pétrolières de Mark Carney. Et finalement, dans Le Devoir, Rodolphe Osny se pose la question, est-ce que les conservateurs sont condamnés à l'opposition? Parce qu'il dit la question, c'est plus de savoir si Pierre Poilievre est le bon chef, mais si la coalition conservatrice peut survivre à une traversée du désert qui s'étire face à un parti libéral qui semble capable de remporter des élections malgré l'usure du pouvoir. C'est ce qu'il se demande dans sa chronique dans Le Devoir ce matin.
1: Oui, on le voit, Mark Carney qui a le vent dans les voiles, selon les derniers sondages. Merci, Naila. 7h49 dans moins d'un mois. Tous les meilleurs joueurs de Scrabble au monde vont se réunir en Tunisie pour se disputer le titre de champion du monde de Scrabble francophone. Puis avant de participer, ben, l'élite du Scrabble pourra s'échauffer lors d'une la 8e édition en fait du Festival international de Rimouski qui s'ouvre aujourd'hui en fait ce soir à Rimouski. Donc l'élite québécoise qui est là et parmi les prétendants qui vont représenter le Québec, Paul Bergeron, qui a remporté le championnat du Québec le 14 juin dernier à Beaupré. Et je lui ai parlé un petit peu plus tôt cette semaine. Tu Bergeron, bonjour.
3: Bonjour.
1: Quelles sont les qualités pour être un bon joueur de Scrabble d'élite? Qu'est-ce que ça prend comme compétence, bon, comme qualité?
3: Il faut surtout avoir l'esprit mathématique, logique. Contrairement à ce que les gens pensent, c'est un jeu très mathématique, le Scrabble.
1: Mathématique?
3: Très mathématique. Les valeurs des lettres, les primes, c'est important pour savoir jouer payant. Mais on peut avoir du plaisir à jouer des mots recherchés sans nécessairement que ce soit payant. Ça prend une capacité de concentration importante parce que le temps compte. Et quand le temps compte, c'est important de savoir le gérer.
1: Oui. C'est curieux parce qu'à la base, on a l'impression qu'il faut d'abord être un amoureux des lettres et de la littérature.
3: C'est important aussi. Oui. J'y arrivais.
1: Oui,
3: parce que si on connaît pas beaucoup de mots, on va être handicapé, on pourrait dire. Donc, il faut connaître énormément de mots et les mots admis, selon le dictionnaire officiel.
1: Puis quand on ajoute des mots, parce que là, récemment, le petit Larousse a ajouté des mots, est-ce que vous les connaissez déjà par cœur, ça?
3: Je les ai pas étudiés parce que je veux pas mélanger mes apprentissages. Je vais les apprendre quand ils vont être intégrés à l'ouvrage de référence qui intègre des nouveaux mots, entre autres du Larousse et du Robert, je crois, et de d'autres dictionnaires de référence courants, à tous les 4 ans seulement.
1: Ah oui, OK. Donc, il y a un délai entre le moment où un dictionnaire intègre des nouveaux mots versus ce qui est accepté pour la compétition.
3: La dernière mouture remonte à 2024. Mm-hmm. Puis en 2028, le mot FAC, que Pénélope citait récemment,
1: oui.
3: FAC, F-A-K ou F-A-Q-U-E, seront, je crois, admis en 2028.
1: Admis au Scrabble?
3: Ah, oui, monsieur.
1: Bon, comment vous avez découvert cette passion-là?
3: Ben, comme la majorité des gens, à la maison, je jouais avec mon frère jumeau, puis on essayait de trouver des mots avec le W dans l'encyclopédie familiale, parce que le W, c'est difficile, il y a très peu de mots en français avec le W. Puis on jouait beaucoup, puis notre mère, elle poussait pour qu'on aille faire des compétitions.
1: Ah oui, donc c'est comme ça. Est-ce qu'il y a une lettre qui est plus difficile à placer?
3: Bon, moi, mon...
1: Vous avez évoqué le W, là.
3: Ouais, ouais. Mais la lettre qui est la plus exigeante, je dirais, c'est le Y. Parce que le Y peut servir à la fois de voyelle ou de consonne. Par exemple, dans le mot noyer, il sépare deux voyelles.
1: Oui.
3: Donc, il fait office comme de consonne. Quand quand on parle du mot style, S-T-Y-L-E, le Y fait un office de I ou de voyelle, en l'occurrence. Ce qui fait en sorte qu'il peut se retrouver à peu près n'importe où dans une structure de mots.
1: Ah oui.
3: Tandis que la majorité des autres lettres sont typées.
1: Mm-hmm.
3: Ils sont plus faciles à placer avec leurs amis, comme le Q avec le U, le E avec le Z.
1: Oui.
3: Mais le Y, il y a beaucoup d'amis.
1: Est-ce qu'il y a un mot qui vous hante? Parce que, bon, quand vous repensez à des parties ou des compétitions anciennes, il y a bousillé votre partie.
3: C'est souvent les mots de plus de 8 lettres qui sont ma hantise parce que je les ai pas beaucoup étudiés. Ce qui fait en sorte que... puis c'est comme un apprentissage irrationnel. Si on apprend les mots de 9 lettres et plus, ils ont très peu de chances de passer. Puis il y a une énorme chance que le mot qui passe, je le connaisse.
1: Oui.
3: Ce qui fait en sorte que ça demande des milliers d'heures d'efforts pour un gain estimé marginal ou très marginal. C'est comme les économistes disent, si je veux maximiser mon utilité, j'ai pas beaucoup d'avantages à les apprendre, mais au niveau élite, c'est très important.
1: Ouais. Est-ce que en revanche, vous avez un mot préféré de la langue française que vous aimez placer ou qui est payant ou qui marche à chaque fois?
3: Ben, je citerais plutôt des anagrammes intéressantes du point de vue du sens. Prenez l'exemple du mot « soigneur », qui est l'anagramme de « guérison ». Ce sont les mêmes lettres qui forment ces deux mots-là. Ou par exemple,
1: «
3: religion » et « originel ». Le péché originel et la religion sont liés.
1: Ah oui, ensemble.
3: Ce sont les mêmes lettres.
1: Pas fou, ça.
3: Ça, c'est... Ou par exemple, en plus court, ce serait... chien et niche, par exemple.
1: Il y en a quelques-uns comme ça.
3: Oui, il y en a plusieurs.
1: Qui sont liés.
3: Oui, puis il y a peut-être un mot qui me revient à l'esprit. Je me rappelle avoir joué le mot analgésie. Donc, un mot de neuf lettres. Ce qui est intéressant avec un mot comme ça, c'est que tout le monde le connaît, mais tout le monde ne le voit pas.
1: Ah oui.
3: Donc, c'est les coups les plus spectaculaires, c'est ceux que tous connaissent, mais qu'ils n'ont pas été vus.
1: Oui. Ben, ouais. C'est ça, parce que souvent, le mot, on le connaît, là, généralement, pas toujours, mais dans bien des cas.
3: Vous seriez surpris.
1: Ah oui, OK. Mais le voir, c'est autre chose. Ouais. Mais parlant de connaissance de langue et de lettres, quelqu'un me racontait récemment que le champion, je ne sais pas si c'est le champion mondial, mais en tout cas, parmi les grands champions, il y a un Néo-Zélandais qui parle juste anglais et qui a gagné en espagnol pas en français. C'est possible, ça? C'est réel?
3: C'est un phénomène. Peu de gens peuvent prétendre à ce niveau d'excellence. Puis il y a des joueurs francophones qui jouent, qui le citent, M. Nigel Richards, comme étant un adversaire redoutable.
1: Alors qu'il ne parle pas français?
3: Du tout.
1: Mais voyons.
3: Semble-t-il que ça lui prend quelques mois à prendre le dictionnaire en français, jusqu'à 400 quelques mille mots. Il est venu jouer à Trois-Rivières au championnat du monde récent l'année dernière, en 2025. Puis il s'est classé, je crois, 8e.
1: Quand même.
3: Puis j'ai joué deux fois contre lui. Et un de mes compatriotes, Francis Desjardins, m'a dit, Paul, contre Nigel Richards, il faut jouer ouvert. Parce que souvent, si on mène, on va avoir une stratégie de restreindre les opportunités pour l'adversaire et essayer de s'emménager pour soi. Puis Francis m'a dit, tu ne seras pas capable de contrôler le jeu. J'ai trouvé que Francis était de bons conseils parce que j'ai gagné deux fois dans la compétition sur 24 parties contre M. Ah oui. Richards.
1: Donc, vous l'avez battu, mais quand même, qu'il soit là parmi l'élite mondiale sans parler le français ni l'espagnol dans certains cas.
3: C'est remarquable.
1: C'est quand même assez hallucinant. Combien de temps vous consacrez à ça par jour ou par semaine?
3: Bon, je dirais deux heures et demie par jour, mais c'est jouer des parties et étudier les mots. Réviser, ça me prend trois quarts d'heure, une heure par jour. Jouer des parties, c'est une heure quinze par jour. Plus du coaching, plus des formations, plus des tournois, ça fait beaucoup.
1: C'est plus qu'une passion, là, hein, dans ce cas-ci.
3: C'est dévorant.
1: Oui, une passion dévorante, effectivement. Là, vous allez à Tunis, championnat mondial, Rimouski avant ça.
3: Oui, ce sont des événements forts dans le calendrier des compétitions internationales pour les gens du Québec et de la francophonie.
1: Oui.
3: Le tournoi de Rimouski a lieu jusqu'au 1er juillet. Puis, il y a deux Africains, un du Cameroun, un de la Côte d'Ivoire qui viennent, qui sont des puissances mondiales.
1: Ah oui.
3: Puis, un Français et un Belge qui sont, je dirais, parmi l'élite mondiale.
1: Donc, vous dites qu'en Afrique, on joue bien puis ça fait partie de l'élite mondiale.
3: Il y a de très bons joueurs en Afrique, en particulier la formule classique qui est leur formule de prédilection.
1: Ouais. Bon, on vous souhaite en tout cas la meilleure des chances, d'une part à Rimouski dans un premier temps, puis par la suite en Tunisie. Vous allez représenter le Québec. Est-ce que vous avez un objectif?
3: Pour à Rimouski, je dirais terminer dans les cinq premiers, c'est un objectif ambitieux. Au niveau mondial, terminer dans les 25 à 30 premiers, ce serait un objectif ambitieux aussi.
1: Aussi. Ben, oui. Soyons ambitieux. En tout cas, on vous souhaite la meilleure des chances. Paul Bergeron, champion du Québec 2026 en Scrabble classique. Merci beaucoup d'avoir été là.
3: Merci beaucoup. Vous êtes bien aimable.
1: Voilà, soufflé quand même. Moi, j'en viens pas. Jean-François, ce champion néo-zélandais qui parle anglais, parle pas un mot de français ni d'espagnol, puis il remporte des championnats dans les deux langues.
4: Oui, champion plusieurs fois en français et en espagnol en plus. Ça, c'est assez étonnant, Nigel Richards.
1: Un cerveau particulier de mathématicien. Ouais. Bon, Véronique, à la météo.
5: Ben, des précipitations qui se concentrent ailleurs qu'à Montréal, disons-le, ce matin. Secteur des Laurentides, la Naudière vers le centre du Québec. Là, ça vient de quitter l'Estrie. Ça s'en ira vers Québec graduellement. Et pour ce qui est de la reprise des averses, oui, ça va se faire, mais plutôt en fin de matinée, début d'après-midi. Probabilité encore de 60%. Alors, à venir, oui, mais pas tout de suite. Le maximum sera autour de 22. Aujourd'hui, il fait 18 en ce moment. Et amélioration à venir en fin de semaine. On va mettre de côté la tendance orageuse et l'instabilité. 30% samedi qui vont perdurer. Et dimanche, ça devrait être chose du passé. 25 à 27 degrés en fin de semaine, près de la trentaine en début de semaine prochaine.
1: Merci, Véronique. Restez là dans un instant. Le grand radio-journal de 8 heures de Radio-Canada. À tout de suite.
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9: L'aide internationale commence à arriver au Venezuela. Les recherches s'intensifient dans les décombres.
10: La situation est terrible. On pense à la famille, on commence à téléphoner. Les téléphones cellulaires ne marchent pas, la communication est nulle.
9: Le plan de rénovation du 24 Sussex, ancienne résidence officielle des premiers ministres canadiens, présenté aujourd'hui.
11: Je ne pense pas que la maison pour n'importe quel premier ministre soit prioritaire.
9: Et la FIFA autorise les drapeaux arc-en-ciel lors du match de soccer entre l'Iran et l'Égypte ce soir à Seattle. Bonjour, ici Marie-Michèle Bordua. Bienvenue à ce Radio-Journal. Les opérations de recherche se poursuivent au Venezuela pour tenter de retrouver les disparus après le puissant double séisme qui a secoué le pays mercredi soir. Le dernier bilan fait état d'au moins 235 morts et plus de 4300 blessés. À Caracas, une partie de la population a dormi dans la rue par crainte de nouvelles secousses. Nous en parlons avec Yannick Dumont-Baron. Yannick, l'aide humanitaire s'organise.
12: Oui, effectivement, on voit là des images sur les réseaux sociaux de spécialistes, de secouristes de divers pays qui arrivent. Des Mexicains sont là, des Suisses aussi avec des chiens renifleurs, de l'équipement spécialisé. Les Américains, ils ont promis beaucoup d'aide. Ils sont en route avec des spécialistes, mais aussi avec de l'équipement, des avions, des hélicoptères. Il y a même des navires de la marine américaine qui sont en route. Donc, ça va permettre peut-être de mieux évaluer les dégâts, les priorités, mais aussi d'apporter de l'équipement pour dégager les débris. Les probabilités de survie diminuent. On est passé les 36 heures. On s'approche de 48. Après ça, c'est très, très compliqué pour les survivants qui sont coincés. Donc, on assiste à des scènes déchirantes, des gens qui savent qu'il y a des amis, qu'il y a des proches qui sont sous les décombres, mais qui sont incapables de les aider.
9: Et Yannick, est-ce qu'on a maintenant une meilleure idée de l'ampleur des dégâts?
12: Oui, clairement, ça, on le voit, on le sent. Vous regardez les images, c'est sidérant. Parfois, ça laisse sans voix. Caracas, au moins 4 tours d'immeubles à logements effondrés, des dizaines endommagés. La Guajira, la zone la plus touchée, les images aériennes nous montrent en fait pâté de maison après pâté de maison, plusieurs immeubles qui sont transformés en piles de débris. La présidente, elle a visité hier une des zones touchées. Beaucoup de témoignages de gens qui disent où sont les secouristes, où est l'équipement. Les gens ont passé là-bas une deuxième nuit dehors, parfois près des autoroutes, dans des campements improvisés, dans des parcs aussi. Il n'y a pas toujours d'eau, d'électricité. On a assisté à des scènes de pillage. Visiblement, c'est un pays qui est débordé, qui a besoin de toute l'aide qu'il peut.
9: Yannick Dumont-Baron, merci.
12: Au revoir.
9: Mark Carney doit présenter ce matin son plan pour l'avenir du 24 Sussex, cette ancienne résidence officielle des premiers ministres laissée à l'abandon depuis plusieurs années. Hugo Métro est avec nous. Hugo, que propose le gouvernement?
13: Eh bien, le premier ministre va lancer un concours d'architecture pour rénover le bâtiment. Des entreprises canadiennes vont être invitées à proposer leur vision du futur 24 Sussex et l'équipe retenue d'ici le 1er juillet 2027 sera ensuite en charge des travaux. Une campagne de financement sera aussi lancé en parallèle par la Fondation Rideau Hall pour préparer et payer une partie des rénovations.
9: Hugo, il faut dire que c'est un dossier de longue date et qui ne fait pas l'unanimité. Mais pourquoi?
13: Parce que le contribuable continue de payer pour entretenir une résidence vide. Entre 2018 et 2023, plus de 880 000 dollars ont été dépensés pour son entretien, comme le service de conciergerie, l'entretien de l'ascenseur ou de la piscine. Et pourtant, personne n'y habite depuis plus de 10 ans. Le 24 Sussex a été fermé en raison de nombreux problèmes, notamment une infestation de rats et d'importants enjeux de sécurité. Le chef conservateur Pierre Poilievre estime que le gouvernement fédéral ne met pas l'argent au bon endroit.
11: Quand je rencontre des jeunes qui ne peuvent pas avoir accès à la propriété Je vois les sans-abri. Je pense pas que la maison pour n'importe quel premier ministre soit prioritaire.
13: Dans un rapport publié en 2021, la commission de la capitale nationale estimait les coûts de la remise en bon état de la résidence à environ 36 millions de dollars.
5: Et donc les plans dévoilés ce matin. Merci Hugo.
13: Au revoir.
5: Le policier tué lors de la fusillade de lundi à Montréal aura droit à des funérailles civiques ouvertes au public. La police n'a cependant pas encore précisé quand elles auront lieu. Le corps de Mohamed Lamine Ben Redouane a été inhumé plus tôt cette semaine après la célébration de funérailles privées selon le rite musulman. Des propriétaires immobiliers répondent présents pour sortir des personnes vulnérables de la rue. Au Québec, plus de 2000 personnes bénéficient d'un partenariat méconnu entre le communautaire et le privé. Et l'initiative permet à des sans-abri de trouver un toit rapidement. David Gentili a rencontré un bénéficiaire.
14: C'est comme ma chambre. Ça, c'est vraiment la pièce que je suis fier. Tu sais, ça me prend du temps à laver, mais...
15: Martin Leboeuf me fait visiter le petit studio où il a emménagé début avril après 15 ans dans la rue.
14: C'est comme si j'avais peur de sortir de la rue. Je sais pas comment t'expliquer ça. Là.
15: L'organisme Plein Milieu lui a trouvé ce logement chez des propriétaires du secteur privé à Montréal. Ils ont accepté parce que Plein Milieu accompagne les locataires qui sortent de l'itinérance et paient jusqu'à 800 $ du loyer mensuel, comme le précise la coordonnatrice Catherine Gros.
16: On a une subvention au logement aussi, donc c'est payé directement au propriétaire. On est là aussi, ils peuvent faire, s'ils ont des plaintes, s'ils ont des choses à formuler, ils peuvent nous appeler, nous, on va intervenir auprès du locataire.
15: C'est ce qui a convaincu Jean-François Blais, propriétaire d'un petit triplex à Montréal, de louer lui aussi à un ex sans-abri.
17: S'il fait des dégâts dans notre maison, il fait des bris, il fait quelque chose, c'est payé par l'organisme social. Puis il y a un suivi aussi psychologique puis tout avec l'organisme.
15: Ça permet de sortir rapidement des gens de la rue plutôt que d'attendre des années la construction de logements sociaux. Vu la hausse des taux d'inoccupation, certains propriétaires pourraient être intéressés par ce programme. Ici David Gentile, Radio-Canada, Montréal.
5: Un enfant de 6 ans est mort par noyade dans une piscine résidentielle de l'arrondissement Charlebourg à Québec. Les autorités indiquent que l'enfant a été retrouvé inconscient au fond de la piscine hier soir. Son décès a été constaté à l'hôpital. Ce plus récent drame s'ajoute aux 22 noyades recensées depuis le début de l'année par la Société de sauvetage du Québec. Au moins 150 millions d'Européens devraient connaître des températures supérieures à 35 degrés aujourd'hui. Comme la Suisse, le Royaume-Uni a battu son record de chaleur pour un mois de juin hier. En France, la marche des fiertés, qui était prévue demain à Paris, a été reportée. Le président et le gouvernement français sont d'ailleurs sous les feux des critiques, accusés de ne pas avoir préparé le pays à lutter contre les changements climatiques. Voici à ce sujet le professeur au département des sciences de la Terre et de l'atmosphère à l'Université du Québec à Montréal, Florent Barbecot.
18: On a des crises, des canicules qui se retrouvent au mois de mai, au mois de juin en France, alors qu'on ne s'attendait pas à ça du tout. C'était prévu pour dans quelques décennies seulement. Donc le climat s'emballe et il faut qu'on réagisse très, très rapidement pour justement limiter l'impact de ce changement sur notre qualité de vie. Et donc les solutions les plus adaptées aujourd'hui restent encore les solutions naturelles, la végétation.
5: La vague de chaleur qui frappe l'Europe pourrait être un phénomène record selon l'Organisation mondiale météorologique mondiale. Au soccer, en terminant, l'affrontement le plus politique de la Coupe du monde de la FIFA aura lieu ce soir à Seattle aux États-Unis. Les organisateurs prévoient un important choc des valeurs puisque la FIFA a autorisé les drapeaux arc-en-ciel dans les gradins à l'occasion des célébrations municipales de la fierté. Mais le match va opposer l'Iran et l'Égypte, deux pays où l'homosexualité est criminalisée. Reportage Francis Plourde.
19: Au Centre international des médias, en face du stade Lumen à Seattle, la communauté LGBTQ+ est prête à faire la fête en pleine Coupe du Monde. Heda McClendon, du comité organisateur local, voit ce hasard du calendrier comme une occasion en or d'afficher les valeurs de sa ville. Mais cette célébration dérange. Les fédérations iraniennes et égyptiennes ont formellement exigé l'annulation des festivités à l'intérieur du stade. Une demande refusée par la FIFA, qui a confirmé l'autorisation du drapeau arc-en-ciel dans les gradins. Ce choc des valeurs et les tensions en Iran font de cette rencontre la plus fascinante du tournoi, estime Ron Quibble.
20: And FIFA can't really say no to it.
19: Selon le directeur du Global Sport Lab à l'Université de Washington, en décentralisant l'organisation de la Coupe du Monde, la FIFA a perdu le pouvoir de s'opposer aux initiatives locales comme celle de Seattle. Mais dans cette ville multiculturelle, plusieurs, comme Burta Ghezar, lesbienne d'origine iranienne, ont hâte de célébrer à la fois leur identité et leur pays. Plutôt que de se cacher, dit-elle, il est vital d'offrir cette visibilité et d'envoyer un message d'espoir à ceux qui regardent le match en Iran. Le coup d'envoi sera donné à 20h heure du Pacifique. Pour éviter les tensions, des zones officielles de manifestation ont été érigées à proximité du stade. Ici Francis Plourde, Radio-Canada, Seattle.
9: Voilà, c'était le Radio-Journal. Au nom de toute l'équipe, bonne journée.

0: Tout au matin, dernière heure, et puis nous sommes vendredi déjà, donc cette première semaine à l'animation de la barre de l'émission d'été. Véronique, là c'est gris.
1: C'est gris.
0: Plutôt on a eu quelques éclaircies, on pensait que ça allait plutôt bien, mais là ça se couvre.
1: C'est ça. Ça va être le lot de la journée, plutôt gris. On a eu une première semaine sous le signe de l'instabilité. Côté météo, ce qu'il y a de bien, c'est que de moins en moins, il y en aura de l'instabilité au cours des prochains jours. Donc aujourd'hui, là, ça reste une probabilité d'averse, un risque d'orage 60%. Pour les prochaines heures, rien du côté du Grand Montréal. Ça reprendra fin d'avant-midi, début d'après-midi. Près de 22 degrés comme maximum, c'est moins chaud qu'hier, 18, c'est ce qu'il fait actuellement. On sera autour de 14 à 17 la nuit prochaine. Et là, à partir de demain, ça va être gris le matin, il pourrait y avoir quelques gouttes résiduelles et amélioration, ça devient variable en après-midi. 30% seulement de possibilité d'une averse ou d'un orage isolé samedi, 23 à 25 degrés, plutôt beau dimanche jusqu'à 27. Et la semaine prochaine commencera sous le signe du beau temps avec des températures estivales. On approche du mois de juillet, le juillet sera vraiment un mois qui commencera avec du temps plus chaud que ce qu'on a connu à la fin du mois de juin. Et parlant de chaleur, on parle des chiffres des températures en France depuis plusieurs jours, mais là, on commence à voir des mesures en ce qui a trait à la température de l'eau. Et c'est impressionnant. Du côté, là, je regarde actuellement l'ouest du bassin méditerranéen, le golfe de Gascogne aussi. Donc, du côté de la Méditerranée, les températures de surface de l'eau varient entre 24 et 27 degrés. C'est 5 à 7 degrés au-dessus des normales. Le golfe de Gascogne, 22 à 25, 4 degrés au-dessus de la normale. Ce sont des données de Météo France. Et ce que j'ai entendu d'intéressant, c'est que plus l'eau devient chaude, ça a des effets à très court terme sur les villes côtières parce que ça ralentit l'intensité de la brise qu'on attend pour rafraîchir les sols. Oui. Plus l'eau est chaude, plus ça ralentit son arrivée. Donc ça, je ne savais pas ça. Mm-hmm. J'ai vu ça du côté de Météo France ce matin. Je trouvais ça intéressant.
0: 27 degrés la Méditerranée?
1: Oui.
0: Parce que moi, l'eau, c'est en Fahrenheit.
1: Oui, OK.
0: Mais ça, c'est plus qu'une piscine. Là. C'est 82, 83.
1: Exactement.
0: On est dans les Caraïbes.
1: Oui, du côté de Nice. 26 degrés, là, la température de l'eau. Là, c'est très rare qu'on voit ça. Là.
0: Oui, non, c'est clair.
1: Donc, les eaux sont très, très chaudes. Et puis, du côté de cette canicule-là et l'événement de chaleur qui est le plus statistiquement anormal depuis au moins 1947 en France, et ça, toute saison confondue. Là, l'anomalie de température sur 4 jours atteint plus de 10 degrés à l'échelle du pays. Donc, statistiquement, on bat tous les records de ce côté-là.
0: Oui, avec des journées à plus de 40 à Paris, des nuits à 35, vous l'avez dit, hein, à minuit, il faisait encore 35 degrés. On a parlé plus tôt à notre collègue Thomas Gerbet, le sorti de ses vacances, mais il nous parlait sur le plan personnel à quel point c'est difficile. Hein, et pourtant, Thomas, je le connais bien, il est en bonne forme, mais sur le plan physique, sur le plan moral même, il dit que les Parisiens sont à pic. Et on comprend pourquoi, on imagine bien. Il nous parlait depuis une gare. J'imagine la chaleur dans les trains, parfois, qui ne sont pas climatisés. Et un petit peu partout, il a l'impression de revivre aussi pour certains la pandémie parce que enfermé dans l'appartement, on ferme les volets, hein, comme c'est souvent le cas en France, parce qu'il fait tellement, tellement, tellement chaud. Puis à peu près, rien à faire, si ce n'est que de sortir très, très tôt le matin ou tard le soir. Mais bon, la bonne nouvelle, c'est que ça achève dans quelques jours.
1: D'ici mercredi, on devra
0: c'est
1: avoir...
0: C'est long quand même. Hein?
1: C'est extrêmement long quand on le vit en plus. Mm-hmm. 10-15 degrés de moins dans l'ensemble d'ici mercredi prochain. Et là, plus on avance dans la fin de semaine, plus la chaleur se décale vers l'est.
0: Merci Véronique, 8h14, c'est le grand bal du 1er juillet et malheureusement, on a l'impression de se répéter, mais c'est toujours la même chose, 2000 ménages qui sont toujours à la recherche d'un logement au Québec, selon les chiffres du FRAPRU. Et pour en parler ce matin, Véronique Laflamme, qui est la porte-parole du Front d'action populaire en réaménagement urbain. Bonjour.
2: Bonjour.
0: Ça ressemble à quoi le portrait dans la grande région de Montréal à quelques jours du 1er juillet?
2: Le portrait tracé par les plus récentes données de la Société d'habitation du Québec, hein, qui compile auprès des services d'aide à la recherche de logements qui sont maintenant financés par le gouvernement, l'état de situation, je dirais qu'il est assez inquiétant. Dans le Grand Montréal, on le sait, il y a eu beaucoup de construction dans les derniers mois, dans les dernières années. Il y a des logements disponibles. On s'attendait à une accalmie autour de la période des déménagements, vu cette hausse du taux d'inoccupation. Or, il y a davantage de locataires activement accompagnés à quelques jours du 1er juillet qu'à pareille date l'an passé. On parle, par exemple, dans le cas de Montréal, de 279 ménages locataires qui sont activement accompagnés dans leur recherche de logement, incluant ceux qui sont déjà hébergés temporairement, qui sont une centaine déjà en ce 26 juin. À Laval, 154 ménages locataires accompagnés activement. Là aussi, c'est davantage que l'an passé à pareille date. Et ensuite de ça, il y a la Montérégie, la Rive-Sud, où il y a maintenant, on le sait, une plus grande rareté de logements locatifs, mais où la situation, la détérioration de la situation s'est étendue un petit peu partout, à Saint-Jean-sur-Richelieu, à Sorel, à Saint-Hyacinthe. À Valleyfield, à Beauharnois, à Longueuil. Donc, on voit vraiment que dans le Grand Montréal, il y a là des dizaines de locataires très inquiets. Et il faut rappeler que ce n'est que la partie la plus visible du problème, puisque tous les jours, on est en contact avec des locataires qui ont renouvelé leur bail parce qu'ils ne trouvaient rien d'autre, par dépit, mais qui vivent dans un logement qui est déjà trop cher pour leurs moyens et qui se demandent comment ils et elles vont faire pour absorber ces hausses de loyer qui vont entrer en vigueur le 1er juillet.
0: Oui, parce que bon, c'est toujours la même chose, puis on le répète, mais c'est une crise de l'abordabilité, parce que vous l'avez dit, le taux d'inoccupation, quand même, bon, ça s'est amélioré. Il y a eu beaucoup, beaucoup, beaucoup de logements qui ont été construits au cours des dernières années, mais souvent, ce sont des logements trop chers.
2: Tout à fait. Et il faut le répéter, il faut reconnaître la crise pour ce qu'elle est. C'est devenu une crise du logement cher. Les logements qui sont disponibles, il y en a. On parle beaucoup des campements à Montréal. On a parlé récemment de Schlager-Maisonneuve. Le taux d'inoccupation dans Schlager-Maisonneuve, il est de 4,5%.
0: Ce qui est énorme, ce qui est beaucoup, là. C'est beaucoup, un taux d'inoccupation de 4,5%.
2: Ce qui est plus que le seuil dit d'équilibre du marché là, historique de 3%. Donc, et il y a des logements à Montréal. Le taux d'inoccupation a dépassé ce fameux seuil de 3% cette année. Mais les logements qui sont disponibles sont très chers. Donc, les locataires, les familles monoparentales qui se séparent, les jeunes qui n'ont pas les revenus pour se payer un logement à 2 000 $, les personnes aînées dont le revenu n'augmente pas aussi vite que le prix des loyers, tous ces ménages locataires montréalais et de partout à travers la province dont les revenus n'augmentent pas aussi vite que les loyers, s'appauvrissent carrément, il faut se le dire. Et pour plusieurs, la situation était déjà intenable. Parce qu'avant même qu'on ait cette pénurie de logements qui s'est étendue et cette augmentation extrêmement rapide du loyer moyen, hein, on parle de 60% depuis 2018 quand même, d'augmentation du loyer moyen, il y avait déjà des locataires qui consacraient une part trop importante de leur revenu pour se loger. Donc là, il y a une détérioration de la situation pour bien des locataires qui, aujourd'hui, cherchent une alternative. Et les locataires qui ont fait des sacrifices dans les dernières années en se disant, ben, je vais prendre un logement trop cher, puis je vais m'organiser, mais qui, là, sont arrivés au bout de leur rouleau, au bout de l'élastique. Et pour ces locataires-là, les alternatives ne sont pas au rendez-vous parce que les fameux logements abordables qu'on nous promet, ben souvent, ils ne sont pas abordables au regard de leur capacité de payer. Et surtout, ils ne se construisent pas assez rapidement. Mais dans les faits, qu'on nous promet de plus en plus, ce ne sont pas des logements qui vont correspondre à la réalité de bien de ces locataires qui aujourd'hui sont en détresse et qui ne trouvent pas finalement à se loger de façon adéquate sur le marché privé.
0: Ouais. Alors, dans le pire des cas, bon, c'est presque la rue, puis on le voit, c'est presque la rue pour bon nombre de personnes. On le voit un petit peu partout avec les campements, entre autres. Là, il reste quoi comme alternative? Quelqu'un qui n'a pas de logement, qui est à quelques jours, qui n'a toujours pas trouvé, qu'est-ce qu'il doit faire?
2: Il faut absolument appeler à l'aide. Les mesures d'aide d'urgence qui ont été améliorées au Québec dans les dernières années, elles sont extrêmement importantes pour éviter que des locataires se retrouvent en situation d'itinérance. La mairesse de Montréal a déclaré récemment qu'il fallait fermer le robinet de l'itinérance et les mesures d'aide d'urgence autour de la période des déménagements, mais maintenant plus largement à l'année, elles sont cruciales pour éviter que des locataires ne tombe à travers les mailles du filet. Donc, pour les locataires qui n'auraient pas trouvé, il faut se manifester. Même si c'est pour le 1er août, le 1er septembre, il faut se manifester maintenant. Ensuite, les mesures d'aide d'urgence, elles sont variables à travers le Grand Montréal. Mais ce qui a été annoncé par le gouvernement du Québec, c'est qu'il y avait du financement pour de l'hébergement temporaire, dans certains cas, pour de l'aide financière au loyer, pour l'aide à l'entreposage, pour l'aide au déménagement. Donc, les locataires doivent appeler à l'aide pour pouvoir avoir accès à ces mesures d'aide-là qui ont été financées par le gouvernement du Québec. Ça ne réglera pas le problème de fond.
0: Non, bien sûr.
2: C'est pas une mesure structurante, c'est un pansement sur le bobo. Et c'est ça qu'il ne faut pas normaliser non plus. Ce n'est pas normal qu'au Québec, les locataires doivent être dans des situations d'hébergement pendant des semaines parce qu'il n'y a pas de logement adéquat, parce qu'il n'y a pas de logement correspondant à leur capacité de payer sur le marché, mais à tout le moins, ça évite que ces locataires-là ne se retrouvent pas dans des situations d'itinérance visible ou invisible.
0: Oui, bien, en tout cas, on voit la même situation malheureusement se répéter d'année, année après année. Et là, on est à 5 jours du 1er juillet. On le rappelle, plus de 2000 ménages qui sont toujours à la recherche de logements au Québec. Mon invité, Véronique Laflamme, elle est la porte-parole du Frappru. Merci de nous avoir parlé ce matin.
2: Bonne journée.
0: Merci. Bonne journée. Au revoir.
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0: Julie, vous y étiez hier soir, première médiatique de la comédie musicale Les Misérables.
1: Et c'est magistral, Maxime. Cette grande fresque inspirée du roman de Victor Hugo est vraiment une grande réussite. Une production remarquable, des interprètes fabuleux. On propose ici une relecture du metteur en scène français Ladislas Scholler, qui a reçu un accueil triomphal à Paris. Et tout est réuni pour que le succès soit aussi au rendez-vous avec la distribution québécoise. On a droit à des performances vocales vraiment renversantes et le tourbillon d'émotions est au rendez-vous. Le personnage au cœur du récit, Jean Valjean, est joué par Alex Gaumont, un Montréalais installé au Royaume-Uni depuis 1997. Il a beaucoup d'expérience et ça paraît parce que c'est un rôle imposant. Autour de lui, la comédienne et chanteuse Clara Martel-Laroche dans le rôle de Fantine. Elle est merveilleuse vocalement et dans son jeu physique très intense. C'est le cas aussi pour Kenza Nejmi et qui campe éponyme et Amélie Ballan-Capdet dans le rôle de Cosette. Leur justesse, leur intensité dramatique nous transporte. La puissance vocale du baryton Dominique Côté est aussi remarquable. Cette production offre un premier rôle dans une comédie musicale sur scène à Debbie Lynch White et on peut dire que le genre lui va à merveille. Toutes ses apparitions sur scène sont remarquées. Elle réussit à insuffler à son personnage, pas très sympathique de Madame Thénardier, toute la rudesse, l'amertume et à l'opposé, un geste très comique. Et c'est le même constat pour celui qui incarne son mari, campé par Roger Larue. Et que dire du petit Oscar Léonard en Gavroche? Tout le monde a craqué pour sa prestation hier soir. Il est tellement talentueux, sa voix cristalline, son jeu qui est super authentique, il est vif, un brin moqueur. Vraiment, c'est très, très beau à voir. Alors, les solos, vous l'aurez compris, sont réussis, mais ce qui fait la force de cette production, ce sont aussi les scènes chorales, comme À la volonté du peuple, par exemple, des moments qui deviennent très exaltants. Aussi, des choix scéniques incontournables, l'emblématique barricade, c'est un peu le point culminant visuellement en deuxième partie, et elle est très impressionnante, des chaises, des tables, des rouets, il y a tous ces drapeaux, il y a une grande fluidité dans les changements de décor, et Dieu sait qu'il y a un grand roulement. Il faut noter aussi la puissance de l'orchestre. Chapeau aux musiciens et musiciennes sous la direction de David de Thériault. Un sans faute également, ce qui a trait aux projections qui évoquent tantôt des éléments de décor qui sont très clairs, très définis. Et tantôt, ça s'impose comme un peu des taches d'encre impressionnistes. C'est vraiment très, très beau. On joue avec le clair-obscur. Ça ajoute à l'effet dramatique. C'est une production qui va très certainement marquer la saison estivale. On a ajouté supplémentaire par-dessus supplémentaire au cours des dernières semaines. Pour l'instant, ce qu'on a, là, c'est à l'affiche jusqu'au 25 juillet à Montréal. C'est au Théâtre Saint-Denis. Par la suite, on prend tout ce gros décor, tout ce beau monde. C'est imposant comme production, beaucoup de monde sur scène. Et par la suite, donc, on s'en va à Québec du 7 au 22 août. Au Grand Théâtre de Québec. Et je vous ai préparé un autre petit extrait. On va se laisser là-dessus.
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1: La musique des Misérables, comédie musicale, et vous l'aurez compris, Julie l'a apprécié. Merci. 8h25, sport. Jean-François, Coupe du Monde. Bah, là, le portrait se précise hein, pour les 16e de finale. Là.
2: Oui, parce qu'on termine donc le premier tour demain. On va terminer le premier tour demain. Les 16e de finale, ça commence dimanche avec le match Canada-Afrique du Sud. C'est le match de la journée à 15h. Vous savez, cette équipe d'Afrique du Sud, on ne la connaît pas beaucoup parce que la plupart des joueurs, la majorité des joueurs jouent en Afrique du Sud dans le championnat professionnel sud-africain avec les équipes des Pirates d'Orlando. C'est le nom de la formation et Sundowns. Donc, ce sont des joueurs qu'on voit pas beaucoup à l'international. Il y a deux joueurs qui jouent à MLS et quatre qui jouent en Europe et un qui est prêté par Sundowns en Grèce. Donc, on va apprendre à les découvrir dans ce match où on espère que le Canada va remporter la victoire. Mais vous savez, ce sera pas facile si le Canada l'emporte contre l'Afrique du Sud pour la suite des choses. Évidemment, ça se corse. On est en Coupe du Monde.
1: Oui.
2: Mais lundi, on connaît la composition d'un autre match, 16e de finale, Pays-Bas-Maroc à 21h. Et le gagnant de ce match sera le prochain adversaire du Canada en cas de victoire contre l'Afrique du Sud.
1: Oh.
2: C'est rien de facile.
1: Oui, ça devient sérieux.
2: Ouais.
1: Là.
2: Deux des meilleures formations au monde, là, parmi les meilleures. Brésil-Japon, lundi à 13h, un
1: tout
2: match
1: ça
2: intéressant.
1: Bon, ça.
2: Ouais,
1: oui,
2: hein, certainement.
1: Ça, ouais. Les Japonais, ils sont impressionnants.
2: Ah oui, absolument.
1: Ils sont très, très bons.
2: Et Patrick Leduc nous, ouais, il nous le dit.
1: Techniquement fort.
2: Oui, ça fait partie maintenant des meilleures formations au monde. C'est plus une équipe en développement. Là. Ça sont vraiment. Puis ils ont du beau jeu de passe également, les Japonais. Effectivement, c'est une équipe à ne pas sous-estimer. États-Unis-Bosnie à 20h, mercredi. C'est ce qu'on connaît pour l'instant. Tout n'est pas encore placé. Groupe L, G, H, tout est encore à confirmer pour la phase éliminatoire. On connaît pour le moment trois des huit meilleurs troisièmes, donc Suède, Équateur et Bosnie. L'Équateur s'est qualifié hier dans une belle victoire très émotive contre l'Allemagne. On devait absolument vaincre les Allemands pour passer au tour suivant et comme meilleur troisième, ce qu'a réussi l'Équateur. Là, c'était vraiment un beau match et une belle formation. Aujourd'hui, les matchs Norvège-France à 15h.
1: Ça va être bon, ça.
2: Je ne veux pas manquer ça.
1: Ouais. Match à voir.
2: Oui, absolument. Didier Deschamps n'y sera pas. Sa mère est décédée cette semaine, oui.
1: Ah.
2: Donc, il était au chevet de sa mère. Il y a tout ce qui, les cérémonies qui entourent toute la suite des choses, bien entendu. Et donc, c'est son assistant entraîneur qui sera sur place. Les joueurs l'ont dit, on va jouer pour Didier. Sénégal-Irak à 15h. Cap-Vert-Arabie Saoudite à 20h. Le Cap-Vert qui pourrait bien passer en phase éliminatoire.
1: C'est cru, hein?
2: Toute une surprise. Ben, belle formation aussi. Uruguay-Espagne à 20h. Ça aussi, ça sera surveillé là, du haut niveau ici. Nouvelle-Zélande-Belgique à 23h. Un match très important pour la Belgique qui n'a pas brillé dans le tournoi jusqu'ici. Et puis, on aura Égypte-Iran à 23h, ce fameux match dont on entend parler, qu'on a appelé le match de la fierté. Ça se passe à Seattle, au cœur en fait d'un week-end de festivités LGBT à Seattle. L'homosexualité, on le sait, est criminalisée en Iran et en Égypte. Les drapeaux LGBT seront autorisés dans le stade. Et l'organisation iranienne avait demandé à la FIFA d'interdire toute activité promotionnelle, toute manifestation liée à la communauté LGBT, ce qui a été refusé.
1: Oui.
2: Et donc, évidemment, ça crée une situation un peu particulière. Les entraîneurs, les sélectionneurs, hier, en entrevue, ont dit, bon, pas de commentaires à ce propos, on respecte tout le monde et on se concentre sur notre match, c'est ce qu'on va faire. Donc ça aura lieu ce soir à 23h. Lionel Messi, de retour samedi pour le dernier match de l'Argentine à 22h contre la Jordanie. J'ai l'impression qu'il va ajouter quelques filets.
1: Sans doute.
2: Ben contre la Jordanie.
1: Bon, la Jordanie, c'est
2: pas une grosse formation.
1: Ouais, c'est ça.
2: Hein, bien entendu. Et puis, je change de sujet en terminant. Les Alouettes qui jouent dimanche soir au Stade Molson contre le Rouge et Noir d'Ottawa. De retour à la maison, ils vont tenter de remporter une troisième victoire cette saison. Ils avaient remporté leurs deux premiers matchs. Ils ont perdu leur dernier match contre les Elks à Edmonton, un match serré. Donc, ils vont tenter de se reprendre en fin de semaine dimanche contre Ottawa.
1: Merci, Jean-François.
3: La nouvelle réjouissante.
1: Une chance que les animaux, hein?
4: Une
1: pour
4: chance,
1: la nouvelle
4: réjouissante.
1: On va l'appeler la chronique animalière. Là, c'est une girafe qui est portée disparue au Texas et puis les recherches pour la retrouver s'annoncent de taille.
4: Oui, Maxime, elle s'appelle Gracie. Elle s'est échappée d'un ranch au Texas il y a deux semaines. C'est un domaine isolé. Elle s'est évadée dans une partie de la réserve où les girafes ne vont pas d'habitude. Elle était montée pour se nourrir dans une zone à flanc de colline sur des rebords rocheux. Puis elle s'est retrouvée du mauvais côté de la frontière. Elle a décidé de continuer à explorer, visiblement. Et on lésine pas sur les moyens déployés pour la retrouver. Il y a des hélicoptères qui survolent la zone. On offre une récompense de 5 000 $ pour la retrouver. Mais la girafe, qui culmine quand même à peu près à hauteur d'un arbre, reste introuvable. On s'en rend, ça ne passe pas vraiment inaperçu.
3: C'est pas facile. Un kangourou,
4: non, qui va très, très vite. Une girafe, ça se déplace un peu plus lentement. Mais bon, il faut savoir que le ranch se trouve dans un comté rural. Il n'y a pas une grande densité, là, 2700 habitants. Donc, c'est peut-être rare qu'on croise des girafes.
2: C'est du grand monde aussi, hein, c'est ça.
4: Oui, ils sont tous très grands là-bas.
2: Très grands, avec des grands.
4: Donc, on l'aperçoit pas, là, on la remarque pas. Mais c'est une zone de recherche assez isolée. La probabilité que Gracie croise des humains est assez faible. Le Texas, d'habitude, c'est pas l'habitat naturel d'une girafe, hein, mais elle devrait pouvoir trouver de quoi se nourrir. On dit que c'est peu probable que d'autres animaux l'attaquent, donc elle n'est pas en danger. Ça, c'est la bonne nouvelle. Il faut savoir que ce comté-là, le Texas Hill Country, c'est l'une des plus grandes concentrations d'animaux exotiques en captivité du pays parce que le climat, le terrain escarpé, ça semble offrir un bon substitut à l'environnement africain d'origine de la plupart des animaux. Et il y a une bonne liste d'animaux disparus au fil des ans. Des gnous, des buffles d'eau, des singes, des zèbres. Mais la girafe, c'est vraiment une première. Moi, je crois qu'elle était éprise de liberté, comme nos vaches en cabale, comme notre kangourou de Longueuil. Donc, comme elle n'est pas en danger et qu'elle ne représente pas un danger pour les autres, on lui souhaite bonne continuation.
1: Ben oui.
4: Et sur le beat, girafe, beaucoup de plaisir. Oh. Julie.
2: Oh, bravo.
4: Bravo. Ben, je suis sur le beat girafe ce matin, ça a l'air.
1: Oui.
4: Hier, il y a eu la naissance d'un girafon au zoo de Copenhague.
2: Attention, ça sauve vite ces animaux-là.
4: Oui, c'est ça.
1: C'est même, là.
4: La vidéo de la naissance est sur Internet. Attention au cœur sensible, mais on voit vraiment, la girafe s'occupe tout de suite de son petit. Il y a deux autres girafes enceintes dans un zoo de l'Iowa. Vous l'avez dit en début de chronique, on parle souvent d'animaux ici, à cette chronique-là, à cette heure-ci.
1: Oui.
4: Mais comme le dit notre réalisatrice Barbara Judith Caron, c'est bien rare que les animaux nous déçoivent.
1: Oui, et puis on le voit. Hein? Mais c'est quand même une aventure assez extraordinaire.
4: Oui, donc restez à l'affût pour Gracie, la girafe du Texas. Peut-être que quelqu'un va l'apercevoir.
1: Peut-être. Merci. 8h32, juste après nous, à 9h06, Rose-Aimée Autonne-Témorin. Bonjour.
3: Mais oui, c'est dommage que j'entre en onde. Moi, j'aurais pris une émission spéciale.
1: Complète. On arrête sujet. Tout. On chamboule la programmation.
3: Point de repère sera là.
1: Non, c'est ça.
3: On aura plein de suggestions culturelles pour éviter l'ennui en fin de semaine là, si vous cherchez des activités. On va aussi s'intéresser à ce qui fait la une des journaux en Colombie-Britannique, donc aux alertes météo, aux enjeux d'itinérance, entre autres. On se rend compte qu'on a tous à négocier avec les mêmes problèmes. Mm-hmm. On va aussi recevoir Mélissa Desormeaux-Poulin et Michaël Aoudja pour démontrer que le comte de Monte Cristo, étonnamment, c'est une histoire qui résonne pas mal avec notre époque. Puis, on va répéter des discussions qui peuvent survenir aux glissades d'eau, question d'éviter des malaises. Oui, ben tu sais, par exemple, qu'est-ce qu'on dit quand notre enfant crie « Regarde, maman, le monsieur a plein de boutons dans le dos! » Ben, l'improvisatrice Salomé Corbeau et la psychologue Rachida Asdous vont nous le dire, quoi répondre.
1: Okay.
3: C'est pratique, je le répète souvent, on est un service public.
1: Un service public. OK,
3: voilà.
1: Bon, ben on prend ça en note. Merci, on vous écoute à 9h06. Maintenant, les nouvelles avec Marie-Michèle Bordua. Marie-Michèle, des dizaines de personnes se sont rassemblées hier pour dénoncer l'idéologie incel à laquelle s'identifier le tireur de Côte des Neiges.
5: Et les manifestants réclament notamment l'interdiction du fusil semi-automatique de type SKS utilisé lors de la fusillade. Le premier ministre Mark Carney refuse de dire s'il faut bannir cette arme ou non, mais reconnaît que le contrôle des armes à feu doit être renforcé. L'expert en armes à feu et membre associé de la chaire Raoul Dandurand de l'UQAM, Francis Langlois, explique pourquoi ce modèle est si répandu au pays.
6: C'est une arme qui est extrêmement efficace, qui est facile à utiliser et c'est pas surprenant que les tueurs de masse l'utilisent.
5: Et de son côté, le chef conservateur Pierre Poilievre doute que l'interdiction de cette arme permette d'éviter d'autres tragédies. En 2020, le gouvernement Trudeau a interdit plus de 2500 modèles d'armes à feu, mais cette interdiction n'a toujours pas été pleinement appliquée.
1: Maintenant, le collectif québécois pour la prévention de l'itinérance réclame une réforme juridique majeure.
5: Pour inscrire le droit au logement dans la Charte québécoise des droits et libertés, le rapport du collectif recommande aussi de mieux protéger les locataires contre les évictions, notamment en resserrant les règles entourant les reprises de logement et les rénovictions. Selon son directeur Art Campbell, la reconnaissance du droit au logement obligerait les gouvernements à prévenir l'itinérance plutôt que d'intervenir une fois les personnes à la rue.
7: Avec la volonté, tout devient réaliste. Notre rapport est autant ancré dans les données probantes que les réalités du terrain québécois. Mais comme tout projet de société, que ce soit les CPE, le droit à mourir, le zonage agricole, c'est des décisions, c'est des choix.
5: Le collectif propose aussi d'augmenter la part de logements sociaux à 20 % du parc locatif d'ici 2040 et il espère que ces propositions vont devenir un enjeu de la prochaine campagne électorale au Québec.
1: Qu'est-ce qu'on surveille?
5: Continue de suivre les développements au Venezuela, les opérations de recherche qui se poursuivent, l'aide humanitaire qui s'organise. Chez nous, le premier ministre Mark Carney va présenter ce matin son plan pour l'avenir du 24 Sussex. Et à Montréal, la mairesse doit annoncer un plan de financement à la Société d'habitation et de développement à l'approche du 1er juillet.
1: Merci, Marie-Michel.
5: Bonne journée.
1: Bonne fin de semaine. Là-dessus, Véronique, ben pour l'instant, c'est couvert, mais oui. On aura une belle fin de semaine. Là.
4: Quand même, une belle fin de semaine en transition vers moins d'instabilité, c'est ce qu'il faut retenir, parce que cette semaine, franchement, on a donné. Donc, généralement nuageux, oui, quelques averses, risques d'orage, ça devrait reprendre dans le Grand Montréal en début d'après-midi. Maximum prévu autour de 22-17 la nuit prochaine. Demain, samedi, c'est un ciel qui va devenir variable. Donc, au petit matin, tôt, ça peut être encore gris, il peut y avoir quelques gouttes résiduelles. Risque d'orage samedi après-midi, 30% de probabilité seulement, maximum autour de 25, davantage de soleil dimanche, 25 à 27 degrés. Et le type de semaine, la semaine prochaine, sera moins stable, plus chaude, avec davantage d'ensoleillement, surtout en début de semaine.
1: Ouais, ce qui fait notre bonheur, hein?
4: Bien, ça ressemble un peu plus à l'été.
1: Ben oui, oui. Puis bon, c'est le mois de juillet quand même. On exact. Est rendu là. Ouais, sur les routes, c'est calme, ça va?
4: Sur les routes, on a presque absence d'heure de pointe. Là. C'est pour vendredi, ça que je vous en ai pas parlé. Ouais. On n'a pas d'incident à signaler. Les transports en commun, tout va bien ce matin. Aucune attente pour les traversées de la rive sud, la couronne nord, la rive sud. Ça roule bien sur les autoroutes. Je vois que la 20 en direction ouest, ouest roule à Montréal, la 40 également. Décarie recommandable dans les deux directions. Évidemment, un petit peu de monde sur la métropolitaine, mais même pas de congestion. On parle de volume seulement.
1: Très bien. 8h36, c'est l'été. Puis dès samedi, Radio-Canada vous propose une nouvelle émission pour la saison estivale qui a pour titre La Cour de récré. Nouveau rendez-vous hebdomadaire animé par Suzy Bouchard, que vous entendez régulièrement la journée est encore jeune. Donc, nouveau magazine judiciaire en format décontracté pour nous plonger dans les eaux souvent troubles du droit. Et est avec moi en studio ce matin. Bonjour.
8: Bonjour.
1: Merci d'être là.
8: Bien, merci à vous de me recevoir. Magazine judiciaire, j'aime ça. Je ne savais même pas qu'on appelait ça
1: non?
8: comme ça. J'adore. Ouais. Ouais.
1: Mmh. Alors, c'est quoi la Cour de récré?
8: Mais la cour de récré. Est-ce que vous trouvez que ça sonne estival? Parce que c'était le but, hein?
1: On voulait
8: pas dissuader les gens, mais c'est sûr que ça va parler de droit. C'est une heure consacrée au droit, mais de façon la plus légère et relaxe possible, parce que c'est samedi 14h pendant la programmation estivale.
9: Parce que t'es très légère, toi.
8: Parce que je suis très légère moi-même aussi. Oui, merci, voilà. Marilyn. Alors, mais on va prendre des thèmes. Donc, c'est 8 semaines, donc 8 épisodes, 1 heure. Puis on va vraiment consacrer chaque épisode à des thèmes qui ont trait au droit. Le premier épisode parle de désobéissance civile, par exemple, de est-ce que ce qui est légal est forcément juste ou moral. Il va y avoir des thèmes légers aussi. On va parler de chicane de voisins, entre autres, de toutes sortes de choses, mais oui. De droit.
1: Oui, parce que avocat de formation.
8: Oui, merci de le dire, parce que
1: c'est important.
8: J'aime ça qu'on le sache, puis des fois, c'est toujours moi qui le dis, puis j'aime ça quand ça vient des autres.
1: Oui, oui. Mais comment, on ne fera pas une entrevue sur votre vie, votre œuvre, mais quand même, pourquoi pas? Comment vous êtes passé du droit à l'humour?
8: Mais j'avais toujours... j'ai pas pratiqué très longtemps. Genre, j'ai parlé plus longtemps du fait que je suis avocate, que j'ai vraiment pratiqué le droit. J'avais toujours fait de l'improvisation. Donc, j'avais toujours eu un pied là, dans le monde des saltimbanques. Et à un moment donné, quand je me suis rendu compte que c'était peut-être pas ma place, la pratique du droit, puis j'insiste parce que le droit, ça continue à me passionner. Puis c'est pour ça que je suis aussi contente de faire cette émission-là. Oui. Mais la pratique du... Moi, j'étais en litige. C'était un peu trop adversarial pour moi. J'aimais pas beaucoup me chicaner. Oui.
1: Non,
8: j'aimais
9: pas
8: ça.
9: Pas une fan de confrontation.
8: Pas,
9: hein?
8: Non, Marilyn peut en témoigner. C'est très bizarre que de tout mon temps d'année, c'est bizarre que c'est moi qui ai fait ce travail-là parce qu'il faut quand même être. Je dis pas qu'il faut aimer la chicane pour être un bon avocat de litige, mais il faut la tolérer quand même.
9: Et je pense que c'est pas curieux que tu sois partie de la chicane pour aller ailleurs.
8: Pour aller faire des blagues. Ouais, alors, ça a été, oui, dès que j'ai senti l'opportunité là, de fuir vers l'humour, je l'ai saisi. Oui, absolument.
1: Mais est-ce que ça vous manque?
8: Ce qui me manque, c'était le droit. Donc, je suis contente parce que là, je replonge. Puis ça fait quand même 6-7 ans que je pratique plus. Donc, pour vrai, il y a des notions que j'ai apprises au baccalauréat en droit qui sont déjà loin de moi. Donc là, ça me force à me replonger là-dedans. Mais si je me rends compte, c'est ça qui me manquait. En fait, c'est à quel point, parce que le droit est partout, évidemment. Là, on regarde l'actualité, puis il y a toujours un angle juridique pour couvrir un peu tout. Ça ratisse très large. Puis je me rends compte, c'est ça qui me manquait. Mais la pratique du droit, non, ça me manque pas vraiment, non.
1: Ouais. Comment vous avez été perçu ou comment vous êtes perçu aujourd'hui dans ce monde-là?
8: Mal.
1: Oh mon Dieu,
8: c'est une excellente question parce que j'ai pas la réponse. C'est sûr que ça doit pas.

Ça doit diviser. Non, mais je sais pas, mais parce que c'est sûr que je fais des blagues sur les. Je me rends compte, je fais des blagues sur les avocats souvent, puis je mise sur des clichés, des stéréotypes qu'on a par rapport aux avocats de façon très complaisante.

0: Elle vient me sauver.
1: Non, mais c'est vrai que mon but, c'est vraiment d'accessibiliser le droit. Puis je pense que s'il y a des avocats qui sont contre ça, ben, ils ont peut-être un problème et ils devraient se poser des questions.
2: Ouais, parce c'est eux qui ont un problème.
1: Mais non, mais parce que le but, quand je fais des blagues là-dessus ou quand j'anime une émission là-dessus, mon but, c'est vraiment de rendre ça plus accessible et de faire en sorte que le droit ne soit pas que l'affaire des avocats, qu'on puisse tous réfléchir sur le droit puis parler de ça. Donc, je pense que la plupart des avocats ne sont pas en désaccord avec ça.
3: Mais alléger le droit, là, avoir un contenu léger lié au droit, ça me semble un bon défi. Par exemple, quand vous me parlez de la cour de récré, je n'aurais pas pensé que c'est une émission qui se consacre au droit. Ça, c'est surprenant.
1: Mais oui, on misait sur un petit jeu de mots avec le mot cour. Je ne sais pas si c'est assez clair.
3: On comprend.
1: Je remercie d'ailleurs tous les auditeurs de la journée est encore jeune qui avaient fait plein de suggestions pour le titre. C'est qu'à ce moment-là, on ne savait pas que le contenu de l'émission allait parler de droit. Mais mon ami Jean-Philippe Durand avait aussi proposé Brune illégale, qui était très bon aussi.
4: Ça aurait dû être ça.
1: Mais il était trop tard.
4: Ça
1: ne
4: change pas, ça, des noms d'émissions.
1: Ça peut-être, on verra, mais il peut y avoir un titre informel qui circule. Mais bref, pour revenir à la question, oui, c'est sûr que le but, c'est de rendre ça léger, mais des fois, il va quand même. Notre premier épisode, on reçoit un philosophe qui parle de désobéissance civile. Alors, on lui a pas demandé de faire des sketchs à travers ça. Je veux dire, on va pas fuir non plus les conversations importantes et intéressantes, mais on va parler du droit dans la culture populaire. On va aussi avoir des humoristes. Anne-Elisabeth Bossé. Et là, je me déplace toujours avec mes amis, moi.
3: Oui, Anne-Elisabeth
1: Bossé va être là pour notre premier épisode pour parler de ce qu'elle a appris du droit en jouant une avocate. Donc, on essaie de trouver des angles ludiques pour aller chercher tout le monde, mais il y aura quand même des moments dans cette heure-là où on va plonger dans le droit avec un grand D.
5: Il y a un appétit pour le droit en même temps. On le voit avec Jury Pop et compagnie, là, quand ils font des cliniques gratuites dans le métro et autres, il y a plein de monde. Là.
1: Oui, puis je dirais même avec Jury Pop qui fait ce travail-là de rendre ça plus accessible, mais aussi les gens écoutent des balados true crime, les gens s'intéressent au droit criminel, les gens aiment les séries d'avocats. Je pense qu'il y a un appétit pour ça, puis de plus en plus, les gens veulent comprendre, je pense, les notions juridiques. Donc moi, c'est sûr que je mise sur le fait que je crois qu'il y a cet intérêt-là envers le droit.
5: Oui. Donc, ça commence samedi avec, c'est quoi, chronique, entrevue, nouveau visage, nouvelle voix?
1: Il va y avoir des nouvelles voix. Il y a toujours une grande discussion dans cette heure-là avec deux avocats. Donc, c'est ça, il va y avoir des avocats autour de la table. Je ne veux pas faire semblant que ça chauffe droit. Il va y avoir des avocats. Donc, on a un philosophe, on a des humoristes, on va avoir un peu de tout. Là, c'est un magazine judiciaire, j'aurais pas pu mieux le dire.
5: Ça commence donc sur Ici Première, la cour de récré animée par Suzy Bouchard, humoriste et animatrice. Merci. Bonne émission, bonne
2: saison.
5: Avocate.
2: Oui, voilà.
5: Oui, aussi. 8h43, Julie, on s'en réjouit, on l'attendait, le Canada qui pourra désormais participer à l'Eurovision.
4: Bien
5: j'ai envie de dire, pourquoi?
4: tout le monde se pose cette question-là. Oui. Maxime, on a quelques esquisses de réponses sur notre site Internet. Mais oui, CBC Radio-Canada est devenu hier membre à part entière de l'Union européenne de radio-télévision. C'est à la suite d'un vote qui a été tenu à Prague lors de l'Assemblée générale de l'Union. Et pourquoi ce changement est important? Parce qu'il ouvre la porte à une participation du Canada au concours de chansons de l'Eurovision, Maxime. C'est pour ça que c'est important. C'était dans le budget fédéral l'automne dernier, le gouvernement avait affiché ses couleurs en mentionnant son intention de participer au concours international qui existe quand même depuis 1956. Maintenant, est-ce que le Canada sera représenté lors de la prochaine édition du concours qui va se dérouler en Bulgarie en 2027? Ça, on ne le sait pas encore, les détails sont à venir, mais il y a d'autres avantages quand même, parce que le fait de devenir membre à part entière, ça donne accès au réseau de journalisme d'enquête, de vérification de données, des nouvelles numériques aussi qui sont réservées aux membres. Il y avait déjà eu quand même certaines représentations. Il y a entre autres la directrice de la disque, Eve Paré, qui avait souligné l'automne dernier cette occasion incroyable que représenterait pour la musique d'ici la participation d'artistes francophones au concours. On pense bien sûr à Céline Dion en 1988, qui avait représenté la Suisse et non le Canada pour son interprétation de « Ne partez pas sans moi » puis qui avait remporté le concours. Alors, on verra, il y a encore quelques détails à attacher, disons, mais la nouvelle, c'est celle-ci là, quand même qu'on devient membre à part entière. Et sinon,
5: mais depuis quelques années, c'est pas devenu un peu catin?
4: C'est grand public.
5: On appuie un peu sur
4: Il y a des propositions surprenantes, quelquefois aussi, on va le dire comme ça.

0: C'est Daniel Thibault qui nous a dit ça, notre collègue politique. Oui, Mark Carney est un fan.
1: Ah!
0: Il serait intervenu personnellement.
2: Ben, ceci explique ça, là.
1: Oui. Ben, c'était pas dans le. Il me semble que c'était dans le plan budgétaire de faire entrer le Canada dans l'Eurovision.
0: Ben, c'est Mark Carney à l'origine du plan budgétaire.
2: Et là, je prends quelques secondes, Maxime, en terminant. J'ai interpellé les auditeurs, les auditrices en début d'émission pour m'aider avec le choix musical du vendredi matin. Je vous ai présenté ce matin une chanson d'un groupe que j'aime beaucoup qui s'appelle Marie-Céleste. Alors, c'était mon coup de cœur des derniers mois. Mais là, je vous lance l'invitation. Aidez-moi dans mon choix de programmation pour les prochains vendredis. Pendant tout l'été, là, je mets ça dans votre cours, chers auditeurs, auditrices. Écrivez-nous dans la bulle de conversation. Puis, je veux pas juste un titre de chanson puis un artiste.
0: Non, il faut une justification.
2: Une justification. Non, mais pourquoi vous l'aimez? Pourquoi vous voulez ce choix? Puis on va présenter ça en ondes dans les prochaines semaines. On en a déjà reçu.
0: Déjà? Bon, oui. Pour vendredi prochain. Très bien. Oui. Merci.
2: Voilà.
0: Naila, 8h46, le palmarès des Lefters. Qu'il faut savoir ce matin.
1: L'aide s'organise au Venezuela après le double séisme qui a frappé la région de Caracas. On vient de recevoir un bilan tout frais. Là. On parle maintenant de 589 morts, 2900 blessés. C'est ce qu'a annoncé la présidente par intérim. Ici aussi, la diaspora s'inquiète beaucoup pour ses proches parce qu'on a peu de nouvelles. Vous avez reçu Adriana Ariane, propriétaire d'un restaurant vénézuélien sur le plateau. On va l'écouter.
3: L'autre côté, ma famille, ils l'ont tout perdu. Ils ont perdu la maison complètement. C'est vraiment triste parce que c'est au Venezuela, on dit souvent que bon, c'est pas grave, les matériels, on les récupère. Mais c'est pas un pays qu'on peut récupérer les matériels non plus assez facilement. Il y a des amis que toute sa famille est portée disparue.
1: Alors, l'entrevue est à réécouter à 7h35 et les équipes internationales commencent à arriver sur place pour aider aux recherches. Vous avez d'ailleurs parlé à 6h50 à Thierry Velu, qui est le président fondateur d'une ONG qui va sur place là, secourir des gens lorsqu'il y a des catastrophes comme ça. Donc, c'est à 6h50 à réécouter sur audio. Ici, la mairesse de Montréal, Soraya Martinez-Ferrada, va faire une annonce sur la Société d'habitation et de développement de Montréal. On approche du 1er juillet. Pour l'instant, ce qu'on sait, c'est qu'il y a 323 ménages locataires qui ont fait appel au service de référence de la Société d'habitation du Québec, dont des gens qui ont de la difficulté à se trouver un logement à l'approche du 1er juillet. Il y aura une annonce de candidature pour la Coalition Avenir Québec dans Saint-Jérôme. C'est à 15h cet après-midi. La première ministre Christine Fréchette est chef de la CAQ qui avait fait des annonces aussi hier pour Terrebonne et Les Plaines. Donc, bien sûr, ça s'accélère à l'approche des élections provinciales. Et finalement, Mark Carney qui va annoncer un plan pour rénover le 24 Sussex, la résidence officielle des premiers ministres canadiens, qui est inoccupée depuis 2015, depuis l'élection de Justin Trudeau.
0: Il fait plus de 10 ans.
1: Plus de 10 ans, ça va coûter ça coûte déjà des dizaines de milliers de dollars en entretien chaque année. Et ça va coûter plusieurs millions pour le rénover.
0: Des millions, certainement. Oui. La maison est mal en point, semble-t-il.
1: Très mal en point. Il faut faire du désamiantage, si je ne me trompe pas. Donc, il y a un concours qui va être organisé pour que des entreprises canadiennes proposent leur design. Et bon, ce qui est contentieux, c'est vraiment le prix. Hein. Est-ce que les contribuables veulent débourser de l'argent pour la résidence du premier ministre? Il y aura une campagne de dons qui sera lancée pour que les payeurs de taxes, peut-être, voient leur facture un peu diminuer. Ça devrait être annoncé aujourd'hui. Mais c'est une patate chaude que se lancent les politiciens depuis
0: tous. depuis Stephen Harper, puis par la suite, Justin Trudeau l'a jamais habité. Puis comme ça, puis personne n'ose parce qu'effectivement, on voit les grands titres, là, des millions pour la maison du premier ministre. Mais bon, ça reste quand même un monument historique dans la région d'Ottawa. Merci. Naila, 8h48, vous l'avez entendu aux côtés de son amie, Marilène Gendron, humoriste, avec nous.
4: Oui.
0: Bonjour.
4: Bonjour. Je suis de retour, moi aussi. Très contente. Très heureuse d'être de retour. Quel bonheur de venir conclure la semaine de radio avec vous, hein, pour recueillir toute la fierté de terminer une dure semaine en travaillant seulement une journée. Que j'aime ça. C'est mon mode de vie préféré. Mais je dois commencer en vous disant que malheureusement, je serai présente seulement 3 semaines cet été. Et je sais exactement l'effet que ça fait. Quand je dis ça, ça me rend automatiquement tellement intrigante, mystérieuse. Vous êtes comme, voyons, qu'est-ce qu'elle fait? Comment ça, juste 3 semaines? Elle s'en va où après ça? Est-ce qu'elle déménage outre-mer? Est-ce qu'elle est devenue actrice comme Suzy Bouchard? Vous êtes actrice aussi, hein, Madame Bouchard? Ou peut-être que je prépare ma candidature à la mairie? Hein, c'est le genre de choses qui se préparent l'été, ça. Puis on arrive en septembre avec un projet de société et une veste sans manches. Peut-être c'est ça, mais je vous le dis pas. Ce qui est clair, c'est que dire ça, ça crie « je cherche l'attention ». Okay? J'ai l'air de la personne qui arrive dans un souper puis qui dit tout de suite en arrivant qu'elle restera pas longtemps parce qu'elle a un autre

0: party après avec des amis, mais vous les connaissez pas, ils sont anglophones. Alors voilà. En même temps, l'option d'être là durant 3 semaines et de soudainement disparaître, j'y ai pensé aussi, mais je trouvais que c'était trop dramatique. Je veux pas que vous pensiez que je suis disparue, je veux que vous pensiez que je suis cool. Nuance quand même. Parce que là, disparue, c'est une coche trop mystérieuse pour moi. Donc me voilà, profitons-en pendant que j'y suis. Bonne Saint-Jean. Tout le monde?
1: Hey, bonne année.
0: C'est comme pour le bonne année. Moi, je le dis pendant un mois après la date. Je ne sais pas si c'est correct.
2: Oui, oh, absolument.
3: Jusqu'au 1er juillet.
0: Oui, hein? Oh, bon, parfait, je garde ça. Mercredi, moi, je cherchais les regards pour voir si le monde allait me souhaiter bonne Saint-Jean. Pas tant que ça, hein? Non? J'en ai pas eu beaucoup. Non, j'ai eu des bonnes Saint-Jean.
4: Ouais, ça, c'est chez nous, ça, ouais. Aussi. Hein?
0: Mais je ne sais pas pourquoi on fait ça. On dirait qu'on ne l'assume pas de le dire pour vrai. Moi, je trouve que c'est comme dire « je t'aime ». Je comprends, mais ce n'est pas exactement ça. J'ai dit ça au gars du dépanneur quand il m'a dit « bonne Saint-Jean ». J'ai dit « garde, dis-moi je t'aime pour vrai ou dis-moi rien ». En tout cas, celle-là était vraiment pour Suzy, puis elle le savait. Alors, dans ma vie, j'en ai écrit beaucoup des choses sur la Saint-Jean-Baptiste. J'ai fait plusieurs chroniques sur le sujet à travers les années. Visiblement, j'ai rien dit d'assez intéressant pour me qualifier pour le livre bleu. Ça fesse quand même, ça fait mal.
2: C'est rough,
0: hein? Le 24 juin cette année, c'est un mercredi. C'est pas bon, ça. Hein? Parce qu'un mercredi férié, c'est pas une pause, c'est un piège. Parce que ton corps pense que c'est samedi, mais ton agenda, lui, il sait que c'est pas vrai. Cette trahison-là entre ton corps et ton agenda, c'est exactement le genre de choses dont on se remet pas avant le mois de novembre. Okay? Parce que ça te donne juste assez de liberté pour faire des mauvais choix, mais pas assez de liberté pour t'en remettre ensuite. C'est grave, ça, tout le monde. Là. Deux petits verres de trop, gens du pays, chanter trop fort, peut-être même une participation trop active à un feu d'artifice maison avec un voisin qui voulait faire ça sur son toit. Puis tu peux pas lui dire non, là. Lui, il y a un plan, il y a des notes, il y a une vision. Ce gars-là, il met plus d'énergie à organiser ses feux d'artifice illégaux qu'il met à répondre aux courriels de sa copropriété. Il faut l'aider, là. Puis tu peux pas lui dire non parce que c'est la fête nationale. Dire non, ce serait un geste politique. Ouais. Tu veux pas prendre le risque qu'il te réponde. Tu dis non à moi ou à ton Québec? Personne ne veut ça, quand même. Mais le problème, c'est que le lendemain, il faut quand même aller travailler. Probablement en présentiel en plus, parce que maintenant, c'est redevenu obligé. Il faut y aller minimum 3-4 jours semaine. Parce que c'est bien important que tes collègues te voient. Peu importe dans quel état tu te trouves. Alors que je sais pas vous, là, mais vite comme ça, c'est sûr que tout le monde peut nommer quelqu'un à son travail qui préférait ne pas voir 3-4 fois semaine. Mais bon. En vérité, est-ce qu'il faut travailler ou juste être vu au travail? C'est souvent la question que je me pose. Ça m'arrive des fois de voir quelqu'un à sa job et de me dire « ah, lui, il doit être vu ici, puis c'est pas mal tout, hein. Je veux dire, ses lunettes n'ont pas de verre. C'est pas du sérieux, son affaire, là. Pareil que la présence physique, ça aiderait à la cohésion dans une équipe. Mm. Je me demande, si t'es en meeting, mais que tu réponds « ouais, ouais, ouais » à tout, et que ton lunch est un restant de hot dog, est-ce que c'est réellement bon pour l'équipe que tu sois là? La question se pose. Ça aurait peut-être été mieux, tu sais, pour l'équipe de s'inquiéter pour toi, puis de se demander « pourquoi Philippe n'est pas rentré aujourd'hui? Es-tu correct, le beau Philippe? » Plutôt que de voir Philippe, puis de savoir qu'il a juste les doigts brûlés à cause qu'il a tenu le feu d'artifice dans ses mains en criant « vive le Québec libre! » C'est sûr que c'est pas bon pour l'équipe. Qu'est-ce qui est plus répréhensible? Être magané ou être menteur? On dirait « je le sais plus, là. » Parce qu'on sait que c'est raisonnable de manquer le travail quand son enfant est malade, ça, on le sait. Alors, pourquoi c'est pas correct si moi, je suis malade parce que je suis immature comme une enfant? C'est pas juste ça, OK? Ben, je pense qu'on devrait évaluer la contribution des gens, non pas par leur présence, mais par la qualité de leur silence en réunion. Ça, c'est important. Il y a des silences qui disent « je réfléchis profondément à ce que vous dites », puis il y a d'autres silences qui disent « j'espère que personne ne me pose une question sur ce qui vient de se dire dans les 5 dernières minutes », parce que moi, en ce moment, je pensais à « est-ce que pour laver une barre de savon, on prend une autre barre de savon? »
3: C'est une grande réflexion.
0: Alors, je propose ceci officiellement comme contribution citoyenne. Si on a l'obligation de se présenter au travail en tout temps, même en lendemain de parti souverainiste, est-ce que ça peut venir avec une permission officielle de porter la lunette soleil même à l'intérieur au bureau sans se faire poser de questions? Oui, ça fait très Luc Plamondon, Michel Richard, mais si c'est pas ça être fier de son Québec, ben moi je comprends pas.
3: C'est un hommage en fait.
0: Mais c'est un hommage, mais voilà, c'est de la représentation.
1: Bon, Marilyn, ben, encore 2 autres semaines.
0: Ah, ben oui, mon Dieu,
3: ça va. Vous faites quoi après? On a-tu le droit de savoir?
1: Ouais,
3: on
1: veut savoir. C'est secret. C'est la visite
2: même si j'ai une petite idée. Je reviendrai ici.
0: C'est tellement pas assez intéressant pour faire un build-up. C'est pour ça que c'est mieux de ne pas le dire, je pense.
5: Alors, la semaine prochaine, la fête du Canada, peut-être?
0: Ah oui, c'est ça. C'est ça, oui, parfait. OK, je me mets là-dessus.
1: Tu l'as trouvé.
2: On n'aura pas la réponse pour le savon. On ne sait pas comment.
0: Ça peut être la semaine prochaine.
1: Qu'est-ce que vous faites? Comment vous faites pour laver la barre de savon, vous?
0: C'est vrai que
4: c'est une question que je me suis jamais posée.
1: Ah non?
0: Pourtant,
6: lave la bouteille de savon. Vous savez, les savons à pompe, oui. Ça, je lave ma bouteille. Je la mets sous l'eau chaude. Ben oui, parce qu'à un moment donné,
3: jamais réfléchi à ça.
0: Il ne faut pas le dire avec une surprise, vous le saviez.
6: Mais la barre de savon comme telle, non, c'est une question que je ne m'étais pas posée. Dans ma tête, c'est... Ben, des fois, non.
0: Des fois, non.
6: Juste de l'eau chaude. Mais ça me prouve.
0: Aidez-nous à l'aide.
6: Aidez-nous, on a de graves problèmes.
1: Ouais, très grave. Bon, Jean-François, sport à surveiller. Il y a pas mal de choses. Là.
5: Ben oui, il y a pas mal de choses. Et entre autres, on aura Bianca Andreescu qui va se retrouver au tableau principal de Wimbledon. Ça commence le 29, donc lundi prochain. Elle était en qualification, Bianca, hein, qui avait triomphé dans des tournois majeurs il y a plusieurs années, mais qui tente de revenir donc dans ces grands tournois majeurs de la bonne façon. Alors, elle y sera. Elle a vaincu la joueuse belarusse Alexandra Sasnovich pour le dernier tour des qualifications. Alors, on a évidemment, ben, pour côté du foot, on a beaucoup de matchs, hein, bien entendu. On aura le Canada, c'est à 15h dimanche contre l'Afrique du Sud. Est-ce qu'on va poursuivre? Ben, on le souhaite, hein, évidemment, la Coupe du Monde. Et par la suite, si on poursuit, ce sera peut-être pas facile parce que je vous le disais plus tôt, le Canada, s'il l'emporte contre l'Afrique du Sud, pourrait affronter le vainqueur, donc, de Pays-Bas, Maroc. Mais évidemment, ça se corse, on est à la Coupe du Monde. Il y a rien de facile.
1: Plus on avance, plus c'est difficile. C'est le principe de la Coupe du Monde, hein. Puis, cet après-midi, 15h, France-Norvège.
5: Oui, France-Norvège, ça c'est à voir aussi. Puis, il y a plusieurs matchs pour la fin de semaine. Il y a demain à 23h, c'est Lionel Messi avec son dernier match du premier tour contre la Jordanie. Toujours à voir Lionel Messi.
1: Merci. Julie?
4: Oui, c'est soir de première à Boisbriand, Maxime. Le Petit Théâtre du Nord qui présente un succès populaire dès ce soir. C'est au Centre de création Boisbriand. Sur scène, vous retrouverez Isabelle Lamontagne, Sébastien Gauthier, Mélanie Saint-Laurent et Steve Laplante. Une mise en scène de Véronique Côté qui co-signe le texte avec Frédéric Blanchette. Une pièce qui questionne notre rapport à l'amitié, à l'identité, à la vérité et à la popularité. Sinon, au Festival international de jazz de Montréal, plusieurs rendez-vous. Je vous ai parlé un peu plus tôt du collectif londonien Coco Rocco. Ça se passe sur la grande scène à 21h30. Il y a aussi la grande Diana Krall qui s'arrête à la salle Wilfrid Pelletier. Flore Laurentienne, c'est à la Maison Symphonique. Et il y a ce très beau documentaire Amadou et Mariam, je vous en ai parlé hier, son du Mali, duo de musiciens légendaires. Ça prend l'affiche au cinéma du Parc, au cinéma Beaubien également.
1: Très bien. Puis demain, il y a le grand événement du festival, Angèle de Poitrine.
4: Angèle
1: de Poitrine,
4: sur la grande scène.
1: Ouais. La foule s'annonce tellement abondante. Je sais pas.
4: Ouais.
1: On verra bien.
3: Mais ça arrive, là, après l'année qu'ils ont eue.
1: Oui. Mais bon, musicalement, quand vous êtes à un kilomètre de la scène,
0: c'est pas comment les gens vont être habillés dans la foule.
4: Lors de la première au Club Soda, il y avait beaucoup de petits pois.
3: Le nez aussi, les cheveux?
4: Pas nécessairement.
3: Dommage.
1: Mais bon, c'est possible. Tout est possible, Naila. OK, est-ce qu'ils vont faire beau pour ça? Demain soir, oui.
6: Demain soir, ça devrait, parce que ce qui se passe, c'est qu'on chassera enfin l'instabilité en fin de semaine. On a eu à peu près un orage par jour depuis le début du mois de juin. Là, aujourd'hui, assez nuageux, oui. Rien avant le début de l'après-midi pour le Grand Montréal encore, mais en début d'après-midi, on aura quelques averses, quelques orages. On va maintenir une probabilité jusqu'en début de soirée. 22, 23 degrés comme maximum. Et là, samedi, les lève-tôt, évidemment, vont dire « Ah non, il fait encore pas beau. » Mais plus on avance dans la journée, plus on verra le soleil. 30% seulement de possibilité d'averse ou d'un orage isolé. Et souvent, c'est très tôt, en fin de journée, début de soirée. Donc, pour tous les événements qui ont lieu à l'extérieur et qui se passent, disons, après 20h, 19h30, 20h, souvent, c'est bien correct pour la soirée de samedi. 23-25 degrés, ce sont des températures d'été et du temps d'été aussi dimanche, 25 à 27. On va s'approcher de la trentaine de degrés en début de semaine prochaine. Il y aura pas mal de soleil lundi. Et je pense que lundi, c'est le premier jour où on écartera complètement le risque d'orage du scénario météo. Dimanche, il n'y en a presque pas. Samedi, 30% seulement. Donc, de mieux en mieux au fur et à mesure qu'on avance dans le week-end. Pour l'instant, aujourd'hui, on garde encore le parapluie à portée de main. Et je vous ai parlé d'une heure de pointe beaucoup plus souple qu'à l'habitude. Il n'y en a presque pas eu, en fait. Et les travaux du week-end, j'en ai pas parlé non plus parce qu'il n'y en a pratiquement pas non plus.
1: Bon, ben, tant mieux.
6: Aucun pont d'encombré en fin de semaine.
1: Génial. Puis il fait beau en plus, puis il va faire beau.
6: Voilà.
1: Merci à toute l'équipe de Tout un matin. Ici Maxime Coutier. Bonne fin de semaine. À lundi. Au revoir.
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12: Bonjour, ici Marie-Michèle Bordua. C'est toujours la course contre la montre au Venezuela pour tenter de retrouver des survivants sous les décombres moins de 48 heures après le puissant double séisme qui a secoué le pays. Le dernier bilan fait état d'au moins 589 morts et près de 3000 blessés. Et comme le rapporte Hugo Métro, les équipes de secours sont toujours à pied d'œuvre.
13: Les recherches se poursuivent sans interruption au Venezuela au moment où les renforts internationaux arrivent sur place. Il y a des équipes de secours spécialisées dans ces opérations qui viennent notamment des États-Unis, du Chili, du Mexique. Et en plus de ces moyens supplémentaires, des habitants continuent de fouiller eux-mêmes les décombres. D'autres ont dû passer une deuxième nuit à l'extérieur parce que leurs habitations ont été détruites ou endommagées. Les recherches se concentrent maintenant sur les secteurs les plus durement touchés, notamment celui de La Guaira, près de Caracas, et c'est là-bas où va se rendre le président fondateur de l'organisation Groupe Secours Catastrophe Français, Thierry Velu. Il nous explique l'importance d'agir rapidement.
14: On a une fenêtre de tir, on va dire, sur un séisme qui est de 72 heures, parce que tout simplement, on a ce qu'on appelle des victimes de surface qui vont se manifester par elles-mêmes, parce qu'après 72 heures, la victime peut s'endormir. Il est plus difficile de la localiser.
13: De son côté, le Canada a annoncé une aide au Venezuela de 5 millions de dollars. Cet argent doit notamment servir à fournir des soins médicaux, de la nourriture, de l'eau potable et des abris temporaires. Voici la ministre des Affaires étrangères, Anita Anand.
15: On va travailler avec les organisations internationales pour livrer l'aide humanitaire et on va continuer de chercher d'autres moyens d'assister la population là.
13: Et pour l'instant, Affaires mondiales Canada indique n'avoir reçu aucun signalement de citoyens canadiens touchés par les séismes. Ici Hugo Métro, Radio-Canada, Montréal.
12: Mark Carney fera le point ce matin sur l'avenir du 24 Sussex à Ottawa. Il va inviter des entreprises canadiennes à soumettre leurs idées pour rénover le manoir de 35 pièces qui a servi de résidence officielle au premier ministre canadien. Le bâtiment est fermé depuis 2015 pour des raisons de sécurité. Par ailleurs, Mark Carney a dressé hier un bilan positif de la session parlementaire. Les oppositions estiment de leur côté qu'il doit en faire plus pour promouvoir l'unité nationale. Voici la bloquiste Christine Normandin, suivie du chef conservateur Pierre Poilievre.
16: On peut penser à son discours sur à la citadelle où il y avait une méconnaissance crasse de la différence québécoise.
17: Je me suis adressé aux Albertains il y a 2-3 semaines pour présenter mes arguments d'unité nationale et je suggère que le premier ministre devrait bientôt faire exactement la même chose.
12: Pierre Poilievre déplore aussi que la question de l'accord Canada-États-Unis-Mexique n'ait pas été abordée mercredi lors d'un appel téléphonique entre Mark Carney et Donald Trump. La police de Montréal va tenir des funérailles civiques ouvertes au public pour le policier Mohamed Lamine Ben Redouane, mort dans l'exercice de ses fonctions lundi lors de la fusillade survenue dans le quartier Côte-des-Neiges. La date de la cérémonie n'a pas encore été précisée. Des funérailles selon le rite musulman ont été célébrées plus tôt cette semaine. Et par ailleurs, hier, des dizaines de personnes se sont rassemblées sur la place du 6 décembre 89 pour dénoncer l'idéologie incel dont se réclamait le tireur. Voici quelques personnes présentes.
18: C'est important que nous agissions collectivement. Ce n'est pas une faction mise à part. Ce n'est pas sur le dark web.
19: Un problème que les organisations féministes ne cessent pas de dénoncer au gouvernement et on demande qu'est-ce qui fait le gouvernement pour ça.
20: Ça fait plus que 30 ans depuis la Polytechnique, la violence envers les femmes, la violence envers les minorités, la violence envers les immigrants, la violence de toutes sortes, la haine, elle continue.
12: Et cette fusillade relance le débat sur l'encadrement des armes à feu au pays. Le fusil semi-automatique de type SKS est légal au Canada, ce que contestent les groupes qui militent pour le contrôle des armes à feu. Pour l'instant, le premier ministre refuse de se prononcer sur l'interdiction de ce fusil, même s'il reconnaît qu'un meilleur contrôle s'impose. Étienne Perrault a préparé ce qui suit.
21: C'est un fusil militaire très répandu au pays. Le Simonov SKS est une arme à feu d'origine soviétique qui a été importée en grande quantité après la chute de l'URSS. Une arme donc très dangereuse, mais toujours légale. le membre associé de la chaire Raoul Dandurand et expert des armes à feu Francis Langlois.
2: C'est une arme qui est extrêmement efficace, qui est facile à utiliser et c'est pas surprenant que les tueurs de masse l'utilisent.
21: Bien que ce fusil soit couramment utilisé pour la chasse dans les communautés autochtones, il a aussi été employé dans plusieurs fusillades au Canada. Le premier ministre Marc Carney refuse cependant de s'engager à l'interdire.
5: Il faut faire plus, ça c'est clair. C'est un enjeu complexe. C'est nécessaire de resserrer les règles.
21: Son opposant conservateur, Pierre Poilievre, doute quant à lui de l'efficacité de la prohibition.
22: Est-ce que ça marche? Est-ce que ça empêche des fusillades?
21: Mais selon la porte-parole de Police se souvient, Heidi Radjen, cette arme aurait pu être interdite par le projet de loi C-21 sur le contrôle des armes à feu et visée par le programme de rachat.
23: Ce qui est scandaleux, c'est que maintenant, on donne l'argent des contribuables aux propriétaires d'armes qui remettent leurs armes d'assaut, qui ont été prohibées, mais ils peuvent prendre l'argent pour s'acheter une SKS.
21: De son côté, la Coalition canadienne pour les droits aux armes à feu estime qu'interdire les SKS serait un coup d'épée dans l'eau, notamment en raison du nombre trop élevé de fusils en circulation. Ici Étienne Perrault, Radio-Canada, Montréal.
24: Voilà, c'était les informations. Point de repère, suit à l'instant.
25: Salut, vous écoutez Point de repère. Je m'appelle Rosemée Autonne-Témorin et je suis très heureuse de terminer la semaine avec vous. Aujourd'hui, dans notre série culturelle, vous pourrez déguster les recommandations de Chris Bergeron, Claudia La Rochelle et Marc-André Mongrain. En deuxième heure, on va répéter des discussions qui peuvent survenir pendant une visite aux glissades d'eau avec Salomé Corbeau et Rachida Azdouz. Notre objectif, encore une fois, c'est vraiment vous permettre d'éviter des malaises. On va ensuite découvrir ce qui fait la une des journaux en Colombie-Britannique, notamment les enjeux d'itinérance et de prix des loyers. Puis on va terminer l'émission avec Mélissa Desormeaux-Poulin et Michael Aoudja pour parler du comte de Monte-Cristo. Vous avez soif de culture? Nos sommelières et notre sommelier culturel sont là pour vous. Il s'agit aujourd'hui de Chris Bergeron, vice-présidente contenu de marque chez Cossette et autrice, Claudia La Rochelle, journaliste, animatrice et écrivaine, et Marc-André Mongrain, rédacteur en chef de Sortu.ca. Salut!
26: Salut!
27: Bonjour, bonjour!
25: Avant de passer à vos dégustations, avez-vous envie qu'on parle à Marjo?
26: Ben,
25: c'est ce que je me disais, parce qu'elle est l'artiste passeur de la 43e édition du Festival en chanson de Petite-Vallée, qui est en cours en ce moment. Elle est aussi, évidemment, une légende du rock québécois qui se produit sur scène depuis plus de 50 ans. Salut, Marjo!
28: Ben, bonjour, Rosemée Autonne. Oh,
25: vous entendre dire mon nom me fait un effet en ce moment. Souvent, je me dis, mais qu'est-ce que je vis? C'est un moment où je me dis, quelle chance. Est-ce que c'est vrai que vous nous parlez en direct d'une barque?
28: Écoute, je me suis dit, là, je vais aller me trouver un spot où est-ce que je vais être bien, puis je vais être libre de parler. J'ai la mer en face de moi avec un petit vent est-sud-ouest, est-sud-est.
25: OK.
28: Un bon petit vent frisquet, une belle grande barque installée avec parmi des jeux d'enfants merveilleux.
25: Wow!
28: Je peux pas demander mieux.
25: Donc, une barque à Petite-Vallée, où vous êtes depuis quelques jours déjà. C'est quoi l'ambiance sur place?
28: C'est-tu quoi? Je sais pas qu'est-ce qu'il y a dans l'air ici, mais moi, je suis une femme qui a beaucoup d'énergie, là. Mais là, on dirait que mon énergie est rendue au centuple. C'est-à-dire que je pète le feu comme j'ai jamais pété le feu. Je ne sais pas qu'est-ce qu'il y a dans l'air ici. C'est-tu l'air de la mer? Je ne sais pas. Mais il se passe de quoi?
25: Oui, moi, j'ai jamais pu assister à ce festival, mais on me dit qu'il se passe de quoi chaque année. Vous allez être célébré cet été, tout au long du festival. Oui. Le thème de l'édition, c'est « Fou d'amour ». Ça, il me semble que ça me dit quelque chose.
28: Ben oui, ce sont des mots qui ont été répliqués à travers la chanson « Provocante ».
25: Écoutons-les pour se faire plaisir.

0: Claudia La Rochelle et moi avons la réaction que toute femme de notre âge a au son de Provocante. On fait du lip-sync puis on danse, Marjo. Impossible de résister. Puis, tu sais, on danse en se relâchant sur Provocante. On peut pas danser juste mollo. Donc, le thème de cette année est tiré des paroles de votre chanson. Ça vous fait quoi que le festival soit fou d'amour pour vous, Marjo?
1: Ben, moi, ça me rend folle d'amour.
0: Est-ce que vous vivez bien avec les hommages, pour vrai?
1: Ben, c'est la première fois qu'il y en a deux, mais deux spéciaux. C'est-à-dire que hier, j'ai assisté avec la chorale de 300 enfants. Oui. Fallait le voir, fallait l'entendre, fallait le vivre. Je les voyais, moi, j'étais assise dans la salle, je les voyais défiler. Ça avait pas par quinzaine, des tranches de quinzaine, j'ai dit, ça va finir par finir. Mais non, ça montait sur le stage. Ça avait pas de bon sens, j'avais un mur d'enfants, puis ils ont ouvert ça avec sans toi ni loi. C'est fou, j'écoutais les paroles, j'ai dit, ben, j'ai pas changé. Je suis restée intacte. Ce qui est dit dans la chanson me ressemble encore. C'est-à-dire, j'ai pas travaillé dans le vide.
0: Hey, c'est beau, ça. Donc, 300 jeunes de la péninsule gaspésienne qui vous rendaient hommage. Vous avez dit, fallait l'entendre. Entendons-le un peu.

0: C'est sûr, vous avez braillé tout le long. Oui. C'est impossible.
1: Avez-vous pleuré tout le long?
2: À mon arrivée, j'ai eu un petit la gorge serrée. Je me disais, oh, qu'est-ce qui s'en vient? Qu'est-ce qui va m'attendre? Oui, j'ai pleuré!
0: C'est ça, là.
1: Qui aurait pu résister? Vous savez, Marjo, au bureau, on lit notre magazine la semaine, puis on a bien noté que vous avez dit à Patrick de l'Île-Crevier que vous avez tiré un trait sur votre vie amoureuse. Est-ce que...
2: Oui, plus nécessaire.
1: C'est
2: mais l'amour à deux, mais pas l'amour universel, là.
1: OK, donc, est-ce que l'amour des festivaliers et festivalières vous suffit cette semaine?
2: Ben oui, totalement. Cet amour-là, j'en mangerais tous les jours, sans aucun problème. Mais l'amour à deux, ça, je vais terminer ça, je suis toujours sur la route. Il dirait, ben coudonc, quand est-ce qu'elle s'en vient? Je ne serais jamais là.
1: OK.
2: Et voilà.
1: Donc, c'est pas parce que vous en avez mangé au point de faire une indigestion, là, c'est vraiment par
2: non,
1: souci.
2: Non, parce que ma porte est encore ouverte. Okay. Si jamais il vient visiter, je vais dire, ben rentrez donc bien ordinement, mon mari t'aura plus de blanc.
1: Cette année, vous portez le titre d'artiste passeur à Petite-Vallée. Comment vous réagissez devant cette relève-là qui va témoigner de votre influence sur son parcours dans un spectacle hommage dimanche?
2: Bien, justement, je les ai rencontrés hier. Mm-hmm. C'était quelque chose que j'avais jamais fait. Je suis pas quelqu'un qui jase beaucoup. Je suis vraiment une solitaire. Hein? Alors, c'est drôle parce que c'est le contraire de la fille qu'on voit sur une scène. Par contre, hier, j'étais assise avec ces 8 nouveaux enfants, des enfants, parce que ce sont jeunes, qui arrivent dans la musique, puis je les écoutais parler, puis je regardais leurs rêves, à quoi ils veulent accéder. Puis mon conseil ultime était, n'allez pas trop vite. Prenez le temps de respirer puis d'expérimenter. Faut pas que tu ailles au bout de suite. Attends, relaxe, puis vis donc. Puis eux, je vais les rencontrer, je pense, le 28 au matin, où j'aurai alors, tu vas être comme une maîtresse d'école ou un curé, une sœur. J'aurai un 20 minutes à leur donner. Posez-moi des questions sur la vie professionnelle. Je suis là pour vous répondre. Un 20 minutes chacun.
1: Marjo, curé de mes rêves. Merci beaucoup d'avoir pris quelques minutes sur une barque pour nous. Vous serez en spectacle demain dans le cadre du Festival en chanson de Petite-Vallée. Dimanche, il y a une trentaine d'artistes, dont Lou, Adrienne, Cassidy et Quinca qui vont monter sur scène dans un concert pour vous rendre hommage. Et juste avant ce moment qu'on devine bien important, vous allez être en entrevue avec notre collègue Jocelyn Lebeau pour l'émission Apéro Public sur Ici Première. Ça va être la première de l'émission, en plus diffusée tous les dimanches de 16h à 19h. Une excellente invitée pour une première. On a très hâte de vous entendre avec Jocelyn. Merci Marjo.
2: Merci Rosé Méoton, je t'aime.
1: moi je vous aime.
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1: C'est pas un des 300 enfants de Petite-Vallée, ça.
0: Non,
1: on est ailleurs.
0: Peut-être aussi, mais je pense pas que ces petits enfants avaient ce temps libre là.
1: On se lance dans les rondes de dégustation culturelle. Marc-André Mongrain, hier soir, vous avez assisté à la première de la comédie musicale Les Misérables à l'Espace Saint-Denis à Montréal, la première de la version québécoise de ce spectacle qui a été vu par 130 millions de personnes dans 53 pays, évidemment inspiré du roman Les Misérables de Victor Hugo. C'était pas un choix naturel pour vous de passer votre jeudi soir?
0: Ben non, vous m'avez pitché là-dedans, puis en plus, je dois l'avouer, j'ai une certaine allergie culturelle envers les comédies musicales. On préfère une heure complète sur les allergies culturelles.
1: Ben, une allergie

0: ou une intolérance?
1: Une intolérance, disons ça comme ça.
0: Parce qu'il y a une bonne différence.
1: Oui, oui, tout à fait. Mais après ça, j'adore l'exercice de me faire lancer dans un environnement avec lequel je suis un peu... C'est pas parce que j'aime pas les comédies musicales que j'irai plus jamais voir de comédies musicales. Puis je me dis, tant qu'à aller voir une comédie musicale, aussi bien aller voir Les Misérables, repris en gigantesque avec une distribution québécoise. Je me suis dit, pourquoi pas? Fait que je suis allé là avec toute ma bonne foi et un épipène dans ma poche. Ça s'est très bien passé. C'était 3 heures. Ça dure 3 heures.
2: En même temps, le roman, il fait 3000 pages. Donc
1: exactement. C'est 3 heures et c'est 3 heures vraiment très condensées. C'est vraiment dense. C'est très verbeux. Il y a à peu près aucun moment de silence. Et tout est chanté. Ça veut dire chaque réplique est chantée. Ça m'a tenté d'ailleurs hier soir de vous préparer une chronique entièrement chantée ce matin.
0: Un cauchemar.
1: Et c'est ça. Je me suis dit, je ne peux pas faire ça à Rose Aimée. Je vais l'achever ce vendredi. Elle a des grosses semaines. Mais tout ça pour dire, c'est le retour à Montréal des Misérables, parce qu'on se rappelle, c'est presque 35 ans jour pour jour après la dernière représentation, la fameuse version qui avait été présentée aussi au Théâtre Saint-Denis en 91. Mm-hmm. On se rappelle Robert Marien qui est passé à l'histoire avec cette version-là. T'sais, ça avait été présenté 8 fois par semaine pendant 6 mois. Donc, c'était quelque chose. Il y a eu 300 000 personnes qui ont vu ça à Montréal dans le temps.
2: Mais c'était une version très Broadway-esque à cette époque-là, non?
1: Oui, mais c'était un peu le début des comédies musicales à grand déploiement au Québec. Là, c'était un peu le bébé comédie musicale de ce qu'on connaît aujourd'hui. Mmh. Maintenant, on en fait un petit peu à chaque année. Mais ça, c'est une production qui est vraiment à un autre niveau complètement. La version qu'on a ici, donc, c'est une version française, une production parisienne qui a été récompensée d'un Molière en 2025.
0: Pour
1: le meilleur spectacle musical. Mise en scène de Ladislas Chola. Et ce qu'on nous propose... Mais tout ça avec une distribution entièrement québécoise. Mmh. Donc, c'est le fun de voir, en partant, de juste voir nos talents québécois dans une production aussi immense. Juste ça, ça fait du bien.
0: Mais est-ce qu'on parle de gros noms? Je regardais la distribution, puis à part des Billie Eilish, je me disais, ce sont pas des artistes très connus du grand public. Est-ce que je me trompe?
1: C'est pas des grandes vedettes du public québécois. Mais le rôle principal de Jean Valjean est interprété par un Québécois qui s'appelle Alex Gaumont. Mais Alex Gaumont, on le connaît pas parce que ça fait des dizaines d'années qu'il est en Angleterre, qu'il est au Royaume-Uni, puis qu'il fait carrière là-bas dans le West End de Londres. Donc lui, il a une carrière bien établie. Il avait jamais joué sur les planches de Montréal. Imagine. Donc là, c'est comme un retour au bercail pour cet homme exilé qui vient vivre son moment de gloire. Puis on sait, et c'est Robert Marien. Puis quand ça a été refait à Québec en 2009, c'était Gino Quilico qu'on connaissait très, très bien. C'est souvent des vedettes qui font Jean Valjean.
0: Exact.
1: Là, lui, est appelé. Il sera plus incognito au Québec, c'est sûr et certain après ça.
0: C'est votre prédiction, Marc-André?
1: C'est ma prédiction. Mais effectivement, Debbie Lynch White, moi, je pensais qu'elle faisait toujours des comédies musicales, Debbie Lynch White. On dirait que dans ma tête, ça va ensemble. C'est apparemment sa première comédie musicale.
0: Elle joue... a pas fait Les Belles-Sœurs?
1: Ben, elle a fait Nos Belles-Sœurs.
0: Ah, au cinéma.
1: Au cinéma. Mmh. Puis on pense qu'elle a fait des comédies musicales parce qu'elle a aussi fait La Bolduc, mais encore une fois à la télé.
0: Vrai.
1: Fait que là, on se dit, ben, elle s'est chantée, jouée, puis tout ça. Mais non, c'était sa première comédie musicale avec Roger Larue. Donc, elle interprète Monsieur et Madame Thénardier, qui sont un peu les deux rapaces qui vont un peu faire dérouter tout le monde, puis qui vont manipuler un petit peu tout le monde. Et elle apporte le petit côté comique qu'il y a un petit peu une fois de temps en temps dans Les Misérables. Faut comprendre que le livret a été retravaillé. Moi, j'avais pas le texte original pour comparer, mais il y a tellement de mots. Puis en même temps, on n'arrive pas à tout comprendre toujours, c'est chanté, tout ça. Mais ça a été quand même un peu simplifié. Puis il y a des petits moments qui ont été ajoutés pour avoir un langage un petit peu plus direct puis un petit peu plus contemporain, on pourrait dire. Celui qu'on entendait là, chanter la petite voix de garçon, ça c'est Oscar Léonard, qui est un adorable petit Gavroche, là, le petit garçon iconique des Misérables. J'ai-tu besoin de refaire l'histoire des Misérables?
0: On pourrait en deux phrases, peut-être, Marc-André.
1: Bon, ben, on est dans l'histoire donc de Jean Valjean, qui est un ancien prisonnier, passé 9 ans en prison, qui sort de prison et qui tente de rétablir sa vie, qui est à la recherche de rédemption, puis qui va être... poursuivi par un policier, donc qui va tenter de retrouver justice à travers ce personnage-là, puis évidemment à travers tout ça, toute une révolte de la population. On est quelque part là dans des idées de révolution française, tout ça. Et il y a un moment où il y a une espèce de palissade, là, une genre de barricade montée. Au moment où on nous l'a dévoilé, il y a eu une ovation. Une ovation pour un décor. Ça, j'ai honnêtement jamais vu ça au Québec. Il faut dire que le décor est assez impressionnant. Là, c'est un décor qui a été transporté par bateau et avion, qui est inspiré d'une gravure de Gustave Doré qui illustre l'enfer de Dante. Donc, on a deux pentes minérales en mouvement qui vont se transformer en toutes sortes de choses parce qu'on utilise beaucoup les projections.
0: Donc, c'est du grand déploiement.
1: C'est du grand déploiement, mais c'est aussi du grand multimédia. Donc, on est beaucoup dans de l'image. Ça, je pense que les puristes des arts vivants vont peut-être frapper un peu leur Waterloo là-dessus parce que c'est très, très projection. Mais en même temps, on n'est pas dans du réalisme. Les costumes sont très réalistes, mais les projections évoquent davantage des états. On est souvent comme dans des nuages d'encre un peu pour comme illustrer un peu des états plus que des lieux très, très précis. Et ça donne un look assez poétique, mais en même temps, ça fait un peu effet spéciaux. Il y a beaucoup de gens, je pense, qui sortaient de là en disant « Il y a un petit côté un peu Netflix à tout ça. »
0: Ah oui?
1: Tu comprends? Un petit côté cinématographique, alors que Les Misérables, c'est très costume. Il y a plus de 1000 costumes dans...
0: Oui, et si je comprends bien, on n'est pas en train de moderniser l'histoire. C'est quand même à la mode là, de reprendre des classiques puis de les camper dans notre époque, mais là, c'est pas le cas du tout.
1: C'est pas le cas du tout. C'est peut-être... Mais en même temps, je sais pas comment on peut tant moderniser Les Misérables. Mm-hmm. C'est très ancré dans un moment de l'histoire. Puis en même temps, c'est Victor Hugo, là, tu peux pas te dénaturer Victor Hugo non plus.
0: Faire Shakespeare en motard, je me dis.
1: Ouais, ben c'est pas tous les Shakespeare inventés qui sont bons d'ailleurs. Hein?
0: Okay. Bon point. Et là, par rapport à votre critique des Misérables, il faut dire que ce n'est absolument pas la première fois que vous voyez Les Misérables.
1: Non, c'est ça. Ben, en fait, j'avais eu l'occasion de voir celui de 2009 à Québec. Puis déjà, on nous présentait des effets un peu multimédia. Il y avait comme un grand rideau semi-transparent sur lequel on projette notamment des écritures pour nous expliquer on est où, puis quand, puis tout ça. J'avais trouvé ça relativement ingénieux à l'époque, mais là, on a vraiment poussé ça plus loin. Puis j'avais vu une série télé qui était parue en 2018-2019. Bref, c'est une histoire qu'on s'est fait raconter très souvent. Est-ce qu'on nous la raconte d'une nouvelle façon? Pas nécessairement. Par contre, au niveau de l'interprétation, pour ceux qui veulent revivre ce moment-là, c'est aussi grandiose que ça peut l'être. Au niveau des décors, puis au niveau des voix. Toute la distribution sur le plan vocal est absolument... Puis on a une orchestre live, donc on a 16 musiciens qui sont là, en direct. Et il y a parfois, on sent un mini décalage entre le chant puis l'orchestre. En tout cas, hier, c'était le cas, peut-être qu'au fil des représentations.
0: C'était soir de première.
1: Mais en même temps, ça nous rappelle que c'est live. On n'est pas sur une trame, puis c'est pas... On a vraiment des voix qui chantent sur un orchestre qu'on ne voit pas.
2: Donc, est-ce que c'est politique ou un petit peu amourette, parce qu'on peut le lire de deux façons, les Misérables, Cosette, Fantine, tout ça, le côté très mélodrame, ou on peut voir évidemment les barricades.
1: C'est les deux, en trois ans, on navigue entre les deux. Donc, il y a des scènes carrément romantiques, où on a l'impression carrément d'être dans une comédie, pas une comédie romantique, mais un drame romantique, on pourrait dire. Mm-hmm. Puis il y a des moments de guerre où c'est pas nécessairement violent, mais on sent beaucoup la misère humaine, on sent beaucoup tout ce qui est les questions de justice sociale. Et évidemment que dans l'époque dans laquelle on vit, on peut faire des liens avec notre situation actuelle. Est-ce que le peuple va rejoindre les révolutionnaires ou pas?
2: Écoute, je suis en train de le relire en ce moment pour ça.
0: C'est vrai?
2: Pour vous préparer
0: à la comédie musicale, Chris?
2: À la Révolution.
0: Ah, bien.
1: Je me demandais lequel des deux.
0: C'est beaucoup plus sage que ma suggestion.
1: Ou peut-être les deux. Mais les interprétations vocales sont vraiment absolument exceptionnelles. Même les petits rôles qui chantent des petits bouts de chansons à gauche à droite, on a l'impression qu'ils pourraient être le premier rôle. Puis Alex Gaumont, je recherche le nom. Mais donc notre acteur principal, interprétation vocale, à tout casser. On voit que c'est vraiment un pro du pro, puis c'est le rôle qu'il a toujours voulu jouer.
0: Il y a Jacinthe qui nous a écrit sur la bulle de conversation de l'application Radio-Canada Audio. Les Misérables hier, magnifique. Allez, dites-le.
1: C'est effectivement magnifique. Bon. Mais visuellement, c'est vraiment magnifique. Puis au niveau des interprétations des voix aussi, il y a des moments là, où on vient forcément les yeux mouillés. Puis les enfants jouent vraiment très bien. C'est très touchant à plusieurs niveaux. Puis ça va dans le romantique, puis ça va dans le révolutionnaire.
0: Ouais, donc
1: ça va
0: aimé ça, même si vous n'aimez pas la comédie musicale en général.
1: Ben oui, c'est pour ça qu'il faut le faire. Il faut affronter nos allergies une fois de temps en temps.
3: Victor Hugo, qui a d'ailleurs connu un renouveau ces dernières années, notamment avec l'incendie de la cathédrale de Notre-Dame. Donc, il y a vraiment eu quelque chose à cet effet-là. Pendant la pandémie aussi, je pense qu'on redécouvre les nouvelles générations aussi.
1: Ça, c'est bien pour les faire redécouvrir. Je voyais qu'il y avait des gens avec leurs enfants, leurs ados. Ah, oui. Ça, c'est très bien. Puis, dernière affaire, c'est que dans les versions que j'avais vues, il y a toujours une connotation un peu années 80 aux Misérables.
0: Pourquoi?
1: Là, Ben, ça a été créé en 80, ça a été refait ensuite en anglais en 85. Puis on a traîné longtemps les guitares synthétiseurs.
0: Ah, pour la comédie musicale.
1: Pour la comédie musicale. Non, pas pour le livre, évidemment.
0: J'étais confuse.
1: Non, ça, c'était les années 1880.
0: Je me demandais bien de quoi vous me parlez.
1: Mais quelque chose de très années 80 dans la facture, dans l'esthétique, okay. Généralement, Les Misérables. Puis là, ça a été vraiment évacué. L'orchestre y est pour beaucoup. C'est super beau musicalement parlant.
0: Oh, merci, Marc-André. Bravo d'oser sortir de votre zone de confort culturel.
1: J'ai pas de bouton, c'est parti.
0: Les Misérables, comédie musicale présentée jusqu'au 25 juillet à l'Espace Saint-Denis à Montréal et du 9 au 22 août au Grand Théâtre de Québec. On passe au prochain sujet.
4: On a fait faire une lecture sensible à des personnes trans et ils ont détesté ça.
5: Tu sais même pas de quoi tu parles.
6: Et là, qu'est-ce que je vais faire?
5: Comme me disait un auteur avec qui je travaillais auparavant, là, faut ça comme une démarche artistique, hein?
7: Tout le monde s'est entendu pour te nommer personnalité trans du mois
8: à notre baby trans préféré.
9: J'aurais aimé ça que tu m'en parles. T'étais juste pas bien dans ta peau.
10: Est-ce que tu pensais te faire couper le pénis puis reconstruire un vagin?
0: J'ai reçu Gabrielle Bouliane-Tremblay et Louis Morissette mardi pour parler du film Françoise qui va prendre l'affiche le 1er juillet, dont on vient d'entendre un extrait de la bande-annonce. Mais j'ai fait une entrevue, pas une critique, d'autant plus que je suis productrice de documentaires chez KO TV, dont Louis Morissette est un des patrons. Mais vous, Chris Bergeron, vous pouvez dire tout ce que vous pensez du film.
2: Je n'ai aucune connexion à KO TV.
0: Vous êtes ici pour ça.
2: Mais Gabrielle est une amie. Donc,
0: c'est dit. Mais en même temps, qui ne veut pas Gabrielle pour amie?
2: Exactement.
0: Est-ce qu'on commence en rappelant la petite polémique?
2: Alors, la petite polémique, en effet, quand donc la bande annonce du film Françoise, dans lequel un scénariste un petit peu en fin de carrière décide de se prendre pour une paire, de faire semblant qu'il est trans pour avoir accès à des financements de ce qu'on imagine être la SODEC et Téléfilm.
0: Oui, voilà.
2: Pour entrer dans des quotas de diversité. Et donc, évidemment, il y a un quiproquo et puis il va un petit peu trop loin dans cet exercice. Quand les gens ont vu cette bande-annonce, un peu partout dans la francophonie, pas juste au Québec, surtout même en France, il y a eu une levée de boucliers de la part de la communauté trans. Il faut dire que le premier montage de la bande annonce était peut-être un petit peu insensible, on va dire. Ils ont retravaillé ensuite leur manière de communiquer le film.
0: Parce que beaucoup de personnes ont cru que c'était un film.
2: Que c'était un film dans la grande tradition nord-américaine, mais je veux dire, on a aussi eu La Cage aux Folles et d'autres films de cet acabit où on rit des personnes LGBT sans nécessairement bien montrer la profondeur, la diversité de vie, quoi.
0: Oui, ou sans même les inclure.
2: Et sans même les inclure. Donc c'est tellement, il y a tellement eu à Hollywood d'acteurs cis qui ont repris le rôle de personnes trans et qui justement gagnaient des Oscars parce que, mon Dieu, c'est tellement courageux pour un homme de mettre une jupe, qu'il y a une forme de traumatisme par rapport à ça. Mm-hmm. D'autant plus que le contexte social et politique ne joue vraiment pas en la faveur de la communauté. Non. Je dis note parce que je suis moi-même trans. Mm-hmm. Et donc, ça a été vraiment un moment difficile à voir sur les réseaux sociaux parce que la communauté s'est un petit peu déchirée. Notamment entre la France et le Québec. Les Français trouvaient que c'était horrible. Au Québec, on disait attention, il y a Gabrielle Bouliane-Tremblay qui est attachée au projet. C'est une de nos plus grandes.
0: Qui l'a
2: coécrit, qui est une de nos plus grandes romancières. Ouais. Il y a en effet une distribution dans laquelle il y a beaucoup d'actrices trans, dont Pascal Drevillon qui est super dans le film.
0: Vraiment.
2: Donc, attendons de voir le film avant de le juger. Mm-hmm. Et donc voilà, le film.
0: Et donc vous l'avez
2: maintenant
0: vu, Chris?
2: Et je l'ai vu.
0: Il n'est pas encore en salle, ce sera le 1er juillet. En ce moment, il y a une tournée là, pour des pré-premières.
2: Exactement.
0: Et, vous avez pu voir le film.
2: Et exercice intéressant d'ailleurs que ces tournées, parce que c'est les tournées à la fois de diffusion du film et d'éducation et de conversation par rapport à aux enjeux de la communauté, ce qui est vraiment une belle idée, probablement. Donc c'est intéressant de faire ce double travail. Le film lui-même, c'est deux films en fait. Oui. C'est vraiment deux films.
0: Vous avez parfaitement raison.
2: C'est deux films. Alors, les premières 20 minutes, je grinçais des dents. Notamment, la première scène, c'est une barricade de pénis.
0: Ouais. Je n'avais jamais vu ça sur
1: nos... Oui, il y a aucune autorisation pour cette barricade-là. Non.
2: Voilà.
0: Oui, une dizaine de pénis, mais vraiment, on ne voit que les pénis alors que les hommes discutent.
2: Il y a une obsession du phallus dans la première demi-heure de ce film.
0: Une façon de présenter une masculinité très ancrée dans un cadre.
2: Et la transidentité, comme tu vas te faire chopper le...
0: Ce qui est la crainte de tous ces hommes en discussion de vestiaire, c'est ce qu'on veut illustrer.
2: Exactement, ouais. Exactement. Donc, clairement, c'est un choix de scénarisation ou de réalisation peut-être qui a été fait pour montrer vraiment bien camper cette masculinité-là. Mais c'est vrai que c'est un petit peu agressant.
3: La scène du début, là, mais j'ai été comme dans une espèce de... J'en ai

0: jamais vu autant en même aussi. Temps. Moi, j'ai trouvé ça très confrontant.
1: Moi, j'étais crampée.
2: Il faut dire la blague que tu as fait. C'est des graines que tu n'as pas choisi de voir.
0: Merci.
3: Non, c'est vrai.
1: Et moi, je me suis dit, OK, on y va dans quelque chose d'audacieux. On commence avec un bon coup de poing en faisant, on s'en va ailleurs, la gang. Je l'ai vraiment pas eu ça.
2: Passons à autre chose, parce que justement, ça, c'est les premières minutes du film. Après, à partir du moment, quand on passe le cap du côté un petit peu cage aux folles de François, de Louis Morissette, qui essaye son mascara, qui essaye ses robes et tout ça, des robes qu'aucune personne trans ne mettrait avec le corps qu'il a.
1: Oui, il embrasse ses propres clichés.
2: C'est clownesque. Oui. C'est clownesque et c'est peut-être pas... Ça n'envoie pas nécessairement... En tout cas, ça n'appuie pas sur les bons boutons, je pense, parce que ça fait encore rire du corps disgracieux de certaines personnes trans, puis c'est dommage. La deuxième partie, par contre, quand il commence à tomber un petit peu, je dirais, dans une forme de sensibilité, parce que justement, de mettre des robes, de vivre en femme, lui permet d'avoir une meilleure connexion avec sa fille, avec ses amis, avec son ex.
0: Il s'étonne lui-même.
2: Il s'étonne lui-même de sa propre sensibilité. Et aussi, il subit de la vraie violence, celle qu'on connaît souvent en tant que personne trans, c'est-à-dire moi, il y a des scènes d'insultes, de choses que j'ai vécues, et donc les voir à l'écran, évidemment, c'est à la fois traumatisant, mais ça fait du bien de montrer que ça existe.
1: J'en suis tellement désolée.
2: Non, mais c'est pas ça le sujet, mais
1: non, mais quand même.
2: Après, donc Pascal Drevillon arrive, et là il y a une vraie histoire entre cette scénariste qui est amenée dans le processus de création de notre scénario, juste de notre autre scénariste.
1: Oui, c'est très
2: François. Méta. C'est très méta. Et là, tout d'un coup, on se dit, oh mon Dieu, OK, Gabrielle Bouliane Tremblay, qui est scénariste du film, s'est placée dans le film elle-même. Et là, ce qu'on raconte, c'est pas l'histoire, c'est, ce qu'on voit, c'est pas un film, c'est la façon dont ce film a été réalisé.
0: Elle a un caméo, d'ailleurs, Gabrielle, on la voit.
3: Dans une conférence de presse.
2: Une conférence de presse où elle joue l'actrice du film qu'elle a écrit, dans lequel elle joue que... Alors, ça devient un petit peu compliqué, on ne sait pas. Mais c'est très postmoderne en fait comme objet. C'est une belle proposition et c'est intéressant parce qu'en fait c'est moins un film que la description d'un processus de création d'un film aujourd'hui en 2026.
1: Mais je me demande si c'est comme ça qu'on le voit parce qu'on travaille dans cette industrie. J'ai l'impression que pour le grand public, ça peut aussi être une comédie romantique.
2: Ah, complètement.
1: Très touchante où on ne voit pas cet aspect méta. On connaît Gabrielle Bouliane Tremblay, on connaît un peu les processus de création. Je pense qu'il y a un beau clin d'œil pour plein de gens, mais que si on ne connaît rien au processus de création du film, ça reste une bonne comédie.
2: La relation avec Pascal le personnage de Sarah et le personnage de Françoise, c'est vraiment une belle relation. C'est une relation en plus qui ne tombe pas dans l'amourette petit peu.
0: On y croit tellement.
2: On y croit parce qu'il y a toute la tension. Évidemment, Françoise développe des sentiments pour cette femme extraordinaire parce que Sarah, dans ce personnage, c'est vraiment quelqu'un qui a à la fois la beauté mais le talent et tout. Oui. Peut-être même un petit peu trop belle et trop. Et finalement, elle dit dans le film, si seulement on pouvait nous décrire avec un petit peu plus des défauts. Par contre, dans le film, elle n'en a pas beaucoup. Donc,
0: Comme Gabrielle. Cette espèce de beauté. Là.
2: Ben voilà, c'est ça. Donc, mais ceci dit, ça, c'est très bien réussi. Ouais. Et le fait qu'il y ait quelque chose d'un petit peu... Françoise se sent... pas à la hauteur de cet amour-là.
1: Exact.
2: Et ça, c'est une réalité que beaucoup de personnes trans connaissent, malheureusement.
1: Pour terminer, Chris, est-ce que vous êtes d'accord avec moi ou non? Je me suis obstinée avec Louis Morissette sur le sens de son propre film.
2: Ouais.
1: Moi, j'ai dit qu'au final, c'est pas mal plus un film sur un homme de 50 ans qui découvre qu'il est capable d'un amour queer.
2: Oui, oui. Ben j'espère que...
0: Oui, il y a ça.
2: Donc, j'espère que ça sera ça le message.
1: Que tout le monde soit d'accord sauf Louis Morissette.
0: Mais non, mais moi, en plus, cette partie-là, j'ai tellement apprécié ça. Enfin! On n'a pas vu ça souvent au cinéma québécois, cette dimension-là.
3: Je trouve aussi qu'à l'image du personnage puis du grand public en général, le film part de loin et finit par se rattraper. Et ça, c'est source d'espoir. C'est comme les 15-20 premières minutes sont tellement inquiétantes.
2: Probablement parce que dans la production, ils ont amené Gabrielle à un moment... Le film probablement allait être une catastrophe. Et ils ont amené Gabriel qui a sauvé le film de la même manière que Sarah sauve le film.
1: Ça, je ne sais pas. En entrevue, on nous a dit qu'elle est arrivée très rapidement dans le processus. Ouais. Mais je pense qu'on a trouvé les bonnes clés pour amener la comédie dans un film qui pourrait être dramatique, mais on a fait le choix de faire rire.
2: Oui, oui.
1: Donc, j'ai l'impression que c'est un peu ça.
0: Ce qui me plaît, là, c'est que probablement que beaucoup d'hommes qui vont être très virils et très conscients de cette virilité-là, qui vont regarder ça et qui vont se questionner. Et peut-être, mais ce sera en silence,
2: certainement. Ils vont regarder ça seulement si leur blonde leur demande de le regarder.
3: Oui, mais en même temps, le choix de Louis Morissette n'est pas innocent pour ça. Ça va attirer le grand public-là. Ouais. Si on peut dire des choses du genre, si vous voulez voir Robin Aubert qui rase les fesses de Louis Morissette, allez voir ça. Ils vont aller voir ça, puis ils vont tomber dans le piège, puis ils vont sensibiliser.
0: Ah, il est bon, Robin Aubert.
3: Robin Aubert est très bon là-dedans.
0: Ah, oh, que j'aime, mais j'ai toujours aimé Robin Aubert.
2: Il est génial parce qu'il joue le rôle d'un homme qui a encore un cerveau.
0: Oui.
2: Et encore un cœur.
3: Il n'y a aucun homme qui va regarder ça en disant ouais. Un homme, je suis minime. Non, c'est un homme de garage.
0: Un garage, c'est ça.
3: Avec la sensibilité. Avec
0: un rescapé des mascus, j'adore.
3: Ouais,
1: merci
3: on peut dire ça.
1: Pour tout ça. Françoise prend l'affiche mercredi prochain, 1er juillet, partout au Québec. C'est scénarisé par Gabriel Bouliane-Tremblay et Jean-François Léger, réalisé par Jean-François Asselin.

0: quand je vous parlais du spectacle Hommage à Marjo à Petite-Vallée, dimanche, ben velours, velours qu'on vient d'entendre. Ce sera de la partie. Claudia Larochelle, vous voulez nous parler de la nouvelle série Jumelles? On va écouter un extrait avant de se lancer.
1: Oui, absolument.
2: Il s'est passé quelque chose au parc. C'est une jeune femme de 20 ans.
3: Elle a été tuée. Pourquoi les policiers sont intervenus aussi fort?
2: Tout pointe vers le profilage racial.
4: Ça vous fait quoi de savoir que même si vous êtes des jumelles, vous n'aurez pas la même vie?
3: Ben, on a la même vie.
4: Je parle plutôt des privilèges, là. Vous n'aurez pas les mêmes, c'est clair.
5: Ça voudrait donner du sens à ce drame-là.
4: Ce meurtre-là?
3: Depuis qu'on est nés, on est toujours collés. J'ai besoin d'avoir la gang, mon projet.
6: Hey, je suis ta jumelle!
7: On est loin d'être identiques, justement.
6: Mais arrête de mentir, la directrice, elle me le dit!
3: T'as du mal à comprendre. Mais des erreurs, même la police en fait. Hein?
5: Emma!
3: Je laisserai jamais personne te mettre à part.
0: Je pensais que c'était terminé, je m'excuse à toute la distribution de la série Jumelles. On est dans une série jeunesse, Claudia.
8: Oui, c'est une nouvelle série télé jeunesse produite par K.O., encore une fois.
0: Je rappelle, mon conflit d'intérêt, K.O. sort beaucoup de productions cet été, ça donne très mal.
8: Et c'est une idée originale d'Anderson Jean, qui écrit la série avec Marie-Hélène Grégoire et Marie-Hélène Lebeau-Tachereau. C'est réalisé par Jean-Sébastien Laure, à qui l'on doit plusieurs projets, mais aussi l'effet secondaire que j'avais tellement aimé.

0: sont jeunes. On a Emma et Florence, incarnées par Kayla Mengo et Irlande Côté.
1: Qu'on a vu dans Avant le crash.
0: Oui, elles sont des jumelles de 14 ans, nées d'un couple mixte québécois et haïtien. Elles sont dizygotes ou fausses jumelles, c'est-à-dire qu'elles sont issues de deux fécondations de deux ovules par deux spermatozoïdes. Là, c'est presque aussi compliqué à comprendre que le film dont on parlait précédemment. Très méta, c'est ça. Et comme pas mal de jumelles, elles s'adorent, elles font tout ensemble. Et surtout, il faut le mentionner, particularité génétique super rare. Donc, l'une d'elles a la peau noire et l'autre blanche.
1: C'est basé sur... Ben, l'histoire n'est pas basée là-dessus, mais je me souviens d'avoir vu dans les nouvelles un cas de jumelles
0: oui.
1: comme ça.
0: Oui, puis c'est, ça peut être très angoissant pour les parents quand on découvre ça aussi, pour toutes sortes de raisons. Mais on les découvre donc le jour de l'anniversaire de leur 14 ans. Et elle, en même temps, ben, elle pense à représenter leur école à un concours de talent musical. Et le soir de leur anniversaire, justement, il y a une jeune femme noire de 20 ans de leur quartier qui est abattue par la police. On se rend compte d'ailleurs qu'elle a fréquenté leur école secondaire. Et quand leurs parents, incarnés par Anderson Jean et Marie-Joanne Boucher, viennent leur annoncer la nouvelle, elles découvrent avec stupeur qu'est-ce que c'est que le profilage racial. Et on comprend qu'à partir de là, ben, leur différence de couleur de peau, justement, va prendre une toute autre signification. Donc ça, c'est un très bon flash, une belle dimension qui est abordée ici. C'est une série, oui, qui s'adresse aux 9 à 13 ans. Et justement, c'est exactement l'âge de mon fils et de ma fille, donc 9 et 13 ans pour
1: Mais
0: ma fille.
1: Mais avec des thèmes très profonds et sérieux. Et oui. J'aime bien cette idée qu'on accepte que les jeunes et les adolescents et sont capables de réfléchir à de tels sujets.
0: Oui, parce que nous, ça nous a donné l'occasion, mes enfants et moi, d'aborder la question du profilage racial. Et parce qu'on a regardé ça dans la foulée de cette crise au SPVM là, qui annonçait plus tôt ce mois-ci que 16 policiers d'un poste de Montréal-Nord étaient visés par une enquête concernant des gestes racistes et haineux qui auraient été commis envers des personnes noires et arabes dans le cadre de leurs interventions. Donc, moi, j'ai parlé, on parle d'actualité ensemble à la maison, bien sûr, autour de la table. Et cette série-là m'a permis d'aborder le sujet du profilage racial. Je dois dire aussi que les enfants ont adoré ça, cette série-là. Rarement, on a eu l'occasion, en tout cas chez nous, d'être les trois autour d'une même série.
1: Ah oui?
0: Donc, oui, parce que, bon, j'ai un garçon de 9 ans qui est intéressé par d'autres choses que ce qui intéresse ma fille de 13 ans, qui est une ado. Ben oui. Donc, là, les trois... On s'attendait pour regarder la série, ce qui est assez rare. Je trouve que des séries télé qui sollicitent le co-visionnement au Québec, il devrait y en avoir beaucoup plus que celle-là. Puis je pense que c'était la même chose aussi, en tout cas pour chez nous, pour l'effet secondaire, ça a fait ça aussi. C'est qu'on est ensemble, on passe du temps, on est dans la culture québécoise aussi, on veut ça, on parle beaucoup de découvrabilité, voilà. Et ça, on est en plein dans le mille avec ça, et je salue l'initiative. Oui, on parle de profilage racial, mais on parle aussi de sororité, on parle de liens familiaux, de liens intergénérationnels aussi, parce qu'il y a ce rôle d'écrivain d'origine haïtienne, donc qui est le grand-père interprété par Fayol Jean, qui est formidable, qui n'est pas sans rappeler d'ailleurs Dany Laferrière. En tout cas, j'ai pensé un peu à lui parce que c'est un écrivain très célèbre, donc d'origine haïtienne aussi. Il est adoré par ses petites filles, un peu moins par son fils. Et là, on va comprendre aussi les liens du sang aussi, ses rapports père, fils, qui peuvent parfois être conflictuels. Les jeunes filles aussi, ces jumelles-là seront, c'est certain, on s'en doute bien qu'il y aura un conflit éventuellement entre elles aussi. Il va y avoir des tensions dans leur gémilité, parce qu'on peut penser aussi qu'il y a des histoires d'amour, bien sûr, hein, sinon je pense qu'on n'aurait pas gardé aussi longtemps ma fille de 13 ans devant l'écran. Et oui, il faut le dire, elle m'arracherait la tête si elle m'entend pas, mais elle est loin dans un chalet. Donc, tout ça est formidable. L'aspect musical aussi, l'aspect des talents, parce qu'il y a une compétition à préparer chez ces jeunes-là. Là où moi, j'ai trouvé que les talents de jeu étaient parfois inégaux, ben moi, mes enfants, ils n'ont pas vu ça du tout. Et je pense que c'est les meilleurs juges. Hein. C'est à eux que s'adresse la série. Ils s'y sont reconnus. Et c'est ce que j'ai aimé. C'est sûr que parfois, quand il y a beaucoup de jeunes comme ça qui commencent, qui font leurs armes à l'écran, mais

0: Parfois, c'est sûr qu'il y a des inégalités dans le jeu, mais je précise qu'il y a une distribution incroyable. Il y a Marie-Joanne Boucher puis Anderson Jean sont super.
1: C'est Fayol Jean Junior qui joue.
0: Fayol Jean Junior.
1: Anderson fait partie, je crois, de la conception de la série et réalise un épisode.
0: Ah oui, ben voilà. Bon, excusez-moi pour l'erreur, il faut le mentionner, effectivement. Et je trouve que Salomé Corbeau aussi, dans le rôle de la directrice, elle est extraordinaire, elle est juste aussi. C'est vraiment des Puis là, on a vu les premiers épisodes, mais les suivants seront développés éventuellement aussi. Et je trouve que ça, vous allez voir, ça va prendre une autre tangente. Et c'est ça qui est, c'est ça la force aussi, c'est que s'il y a une première partie, on soulève les questions, il y a un suspense aussi qui est entrepris. Et dans la deuxième partie de la série, là, vous allez voir, ça va se déployer. Et c'est en onde, la deuxième partie, là, depuis hier seulement. Oui. Alors, à suivre, une série géniale, en tout cas, de mon point de vue et de celui de mes enfants. Mais c'est pour eux qu'on fait ça. Alors, c'est leur avis qui compte dans ça.
1: Oh, merci, Claudia La Rochelle. Ouais. Donc, la série Jumelles, tous les épisodes sont maintenant disponibles sur ici.tv Extra, 13 épisodes, coécrits par Anderson Jean, qui ne joue
0: ben
1: pas.
0: Ben non, toutes mes excuses.
1: Il n'y a pas de problème, à un moment donné, une famille talentueuse.
0: Une attention estivale.
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1: Hey, c'est vrai que c'est compliqué. Pour ce deuxième tour de table, on va reprendre nos bonnes habitudes de série culturelle. J'ai demandé à nos sommelières et notre sommelier de se faire des recommandations personnalisées. Chris Bergeron, vous avez une recommandation musicale, mais je ne sais pas, elle est destinée à qui?
3: Moi non plus, en fait.
1: OK, parfait.
3: Aux deux.
1: Très bien.
4: On le partage.
3: Aux deux. Parce que, tout simplement, c'est une artiste qui met de bonne humeur. Puis je pense que collectivement, on a besoin de bonne humeur.
1: Oui.
3: Donc, c'est pour tout le monde, celle-là. Naïka.
1: Et, je la connais pas.
3: Ah, elle est extraordinaire. Alors, elle a commencé à percer sur les plateformes sociales et sur Spotify et les autres, il y a à peu près 6 mois maintenant. Elle en est à 270 millions d'abonnés quand même. Oui. Donc, c'est un phénomène.
4: En six mois.
3: Et c'est fou. Elle a fait la page couverture de beaucoup de magazines de musique. Elle a été très représentée dans toutes sortes d'interviews et tout ça. Elle est rentrée, elle a passé par plein de communautés différentes et c'est ça qui fait sa particularité, c'est que c'est vraiment une enfant du monde.
1: Et on pourrait écouter un extrait pour comprendre ce que vous voulez dire par elle est passée par différentes communautés.
3: Absolument.

0: Oh, c'est irrésistible.
1: Extrait de la chanson Ecclesia, qui est l'album titre plutôt la pièce titre de l'album. Ecclesia, d'ailleurs, c'est un concept intéressant parce que dans sa philosophie du monde, c'est un terme grec ancien et qui veut dire une sorte d'agora, d'ensemble, dans lequel tout le monde est invité. Mm. Et donc, je pense que c'est l'ancêtre d'église, en fait.
0: Donc, rassembleuse, Naïka.
1: Absolument. Elle-même, elle est d'origine haïtienne, mais aussi française. Mais son père français, il a grandi à Madagascar. Et elle a vécu au Kenya, en France, en Afrique du Sud. Bref. Elle est de partout. Je dirais avec quand même dans sa musique, on sent vraiment l'influence créole. Si on devait mettre un drapeau sur cette musique-là, ça serait peut-être celui d'Haïti, mais ça pourrait être aussi celui de Montréal. Et c'est ça qui est marrant, c'est que elle n'est pas montréalaise. Je crois qu'elle a fait ses études. J'ai vu sur TikTok à un moment, elle a parlé de Concordia.
0: Ils sont tous à Concordia.
1: J'ai l'impression qu'elle est passée par Concordia. Oui. Ceci dit. Ça pourrait être une Montréalaise.
0: Pourquoi ?
1: Parce qu'elle parle toutes les langues, parce qu'elle vient de partout, parce qu'elle chante en français, en anglais, de manière parfaitement aléatoire, parce qu'il y a une joie de vivre exceptionnelle dans ce qu'elle fait, parce qu'elle a aussi une confiance en elle extraordinaire. Elle est glam aussi, elle est magnifique en passant. Et donc, voilà, je vous la recommande. Elle va être en concert lundi, là.
0: Oui, le 29 juin à 21h30.
1: Voilà, gratuit, au Festival de jazz
0: de Montréal.

0: Et ça va être un concert exceptionnel.
1: Donc, Naïka, puis elle a quoi? Un album?
0: Ouais, un album, son premier, ça y est.
1: Mais ça, j'aime ça parce que j'ai pas trop de rattrapage à faire pour découvrir. J'apprécie beaucoup, merci beaucoup de nous faire découvrir Naïka. Claudia Larochelle, vous avez maintenant une suggestion pour Chris.
2: Oui, on écoute la bande-annonce.
1: Non, on n'écoute pas la bande-annonce parce que la bande-annonce, elle est juste en anglais, mais la série que vous voulez nous proposer est disponible en français, que ce soit en traduction, doublage ou en sous-titrage.
2: Absolument. Je vous en parlais d'ailleurs ici même, Rosémée, l'été dernier à ce micro de cette série de Four Seasons, les quatre saisons présentées sur Netflix. Et la saison 2 est encore meilleure que la première. Vous l'avez regardée?
1: Oui, j'ai adoré ça.
2: Non, vraiment, c'est du haut calibre, en tout cas dans le style comédie. D'ailleurs, moi, je sais pas, j'avais dit peut-être pour Chris, je ferais mon offrande à Chris, mais tu sais, je pense aussi que Marc, toi aussi, Marc, je pense que tu pourrais adorer ça, effectivement. C'est une série qui est créée par Tina Fey avec Lang Fisher et Tracy Wickfield.
0: Une sorte de White Lotus, mais sans crime.
1: Oh non, ils sont pas si bourgeois.
0: Ah, okay.
1: Ben, quand même un peu bourgeois, mais moins pire.
2: On n'est pas en BMW et compagnie.
0: C'est pas une référence à un hôtel.
2: C'est les quatre saisons de Vivaldi.
0: Ah, bah alors tout va bien. On pense à l'hôtel en premier, mais c'est Vivaldi.
2: Ah, okay. C'est traversé par la musique et c'est ça le concept. C'était inspiré d'ailleurs du film éponyme de 1981 signé Alan Alda.
1: Ouais.
2: Puis ça, c'est vraiment un film culte pour Tina Fey qu'on aime, on reconnaît. Moi, Tina Fey, en fait, beaucoup de choses qu'elle fait. Beaucoup de ses réalisations sont extraordinaires. On a trois couples, donc, de jeunes quinquas américains. C'est pour ça que j'ai pensé à vous, Chris. Gen X, Bobo, pas parce qu'ils sont bobos, là. Mais ils sont bobos sur les
1: bancs. Génération X.
2: Oui, exactement. C'est Génération X. Ils partent en vacances.
0: Une grosse bourgeoise un peu ancienne, c'est ça l'image que...
2: Mais non, c'est pas ça. C'est Gen X. C'est la Génération X. Non, puis tout le rythme, puis l'humour, puis les confidences qui se font. Parce que ils partent en vacances ensemble chaque saison. Et dans la saison 1, il y avait des tensions qui apparaissaient après la séparation d'un des couples. On suit ça. Le mari emmenait une femme plus jeune aussi lors des voyages suivants. Alors, l'issue de ça était tragique. Là, je ne veux pas trop en révéler. Mais dans la saison 2, tout a changé dans la dynamique du groupe. On retrouve Kate, donc interprétée par Tina Fey. On a Jack aussi, ça c'est Will Forte.
1: Qui est extraordinaire.
2: Ah oui, tellement juste. Mais en fait, le couple est super bon. Puis crédible aussi. Leur mariage vacille. D'ailleurs, depuis le premier épisode de la saison 1, le mariage vacille. Lui, il vise un marathon. Ça me fait rire parce que c'est le cliché du gars jeune cinquantaine qui veut faire un marathon.
0: Qui veut se prouver.
2: Qui veut se prouver. Oui. Puis qui entraîne Kate. Puis Kate, elle est marquillante un peu. Puis ça lui tente pas tellement. Puis elle est en quête d'un projet signifiant. Et avec leurs amis, comme dans la saison 1, on les retrouve tour à tour rassemblés dans différents projets. À chaque année, à chaque saison, comme ça, ils se retrouvent. Ils ont plus d'enfants. Les enfants sont rendus grands. On les retrouve donc cette fois-ci rassemblés au bord de la mer au New Jersey. Ils vont aller à un moment donné dans une espèce de fête foraine là, sur le boardwalk avec les manèges puis les jeux d'adresse. C'est très, très beau moment. On les retrouve aussi au chalet d'Anne pour le souper de l'Action de grâce et pour les fêtes dans les Alpes italiennes. Oh là là, ça c'est beau. On a des... Vraiment, l'esthétique de la série, la direction photo, je le souligne, c'est du haut calibre.
1: C'est sûr que ça donne envie d'avoir leur budget voyage.
2: Oui, c'est certain.
0: Ce sont des gens qui sont croisés et recroisés dans leur carrière aussi. Depuis Saturday Night Live, où Tina Fey donc, doit y avoir une belle...
2: On le sent.
0: Voilà, connivence.
2: On le sent, Chris. Oui, t'as bien raison de le dire, parce qu'on sent cette espèce de connivence. On sent cette chimie qui opère entre les acteurs, actrices aussi de la série. Puis, c'est ce qui fait aussi qu'il rend encore plus crédible le fait qu'ils se suivent depuis leurs études universitaires, qu'ils sont restés amis. Ils se permettent même, de blaguer ensemble, mais aussi d'être un peu mesquins, les uns envers les autres, de manière humoristique, mais ils se lancent des petites flèches. C'est drôle, donc, mais jamais méchant. Puis quand on a la quarantaine, la cinquantaine, mais si on se reconnaît, même si on est du Québec, je veux dire, parce que ça se passe aux États-Unis, mais je pense que le sujet est très nord-américain.
1: Mais c'est parce qu'ils sont tous en perte de repère. Oui. Là, c'est pas que je cherche à nommer le nom de l'émission, mais on comprend leur perte d'équilibre. Ils savent plus quoi faire de leur vie. Ils savent plus s'ils doivent être ensemble, tant sur le plan amoureux qu'amical. Donc, il y a vraiment de quoi aller chercher, même si on n'est pas bourgeois.

0: de la génération
1: non, mais c'est
0: X.
1: Pas, mais ce n'est pas de la grosse bourgeoisie. C'est sûr que c'est, je dirais plus que c'est des privilégiés, voilà. Bien sûr. Et donc, mais tout de même, il y a une dimension sur la sororité, l'amitié, la fraternité. Tout ça est là. Et c'est toujours avec la même musique que des quatre saisons.
0: Oui,
1: c'est qu'on aime. Attends, moi, j'ai réécouté même. J'avais oublié...
0: Vous êtes très investie, Claudia Larochelle. Oui. Les deux saisons de la série, oui. Les quatre saisons, sont disponibles sur Netflix en version française ou sous-titrée. Il y aura une troisième oui. saison.
2: Peut-être même une quatrième, j'imagine.
1: Une troisième en 2027.
0: Oui. Marc-André Mongrain, vous avez aussi une recommandation culturelle pour Chris, mais c'était sa fête la semaine oui. passée, donc elle mérite là, deux recommandations.
3: Exactement.
0: Aujourd'hui.
3: Moi, je serais pas dans la musique qui rend de bonne humeur. Au contraire, c'est une musique angoissante. Je me rappelle de l'an dernier à cette même émission où Chris avait mentionné que la visite lui demandait souvent de changer ses playlists oui. parce qu'elle écoutait des oui. synthés sombres et des choses comme
2: chez
3: ça.
2: Chez moi, je ne pense que de la musique
3: quelque chose pour Chris.
2: Déprimante.
3: Ça s'appelle YHWH Nail Gun. Ça se prononce Yahweh Nail Gun.
2: Bien
3: On va
2: sûr.
3: Écouter une chanson complète.

0: La réalisatrice Maude Véronique Cholette vient de me dire à l'oreille, on va essayer de l'écouter au
1: complet. L'affaire, c'est que ça dure, elle dure 35 secondes. Il y a 11 chansons sur cet album. Okay. L'album dure... Il y a 10 chansons sur cet album. L'album dure 11 minutes.
0: À quoi je dois porter attention pour aimer ça en ce moment, Marc-André?
1: C'est la musique sombre, étrange, qui aurait pu être enregistrée dans un entrepôt, dans une panne de courant.
2: C'est beaucoup du soleil schizophrène, un peu...
1: C'est assez schizophrène, merci. Ouais. Beaucoup de polyrythmie là-dedans. C'est très complexe, puis en même temps, c'est très sombre. Et c'est idéal pour faire fuir la visite ou vivre une expérience sensorielle si on veut l'écouter attentivement. Et vu que ça passe rapidement, on est capable d'en prendre, ça va, ça tape sur les nerfs un petit peu, mais ça va vraiment jouer dans l'anxiété industrielle de notre époque. C'est expérimental, on s'entend, donc c'est vraiment un défi culturel que
2: Je vais le sortir au prochain souper, et puis je vais dire, je vous ai préparé une petite playlist par rapport à l'anxiété industrielle de notre époque.
1: Et voilà, donc à découvrir ou pas, puis au pire, c'est ça, ça peut servir à chasser la visite. Voilà.
3: Ta bouffe a besoin d'être bonne.
0: Hey. Alors, je répète le nom du groupe pour les personnes intéressées par l'anxiété industrielle de notre époque. Yahweh Nail Gun, un album de 11 minutes.
1: Ouais, Yahweh qui fait référence, en passant, c'est le tétragramme qui fait référence au nom de Dieu dans la Bible hébraïque. Et Nail Gun qui est un pistolet à clous, donc c'est un peu un mélange entre spiritualité et rénovation et bricolage.
0: J'aime beaucoup comment Chris a dit « ben ouais ».
1: Ben oui, évidemment.
0: Alors, merci beaucoup Marc-André Mongrain, Claudia Larochelle et Chris Bergeron. On vous retrouve la semaine prochaine pour un nouveau C'est lié culturel. D'ici là, on va prendre quelques minutes pour s'informer et on reviendra en ondes pour apprendre quoi dire pendant une journée au glissade d'eau pour être adéquat et adéquate en toute situation. Il y a beaucoup de malaise possible
1: dans un centre aquatique.
0: Ben, il y a des choses qu'on peut répondre aux choses qu'on ne peut pas dire. Et c'est celle-là qu'on va découvrir avec Salomé Corbeau et Rachida Azdouz.
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8: Bonjour, ici Marie-Michel Bordua. Le bilan des deux puissants séismes qui ont frappé le Venezuela grimpe à 589 morts et près de 3000 blessés devrait encore s'alourdir. Les équipes de secours sont engagées dans une course contre la montre. Yannick Dumont-Baron fait le point.
9: On voit là des images sur les réseaux sociaux de spécialistes, de secouristes de divers pays qui arrivent. Des Mexicains sont là, des Suisses aussi avec des chiens renifleurs, de l'équipement spécialisé. Les Américains, ils ont promis beaucoup d'aide. Ils sont en route avec des spécialistes, mais aussi avec de l'équipement, des avions, des hélicoptères.

0: Il y a même des navires de la marine américaine qui sont en route. Donc, ça va permettre peut-être de mieux évaluer les dégâts, les priorités, mais aussi d'apporter de l'équipement pour dégager les débris. Les probabilités de survie diminuent. On est passé les 36 heures. On s'approche de 48. Après ça, c'est très, très compliqué pour les survivants qui sont coincés. Donc, on assiste à des scènes déchirantes, des gens qui savent qu'il y a des amis, qu'il y a des proches qui sont sous les décombres, mais qui sont incapables de les aider. Donc, vous regardez les images, c'est sidérant. Parfois, ça laisse sans voix. Caracas, au moins 4 tours d'immeubles à logements effondrés, des dizaines endommagées. La Guajira, la zone la plus touchée, les images aériennes nous montrent, en fait, pâté de maison après pâté de maison, plusieurs immeubles qui sont transformés en piles de débris. La présidente, elle a visité hier une des zones touchées. Beaucoup de témoignages de gens qui disent où sont les secouristes, où est l'équipement. Les gens ont passé là-bas une deuxième nuit dehors, parfois près des autoroutes, dans des campements improvisés, dans des parcs aussi. Il n'y a pas toujours d'eau, d'électricité. On a assisté à des scènes de pillage. Visiblement, c'est un pays qui est débordé, qui a besoin de toute l'aide qu'il peut.
1: C'était Yannick Dumont-Baron. L'Europe continue de crouler sous une chaleur extrême. En France, la colère gronde. Le président Emmanuel Macron, lui, se défend d'avoir négligé la lutte contre les changements climatiques. Paul Barcelone.
2: Des hôpitaux saturés, écoles fermées et donc l'image d'un pays pas suffisamment préparé à ces fortes chaleurs. Mais Emmanuel Macron se défend de n'avoir rien fait.
3: Ça fait maintenant plusieurs années que nous avons accompagné une transition de nos habitats, de nos bâtiments publics, de nos infrastructures publiques. Donc il y a un gros travail qui a été fait et je pense que l'honnêteté conduit à le regarder, à la fois de montants investis et de vraies transformations.
2: Alors il faut avoir l'humilité de reconnaître que ce travail n'est pas fini, avoue le président qui tacle les oppositions sur la baisse du fonds vert qui permet était au maire de rénover les bâtiments publics.
3: Il se trouve que quand j'avais une majorité absolue, ces fonds ont été votés. Il y a eu ensuite des choix qui ont été faits et qui sont le fruit de compromis ou de certaines formations politiques. Allez les voir pour leur demander pourquoi ils ont coupé ces fonds.
2: Mais au-delà de la querelle de boutique politique, le président évoque une crise sans précédent.
3: Nous nous sommes adaptés au réchauffement climatique. Mais on ne s'adapte pas à un pic qui n'a pas d'équivalent aujourd'hui en Europe et qui n'a jamais eu d'équivalent dans notre histoire, c'est-à-dire un pic caniculaire qui dure aussi longtemps et qui est à 15 degrés au-dessus des normales saisonnières.
2: Des épisodes qui pourraient se multiplier et donc obliger Emmanuel Macron à perpétuellement se positionner en défense de son bilan.
1: C'était Paul Barcelone. Mark Carney lance un concours national de conception et de construction pour la rénovation du 24 Sussex, ancienne résidence officielle des premiers ministres. Ce projet va permettre de remettre en état la propriété construite en 1868 et laissée à l'abandon. Voici le premier ministre.
4: Nos institutions ne restent pas fortes et vivantes par elles-mêmes. Chaque génération doit faire le choix et les rénover, de réparer ce qui a été négligé et de renforcer les fondations sur lesquelles les générations à venir vont s'appuyer. C'est le choix que nous faisons aujourd'hui.
1: La proposition de conception et de construction retenue sera annoncée d'ici le 1er juillet 2027. Des propriétaires répondent présents pour sortir des itinérants de la rue. Au Québec, plus de 2000 personnes bénéficient d'un partenariat entre le communautaire et le privé. David Gentilly a rencontré un bénéficiaire.
5: C'est comme ma chambre. Ça, c'est vraiment la pièce que je suis fier, tu sais, ça me prend du temps à laver, mais...
6: Martin Leboeuf me fait visiter le petit studio où il a emménagé début avril, après 15 ans dans la rue.
5: C'est comme si j'avais peur de sortir de la rue, tu sais, je sais pas comment t'expliquer ça, là.
6: L'organisme plein milieu lui a trouvé ce logement chez des propriétaires du secteur privé à Montréal. Ils ont accepté parce que plein milieu accompagne les locataires qui sortent de l'itinérance. Et paie jusqu'à 800 $ du loyer mensuel, comme le précise la coordonnatrice Catherine Groux.
7: On a une subvention au logement aussi, donc c'est payé directement au propriétaire. On est là aussi, ils peuvent faire, s'ils ont des plaintes, s'ils ont des choses à formuler, ils peuvent nous appeler, nous on va intervenir auprès du locataire.
6: C'est ce qui a convaincu Jean-François Blais, propriétaire d'un petit triplex à Montréal, de louer lui aussi à un ex sans-abri.
8: S'il fait des dégâts dans notre maison, il fait des bris, il fait quelque chose, c'est payé par l'organisme social. Puis il y a un suivi aussi psychologique plutôt avec l'organisme.
6: Ça permet de sortir rapidement des gens de la rue plutôt que d'attendre des années la construction de logements sociaux. Vu la hausse des taux d'inoccupation, certains propriétaires pourraient être intéressés par ce programme. Ici David Gentilly, Radio-Canada, Montréal.
1: Voici la météo avec Véronique Mérand.
9: Du temps plutôt nuageux aujourd'hui. Probabilité d'averse, risque d'orage 60%. Maximum prévu 19 à 22 degrés. 14 à 17 la nuit prochaine.

0: Chaîne, ce qu'il y a de bien, c'est qu'on chassera graduellement l'instabilité au cours de la fin de semaine. Demain samedi, ciel devenant variable, 30 % de possibilité d'une averse ou d'un orage en après-midi, 23-25 degrés. Plutôt beau dimanche, maximum de 25 à 27.
1: Voilà, c'était les informations. Salut à nouveau, ici Rosemée Autonne-Témorin. Vous écoutez Point de repère. Dans la prochaine heure, on va jaser des enjeux qui préoccupent les gens de la Colombie-Britannique et qui devraient sérieusement nous intéresser aussi. Mais avant tout ça, on s'en va au glissade d'eau. C'est le retour du segment La Répétition. Je vous rappelle le concept. On n'écoute que notre devoir. À Point de repère, on est sérieux avec notre mandat. Alors, on vous propose de répéter des discussions pour mieux affronter des situations délicates de la vie. Pour notre répétition d'aujourd'hui, c'est l'été. Donc, on se tourne vers les glissades d'eau. Ces centres aquatiques qui font le bonheur des petits, mais le malaise des grands. Pour nous aider à se préparer au maillot de bain pris entre les fesses quand on sort de la piscine à vagues et autres, est mort, met ta trip à bonne place, on retrouve Salomé Corbeau, comédienne et improvisatrice, et Rachida Azdouz, psychologue et essayiste. Bonjour.
2: Bonjour.
1: Tout le monde à qui j'ai dit on répète les glissades d'eau m'a répondu quelque chose comme « Hein? Quoi? Qu'est-ce que tu veux dire? » Eh bien, moi, je suis convaincue qu'il y a plein de situations délicates qui peuvent survenir pendant qu'on visite un centre aquatique et il est temps qu'on en parle sur les ondes publiques. Vous, les glissades d'eau, source de joie ou d'anxiété, Salomé Corbeau?
2: Ce fut l'un et l'autre aléatoirement au gré de mon âge. Et,
1: bien sûr, enfant, ça va, comme
2: ouais.
1: mère,
2: c'est ça, tout ça.
1: Rachida Azdouz?
3: Moi, je trouvais le sujet léger au début, mais il faut se méfier des psychologues, ils trouvent toujours un moyen de donner de la gravité, même à un sujet glissant comme les glissades.
1: Oh,
3: mais, moi,
1: oh,
3: oui,
1: oh.
3: mais moi, les glissades, non, c'était pas vraiment mon truc, les glissades.
1: Mais voyons donc, un sujet léger, si
3: moi,
1: vous
3: j'aimais grimper, aux arbres, j'aimais tout ce qui était grimpé, là.
1: On est vraiment ailleurs, là, à part grimper une longue file d'attente sur une pente en asphalte. Il n'y a pas grand-chose à grimper aux glissades d'eau. C'est pas un sujet léger du tout. Au contraire, c'est des gens presque tout nus, des enfants, des adultes qui se côtoient. Il y a des diachimes long qui flotte partout. Oui. Je veux dire, il y a beaucoup de situations dangereuses, à mon avis, dans ces lieux que je ne fréquente plus.
3: Oui, mais à première vue, c'était pas évident.
1: Mais on est toujours là pour vous étonner aussi, hein, Rachida. Alors, on va répéter 4 situations ensemble aujourd'hui. Chaque fois, je vais décrire un événement auquel vous allez devoir répondre spontanément. Salomé, vous n'avez aucune idée des sujets qui seront abordés aujourd'hui,
2: exactement.
1: Mis à part le lieu où elle se déroule dans notre fiction. Rachida, vous allez ensuite analyser la réaction de Salomé, puis vous allez nous donner des conseils pour qu'on fasse mieux qu'elle si jamais on est pris dans la même situation. Clair pour tout le monde, on se lance. Mise en situation numéro 1. Salomé, vous êtes une femme dans la quarantaine. Mm-hmm. Vos ados jouent dans la piscine à vagues. Et là, votre belle-sœur s'approche puis elle vous invite à vous baigner avec elle. Le problème, c'est que vous êtes gênée d'enlever votre robe soleil. Vous n'êtes pas tellement à l'aise avec votre corps. Qu'est-ce que vous lui répondez?
2: C'est ça. Je trippe pas sur les piscines à vagues là. C'est puis regarde, ils sont beaucoup là déjà. Tu sais, moi, j'ai l'impression de prendre un peu une soupe là. Tu sais, ça me tente pas d'avoir l'air de la vermicelle trop cuit dans le fond. Non, c'est, écoute, vas-y. Puis mon maillot, il est pas fait pour nager là. Il tient pas bien là. Tu sais, il y a les élastiques éventés. Là. Ma mère, elle disait ça. Là. Les élastiques sont éventés. Là. Tu sais, quand je les sors, il fait cric cric cric là. Je sais pas. Veux-tu que j'aille nous chercher quelque chose à boire?
1: Rachida Azdouz, votre analyse de ce problème de maillot éventré.
3: Oui, il faut donner du sens d'abord, hein, avant de donner des pistes. Écoutez, qu'est-ce qui se joue là? Qu'est-ce qui est en train de se jouer? D'abord, la relation avec la belle-sœur. Parce que là, elle n'hésite pas à se mettre en maillot devant n'importe qui, mais devant la belle-sœur. Ça veut dire qu'il y a quelque chose à fouiller dans la relation avec la belle-sœur. Est-ce qu'elle se sent jugée? Est-ce que la belle-sœur a tendance à juger? Est-ce qu'elle a déjà entendu sa belle-sœur un jour dire oh, qu'est-ce qu'elle a grossi, elle? Elle devrait voir une. Donc, ça parle de la relation avec la belle-sœur. OK? On n'est pas tout à fait à l'aise avec cette belle-sœur-là. Et on y revient toujours. C'est une question d'image corporelle, fragilisée, la peur du jugement, la comparaison, la honte comme émotion protectrice. Parce que si j'ai honte, je ne me mets pas en maillot de bain. Donc, je ne m'expose pas au jugement. D'accord? Ni positif, ni négatif. Et le signe aussi que

0: Vous êtes dur envers vous-même, parce que peut-être que la belle-sœur est peut-être pas aussi dure que vous le pensez.
1: C'est vrai.
0: Et c'est aussi un rapport entre soi et soi, entre soi. Mais il faut le dire aussi que ça fait des années qu'on entend parler de l'image corporelle, il faut s'assumer, il faut des mannequins atypiques, il faut favoriser la diversité corporelle, mais il y a quand même encore une grande hypocrisie. Vous feuilletez les magazines féminins et vous avez un article de fond sur l'acceptation de soi. Et juste à côté, vous avez une publicité pour un maillot de bain ou anti-cellulite. Ouais. Donc, on vit avec cette hypocrisie-là.
1: C'est double discours.
0: Mmh. Un double discours où c'est une fille super à l'aise dans son corps et super qui répond tout à fait aux standards, qui vient vanter les mérites de la diversité corporelle. Mmh. Mais peut-être que si elle avait un problème, elle ferait un régime, elle achèterait des crèmes anti-cellulite. Je ne dis pas que toutes les femmes qui n'ont pas de problème. Mais disons, il y a toute cette hypocrisie sociale qui pèse très lourd aussi sur notre propre regard, sur notre corps.
2: Je me demande, Rachida, là, dans notre scénario hypothétique, on est dans un lieu où il y a beaucoup de gens quand même en maillot de bain. Est-ce que ça vient pas faciliter le dévoilement d'un corps qui nous gêne? Ou au contraire, peu importe où on se trouve, ça n'a aucune influence?
0: Une amie m'a dit un jour, j'adore aller aux États-Unis parce que je me mets en maillot de bain, j'ai pas de problème. Parce qu'aux États-Unis, il y a quand même des problèmes d'obésité. Elle dit, je me sens bien dans mon corps. Et elle a dit, ici, j'arrive pas. Mais ça, effectivement, ça dépend
2: de son rapport au corps, finalement. Parce que n'est qu'une question de comparaison, ça reste qu'on ne règle pas nos problèmes à nous.
0: Mais en même temps, ça veut dire que le contexte est quand même important. Mmh. Dans une société où les gens n'ont pas ce problème-là, je ne dis pas qu'aux États-Unis, ils n'ont pas de problème de corps, il n'y a qu'à voir les Oscars. Et puis... Mais je veux dire qu'effectivement, dans un contexte où on a l'impression qu'il y a beaucoup de gens, il y a une grande diversité corporelle, on est peut-être un peu plus à l'aise de se montrer. Mmh. Mais ça n'enlève rien au fait qu'on se compare.
2: Mmh. Donc, qu'est-ce qu'on fait pour gérer cette situation? Est-ce qu'on garde notre robe soleil? Est-ce qu'on ose l'enlever? Est-ce qu'on dévoile notre vulnérabilité à notre belle-sœur?
0: On commence par se parler à soi, parce que je disais que c'était une affaire de rapport à soi. On reformule son histoire intérieure avec son corps. D'abord, on choisit un maillot dans lequel on se sent bien. C'est déjà un premier pas.
2: Si c'est possible.
0: Si moi, je suis bien dans mon...
2: Je pense qu'il y a plein de gens pour qui c'est pas possible.
0: Mais il paraît que Jeannette Bertrand avait raconté un jour qu'elle avait trouvé quelqu'un qui lui avait fait un maillot sur mesure. Je veux pas donner le nom pour pas faire de pub, mais et il paraît que ça avait changé sa vie. Elle dit, j'ai commencé à me remettre en maillot de bain, puis je pensais qu'il y aurait pas de maillot pour moi, etc. Donc,
2: si on a les moyens de se faire créer un maillot sur mesure, c'est une avenue.
0: Ou choisir un maillot dans lequel on se sent à l'aise et recentrer l'attention sur l'expérience. Dire, c'est mon expérience, c'est moi. Là, en ce moment, je m'en fous de ma belle-sœur, je m'en fous des autres, c'est moi, c'est une affaire entre moi et moi. Je vais le mettre, ce maillot de bain, je vais enlever cette robe et advienne que pourra.
2: Mm-hmm. Je me demande aussi, dans ce scénario où Salomé Corbeau incarne une mère, est-ce qu'il y a l'idée d'un exemple à donner aussi? Mm. Et non pas que je veux que les mères aient une responsabilité de plus là, dans leur cours, mais je me dis, les jeunes filles autour, est-ce que c'est pas beau de pouvoir montrer justement des corps différents que ceux qu'elles voient sur Internet ou dans les magazines?
0: Oui, absolument. C'est absolument. Et de toute façon, si la maman n'est pas à l'aise, admettons qu'elle ait une fille à côté d'elle et que la fille voit que sa maman n'est pas à l'aise d'enlever sa robe, soit elle a une injonction, je vais faire mieux, je vais faire plaisir à maman, moi je vais être belle et montrable, soit elle va reproduire. Elle va reproduire ce rapport problématique et malsain au corps. Donc, effectivement, il y a un modèle à montrer.
2: Par rapport à la belle-sœur, qu'est-ce qu'on peut faire?
0: Ben, tout dépend de la belle-sœur. Si c'est une belle-sœur qui juge, directement ou indirectement, c'est important de fixer ses limites. Si elle passe un seul commentaire, on la recadre.
2: Oui. Moi, je fais ça, ça surprend les gens, mais ils réagissent plutôt bien. Dire « je ne veux pas qu'on commente mon corps ou le corps de qui que ce soit », ça crée un malaise, mais il passe vite. Mm-hmm. Donc, je tiens à vous rassurer, ça se fait.
0: C'est frontal, mais c'est efficace.
2: Oui.
0: Et c'est honnête.
2: Oui.
0: Parce que ce qu'on dit à la personne, c'est « arrête, là, tu es en train de franchir une limite, tu sors de ton territoire et tu es dans le mien
2: mm-hmm. ».
0: C'est tout, je pense que c'est mieux. C'est
2: absolument.
0: Mieux de le faire directement.
2: Puis, est-ce qu'on doit absolument s'infliger d'enlever notre robe si c'est une torture pour nous?
0: Ah, voilà. Là, c'est autre chose. Quand je dis que c'est un rapport entre soi et soi, jusqu'où on est à l'aise. Parce qu'on peut choisir un maillot dans lequel on est à l'aise, dire, ben, dans ce maillot-là, je me sens belle ou je me sens moins pire, en tout cas. Mais on ne peut pas s'obliger si c'est tellement anxiogène
2: ouais.
0: que je me mets

0: en maillot, mais je suis complètement crispée, puis je ne veux pas bouger, puis je ne veux pas aller dans l'eau, ça veut dire que je ne suis pas prête et je ne suis pas à l'aise et personne ne m'oblige. Les plages sont remplies de personnes qui, sont en, qui portent un surmaillot, absolument, un pareo, un t-shirt. Il faut y aller avec ce... dans toute chose d'ailleurs. Mm-hmm. Avec quoi, moi, je me sens à l'aise et à partir de quand, je ne suis plus en train de m'affirmer, mais je suis en train de m'infliger une anxiété dont je n'ai pas besoin.
1: Mm-hmm. Salomé, voulez-vous reprendre votre réponse en 15 secondes.
2: Oui, d'accord.
1: Votre belle-sœur vous dit, viens donc en piscine à vagues.
2: Oui, mais je veux vraiment que tu... tu sais, j'ai pris du poids cette année, là, puis j'aimerais ça que tu passes pas de commentaires sur mon maillot, si tu vois ce que je veux dire. Fait que allons-y, puis regarde-moi dans les yeux.
1: Ah, oh, c'est très beau. OK, avec cette réponse, on a mieux fait, Rachida.
0: Elle raconte exactement ce qu'elle vit.
1: Magnifique. Deuxième mise en situation. Maintenant, je vous rappelle que nous sommes dans un centre aquatique extérieur. Vous êtes en file, Salomé, puis oui, vous attendez de pouvoir glisser avec votre enfant de 5 ans. Okay. Sauf que là, il tire sur votre main, puis il dit très, très fort, « Maman, regarde, le monsieur, il a plein de boutons dans le dos. » Comment vous réagissez, Salomé?
2: Le parle moins fort. Puis oui, c'est vrai, le monsieur il a des boutons dans le dos, ça s'appelle de l'acné. Puis c'est sûr que c'est pas sa décision à lui là, tu sais. Fait que puis c'est pas la varicelle, c'est pas contagieux, c'est rien de grave, mais quand tu vois des choses sur le corps des gens que tu trouves bizarre, t'es pas obligé de le dire très très fort. On peut en parler dans l'auto après, essaie de t'en souvenir. Puis parce que le monsieur, ça y tente pas qu'on parle de ses boutons dans le dos. Il n'y a pas le goût. Puis, oui, il aurait pu mettre un T-shirt. OK, je vais te payer une slotch. Tais-toi, ma mère.
1: M'a te payé une slotch. Tais-toi. OK, intéressant.
2: Tais-toi, malheureux.
1: Malheureux. Important, c'est un beau petit surnom d'amour. OK. Rachida Azdouz, votre analyse de cette réaction?
0: Ça dépend de l'âge de l'enfant. Donc, en général,
1: j'ai dit 5 ans.
0: Oui, 5 ans. Oui. Alors, dans le fond, ces choses-là, en principe, on les apprend en amont aux enfants. Hein? Mais bon, admettons que ça arrive pour la première fois puis qu'on est surpris et tout.
1: Qu'est-ce que vous voulez dire, on les apprend en amont? On
0: c'est-à-dire
1: leur dit dans la voiture?
0: On a eu l'occasion, à un moment donné, de parler. Il a vu quelque chose à la télévision, il a vu quelque chose dans la rue et il nous en a parlé comme ça, en jugeant.
2: Souvent, voilà. Ça vient des grands-parents aussi. Pourquoi grand-papa, il a les dents jaunes? Ou pourquoi, tu sais, pourquoi?
0: C'est ça.
1: Moi, j'ai un neveu qui m'avait demandé, « Ah, quand je vais être vieux comme toi, je vais-tu avoir des grains de beauté? »
2: C'est ça. Okay. Oui, il y avait des enfants aussi qui m'avaient demandé « Ah, pourquoi tu as de la moustache? » J'avais dit « Parce que je suis une viking. »
1: Ah, c'est bon! Ben, pour revenir au maillot, salutations à Lucas, fils de mon amie Denise, qui m'a dit l'été passé « T'as le ventre poilu? » Puis c'était comme « Hey, il y a un instant, tu m'as demandé si j'avais un nombril. » Je ne vais pas prendre des commentaires là, sur l'abdomen donc, de ta part.
0: À la garderie aussi, on leur apprend déjà. Et il a peut-être eu l'occasion de juger quelqu'un, puis la personne qui la technicienne en garderie a dû lui dire non, on ne dit pas ça. C'est pas... Donc, admettons qu'il n'ait jamais eu
1: le village apprend la censure.
0: Déjà aux enfants.
1: Okay.
0: Maintenant, ça arrive et vous avez la honte de votre vie. Pense que désamorcer sans humilier la personne. Parce que fois, on surréagit. Et on humilie la personne beaucoup plus qu'elle a été humiliée par l'enfant. Parce que c'est un enfant, puis la plupart des gens réagissent avec philosophie. Mm-hmm. Mais si la mère s'en mêle, et en voulant aider, elle aggrave la situation, c'est pas mieux. Donc, y aller très doucement, lui dire, écoute, non, on parle pas comme ça. Et lui dire doucement, la prochaine fois que ça arrive, si tu as une question comme ça à poser, pose-la moi d'abord. À l'oreille, en me chuchotant à l'oreille.
1: Bonne idée.
0: Les enfants, c'est ce que, à cet âge-là, c'est ce qu'ils comprennent. Un message clair, avec une alternative, une solution. Est-ce que je peux vous faire une confidence. Quand j'étais petite, je suis encore petite de taille, mais maintenant je suis plus vieille, mais quand j'étais petite, j'avais tendance à commenter tout ce que je voyais. Je portais pas de jugement sur les boutons. Non, je démasquais les gens. Je sais pas pourquoi. Dès que quelqu'un mentait devant moi, un adulte, je le démasquais. Et un jour, mon père m'a dit, ma fille, quand tu vois un film muet, ne te sens pas obligée d'ajouter du son.
1: Oh,
0: ça m'a marqué. C'était d'une efficacité. Depuis, je peux voir les choses les plus épouvantables. Je les commente pas, mais je n'en pense pas moins. Bon.
1: Mais j'aime bien cette idée, par contre, de donner une alternative à l'enfant. Tu les remarques, tu veux communiquer, tu veux qu'on jase. Très bien, faisons-le plus tard.
0: Oui.
1: Donc, on crée un espace où on peut tout dire, mais pas nécessairement devant des gens. Donc, OK, il y a la réaction par rapport à l'enfant. Qu'est-ce qu'on fait par rapport à notre gêne?
0: Oui, alors notre gêne, nous, on a le droit d'être gênés
1: ben
0: aussi.
1: Oui.
0: mais de la travailler en disant qu'effectivement,

0: Effectivement, je suis peut-être en train de réagir beaucoup plus fort que la personne, que la personne qui a reçu ce message-là. On s'entend pour dire que c'est un enfant de 5 ans. Et peut-être le dire aussi à la personne, dire « Madame, je suis désolée, en ce moment, je suis vraiment gênée.
1: Mm-hmm. »
0: Toujours être honnête, dire c'est très simple, hein, c'est beaucoup plus simple qu'il n'y paraît.
2: Vous avez
0: raison. On se complique
2: la
0: vie parfois.
2: Oui. Rachida. Donc, je trouve que c'était quand même une très bonne réponse. Là, vous avez donné l'option d'en reparler dans l'auto. Rappelle-toi-en si tu peux. Commencer par chut, par exemple, ça, Rachida.
0: Ben, pas nécessairement chut. Il n'y a pas de mot magique, mais peut-être dire, plutôt l'appeler par son prénom. Oui. voyons. Qu'est-ce que tu es en train de dire, là?
2: Oui, c'est ça. Parfait. Donc, pas besoin de reprendre, c'était déjà très bon. Là, un genre de 8 sur 10. Troisième mise en situation. Salomé, vous êtes avec une amie et ses enfants. Mm-hmm. Votre fils est de nature craintive, mais les enfants de votre amie sont super téméraires. Donc, votre amie encourage toute la gang à aller vers une glissade épeurante, puis vous voyez que votre fils, il trippe pas, mais il n'ose rien dire. Qu'est-ce que vous faites?
3: Hey, c'est très haute cette glissade-là. Hein? Peut-être que ça tente pas à tout le monde de la faire. On n'est pas obligé, là. Tu sais, je pense que on est vraiment ici pour s'amuser. On n'est pas ici pour se faire peur. S'il y en a qui préfèrent rester avec moi, je peux aller à la tyrolienne sur la rivière. Je propose aussi, s'il y en a qui ont un peu chaud, on peut descendre boire de l'eau. Personne n'est obligé de la faire, là. On le fait si ça nous tente. Hein? C'est... Tu vois ce que je veux dire, Zach?
2: Moi, je pense que c'est pas pire, mais c'est pas moi l'experte psychologue ici, c'est Rachida Azdouz.
0: Non, c'est pas pire, pas en tout. Non, c'est ça, c'est de respecter le... Dans le fond, c'est toujours de se fixer un objectif clair. Dire ce qui est en train de se passer, je dois respecter le rythme de mon enfant et je ne dois pas le couver, mais je ne dois pas non plus le pousser au-delà de ses limites.
2: Ça me semble être un équilibre difficile à trouver, non?
0: Dans le fond, là aussi, si vous sentez, vous savez que votre enfant est craintif et qu'il y a des situations qui vont le stresser comme celle-là, ça peut se préparer aussi avant de dire tes limites. Respecte tes limites, ne te sens pas obligé de... Ne te mets pas en danger pour suivre les autres, respecte tes limites. Donc, on le prépare. Mais c'est sûr qu'on peut le préparer, mais sur place, il a quand même envie de... Il n'a pas envie d'être humilié, il n'a pas envie d'avoir l'air peureux. Donc là, effectivement, rappelez que votre enfant, il est prudent. Il n'est pas peureux, mais il est prudent.
3: Il est un peu prudent. J'ai ce modèle-là, moi.
0: Il a un autre rythme, comme ça, on évite de comparer. Et nommer calmement la limite avec l'ami pour l'empêcher de se substituer à vous et d'essayer de le pousser. Mais oui, vas-y, tu peux. Ou les autres enfants.
2: Mais à qui on rappelle la limite? À notre enfant? Oh, toi, t'es de nature prudente, peut-être que ça ne te tente pas. Ou on dit à notre ami, oh, tu sais, moi, mon fils, c'est un prudent. À qui on parle?
3: C'est-à-dire que ça dépend, parce que moi, souvent, c'est quand les enfants mettent de la pression. J'ai un exemple qui me vient en tête. Ils partent en paddleboard loin et il y a une grosse roche et un des enfants dit, viens, on va sauter de la grosse roche.
2: Ouais.
3: Et mon enfant prudent dit, je pense pas que c'est une bonne idée. Et donc, il s'écoute parce qu'il a assez de confiance en lui, de dire non, fais-le toi si tu veux, moi je vais rester sur le paddleboard. Et en revenant, il m'explique ce qui est arrivé, puis j'ai dit c'est parfait. Mais l'autre enfant a pu se moquer de lui un peu. Et c'est là que c'est compliqué.
2: Ouais.
3: Et là, c'est là d'intervenir un petit peu avec l'autre enfant puis de dire, chacun ses limites. C'est le fun si toi, tu veux l'essayer.
2: Ouais.
3: Puis tu laisses, tu sais... Puis Gustave, au pire, il... Oh, j'ai dit son nom. Jean-Claude. Et tu sais, c'est un peu ça, en fait. C'est que ça dépend de qui pousse ton enfant.
2: Exact.
3: Puis des fois, c'est bien aussi de les sortir un petit peu de leur zone de confort. Fait qu'il faut comme... C'est un jeu d'équilibre assez compliqué. Ouais.
0: C'est des enfants, souvent, dans ce cas-là, qui exercent beaucoup plus de pression que les autres parents.
2: Mais est-ce qu'en tant que parent, on doit protéger notre enfant en disant, par exemple, « Oh, moi, je ne sais pas si j'ai envie d'aller dans cette glissade » ou il faut dire « Je ne sais pas si Jean-Claude a envie d'aller dans cette glissade »
0: D'abord, passez au vélo. Quand votre enfant apprenait à faire du vélo, comment vous avez réagi? Il tombait, des fois il avait peur, des fois... Et là, vous découvrez un peu le tempérament de votre enfant et comment votre enfant réagit quand il fait des apprentissages ou quand il est dans une situation inhabituelle. On le voit tout de suite. Tu le dis, Salomé, tu dis, moi, mon Jean-Claude est prudent. On le voit. Et quand il est téméraire aussi, on le voit, c'est pas mieux. Mm-hmm. Un enfant qui est téméraire et qui...
3: J'ai l'autre modèle.
0: Voilà. Ah! Lui, il est très influençable. Et lui, si on le dit, saute du deuxième étage, il va le faire parce qu'il est téméraire. Donc, quand on connaît son enfant, on est capable de savoir quoi lui dire et à quel moment. Est-ce qu'on peut lui dire devant les gens? Est-ce qu'on peut pas lui dire devant les gens? Mmh. S'il est

0: très prudent et que vous lui dites devant tout le monde, tu sais, ton rythme, ça marche pas. Ça, on le lui dit avant, on le lui dit à part.
1: Puis qu'est-ce qu'on dit devant les gens?
0: Devant les gens, dire, ben, écoutez, chacun, on en fait une généralité. Ah, de manière générale, on ne parle pas de son enfant, mais on dit, écoutez, vous savez, là, on est en train de glisser. Le principal, c'est d'avoir du plaisir. Donc, on recentre sur l'objectif de l'activité. Mm-hmm. Et du plaisir, chacun à son rythme et chacun à sa manière. Donc, pas de pression. Tout simplement, on ne nomme pas son enfant.
1: Ah, mais vous avez encore une fois très bien répondu.
0: Mais vraiment, elle n'a plus besoin de moi, là. Je viendrai toute seule la prochaine fois.
1: C'est magnifique. On reçoit des messages sur la bulle de conversation de l'application Radio-Canada Audio qui nous prouvent bien que les centres aquatiques peuvent être source de malaise. Je vous en lis un parce que ça va nous amener vers notre dernière mise en situation. C'est Martine qui nous dit avoir vécu un malaise dans une piscine à vagues. Un jeune enfant a dit à sa grand-mère qu'il avait envie. La grand-mère lui a dit de faire dans la piscine. Et l'enfant lui a répondu que c'est pas de pipi qu'il avait envie. Mais cette idée quand même d'espace partagé comme ça, sans tenir trop compte des autres autour de nous, ça peut quand même là, bien représenter une journée au glissade d'eau.
2: C'est un microcosme, il y a de tout là, dans la piscine.
1: Oui, et c'est pour ça que je n'y vais jamais. ce qui nous amène donc à notre dernière mise en situation. Salomé Corbeau, vous attendez en file depuis 20 minutes avec une maudite trip dans la main. Il y a un homme qui s'avance puis qui se met devant vous sans la moindre gêne. Qu'est-ce que vous faites?
2: Ça s'appelle doubler, ça. Ça s'appelle dépasser. Vous allez juste retourner derrière. Je vois pas pourquoi vous me dépassez en ce moment. Là. Moi aussi, j'ai chaud. Moi aussi, j'ai les pieds qui brûlent. Je veux descendre cette glissade-là le plus rapidement possible. Puis je vais vraiment, pour vrai, vous demander de retourner derrière. C'est pas un exemple. Il y a plein d'enfants. Là. Si on se met tous à se doubler, comme ça, on fait comment, là, au bout de la ligne? Là. Doublez-vous tout le temps à l'épicerie, sur l'autoroute? Sûrement que vous doublez sur l'autoroute. J'imagine même que vous roulez en Audi. Derrière, monsieur.
1: C'est rare qu'on ait la chance de se chicaner en maillot de bain. Je réalise ça en vous écoutant.
2: J'avais un peu oublié que j'étais en maillot de bain. Je sentais bien mes pieds sur l'asphalte. Ouais. Mais j'avoue que j'ai pas pensé si j'avais pas une bretelle qui était en train de partir.
1: Moi,
2: chez le bonhomme.
1: Je me disais, quelle audace en maillot quand même.
2: Mais probablement que dans ma tête, je me cachais derrière ma tripe.
1: Ah oh, oui.
2: Je tenais ma tripe devant moi.
1: Je vois mieux comment tout ça est réaliste. Rachida Azdouz, qu'est-ce que vous pensez de cette réaction?
0: Salomé s'est fait plaisir. Là, c'est bien de se faire plaisir parfois. Ça dépend aussi de la façon dont il a doublé, s'il oui. était arrogant, s'il était... Bon.
2: Oui, s'il était dans l'une, c'est une autre affaire.
0: C'est autre
2: ça.
0: Chose. Ouais. Mais dans le fond, vous savez...
1: Mais on ne le sait pas, ça.
0: On ne le sait pas.
1: Si la personne est dans la lune, qu'elle n'a pas vu la file, je veux dire...
2: S'il joue très bien, il peut avoir l'air comme juste dans l'une.
1: Oui.
2: Mais il y en a qui font juste comme doubler, puis tu le sens. Là. C'est viscéral. Là. Tu viens de te faire dépasser par quelqu'un.
0: Puis il vous regarde, là.
2: Ouais.
0: Quand vous le regardez, il vous regarde.
2: Je fais comme...
0: Avec... arrogance.
1: Donc, mais on peut se fier à notre instinct. Okay.
0: C'est très bien. Tu t'es fait plaisir et t'as le droit. Puis, des fois, ça fait du bien. Ça fait du bien aussi, des fois, de choisir ses batailles et de dire, cette bataille-là, je ne l'amènerai pas. Il veut dépasser. Il n'y a pas d'urgence. Je n'ai pas un rendez-vous médical. J'ai pas, bon,
1: non, mais
0: je
1: elle a les pieds qui brûlent.
0: Oui, ça peut... On peut se faire plaisir et vraiment lui donner une leçon de civisme. Mais on peut aussi dire, je choisis mes batailles. Mais en fait, ce qui est important, on le sait que des fois, ça peut dégénérer ce genre
1: oui,
0: de choses.
1: Absolument.
0: C'est un peu comme la rage au volant. Hein. Mm-hmm. Et il faut garder à l'esprit qu'on se promène des fois avec des gens qui n'ont pas de patience, qui ont des grosses frustrations, puis ça peut virer au drame. Donc, sachant qu'on ne sait pas à qui on a affaire, c'est toujours important de réguler sa propre réaction. Oui. De dire, bon, moi, là, je pourrais avoir une réaction impulsive, mais je ne sais pas où ça peut me mener parce que je ne sais pas qui est devant moi. Pour éviter l'escalade. Donc, éviter de rester très factuel. Éviter d'être agressive avec la personne ou de la juger ou de lui prêter des intentions, mais juste rappeler les faits. Monsieur, vous m'avez dépassé, ou madame, vous m'avez dépassé. J'étais avant vous en ligne, donc on le dit calmement, on expose les faits. Ça évite, en tout cas, ça n'empêche pas l'escalade, parce qu'il peut être agressif, mais l'escalade ne viendra pas de vous, à tout le moins. Donc, choisir un ton neutre plutôt qu'accusateur, juste, excusez-moi, parce que c'est sûr que c'est le genre de situation où on a envie de se faire plaisir, on a envie d'être ironique, on a envie de faire tous les reproches qu'on a emmagasinés sur le manque de civisme des gens, puis là on craque.
2: Exactement.
0: Mais là, juste dire, monsieur ou madame, vous venez de me dépasser. Donc, et là, vous reprenez votre place. Donc, on s'affirme, on prend sa place, on évite l'ironie et tout. Pas

0: que juste parce qu'on ne sait jamais à qui on a affaire.
1: Puis qu'est-ce qu'on fait si la personne réagit mal? Parce que c'est possible.
0: Si la personne réagit mal, si elle dit non, j'étais là avant vous, bon, c'est elle nie. On dit non, on s'affirme, on dit non. Et de toute façon,
1: mais jusqu'où on veut? Quand est-ce qu'on lâche le morceau?
0: Ben c'est là que c'est une question de tempérament. Il y a des gens qui vont lâcher le morceau. Ok? Moi, je suis de nature à dire bon, écoute, il veut y aller. Oui. Je m'en fous. J'ai d'autres batailles à mener, plus importantes. Il y a des gens qui en font une question de principe. Et ils ont leur droit aussi, et ils ont raison aussi de dire non, parce que si je cède, ben la prochaine fois, il va penser que tout le monde va lui céder. Donc, vous pouvez y aller jusqu'au bout, dire non. Non, vous ne passez pas devant moi et vous arrêtez la file. Mais à ce moment-là, vous savez à quoi vous vous engagez. C'est-à-dire que ça peut durer 15 minutes, 20 minutes. Et il peut y avoir des interventions, etc. Mais c'est à vous de décider jusqu'où vous voulez aller.
1: Ah, je déteste avoir autant de liberté.
0: Ouais.
1: Je veux un code là, très clair.
2: Mais moi, dans la vraie vie, je l'aurais juste jugé. J'aurais même pas...
1: Vous n'auriez pas parlé?
2: J'aurais probablement pas parlé.
1: Non, moi non plus.
2: J'aurais probablement rien dit.
1: Je suis pareil, puis j'admire beaucoup les gens qui interviennent. J'ai un souvenir, j'ai envie de le raconter parce que ça me fait tellement rire. Je repense souvent à ça quand je me fais dépasser. Une fois, dans une crèmerie, j'étais avec un ancien amoureux, puis la file était très, très longue. Et c'est un couple d'aînés qui nous a dépassés très volontairement. Puis moi, devant des aînés, j'ai tendance à me taire. Et le conjoint avait dit, « Excusez-moi, c'est pas parce que vous êtes plus âgé que vous pouvez nous dépasser. » Puis j'avais tellement trouvé ça drôle. C'est pas parce que vous êtes plus âgé que vous pouvez faire ça. Puis le couple, visiblement, c'est la première fois là, qu'on le leur disait, mais c'était des habitués. Ils étaient comme, bon, cette fois-ci, on s'est fait prendre. On va aller au fond de la foule. Puis je me disais, autant j'aspire à m'affirmer comme cet homme, autant j'aspire à être une aînée qui dépasse le monde.
0: Oh, excusez-moi, je suis vieille dame indigne.
1: Ah, je vous avais pas vu. C'est exactement cette personne-là que je veux devenir. Salomé Corbeau, donc vous pouviez faire mieux. Qu'est-ce que vous répondez maintenant rapidement à cet homme qui vous a dépassé?
2: Pardon, monsieur, je pense que j'étais là avant vous. Vous êtes visiblement... Vous m'avez vraiment dépassé. C'est pas très grave en soi. On va tous arriver à Noël en même temps. Mais c'est une question de principe, là. Oh, merci, c'est gentil.
1: Ah, ben c'est sûr que moi, j'aurais reculé dans cette file. Je veux qu'on termine cette répétition avec un courriel reçu de la part d'un auditeur parce qu'il me fait vraiment sourire et que c'est en lien avec un des beaux principes que Rachida Azdouz nous a appris aujourd'hui. Il nous dit qu'un jour, avec sa fille de 6 ans, il a croisé un homme qui, lui, il utilise le mot obèse, mais bon, c'est un mot qu'on peut décider d'utiliser ou pas. Adèle, sa fille, oups, fait qu'il fallait pas que je le dise. Sa fille, Jean-Claude, a dit, regarde papa le gros monsieur. Il lui a expliqué qu'il fallait pas dire ça devant les gens parce que ça peut faire de la peine. Quelques instants plus tard, ils ont croisé un Saint-Bernard. Il a dit, regarde Jean-Claude le gros chien. C'est à quoi l'enfant a répondu, faut pas dire ça papa, ça pourrait lui faire de la peine. Oh non! Je trouve ça très mignon. Hein? Les enfants retiennent les leçons, c'est ce que nous on doit retenir. Merci beaucoup pour cette répétition. Rachida Azdouz, en attendant la prochaine édition, on peut lire vos 3 essais qui sont tous publiés aux éditions Édito, oui. Salomé Corbeau, on peut lire vos chroniques dans Le Devoir, puis vous retrouver dans la série Jumelles, disponible sur ici.tv Extra. Donc, Claudia La Rochelle nous a dit beaucoup de bien ce matin. Elle a aussi dit à quel point vous étiez bonne là-dedans. Merci encore, mesdames.
2: Merci.
0: Merci.

0: Parce que des repères, ça se trouve partout au pays, on s'en va faire un tour du côté de Victoria pour savoir comment on gère la politique, la culture, l'environnement ces jours-ci en Colombie-Britannique. On joint Élodie Crézé, journaliste et coordonnatrice des bénévoles et de l'engagement communautaire à Radio Victoria. Enchantée, Élodie!
1: Ben de même, très heureuse d'être là ce matin.
0: C'est notre première rencontre et là, je lisais sur votre parcours, sur ce que vous faites et je me disais, mais c'est très intéressant tout ça. Donc, avant qu'on se lance dans l'actualité pure et dure, parlez-nous de Radio Victoria.
1: Oui, avec grand plaisir. Alors, Radio Victoria, ça fait quand même près de 20 ans que ça existe, hein. Alors, je dirais que c'est une radio communautaire francophone, donc qui s'est imposée doucement dans le paysage francophone d'ici, local. Elle propose une programmation diversifiée qui va des actualités locales, des enjeux liés à la francophonie, puis aussi des capsules culturelles, musicales.
0: OK. Puis alors, la programmation, si, quel genre d'émission vous mettez en onde?
1: Alors, je pense à quelques émissions un peu phares, j'aurais envie de vous parler de Tout Nouveau Tout Chaud, par exemple, qui propose les dernières nouveautés musicales francophones. Ou encore Parlons Tabou, qui, comme son nom l'indique, cherche un peu à briser les conventions sociales en abordant des sujets délicats. Nous avons aussi l'émission, c'est un projet plus personnel, Mon Père Juge Globetrotter, qui est une émission que j'ai réalisée en début d'année et qui livre un portrait intime de professionnel de mon père, qui est ancien juge d'instruction, de magistrat.
0: Waouh.
1: Et puis, on a aussi Artistes en visite qui propose des entretiens avec des artistes en séjour à Victoria.
0: Okay.
1: Donc, c'est une émission qu'on peut aller parcourir régulièrement, à la fois sur notre site et puis en ondes, bien sûr.
0: Donc, la preuve est faite, vous êtes bien placé pour nous aider à comprendre l'actualité de la Colombie-Britannique. Donc, on se lance. Qu'est-ce qui fait la une des journaux présentement, Élodie Crézé?
1: Alors, je dirais que la principale actualité de la semaine, hein, si on veut vraiment être au plus près de l'actualité récente, c'est le pic de chaleur historique. Alors, lundi 22 juin, lundi dernier, Victoria a brisé vraiment un record de température qui datait de 1936 en atteignant 30,9 degrés. Cette vague de chaleur, elle s'est accompagnée d'une vague de fumée en provenance d'un incendie à Saw Creek, près de Lytton, c'est sur le continent, qui a commencé à obscurcir le ciel de la région.
0: Ouf.
1: Heureusement, il y a une baisse des températures et de la pluie qui sont arrivées depuis hier.
0: Mais là, cette fumée, ça doit raviver de mauvais souvenirs en Colombie-Britannique.
1: Absolument, absolument. On se souvient, effectivement, moi, j'étais pas encore là, mais qu'il y a eu le dôme de chaleur. Mm-hmm. C'était en 2020, si je ne me trompe pas.
0: Les feux de l'année dernière, 2024.
1: Et les feux de l'année dernière. Alors là, les feux de l'année dernière, et alors, c'est surtout, vous parlez de 2024. Là, j'ai envie de le mentionner, ça a vraiment, cet immense feu qui avait ravagé Jasper dans les montagnes rocheuses à proximité directe de la Colombie-Britannique, ça avait dévasté

0: 39 000 hectares au cœur du parc national. Et il avait seulement été déclaré éteint au printemps suivant, le 1er avril 2025. On peut vraiment parler de traumatisme régional.
1: Mais je comprends. Donc, avec cette

0: actuelle dans certaines régions qui est pire qu'il n'était au début des saisons de feux historiques de 2017, 2018 et 2021. Cet élément-là qui s'ajoute au deuxième élément qui est le réservoir d'eau naturelle que représente la neige fondue qui s'est vidée de façon quasi record cette année, après à peine 50% de la normale dans le Grand Vancouver.
1: Ah, je le
0: Donc
1: savais
0: les
1: pas.
0: Sols se sont, oui.
1: Wow.
0: Les sols se sont asséchés beaucoup plus tôt. Et enfin, le troisième élément, le centre de prévision des cours d'eau évoque une quasi-certitude de subir des températures au-dessus des normales tout l'été. Donc, ça fait vraiment un cocktail terrifiant pour cet été.
1: Donc, est-ce que ça veut dire un risque d'incendie plus élevé?
0: Et oui, malheureusement, tout à fait, Florence. Et puis, face à ce scénario qu'on pourrait qualifier du pire, bien, le gouvernement provincial et Ottawa, ils ont renforcé quand même leur capacité de réponse.
1: Okay.
0: Donc, pour la toute première fois, Ottawa a mis en place une capacité aérienne nationale d'urgence, c'est comme ça qu'ils l'appellent, qui permet de prêter des avions citernes et des hélicoptères lourds aux provinces débordées, comme potentiellement la Colombie-Britannique. Et de son côté, la province a massivement investi dans des technologies dites prédictives. Donc, on parle de caméras de surveillance, de systèmes d'IA pour anticiper le comportement du feu, et puis des infrastructures de campement pour déployer des pompiers plus rapidement et plus longtemps.
1: OK. Donc là, on est dans un sujet, disons, très préoccupant, très grave. Si on va du côté de la fête en Colombie-Britannique, il se passe quelque chose d'important ces temps-ci, la Coupe du monde de la FIFA. J'imagine que c'est aussi un incontournable dans l'actualité.
0: Ah oui, on ne peut pas y couper, absolument.
1: J'imagine qu'on trouve des nouvelles à ce sujet dans vos journaux.
0: Oui, c'est vrai. Alors, c'est l'actu aussi de l'été, effectivement, la Coupe du Monde 2026. Alors, à Victoria, l'effervescence, elle est à son comble, c'est vrai. On a des fan zones et lors des matchs, surtout lorsque le Canada joue, bien sûr, tous les bars, les restaurants et les terrasses les diffusent en direct. On se promène en ville et là, on entend les matchs en direct. On peut pas y échapper, hein, même si on n'est pas un fan
1: à
0: de
1: Montréal
0: tout ça.
1: Aussi. Je peux savoir qui joue selon les quartiers où je me trouve. Et les réactions que j'entends.
0: Ah oui, ça doit être animé, effectivement. Alors, sans surprise, c'est quand même à Vancouver que l'ambiance est la plus palpable. Évidemment, on retiendra, le moment phare du 18 juin, quand l'équipe nationale masculine du Canada a décroché la toute première victoire de son histoire en Coupe du Monde, en écrasant le Qatar 6-0. Donc, il faut dire que à Radio Victoria, on suit l'actualité sportive, mais on a une chronique dédiée toute la semaine, mais je vous avoue que c'est pas ce qu'on suit le plus avec le plus d'acuité.
1: C'est correct. On a le droit d'avoir des intérêts, il y a pas de problème. Oui. Je suis quand même curieuse de savoir. Vous me parlez d'une ambiance festive, ça semble être un événement rassembleur, mais il y avait quand même des craintes à Vancouver avant le déploiement de l'événement, par exemple l'explosion des prix des hébergements, des billets. Est-ce que tout ça, on n'en parle plus?
0: Alors, je dirais que ce sont des sujets qui sont toujours là parce que toujours bien réels. Hein. C'est vrai que les billets et les hébergements ont imposé des tarifs incroyablement onéreux. Et on peut le dire, c'est hors de prix, c'est la folie quand même. Hein. Mais c'est vrai que actuellement, dans les rues, aussi bien de Vancouver que de Victoria, c'est vrai qu'il y a cette fièvre qui n'est pas seulement liée aux températures. On sent une ferveur vraiment sportive qui est imposée par les supporters, bien sûr, du monde entier qui sont là.
1: Ouais.
0: Donc, malgré ces critiques initiales que vous avez mentionnées qui restent, actuellement, je dirais que l'ambiance festive, elle a pris un peu le dessus.
1: Le sport a gagné. Côté politique, qu'est-ce qui a attiré votre attention en Colombie-Britannique cette semaine, Élodie?
0: Alors, cette semaine, la ville de Victoria, sous l'impulsion de la mairesse qui s'appelle Marianne Alto, elle a officiellement lancé un programme de subvention pour le renouvellement du logement communautaire. Alors, concrètement, c'est quoi? Il s'agit d'une enveloppe de 1 million de dollars qui est destinée à soutenir, à rénover et à préserver le parc de logements non marchands. Donc, non marchands, c'est tout ce qui est communautaire et abordable.
1: Donc, on est dans
0: déjà
1: une bonne nouvelle.
0: À Victoria. Oui, c'est une bonne nouvelle. Parce que ça va permettre aux organismes non-profit d'obtenir des subventions qui vont couvrir jusqu'à 100% de leurs coûts de rénovation de capital.
1: OK. Puis donc, c'est un choix qui est avisé ou c'est un choix qui est préélectoral, à votre avis?
0: Ah, c'est une très bonne question. C'est vrai que la mairesse de Victoria, qui a été élue en 2022, elle est sans étiquette.

0: de parti, mais ses positions et ses priorités politiques, hein, telles que celles que j'ai indiquées, ça la place clairement dans le camp progressiste de centre-gauche. Donc on peut supputer que ça fait quand même partie, c'est pas juste un coup électoral, mais il est vrai que en octobre prochain, le 17 octobre élection. Exactement, élection municipale et officieusement, ben oui, les partis, les candidats peaufinent, ils vont peaufiner tout l'été leurs équipes, leurs stratégies, parce que voilà, la période officielle des nominations, elle ouvrira début septembre et on peut parier que les thèmes qui arriveront, ce sera certainement les thèmes de l'itinérance, de la sécurité publique et de l'abordabilité immobilière.
1: Et ça me fait réaliser qu'on a les mêmes enjeux partout au pays, Élodie Crézé. Et, et c'est intéressant, donc vous avez mentionné l'itinérance, j'en entends souvent parler par rapport à Vancouver, beaucoup moins par rapport à Victoria, mais c'est un problème que vous avez aussi chez vous?
0: Ah oui, absolument, c'est clair que c'est même un problème qui est très récurrent, dont on parle vraiment régulièrement, à la fois l'itinérance et puis la sécurité en centre-ville, l'augmentation des problèmes de santé mentale et de dépendance, notamment autour de Pandora Avenue, c'est vraiment au cœur de la ville, à Victoria, sont un sujet majeur. Le débat fait même vraiment rage sur la gestion de l'espace public et la relocalisation des centres de consommation supervisés en périphérie de la ville. Il faut dire que des commerces ferment régulièrement dans l'hypercentre à cause de cela. Et d'ailleurs, pas plus tard que cette semaine, l'Association des commerçants du centre-ville de Victoria a officiellement demandé, dans son rapport annuel, de relocaliser des sites de consommation supervisés publics en dehors du cœur du centre-ville, donc c'est-à-dire à la périphérie. Voilà. Bon, alors cette demande, vous vous en doutez, elle a suscité quand même de vives réactions.
1: Bien sûr.
0: Notamment un désaccord marqué, notamment de la police de Victoria et de plusieurs acteurs communautaires qui craignent qu'un tel déplacement n'engendre une hausse de la consommation dite sauvage, des risques de surdose mortelle et une pression accrue sur les services d'urgence.
1: Bien sûr, il faut être là où les gens sont et là où ils ont besoin d'aide, mais je comprends à quel point ça doit être un enjeu complexe pour les personnes qui sont touchées de plein front ou de manière périphérique. OK, on a fait le tour des pages actualité. On pourrait revenir dans les pages d'opinion s'il nous reste du temps, mais je vois le chronomètre filer. J'ai envie qu'on passe du côté culturel, si ça vous va, Élodie Crézé. Donc, quoi de neuf
0: tout à fait.
1: Avant à Victoria du côté culturel?
0: Oui, alors c'est vrai que c'est une très bonne question parce que à Victoria, c'est clair que l'été s'est animé hein, côté culturel. Outre les concerts en plein air, il y en a un petit peu partout qui fleurissent en centre-ville et pas que d'ailleurs. Dans les parcs, dans divers places, il y a aussi des festivals évidemment. J'imagine qu'à Montréal, là, vous en avez vraiment un foison.
1: Il y en a deux ou trois.
0: Ouais. alors, on peut commencer avec un festival francophone porté par l'association francophone de Victoria et ce festival s'appelle la Plaza Franco. Okay. C'est un grand classique de l'été avec ses concerts gratuits en plein air dont la radio est généralement partenaire.
1: Radio Victoria.
0: Alors, cette année, oui, Radio Victoria. Cette année, la Plaza débutera le 2 juillet et puis ensuite elle aura lieu tous les 15 jours jusqu'au 13 août. Donc, il y aura des artistes comme le groupe acadien Bagatelle ou encore le groupe Latino qui est vraiment centré à Victoria, Miguelito Valdez Trio.
1: OK.
0: Voilà, donc ça c'est sympa. On a aussi la semaine de la fierté avec le Victoria Pride Week prévu du 1er juillet au 12 juillet. C'est vraiment l'un des éléments les plus colorés et rassembleurs de la ville qui célèbre, vous en doutez, la diversité avec son célèbre défilé et puis des performances artistiques, bien sûr.
1: Très chouette.
0: Il y en a d'autres. Est-ce que je voulais que je continue
1: J'ai envie
0: un petit
1: qu'on
0: peu?
1: Passe à une suggestion d'un ou d'une artiste. C'est quelque chose qu'on demande à tous nos journalistes et rédacteurs du pays. Quel artiste de votre coin on peut découvrir cet été en spectacle, mais dans nos oreilles dès maintenant?
0: Alors, il y a un artiste dont j'ai envie de vous parler parce que c'est un peu un des petits chouchous de Radio Victoria.
1: Okay.
0: Et puis parce que aussi, il est vraiment, il est à Victoria. C'est pas juste un artiste en visite, même si on est très heureux d'avoir des artistes en visite. On les invite. C'est un artiste qui est anglophone. Il vient de Montréal.
1: Vous avez pensé à nous.
0: Oui, et il

0: a une passion pour le français, à tel point que de nombreux titres qu'il propose, même un album en entier, sont en français. Et donc, c'est Matt Stern. Et il y a un titre, si je peux en suggérer un,
1: Oui.
0: qui est vraiment aussi un titre un peu chouchou, c'est T'es magique de
1: Oh.
0: Matt Stern, extrait de son album entièrement en français dont je parlais, Rien qu'un animal.
1: On va écouter un extrait de T'es magique.

0: invité magique, Matt Stern, que je ne connaissais pas. Belle découverte, je me dandine en studio. On poursuit notre tour de l'actualité de la Colombie-Britannique avec vous, Élodie Crézé. En général, comment se porte la ville de Victoria où vous êtes basée?
1: Et, écoutez, Rosemée, la ville de Victoria se porte bien, dans le sens où c'est une ville plutôt dynamique, bien que prisée par de nombreux retraités, rien contre eux évidemment.
0: Mais non.
1: Disons-le clairement, des retraités de classe aisée. Mais il y a aussi l'université de UVic qui amène des étudiants, des étudiantes. Et puis, il faut dire que le climat tempéré et océanique attire beaucoup de Canadiens et de Canadiennes actives et actives, mais aussi des gens du monde entier qui viennent s'installer ici. C'est aussi une ville vraiment touristique avec son patrimoine britannique vraiment intéressant. Et puis tout l'été, même j'ai même envie de dire depuis le printemps, on peut assister à des arrivages de touristes qui arrivent par les bateaux de croisière. C'est assez impressionnant, ces énormes bateaux qu'on voit arriver dans le port de Victoria. En revanche, les loyers, c'est vrai, il n'y a pas de mystère, c'est une ville prisée. Et du coup, par ricochet, les loyers sont excessivement chers. Peut-être un tout petit peu moins qu'à Vancouver, mais tout de même assez proche. Et voilà, même si la ville construit beaucoup, il manque de logements.
0: Là encore, un problème pan-canadien. Si on termine en abordant les enjeux de la francophonie, à quoi on doit absolument s'intéresser cette semaine, Élodie?
1: Alors, cette semaine en particulier, il n'y a pas un enjeu qui me saute au visage,
0: ouais.
1: qui me vient en tête, mais il y a plusieurs enjeux vraiment récurrents. Il faut dire que la communauté francophone, elle vit dans un contexte de minorité linguistique. Donc, c'est vraiment les francophones de langue maternelle à Victoria représentent une petite minorité, à peine plus de 1% de la population. Voilà. Après, bien sûr, il y a un réseau de plus de 35 000 locuteurs francotropes et bilingues.
0: Oui.
1: Et cette communauté, elle est vraiment multiculturelle. Elle n'est pas seulement, elle n'est plus, parce que ça l'a été à un moment, mais elle n'est plus d'origine essentiellement québécoise ou franco-canadienne. On trouve beaucoup de francophones d'Europe, d'Afrique francophone, des Caraïbes, etc. Donc, l'un des enjeux, c'est vraiment de réussir l'intégration d'une immigration francophone de plus en plus diversifiée en leur offrant des services adaptés qui manquent, on l'a dit, logement, mais aussi emploi, réseautage. C'est vraiment tous ces problèmes, ces problématiques frappent de plein fouet les nouveaux arrivants.
0: Puis s'il n'y a que 1% de la population qui est francophone, j'imagine que les services pour les nouveaux arrivants et les nouvelles arrivantes francophones doivent manquer.
1: Absolument. Vraiment, ça, c'est un point très important. Les besoins en services francophones dépassent largement la capacité d'accueil actuelle. Il y a vraiment, et on pense en premier lieu à tout ce qui touche l'éducation, les garderies francophones. On a un manque de personnel qualifié, éducateurs, enseignants. Il existe le Conseil scolaire francophone qui est vraiment cet organisme qui a pour mission de développer l'éducation publique francophone.
0: Okay.
1: Lui, voilà, une de ses batailles, c'est vraiment de trouver des fonds pour l'achat de terrain et la construction d'infrastructures scolaires dédiées.
0: OK, on en est là. Il faut même bâtir les infrastructures. C'est pas juste

0: dans le manque exactement. De ressources.
1: Non, voilà, c'est exactement ça. C'est tout un ensemble de choses complexes qui sont liées toutes entre elles, effectivement. Puis après, une fois qu'on a les infrastructures et le bâti, il faut trouver ce personnel qualifié, ça c'est clair.
0: OK, on aurait une minute pour aller dans les pages opinion. Élodie Crézé, si jamais ça vous va. On voulait connaître une question qui fait débat au sein de la communauté de Victoria ces jours-ci. Et vous nous avez parlé de la fusion de la municipalité avec celle de Saniche.
1: Oui, alors ça c'est vrai que c'est un grand débat. Alors Saniche c'est une commune, une ville qui est vraiment voisine de Victoria. Okay. Il faut savoir que le Grand Victoria compte 13 municipalités pour une population totale d'environ 400 000 habitants. Donc l'idée de fusionner Victoria et Saanich, les deux plus grandes villes, c'est vraiment un débat récurrent. Mais là, tout récemment, cette semaine, alors que des citoyens avaient recommandé la tenue d'un référendum contraignant, la province a freiné les démarches. Elle a bloqué cette possibilité lors des prochaines élections municipales.
0: Donc, on peut faire ça pour résumer. Bloquer une possibilité de référendum, ça. Je savais pas.
1: De référendum contraignant en tout cas. Il y aura un référendum, mais il ne sera pas contraignant. Ce sera juste consultatif. Voilà. Ah. Donc c'est un des enjeux vraiment.
0: Mais j'adore ça. J'ai l'impression d'avoir des potins politiques municipaux à travers le pays et ça m'enchante. Je trouve que je gagne beaucoup en m'intéressant à ce qui se passe ailleurs, ne serait-ce que pour reconnaître qu'on a des enjeux en commun et différentes manières de les gérer. J'aurais une pensée aussi évidemment pour vous avec ce cocktail météo qui fait planer beaucoup d'angoisse en Colombie-Britannique. Merci beaucoup de nous avoir permis de mieux comprendre ce qui se passe cette semaine chez vous, Élodie Crézé. Je rappelle que vous êtes journaliste et coordonnatrice des bénévoles et de l'engagement communautaire à Radio Victoria. D'ailleurs, avis aux francophones de Victoria, ce 1% de la population, Radio Victoria est toujours à la recherche de nouveaux bénévoles dont vous pouvez soumettre vos projets d'émission ou de chronique. Merci encore, Élodie.
1: Merci, Rosemée. Merci infiniment.
0: Mathieu Bellumeur, vous serez à l'antenne avec Midi Info dans un peu plus d'une demi-heure. En oui. 30 secondes, de quoi vous allez parler?
2: On va parler des travaux de rénovation annoncés pour le 24 Sussex, qui était la résidence officielle du premier ministre. On va y revenir avec le lieutenant pour le Québec du Parti libéral. Et on va revenir sur la situation au Venezuela. Le bilan a plus que doublé pour atteindre près de 600 morts. On y revient avec la Croix-Rouge.
0: Merci. Je souligne votre efficacité, Mathieu. Et je serai à l'écoute. Après le bulletin nouvelle, on réunit Desormeaux-Poulin et Michaela Oudja, les têtes d'affiche de la pièce Le Comte de Monte Cristo.
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8: Bonjour, ici Nathalie Papin-Gagnon. L'ONU et d'autres organisations humanitaires appellent à la solidarité internationale pour éviter une tragédie humaine plus grande au Venezuela. Le bilan du double séisme qui a secoué le pays mercredi a grimpé à 589 morts et près de 3000 blessés. Des dizaines de milliers de personnes sont toujours portées disparues. Les membres de la diaspora se mobilisent à Montréal. Voici la propriétaire du restaurant Arepera, Adriana Ariane.
9: On est en train de prendre des dons surtout la nourriture non périssable, ou des dons comme des masques, des gants, des lampes de poche, des batteries, des choses qui pour vraiment être utiles. Je vais faire beaucoup attention aussi les dons en argent, de les envoyer à les bonnes organisations. Parce qu'il y a beaucoup de corruption dans mon pays. Il y a beaucoup de vols de l'aide humanitaire, ça a déjà arrivé dans les passés.
8: Pour sa part, le Canada a débloqué 5 millions de dollars d'aide humanitaire pour soutenir les opérations de secours d'urgence. Le Royaume-Uni bat de nouveau son record de chaleur pour un mois de juin, pour une troisième journée de suite. Le mercure a frôlé les 37 degrés dans le sud-est de l'Angleterre et les températures continuent de monter. En France, la chaleur est aussi accablante. À Paris, des espaces de baignade ont été ouverts sur la Seine et les autorités interdisent la consommation d'alcool sur la voie publique et la vente d'alcool à emporter. Le reportage de Camille Salcedo-Ruiz.
10: La mesure doit permettre d'éviter les suraccidents liés à l'alcool pendant cette canicule. C'est ce que souligne le préfet de police de Paris, Patrice Faure.
11: L'alcool en plein soleil, ça a des effets dévastateurs qui conduisent à ce que nos pompiers et le SAMU soient sollicités, alors que même que d'autres populations pourraient en avoir besoin. Mon devoir, c'est de faire en sorte que le dispositif à la fois de secours et de prise en charge hospitalière ne soit pas embolisé.
10: Une mesure que comprend Caroline, venue se rafraîchir le long du canal Saint-Martin.
12: Il y a beaucoup de gens qui font des déshydratations et tout ça, donc je pense qu'en vrai, c'est quand même plutôt raisonnable.
10: La jeune femme âgée d'une vingtaine d'années se tournera plutôt vers les bars et restaurants où l'alcool ne sera pas interdit. Contrairement à Aurélien, âgé de 28 ans, interdiction ou pas, le programme de sa soirée est déjà prévu.
13: Bien sûr, je vais boire sur les quais, bien sûr.
10: Un peu plus loin, Paul, verre à la main, trinque avec ses amis. Et le jeune homme de 33 ans a déjà la parade pour continuer à consommer de l'alcool ce soir.
14: Il y a le match de l'équipe de France, donc oui, je vais boire de l'alcool le soir. Je vais acheter l'alcool avant 18h pour le consommer après.
10: Ces mesures rappellent celles décidées lors de la fête de la musique, pas du tout respectées, comme le rappelle Lilian.
15: La fête de la musique, c'était pareil. Au final, on s'est tous mis giga mal dès 15h de l'après-midi, en fait.
10: Les deux arrêtés d'interdiction pourraient être prolongés ce week-end si les fortes chaleurs persistent.
8: C'était Camille Salcedo-Ruiz. Le premier ministre Mark Carney a lancé un concours national de conception et de construction pour remettre en état le 24 Sussex à Ottawa. L'ancienne résidence officielle des premiers ministres, construite en 1868, est inhabitable depuis 2015. Mark Carney soutient que le gouvernement a le devoir de protéger ce joyau national et de le remettre en état de service. Le directeur des politiques publiques à Héritage Montréal et expert du patrimoine canadien, Dinu Bumbarou, salue une initiative fédérale.
16: C'est un site qui a une grande histoire, pas juste avec les premiers ministres, mais c'est toute une volonté de la capitale fédérale d'éviter la commercialisation de la rive. Envoyer les pépines pour toucher à terre, c'est peut-être pas aussi le message du 21e siècle. On dit faut adapter, faut faire preuve de créativité. T'sais, on a déjà cette chose qui tombe en morceaux, essayons de réparer.
8: La proposition de conception et de construction retenue sera annoncée d'ici le 1er juillet 2027. À l'approche du 1er juillet, la Ville de Montréal ajoute du financement à la Société d'habitation et de développement de Montréal. La mairesse Soraya Martinez-Ferrada vient tout juste d'en faire l'annonce. Un montant d'un demi-million de dollars servira notamment à la rénovation de logements vacants. Un enfant de 6 ans est mort par noyade dans une piscine résidentielle de l'arrondissement Charlebourg à Québec. Les autorités indiquent que l'enfant a été retrouvé inconscient au fond de la piscine hier soir. Le directeur général de la Société de sauvetage du Québec, Reynald Hawkins, affirme que les règles de sécurité entourant la baignade doivent être constamment rappelées.
17: Prendre le temps de dire à nos enfants que s'ils veulent être près de l'eau, sur l'eau et dans l'eau, doivent aviser les parents, comme on le fait encore très bien. Là, on ne laissera jamais un enfant traverser la rue. On l'éduque pour dire qu'on doit être avec lui pour le traverser cette rue-là. Pour les adultes, naturellement, ne jamais être seul parce que moindrement que vous avez une défaillance, personne ne sera là à être en mesure de pouvoir vous aider ou de vous extirper de l'eau.
8: La noyade survenue à Québec s'ajoute aux 22 recensés depuis le début de l'année par la Société de sauvetage du Québec. Et au soccer, à noter parmi les matchs présentés aujourd'hui à la Coupe du Monde, la France va affronter la Norvège cet après-midi à 15h. Et ce soir, l'Iran sera opposé à l'Égypte, deux pays où l'homosexualité est criminalisée. Le match est présenté à Seattle et la FIFA a autorisé les drapeaux arc-en-ciel dans les gradins à l'occasion des célébrations de la fierté. Voici maintenant la météo avec Véronique Mérand.
18: Le temps est plutôt gris, instable aujourd'hui. 60 % de possibilité d'averse, risque d'orage. Maximum prévu 19 à 22 degrés. Il fera 17 la nuit prochaine. On chassera graduellement l'instabilité en fin de semaine. Alors samedi, un ciel qui va devenir variable. 30 % seulement de possibilité d'une averse ou d'un orage. 23 à 25 degrés. Plutôt beau temps dimanche. Ça grimpera jusqu'à 27. Et on commencera la semaine prochaine sous le soleil avec des températures plus élevées.
8: C'est ce qui conclut les informations. 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De retour à Point de repère.

0: écoutez Point de repère, je m'appelle Rosemie Autain-Témorin et je suis présentement avec deux formidables acteurs qui vont vivre la première de leur pièce, Le Comte de Monte-Cristo, ce soir.
1: Oui.
0: Et vous êtes là quand même,
1: oui.
0: Ça souligne. Donc, la première est une incontournable de la télévision québécoise, mais une recrue sur les planches. Le second porte le spectacle sur ses épaules et en est à sa 8e collaboration avec le metteur en scène Serge Deloncourt. Bonjour, Mélissa Desormeaux-Poulin et Michael Aoudjat, vous êtes surprise, Mélissa?
2: Ben 8, je savais pas. Maintenant, je comprends cette complicité-là. Ah, là. Je savais que ça faisait plusieurs
0: fois. Vous sentez-vous exclu de la dynamique?
2: Oh, pas du
0: okay,
2: tout.
0: Parfait. J'essaie tout de suite d'aller dans la controverse.
2: Oui, oui, oui. Ouais,
0: ici, on est dans la confrontation.
1: Oui, OK, parfait.
0: Donc, n'hésitez pas si vous avez des choses à dire contre Serge Deloncourt. C'est vraiment l'endroit où le faire. Comment vous vous sentez à quelques heures de votre première devant public, Michael?
1: Nerveux, évidemment. Nerveux, anxieux. On dort moins bien. Les nuits sont plus difficiles. Mais aussi excité de le donner aux gens.
0: Ouais.
1: C'est un mélange de toutes ces émotions-là en même temps. C'est spécial. C'est dur à expliquer. Mais en même temps que je suis terrorisé, en même temps, j'ai hâte de le présenter devant des gens.
0: Ça fait combien de temps là, que vous vivez avec votre Edmond Dantès?
1: Moi, ça fait à peu près un an, peut-être même plus qu'un an. Là,
0: quand même.
1: Ça fait... J'ai eu le temps de lire le roman qui est une...
0: 1500 pages.
1: Qui est quand même une brique, ouais, c'est ça. Fait que j'ai eu le temps de me préparer d'avance, puis de longue haleine, puis d'apprendre le texte d'avance aussi. Fait que j'ai hâte que le bébé, de montrer le bébé à la famille, disons.
0: Vous portez la jaquette, là.
1: Ouais,
0: vous êtes sur le point de le faire.
1: Ouais.
0: Oui. Mélissa Desormeaux-Poulin, comment vous vous sentez?
2: On dirait que c'est la même réponse, mais dans l'inconnu, parce que je connais pas ça, offrir quelque chose à un public.
0: Oui.
2: C'est ce que j'ai hâte de rencontrer. J'ai hâte de les entendre. J'ai hâte de savoir comment je vais gérer ça.
0: Mais là, il y a sûrement plein de personnes très confuse parce que on offrir quelque chose au public, on vous voit à la télévision, on vous voit au cinéma tout le temps, mais ce que vous voulez dire, c'est que vous n'avez jamais fait de théâtre.
2: Absolument.
0: Jamais
2: fait de théâtre. C'est la première fois de ma vie. Puis c'est pas une pièce simple dans le sens que c'est un classique en français normatif.
0: Mm-hmm.
2: Corset, costume. Un spectacle, on est combien? 17?
1: Oui.
2: 17 personnes, 17 comédiens formidables. Mais c'est ça, donc faut porter ça. C'est comme un petit défi, là.
0: Un petit défi, ça semble un petit défi.
2: Ah, mais pour vrai, c'est très, très nourrissant. Je me suis un peu lancée dans le vide, là, puis j'ai fait confiance à ceux qui m'entourent, mais je pense que c'est payant quand on fait ça dans la vie. Mais sincèrement, je suis excitée autant que je suis nerveuse.
0: On va revenir au processus qui vous a mené vers ce saut dans le vide, parce que je trouve ça inspirant, puis je pense que c'est important d'entendre des gens qui s'essaient. Mais avant, au cas où quelqu'un n'aurait jamais entendu parler du de Monte-Cristo.
1: Ah, ben oui.
0: Rappelons que c'est l'histoire d'Edmond Dantès, un jeune marin trahi, accusé à tort, emprisonné pendant 14 ans, qui va s'évader, trouver de l'argent, se créer une nouvelle identité, puis confronter tous ceux qui lui ont fait du mal. Je pense que c'est une histoire qu'à peu près tout le monde connaît. Elle fait partie du domaine de l'enfance. Pourquoi vous pensez qu'on la transmet de génération en génération?
1: Comme... Tout Dumas, les Trois Mousquetaires, tout ça nous ramène à l'enfance. Puis c'est comme c'est comme le Disney de l'époque, si on veut, en mots plus compliqués, là. Mais il y a quelque chose qui est de la magie de ces personnages-là, qui sont plus grands que nature. Puis c'est des personnages auxquels on veut tendre, qu'on aimerait être. Puis c'est toutes des situations qu'on voudrait vivre dans nos vies.
2: Mais qu'on se permet pas.
1: Mais qu'on se permet pas.
2: Parce que la vengeance, c'est tabou.
0: Ben oui, parce que l'emprisonnement, j'ai pas envie de le connaître du tout. Là, je sais pas de quoi vous parlez.
1: Mais moi, j'ai été en prison pendant 6 mois pour me préparer. Mais...
0: Donc, il y a cet aspect plus grand que nature, ouais. J'imagine, régler ses comptes. Mais en quoi c'est une histoire qui a encore rapport en 2026, selon vous?
1: Ben moi, plus on la fait, plus on la creuse, plus ça nous ramène à c'est quoi les limites de la vengeance, puis ça me fait penser à toutes les ultra riches qui ont pas de classe en ce moment, qui dirigent la planète, puis qui sont prêtes à marcher sur tout le monde. Il y a un point dans cette histoire-là où Monte-Cristo devient cette espèce de nouveau riche là qui est prêt à tout pour arriver à ses fins personnelles à lui, tu sais. Fait qu'il y a ça aussi dans ce spectacle là qui je pense qui résonne encore beaucoup aujourd'hui. Qu'est-ce qu'on est prêt à faire quand on est un ultra, ultra riche, qu'est-ce qu'on est prêt à faire pour détruire l'autre, même si on a tout?
2: Puis est-ce que ça vaut la peine?
1: La façon que Serge l'a monté, ou à la fin, il pose la question, est-ce que ça en a valu la chandelle, tout ça, tu sais?
0: Ouh, intriguant. Mm. J'ai déjà mis billet pour la pièce en passant. j'ai bien hâte de la voir. Et je voulais que vous nous parliez, Mélissa Desormeaux-Poulin, de votre personnage, de la Mercedes Herrera que vous souhaitez incarner.
2: Celle que je souhaite incarner?
0: Ouais.
2: Oh mon Dieu. Pour moi, c'est une grande amoureuse. Puis elle va

0: vivre la plus grande peine d'amour de sa vie, puis elle va jamais se remettre de ça. Donc, qu'est-ce qu'on fait avec ça après? Comment on vit après que la personne que t'aimes le plus au monde disparaît, en fait, qui meurt? Et là, tu le retrouves 30 ans plus tard. Donc, Mercedes porte ça, puis je pense qu'elle va jamais être complète parce qu'elle va avoir perdu son Edmond. Je souhaite lui... Ouais, c'est ça.
1: Vous jouez une femme incomplète.
0: Ouais.
1: Wow.
0: C'est triste.
2: Ouais,
3: quand même.
2: Mais c'est quand même une femme super forte aussi qui se bat pour son fils, en fait. Elle pile sur elle-même pour ces récits de femmes-là là, qui sacrifient tout ce qu'elles ont pour sauver leurs enfants. Il y a un peu de ça dans Mercedes.
1: Il y a cette espèce de légende là, voulant que les comédiens et comédiennes vivent avec leurs personnages, même hors des planches. Est-ce que c'est vrai? Puis si oui, est-ce que c'est dur de porter une femme incomplète au quotidien et un esprit vengeur?
0: Et je pense que tu parles vraiment aux deux bonnes personnes. Je porte pas les choses à l'extérieur du travail.
1: C'est du mythe.
0: C'est pas ça j'aime ça les travailler, mais j'aime pas aller fouiller dans mes bébites à moi puis porter quelque chose qui m'appartient pas. J'aime ça quand je suis avec ma gang, j'aime ça créer ensemble, mais j'aime pas ça quand ça devient que je deviens torturée. Je suis pas le genre d'actrice qui va ça. Non, c'est pas moi.
2: Oui, moi aussi, j'aime ça que ça reste dans le plaisir. Ceci dit, avec ce spectacle-là, comme tous les spectacles, mais celui-là particulièrement, parce que j'ai beaucoup de textes, j'ai des lignes, mes bouts de textes qui sont continuellement dans ma tête, puis le soir, j'arrive pas à... pas faire mes
1: répliques. Donc, les mots vous habitent, mais pas la vengeance.
2: Pas la vengeance, non. Okay. C'est plus techniquement, pour pas avoir de blanc, je suis toujours... Oui, c'est bon, c'est correct, c'est pas tout ça.
1: Moi aussi. Restez avec nous pendant l'entrevue, même si vous êtes en première ce soir. C'est pas le temps de réviser des textes dans votre tête. Vous l'avez dit, il y a 17 personnes dans la distribution du Comte de Monte Cristo, dont deux néophytes. Vous n'êtes pas la seule, Mélissa Desormeaux-Poulin, pour qui c'est une première expérience. Il y a Lou-Pascal Tremblay aussi. Pourquoi vous avez attendu vos 45 ans pour faire du théâtre, Mélissa?
0: Parce que c'est rare qu'on ait ce genre d'offre-là, premièrement. Puis j'avais l'impression que j'avais pas le temps. Mais je pense que c'était une excuse. Je disais beaucoup, je tourne tellement, j'ai pas le temps. Et là, mon excuse était, j'ai des enfants, puis le soir, je vais être avec elles.
1: Mais c'est une bonne excuse.
0: Mais non, mais je veux être une maman présente, donc ça. Et après, mon chum, en fait, là, ça va. Genre, les filles sont vieilles. Puis je fais, OK, ben il est peut-être temps. Puis j'avais peut-être un peu envie de me mettre en danger, pour vrai, puis d'apprendre des choses. Fait que voilà pourquoi j'ai attendu 45 ans.
1: Est-ce que Serge Denoncourt a eu à vous convaincre ou vous étiez prête?
0: Quand même. Oui. Il m'a rencontré. Moi, je pensais comme avoir une discussion, devoir lui vendre un peu la comédienne que j'étais. Puis c'est plutôt lui qui a fait, non, là, tu t'en viens avec moi. Puis il m'a dit, si tu me dis non, je serais pas fâchée, mais je vais être déçue. J'ai fait, OK.
1: Ça rappelle le parent. Oui. Je suis pas fâchée, je suis déçue. C'est terrible de se faire dire ça. Il vous a laissé aucune latitude.
0: Non, c'est vrai. Puis moi, il y a 20 ans, j'ai essayé de rentrer dans les écoles.
1: De théâtre?
0: Ouais. Puis finalement, ça n'a pas fonctionné. Puis ma carrière, j'ai fait 1000 affaires après. J'ai eu des enfants. Puis je pense que je m'étais dit, ça m'a fait mal cette affaire-là, le refus de l'école. Puis j'ai fait, peut-être que c'est pas pour moi, mais j'avais l'impression que j'étais pas complète comme actrice.
1: Puis comme votre personnage.
0: Ben voyons! Fait que c'est ça le terme, la femme pas complétée.
1: Oh, j'espère que ça va venir combler le vide en vous, ce théâtre. Michael, contrairement à Mélissa, vous faites du théâtre depuis votre sortie de l'école.
2: Oui.
1: Mais à 39 ans, c'est votre premier rôle, si je me trompe pas.
2: Non, j'en ai fait, mais c'est mon premier gros rôle
1: à ce point,
2: colossal. Là, ouais.
1: Ça représente quoi dans votre carrière?
2: C'est un peu, comment dire, c'est un peu, je récolte ce que j'ai semé, mais en même temps aussi, c'est spécial parce que tu dis, personne ne m'avait donné la chance non plus de le faire avant. Alors, est-ce que des fois, je me mets moi-même dans une position où je fais, OK, je dois prouver à tout le monde que je vais être capable de relever ce défi-là parce que, visiblement, il y en a plein qui y croient pas. Ça, c'est dans ma tête. Ouais. Je pense pas que les gens passent leur journée à se dire, Michaela Oudja, on y donnera pas ce rôle-là. Mais dans ma tête à moi, pour me motiver, ça, je sais pas, moi, je suis un sportif, fait que ça me donne du
1: feu. Ça vous motive, parce que vous êtes diplômé du Conservatoire d'art dramatique de Montréal, puis je lisais dans d'autres entrevues que vous avez accordées, vous avez déjà dit vivre avec le syndrome de l'imposteur, donc je me disais, ça doit être quelque chose qui freine, ralentit.
2: Oui, peut-être que ça ralentit la courbe de...
1: Mais est-ce que ça vous donne un élan de vous prouver?
2: C'est ça, c'est peut-être les deux.
1: C'est
2: mais
1: pas
2: oui,
1: clair. Hein? Oui.
2: Je vais vous engager comme psy, là, ça se passe bien.
1: J'ai pas de diplôme, faites pas ça.
2: oui, non, c'est ça, c'est les deux choses en même temps. En même temps, il y a comme une partie de nous qui se sent toujours imposteur parce que partout où on arrive, il y a des gens qui nous couvrent de compliments, puis il y en a d'autres qui nous daignent même pas nous regarder, tu sais. Fait que c'est le métier de comédien est difficile en ce sens-là parce que pour certaines personnes, on est extraordinaire, puis pour le même genre de travail, pour une autre personne, on est un amateur. Fait que nous, c'est dur dans notre tête toujours de se positionner là-dedans. Faut pas tomber dans l'un ni dans l'autre. Fait que faut rester fort. Fait que je reste là-dedans pour Monte Cristo aussi. Je me dis qu'il y a des gens qui m'aiment pas, puis c'est correct, puis il y a des gens qui m'aiment. Fait que je vais essayer de prouver aux gens qui m'aiment pas que c'est... Mais ça, c'est dans ma tête, là. Je rappelle que je pense pas qu'il y a des gens qui se lèvent la nuit pour me haïr.
1: Non, non, vous sonnez sain. Ouais, je comprends ce que vous nous racontez. Bon.
0: Mais de porter ça, Michael, tu penses pas que t'es 8, je sais pas, ça fait combien de temps que tu fais du théâtre, mais tu penses pas que t'avais besoin de ça pour porter ce Monte Cristo? Il est fabuleux. Je vais le dire, il est 3h30 sur scène. Il n'arrête jamais. 1000 changements de costume, 1000 émotions. Il est formidable.
2: Ouais. Mais
1: il est présentement mal à l'aise.
2: Mais c'est là où l'expérience aide, c'est-à-dire que je suis pas figé devant 42 changements de costume, puis 8 changements de scène, puis des choses comme ça. Fait que l'expérience m'aide dans ce sens.
1: Et c'est aussi, je le répète, votre 8e collaboration avec Serge Denoncourt, qui vous a repéré très tôt dans votre carrière, contrairement à tous ceux qui veulent pas vous devenir drôle.
2: Non.
1: comment votre relation acteur-metteur en scène a évolué depuis vos débuts?
0: C'est intéressant, je veux tout entendre.
2: Mon Dieu. Au début, évidemment, je sortais à peine de l'école, fait que c'était comme une autre école qui commençait. Puis Serge, il y a un côté très pédagogue là, c'est dur à concevoir peut-être de l'extérieur, mais il est très pédagogue avec. Il adore prendre un acteur jeune, non formé, puis de l'amener à un endroit qui peut pensait même pas pouvoir se rendre. Qu'est-ce que Mélissa est en train de vivre là. J'ai vu la transformation. Mélissa et Lou, j'ai vu leur transformation sous mes yeux là. T'sais. Fait que c'est magnifique à regarder. Fait que j'ai eu la même chose moi avec Serge. C'est juste qu'avec le temps, c'est devenu beaucoup plus collaboratif. Je suis capable de d'émettre mes opinions. Je suis capable de. Il va m'écouter aussi, plus pas qu'il m'écoutait pas avant, mais que là, on est. Puis maintenant, on se parle en demi-mot, tu sais, à demi-mot, c'est-à-dire. Je connais tellement son goût puis ce qu'il aime, qui est devenu mon goût aussi avec le temps, tellement on a travaillé ensemble, que je sais. Notre base est déjà faite. On travaille sur des mini-affaires, on n'a pas besoin de se parler, de...
1: Mélissa Desormeaux-Poulin, on vient de dire que vous avez été transformée dans les derniers mois. Êtes-vous d'accord avec ça?
0: Oui. Je pense que oui.
2: Oui. Pour le voir, oui. Je veux pas dire que c'est le jour et la nuit, là, mais...
0: Ben, quand même, il y a eu un changement, une ouverture, une ampleur, un port de corps, une diction qui est un peu plus claire, qui n'est pas parfaite, mais qui s'en vient là. Oui, c'est sûr que ça m'a changé.
1: Parce que vous avez dû apprendre un nouveau métier. C'est difficile à concevoir pour nous qui ne jouons pas que le théâtre, c'est si différent de la télévision ou du cinéma.
0: On dirait qu'un autre métier, je dirais pas, c'est quand même la même chose, là. L'échange, avec les autres, raconter une histoire. C'est juste que ça se raconte à quelqu'un. Puis il y a une ampleur qu'il faut aller chercher qui est difficile quand tout ce que tu connais, c'est petit. C'est très organique, la télé. Là. Il y a quelque chose de très, très vrai. Puis plus que tu en fais, moins que ça marche. Théâtre, c'est le contraire. Mais ça part du même endroit. C'est ça qui est difficile à comprendre. Mais je suis en train de le comprendre.
2: C'est la même vérité, au fond.
0: C'est la même vérité.
1: Vous touchez votre ventre en nous disant ça, si ça peut éclairer les gens. Ça semble partir de quelque part pas loin du diaphragme.
0: Oui, effectivement.
2: C'est spécial à regarder parce que c'est comme un nageur. Eux, c'est des nageurs de 100 mètres, puis là, on leur demande de faire du 800 mètres. Ça reste de la nage, mais c'est une autre manière de l'aborder complètement.
0: Oui, puis c'est plein de réflexes que j'ai de la télé qui servent pas le théâtre. Je fais de la voix, là. Oui. Puis là, tout d'un coup, il était comme, mon Dieu, parle moins fort, mais ça. Puis j'étais comme, OK, je suis en train de me transformer. Là, je développe d'autres réflexes que je connaissais pas.
1: Ah, c'est intéressant. D'ailleurs, vous avez fait une formation, si je me trompe pas, de quelques mois avec Luc Bourgeois. Oui.
0: Ah, mais complètement. Mais il m'a sauvé la vie, Luc, là.
1: À ce point.
0: Ben oui, parce que ça part de la voix quand même. Fait que j'ai plein d'outils maintenant. Je sais quoi faire, mais pour ouvrir. Mais Luc, puis il m'a apporté une confiance aussi. Puis tout le, là ça va se passer comme ça. Là en lecture on fait pas ça. Puis il m'a comme tout expliqué. Tu sais, c'est mon père du théâtre, je dirais. Puis Serge, mon grand-père peut-être.
1: Oh non.
2: Salut Serge.
1: Ah, il va aimer ça,
0: Non. Hey, mais, je sais pas si on a le temps, mais c'est vrai que Serge, on a l'impression que c'est un personnage, là, tu sais. Mais il prend soin de nous.
1: Ah oui.
0: Et il nous lâche pas, mais avec amour. Mm-hmm. Son exigence est payante pour nous. Elle est pas dans la méchanceté.
2: Non, jamais.
0: C'est vraiment un grand plaisir de travailler avec lui. Puis c'est un divertissement, là, tu sais. Il nous fait des petits spectacles. Oui.
2: Des fois, le spectacle est meilleur en répétition que sur scène avec Serge parce qu'il est tellement flamboyant.
1: C'est un bel hommage. C'est aussi votre première entrevue ensemble pour Le Comte de Monte Cristo. C'est ce qu'on m'a dit. Ah. Mais là, êtes-vous pas sûr?
0: À la radio, c'est vrai. Non, c'est vrai.
1: À la radio. Oui. OK, c'est vrai. Il y a eu bonsoir, qu'on me laisse à l'oreille. Mais ça compte pas. donc, parlez-nous, Mélissa, de Michael comme acteur.
0: Ah, mais là, je l'ai déjà dit. J'ai tout dit ce que j'avais à dire.
1: Ben, vous avez parlé d'athlète, mais mettons comme collaborateur dans cette première expérience de théâtre que vous avez associé à un saut dans le vide quand même.
0: Ouais.
1: Est-ce que c'est un bon...
0: Un filet?
1: Oui, est-ce que c'est un bon partenaire de vol plané?
0: C'est un bon partenaire parce qu'il est tellement en confiance. Et il y a quelque chose de pas compliqué avec Michael, comme, OK, on va là, on fait ça. Puis quand il sauve, c'est comme, il est impressionnant. T'as pas le choix de l'accoter, en fait. C'est très nourrissant parce qu'il est tellement, là, il met la barre tellement haute. Mais il y a quelque chose de très, regarde-les. Il est pas compliqué, là. Il est comme ça tout le temps. Genre, oh, OK. C'est comme si le théâtre n'est pas, pas compliqué pour toi.
2: Non, c'est ça.
0: Ouais.
2: Exact.
0: Mais ouais, est-ce que c'est assez? Mais
1: absolument.
2: Bref, je
1: trouve que ça sonne rassurant. En contrepartie, Michael Aoudja, qu'est-ce que vous pensez de la recrue qu'est Mélissa Desormeaux-Poulin?
2: Attitude impeccable, mais ça, je le savais. Puis c'est comme dans tout, le travail ne ment jamais. Puis c'est une énorme travaillante, tout comme Lou d'ailleurs. Puis ça, des gens qui veulent travailler fort, les résultats vont arriver un jour ou l'autre, et les résultats sont arrivés, tu sais. D'autant plus de sa personnalité qui est formidable et tout ça, mais le travail que t'as mis là-dedans, parce que t'aurais pu arriver, les deux, Lou et elle, auraient pu arriver
1: à... Pascal Tremblay, oui.
2: Lou Pascal Tremblay, ils auraient pu arriver, c'est des gens avec énormément d'expérience, tu sais.
1: Ce sont des têtes d'affiche à la télévision, au cinéma, on se les arrache, bien sûr.
2: Voilà, tu sais. Puis ils auraient pu arriver en disant, c'est beau, je vais vous montrer comment moi, je pense que je peux faire ce métier-là. Finalement, non, ils sont embarqués dans le bateau avec nous. Ils font partie de la troupe. Ils sont pas à l'écart. Ils sont avec nous. Puis c'est important en théâtre aussi, c'est l'esprit de gang. Quand la gang est bien, ben on a tous envie d'y aller ensemble sur scène. Des fois, j'appelle ça partir à la guerre parce que c'est pas une guerre contre le public, mais dans le sens qu'ensemble, nous, faut se tenir. Puis s'il y en a un qui tombe, faut le ramasser. On laisse personne derrière. T'sais. Alors, puis ils sont dans cette attitude-là. Puis c'est formidable.
1: Vous parlez d'un saut dans le vide. Est-ce que ça aura valu la peine de le faire, Mélissa Desormeaux-Poulin?
0: Je sais pas, on va le savoir après. Mais je pense que oui. On pourrait se parler après, demain peut-être? Parce que c'est ma première ce soir.
1: Appelons-nous en un samedi matin
0: on
1: comme
0: s'appelle,
1: ça.
0: On s'appelle. la vérité, je pense que oui. Essayer quelque chose de nouveau, c'est toujours payant pour l'humain qu'on est. Là. Fait que oui.
1: Mais vous ne savez pas encore si vous aurez envie de faire plus de théâtre.
0: Je sais,
1: c'est pas clair. Là.
0: Peut-être.
1: Michael, c'est intéressant parce qu'on vous a beaucoup vu à la télévision, mais davantage dans des rôles secondaires. Je pense à Indéfendable, Sans rendez-vous, Les crues qu'on peut encore voir actuellement à la télévision. Ouais. Après 15 ans à faire ce métier-là, est-ce que vous sentez qu'un rôle aussi important au théâtre pourrait vous propulser au rang de jeune premier à la télé? Puis ça vous tente-tu?
0: Tu peux pas répondre à ça.
2: Ben, écoute, peut-être, je sais pas.
1: Tu peux avoir un plan de carrière. Plein de gens ont un plan de carrière.
2: Oui. moi, je suis pas assez carriériste en ce sens-là. Moi, je suis trop simple, tu sais, je suis pas compliqué. Moi, si tu me dis, tu joues ça, je vais jouer ça. Ben, après ça, je me pose pas plus la question. J'essaie de bien faire mon travail, mais après ça, il y a tellement de choses qu'on contrôle pas dans ce métier-là. Il y a des gens qui sont haut placés, qui décident de X ou Y ou Z. On a tellement peu de contrôle. J'ai été chanceux déjà de travailler. J'essaie de le faire de mieux en mieux, puis d'être de plus en plus, mais j'essaie juste de faire mon métier de mieux en mieux pour qu'on pense à moi pour faire ces grandes choses-là, mais je veux pas me dire, on finit ça. Parce que y a tellement de gens, mettons, qui gagnent des prix puis qui se passe rien après.
0: Oui, non, ça
2: c'est un classique de l'acteur.
1: Ouais.
2: Fait que je veux pas me dire que je vais faire ça, puis même ça va bien se passer, qu'il va y avoir quelque chose qui va s'en découler parce que peut-être qu'il y aura rien, tu sais. C'est correct.
1: Ben, je salue Lâcher prise. Pour vous deux, vraiment. Il reste 2 minutes. J'aimerais en profiter pour dire un mot sur vos activités engagées. Mélissa Desormeaux-Poulin, vous êtes porte-parole de la Fondation Marie-Vincent. Je pense que c'est très important. C'est un organisme qui soutient les enfants et adolescents victimes de violences sexuelles, qui regroupe des services spécialisés. Pourquoi c'est un rôle que vous tenez à jouer, ça?
0: Parce que c'est vraiment tabou. On veut pas parler de ça. Fait que le fait de mettre des mots là-dessus. Puis je pense vraiment que comme communauté, on peut faire la différence, là. En parlant de sexualité, en enlevant le tabou, en disant que on peut faire confiance aux adultes. Un adulte de confiance va jamais abuser de toi, va jamais te demander de garder un secret. Fait que moi, de porter ça, je trouve que c'est la plus belle des missions. Et je vois vraiment que la Fondation donne des ailes aux enfants qui ont été victimes d'agressions sexuelles parce qu'on sait que ça les éteint. Ils portent un boulet. Ils deviennent coupables. Ils se sentent coupables, victimes. Et ça, comme humain, tu veux pas ça. Puis c'est comme un cheminement qui est forcé. Tu sais, ça va changer leur construction. Parce que ça arrive enfant. Fait que tout est mélangé. Ton père te fait ça, ta mère te fait ça. Qu'est-ce qui se passe? Pourquoi? C'est ça l'amour. Fait que donc, la Fondation redonne des ailes. Redonne envie aux enfants d'aimer, de faire confiance. J'ai vu vraiment la différence. Fait que ça me porte. J'aime tellement cette cause. Je la trouve importante.
1: Ouais, mais allez, merci de la faire rayonner. Et ben, merci. Vraiment, honnêtement, je l'aurais jamais fait d'avoir pris du temps pour nous en cette journée de première. Moi, j'aurais fait non, je reste dans ma tête puis je répète mes textes de manière frénétique.
2: Ouais, c'est ça.
1: Merci, Michaël Aoudjian et Mélissa Desormeaux-Poulin. La pièce Le Comte de Monte Cristo sera présentée ce soir pour la première fois devant le public. On va pouvoir la voir à la salle Pierre Mercure à Montréal jusqu'au 23 août. Ensuite, vous serez à Gatineau du 28 au 30 août à la salle Odyssée puis à Québec du 16 au 19 septembre. Finalement, ça demande du temps faire du théâtre, Mélissa?
0: Ben oui.
1: Là-dessus, vous n'étiez pas trompé. Merci beaucoup. Je vais avoir le temps, enfin, cette semaine, de nommer mes collègues pour les remercier pour leur fantastique boulot. Je précise que tout ce beau monde-là a travaillé en alternance sur différents dossiers. Donc, je prends mon souffle puis je me lance. La chef recherchiste Caroline Duplessis, les recherchistes Sylvain Houde, Catherine Amélie Murray, Marie-Josée Dion, Ariane Léonard, Étienne Roy-Larrivée, Camélia Desrosiers et Maline Avia. L'adjointe à la réalisation Florence Thiel-Descombes, les techniciens Charles-Antoine Lemay, Caroline Boivin et Pierre Plante, les édimestres Hamza Abouelouafa et Francis Dufresne. À la réalisation, je l'avais presque, Maud-Véronique Cholette était là tous les jours. Lundi prochain, on va se laisser inspirer par Pascal Debré Blois, créatrice de contenu, comédienne, qui a annoncé à son public en ligne qu'elle allait subir une double mastectomie. Ouais, elle met en lumière un enjeu de santé super important. Elle va répondre au questionnaire Point de repère. Il y aura aussi Ariane Cipriani et Pascal Lévesque pour nous proposer des ouvrages pour mieux comprendre notre monde. Clément Hamelin va sortir de sa chambre d'écho. Il a essayé de ne manger aucun sucre ajouté pendant une semaine. Cauchemar, c'est pas nécessairement quelque chose que moi je recommande. Il y aura une nutritionniste pour mettre en contexte l'expérience. On va revisiter notre rapport au poil à travers l'histoire parce que c'est l'été. Puis il y aura nos repères économiques, évidemment. Merci d'avoir été avec nous. Bonne fin de semaine. Une pensée toute spéciale à la diaspora vénézuélienne du pays.

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Bonjour, bon vendredi. Bienvenue à cette édition de Midi Info. C'est Mathieu Bellumeur au microphone. Merci d'être avec nous aujourd'hui. À l'émission, on va se parler du 24 Sussex. Vous connaissez probablement cette adresse célèbre au Canada, la résidence du premier ministre. En fait, depuis 1950, c'était la résidence officielle des premiers ministres canadiens. Stephen Harper a été le dernier à demeurer, à rester à cette adresse-là, étant donné l'état de dégradation, les besoins de rénovation du 24 Sussex. Justin Trudeau avait décidé d'habiter ailleurs, à Rideau Cottage, pas très loin. Ben, le gouvernement a annoncé aujourd'hui qu'il y allait y avoir un concours d'architecture pour décider de la suite et dessiner la suite du 24 Sussex, éventuellement, évidemment, rénover la résidence. On va en parler dans les prochaines minutes.

0: minutes avec ma collègue Valérie Gamache, puis plus tard, après le bulletin de nouvelles à l'émission, Joël Lightbound, qui est ministre de la Transformation du gouvernement des Travaux publics et de l'Approvisionnement, sera notre invité. On va aussi revenir sur la situation au Venezuela. Un peu plus tôt ce matin, la présidente par intérim du pays a fait état d'un nouveau bilan après les deux séismes. On parle d'au moins 589 morts, toujours des milliers de blessés, des personnes qui sont portées disparues. Tranquillement, l'aide internationale commence à arriver et nous allons nous entretenir avec la directrice adjointe aux communications de la Croix-Rouge canadienne un peu plus tard à l'émission. Et on va aussi parler de la Coupe du Monde. Pas tant pour parler de ce qui se passe sur le terrain, quoiqu'on va certainement l'aborder avec nos deux invités, Romain Chouet, journaliste à Radio-Canada, et Robert Froisy, ancien journaliste sportif à Radio-Canada. On va s'intéresser surtout au contexte et au rôle de la FIFA dans l'organisation de cette Coupe du Monde, l'opacité de cette organisation-là, son rôle politique également, les profits mirobolants engendrés par la tenue des événements comme la Coupe du Monde pour la FIFA. On va y revenir donc plus tard à l'émission. Mais pour tout de suite, politique fédérale, et je retrouve à Ottawa ma collègue Valérie Gamache. Bonjour Valérie.
1: Bonjour Mathieu.
0: Oui, le 24 Sussex, après 10 ans d'abandon, on a appris ce matin que Mark Carney veut redonner une résidence officielle au futur premier ministre canadien.
1: Et c'est une décision qui n'est pas étonnante de la part de Mark Carney, parce qu'il y a quelques mois, il a parlé du 24 Sussex en disant que c'était une honte, une source d'embarras pour le Canada, disant d'ailleurs qu'on était le seul pays du G7 qui n'avait pas de résidence officielle pour son leader. Vous en avez parlé, hein, la résidence, elle est vacante depuis 2015. Après Stephen Harper, Justin Trudeau avait décidé de tout simplement ne pas s'y établir avec sa famille, parce que la résidence était tout simplement dans un état lamentable. On parle d'amiante dans les murs, d'un système de sécurité qui est désuet, d'un système électrique qui est dangereux. On parle aussi de rats, de moisissures. Bref, vous voyez, il y a beaucoup de travail à faire dans cette résidence pour la remettre à niveau. Et le projet traîne depuis longtemps à cause des coûts. On peut penser qu'électoralement parlant, c'est peut-être difficile de défendre une telle dépense auprès des Canadiens. La dernière évaluation là, pour vraiment remettre au niveau cette résidence, c'était de 42 millions de dollars. Alors aujourd'hui, Mark Carney, lui, décide quand même d'aller de l'avant, toujours dans cette perspective là, de redorer la fierté des Canadiens. Mark Carney a dit ce matin, ce sont des lieux qui nous donnent des repères et dans l'époque que l'on traverse, on a besoin de ce genre de symbole. Il a fait sa conférence de presse, d'ailleurs, devant la porte principale du 24 Sussex, en parlant de cette résidence qui date de 1868, qui est aussi vieille que le Canada, qui a été la maison de Louis Saint-Laurent jusqu'à Stephen Harper. Il a parlé de John F. Kennedy, Churchill, la reine Élisabeth qui y ont séjourné. Et il l'a dit à plusieurs reprises, elle n'a pas eu les soins qu'elle méritait. Alors, solution de M. Carney à ce problème, ben d'abord, un concours de conception du nouveau 24 Sussex. Et à chapitre, il a nommé le réputé architecte Moshe Safdie à la tête d'un jury qui choisira le concept. Safdie, pour mémoire, là, c'est l'architecte qui est derrière le Musée des Beaux-Arts ici à Ottawa, mais c'est aussi celui qui est derrière Habitat 67 à Montréal. Alors, le choix du concept sera annoncé encore une fois, de façon très symbolique, le jour de la fête du Canada l'an prochain, donc en 2027. Maintenant, pour le financement, parce que c'est peut-être là qu'il y a le plus de questions qui sont soulevées par ce projet de rénovation. La campagne de financement, ben d'abord, ça va être une campagne de financement. Ce ne sont pas directement des fonds publics qu'on va injecter. Et cette campagne-là, elle sera confiée à la Fondation Rideau Hall. C'est une fondation qui a été créée par l'ancien gouverneur général David Johnston et qui finance des initiatives qui, dit-on, doivent nourrir les ambitions du Canada. Cette campagne de financement, elle ne sera pas ouverte aux corporations ou entreprises privées. Donc, ils ne pourront pas directement faire des dons. C'est seulement les fondations et les individus qui pourront donc participer. Ce seront des fonds qui devront uniquement provenir du Canada. Et avec cette campagne de financement-là, on espère recueillir la totalité ou en tout cas la majeure partie des fonds nécessaires à la réalisation du projet. Évidemment, il y a toute une question éthique derrière ça, parce que ce qu'on se dit, est-ce que des donateurs pourraient s'attendre à un retour d'ascenseur du gouvernement pour avoir investi, etc. Le premier ministre a dit aujourd'hui, écoutez, la liste des donateurs, de toute façon, elle sera rendue publique et il y aura des limites. Donc, un donateur ne pourra pas donner plus que 10% du montant total du projet. On dit qu'il faut faire confiance à la Fondation Ridoal, que c'est une organisation indépendante, que cette fondation-là, d'ailleurs, n'aura pas d'influence sur le comité qui sera chargé de choisir le concept. Donc, on veut vraiment que chacun soit indépendant dans sa spécialité. Et puis, pour donner un petit peu plus de crédibilité à ça, on dit bien Jean Chrétien, Stephen Harper, de façon non partisane. Donc, les deux anciens premiers ministres ont décidé d'offrir leur aide, c'est-à-dire qu'ils vont s'impliquer pour mousser cette campagne de financement, pour redonner au futur premier ministre du Canada une résidence officielle. M. Carney nous a dit que ce n'était pas pour lui, que lui n'y habiterait pas. Je ne sais pas si c'est parce qu'il pense que ça va prendre vraiment, vraiment beaucoup de temps avant de réaliser le projet ou s'il nous annonce qu'il ne sollicitera pas de deux ou trois autres mandats.
0: On verra avec oui. les années qui passent, qu'est-ce que ça oui. voulait dire, tout ça. Merci beaucoup, Valérie.
1: Au revoir.
0: Bonne journée. Politique québécoise, maintenant, Mathieu Goyer est à l'Assemblée nationale ce midi. Bonjour, Mathieu.
2: Bonjour, Mathieu.
0: Le troisième lien revient dans l'actualité parce que le gouvernement lance un appel d'intérêt international, mais il faudra attendre après l'élection pour connaître le coût et le tracé.
2: Ouais, voilà. Depuis hier, les consortiums et les constructeurs qui seraient intéressés à construire, à bâtir le troisième lien ont jusqu'au 10 août, soit 45 jours, pour lever la main. Le gouvernement qui veut, Mathieu, que les soumissionnaires contribuent à l'élaboration du projet. Je vous rappelle, depuis qu'elle est chef de la coalition Avenir Québec, Christine Fréchette a introduit la notion de partenariat public-privé. Elle ne souhaite pas que le gouvernement dépense à lui seul, assume à lui seul l'imposante facture du troisième lien. On veut une implication du privé, surtout dans un contexte de finances publiques qui sont précaires. D'ailleurs, fait intéressant, dans cet appel d'intérêt lancé hier, là, on ne ferme pas la porte à une forme ou une autre de péage sur cet éventuel pont, éventuel troisième lien. On en est, Mathieu, puis je l'ai recalculé tantôt, là, à la cinquième version du troisième lien. Madame Fréchette qui a changé le corridor dans sa mouture à elle du troisième lien durant la course à la direction de la CAQ. Le gouvernement avait jusqu'à là choisi un corridor central qui était plus près des ponts actuels, du pont de Québec, du pont Pierre-Laporte, pour réduire les coûts, un pont qui serait moins long. Mais Madame Fréchette a promis de ramener le corridor plus à l'est, là, plus près de l'île d'Orléans, ça viendrait aussi quand même avec une facture plus importante. Mais comme vous l'avez dit, les éléments importants, le coût puis le tracé final, bien, il va falloir attendre à après l'élection, dans la séquence des choses avec l'appel d'intérêt international lancé hier. Le coût puis le tracé final, on ne les connaîtra pas avant le printemps 2027. Ça veut donc dire que la CAQ va faire une troisième élection en promettant le troisième lien, une troisième élection, en disant que ce projet-là va avancer. Ça a commencé à la campagne de 2018. D'ailleurs, hier, dans une tournée d'entrevue, le ministre des Transports, Benoît Charrette, reconnaissait là, qu'il y a un important déficit de crédibilité à la CAQ là-dessus. Quand on est rendu à la cinquième version du projet, il y a eu, rappelez-vous, un tunnel, deux tunnels. On a tué le projet en 2023, au printemps 2023, en évoquant la pandémie, puis le télétravail, puis l'achalandage qui ne justifiait plus une telle dépense. On l'a ramené après la défaite de Jean Talon en octobre 2023. Bref, on reconnaît que c'est un peu comme la dernière chance du troisième lien, là, alors qu'on a fait beaucoup d'avance-recul. Puis dans la grande région de Québec, on commence à avoir de sérieux doutes là, sur... la volonté réelle de la CAQ d'aller de l'avant avec le projet.
0: Parlant de la CAQ, la première ministre a annoncé encore aujourd'hui de nouvelles candidatures, justement, en vue de la campagne électorale.
2: Oui, ça va être fait cet après-midi à 15h à Saint-Jérôme. Christine Fréchette qui va présenter les candidats caquistes dans Saint-Jérôme et dans Prévost. Bon, dans le cas de Prévost, il n'y a pas de surprise, c'est la ministre de la Santé, Sonia Bélanger, qui se représente. Saint-Jérôme avait aussi fait élire un caquiste en 2022. Rappelez-vous, Youri Chassin, qui avait finalement déchiré sa carte de membre, trouvait que le parti avait un peu renié ses fondements, disons, plus à droite. Si je me fie à l'ami Philippe G. Fournier de Québec 125, le Saint-Jérôme, solide avance pour le PQ quand même. La CAQ a du rattrapage à faire en matière d'annonce de candidature. Hier, on annonçait des candidates dans Terrebonne et dans Les Plaines. Christine Fréchette nous a promis une vingtaine d'annonces d'ici la mi-juillet. Il faut quand même les remplacer, tous ces caquistes-là qui s'en vont. Mm-hmm. Là. Selon le dernier décompte, on est à 33 élus caquistes qui ne vont pas solliciter un nouveau mandat. On a aussi confirmé qu'en fin de semaine, la CAQ va présenter la candidature de Guillaume Rousseau, avocat, professeur à l'Université de Sherbrooke, dans la circonscription de Richmond. C'est en Estrie. J'étais un petit peu surpris quand même. Monsieur Rousseau est fortement associé à l'aile nationaliste. Il a été candidat aussi pour le Parti québécois en 2018. La CAQ s'est beaucoup tournée vers lui, notamment sur des consultations constitutionnelles ou à propos de la laïcité. Rappelez-vous, c'est lui qui avait mené l'étude, le groupe de travail avec Christiane Pelchat sur la laïcité, a aussi défendu devant les tribunaux jusqu'en Cour suprême le mouvement

0: écoutez, c'est une décision qui se prend en famille, puis la politique, c'est exigeant, puis ça demande beaucoup d'efforts. Bref, on sentait pas...
1: Il y a un doute
0: qui subsiste vraiment très fort à propos de ces deux ministres-là qui, en personne la semaine dernière, ne voulaient pas se prononcer de façon très ferme. Bref, il y aura peut-être 34 ou 35 candidats caquistes à trouver finalement là, pour combler tous ces départs.
1: Mathieu Goyer à Québec, merci.
0: Toujours un plaisir.
1: On va revenir sur le reportage que vous avez peut-être vu de mon collègue David Gentili, reportage à la radio et à la télé également qui a été diffusé, le co-signe David avec Camille Gaillard, un texte sur notre site Internet ce matin, où on apprend qu'il y a au Québec plus de 2000 personnes qui bénéficient d'un partenariat, c'est assez peu connu, entre des propriétaires privés, donc qui sont propriétaires d'immeubles, de logements, et le milieu communautaire. C'est un projet pour combattre l'itinérance des propriétaires de logements qui sont mis en lien par des organismes communautaires avec des gens qui sont prêts à sortir de la rue. Plein Milieu est un des organismes qui offre ce service et je reçois en studio son directeur général, Nicolas Quirion. Bonjour, M. Quirion.
2: Bonjour, merci de me recevoir.
1: Ben, ça me fait plaisir. D'abord, parlez-nous de ce programme. Je vais vous avouer que ce n'est pas un programme que je connaissais. Donc, ce sont des propriétaires privés qui acceptent d'héberger ou d'accueillir dans leur logement des gens qui sortent de la rue.
2: Oui, ça fait partie d'un programme Logement d'abord. Donc, l'objectif, c'est quand la personne se sent prête à pouvoir être en logement, on va l'accompagner dans ses différentes démarches. Et au lieu de bâtir une grosse tour, là, nous, on fonctionne avec des réseaux. Et on a un réseau de propriétaires qui acceptent de rentrer dans le projet. Donc, nous, on va avoir un intervenant qui va être jumelé avec un propriétaire et qui va aller à la recherche, justement, des propriétaires qui veulent participer au projet. Et j'ai des intervenants qui vont accompagner des personnes en situation d'itinérance qui veulent aller en logement. Donc, chacun a son propre intervenant, son propre lien. Puis, le propriétaire peut contribuer à un impact social important en levant la main en disant « moi, j'aimerais ça faire partie de la solution aussi ». Donc, on va l'accompagner dans les différentes démarches, que ce soit le participant du programme ou le propriétaire de logement.
1: Alors, comment ça fonctionne, par exemple, si je suis dans la peau d'un propriétaire? J'imagine que je peux communiquer avec votre organisation. Et quels sont, entre guillemets, les avantages ou pourquoi des propriétaires acceptent de participer à l'initiative?
2: La première approche, c'est vraiment avoir un impact social, vouloir contribuer à mettre tout le monde les mains à la pâte pour pouvoir sortir les personnes de l'itinérance. Vous pouvez nous contacter, puis on pourra vous mettre en lien avec d'autres organismes. On est peut-être une dizaine sur l'île de Montréal là, qui ont des programmes similaires à ça. Et nous, on va commencer par expliquer un peu comment est-ce que ça fonctionne. Donc, on va accompagner le propriétaire en présentant un peu les profils et qu'est-ce qu'on va faire comme travail. Donc, on va aider à payer une partie du loyer de la personne en situation d'itinérance qui veut participer au projet. Un peu comme un principe d'un logement social, donc le revenu de la personne, que ce soit par un travail que la personne a là, ou l'aide sociale, ou peu importe, donc qu'elle n'ait pas à payer plus que 25% de ses revenus au niveau du loyer. Donc, nous, on va accoter une bonne partie à ce niveau-là. Donc, on peut aussi aider la personne si elle a besoin de soutien dans la stabilisation des finances, à avoir un compte en fiducie pour être capable d'arriver à payer le loyer. Et le propriétaire, donc, ça fait en sorte qu'on garantit de pouvoir payer le loyer. Et aussi, si jamais il y a des situations qui se passent avec le participant du programme, le propriétaire peut contacter l'intervenant en logement pour être capable de dire « bon, ben, il y a eu tel bris, il y a eu telle chose, et là, nous, on va faire les démarches nécessaires, soit faire des réparations si on a besoin, ou regarder les différentes avenues qui peuvent être faites. »
1: Avec le prix des loyers, est-ce que vous êtes capable, justement, avec l'argent que vous recevez, puis le 25% que la personne va débourser, êtes-vous capable de trouver assez facilement des logements?
2: Quand on a commencé le projet, il y a peut-être une dizaine d'années, nous, on est un organisme qui est à l'arrondissement du plateau Mont-Royal. Puis, on plaçait beaucoup les personnes sur le plateau. Maintenant, on est pas mal tout à la grandeur de l'île de Montréal pour être capable de trouver des logements. Ça va être beaucoup, par exemple, des studios peut-être à 1000-1002. Là, c'est un peu ça qu'on voit en ce moment. Donc, faut sortir. L'idée, c'est les personnes qu'on rentre en contact. On a différents programmes. Ça fait 33 ans que l'organisme existe. Et on a commencé nos programmes d'itinérance avec des programmes de travailleurs de rue. Et on a toujours des travailleurs de rue qui vont créer des liens avec les personnes dans la rue pour les accompagner dans leurs différentes démarches. Et c'est là qu'on a vu qu'on avait besoin d'un programme en logement. On a plein d'autres programmes aussi, comme notre centre de jour et de soir. Donc, la personne, tranquillement, va établir un lien de confiance avec notre travailleur.

0: travailleurs de rue. Donc, le lien de confiance se fait sur le plateau avec nos travailleurs de rue. Mais ce qui est important au-delà de la continuité de service, qu'on entend souvent parler, c'est la continuité de lien. Quand tu vis dans la rue, tu vas te faire approcher par plein de monde. Quand tu as eu un lien de confiance avec un travailleur de rue, tu vas pouvoir lui dire, bon, ben, OK, c'est correct, cette personne-là peut m'accompagner dans mes différentes démarches, que ce soit au niveau de la santé, que ce soit au niveau de mes finances, que ce soit au niveau de mon logement, et on va l'accompagner. Puis, on a un centre de jour et de soir, donc les personnes peuvent être référées de 10h à 22h30, peuvent prendre des douches, peuvent faire des démarches au niveau de refaire leur pièce d'identité, parler à des intervenants, et c'est là que depuis qu'on a notre centre de jour et de soir, c'est un accélérateur au niveau des démarches. Mm-hmm. Puis nos intervenants dans le programme en logement vont créer des liens encore très forts avec les participants du programme. Et c'est pour ça que l'important, c'est on a pris contact avec la personne, on va continuer à l'accompagner, même si elle ne reste pas dans le plateau Mont-Royal, puis elle va être dans un autre arrondissement à cause des prix d'abordable de loyer. Donc, ouais. L'important, c'est de maintenir le lien avec la personne.
1: Le lien, c'est ça. Je comprends que ça se fait pas du jour au lendemain. Il y a comme toute une série de services qui mènent éventuellement la personne, quand elle est prête, à sortir de la rue, à embarquer dans ce programme-là de logement où il y a un suivi. Est-ce que ça fonctionne? Est-ce que les gens que vous réussissez, pour qui vous trouvez un logement, ils restent et éventuellement volent, entre guillemets, de leurs propres ailes?
0: C'est l'objectif du programme. Si ce qui est la clé, c'est vraiment le suivi avec les intervenants post-logement. Si on faisait juste donner un logement à quelqu'un, l'échec est très probable à ce moment-là. Notre intervenant va faire beaucoup de suivi, quasiment hebdomadaire au début du programme. Quand ça fait peut-être 15 ans que tu es en situation d'itinérance chronique, on va t'offrir un logement, tu vas peut-être pas vouloir dormir dans ton lit le premier soir, tu vas peut-être dormir dans ta porte, tu es habitué de te faire demander de quitter d'un endroit à l'autre. Alors, avec l'intervenant qui va pouvoir dire comment ça s'est passé cette semaine, comment ça s'est passé, est-ce que tu veux qu'on aille regarder pour stabiliser au niveau des finances, est-ce que tu es en train de réduire ta consommation de substances, est-ce que tu veux qu'on t'accompagne là-dedans, faire l'épicerie, un kit de départ. Donc, au début, on va faire aussi des kits de départ, est-ce que tu veux qu'on t'achète des draps avec, je sais pas moi, des dinosaures dessus pour te sentir bien dans ta maison. Fait que c'est ça qui fait la clé. Et tout dépendant de la personne, ça fait combien de temps qu'elle est en situation d'itinérance et de ses propres besoins, à ce moment-là, ça peut prendre plus de temps à accompagner. Des fois, si la personne, ça fait moins longtemps, ça peut prendre quelques mois, quelques années. Mais si ça fait 15 ans, ben, ça peut prendre plusieurs années, peut-être 4, 5, 10 ans.
1: Vraiment un programme intéressant. Évidemment, les gens qui sont intéressés, les propriétaires, peuvent vous contacter, mais c'est une façon de plus donc pour aider les gens dans la rue. Nicolas Quirion est directeur général de Plein Milieu. Merci. Merci d'être passé en studio.
0: Merci beaucoup. Bonne journée.
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1: Bonjour, Rania.
3: Bonjour.
1: Alors, nous sommes 10 jours après la signature de ce protocole d'entente entre Washington et l'Iran. Le détroit d'Ormuz est toujours bloqué. Hier, il y a l'ONU qui a suspendu l'évacuation de quelque 11 000 marins toujours coincés dans le Golfe après une attaque visant un navire. Donc, qu'est-ce qui s'est passé? Qu'est-ce qui fait en sorte que le détroit est encore bloqué?
3: Oui, ben l'incident était, en fait, il est très, très nébuleux. On a très peu de détails, mais voici ce que l'on sait. Donc, c'est un navire, un porte-conteneur taïwanais, donc de la compagnie Evergreen Marine Corp, qui a été touché par un projectile. On ne sait pas encore de quel type de projectile il s'agit. On ne l'a pas annoncé. L'Agence de sécurité maritime britannique qui surveille le détroit d'Ormuz a dit qu'il s'agit, en fait, d'un objet non identifié. Donc, on n'en sait vraiment pas plus. Et d'une provenance inconnue. Donc, même la provenance du tir est inconnue. Ça s'est passé en large des côtes omanaises, donc en face, en face de l'Iran. Personne n'a revendiqué cette attaque. Ceci dit, il n'y a pas eu de victimes. Donc, les 21 marins qui se trouvent à bord du navire sont sains et saufs. Et les dégâts qui ont été causés au bateau aussi sont mineurs, puisque le bateau a pu continuer son chemin. Alors, des médias américains qui accusent, en fait, qui disent que c'est l'Iran qui est à l'origine de cette attaque-là. À Téhéran, on n'a pas commenté l'incident, mais on a lancé une mise en garde, en fait, contre tout navire qui ne respecterait pas le trajet ou les procédures qui ont été mises en place par les autorités iraniennes, donc interdiction de traverser sans leur autorisation, en résumé. Et cet avertissement, en fait, c'est une réponse à une annonce, semble être une réponse à l'annonce qui a été faite par le sultanat d'Oman d'ouvrir un corridor maritime temporaire qui a été présenté comme une initiative conjointe avec l'ONU. Et donc, cette frappe contre ce navire a forcé l'Organisation maritime internationale à suspendre l'évacuation des 11 000 marins qui sont bloqués depuis mars dans le détroit. Donc, ça fait quand même 3 mois déjà que ça dure. Et je souligne d'ailleurs, Mathieu, que hier, l'ONU célébrait

0: la journée pardon, internationale des gens de la mer. L'organisation internationale tenait à reconnaître les risques, les sacrifices et les difficultés personnelles qui font partie intégrante de la vie de ces marins, surtout en ces temps instables.
1: Effectivement, du côté américain, le secrétaire d'État Marco Rubio, lui, démontre de plus en plus d'impatience face à l'Iran.
0: Oui, Marco Rubio qui effectue une tournée dans la région du Golfe pour rassurer d'ailleurs les monarchies qui sont alliées aux États-Unis, qui ont été très touchées par cette guerre contre l'Iran, par les missiles iraniens qui étaient lancés en riposte, donc au bombardement israélien-américain. Le responsable américain, donc M. Rubio, a mis en garde contre ce qu'il appelle le chaos total si jamais l'Iran mettait en place un système de péage pour le passage des navires dans le détroit d'Ormuz. Les pays du Golfe, même le sultanat d'Oman d'ailleurs, qui partage avec l'Iran le détroit, se disent contre cette idée de péage qui n'a d'ailleurs jamais existé avant la guerre. Marco Rubio a dit que oui, les États-Unis souhaitaient bien conclure un accord de paix avec Téhéran, mais que cela ne se fera pas à n'importe quel prix. Il dit que nous voulons un accord qui soit réel, nous voulons un accord qui soit respecté. Fin de la citation. Il dit aussi que Washington n'allait pas tolérer des menaces iraniennes à l'encontre des navires et que toute menace ou toute attaque serait en fait une violation directe de l'accord qui a été signé entre les deux pays. Et je rappelle enfin que les négociations entre Téhéran et Washington se poursuivent encore, et cela pour une durée encore de 30 jours.
1: Il y a eu toutes sortes d'informations contradictoires au sujet du nucléaire. Est-ce que oui ou non, les inspecteurs de l'ONU vont pouvoir accéder à l'Iran pour aller visiter les sites? Est-ce qu'on en sait plus? Est-ce que c'est plus clair aujourd'hui?
0: Alors, disons qu'une voix s'est rajoutée encore à ce débat-là. Donc, les États-Unis qui disent oui, les Iraniens ont donné leur feu vert pour une visite des inspecteurs de l'AIEA, l'Agence internationale de l'énergie atomique. Les Iraniens démentent. Et aujourd'hui, c'est le directeur général de l'AIEA, donc Rafael Grossi, qui dit qu'un système de vérification très poussé, selon lui, était nécessaire en Iran pour s'assurer que ce pays n'allait pas développer d'armes nucléaires. Il insiste sur le fait que de telles visites sont prévues par le protocole d'entente qui a été signé par les deux pays, donc le 17 juin. Et l'Iran a toujours évidemment nié vouloir se doter de la bombe atomique. Monsieur Grossi dit que les intentions ne suffisent pas dans ce dossier-là. Ce qu'il faut, ce sont des vérifications sur le terrain.
1: Alors, d'autres développements à prévoir certainement, et on va continuer de suivre les discussions. Merci beaucoup, Rania.
0: Merci, Bonne Mathieu. Journée.
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1: Bonjour Marie-Claude.
3: Bonjour Mathieu.
1: On ne cesse de parler du prix du baril de pétrole qui baisse et qui baisse pour revenir presque à un niveau, au même niveau qu'avant cette guerre entre les États-Unis et l'Iran, mais à la pompe, disons que c'est plus long avant de voir la baisse du litre.
3: On l'attend encore. On n'est plus à 2$ le litre, mais effectivement, à Montréal, aujourd'hui, on est autour d'1,75$. Ça reste élevé. C'est à peu près 25 cents de plus qu'avant le conflit, selon la Régie de l'énergie, pour l'ensemble du Québec. Et ça tient compte de la suspension de la taxe d'accise. 10 cents le litre jusqu'à la fin, en fait, du mois d'août, là, la fête du travail, début septembre. Donc, les prix restent élevés alors que le baril de pétrole, lui, recule. Vous le disiez, on est revenu au prix d'avant le conflit. On n'est plus qu'à quelques cents parce qu'il a reculé encore de 5 % aujourd'hui, le baril de Brent. Donc, on est vraiment revenu un peu à la normale côté prix. Il y a encore beaucoup d'incertitudes. Ouais. C'est ce qu'expliquent aussi les experts, parce qu'on n'a pas vraiment de prévisibilité, mais on est loin du sommet de 120$ le litre qu'on a vécu en avril. Il y a de plus en plus de navires qui circulent dans le détroit d'Ormuz. Vous en parliez tout à l'heure, ça reste quand même fluctuant avec, entre autres, cet incident aujourd'hui. Mais il y a eu quand même, à certains moments, cette semaine, une soixantaine de navires. Mercredi, c'est le sommet. C'est la moitié de la moyenne avant le conflit. On est à 125 navires par jour. Donc, ça va un peu mieux. On voit le baril reculer. Mais le prix à la pompe reste, lui, assez élevé. Est-ce que dans les prochaines semaines, on commencera à sentir une certaine baisse sur nos factures lorsqu'on fait le plein? On peut l'espérer. Les pétrolières peuvent expliquer que le pétrole qui est distribué en ce moment a été payé plus cher que ce qu'on voit le cours du baril de brut. Par contre, le pétrole qui était distribué quelques jours après le conflit, avait été payé moins cher. Donc, visiblement, le décalage est plus grand lorsque le baril diminue que lorsqu'il monte.
1: Ouais.
3: On le voit aussi du côté des prix des billets d'avion. Le prix du kérosène a reculé. Il n'est pas encore revenu à ce qu'il était auparavant, mais les surcharges sur les billets demeurent en grande partie. WestJet et Porter les ont légèrement diminuées, mais il reste qu'on paie plus cher les billets d'avion qu'avant le conflit.
1: C'est sûr qu'un petit répit à la pompe juste avant le début des vacances, ça pourrait faire du bien un peu tout le monde, effectivement. La croissance économique du Québec était positive au début de l'année, contrairement à celle du Canada.
3: Exactement, c'est intéressant. Les bonnes nouvelles, une fois de temps en temps, le PIB réel du Québec a connu une hausse de 1,3% au premier trimestre sur une base annualisée. Il était en recul d'environ 1,5% au quatrième trimestre. Au Canada, 0,1% de recul au premier trimestre, ça suivait un recul d'1% au quatrième trimestre. Donc, on parlait d'une récession technique. Ce n'est pas une vraie récession, selon CDA, du côté canadien, mais quand même, il y avait certaines inquiétudes, alors que au Québec, on voit quand même une certaine croissance, augmentation des investissements en stock, entre autres, c'est ce qui explique cette progression. D'autres composantes ont reculé, les exportations, les dépenses de consommation des ménages, les dépenses aussi des administrations publiques et les investissements aussi des gouvernements.
1: Dans le secteur des médias, Québecor veut acheter Corus.
3: Québecor a fait connaître son désir d'acquérir Corus dans un document envoyé au CRTC. Corus est en grande difficulté financière. L'entreprise possède 15 stations de télévision, dont Global, 36 stations de radio. Il y a tout un plan de restructuration qui a été présenté. Une partie des créanciers vont devenir propriétaires. Les actionnaires actuels vont être éjectés du capital. Québecor dit qu'elle serait en mesure de redresser l'entreprise de façon plus intéressante. Ça permettrait de maintenir une certaine concurrence dans le marché. Mais encore des pertes pour Corus, 36 millions au troisième trimestre, des revenus qui sont aussi en baisse.
1: Merci Marie-Claude.
3: Je vous en prie.
1: Bonne journée, bonne fin de semaine. On va s'arrêter le temps du Radio-Journal tout de suite après. On parle à Joël Lightbound, ministre responsable du dossier de la rénovation du 24 Sussex, résidence des premiers ministres canadiens. Et on a appris que Al Boivin, le criminel le plus recherché au pays, a été appréhendé en Espagne. On va en parler avec notre journaliste Claude Bouchard. À tout de suite.
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9: Ce midi, au Radio-Journal, nouveau bilan au Venezuela, près de 600 morts et des milliers de blessés après le double séisme qui a secoué le pays. Mark Carney lance un concours d'architecture pour rénover le 24 Sussex.
10: Nos institutions ne restent pas fortes et vivantes par elles-mêmes.
9: Et Doug Ford veut prioriser l'embauche de jeunes Ontariens à celle de travailleurs étrangers temporaires. Bonjour, ici Nathalie Babin-Gagnon. Les équipes de secours s'activent au Venezuela pour tenter de retrouver des survivants sous les décombres, plus de 36 heures après le double séisme qui a secoué le pays. Le dernier bilan est de 589 morts et près de 3000 blessés. Des dizaines de milliers de personnes sont toujours portées disparues. Les États-Unis suspendent pour 4 mois les sanctions économiques contre le Venezuela. Notre envoyé spécial Yannick Dumont-Baron est dans les Caraïbes. Yannick, les secouristes sont engagés dans une véritable course contre la montre.
11: Oui, effectivement, parce qu'on approche des 48 heures après le séisme. Donc, avec le temps qui passe, les probabilités de survivre coincées diminuent. Il y a des secouristes d'au moins 7 nations qui sont déjà au Venezuela, dont le Mexique, des pays européens aussi. Ils arrivent avec de l'équipement spécialisé, des chiens renifleurs. Les États-Unis ont promis beaucoup d'aide, dont des hélicoptères, des avions de reconnaissance. Ça devrait aider à établir les priorités, transporter le matériel qui manque pour dégager les décombres, tenter de reprendre le dessus. L'État assure avoir dégagé les voies pour accéder plus vite aux zones les plus touchées. Jusqu'à présent, il y a beaucoup de témoignages de Vénézuéliens qui disent justement où sont les secouristes, où est l'État, où sont les autorités.
9: Et Yannick, aussi, les dégâts sont considérables.
11: Oui, effectivement, un bilan provisoire fait par les autorités, une centaine d'édifices au moins effondrés dans la région de la Guajira, qui est la plus touchée, au moins une dizaine à Caracas. Ça confirme ce que les images nous montrent depuis mercredi soir. Ce sont souvent des immeubles à logement. On prévoit devoir héberger et nourrir au moins 200 000 personnes, peut-être pour des semaines, le temps de ramener l'eau, l'électricité, de vérifier l'intégrité des immeubles qui sont encore debout. En attendant, vous l'imaginez, ce sont des scènes tristes qui nous parviennent, des témoignages de survie, de blessés rencontrés aux hôpitaux, des gens sans nouvelles de leurs proches. C'est un pays en crise, c'est une crise de plus pour un pays qui avait déjà, en fait, faut le dire, sa part de difficultés.
9: Merci Yannick.
11: Merci à vous.
9: La vague de chaleur continue de s'étendre en Europe, où au moins 150 millions de personnes subissent des températures supérieures à 35 degrés. De nombreux festivals ont été annulés dans plusieurs pays. En France, les autorités ont décidé d'interdire la consommation d'alcool dans les lieux publics. Alexandre Lepoutre a préparé ce qui suit.
12: L'Europe suffoque sous la chaleur. De la France.
13: Ça fait 3-4 jours qu'on a pas de clim, qu'on n'a rien, et franchement, il fait hyper chaud.
14: C'est pas trop respirable, comme si on suffoque.
12: À la Slovaquie. De son côté, le Royaume-Uni a battu son record de chaleur pour un mois de juin, pour une troisième journée consécutive. En Grande-Bretagne, comme en France, les hôpitaux sont surchargés, explique la ministre française de la Santé, Stéphanie Ris.
15: On voit surtout une augmentation de l'activité aux urgences, une augmentation de l'activité au SAMU, chez les médecins de ville.
12: À travers l'Europe, des événements sont annulés en cascade, le semi-marathon de Hambourg en Allemagne, un festival de musique en région parisienne ou encore la marche des fiertés à Paris. En France, justement, le gouvernement demande d'interdire la vente et la consommation d'alcool dans l'espace public.
16: Ça déshydrate, en fait, de boire de l'alcool, donc c'est une très bonne chose. Donc interdire complètement, je trouve ça très bien, moi.
17: Enfin, interdire complètement, je sais pas, après réguler, ouais.
12: Cette canicule en Europe a déjà fait des centaines de morts, notamment en Espagne. La vague de chaleur s'étend maintenant vers l'est du continent. 40 degrés Celsius sont attendus en Hongrie, notamment. Ici Alexandre Lepoutre, Radio-Canada, à Montréal.
9: Mark Carney veut redonner une résidence officielle au futur premier ministre du Canada. Le 24 Sussex est à l'abandon depuis plus de 10 ans. Le dernier à y avoir habité est le conservateur Stephen Harper. Valérie Gamache est à Ottawa. Valérie, Mark Carney lance le projet avec une campagne de financement et un concours d'architecture.
18: Voilà, la résidence a accueilli les premiers ministres en fonction pendant 75 ans, mais le bâtiment se trouve actuellement dans un état lamentable. Et si le projet de rénovation traîne depuis longtemps, c'est à cause des coûts. La dernière évaluation était chiffrée à 42 millions de dollars. Mark Carney, lui, décide d'aller de l'avant. D'abord avec un concours de conception du nouveau 24 Sussex. Il a nommé le réputé architecte Moshe Chabdi à la tête du jury. Le concept sera dévoilé dans un an, le jour de la fête du Canada 2027. Et puis, le projet ne sera pas financé par le gouvernement. Le financement est confié à la Fondation Rideau Hall, fondation créée par l'ancien gouverneur général David Johnston. Les corporations et entreprises ne pourront pas directement faire des dons. Ce sera réservé aux fondations et individus, et ce, uniquement du Canada. Le processus sera à l'abri de toute influence indue, dit le premier ministre, en assurant, entre autres, que la liste des donateurs sera publique. On peut écouter Mark Carney.
19: C'est la Fondation Rideau qui va être responsable pour le processus d'atteindre des fonds philanthropiques, des fonds des individus. La Fondation Rideau n'aura aucune influence sur les décisions du conseil présidé par M. Safdie.
9: Et Valérie, Mark Carney a obtenu l'appui d'anciens premiers ministres.
18: Jean Chrétien et Stephen Harper, dans une démarche non partisane, ont déjà levé la main pour mousser la campagne de financement.
9: Merci Valérie.
18: Au revoir.
9: Le fugitif le plus recherché au Canada, Al Boivin, a été arrêté en Espagne. L'homme de 36 ans, originaire du Saguenay et soupçonné d'être à la tête d'un groupe criminel, était recherché depuis février 2023. Il fait notamment face à des accusations de voies de fait graves, d'enlèvement et de séquestration. L'Ontario ne permettra pas aux employeurs situés en région rurale d'embaucher davantage de travailleurs étrangers temporaires pour combler des postes à bas salaire. Plus tôt cette année, le gouvernement fédéral avait autorisé temporairement certains employeurs à augmenter la proportion permise de ces travailleurs. Bienvenue Singa est à Toronto. Bienvenue, le ministre du Travail de l'Ontario rejette la proposition d'Ottawa.
20: Voilà, dans une lettre envoyée à son homologue du gouvernement fédéral, le ministre du Travail de l'Ontario, David Piccini, indique que le taux de chômage des jeunes ontariens dépasse les 15 % et que les citoyens s'attendent à des emplois bien rémunérés pour les travailleurs ontariens plutôt que des politiques qui rendent l'emploi encore plus inaccessible. On rappelle qu'en mars dernier, Ottawa avait autorisé les employeurs des régions rurales admissibles de conserver leur nombre de travailleurs étrangers à bas salaire et même d'augmenter temporairement leur proportion de 10 à 15%. Donc cette lettre du ministre ontarien, elle est mal accueillie, entre autres dans le milieu agricole où les employeurs disent avoir beaucoup de mal à recruter des travailleurs locaux. On peut écouter le vice-président de l'Union des cultivateurs franco-ontariens, Michel Dignard.
21: Il y a beaucoup de monde qui veulent parler là-dedans. Si les employeurs ne peuvent pas avoir de monde local puis ne peuvent pas avoir de travailleurs étrangers, ben, il y a quelqu'un à quelque part qui va souffrir, puis c'est le consommateur. Donc on va voir comment ça va aller avec le gouvernement. Je pense que ça s'en va sur le côté politique. Mais quand c'est politique, on ne sait jamais comment ça va finir.
20: Pour l'instant, il y a 6 provinces et territoires, dont le Québec, qui ont accepté d'adopter au moins l'une de ces mesures temporaires.
9: Merci, bienvenue.
20: Au revoir.
9: C'est ce qui conclut la partie nationale et internationale de ce Radio-Journal. Sur la scène régionale, la Ville de Montréal investit plus d'un demi-million de dollars pour accélérer la rénovation d'une quarantaine de logements destinés à des personnes vulnérables. La mairesse Soraya Martinez-Ferrada en a fait l'annonce ce matin. Les logements font partie du parc de la Société d'habitation et de développement de la Ville. Marc Véraud a assisté au point presse. Marc, Montréal a décidé d'agir rapidement pour répondre aux besoins qui sont criants.
22: Oui, il faut dire que rénover ces logements coûtera environ 12 000 $ par porte. Cela peut donc se faire rapidement, a souligné la mairesse. Des logements qui seront prêts d'ici le 1er septembre et qui proviennent du parc de logements de la Société d'habitation et de développement de Montréal. Écoutons la mairesse de Montréal.
23: Je dis, c'est sûr qu'il faut faire ça rapidement. Donc, on n'a pas été de voir Québec, on n'a pas été voir le fédéral. On a sorti l'argent pour rapidement mettre en place ces logements et aussi s'assurer qu'on travaille avec des organismes communautaires qui vont être le soutien psychosocial que ces personnes vont avoir besoin.
22: La SHDVDM là, compte plus de 5 000 logements. 2,3 % de ces logements sont vacants et 80 % de ces logements vacants ont besoin de rénovation, soit un peu plus d'une centaine de logements, dont certains ont besoin d'être complètement rénovés. Et évidemment, l'annonce de ce matin n'adresse pas le problème des personnes et des familles qui se retrouveront à la rue le 1er juillet. Une situation, a souligné la mairesse, là, qui se vit maintenant tous les mois de l'année et pas seulement le 1er juillet, et que l'Office municipal d'habitation a d'ailleurs reçu un budget supplémentaire pour faire face à la crise.
9: Merci, Marc.
22: Au revoir.
9: C'est ce qui conclut le Radio-Journal. 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De retour à Midi Info.

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1: Rebonjour, re-bienvenue à l'émission. C'est une course contre la montre au Venezuela pour retrouver, espère-t-on, des survivants à la suite de ces deux séismes coup sur coup. Le bilan a plus que doublé au cours des dernières heures. 589 morts. On parle encore de milliers de blessés. Il y a de l'aide internationale qui commence à s'organiser, qui commence à arriver sur le terrain. D'ailleurs, plus tard à l'émission, on va revenir sur le sujet avec une représentante de la Croix-Rouge canadienne. On va aussi se parler, vous l'avez peut-être entendu au Radio-Journal, de ce criminel le plus recherché au pays qui a été arrêté en Espagne, Al Boivin, originaire du Saguenay. Notre collègue Claude Bouchard sera avec nous. Et puis, on va avoir une bonne discussion sur la Coupe du Monde et sur la politique entourant la FIFA, la Fédération internationale de football, qui organise cette Coupe du Monde. En studio avec moi, Robert Frozzi, qui a longtemps été, vous le savez, journaliste sportif ici à Radio-Canada et le journaliste d'enquête Romain Chouet. Mais pour tout de suite, on va s'intéresser aux 24 Sussex, parce que le gouvernement Carney a lancé ce matin un concours d'architecture nationale auprès d'entreprises canadiennes pour reconstruire ce qui a été pendant des années la résidence officielle des premiers ministres du Canada. Une maison construite en 1868 qui a été négligée au fil des années, abandonnée à toute fin pratique en 2015 lorsque donc Justin Trudeau est arrivé au pouvoir. Pour en savoir plus sur ce plan du gouvernement, on reçoit Joël Lightbound. Il est ministre de la transformation du gouvernement, des travaux publics et de l'approvisionnement. Il est aussi le lieutenant du Parti libéral du Canada au Québec. Bonjour, M. Lightbound.
2: Bonjour, M. Bellumeur.
1: Pourquoi avoir choisi ce scénario? Je dis ce scénario parce que, de mémoire, il y en avait trois. Il y avait soit la reconstruction, je comprends que le gouvernement choisit cette option, ou encore transformer Rideau Cottage ou construire une nouvelle résidence ailleurs sur un autre terrain appartenant à la Commission de la capitale nationale. Donc, pourquoi aller de l'avant avec la reconstruction?
2: Oui, bien, d'abord, je pense qu'il y a beaucoup de Canadiens qui reconnaissent qu'on a un devoir de s'occuper et de préserver nos institutions, notre patrimoine, moi le premier. Et c'est Monsieur Harper a qualifié, puis à juste titre, il n'est pas le seul, l'état du 24 Sussex de honte nationale. Et il a raison. Quand on regarde le 24 Sussex, qui est inoccupé depuis 10 ans, qui est dans un état de dégradation assez avancée, dans un état critique, et que ça a été pendant 75 ans la résidence officielle des premiers ministres du Canada. Là, on remonte de Louis Saint-Laurent à Stephen Harper, qui était le dernier, mais en passant par Pierre-Éliott Trudeau, par Lester B. Pearson, par Diefenbaker, par Paul Martin, par Jean Chrétien. C'est une résidence qui a été le théâtre de tellement d'événements importants en diplomatie, des décisions conséquentes aussi qui ont été prises pour notre histoire nationale. Je pense qu'on a le devoir de s'occuper de ces joyaux, de ces lieux qui font partie de notre patrimoine et de notre histoire. C'est que maintenant, pour répondre à votre question, l'idée pour nous, c'est de se redonner cet élément de ce lieu, de notre patrimoine, cet élément de notre histoire, de lui redonner ses lettres de noblesse et d'en refaire la résidence officielle du premier ministre. Par rapport à Rideau Cottage, c'est là que réside actuellement le premier ministre Carney. C'est là où résidait M. Trudeau. Et pour être clair, M. Carney va rester à Rideau Cottage tant et aussi longtemps qu'il sera premier ministre. On parle d'une décision qui est pour les générations à venir et les futurs premiers ministres.
1: Oui, effectivement. Et puis, on va revenir un peu sur le calendrier, mais tout propriétaire à l'écoute va dire et va se reconnaître en disant, évidemment, si on ne fait pas au fur et à mesure les travaux d'entretien nécessaires, la dégradation de l'immeuble va aller de soi. Qu'est-ce qui a fait en sorte que ça a été si long, qu'on a attendu aussi longtemps, puis qu'on l'imagine, ça va coûter plus cher que ça aurait coûté de maintenir l'acquis, la résidence au fil des années?
2: Ben, il y a toujours eu, c'est une résidence qui date quand même de 1868, là, qui n'a pas été nécessairement conçue pour être adaptée aux besoins, disons, quand je pense à, par exemple, M. Trudeau, d'un premier ministre avec une famille, elle n'était pas conçue pour ça. Puis il y avait aussi, oui, il y a eu des sous-investissements. Je pense que pour des raisons, des fois, politiques, où il y a eu tout gouvernement confondu et tout parti confondu, une certaine frilosité à investir dans la résidence officielle. Et c'est typiquement canadien, en mon sens, d'avoir manqué, à ce devoir d'investir dans la résidence. Maintenant, je pense que, justement, on entend très clairement qu'à un moment où La souveraineté économique, la souveraineté du Canada est menacée. Il y a un profond désir de la part des Canadiens de se dire on va prendre soin de nos symboles, de notre patrimoine. Et j'admire et je respecte le fait que le premier ministre dont est le leadership pour aller de l'avant avec ça, parce que vous avez raison, ça aurait dû être entretenu depuis que le gouvernement du Canada l'a acheté il y a plus de 75 ans, depuis que c'est la résidence sociale. Ça n'a malheureusement pas été le cas. Mais là, ce qu'on propose de faire, si on regarde vers l'avenir, c'est de dire on va faire un concours de design avec des firmes d'architecture canadiennes. C'est présidé par Moshe Safdie, qui est probablement le plus grand architecte canadien, celui qui est derrière l'Habitat 67, qui va présider le jury, qui va décider du concept qui sera retenu. 1er juillet 2027, on annonce la décision quant au concept qui est décidé et les travaux vont de l'avant pour se redonner un 24-6 à la hauteur du pays.
1: Quels sont, Monsieur Lightbound, les critères qui seront exigés? Parce que j'imagine qu'il y a un certain nombre de choses que cette maison-là doit contenir. Et quelles sont aussi les balises en termes de coûts?
2: Oui, bien, deux choses. L'Institut royal d'architecture du Canada va mettre sur pied le comité d'experts qui va sera présidé par Moshe Safdie et va établir les critères aussi, probablement avec plus d'éloquence que je peux le faire. Mais donc, dans les critères, il faut que ça soit fonctionnel pour comme résidence pour le premier ministre. Il faut respecter l'héritage architectural de cette résidence emblématique au 24 Sussex. Il faut aussi, évidemment, que ça soit des matériaux canadiens et un design canadien. Puis, pour le reste, je vais m'en remettre à l'Institut d'architecture qui sera mieux à même de choisir. On s'en remet aux experts pour faire le choix du concept retenu là.
1: Et pour les coûts, qui va payer et combien ça pourrait coûter?
2: Les coûts, on ouvre à partir d'aujourd'hui avec la fondation Rideau Hall, qui est une fondation indépendante qui va recevoir des donations. Donc, tous les Canadiens pourront contribuer au financement du 24 Sussex. Donc, ça a été annoncé aujourd'hui, ça commence aujourd'hui. C'est la fondation Rideau Hall qui va mener à bien cette campagne de levée de fonds. Pour ce qui est des coûts, ça va dépendre du design et du concept qui sera retenu.
1: Maintenant, est-ce qu'il y a quelque chose sur quoi le gouvernement planche pour éviter de se retrouver dans une même situation? Est-ce qu'il n'y a pas un processus qui devrait être mis en place pour qu'il y ait un entretien régulier et des mises à jour, des mises à niveau de la résidence au fil des années pour éviter de se retrouver dans bien des années, me direz-vous, mais quand même dans la même situation?
2: Oui, mais je pense que déjà avec cette rénovation majeure là qu'on va amorcer au 24 Sussex, parce qu'il faut savoir qu'en ce moment le 24 Sussex depuis 2023 là, ça a été j'essaie de trouver le bon mot là, mais ça a été remis disons à nu là à l'intérieur. Mm-hmm. Il y a plus grand chose pour des raisons de sécurité. On a retiré aussi toute l'amiante qu'il y avait dans les murs, donc vraiment on part avec la coquille si vous voulez et tout est à faire à l'intérieur au niveau du design. C'est que je pense qu'on va partir à neuf avec à bien des égards avec la résidence. Puis pour la suite des choses, moi j'ai bon espoir que on ne laissera plus dorénavant ces joyaux de notre patrimoine, ces lieux qui ont marqué notre histoire à l'abandon, comme ça a été le cas pendant les 10, 20, 30 dernières années du 24 Sussex. Il y a eu très peu d'entretien.
1: Parfait. Alors, on suivra ça. Donc, le grand gagnant de ce concours national d'architecture qui sera connu le 1er juillet 2025, donc dans à peu près un an. Je voulais, avant de vous laisser partir, M. Lightbound, vous poser une question quant au contrôle des armes à feu. Vous savez évidemment que c'est revenu à l'avant-scène de l'actualité avec ce qui s'est passé dans le quartier Côte-des-Neiges à Montréal en début de semaine. Hier, M. Carney disait que c'est à la GRC de déterminer si on doit ou non prohiber la carabine SKS là, qui a servi, selon les informations de Radio-Canada, lors de la fusillade de lundi. Est-ce que vous êtes d'accord? Faut remettre ça entre les mains de la GRC. Est-ce qu'il ne faudrait pas que le gouvernement prenne une décision? C'est ce que réclamait, entre autres, hier sur nos ondes, Poli se souvient.
2: Mm-hmm. Mais d'abord, il y en a énormément qui a été fait au niveau du contrôle des armes à feu. Il en reste à faire, mais je pense que pour ces décisions qui sont quand même très conséquentes pour nous, il est essentiel de se fier sur l'analyse et l'expertise de ceux qui ont charge, puis à grand risque, comme on le voit avec ce qui s'est passé à Montréal, qui est d'une tristesse inouïe là, cette semaine, mais qui ont charge de protéger le public et de se fier à leur expertise. C'est leur travail. Donc moi, je suis à l'aise avec, je vous dirais, ce que M. Carney a dit, c'est-à-dire qu'on s'en remet à la GRC pour ses décisions.
1: Et est-ce qu'il y a une division à ce sujet-là au sein du caucus?
2: Non, il n'y a pas de division au sein du caucus à ce sujet-là. Non, au contraire, je pense qu'on a un gouvernement, puis c'est une impulsion qui vient depuis plusieurs années là, d'en faire beaucoup plus sur le contrôle des armes à feu et c'est déjà bien entamé avec le programme de rachat qui est en cours en ce moment.
1: Joël Lightbound est ministre de la Transformation du gouvernement des travaux publics et de l'approvisionnement. Il est le lieutenant du Québec pour le Parti libéral du Canada. Merci, M. Lightbound.
2: C'est moi qui vous remercie. Bonne journée, bon été.
1: Au revoir.
2: Au revoir.
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1: C'est une nouvelle importante dans le milieu ou dans le secteur de la justice, dans les affaires policières. Radio-Canada qui a appris que Al Boivin, qui était le fugitif le plus recherché au Canada, a été arrêté en Espagne. Il était en cavale activement recherché par les forces de l'ordre depuis le 15 février 2025. Il est originaire du Saguenay, Al Boivin, et c'est là que je retrouve ma collègue Claude Bouchard, qui est journaliste à Radio-Canada Saguenay. Bonjour Claude.
3: Oui, bonjour Mathieu.
1: Alors d'abord, qu'est-ce que l'on sait, qu'est-ce que vous pouvez nous dire des circonstances de l'arrestation?
3: On a peu d'éléments d'information, mais ce qu'on a pu confirmer ce matin auprès de nos sources, c'est qu'il a été arrêté en Espagne. Un peu plus tard, dans l'avant-midi, la SQ a fait parvenir un communiqué où elle mentionne que la Sûreté du Québec a eu des discussions avec la European Operational Team en lien avec l'arrestation d'Al Boivin, qui est originaire du Saguenay. Alors, il se trouverait à Marbella, en Espagne, et actuellement, je vous dirais qu'on fait énormément de démarches et on est en attente d'un retour de la police espagnole.
1: Voilà donc pour son arrestation. Rappelez-nous qui est Al Boivin. Qu'est-ce qui faisait en sorte qu'il était recherché par les policiers, justement?
3: Il était recherché depuis plus précisément le 15 février en 2023. Oui. Donc, à ce moment-là, la Sûreté du Québec avait fait une opération policière importante avec l'escouade régionale mixte au Saguenay. Ils avaient arrêté une dizaine de personnes, dont plusieurs au Saguenay-Lac-Saint-Jean. C'était une opération qui visait à démanteler un vaste réseau de trafic de stupéfiants. Et depuis ce moment, la SQ donc, a toujours soutenu qu'Al Boivin est l'un des acteurs clés de ce réseau de trafic. Elle disait même à ce moment-là, donc à cette journée de février 2023, qu'il contrôlait le trafic de stupéfiants à travers tout le Saguenay-Lac-Saint-Jean, et ce, à partir d'un autre endroit au Québec, parce qu'il avait quitté la région. Donc, c'est à ce moment-là que la cavale a commencé, du moins médiatiquement. Mm-hmm. Je vous donne des éléments de contexte. Il faut savoir qu'au Saguenay-Lac-Saint-Jean et aussi dans la région de Québec,

0: Québec et sur la côte nord. On vit une vague de violence armée depuis un bon 2 ans facilement. Il y a des événements comme des séquestrations, des violences, des coups de feu qui sont survenus à plusieurs reprises et qui ont été reliés à une guerre de redevances pour la vente de stupéfiants entre différents groupes, les Hells Angels, la Blood Family Mafia et plus récemment la North Savage Gang. Et ça viendrait d'une scission à l'intérieur du BFM, Blood Family Mafia, qui réunirait des alliés d'Al Boivin. Et donc, même ces mouvements-là peuvent vivre une certaine mouvance, là, si vous voulez. Ça peut changer au fil du temps. Mais au fil des mois et des arrestations, les policiers ont été en mesure de relier Al Boivin à plusieurs événements de 2024. Je vous en nomme quelques-uns qui se trouvent sur le mandat d'arrestation qui, lui, a été publié le 24 avril cette année. Donc, on le relie à une introduction par effraction avec des séquestrations à Baie-Sainte-Catherine en avril 2024, une introduction par effraction avec des voies de fait graves à la baie en 2024 et une autre introduction par effraction toujours dans le secteur de la baie, mais à une autre adresse. On l'accuse aussi d'avoir, mais dans ce mandat, on dit qu'il aurait cédé une arme à autorisation restreinte ou prohibée avec des munitions à Lévis. Et ça, c'est entre mars et mai 2024 et plus largement d'avoir fait le trafic de stupéfiants. Et je vous rappelle que le programme BOLO a déjà offert 100 000 $ pour avoir des informations qui permettraient de le retrouver et même qu'à un certain point, la récompense a été haussée jusqu'à 250 000 $.
1: Voilà, donc, arrestation maintenant en Espagne. On comprend effectivement ces scissions entre groupes criminels, mais cette violence aussi qui devient publique, ces coups de feu, vous l'avez bien expliqué, ce qui mettait de la pression sur les enquêteurs éventuellement pour l'arrêter, pour le retrouver. Il faut dire aussi que c'est un homme qui avait été emprisonné, Claude, dans le passé.
0: Oui, en 2018, il a été condamné à 3 ans de prison pour avoir commis des voies de fait contre 2 jeunes femmes. Il y avait la Cour d'appel qui avait à ce moment-là ordonné la tenue d'un nouveau procès après avoir invalidé un jugement où Al Boivin avait été reconnu coupable d'agression sexuelle armée et de voies de fait causant des lésions. Mais donc, de retour en cour, il avait plaidé coupable d'une accusation de voies de fait causant des lésions, ce qui avait permis d'éviter la tenue d'un second procès. Et quelques années auparavant, en 2013, il avait écopé de 7 mois de prison pour une agression et une séquestration. Et ça s'était passé à l'hôtel Le Montagnet à Saguenay.
1: Voilà pour le portrait d'Al Boivin, donc ce criminel originaire du Saguenay. Arrêté, donc, c'est ce que vous avez entendu. En Espagne, maintenant, il y a toute la question de son retour au pays. Il devra être traduit devant la justice éventuellement. On verra comment tout ça va se déployer ou va évoluer au cours des prochaines heures. Claude Bouchard à Saguenay, merci d'avoir été avec nous.
0: Je vous en prie.
1: Au revoir.
0: Au revoir.
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1: On va maintenant poursuivre l'émission en parlant de la Coupe du Monde, plus précisément de la FIFA, de la Fédération internationale de football, qui est à l'origine de l'organisation de cet événement-là. Et je vous dirais de l'aspect politique du sport, du soccer, évidemment le sport le plus pratiqué au monde, mais il y a toute une opacité autour de cette Fédération internationale de football. Et j'ai avec moi en studio deux connaisseurs, deux journalistes qui se sont penchés sur le sujet, qui ont écrit sur le sujet, qui ont enquêté sur le sujet. Mon collègue journaliste Romain Chouet. Bonjour Romain.
3: Bonjour Mathieu.
1: Et ancien collègue journaliste au sport ici à Radio-Canada, vous le connaissez bien, Robert Frozy. Bonjour Robert.
4: Bonjour.
1: D'abord, je voudrais commencer avec une question très large pour que le public qui nous écoute nous suive. Robert, peut-être d'abord, qu'est-ce que c'est que la FIFA?
4: La FIFA, c'est une organisation à but non lucratif qui gère des milliards de dollars.
1: C'est quand même étonnant de comprendre et de savoir que c'est à but non lucratif, cette fédération.
4: Oui, mais c'est parce que c'est un peu comme toutes les grandes fédérations, comme le Comité international olympique. À un moment donné, on a trouvé que c'était une bonne idée de s'installer en Suisse parce que sous le droit suisse, eh bien, on a quand même certains avantages, entre autres fiscaux, mais qui encourage aussi l'opacité au niveau de la comptabilité. Donc, vous ne savez jamais, en fait, véritablement combien d'argent rentre et combien d'argent sort. Et surtout quand on gère des milliards, parce que là, on parle de milliards hein, en ce qui concerne la FIFA, entre autres, et on s'aperçoit d'ailleurs que c'est la Coupe du Monde la plus lucrative de l'histoire. Je pense que les chiffres sont désespérants. Quoi. Je veux dire, on parle de 13, 14, peut-être même 15 milliards de dollars de profit. Bénéfice net, hein, parce qu'il y a une défiscalisation en plus qui vient s'accrocher à ça. Ça veut dire qu'on exige en fait des États qui vous accueillent une défiscalisation totale. Mmh. Et ça, c'est hallucinant parce que je me demande où sont véritablement les retombées économiques. Donc la FIFA, c'est une énorme organisation très, très opaque et qui a toujours été opaque.
1: Et quel est son rôle, Romain, sur le plan mondial en ce qui a trait justement à la pratique du sport?
3: Mais ce qui est super intéressant, c'est que la FIFA se targue aussi de dire « Nous, on a plus de pays membres » que l'ONU, par exemple. Ah oui. Donc, il y a plus de 210 membres de la FIFA, des fédérations, des pays. Et c'est cet aspect-là politique que la FIFA ne dira jamais officiellement, mais elle joue là-dessus. Se dire, on est une puissance mondiale, mais politique aussi. Et forcément, Robert parlait des revenus. Ce que dit la FIFA, c'est oui, on engendre 13, 14, 15 milliards de dollars. Mais tous les revenus des compétitions reviennent à la FIFA exclusivement. Et en fait, c'est cet argent qui va permettre de construire des stades, de faire développer, ils disent, la pratique du football. Un exemple, par exemple, Gianni Infantino était à Sharm el-Sheikh pour...
1: C'est le grand patron de la FIFA.
3: Le grand patron de la FIFA, Gianni Infantino. Il était aux côtés de Donald Trump sur le fameux Conseil de la paix. Et il a dit, nous, on va construire des stades de foot à Gaza.
1: Et donc, on comprend que ces constructions, l'investissement qu'on fait dans les fédérations ou dans les organisations locales ou dans les différents pays, évidemment que c'est une façon, Robert, pour la FIFA d'étendre son influence un peu partout dans le monde.
4: Oui et non, parce qu'on n'a jamais véritablement toutes les preuves que les infrastructures sportives sont construites ou des routes pour encourager. C'est ça qui est gênant un peu, mais comme toutes les grandes organisations, le CIO aussi dit, je redistribue 90% de mes revenus. À part que quand on regarde les programmes d'encouragement, notamment dans les pays d'Afrique, on s'aperçoit en discutant avec des journalistes locaux, par exemple, que cet argent, on n'en voit jamais véritablement la couleur.
3: Et c'est ce qui était à l'origine des gros problèmes de corruption qui ont touché la FIFA. C'était parfois même des mallettes, littéralement, d'argent qui ont été distribuées dans des pays des Caraïbes ou en Afrique pour, soi-disant, construire des stades, construire des terrains. Et au final, on s'est rendu compte que cet argent a plutôt atterri dans les poches de certains dirigeants.
1: Parce qu'il y a toute une opacité sur la façon dont la FIFA fonctionne.
4: Les dirigeants de ces grandes institutions sportives, ce sont des chefs d'État. Quand on regarde Sepp Blatter, qui était l'ancien grand Manitou de la FIFA, le grand patron, eh bien lui, c'était l'ami des dictateurs. Infantino, on dira que finalement, c'est la même chose, mais 2.0. C'est-à-dire qu'il a compris un peu plus les mécanismes, les rouages, il est moins, passez-moi l'expression, lourd. C'est-à-dire qu'il n'arrive pas comme un espèce de dictateur lui aussi, mais il fait ça plus soft. Donc il va s'associer, et là on lui reproche beaucoup de choses en ce moment, parce qu'il enfreint tous les codes d'éthique que la FIFA a érigés depuis son histoire, parce qu'il s'associe aux grands, notamment toute sa politique autour des pays du Golfe. Il voyage avec un avion privé qui est offert par le Qatar. Il a vécu au Qatar avant la Coupe du Monde, soi-disant pour la surveiller. Ça n'a pas empêché les milliers de morts sur la construction des stades. Donc, c'est toute cette ambiguïté, en fait. Donald Trump, quand on a fait le tirage au sort de la Coupe du Monde, il a offert un prix de la paix sans consulter son comité exécutif. En ce moment, ça grogne beaucoup à Zurich, au siège de la FIFA, parce que c'est quelqu'un qui décide tout seul.
1: Qui est-il? D'où vient-il, ce personnage, Romain?
3: En fait, Gianni Infantino, c'est quelqu'un qui a toujours été dans l'ombre, notamment de la Fédération européenne. Vous connaissez peut-être Michel Platini, ancienne légende du football français, et dirigeait la Fédération européenne. Et ce qu'on disait de Gianni Infantino, en fait, si vous connaissez la Ligue des Champions, la compétition que le PSG vient de gagner deux fois, on disait que c'était l'homme qui tirait les boules durant les tirages au sort. C'était vraiment la personne un petit peu qui travaillait dans l'ombre et qui a profité en quelque sorte des scandales de corruption, puisque quand il y a eu les scandales de corruption, des arrestations au milieu des années 2010, qu'on appelait le FIFA Gate, il y a des personnes comme Sepp Blatter qui dirigeait la FIFA, Michel Platini qui ont été exclus un petit peu du monde du foot. Il y a eu des personnes qui ont été arrêtées. Et Gianni Infantino, lui, il a bénéficié en quelque sorte des personnes qui ont disparu du monde du foot en quelque sorte, pour prendre la tête de la FIFA et donc devenir maintenant ce qu'on dit l'ami des riches et des puissants. Et il n'a pas forcément changé la FIFA de l'intérieur.
1: Non, mais il se présentait comme étant quelqu'un qui allait ouvrir les livres ou qui allait être en tout cas plus transparent, Robert.
4: Oui, mais ça c'est toujours assez drôle parce que en fait c'est une espèce de guerre interne qu'il y a eu, parce que le vrai dauphin de Sepp Blatter au départ c'était Michel Platini. Mais vous savez que comme dans tous les grands palais, il y a toutes ces énigmes, il y a toutes ces trahisons, il y a tous ces coups de poignard dans le dos. Ça fonctionne un petit peu comme chez les Borgia, comme ça fonctionnait du temps de César. De la même manière, Platini est plus devenu finalement le dauphin ou le grand ami de Sepp Blatter, parce que Sepp Blatter voulait se retirer de cette éclaboussure, parce que il s'en est bien sorti finalement. Il aurait très bien pu être poursuivi par le FBI et puis être emprisonné. Non, il s'en est bien sorti. Et puis finalement, Infantino, lui, il a regardé la parade et il s'est dit c'est le seul qui reste. Et Blatter a dit, tant qu'à choisir quelqu'un, je vais choisir ce gars-là. Mais lui, il est arrivé, pas de programme. Et tout ce qu'il a trouvé à dire, c'est que moi, je vais faire le

0: ménage, et puis il l'a pas fait, au contraire. Mais il fonctionne pas comme Sepp Blatter fonctionnait. Sepp Blatter fonctionnait un peu à l'ancienne, comme ça m'arrange avec le CIO, c'est-à-dire qu'il avait une garde rapprochée. C'était des gens là, qui ont été éclaboussés à Salt Lake City pour le CIO. Il a perdu cette garde rapprochée. Sepp Blatter, c'est la même chose. Infantino, lui, il a pas de garde rapprochée. Il décide tout seul.
1: Je veux qu'on parle et qu'on se rapproche de la Coupe du Monde en ce moment, qui se déroule en partie, bien sûr, au Canada. Canada, États-Unis, Mexique. Vous vous êtes, entre autres, Romain, intéressé à ça. Est-ce qu'on peut parler, et c'est ce que dit la FIFA, si vous organisez la Coupe du Monde chez vous, il va y avoir des retombées extraordinaires sur le plan du tourisme, sur le plan économique. Mais ce qu'on apprend aussi, c'est que ça coûte cher aux États d'accueillir la FIFA.
2: Ce qui est très particulier au Canada, et peut-être contrairement un petit peu aux États-Unis, c'est que la plupart des dépenses pour accueillir la Coupe du Monde concernent la rénovation des stades. Il y a eu, après notre enquête, l'émission enquête sur les coûts de la Coupe du Monde et sur les exigences de la FIFA, parce que la FIFA, grosso modo, demande des exemptions fiscales, comme l'a dit Robert. Grosso modo, la FIFA ne paye aucun impôt. C'est au pays et c'est aux villes de payer toute la sécurité aussi autour de la Coupe du Monde. Mais ce qu'on a appris, ce qu'on a vu, c'est qu'au final, la FIFA a d'énormes exigences aussi sur la rénovation des stades. Et c'est ce qui coûte très cher au Canada, parce que les stades à Vancouver, les stades à Toronto, potentiellement le stade olympique de Montréal, c'est pour ça notamment que Montréal a tiré la plug, c'était des centaines de millions de dollars. Et ce sont des centaines de millions de dollars que devront payer notamment les contribuables à Toronto et à Vancouver, ce qui est un petit peu différent des États-Unis, puisque on a ces grands stades, des stades de NFL, qui sont parfois payés par les contribuables, payés par des milliardaires aussi américains. Et ce qui différencie un petit peu des autres Coupes du Monde. Au Qatar, on a construit des stades à n'en plus finir, à des coûts exorbitants. Là, au Canada, aux États-Unis et au Mexique, on avait déjà des stades, mais ce que la FIFA exigeait, c'était des rénovations massives. Et malheureusement, au Canada, et particulièrement à Montréal, les stades étaient vraiment désuets.
1: D'où donc les millions nécessaires d'argent public exigés par la FIFA pour que ce soit aux normes. Et Robert, les règles, moi j'en reviens pas, j'ai appris ça en lisant sur la Coupe du Monde, les règles entourant la diffusion des matchs de la Coupe du Monde, il peut y avoir aucun événement qui entre en compétition avec des matchs de la Coupe du Monde qui sont organisés dans un pays ou dans une ville. La FIFA décide tout de A à Z.
0: C'est clair. Il y a un diktat qui est imposé, que ce soit aux petits commerçants. Il y a plein d'illégalités en ce moment. Si vous regardez les commerçants à Montréal, les bars qui diffusent la FIFA et qui disent « Venez voir la Coupe du Monde », normalement, ils n'ont pas le droit de le faire.
1: Oui.
0: Bon, une chance, on est à Montréal, mais je sais pas comment c'est à Vancouver ou à Toronto. En même temps, oui, ils imposent un dictat, mais ce dictat est imposé de toute manière, même aux Jeux Olympiques. C'est exactement le même fonctionnement. Là où il faut s'interroger, c'est peut-être où est-ce qu'on s'en va avec tout ça, parce que les partenaires qui sont capables de payer de tels événements sont moins nombreux. Regardez, c'est la première fois qu'on réunit sur trois pays. On se fout complètement des dommages climatiques. C'est pas du tout à l'ordre du jour. Et là, on s'aperçoit en plus les associations qui sont de plus en plus nombreuses et qui sont douteuses. Regardez qui, à l'heure actuelle, est le principal financier de la Coupe du Monde. C'est Aramco. Aramco, c'est qui? C'est le plus grand pétrolier saoudien du monde et qui est dénoncé par la plupart des organisations non gouvernementales comme étant le plus grand pollueur de la planète à l'heure actuelle. On s'associe à ça. Si vous regardez les matchs de soccer, eh bien vous voyez Aramco, pendant tout le match, là, la publicité tout autour du stade, eh bien c'est lui. C'est à coup de centaines de millions de dollars qu'on s'est offert cette publicité. Et pourquoi? Parce que l'Arabie Saoudite s'achète une virginité. Depuis 20 ans, ils ont un programme justement sportif pour s'acheter une espèce de légitimité internationale, en se disant, si on accueille le monde et des gros événements, on n'est pas méchant. Et finalement, c'est quand même eux qui vont obtenir la Coupe du Monde de 2034. Et c'est quand même le pays qui a le record du monde des condamnations à mort. Mais ça, on s'en fout.
2: Parce qu'il ne faut pas se leurrer, et Robert et moi, on est là, mais on adore le sport, on adore le soccer. Mais on est passé d'une Coupe du Monde 24, 32 à 48 équipes maintenant. Pourquoi? Pas forcément pour la beauté du sport ou la beauté d'avoir Ouzbékistan et Curaçao à la Coupe du Monde ou le Cap-Vert. C'est très sympathique, évidemment, de découvrir de nouvelles équipes. Mais ce sont avant tout des questions commerciales. Tout ça permet à la FIFA de vendre plus de droits télé partout à travers le monde, d'engendrer, de gagner des milliards de dollars supplémentaires. Et maintenant, on parle d'une Coupe du Monde potentiellement en 2038 à 64 équipes. Ça veut dire, grosso modo, un tiers des fédérations qui existent à travers le monde qui pourraient participer à la Coupe du Monde. Mais ça, on ne parle même pas des dommages écologiques ou de la possibilité d'organiser ce mondial. On pense surtout à de l'argent qui va pouvoir être gagné par la FIFA, parce que les marchés asiatiques, par exemple, c'est énormément d'argent que la FIFA, pour l'instant, touche très peu.
1: Oui, il y a effectivement un potentiel certainement de croissance.
0: Et puis en plus, on a rajouté, je dirais, l'injure à l'insulte avec

0: que ces pauses soi-disant de rafraîchissement pour les joueurs, alors qu'on a tout simplement imité ce qui se passe dans les milieux professionnels nord-américains, c'est-à-dire les pauses au hockey, tout simplement parce que ce sont des pauses publicitaires. Encore là, des revenus d'argent. Encore là, on parle en centaines de millions de dollars de revenus supplémentaires pour la FIFA, juste sur ces petites pauses qui viennent casser complètement l'esprit du jeu, le rythme du jeu, etc. Si au hockey, on s'est habitué à ça, c'est une chose, mais le soccer, c'est 90 minutes plus, et là on est en train de découper et morceler complètement ce sport, et pour les amoureux et les amateurs du ballon rond, bah c'est un peu dommage, parce que il va falloir peut-être dans les écoles de formation maintenant former les jeunes à avoir cette pause dans la première mi-temps et puis cette pause dans la deuxième mi-temps.
1: C'est ça, deux pauses de 3 minutes dans les deux mi-temps.
0: Vous avez 4 cartons finalement. Ouais.
2: J'aimerais qu'on parle du prix des billets, là le temps file, mais ça c'est l'autre élément, c'est le sport le plus pratiqué du monde.
3: Oui,
2: je comprends que c'est plein. Je pense que ce sera toujours plein. Mais en même temps, je parlais avec un collègue ici dans l'équipe qui est un grand amateur de soccer, qui disait, moi, je devrais être dans un stade, surtout que je peux me rendre à Toronto facilement, mais j'ai pas les moyens de me payer des billets, alors que c'est un sport relativement accessible, le soccer. Tout le monde, ou à peu près, peut y jouer, le sport le plus pratiqué dans le monde. Mais les amateurs moyens n'y ont presque plus accès.
3: C'est la grande critique que j'ai entendue à Toronto, c'est ça va nous coûter peut-être 400 millions de dollars. Mais aucun Torontois ou presque n'a les moyens d'aller voir un match. C'est ça le grand problème.
2: On éloigne le sport de l'amateur moyen, Robert.
0: Mais évidemment, et en même temps, comme je disais, on enfreint toutes les règles d'éthique. Aujourd'hui, c'est la Coupe du Monde de Trump, c'est pas la Coupe du Monde Infantino. Quand on voit qu'on a vraiment enfreint toutes les règles d'éthique avec des visas refusés aux supporters, l'arbitre somalien qui était le meilleur arbitre africain en 2025 qui est refoulé à la frontière, le traitement de l'équipe iranienne qui doit rentrer chez elle au Mexique après avoir joué son match, c'est cette fouille humiliante de l'équipe sénégalaise sur le tarmac à Raleigh en Caroline du Nord, le meilleur joueur de l'équipe d'Irak qui est un international et qui en plus a 7 heures d'interrogatoire, ça va vraiment contre toutes les règles d'éthique et Infantino n'intervient pas. Laisse son ami Trump finalement faire de la Coupe du Monde ce qu'elle veut, c'est-à-dire qu'en fait, la plus grosse part du gâteau reviendra aux États-Unis qui auront tous les matchs.
3: Et vous le verrez, ce sera Donald Trump qui va certainement brandir le trophée lors de la finale mi-juillet, comme il l'a fait à la Coupe du Monde des clubs qui avait lieu aux États-Unis l'an dernier.
2: On a beaucoup critiqué, on a dressé un portrait, vous avez dressé un portrait assez sombre de la FIFA, de son organisation, mais je sais que vous êtes tous les deux amateurs. Je veux quand même finir sur la beauté du sport et peut-être votre moment jusqu'ici de la Coupe du Monde et ce que vous attendez pour la suite. Romain, je commence avec vous.
3: Le Cap-Vert. Oui. Le Cap-Vert était vraiment une équipe extrêmement agréable à avoir joué. Et c'est ça qui est intéressant dans la Coupe du Monde, c'est ça reste malgré tout de voir des équipes qui ne calculent pas, qui essaient de nous surprendre. C'est la surprise qu'on a envie de voir. C'est pas forcément tous ces calculs-là. 48 équipes, calculer qui est le meilleur troisième, meilleur deuxième. On s'y perd un petit peu. Ce qu'on aime, c'est cette instantanéité du sport et c'est l'émotion.
2: Oui, d'ailleurs, on avait un ministre hier du Cap-Vert, ça vous intéresse, c'est à réécouter sur audio si vous voulez, qui nous partageait justement la passion de toute la population, évidemment, qui suit son équipe de près. Robert, vous, j'avais une question sur l'Italie. Ah non, c'est vrai, l'équipe italienne. Non, c'est pas ça.
0: Haïti. Pour moi, Haïti, c'est dommage qu'il soit exclu de la compétition parce que c'était une équipe difficile à monter, rafraîchissante sur le terrain. Et pour moi, le plus beau match à l'heure actuelle jusqu'à maintenant, c'est Maroc-Haïti avec un but d'anthologie au niveau haïtien qu'il faudra montrer dans les écoles de formation en disant, vous voyez, on peut venir d'un pays pauvre, magané, ou une diaspora. On doit réunir une diaspora pour former une équipe. Et finalement, sur le terrain, ça donne quelque chose de beau, ce qui prouve qu'on peut effectivement arriver à monter des équipes. Le Cap-Vert, c'est un super exemple aussi.
3: Ou l'Équateur qui bat l'Allemagne avec cette Absolument. Joie communicative après de voir l'Équateur qualifié, les gens qui sautent dans les tribunes parce que c'est la fête, c'est la joie et c'est historique.
0: L'Afrique du Sud en 2010, c'était la Coupe du Monde que j'ai couvert, j'étais au match à Cape Town entre la France et l'Afrique du Sud, la France qui avait fait grève, souvenez-vous, ça avait fait un scandale à cette Coupe du Monde, et bien les Bafana de l'Afrique du Sud qui battent la France dans ce stade, et bien dans les rues de Cape Town, dans les rues de Johannesburg, c'était la fête comme s'ils avaient remporté la Coupe du Monde.
2: De beaux moments quand même, effectivement, que nous donne le sport malgré tout le portrait qu'on a fait avec vous deux. C'était fort intéressant, très instructif aussi. Robert Froisi, Romain Chouet, merci.
3: Merci.
2: On va va maintenant parler de la situation au Venezuela. Course contre la montre pour retrouver des survivants, évidemment, après le double séisme survenu mercredi soir. Il y a des équipes de sauvetage venues d'une quinzaine de 17 pays, plus précisément, qui sont en train de se déployer pour participer justement à ces opérations de recherche. C'est ce qu'a annoncé l'ONU un peu plus tôt ce matin. Il y a notamment les équipes de la Croix-Rouge vénézuélienne qui sont déjà à pied d'œuvre pour retrouver des survivants. Bilan jusqu'ici, nouveau bilan plus tôt ce matin.

0: vous, comme représentante de la Croix-Rouge canadienne, vous constatez qu'il y a une aide ici qui s'organise pour aider les gens au Venezuela?
1: Effectivement, il y a énormément de Québécois et de gens à travers le pays qui ont de la famille ou des proches qui sont au Venezuela ou qui veulent simplement aider les gens qui traversent un moment très difficile. C'est pour ça qu'on a mis en œuvre le fonds de secours pour les séismes au Venezuela. Ça permet aux gens d'ici d'aider à soutenir les opérations de secours. Donc, les gens peuvent faire un don en ligne au croixrouge.ca. Puis, on est vraiment reconnaissant de la générosité jusqu'à maintenant.
0: Justement, la meilleure façon d'aider pour les gens qui se sentent souvent impuissants face à ces catastrophes, c'est de se tourner vers des organismes reconnus.
1: Effectivement, bon, il y a beaucoup de solidarité et d'élan de solidarité qui s'organisent, des gens qui peuvent aider leurs proches directement. Mais pour ceux qui veulent vraiment appuyer les opérations de secours, ce qu'il y a en œuvre actuellement, c'est que les équipes de la Croix-Rouge vénézuélienne, là, vraiment au courant de la nuit, de mercredi à jeudi, étaient déjà sur le terrain. Mmh. Et donc, vous en avez parlé, les gens sont en état d'insécurité, ils ont été évacués, certains sont pris dans les décombres. Donc, la priorité, c'est vraiment de sauver des vies. Et les efforts continuent de s'organiser. Donc là, on constate encore l'ampleur des dégâts. Il y a des zones qui continuent à être inaccessibles. Donc ça, c'est une des priorités d'y avoir accès pour vraiment savoir quels sont les besoins et pour pouvoir apporter des secours, que ce soit au niveau de la région, donc en Amérique du Sud, en Amérique centrale, mais aussi au Canada, à la Croix-Rouge canadienne. On regarde quel soutien pourrait être nécessaire dans les jours et les semaines qui vont suivre.
0: Comment ça s'organise dans ce temps-là? Évidemment, il y a de l'aide internationale qui commence à arriver, mais les premiers répondants sont ceux qui sont sur le terrain au Venezuela. Vous avez parlé donc de la Croix-Rouge vénézuélienne. De quelle façon ces travaux-là sont ou ces interventions-là sont coordonnées, d'autant dans un pays où le gouvernement est fragilisé?
1: Effectivement, donc la Croix-Rouge vénézuélienne, même si eux ont été directement touchés, là, leurs bureaux ont été endommagés, leurs équipes sont quand même sur le terrain. C'est vraiment eux qui sont là, les premiers qui travaillent avec les autres organisations et les autorités pour apporter des secours directement. Très rapidement, dans une situation avec des dégâts qui sont aussi importants, catastrophiques, sur les infrastructures, mais aussi sur les gens, la population, les capacités locales vont souvent être dépassés. Et donc, c'est là où le mouvement de la Croix-Rouge peut venir en aide. Et donc, la Croix-Rouge vénézuélienne va identifier quels sont les besoins criants. Donc, que ce soit au niveau des soins de santé, il y a déjà des cliniques et des hôpitaux que la Croix-Rouge vénézuélienne soutient, mais on sait qu'il va y avoir des besoins et pas juste dans les prochains jours. Et donc, c'est là où il peut y avoir des équipements, par exemple, en santé. Au niveau de la Croix-Rouge canadienne, on a une expertise. De ce côté-là, on travaille en partenariat avec le gouvernement du Canada qui nous permet d'envoyer équipement personnel ou des fonds pour soutenir les soins de santé. Mais il y a aussi, par exemple, hier, il y a des articles de secours qui ont été envoyés vers le Venezuela. Et ça, c'est grâce à du financement du gouvernement du Canada, une coordination avec la Croix-Rouge pour pouvoir apporter des soins, des articles tout de suite, là, parce que les gens ont besoin d'un toit, ils ont besoin de nourriture, ils ont besoin d'eau, et on s'assure de pouvoir répondre à ces besoins-là aussi rapidement que possible.
0: Et on sait que les premières heures, 24, 48, 72 heures, sont importantes. Est-ce qu'éventuellement, il pourrait y avoir des équipes du pays, du Canada, de la Croix-Rouge canadienne, de déployer au Venezuela?
1: On est en train de regarder toutes les possibilités, puis ça dépend vraiment, là, les prochaines heures, les prochains jours vont être cruciaux pour identifier quel type d'aide est nécessaire. Donc, vous avez parlé des opérations de sauvetage. Est-ce qu'il y a un besoin additionnel de ce côté-là au niveau des soins de santé, au niveau des fournitures de secours? Est-ce qu'on a besoin d'équipes qui sont déployées sur le terrain? Ce qui peut aussi beaucoup aider, c'est les fonds. Et donc, on a parlé de dons un petit peu plus tôt. Des fois, les équipes ont la capacité d'aider sur le terrain, mais il leur faut plus de moyens. Nous, on a des experts, effectivement, humanitaires qui peuvent être déployés pour offrir des soins de santé ou pour soutenir les opérations en cours dans de nombreux domaines. Et donc, ça dépend vraiment de ce qui va être identifié, mais on est en stand-by, si on peut dire, oui, pour pouvoir aider de toutes les façons qu'on peut.
0: Oui, justement, parce que sur quel plan ou sur quel front la Croix-Rouge peut intervenir dans une situation comme au Venezuela? Je comprends qu'il y a des opérations de recherche et de sauvetage qui sont prioritaires au départ, mais ensuite, quel genre d'intervention pourrait être possible?
1: Donc, dans les premiers jours, premiers 48 heures, on se concentre sur trouver le plus de gens possible dans les

0: les décombres, identifier, aider à réunir les gens qui vont peut-être avoir perdu le lien avec leurs proches. Mais après ça, il faut s'assurer de que les gens aient un endroit sécuritaire où dormir. Et donc, on peut regarder les possibilités au niveau des hébergements d'urgence. Il faut s'assurer qu'ils aient accès à de l'eau potable, qu'ils aient accès à de la nourriture, puis aussi qu'on arrive à avoir accès aux communautés qui ont été touchées, parce que on sait qu'il y a des routes qui ont été endommagées au niveau des télécommunications, le contact a été brisé. Et donc, à tous ces aspects-là, aussi les soins de santé, donc on est en mesure de déployer des équipes qui offrent des soins de santé mobiles et donc qui se rendent aux gens donc, qui en ont besoin. Donc, il y a beaucoup de différentes possibilités et la Croix-Rouge va certainement appuyer dans ces différentes sphères-là.
1: À quel point, Mme Picard, c'est important que tout ça soit coordonné? Parce que là, on entend des groupes, dans certains cas, des bénévoles, des gens qui ont une certaine expertise, qui veulent aider. Est-ce qu'à un moment donné, si c'est mal coordonné, ça peut presque nuire aux opérations sur le terrain?
0: Effectivement, on sait que les gens sont très... très généreux, très solidaires et veulent pouvoir aider directement. Des fois, je donne un exemple, les dons, par exemple, en biens matériels ne correspondent pas exactement aux besoins sur le terrain. Et donc, les dons en argent permettent vraiment de soutenir les besoins tels qu'ils sont identifiés par les gens qui sont sur le terrain et qui aident les personnes touchées. Même chose au niveau des experts qui sont formés parce que on parle d'un contexte qui est très complexe. Les gens ont des besoins criants, il y a beaucoup de détresse, les infrastructures sont touchées et donc on veut que toutes les ressources soient dirigées pour l'aide aux personnes sinistrées et pas ajouter un poids aux systèmes qui sont déjà en difficulté. Et donc c'est pour ça qu'on invite les gens qui veulent pouvoir sentir qu'ils ont un impact de faire un don s'ils le peuvent. C'est des dons qui vont se rendre directement et qui sont dédiés avec notre fonds de secours séisme au Venezuela.
1: Et les gens qui veulent aider peuvent se rendre sur votre site internet croixrouge.ca pour aider. On comprend que vous avez des équipes, effectivement, qui pourraient être appelées à être déployées sur le terrain. Stéphanie Picard est porte-parole de la Croix-Rouge canadienne. Merci, Mme Picard.
0: Merci à vous.

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1: Tous les vendredis, comme ça, durant l'été, nous allons avoir une chronique culturelle et c'est Élise Jeté qui se joint à moi. Bonjour Élise.
2: Bonjour Mathieu.
1: Alors, on va parler de l'Office national du film du Canada qui fait parler de lui à l'international. Plusieurs œuvres vont entrer dans le tout premier musée qui va être consacré au cinéma d'animation. C'est en France, à Annecy. Donc, ça ressemble à quoi, au juste, ce musée consacré au cinéma d'animation?
2: Ben, Mathieu, quand on visite un musée des beaux-arts, on regarde des tableaux. Quand on visite un musée d'histoire, on regarde des objets. Donc, c'est bien de se demander qu'est-ce qu'on voit dans un musée de cinéma d'animation. On va pas seulement s'asseoir pour voir des projections, c'est pas ça le concept. Il y a plutôt une vingtaine d'installations audiovisuelles, dont une qui est composée de 7 grands écrans qui font voyager les visiteurs à travers l'histoire du cinéma d'animation. Donc, il y a vraiment un parcours, un circuit. On passe d'une technique à l'autre, d'une époque à l'autre aussi, et les œuvres de l'ONF sont saupoudrées un peu partout dans le parcours. Il y a aussi des objets originaux qui proviennent des archives de l'ONF, des dessins, des croquis, des notes, des expérimentations. Et on entre vraiment dans les coulisses de la création. Donc, on sait vraiment qu'est-ce qui s'est passé pendant que telle œuvre était en construction. Le nouveau musée fait partie de la Cité internationale du cinéma d'animation. C'est aménagé dans d'anciennes écuries. J'ai vu des images. C'est vraiment très, très beau. Et ce qui est remarquable avec cette place-là qui est faite à l'Office national du film du Canada, c'est que c'est une place permanente.
1: Intéressant. Donc, on va pouvoir, vous l'avez dit, voir les œuvres, mais aussi comprendre comment elles ont été fabriquées.
2: Exactement. Et là, il y a une place toute particulière qui est accordée à Norman McLaren. C'est un peu le père de l'animation moderne au Canada. On peut voir dans le musée ses montages de travail pour ses œuvres célèbres voisins, Blinkity Blank, Le Merle, Caprice en couleur. On peut voir aussi ses notes manuscrites, ses collages, ses photos, même une rare boîte de cartes sonores qu'il fabriquait à la main pour ses recherches sur le son. Ah, ouais. Donc, énormément de choses. Et ce que le musée raconte, c'est pas seulement le résultat final, mais le processus créatif. Je vous laisse entendre à ce sujet-là la commissaire du gouvernement à la cinématographie et la présidente de l'Office national du film du Canada, Suzanne Guévremont.
3: L'animation, c'est une œuvre, c'est une expression d'art en soi. C'est une manière d'exprimer et de raconter des histoires qui est absolument formidable. L'ONF, nous, on se spécialise surtout en animation d'auteur et le grand public gagne à connaître les différentes techniques, les artistes, les artisans derrière cette manière de raconter des histoires, image par image, la pâte à modeler, le papier perforé, la gravure sur pellicule.
1: Donc, un musée qui ouvre en France à Annecy. Pourquoi dans cette ville-là?
2: Annecy, c'est un peu le Cannes du cinéma d'animation. Donc, le Festival de Cannes, le Festival d'Annecy, c'est considéré comme le festival le plus prestigieux au monde dans ce domaine. Ça existe depuis 1960, le festival. Et depuis sa première édition, il y a pratiquement toujours eu un film de l'ONF dans la sélection officielle. Au total, on parle de plus de 350 films de l'ONF qui ont été présentés là-bas. Ont remporté 66 prix, dont 9 grands prix. Aujourd'hui, c'est appelé les cristals d'Annecy. On peut voir aussi dans ce musée-là une espèce de réflexion de l'histoire mondiale de l'animation. Puis en faisant ça, c'était un peu difficile d'ignorer l'ONF tellement on a été important dans l'histoire.
1: Oui, c'est ça. C'est ce qui fait en sorte qu'il y a une place maintenant permanente pour l'ONF dans ce musée.
2: Exactement. Et ce qui fonctionne pas dans les grands studios commerciaux, normalement Disney ou Pixar, c'est que les gens peuvent pas faire leur premier pas. Ils peuvent pas essayer des affaires, mais l'ONF permet de faire ça. C'est devenu comme un laboratoire. Depuis près de 90 ans, il y a des artistes qui ont la liberté d'expérimenter, d'inventer des nouvelles techniques. Norman McLaren dessinait directement sur la pellicule. Caroline Leaf animait du sable. Donc, elle faisait de l'animation avec du sable sur une plaque de verre. Donc, c'est vraiment dans la production de films, mais aussi un joueur important dans l'évolution du langage de l'animation. Et il continue d'accompagner de nouveaux créateurs et même de mélanger les générations. On peut entendre encore à ce sujet Suzanne Guévremont.
3: L'ONF a une grande tradition d'innovation puis d'expérimentation. On développe des talents, on incube des nouveaux talents, on est un lieu de contamination positive où des cinéastes de grande expérience, comme un Claude Cloutier, par exemple, va travailler avec une jeune cinéaste qui commence, comme Mouchi, par exemple. Puis on est toujours en train d'essayer des nouvelles techniques pour que l'histoire puisse rejoindre son public, évidemment, dans différentes formes narratives.
1: Donc, place à l'expérimentation. D'ailleurs, il y a des cinéastes venus d'un peu partout dans le monde qui passent par l'ONF. Qu'est-ce qui fait en sorte qu'ils décident de venir créer ici?
2: Ben, ils voulaient notre liberté. Ils voulaient cette liberté-là. Des artistes comme Ishu Patel, originaire de l'Inde, Ko Oudeman des Pays-Bas, Théodore Huchev de la Bulgarie, qui sont venus travailler à l'ONF parce qu'ils pouvaient expérimenter des choses ici sans les contraintes auxquelles ils auraient fait face dans des grands studios américains. Et par la suite, plusieurs de leurs films ont remporté les plus hautes distinctions à Annecy et même aux Oscars. D'ailleurs, toute catégorie confondue, l'ONF compte 79 nominations aux Oscars et 12 statuettes. Si on se concentre sur le court-métrage d'animation, il est le deuxième studio le plus nommé de l'histoire derrière Disney, mais devant MGM, Warner et Pixar. Donc, c'est vraiment, on réalise pas vraiment à quel point l'ONF est reconnue à l'international, mais à Annecy, c'est vraiment une référence. C'est d'ailleurs ce que Suzanne Guévremont m'a raconté.
3: Quand on arrive ici à Annecy, les gens reconnaissent l'ONF. Ils ont hâte de voir nos films, de nous découvrir. Les gens ont hâte de nous rencontrer. C'est vraiment une vitrine extraordinaire pour nous et pour l'expertise du Canada.
2: Et en terminant, je lui ai demandé, parce qu'elle était là-bas, elle était à Annecy, je lui ai demandé si ça valait le coup d'y aller voir ce musée-là du cinéma d'animation. Voici ce qu'elle m'a répondu.
3: Je l'ai vraiment beaucoup aimé le parcours. Je trouve qu'il est accessible, je trouve qu'il est bien fait. Il est pour toute la famille. Vraiment, ceux qui peuvent se permettre de venir à Annecy, c'est une très belle ville, c'est magnifique. Et ça vaut la peine d'aller voir le musée.
2: Donc, on trouve plusieurs pièces emblématiques de l'histoire du cinéma d'animation canadien dans ce musée. Le musée du cinéma d'animation, c'est à Annecy, en France. Si vous passez par là, peut-être quand il fera un peu moins chaud.
1: Oui, c'est ça j'allais dire. Allez-y un peu plus tard, attendez que la canicule, quoique il y a peut-être l'air climatisé, ça serait étonnant. Merci beaucoup, Élise.
2: Merci, Mathieu.
1: À la semaine prochaine. Manon Globinski est maintenant en studio à mes côtés. Bonjour, Manon.
4: Bonjour.
1: Manon.
4: Et Annecy, c'est en montagne quand même.
1: Oui, c'est vrai. Donc, peut-être un peu mieux. Peut-être un peu plus frais. Vous êtes à la barre de Tout Terrain cet été à l'émission ce dimanche.
4: Voilà. Alors, le Venezuela, le pays, pourra-t-il se relever de ce terrible tremblement de terre? La canicule en Europe, il faut repenser toutes les infrastructures qui ont été bâties depuis au moins les 100 dernières années. Et le tireur qui a fait 2 victimes à Montréal cette semaine était un terroriste masculiniste. Ces mouvements, ils sont dans l'espace numérique, mais de plus en plus dans la vie de tous les jours, dans ce que le Sénat français a qualifié de nouvelle offensive contre les femmes.
1: On vous écoute à Tout Terrain, Manon. Merci beaucoup.
4: Au revoir.
1: Bonne journée. Voilà donc pour cette édition de Midi Info. Je veux remercier la formidable équipe de Midi Info cette semaine à la technique. Martin Lavoie, Sylvain Trottier et Daniel Haussan. À la recherche en alternance, Karine Guillemette, Mehdi Alaoui, Geneviève Gagné, Moustapha Mirouani et Stella Dupuis. Adjointe à la réalisation, Coralie Mensa. Et à la réalisation, c'est Guillaume Côté-Légaré. Je m'appelle Mathieu Bellumeur. Je vous remercie beaucoup d'avoir passé cette première semaine de l'édition estivale de Midi Info avec nous. J'espère que ça vous a plu. Vous êtes les bienvenus à nous écrire pour vos commentaires, que ce soit par courriel ou encore par la bulle de conversation sur l'application audio. La semaine prochaine, évidemment, on va continuer de suivre l'actualité, plusieurs développements, entre autres avec la situation au Venezuela. Je vous souhaite une très belle fin de semaine. Au plaisir de vous retrouver lundi.

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4: Bonjour mesdames, messieurs, ici Philippe-Antoine Saunier. Les équipes de secours s'activent au Venezuela pour tenter de retrouver des survivants sous les décombres plus de 36 heures après le double séisme qui a secoué le pays. Le dernier bilan est de 589 morts et près de 3000 blessés et des dizaines de milliers de personnes sont toujours portées disparues. Les États-Unis suspendent pour 4 mois les sanctions économiques contre le Venezuela pour ne pas entraver les opérations de secours. Ils ont d'ailleurs déployé d'importants moyens logistiques pour soutenir Caracas. Le compte-rendu de Valérie Crova.
5: Un premier détachement militaire américain est arrivé à Caracas ce matin. À sa tête, un général des Marines qui va coordonner l'aide promise par Donald Trump. Ce détachement sera accompagné par des avions et des hélicoptères qui vont participer aux opérations de secours. Washington a par ailleurs débloqué 150 millions de dollars d'aide. Le temps presse après le double séisme d'une intensité jamais vue depuis 1900. Les recherches se poursuivent pour tenter de retrouver d'éventuels survivants. Des équipes venus du monde entier sont d'ores et déjà à l'œuvre. 80 secouristes mexicains surnommés les taupes, 67 secouristes turcs spécialisés dans la recherche des disparus, un contingent de 54 secouristes de l'armée espagnole. L'aéroport international Simon Bolivar, qui se situe dans l'une des zones les plus touchées par le tremblement de terre, a été fermé. Sa piste a été endommagée, mais Caracas dispose d'un autre aéroport militaire qui permettra d'acheminer des équipements, des médicaments, des produits de première nécessité et des vivres dans un pays où 8 millions d'habitants avaient déjà besoin auparavant d'une assistance humanitaire.
4: C'était Valérie Courva. Au moins 150 millions d'Européens devraient connaître des températures supérieures à 35 degrés aujourd'hui. Tout comme la Suisse, le Royaume-Uni a battu hier son record de chaleur pour un mois de juin. Une alerte rouge de l'Institut météorologique des Pays-Bas est désormais en vigueur dans une grande partie du pays. En France, la marche des fiertés LGBT+, prévue demain à Paris, a été reportée. Le président et le gouvernement français sont sous les feux des critiques, accusés de ne pas avoir préparé le pays à lutter contre les changements climatique. La France déplore 55 morts par noyade depuis le début de la canicule. Mark Carney veut redonner une résidence officielle au futur premier ministre du Canada. Le 24 Sussex est à l'abandon depuis plus de 10 ans. Le dernier à y avoir habité est le conservateur Stephen Harper. Valérie Gamache est à Ottawa.
6: La résidence a accueilli les premiers ministres en fonction pendant 75 ans, mais le bâtiment se trouve actuellement dans un état lamentable et si le projet de rénovation traîne depuis aussi longtemps, c'est à cause des coûts. La dernière évaluation a été chiffrée à 42 millions de dollars. Mark Carney, lui, décide d'aller de l'avant, d'abord avec un concours de conception du nouveau 24 Sussex. Il a nommé le réputé architecte Moshe Chavdi à la tête du jury. Le concept sera dévoilé dans un an, le jour de la fête du Canada 2027. Et puis, le projet ne sera pas financé par le gouvernement. Le financement est confié à la Fondation Rideau Hall, fondation créée par l'ancien gouverneur général David Johnston. Les corporations et entreprises ne pourront pas directement faire de dons. Ce sera réservé aux fondations, individus et ce, uniquement du Canada. Le processus sera à l'abri de toute influence indue, dit le premier ministre, en assurant, entre autres, que la liste des donateurs sera publique. On peut écouter Mark Carney.
7: C'est la Fondation Rideau qui va être responsable pour le processus de, d'atteindre des fonds philanthropiques, des fonds des individus. La Fondation Rideau n'aura aucune influence sur les décisions du Conseil présidé par M. Safdie.
6: Le projet reçoit déjà l'appui d'anciens premiers ministres. Dans une démarche non partisane, le libéral Jean Chrétien et le conservateur Stephen Harper ont déjà levé la main pour mousser la campagne de financement. Ici Valérie Gamache, Radio-Canada, Ottawa.
4: La saison des fraises bat son plein au Québec et cette année, les conditions météo sont assez favorables pour une récolte abondante. Étienne Perrault est allé à la rencontre de cueilleurs et de producteurs.
8: Les cueilleurs de fraises sont nombreux au verger de la Savane sur la rive sud de Montréal. Ici, c'est 4 hectares de champs qui sont consacrés à l'autocueillette. Il y a donc des familles, des couples aussi. Ils aiment pouvoir choisir quels fruits mettre dans leur panier. Plusieurs notent aussi que les fraises sont bien meilleures lorsqu'elles sortent directement du champ. Michel Racine, du verger de la Savane, parle d'une saison assez exceptionnelle.
9: À Saint-Jean-Baptiste, à 9 heures, le stationnement était bien plein. On a eu au moins 300 personnes. Il y a beaucoup. On a oublié de fermer le champ parce qu'il y avait plus de fraises seulement qu'ils ont tout cueilli. Fait qu'il y en a tout le temps à mûrir, là, mais la Saint-Jean-Baptiste cette année, c'était vraiment. On n'a jamais connu ça.
8: Et cette année, le mélange de pluie et de belles journées ensoleillées fait en sorte que les petits fruits sont au rendez-vous. On peut les trouver en abondance dans les champs. Voici la présidente de l'Association des producteurs de fraises et framboises, Josiane Cormier.
10: Ils sont excellents. On fait 3 semaines, moi, que j'ai récolté ma première, puis je me suis pas encore tannée d'en manger. On dit jamais que la météo est parfaite, mais dans l'ensemble, on réussit à bien naviguer avec ce qu'on a présentement, là, pour avoir des... On est en plein cœur des récoltes dans l'abondance.
8: De nombreux cueilleurs de fraises soulignent aussi l'importance d'acheter des fruits d'ici, lorsqu'ils sont disponibles. Ici Étienne Perrault, Radio-Canada, Longueuil.
4: Et voici la météo avec Véronique Mérand.
11: Un ciel plutôt nuageux, 60%, c'est la possibilité d'averse, le risque d'orage aujourd'hui, maximum prévu 19 à 22 degrés, 17 la nuit prochaine pour Montréal, ciel devenant variable demain samedi. On chasse l'instabilité graduellement, alors 30% seulement de possibilité d'une averse ou d'un orage isolé, maximum prévu 23 à 25, il fera plutôt beau dimanche, 25 à 27 degrés et ça.
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1: C'est avec un immense plaisir et un peu de fébrilité que je vous accueille pour cette toute première émission de l'été. Après le monde ou rien, le monde est à nous, le monde est à vous. Il ne restait qu'une seule déclinaison possible, le monde est à Mood. Ce titre, c'est un clin d'œil et une promesse, celle de vous présenter des personnalités qui habitent mon univers, mais aussi d'ouvrir la fenêtre vers des voies et des horizons que vous ne connaissez pas encore. Il y aura donc beaucoup de premières fois, des premières entrevues, des premières performances, tout ça en direct et entouré de gens que j'ai hâte de vous présenter, à commencer par l'entrepreneur culturel, compositeur et philanthrope Kujo. Kujo, c'est en train de devenir une tradition à chacune de mes premières, à chacune de mes dernières. Tu es présent autour de la table. Merci d'avoir répondu présent à cette invitation.
2: Merci Raed, c'est un plaisir d'être ici avec toi. Puis ça marque le début de l'été aussi, donc très content d'être là.
1: Exactement, on va essayer d'en profiter ensemble. Il est accompagné de J7, un vétéran, pour ne pas dire une légende de la scène hip-hop montréalaise. Jay, c'est ta toute première apparition sur nos ondes. Bienvenue sur Ici Première.
3: Merci beaucoup, man. Ça fait vraiment plaisir d'être là et surtout d'être entouré de légendes comme vous. So. Le plaisir is all mine.
1: On est en famille et ensemble, vous allez nous parler d'un sujet qui effraie autant qu'il suscite de l'intérêt dans l'univers de la musique, celui de l'intelligence artificielle. On en discute un peu plus tard. Autour de cette table, il y a également deux passionnés et amateurs de football, des sportifs de salon, comme je les surnomme affectueusement, Khalid Jebari et Zainab Bait. Durant toute la durée de la Coupe du Monde, ils vont nous offrir leurs regards, leurs analyses, leurs réflexions sur cette compétition hors norme. Khalid, on est très heureux du parcours de la sélection canadienne qui atteint le tour éliminatoire pour la toute première fois de son histoire. C'est quand même un bel exploit.
4: Un super exploit, surtout qu'on les attendait depuis la dernière Coupe du Monde et ils nous ont fait plaisir.
1: Exactement, et ils vont affronter l'Afrique du Sud ce dimanche. Zainab, tu penses qu'ils ont des chances de l'emporter ?
5: Franchement, c'est une belle opportunité pour le Canada de montrer au monde entier que nous ne sommes pas juste un pays de foot, de hockey, mais que le foot aussi en fait partie intégrale.
1: Absolument, j'ai très hâte de discuter de tout ça avec vous, surtout qu'on va aussi aller à Paris pour rejoindre une correspondante pas tout à fait comme les autres. Il s'agit de la nouvelle star des réseaux sociaux, Amorella, qui va collaborer avec nous tout l'été. Et je ne vous en dis pas plus parce que pour l'instant, je vais m'entretenir avec le meilleur rappeur de France de l'année 2026. À mon humble avis, c'est une rappeuse. Elle s'appelle Juste Chani. Et c'est avec elle qu'on va entamer cette saison estivale. Je m'appelle Raed Amoud et au nom de tout l'équipage qui m'accompagne, je vous souhaite la bienvenue à bord de ce voyage radiophonique.

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1: Je suis pas un garçon manqué, juste une meuf qui fait mieux que. Cette meuf qui fait mieux que, c'est juste Shani, la nouvelle pépite du rap français, un diamant noir tel qu'elle se définit elle-même dans un EP du même nom sorti l'année dernière. Récemment, on a pu la voir et l'entendre en prestation avec Big Flo et Oli à la cérémonie des Flammes. Elle était également en première partie de Aya Nakamura au Stade de France et plus proche de nous au Francofolie de Montréal, c'était il y a quelques jours. Juste Shani, c'est un nom qui ne vous dit peut-être rien pour l'instant, mais il sera incontournable dans les prochains mois, les prochaines années, et c'est pourquoi on souhaitait vous la présenter avant qu'il ne soit trop tard. Juste Shani, bienvenue dans le monde des Tamoud.
2: Merci, merci pour l'invitation.
1: On écoutait un extrait de La Vraie Vie. Dans ce morceau, tu dis « Je suis pas peu fier, je pars de R, je pars de rien ». Alors, j'aimerais savoir d'où tu pars, justement. Je sais que tu es née en France de parents d'origine africaine diverses. Tu as étudié, ou en tout cas, tu as fait ta scolarité dans des établissements catholiques privés. Ça ressemblait à quoi, ton enfance?
2: J'ai eu une superbe enfance, très heureuse, entourée d'amour, beaucoup d'activités, de passions. Mes parents, ils nous ont toujours encouragés à pratiquer que ce soit le sport ou des activités créatives. Donc moi, j'ai toujours très tôt écrit, chanté, dansé. J'ai très tôt aimé faire du spectacle, mais j'étais pas dans un milieu ou dans une famille où il y avait d'autres musiciens ou bien où les gens partageaient cette passion du rap. Tu vois, par exemple, comme tu as dit, j'étais dans un collège lycée catho et j'étais un peu la seule à kiffer le rap et à le défendre. Tu vois.
1: Ouais, c'est pas une formation qu'on voit souvent dans les CV de rappeurs ou de rappeuses.
2: C'est vrai. Ouais. C'est vrai, c'est vrai. En fait, quand je dis je pars de R, c'est plus dans le sens dans la musique je pars de R, parce qu'après. Par ailleurs, j'ai quand même eu la chance et le privilège de faire des bonnes études, etc.
1: Ouais. Et c'est intéressant parce que quand on t'écoute, tu es très honnête dans ton écriture, on en apprend sur toi et tu parles beaucoup de ton père. Et entre les lignes, on comprend que c'est lui qui t'a donné un petit peu le goût des mots, de la lecture, littérature.
2: Ouais, totalement.
1: Qu'est-ce que tu peux me dire de lui? C'est quel genre de personne, ton père, quel genre d'éducation il a voulu te donner?
2: Très attaché aux études. Très attaché à l'éducation, la connaissance. Il nous a toujours, avec mes frères et sœurs, encouragé à lire. Il nous a toujours fait des sessions de culture G, les jeux, les incollables, les trucs où tu dois, on se pose des questions, etc. Donc, il nous a toujours beaucoup, beaucoup encouragé à nous éduquer, à emmagasiner de la connaissance. Et voilà. Donc, lui, vraiment très porté sur les études. Ma mère aussi, en fait, mes deux parents, de toute façon, étaient très portés sur l'importance de réussir ses études et tout. Mais ma mère avait aussi ce truc en plus de plus nous encourager dans nos passions, dans la musique, etc. Là où pour mon père, c'était très important de vraiment rester focus sur les études. Mm-hmm. Et ma mère, elle était un peu en mode de, ouais, ok, c'est cool, mais en vrai, vous êtes trop fort. Mes enfants, continuez à chanter, continuez à danser, j'adore, tu vois. Et ça nous a donné, je pense, je dis nous comme si, alors je suis là, c'est moi qui suis invitée. Mais c'est vrai que j'associe aussi beaucoup mon frère et ma sœur parce que j'ai beaucoup fait de musique avec eux, en fait, quand on était petits. Okay. Beaucoup avec mon frère, notamment, il jouait de la guitare, on faisait des covers ensemble et tout. Et c'est vraiment dans ce petit cocon-là que j'ai pu me mettre à la musique. Alors qu'à l'extérieur, j'ai pas forcément d'entourage de gens qui étaient dans la musique et mes amis, c'était pas forcément leur truc. Mm-hmm. Mais à la maison, avec mes frères et sœurs, on était vraiment à fond dedans, quoi.
1: Et je veux savoir, parce que je sais que t'as étudié en marketing, t'es allé jusqu'à avoir un master, t'as travaillé plusieurs années là-dedans.
2: Ouais.
1: Qu'est-ce que l'image apporte au son?
2: En tout cas, aujourd'hui, dans le monde de la musique d'aujourd'hui, c'est hyper important pour un artiste de développer son image à l'ère des réseaux sociaux, à l'ère aussi où il y a de plus en plus d'artistes et où c'est important de se différencier. Aujourd'hui, c'est comme si avoir du talent ou bien rapper ou bien chanter, c'est la moindre des choses, en fait. Mm-hmm. C'est même plus... C'est, ouais, ok, tu rappes bien.
1: Il y en a plein d'autres.
2: Ouais, il y en a plein d'autres. Ouais. Donc, en fait, l'image, c'est vraiment le truc qui va t'aider à te différencier, à faire en sorte de toucher les gens, à les accrocher à ton univers. Et voilà. Et c'est vrai que mon passage, mon parcours en marketing, ça a pu vraiment m'aider à mettre en image l'univers que moi j'apporte dans mes textes ou dans mes valeurs. Tu vois.
1: Avant, on découvrait les artistes à travers leurs chansons dans des CD. Aujourd'hui, on les découvre à travers des stories Instagram, TikTok ou autres. Est-ce que t'es plus regardé ou t'es plus écouté selon toi?
2: Malheureusement, c'est la question qui tue. Parce que je sais que je crois que je suis plus regardée. Et du coup, c'est mon challenge du moment, tu vois. Ouais. C'est en mode, en fait, j'ai un peu, on va dire que un gros taf a été fait sur l'image et tout. Peut-être le plus dur est fait, dans le sens où c'est bon, beaucoup de gens m'ont identifié. J'ai beaucoup de gens qui me suivent sur les réseaux et tout. Mais maintenant, la next step, c'est que ça suive encore plus côté auditeur, parce qu'au final, c'est ça quand même le but, tu vois, c'est ça mon métier. Donc, je suis contente parce que tout tire globalement vers le haut, mais je suis quand même à un stade où je suis plus regardée qu'écoutée. Mm-hmm. Et j'aimerais bien être encore plus écoutée que je ne suis déjà regardée.
1: Ben, nous, on va t'écouter justement. Moi, la première fois que j'ai entendu parler de toi, c'était il y a un peu plus d'un an sur Instagram avec ça.
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1: Jusiani, il y a tout ce qui fait ta renommée dans cet extrait. Il y a le flow, il y a les personnages et surtout la plume. Elle est hyper incisive.
2: Merci.
1: Dans l'extrait qu'on vient d'entendre du morceau qui s'appelle Brillance, tu parles d'inceste. Est-ce que c'est pour provoquer ou pour faire réfléchir?
2: Un peu les deux, mais en fait, c'est une punchline plutôt absurde. Donc c'est un peu les deux. C'est une punchline absurde qui provoque, qui du coup fait un peu, fait potentiellement tilter les gens. Mais en vrai, je trouve que genre dans la majorité des réactions que j'ai eues sur cette punchline, c'est plus le côté provoque et accrochage. Quoi. Genre en fait, les gens ils écoutent le truc. Tu sais, enfin, ils sont là dans les premières secondes. Ouais, ok, où est-ce qu'elle va venir? Oula! Et là, ça accroche l'attention, tu vois.
1: On n'est pas, pas habitué à entendre ce genre de mots de cette manière dans le rap.
2: Ouais, c'est le truc, il est vraiment un peu what the fuck, quoi. Mm-hmm. Donc, après, j'ai aussi eu, du coup, elles ont été rares, mais quelques critiques aussi sur le fait de, mais pourquoi tu parles de ce concept de façon aussi légère? Ce que je peux comprendre aussi, hein, tu vois, mais c'est vrai que on a aussi, c'est assez propre au rap, ça, d'avoir parfois cette culture de juste la punchline, quoi.
1: Ben ouais.
2: La punchline, et c'est ça qui va accrocher l'auditeur.
1: Est-ce qu'il arrive que toi tu t'auto-censures? Est-ce qu'il y a des sujets que t'aimerais aborder que des fois tu dis, hey, tu sais quoi, je pourrais faire une super punchline là-dessus, capter l'attention des gens, mais je le ferai pas?
2: Non, je crois pas. Hein. J'ai l'impression de juste, tant que je suis alignée avec mes valeurs et que je sais qui je suis, tu vois, enfin, j'incarne par ailleurs tellement de valeurs hyper humanistes, enfin, sur plein d'aspects. Mm-hmm. Que je suis toujours en vrai à l'aise avec ce que je vais dire et je sais que si je le dis, je sais qu'il y a une raison et non, franchement, je pense pas que je me censure.
1: C'est réfléchi et assumé.
2: Ouais.
1: Un autre morceau qui a fait couler beaucoup d'encre, c'est un morceau que t'as sorti il y a 6 ans, le 8 mars 2020, pour la Journée internationale des droits des femmes. Il s'intitule Bonne fête.
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0: la musique aussi. 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
1: Il y a beaucoup de choses dans cet extrait. Violence faite aux femmes, harcèlement, équité salariale. Là encore, c'est pas des sujets faciles à aborder. Qu'est-ce qui t'a donné envie d'écrire là-dessus?
2: Je pense qu'il y a 6 ans, j'étais un peu dans le moment où je prenais conscience de vraiment plein d'enjeux féministes. Plein de choses, tu vois, où tu te rends compte que des choses que tu as vécues depuis petite et tu commences enfin à comprendre juste le système, tu vois.
1: On est dans l'après-MeToo, là.
2: Et on est juste après-MeToo. Ouais. Donc je pense que je suis arrivée à un moment où j'avais peut-être un concentré de choses de putain, mais ok, quoi. Et du coup, j'ai craché tous les trucs sur lesquels j'étais en train de me sensibiliser et qui me faisaient comprendre le monde tel qu'il était. Et ouais, j'ai juste vraiment besoin de déverser ce trop-plein de... d'injustice, en fait, dont je prenais conscience.
1: Mm-hmm. Tu parles des artistes que t'écoutais plus jeunes et qui font aujourd'hui face à des allégations ou des accusations d'inconduite, voire de violence sexuelle. Ouais. Depuis quelques semaines, pour ne pas dire depuis quelques mois, il est beaucoup question de l'affaire Patrick Bruel en France, mais même chez nous, parce que sa tournée de l'automne, les dates ont été annulées. Qu'est-ce qu'elle t'inspire, cette affaire, sur l'industrie musicale française, sur la société dans laquelle tu vis, tu évolues?
2: Je trouve que malheureusement, il y a encore beaucoup trop d'impunité sociale, on va dire. Je trouve que, enfin, d'un côté, heureusement que voilà, ces personnes-là sont de moins en moins protégées, mais quand même, ça subsiste. En fait, moi, je suis hyper choquée de voir qu'il y a encore du public, encore des gens qui le premier truc qui leur vient à la bouche, c'est mais présomption d'innocence, enfin, qui continuent à mettre en doute. Là, on a, je crois, 30 femmes, quoi, qui ont témoigné.
1: Dont des voix qui viennent du Québec aussi.
2: Moi, ça commence à me révolter. Je me dis, et pourtant, je vois que il y a du mieux. Genre, ça aurait pas été le même traitement il y a 20 ans ou il y a 30 ans, tu vois. Il y aurait eu encore plus d'impunité, je pense, à l'époque. Enfin, justement, les trucs qui remontent, en fait, sur lui, c'est des trucs qui se sont passés il y a 30 ans, où à l'époque, il était vraiment chill, quoi.
1: Donc, tu vois quand même une évolution.
2: Je vois une évolution, et en fait, malgré tout, ça me frustre de me dire qu'on en est que là, et il y a, malgré cette évolution, c'est pas encore une évidence pour tout le monde de cancel ce genre de personne, tu vois.
1: Mais c'est intéressant parce qu'il y a un autre morceau, Violet, dans lequel tu dis, au lieu de mon texte, ils vont parler de ma tenue.
2: Ouais.
1: Est-ce que tu vois quelque chose qui évolue pour une rappeuse comme toi?
2: Je pense que ce qui évolue le plus, en fait, c'est la présence des rappeuses elles-mêmes. Je pense que c'est ça la vraie révolution que je vois, c'est juste qu'il y a de plus en plus de rappeuses et qu'elles arrivent à faire leur place et à trouver des moyens d'expression. Et je pense que grâce à cette action-là, ça va finir par toucher les gens et faire en sorte que le regard des gens devienne plus neutre. Mais pour l'instant, je trouve que non, il y a encore beaucoup un regard, que ce soit dans l'industrie ou de la part du public. Il y a encore beaucoup un regard. Tu vois, même moi, parfois, je sais pas, j'ai des commentaires de gens qui pensent me soutenir en disant « pour une meuf, tu rappes trop bien ». Vas-y, c'est chiant. Donc ça, je me dis, il y a encore du boulot, mais c'est nous, les artistes, qui allons amener ce changement, je pense, de fou.
1: Juchani, rappeuse en pleine ascension sur la scène francophone, on te souhaite tout le succès que tu mérites. Merci d'être passé nous voir en studio.
2: Merci.
1: Et on va se laisser sur la chanson FOMO, justement.
2: Let's go.
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0: On est de retour en direct du studio 1 de Radio Canada à Montréal. Zineb, t'aimes bien ce que tu viens d'entendre?
1: C'est incroyable.
0: C'est un bon morceau, ouais. C'est quelqu'un qui écrit extrêmement bien. Je suis entouré de Kujo et de J7, deux vétérans de la scène hip-hop montréalaise. Messieurs, ça fait longtemps qu'on attendait un personnage comme Juste Chani dans le rap français.
2: Ça fait très longtemps et c'est super rafraîchissant. La plume, le contenu, le flow, ouais. C'est incroyable ce qu'elle propose et c'est super impressionnant.
0: Ouais, textuellement, ça envoie du lourd, comme on dit.
3: Ouais, j'aime beaucoup le fait que textuellement, c'est très fort, puis aussi qu'on est dans l'ère où est-ce que tout le monde qui se dit rapper finit par chanter, fait que d'entendre quelqu'un de vraiment rapper et avoir des bars, c'est toujours un plaisir, et comme Kujo a dit, c'est très rafraîchissant.
0: Non, c'est vraiment un personnage intéressant, c'est pour ça que je voulais qu'on commence cette émission estivale avec elle. Pour ceux et celles qui se joignent à nous, vous explorez le monde des Tamoud. Cet été, on va parler culture, on va parler musique, mais on va aussi parler de Coupe du Monde avec deux passionnés du ballon rond. Il s'agit de Zeynab Bait, ancienne joueuse semi-professionnelle, fan de l'équipe marocaine d'où elle est originaire, et Khalid Jebari, un grand supporter du Barça et un ancien joueur pas du tout professionnel. Je ne sais, parce qu'on joue ensemble des fois.
4: Un bras cassé.
0: FC bras cassé. Alors, c'est aussi et surtout un Algérien d'origine, donc un grand fan de l'équipe algérienne.
4: 1, 2, 3.
0: Exactement. Mais dites-moi rapidement, qu'est-ce que ça représente le foot dans votre vie personnellement?
4: Oh, ça représente assez une grande partie de ma vie depuis que je suis gamin. Mon père, mon grand-père, fan de foot, et ils m'ont transmis cette passion que je porte depuis presque 40 ans maintenant.
0: Waouh! Et en plus, t'as un beau chandail du CF Montréal.
4: Du CF Montréal.
0: Zineb, ça représente quoi le foot dans ta vie à toi?
1: Moi, personnellement, pareil, j'ai baigné dedans dans le foot. Donc, j'ai commencé à 8 ans. On a monté les échelons petit à petit. Ouais. Donc, de l'intercité au triple A, au semi-pro. J'ai coaché aussi également. J'ai fait de l'arbitrage. Donc, j'ai un peu baigné dans ce monde-là. J'ai un grand-père qui est pro du foot aussi au Maroc. Donc, c'est un peu ça mon héritage.
0: Et tu es une très bonne joueuse de foot. Et tu es une freestyleuse incroyable.
1: Oui,
0: très sincèrement. On met un ballon là, c'est Zineb qui nous met tous à la main.
4: Oui, ce soir, j'ai un match et on a besoin d'un joueur.
0: Bon, donc, parlez-vous.
1: Recrute-moi, je suis là.
0: Mais en tout cas, Khalid, Zineb, vous allez être nos yeux et nos oreilles sur le terrain durant toute la durée de la compétition. Et on va commencer avec l'essentiel, le Canada. Le Canada qui s'est qualifié pour la première fois à la ronde éliminatoire. C'est assez, en tout cas, c'est une première, Khalid, mais c'est assez exceptionnel aussi.
4: Oui, c'est exceptionnel. Le Canada essaye depuis, je pense, 1986 à sa première participation. En 2022 aussi, on a fait une bonne prestation. Malheureusement, on n'avait pas la confiance et et la résilience pour pouvoir passer au prochain tour. Et puis cette fois-ci, ils sont venus en conquérant.
0: Ouais.
4: Et on a réussi à passer ce premier tour. Ouais. Et c'est exceptionnel.
0: Et ils joueront dimanche contre l'Afrique du Sud. On va surveiller ce match. Mais il y a un joueur qui était beau à voir et qui nous a fait mal au cœur. C'est bien sûr Ismaël Koné.
1: Ismaël Koné, oui. Ouais. Ben, rappelons-le, Ismaël Koné, c'est un joueur qui a grandi, qui a été formé à Montréal,
0: ouais.
1: Qui maintenant joue en sélection italienne avec Sassuolo.
4: Sassuolo. Ouais.
1: C'est ça. Donc il nous a fait vivre un moment un peu touchant, malheureusement. Et à 51e minute, il s'est fait briser le tibia par un joueur du Qatar.
0: Ok, donc c'est brisé le tibia, je pense qu'il s'était cassé la jambe.
4: Double fracture, en fait, du tibia péroné. Voilà, ouais,
0: Ouais. Mais quand on regarde le mouvement et le ralenti, je veux dire, on ne s'attend pas à une telle blessure suite à ce geste, quoi.
4: Non, en fait, ce qui a choqué, c'était après voir les joueurs être complètement choqués de ce qu'ils étaient en train de voir. Et voir aussi le joueur du Qatar qui carrément était aux larmes.
0: Ouais. Il savait ce qu'il venait de faire et il n'avait pas fait exprès.
4: Oui, et puis après, t'as le beau geste de Nathan Saliba qui le remplace et qui marque un but et brandit par la suite le maillot.
0: Ouais.
4: Extraordinaire. Ça a donné des larmes. Enfin, ça a donné des frissons à tout le monde.
0: Ouais.
1: Si je peux rajouter, il y a aussi Moïse Bombito. Mm-hmm. Leur amitié nous a vraiment fait chaud au cœur. Puis ça a fait le tour du monde, ce qui est vraiment impressionnant parce que ça vient de chez nous. Ouais. Ça vient de Montréal. Puis juste après le match, il est parti directement et a volé à Vancouver pour rejoindre son ami parce que justement l'année passée, il avait vécu la même. J'ai le même blessure. Genre de blessure, exactement.
0: Ouais. Okay. Non, c'est des belles choses à voir et c'est aussi ça qu'on aime dans le foot. Parlons de cette Coupe du Monde, la super Coupe du Monde, 48 pays qui participent. On parle de Coupe du Monde XXL. Il y a beaucoup de gens qui disaient que l'ampleur de l'événement allait diluer la compétition. Je veux vous entendre parce que là, ça fait un peu plus de 2 semaines. Qu'est-ce que vous en pensez de ce nouveau format?
4: Ouais, avec Kujo, on a eu cette discussion un petit peu avant l'émission. Puis au départ, donc bien sûr, c'est un format que pour les amoureux de foot, on se dit il y a plus de matchs, plus d'émotions. plus de sensations fortes. C'est ce que ça nous rapporte présentement. On a tout ça. Maintenant, il y a le côté business qui fait mal un petit peu.
0: Qu'est-ce que tu veux dire par là ?
4: Dans le sens où est-ce que j'ai l'impression que cette Coupe du Monde n'est pas donnée à tout le monde. J'ai l'impression que cette Coupe du Monde, avec les arrêts de jeu, un petit peu...
0: Les pauses d'hydratation.
4: Les pauses d'hydratation, les fake pauses d'hydratation.
1: Parce que c'est... commercial.
0: Ben voilà, ouais, c'est ce qui nous ont mis avec cette compétition-là.
4: Mm-hmm. Exactement. Et puis, ça casse le jeu. J'ai même entendu que les gens qui sont sur place huaient les pauses d'hydratation. Mm-hmm. Voilà, c'est le football business qui prend le dessus sur le football.
0: Et en même temps, ça nous permet de voir des équipes qu'on n'a pas souvent vues ou peut-être même jamais vues dans cette Coupe du Monde. Mais il y a quand même beaucoup de matchs. Et Khalid, je pense, toi, tu regardes absolument tous les matchs. Parce que t'arrives à dormir un peu.
4: D'ailleurs, ouais, je regarde tous les matchs, j'en peux plus. Déjà, on n'a même pas passé la première phase et je suis épuisé.
1: Non, mais c'est épuisant, franchement. Ouais. Sachant que c'est passé de 60 matchs à une centaine de matchs. Ouais, ouais. Oui, d'accord, la Coupe du Monde est plus longue, plus le fun à regarder. C'est épuisant. Mais d'un côté, ça vient jouer. C'est la première fois qu'on a une compétition de cette envergure sur notre décalage horaire à nous.
0: C'est vrai.
1: On peut finir le travail. On vient, tu prends ta douche, tu manges et tu t'assois pour profiter un peu.
0: Absolument.
1: Alors qu'avant, fallait à midi, tu vois, entre deux pauses, fallait regarder un match ou un truc comme ça. Donc non, je trouve que c'est quand même positif pour
0: moi. Moi, ce que j'adore, c'est de voir des équipes comme Curaçao, le Cap Vert, qui participent pour une première fois 50 ans après leur indépendance et qui est en train de réaliser un exploit. Khalid, cette équipe du Cap-Vert, c'est un peu l'équipe Cendrillon de la compétition.
4: C'est l'équipe Cendrillon qui me rappelle un petit peu en 2014 le Costa Rica. Et qu'est-ce qu'ils avaient fait ? On ne s'attendait pas à leur parcours et ils sont en train de faire un petit peu un parcours similaire. On leur souhaite d'aller le plus loin possible.
0: Ouais.
4: C'est devenu l'équipe chouchou de cette Coupe du Monde.
0: Absolument.
4: Je veux dire, jamais je me serais dit que ah ouais, il y a le match du Cap-Vert aujourd'hui, j'ai envie d'aller le voir. Donc c'est rendu là, donc bravo au Cap-Vert,
0: ouais.
4: Bravo aux Cap-Verdiens et puis à leur épopée. J'ai appris aussi qu'il y avait beaucoup de Cap-Verdiens, de la diaspora du Cap-Vert qui se trouve aux États-Unis, surtout à Boston.
0: Parce qu'il faut le rappeler, c'est un petit archipel où on parle portugais dans l'océan Atlantique. C'est de là que vient Cesária Évora, la fameuse légende. 600 000 habitants et le coach, ce qu'il a fait en fait, c'est qu'il allait récupérer dans la diaspora pour créer son équipe et il a même imposé de parler la même langue, le créole de l'île, afin de créer une espèce de cohésion, et on le voit sur le terrain.
4: Une appartenance au pays créer
0: ce sentiment d'appartenance.
4: Ce sentiment d'appartenance et cette envie de faire plaisir au pays.
0: Exact.
4: Cette résilience, ce qui nous montre sur le terrain.
1: Absolument. Et tu sais ce que ça crée ? Excuse-moi. Ça crée aussi le fait, parce que là, on a parlé du show business dans la Coupe du Monde.
0: Ouais.
1: Ben, ça nous remet un peu au football du cœur, quoi, du cœur du peuple. On est en train de voir du talent jouer plus que l'argent.
0: Mmh,
1: c'est ça
0: vrai.
1: Qu'on est en train de voir. Et ça me rappelle aussi l'Islande en 2018.
4: Ouais,
1: quand ils sont venus avec leur cri du Viking, ça, là, le club.
4: Incroyable.
1: Ouais. Ouais, c'était beau.
0: Mais Zineb, dans cette équipe du Cap-Vert, il y a le gardien de but. Mmh. Et peu importe ce qui va se passer dans le résultat de ce soir entre le Cap-Vert et l'Arabie Saoudite, sa vie ne sera jamais plus la même après la compétition.
1: 100%.
0: Tu peux m'en parler un petit peu ?
1: Mais ce gardien de but, on en a entendu parler la première fois, le premier match. Donc, un gardien qui a 40 ans.
0: Ouais.
1: Déjà, avoir 40 ans en Coupe du Monde, c'est incroyable, c'est exceptionnel. Et de déjà participer à une Coupe du Monde comme ça et d'être la personne qui fait en sorte que ton pays se fasse voir. Donc
0: ouais, et puis c'était quoi, je pense qu'il a en tout cas un match exceptionnel contre l'Espagne.
4: Oui, un match exceptionnel contre l'Espagne aussi. Il faut savoir que peut-être il aurait pu être atteint psychologiquement parce que sa mère devait venir voir ce match-là et on lui a refusé le visa. Donc elle a pas pu assister à ce premier match et il fait une performance extraordinaire face à l'Espagne, le favori peut-être de cette Coupe du Monde. Et le match finit à 0-0 avec je pense qu'il y a eu 30 tirs sur le gardien.
0: Incroyable.
4: Et rien n'est rentré.
0: Un match nul qui avait le goût d'une victoire. Il s'appelle Vozinha. Et ce qui est incroyable aussi, c'est son compte Instagram. Il est passé de quelques centaines ou milliers de personnes à quoi
1: millions.
0: Il est dans les millions.
4: 12-14 millions.
0: C'est presque comme 14, nous, Kudjo.
4: Oui, 14 millions, incroyable.
0: Il y a une autre équipe qui fait vraiment rêver dans cette compétition. Et Kudjo, je me tourne vers toi parce que tu es le doyen autour de la table. Je pense qu'on n'a jamais vu une sélection africaine performer au niveau du Maroc actuellement.
2: Ouais, totalement. C'est une grosse équipe qui joue sans complexe et qui est capable de battre n'importe quelle équipe.
0: Ouais.
2: Moi, j'aime beaucoup un joueur dans l'équipe du Maroc qui s'appelle Ayoub Bouadi, c'est le numéro 6.
0: Ouais.
2: Incroyable joueur qui est capable de te faire un match incroyable à 18 ans.
0: Ouais, exact, tout jeune.
4: Révélation. Ouais.
2: Et pour la petite histoire, il a eu son diplôme du secondaire avec une moyenne de 19 sur 20.
0: Oh.
2: Donc, c'est un crack vraiment dans le fond, au niveau du foot. Et hors du foot aussi.
0: Wow.
2: Et peut-être pour rajouter le Cap Vert, ils ont quand même produit des joueurs de calibre international. Patrick Vieira est originaire du Cap Vert.
0: Ah, je savais pas
2: donc,
0: ça.
2: Donc c'est un pays qui produit du talent. Et d'ailleurs, tu as parlé de recrutement de la diaspora. Ils ont recruté des joueurs via LinkedIn.
4: Parlant de ça,
0: je vais m'inscrire à LinkedIn.
4: Le Cap Vert, on parlait des binationaux, etc. Ben, Vosina, lui, c'est un des seuls qui est né au Cap Vert, donc le gardien de but. Ouais. Et que je voulais apporter ce point-là aussi.
0: Waouh, non, c'est incroyable. Il y a, en fait, ce genre d'histoire, le Cap Vert, c'est le genre d'histoire qu'on aime voir dans le sport. Tout à l'heure, il y a le match France-Norvège qui se joue à 15h, heure de l'Est. On va en parler avec notre correspondante à Paris dans quelques minutes. Mais il y a un autre match qui suscite déjà beaucoup d'intérêt, c'est le match Iran-Égypte. Qui sera disputé ce soir à Seattle. Khalid, pourquoi est-ce qu'on observe autant ce match-là?
4: L'intérêt vient du fait que avant même que soient décidés les pays qui allaient jouer ce match-là, le match devait représenter le match des fiertés.
0: Ouais.
4: Pour sensibiliser les mentalités, lutter contre l'homophobie, etc.
0: Entre autres. Célébrer les diversités dans l'ensemble.
4: Célébrer les diversités, réunir les gens.
0: Ça arrive à chaque fois.
4: Et coup du sort, ironie du sort, ça tombe sur l'Iran et l'Égypte.
0: Deux pays où c'est pas...
4: Deux pays qui adorent le match des fiertés. Non, on sait que c'est pas vrai.
0: Mais en plus de ça, en plus de cet enjeu, on va dire social, culturel autour, il y a bien sûr le résultat. C'est-à-dire que l'équipe qui va gagner va se rendre au tour d'après.
4: Effectivement, donc c'est un match très important. C'est un match où il y aura énormément de supporters iraniens, énormément de supporters égyptiens. Il y aura aussi des drapeaux
0: arc-en-ciel.
4: Ouais. Et donc, voilà, parfois le sport peut-être force le dialogue là où la politique ou la diplomatie échoue.
0: Absolument, on verra ce qui va se passer. Donc Khalid Jebari, Zeynab Beït, nos deux sportifs de salon, merci pour ce tour du monde de la planète foot. Vous partez pas très loin, parce qu'on va maintenant rejoindre notre reporter spécial en direct de Paris, quelques heures avant le match France-Norvège. On va d'ailleurs se mettre dans l'ambiance avec VG Dream et la chanson « Ramener la coupe à la maison » qui a accompagné les Bleus jusqu'à leur deuxième étoile en 2018.
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0: Il est 13h35 et c'est l'heure de rejoindre notre reporter spécial qui est en direct de Paris quelques heures avant le coup d'envoi du match entre la France et la Norvège. Elle s'appelle Amorella Lenga. Amorella, quelle est l'ambiance à Paris à l'heure où l'on se parle ?
1: Merci Raed, bonjour à tous, ici Amorella en direct de Paris, justement où les températures flirtent avec les 35 degrés. Justement, c'est une chaleur écrasante qui n'empêche pas les supporters de sortir leur maillot bleu à quelques heures de France-Norvège et remplir peu à peu les terrasses. Justement, le contraste est d'ailleurs assez frappant avec les États-Unis. Ici, c'est la canicule qui domine, alors que là-bas, ce sont les orages qui compliquent sérieusement l'organisation de la Coupe du Monde. On rappelle que selon le protocole américain, chaque nouvel éclair repousse la reprise d'un match de 30 minutes. Donc à ce rythme-là, certains supporters auront peut-être le temps de regarder une série complète sur icitout.tv. Bref, Raed, entre le soleil écrasant de Paris et les orages américains qui menacent encore la compétition, cette Coupe du Monde nous rappelle qu'en 2026, le véritable adversaire des joueurs, c'est peut-être pas l'équipe d'en face, mais bien la météo.
0: Amorella, comme on dit, les Gaulois n'ont peur que d'une chose, c'est que le ciel leur tombe sur la tête. Alors vous l'aurez sûrement compris, celle que vous venez d'entendre, ce n'était pas une vraie reporter, c'est plutôt notre humoriste en résidence qui va nous accompagné tout l'été pour le segment Le Monde est à bout. Car oui, le monde est à bout, mais il est surtout à bout. Amorella Lenga, bienvenue à l'émission.
1: Salut, merci beaucoup.
0: Écoute, tu es extraordinaire et pour ceux et celles qui ne te connaissent pas encore, tu es une créatrice de contenu suivie par 213 000 personnes sur TikTok. Tu viens de passer le cap des 100 000 abonnés sur Instagram. D'abord, bravo, bientôt tu vas rejoindre le gardien du Cap Vert si ça continue. Et si tu as autant de succès des deux côtés de l'Atlantique, c'est parce que tu es une imitatrice hors pair. On va écouter deux extraits où tu imites deux animatrices de radio, l'une québécoise, l'autre française. Voici ce que ça donne.
2: Where's my husband, the Ray? C'est qui me fait danser, c'est Totolo, 10h40, en ce beau dimanche matin. Bienvenue sur Nounoun 98 FM, côté trafic un peu plus d'achalandage que d'habitude sur les principales voies vers la...

0: Rive-Sud. Ça commence à ralentir sur la 132 entre Longueuil et Boucherville. On est ensemble jusqu'à 1h, puis on salue Carole. Carole qui nous écoute dans sa Chevrolet Spark en mangeant un trio Big Mac dans le stationnement du Walmart de Belleuil pendant sa pause. On pense à une chanson qu'on aime en tabarouette. L'amour de Karim Ouellet.
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2: Alors, on danse de Stromae dans vos oreilles. 16h22, on est mercredi, vous êtes sur Radio Paris. FM 38 degrés annoncé en Ile-de-France. Cet après-midi, météo France, maintenant alerte orange canicule sur 12 départements. Côté circulation compliquée sur le périphérique intérieur. Au ralentissement important de la porte de Vincennes et porte d'Italie. Comptez 20 minutes de plus que d'habitude. 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Dites tout ce que vous faites actuellement en 98-99. Et tout de suite, on continue avec le son qui fait bouger les hanches de toute la France. Badiz, Aya Nakamura.
3: Alors, vous n'êtes pas au 98-99, c'est bien ici première. Amorella, ce qui est impressionnant, c'est la précision avec laquelle tu imites les tons, les accents, les contenus que vont aborder certaines chaînes radio, certains animateurs ou animatrices. Et ce qui est d'autant plus impressionnant, c'est que tu as 22 ans, t'es d'origine camerounaise et tu as grandi à La Salle et Saint-Constant. Ça veut dire que tu as dû écouter énormément de radio plus jeune.
4: Oui, exactement. Depuis que je suis toute petite, j'ai eu le droit à écouter tout type d'accent, justement. Et je regarde beaucoup la télé, j'écoute énormément la radio. Et justement, le produit de tout ça, ça a mené à ce que je fais aujourd'hui, quoi.
3: C'est incroyable, mais l'idée, elle t'est venue d'où la première fois? C'est quoi? T'as eu une démangeaison? T'as eu envie d'imiter quelqu'un? Comment c'est venu dans tes plans de vie?
4: Alors, j'ai toujours été fan d'imitation depuis que je suis toute petite. Et j'imitais la radio déjà depuis un bon moment. Mais le truc, c'est quoi? C'est que c'est super simple d'imiter la radio. Ça demande peu de choses. Tout ce que ça demande, c'est une voix et un micro. Donc, ouais. C'est de là que c'est parti. Et puis, je l'avais fait en peut-être 2024, mais j'ai commencé à le faire sérieusement cette année. Et puis, ça a explosé, quoi. Ouais, sur un coup de tête.
3: Ah non, le succès est indéniable. Je sais que tu dis que c'est facile, mais bon, je ne suis pas certain que c'est aussi facile que tu dis. Mais tout à l'heure, tu nous as livré un faux reportage sur le match France-Norvège. Le reportage est faux, mais ce qui est vrai, c'est que tu es réellement à Paris. Et c'est pourquoi on te rejoint au bout du fil. Alors écoute, je n'ai pas le choix de te demander. Tout le monde parle que de cette canicule. Il paraît qu'il y a 150 millions d'Européens qui sont en ce moment à plus de 35 degrés. Et il paraît que toi, tu as pris une chambre d'hôtel, mais que tu n'as pas vérifié quelque chose d'essentiel quand on va à Paris sous la canicule. C'est que il n'y a pas de climatiseur. Il y a juste un chauffage dans la chambre.
4: Oui, justement, c'est horrible. J'ai l'impression que ici, c'est pas, il y a pas vraiment la culture de la climatisation pour plusieurs raisons, que ce soit des raisons un peu écologiques, des raisons d'infrastructure, des permissions de la ville. Donc ça fait en sorte que c'est difficile, très très très difficile à vivre.
3: Waouh, en tout cas courage là, tu vas bientôt revenir chez nous puis on te verra en direct la semaine prochaine, fait que t'en as bientôt fini avec la canicule. Mais si t'es à Paris, c'est parce que les choses commencent vraiment à décoller pour toi. Récemment, t'as donné une entrevue aux médias français Combini. En tant que Québécoise, est-ce que ça t'étonne de voir que t'as autant de succès auprès du public français?
4: Ça m'étonne et surtout ça me fait énormément plaisir. Je marche dans la rue, ça m'arrête, ça me reconnaît. Enfin, ça me surprend, je trouve ça incroyable le fait que, enfin, je fais des vidéos seulement avec mon téléphone et j'arrive à rejoindre des gens qui habitent à 5000 km de chez moi. Je veux dire, la portée, elle est trop puissante et ça me fait vraiment plaisir.
3: Ouais, puis on parle souvent des mauvais côtés d'Internet et des réseaux sociaux, mais ça, c'est quelque chose d'incroyable. Ça permet de traverser les frontières. En tout cas, la vidéo qui t'a fait exploser en France, c'est une vidéo dans laquelle tu parodies un groupe de musique alternative. Vous allez l'entendre, c'est vraiment à s'y méprendre.

0: Waouh. Amorella, c'est assez incroyable. Kudjo, je sais que tu viens aussi de Saint-Constant, donc déjà c'est une fierté nationale, Amorella, pour toi. Mais tu connais extrêmement bien la musique. C'est moi ou ce qu'on vient d'entendre, c'est quasiment aussi bon que les vraies chansons de musique alternative française.
1: C'est aussi bon et c'est très crédible. Et Amorella, je t'envoie beaucoup d'amour parce qu'on est très fiers de toi de Saint-Constant. Je ne savais pas que tu venais de Saint-Constant. Donc, shout-out des 30 000 âmes de Saint-Constant. On t'envoie beaucoup d'amour.
2: Merci beaucoup.
0: Vous aurez l'occasion d'échanger très bientôt. Mais Amorella, ce qui est incroyable, c'est que bon, tu imites tes accents et tout, mais là, par exemple, le texte qu'on vient d'entendre de la chanson, c'est toi qui l'as écrit. Qu'est-ce qui t'inspire un texte comme ça? D'où ça part l'idée, en fait?
2: Alors, ce que j'essayais de faire, c'est trouver des petites références françaises et parisiennes. Donc, on les glisse carte navigo. Et on cherche justement des phrases qui vont sonner un peu poétiques, avec des sortes de paraboles, mais pas trop.

0: École de technologie supérieure. Est-ce que tu exact. Souhaites aller au bout de ton diplôme ou est-ce que tu dis avec tout ce qui est en train de se passer que tu vas te consacrer à temps plein à la création de contenu?
1: Waouh, ça c'est vraiment la question justement que moi-même je me pose.
0: Et que ton père doit se poser aussi.
1: Exactement. Justement, plus j'avance dans mes études, plus ça devient corsé parce que j'ai de belles opportunités qui s'offrent à moi, donc j'essaie de jongler entre les deux. C'est quelque chose de très important, les études pour moi. C'est sûr que les réseaux sociaux, ça va, ça fonctionne bien, mais on ne sait jamais ce qui peut arriver. Et j'ai l'impression que j'ai envie de construire quelque chose que personne ne pourrait me retirer. Et je sais que le diplôme, ça va me permettre d'avoir cette stabilité, de dormir la tête tranquille, de me dire si demain mon compte TikTok ou Instagram il saute ou peu importe, je sais que je peux toujours rebâtir quelque chose de concret grâce à la connaissance que j'ai eue. Donc pour l'instant, je mène la double vie de Batman. C'est compliqué, mais j'espère y arriver.
0: Ah non, mais bravo, puis oui, tu as raison, les études c'est hyper important, on ne sait jamais ce qui peut se passer dans la vie. Donc en terminant, Amorella, tu vas être avec nous tout l'été en fin d'émission pour le segment tant attendu, Le Monde est ta boot. Est-ce que t'as hâte?
1: Hey, j'ai franchement là. Et honnêtement, je veux juste dire une affaire. Là, je trouve déjà que le jeu Le Monde est ta mode est vraiment le fun. Tu sais, ça attire l'attention tout de suite là. Tu sais, puis surtout, j'ai l'impression, tu sais, que ça sonne pas comme une émission de radio classique, puis exclusivement pour l'intérêt de la génération X là. Tu sais, on dirait vraiment que ça promet quelque chose d'un peu plus varié, puis fun, puis rafraîchissant là. Puis j'ai l'impression qu'on va pouvoir parler plein de sujets, recevoir toutes sortes de monde, puis se laisser surprendre. Fait que j'ai très très hâte à ça là.
0: Ah ben écoute. Nous aussi, on a très, très hâte à tout ça. Amorella Lenga, qui va être notre humoriste en résidence tout l'été. On a très hâte de t'accueillir en studio et en direct dès la semaine prochaine. En attendant, je te dis bon séjour à Paris. Puis refroidis-toi comme tu peux ou rafraîchis-toi comme tu peux durant la canicule.
1: Merci beaucoup, Red. À la semaine prochaine.
0: Merci, Amorella. À très vite.
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0: Ce qu'on écoute présentement, c'est la chanson magique du rappeur français Willy l'Ancien. On en parlait, on parlait avec Juste Chani en début d'émission. Eh bien, Willy l'Ancien, c'est l'autre phénomène qui a explosé sur la scène rap francophone en 2026. Il cumule des millions d'écoutes sur les plateformes. Il joue abondamment en radio. Il a des vidéoclips, des fans. En fait, c'est un rappeur comme absolument tous les autres à un détail près. Derrière sa cagoule se cache en réalité une intelligence artificielle et c'est loin d'être un cas isolé. On peut mentionner Sienna Rose, Breaking Rust ou encore Xania Monet aux États-Unis. De faux artistes qui rencontrent un succès énorme auprès du public et de l'industrie, bien qu'ils soient générés par l'IA, il y en a de plus en plus. Et c'est un phénomène qui va s'accélérer dans le futur puisqu'au mois d'avril, Deezer, donc la plateforme française, a révélé que 44% des nouveaux morceaux mis en ligne chaque jour dans son catalogue étaient entièrement générés par l'IA. C'était moins de 20% il y a un an. Ça veut dire que ça a plus que doublé en une seule année. Comme quoi, il ne suffit plus de l'entendre pour le croire. Alors la musique telle qu'on la connaissait jusqu'à maintenant va-t-elle mourir? Est-ce un outil ou un cercueil pour les artistes aujourd'hui? C'est ce qu'on va tenter de savoir avec Kujo et J7, deux vétérans de la scène hip-hop montréalaise. Kujo est producteur, entrepreneur culturel, philanthrope. Il a également cofondé la plateforme Culture avec un Q. J7 est un MC, animateur de plusieurs podcasts, notamment Le Temps d'un Jujube et le podcast avec l'équipe du 11 MTL. Messieurs, j'avais hâte d'aborder ce sujet avec vous parce que ça suscite énormément de questions dans l'industrie musicale. Parlons de ce qu'on vient d'entendre. Willy l'Ancien, d'un point de vue purement artistique, vous en pensez quoi?
1: Alors moi je trouve que c'est fort. Je veux dire, quand je l'écoute sans savoir le background, sans savoir l'histoire derrière, t'écoutes ça, tu te dis c'est de la bonne musique, c'est de la qualité, les textes sont bons, c'est ce qui revient souvent quand on parle de Willy l'Ancien. So, première impression, c'est bon.
2: Et c'est ça qui est fascinant parce qu'il y a eu un sondage qui a été réalisé il y a quelques temps où plus de 90% des gens n'étaient pas capables d'identifier une chanson faite par l'IA ou non. Donc c'est bluffant, la chanson est extrêmement, extrêmement

0: main bonne. Willy l'Ancien, beaucoup de mystères autour. Ouais. On se demande qui c'est. Ouais. Il y a plusieurs hypothèses.
1: Des gens évoquaient Booba, le rappeur français.
0: Il y a des rumeurs qui disent que c'est Booba, ouais. Mais on pense pas. Il y a des gens qui ont évoqué la rumeur du Motif, qui est un compositeur très connu dans l'écosystème du rap français. Mais on ne sait pas c'est qui. On pense que c'est un artiste qui s'appelle Lil Zam. Alors, si vous êtes curieux, vous pourrez aller le chercher. Mais il y a beaucoup de mystères autour, puis on ne sait pas c'est qui.
1: Et tout comme un vrai artiste, le mystère autour de lui, je pense, ajoute au buzz qu'il y a autour. C'est absolument ça qui est incroyable. Puis, Willy l'Ancien, ce qui est dingue, c'est qu'au-delà du son qu'on vient d'entendre, on regarde ses vidéoclips, il y a toute une DA, une direction artistique autour. On a l'impression qu'on sait exactement d'où il vient. Mm-hmm. Peut-être du Maghreb, il a grandi dans les cités en France, peut-être même en Espagne. Bref, il y a tout ça qui ressort de son univers. Mais Kujo, j'ai besoin de faire un peu d'éducation avec toi. Quand on parle d'intelligence artificielle en musique, de quoi on parle au juste?
0: Ouais, c'est une très bonne question. L'intelligence artificielle, évidemment, c'est dans toutes les industries de nos jours. Et c'est aussi dans la musique un débat qui fait beaucoup, couler beaucoup d'encre. Ouais. Alors, quand on parle d'intelligence artificielle dans la musique, on parle de trois phénomènes. Le premier phénomène, c'est l'intelligence artificielle générative pour créer de la musique. Donc, on utilise des plateformes. Une des plateformes les plus populaires s'appelle Suno. Mm-hmm. On va sur la plateforme, on tape un prompt ou une requête, comme on le dit. Donc, fais-moi une chanson style années 80 qui imite un peu la proposition artistique de Phil Collins, par exemple. Et l'intelligence artificielle nous produit une chanson avec des textes, avec une mélodie, avec tout ce qu'on veut.
1: En quelques secondes.
0: En quelques secondes. Ça, c'est le premier phénomène qu'on voit. Le deuxième phénomène, c'est l'intelligence artificielle qui est utilisée comme un outil de productivité. Donc, beaucoup d'artistes, beaucoup de compositeurs utilisent l'intelligence artificielle pour faire des arrangements musicaux, des arrangements de voix, par exemple. Donc, sans forcément embaucher musiciens ou sans forcément embaucher des choristes.
1: Ou alors, on a une idée d'accord et puis on se dit, joue-le comme un vrai guitariste classique espagnol et la machine nous sort ça.
0: Il nous sort ça. Ouais,
1: donc, et ça enlève quand même de la job à pas mal de monde.
0: Ça enlève la job à pas mal de monde, mais ça coûte moins cher, naturellement, à la personne qui le fait. Et le troisième concept, c'est un peu ce qu'on vient de voir, Willy l'Ancien, c'est un agent IA qui devient un artiste. Mmh. Donc, un artiste virtuel. On ne sait pas s'il y a un être humain derrière ou pas. Et ça pose beaucoup de problèmes parce que, évidemment, il y a des questions existentielles qui viennent avec ça. Est-ce que c'est créatif? Est-ce que c'est réel? Donc, c'est un peu les trois phénomènes qu'on observe en intelligence artificielle.
1: Puis les innovations technologiques en musique, il y en a eu pas mal au cours des dernières décennies. Est-ce que c'est vraiment totalement différent cette fois? J7, je sais que tu t'intéresses beaucoup à la scène du DJing.
0: Ouais.
1: On est passé du vinyle à certains logiciels. Fait qu'on a déjà vu des transformations technologiques.
2: On a vu beaucoup de transformations, comme même quand on parle des samplers et tout ça qui sont utilisés dans les pop. Tu sais, c'est allé des live bands au sampler. Le monde était quand même choqué. Mm-hmm. Ah, le monde va arrêter de jouer des instruments. Il y aura plus de musiciens. Ça l'a continué. Quand c'est arrivé au DJ, c'est allé des vinyles physiques au Serato, un programme sur un ordinateur. Donc, t'as plus besoin de porter tes vinyles. Et j'ai vu beaucoup de DJ qui se plaignaient, qui disaient, ah, c'est fini. Le monde des DJ, ça n'existera plus. Ça continue toujours. Je pense qu'aujourd'hui, c'est quand même le plus grand saut technologique dans l'histoire de la musique. Mm. D'aller à un outil qui peut t'aider à un outil qui crée la chanson carrément. Ouais. Je pense que c'est ça qui fait que beaucoup d'artistes sont choqués, ça fait peur à l'industrie. Mais je pense que c'est inévitable. Tu sais, c'est pas le futur, c'est le présent. Comme t'as dit, Willy l'Ancien est là, il y a plusieurs autres artistes, donc il faut l'accepter.
1: Est-ce que t'es d'accord avec ça? C'est juste une innovation technologique?
0: Moi, je pense que c'est une grande innovation technologique. Je pense que c'est une des plus importantes qu'on connaît. T'as parlé de Serato, donc le logiciel pour les DJ, mais on peut repartir à la base. On est passé de la cassette au CD, ensuite des CD au MP3, ensuite aux plateformes de téléchargement illégaux, ensuite aux plateformes de téléchargement légaux aujourd'hui, l'autotune. Qui, il y a 15 ans, c'était vu comme, ben là, c'est pas un vrai chanteur, etc.
2: Oui, mais la différence, par exemple, c'est que tous ces outils-là que tu mentionnes aident l'artiste à améliorer ce qu'il fait.
0: Ça remplace
2: maintenant,
0: pas l'artiste.
2: Ouais. Maintenant, ça remplace l'artiste carrément. Mm-hmm. C'est vraiment, comme t'as dit, t'écris quelque chose et ça te le donne en quelques secondes.
3: Mais est-ce que ça remplace l'artiste vraiment? Parce que je veux dire, il y a la connexion avec le public, avec les shows live, et là, ça peut peut-être causer problème.
2: Moi, je pense 100% que la valeur des shows en live, la valeur des performances, tout ça, ça va monter avec le temps parce que ça va être quelque chose qui est de plus en plus rare. Même quand on va avoir des musiciens avec un band jouer des instruments, des multi-instrumentalistes, je pense que ça va être beaucoup plus impressionnant. Mais ça va être, je pense qu'il va y avoir une période d'adaptation avant.
1: Wow. Ce qui est impressionnant, c'est que cette IA qui génère des artistes, il y en a pour tous les genres, pour tous les goûts. On écoutait le français Willy l'Ancien. On va maintenant écouter un chanteur country au succès monstre, Breaking Rust.

0: Jay Seven, Breaking Ross, c'est ça?
1: Ouais.
0: C'est un phénomène musical aux États-Unis.
1: Absolument. Écoute, c'est un artiste totalement généré avec l'IA. Il n'y a pas de personne en arrière qui écrit des textes ou quoi que ce soit. Donc, de la musique à l'image, la direction artistique, tout ça, ça vient de l'IA. Il y a quand même 341 000 followers sur TikTok. la chanson Walk My Walk,
0: ouais,
1: si je ne me trompe
0: pas. Combien d'entendre, ouais.
1: Elle a monté, je pense, elle a cumulé jusqu'à 26 millions de streams. Elle est allée numéro 1 sur les palmarès country aux États-Unis.
0: Fait qu'il y a un gros public qui suit ce genre d'artiste-là.
1: Gros public, et ce qui est vraiment surprenant, c'est que le monde du country, en général, c'est quand même connu pour être un monde
0: de
1: authentique, de puriste. Fait que de voir que ça l'a percé même dans ce genre musical, je pense que ça montre juste que... on est rendu là.
0: Ouais, ouais, mais ce qui est incroyable, c'est que non seulement le public parfois se fait avoir, c'est-à-dire écoute des artistes IA sans savoir que c'est de l'IA, mais même de vrais artistes. Selena Gomez avec l'artiste Sienna Rose qui n'existe pas dans la réalité. Elle a partagé l'une de ses chansons. Elle se l'est faite reprocher parce qu'elle n'existait tout simplement pas. Kujo, si les musiciens eux-mêmes se font avoir, comment le public ne peut pas se faire avoir par ce genre d'artiste?
2: Et je pense que c'est la question qui tue. C'est est-ce que le public s'en préoccupe même, en fait? Est-ce que la musique, c'est de la musique?
3: Ouais.
2: Donc ça, c'est la vraie question à se poser. Comme je le disais un peu plus tôt, 90%, plus de 90% des gens ne sont pas capables d'identifier si c'est une chanson faite par l'IA ou pas. Mais comme J7 le disait, la valeur va résider auprès de l'artiste qui raconte une histoire, qui a une personnalité. Je pense qu'on est dans une économie d'attention aujourd'hui au lieu d'une économie de talent. Donc les gens s'intéressent à la personne, les gens voient la personne, un peu comme juste Shani le disait tout à l'heure. Les gens regardent les artistes, les gens veulent être comme les artistes sur les réseaux sociaux. Et c'est là que les artistes peuvent créer encore la valeur et puis avoir un avantage concurrentiel par rapport à l'IA.
0: Absolument. Bon, on s'est dit que ce serait super intéressant de faire une véritable démonstration. On a confié cette mission à Jay. Jay, comment tu t'en es pris? Rapidement, explique-nous comment ça marche.
1: Honnêtement, processus super simple. C'est un peu comme que Kujo l'a expliqué tantôt. J'ai dit quelques mots. Je savais pas qui allait être autour de la table. J'ai mentionné Kujo, j'ai mentionné J7, j'ai mentionné Raed Hamoud. J'ai dit donne-moi un vibe funky, pop, francophone. Et ça m'a donné ça en moins que 2 minutes.
0: Bon, ben, on écoute.

0: Alors, je ne sais pas comment je dois réagir en me disant que c'est ce que j'ai inspiré à l'IA. Je ne sais pas si c'est cool ou pas, mais j'avais l'impression d'entendre un mix entre Corneille et Barnev.
1: Ouais, ben c'est honnêtement, puis j'ai pas utilisé les noms, j'ai vraiment juste dit le style, le vibe, ça m'a sorti ça. J'étais comme ah, tu sais quoi,
2: je pense. Mais justement, que j'ai une question par rapport à ça, parce que veut pas l'IA s'inspire de tout ce qu'il y a sur le web, tout ce qui existe déjà. Mais on sait déjà que l'art, ça vient d'une authenticité de la personne. Puis oui, l'être humain s'inspire aussi de ce qu'il y avait auparavant, mais ça va jamais être la même touche. Puis à force d'écouter les mêmes genres de chansons, comme là, tu as créé une chanson, on pouvait entendre que c'était de l'IA. Mmh. On pouvait entendre quelque chose qu'on a déjà entendu auparavant.
1: Mmh. Oui, mais ça, c'est là que je pense qu'on va voir un changement. Parce que ce qui arrive maintenant, c'est que monsieur, madame, tout le monde a accès à cette application-là. Tout le monde peut faire des chansons, entre guillemets, génériques. Mais je pense qu'une fois que c'est dans les mains des professionnels qui vont vraiment s'asseoir et travailler les chansons, ça va élever le côté créatif et les styles musicaux, d'après moi.
0: Ouais, Kodjo, t'en penses quoi, toi? Large question.
3: C'est une large question, Zéna, mais je trouve que c'est une bonne question parce que c'est une des plus grandes questions actuellement. C'est au niveau de la propriété intellectuelle. Parce que l'IA s'entraîne avec plusieurs chansons existantes. Donc, comment est-ce qu'on rémunère ces artistes? Fait qu'il y a beaucoup d'encadrement qui est de

0: Montréal actuellement.
1: D'ailleurs, la SOCAN ou la SACEM, l'équivalent en France, qui gère les droits d'auteur, sont en train d'essayer de baliser. Mais voilà, c'est quelque chose qu'on est en train de développer alors que l'avion est déjà en vol. Kujo J7, merci pour cette discussion. On va vous retrouver dans 2 semaines pour d'autres sujets culturels en lien avec la musique. Khalid Jebari, Zainab Bait, on surveille le match Iran-Égypte de ce soir, mais aussi le 16e du Canada dimanche. Merci d'avoir été là. Merci à notre nouvelle chroniqueuse Amorella qui sera avec nous en direct la semaine prochaine, à Juschani pour son passage dans nos studios. Et enfin, un merci tout spécial à cette équipe formidable qui rend cette émission possible. Notre recherchiste Frédéric Trudel-Martineau, notre adjoint à la réalisation Pierre-Antoine, notre technicien Pierre Plante et notre chef d'orchestre Soumaya Arbaoui. Pour le meilleur et pour le pire, on sera en direct de 13h à 14h tous les vendredis de l'été sur Ici Première, 15h dans les Maritimes. Je m'appelle Raed Hamoud et je vous souhaite une fin de semaine à la hauteur de vos espérances.
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7: Bonjour, ici Philippe-Antoine Saunier. Les efforts de recherche se poursuivent au Venezuela pour retrouver des survivants ensevelis sous les décombres à la suite du double séisme qui a touché le pays mercredi. Le nombre de portés disparus s'élève à plus de 50 000. Le dernier bilan fait état d'au moins 920 morts et environ 3 000 blessés. Comme nous le dit notre envoyé spécial Yannick Dumont-Baron, le temps presse pour les secouristes.
8: On approche des 48 heures après le séisme, donc avec le temps qui passe, les probabilités de survivre coincées diminuent. Il y a des secouristes d'au moins 7 nations qui sont déjà au Venezuela, dont le Mexique, des pays européens aussi. Ils arrivent avec de l'équipement spécialisé, des chiens renifleurs. Les États-Unis ont promis beaucoup d'aide, dont des hélicoptères, des avions de reconnaissance. Ça devrait aider à établir les priorités, transporter le matériel qui manque pour dégager les décombres, tenter de reprendre le dessus. L'État assure avoir dégagé les voies pour accéder plus vite aux zones les plus touchées. Jusqu'à présent, il y a beaucoup de témoignages de Vénézuéliens qui disent justement où sont les secouristes, où est l'État, où sont les autorités. Bilan provisoire fait par les autorités, 100 d'édifices au moins effondrés dans la région de la Guajira, qui est la plus touchée, au moins 10 à Caracas. Ça confirme ce que les images nous montrent depuis mercredi soir. Ce sont souvent des immeubles à logement. On prévoit devoir héberger et nourrir au moins 200 000 personnes, peut-être pour des semaines, le temps de ramener l'eau, l'électricité, de vérifier l'intégrité des immeubles qui sont encore debout. En attendant, vous l'imaginez, ce sont des scènes tristes qui nous parviennent, des témoignages de survie de blessés rencontrés aux hôpitaux, des gens sans nouvelles de leurs proches. C'est un pays en crise, c'est une crise de plus pour un pays qui avait déjà, en fait, faut le dire, sa part de difficultés.
7: C'était notre envoyé spécial dans les Caraïbes, Yannick Dumont-Baron. L'Ukraine et la Russie ont procédé à un échange de 160 prisonniers de guerre de chaque camp. Ils étaient tous en captivité depuis 2022. Les échanges de prisonniers sont l'un des seuls domaines de coopération entre les deux pays. La vague de chaleur continue de s'étendre en Europe où au moins 150 millions de personnes subissent des températures supérieures à 35 degrés. De nombreux festivals ont été annulés dans plusieurs pays. En France, les autorités ont décidé d'interdire la consommation d'alcool dans les lieux publics. Alexandre Lepoutre a préparé ce qui suit.
9: L'Europe suffoque sous la chaleur. De la France.
10: Ça fait 3-4 jours qu'on a pas de clim, qu'on n'a rien, et franchement, il fait hyper chaud.
11: C'est pas trop respirable, comme si on suffoque.
9: À la Slovaquie. De son côté, le Royaume-Uni a battu son record de chaleur pour un mois de juin, pour une troisième journée consécutive. En Grande-Bretagne, comme en France, les hôpitaux sont surchargés, explique la ministre française de la Santé, Stéphanie Ris.
12: On voit surtout une augmentation de l'activité aux urgences, une augmentation de l'activité au SAMU, chez les médecins de ville.
9: À travers l'Europe, des événements sont annulés en cascade, le semi-marathon de Hambourg en Allemagne, un festival de musique en région parisienne ou encore la Marche des Fiertés à Paris. En France, justement, le gouvernement demande d'interdire la vente et la consommation d'alcool dans l'espace public.
13: Ça déshydrate, en fait, de boire de l'alcool, donc c'est une très bonne chose. Donc interdire complètement, je trouve ça très bien, moi.
14: Enfin, interdire complètement, je sais pas.

0: très régulier, ouais.
1: Cette canicule en Europe a déjà fait des centaines de morts, notamment en Espagne. La vague de chaleur s'étend maintenant vers l'est du continent. 40 degrés Celsius sont attendus en Hongrie, notamment. Ici Alexandre Lepoutre, Radio-Canada, à Montréal.
2: C'est la fin d'une cavale de 3 ans pour le criminel le plus recherché au Canada. La Sûreté du Québec a annoncé la capture d'Al Boivin, originaire du Saguenay, et soupçonné d'être à la tête d'un groupe criminel. Béatrice Rounet fait le point.
3: Le fugitif saguenéen le plus recherché au Canada, Al Boivin, a été arrêté à Marbella, en Espagne. L'homme de 36 ans était en cavale depuis février 2023. Il était entre autres recherché pour gangstérisme, voies de fait graves, enlèvement, séquestration, introduction par effraction, trafic d'armes et trafic de substances. Al Boivin serait associé au North Savage Gang, une organisation criminelle qui aurait été créée par des membres dissidents de la Blood Family Mafia. L'organisation, donc Pique Turmel, serait le chef. Au fil des années, plusieurs opérations policières ont été menées afin d'affaiblir le réseau du criminel. En mai 2025, des perquisitions avaient été effectuées dans 12 lieux, dont le domicile familial d'Al Boivin, où réside sa mère. En janvier dernier, la SQ avait procédé à l'arrestation d'une dizaine de personnes étroitement liées au Saguenayen. Les faits reprochés à Al Boivin se seraient produits à Québec, Lévis, Baie-Sainte-Catherine et Saguenay du 31 mars au 17 mai 2024, alors qu'il était toujours introuvable. Ici Béatrice Rounet, Radio-Canada, Saguenay.
2: Enfin, le lac Saint-Pierre fera l'objet de mesures de conservation à hauteur de 44 millions de dollars. Cette enveloppe servira à mettre en place 8 démarches contenues dans un plan d'action. Le gouvernement Fréchette soutient que ce plan contribuera à la restauration d'habitats fauniques, à la protection de milieux naturels et au rétablissement d'espèces fragilisées comme la perche chaude. La ministre de l'Environnement, Pascale Derry.
4: On est capable de protéger évidemment les activités agricoles, mais de protéger aussi l'environnement. Donald, mon collègue, en parlait tout à l'heure. Il va y avoir des bandes riveraines. On a rajouté aussi des bandes végétalisées en amont. Il y a beaucoup de choses aussi qui se font en amont, pas juste sur le littoral. Donc, je pense que ce qu'il faut retenir, c'est que c'est un projet de restauration qui est le plus grand projet, le plus important projet de restauration au Québec. Ça, c'est jamais vu. Donc, c'est très important de le souligner. C'est un joyau reconnu par l'UNESCO.
2: En janvier dernier, le ministre de l'Agriculture, Donald Martel, avait annoncé une aide financière destinée aux agriculteurs pour favoriser la mise en place de pratiques plus durables. Voilà, mesdames, messieurs, c'était l'essentiel de nos informations.
5: On a déjà croqué les premières fraises du Québec. Les Acadiens savourent la rhubarbe ces jours-ci et les cerises de la Colombie-Britannique commencent à sortir de la province. C'est le signe qu'une autre saison démarre au champ et dans votre radio. Je m'appelle Évelyne Charvet. Je vous souhaite la bienvenue à l'émission Le Goût de savoir.

0: C'est une nouvelle saison sur Récit Première, une émission qui s'attarde aux gens qui nous nourrissent. Et à cette heure-ci, on est en direct, on s'attarde aux enjeux de l'alimentation. On va le faire chaque semaine avec de grandes tablées de passionnés. Je vous présente nos convives d'aujourd'hui. On a d'abord le chef Francis Blais. Bonjour.
1: Bonjour.
0: Premier Québécois à remporter la prestigieuse compétition Top Chef Canada. On vous en parle encore.
1: De temps en temps.
0: De temps en temps, mais aussi cofondateur de Menu Extra, un concept assez unique à Montréal. Comment vous décririez Menu Extra?
1: Bien, premièrement, merci beaucoup de me recevoir. Très, très chouette d'être ici avec vous. Excusez-moi, j'entends mal mon truc. OK. Menu Extra, studio culinaire. En fait, on est des créateurs d'expériences culinaires. Donc, une équipe multidisciplinaire, des designers, des chefs, des chargés de projet qui vont prendre en charge, dans le fond, des soirées souvent organisées par des marques pour mettre quelque chose de l'avant, un nouveau produit, une réussite. Puis nous, on est là pour faire vraiment une expérience complète, mémorable.
0: Mémorable, je pense que c'est le mot. J'ai eu la chance d'avoir une expérience et effectivement, on a tout pensé autour de l'assiette, pas que la nourriture, mais tout ce qu'il y a autour également. Merci d'être avec nous, Francis. Bonjour, Alison Van Rassel.
2: Salut les gourmands!
0: Ah, communicatrice culinaire primée, épicurieuse, qu'on retrouve pour une deuxième saison. Il s'en est passé beaucoup de choses depuis la fin de l'été 2025.
2: Ouf, on avait hâte d'entendre cette petite trame sonore!
0: Oui, ça c'est vrai. Il y a un documentaire qui est en préparation, un balado sur audio. Quoi d'autre dans la vie d'Alison Van Rassel?
2: Ben, je vais publier très, très prochainement mon tout premier livre. Merci de me permettre de le partager avec vos auditeurs. Ce sera...

0: Une aventure fort gourmande. Je m'arrête là.
1: OK. On imagine de belles images, de belles découvertes terrain parcouru.
0: C'est sûr. Découverte avec un D majuscule.
1: Merci d'être là. Soineige Bertrand est avec nous. Elle est chef cuisinière, la force créatrice derrière un service traiteur, inspirée des traditions culinaires autochtones et aussi du restaurant Massicho. Bonjour.
2: Bonjour.
1: Alors, vous êtes d'aînée des territoires du Nord-Ouest. On va parler de la transmission par la nourriture. Disons que vous voulez vous faire un nouvel ami, là. Vous faites un plat. Ce serait quoi pour avoir un nouveau BFF?
2: Un nouveau BFF.
1: OK, juste un ami, disons, un nouveau copain.
2: Ben, je suis super bonne à présenter des choses innovateurs parce que je présente beaucoup des mets traditionnels que personne n'a vraiment goûté. Puis j'aime vraiment présenter comme des carpaccio de viande sauvage. Puis d'habitude, on n'est pas supposé parce que c'est des viandes. Mais je ne sers pas des viandes sachées. Chassées.
1: Chassées. Un chasseur, ça.
2: Mais je présente comme un carpaccio de wapiti.
3: Wow.
2: Puis moi, j'aime beaucoup servir comment que l'animal mange. Fait, je vais l'époustoufler de cerfeuil. Je sers avec une purée de panais puis de céleriac. Puis, je mets une petite huile de café dessus. Ça fait ça. Ça ramène tout le boisé de la viande. Puis, ça fait. Ça, c'est mon winner pour que j'aille un BEF forever.
1: Oui, c'est ça. Ça nous donne envie de manger. On a beaucoup de nourriture à la table déjà. On a le temps de saluer Alexis Bouliane, qui est de retour aussi. Bonjour, Alexis.
4: Salut, Evelyne.
1: Chroniqueur, journaliste à la recherche, spécialisé en alimentation. Vous allez l'entendre chaque semaine. Il va rapporter des expériences jusque dans le Grand Nord canadien. Vous êtes allé ce printemps?
4: Oui, je suis allé au Nunavik, donc le Grand Nord du Québec, visiter notamment une mine et un village qui s'appelle Salouit, dont plusieurs auditeurs ont entendu parler.
1: Mais là, cette semaine, on va parler d'animaux à la ferme.
4: Oui, on retourne dans le sud du Québec quand même, dans des lieux un peu plus chauds.
1: Un peu plus chaud, avec, entre autres, un beau cheval qui s'appelle Toun.
4: Toun, on aime son nom.
1: On va l'entendre tout à l'heure.
0: Ouais. Salut ma tante Toun, si elle écoute en ce moment.
1: Ah oui, la tante Toun. Salut tante Toun. Chaque émission, on vous fait de la place à table. On prend dès maintenant vos histoires de catastrophes en cuisine. Vous avez un raté mémorable, je sais pas moi, une pizza échappée sur le plancher, un peu trop de piment, jalapeno qui brûle la bouche de vos invités. Écrivez-nous, passez par l'application Radio-Canada Audio ou encore par notre courriel. Le goût de savoir @radio-canada.ca. Bienvenue à tous.

0: c'est un auditeur l'année dernière. Vous savez qu'on recevait toujours des agriculteurs, des producteurs qui arrivaient avec leurs produits frais. On a décidé de faire un concept un peu différent cette saison-ci. J'ai dans les mains un plateau qu'a apporté Alison Van Rassel. Mm-hmm. Elle a proposé des dégustations à l'aveugle. Alors, je vais prendre tout de suite un morceau de ce que vous avez apporté.
1: Vous pourriez en prendre un plus gros. Ben, en fait, puis le concept, c'est un de chaque. Voilà. Donc, vous allez voir sur le plateau. D'abord, peut-être, Evelyne, l'idée derrière ce désir de faire des dégustations à l'aveugle avec vous, mais aussi avec les auditeurs, c'est d'apprendre à mettre nos sens au travail. Parce qu'on le sait, dans la découverte de nouveaux aliments, dans l'éducation d'un palais, ça ne passe pas seulement par la bouche, ça passe par le nez, ça passe par les yeux. Et en ce moment, je pense que les studios de Radio-Canada au grand complet sont embaumés d'une petite fumée qui se dégage de ce que je vous ai apporté. Donc, je ne sais pas s'il y a quelqu'un qui veut se lancer à décrire le premier morceau.
0: Alors, vous avez apporté un beau plateau en bois sur lequel sont déposés des morceaux d'une viande. Ça ressemble à du poisson blanc avec un contour assez fumé, d'une couleur qu'on pourrait reconnaître, c'est-à-dire un peu brunâtre, ambré sur les contours.
1: Exactement. Donc, il y a un morceau qui est un peu plus sur le blanc cassé et un qui est un peu plus sur le jaune. Donc, vous comprendrez que oui, vous l'avez déjà dit, le côté fumé, la fumaison, c'est ce qu'on reconnaît tout de suite. Est-ce qu'il y a quelqu'un qui a déjà pris une bouchée? Quelle est la réaction suite à la première bouchée,
2: Alexis? Je suis très fumé, assez ferme. La chair est très, très ferme. En tout cas, celui sur le premier qui est plus blanc.

0: Ouais, extrêmement ferme.
1: Juicy.
2: Ouais, il y a un petit côté juicy aussi, c'est pas trop sec, donc on reconnaît ce que Alexis vient de souligner, le fait que c'est une chair qui est probablement un peu plus grasse. Francis?
3: Ben clairement, ça a une texture de charcuterie un petit peu, tu sais. Ah. Fait que c'est entre le poisson cru salé, puis le poisson cuit aussi, peut-être qui a été cuit dans la fumée, probablement, légèrement.
2: Hey, vous êtes vraiment bon. Evelyne,
4: c'est un peu caoutchouteux, le morceau que j'ai entre les mains, en tout cas. Oui,
2: c'est-à-dire que c'est une texture qui a une certaine résistance. Et tout ce dont vous avez parlé éveille les papilles à ce que vous avez dégusté. Puis je suis sur le bord de vous divulguer ce que c'est.
4: Mais attendez.
2: Mais avant.
4: C'est une viande, mais est-ce que c'est du poisson ou c'est une viande terrestre?
2: C'est du poisson.
0: Mais là, Alison, tu m'appelles aussi un autre sens qui est celui de la mémoire, parce que moi, j'ai grandi dans le Bas-Saint-Laurent avec un certain poisson. Est-ce que je révèle? Je veux pas le révéler tout de suite, je veux pas gâcher le punch.
2: Ben, je pense que tu viens de mettre le doigt dessus. Ben, Qu'est-ce que tu penses que c'est?
0: Je pense que c'est de l'esturgeon fumé.
2: Effectivement. Et Francis, tout de suite, lorsque je suis rentrée avec le plateau, il l'a vu, ils disent que c'est de l'esturgeon. Absolument.
4: On a des connaisseurs autour de la table.
3: Mais c'est quoi la différence entre les deux, celui qui est plus pâle et celui qui est plus foncé?
2: Merci de poser la question. Ce sont deux pièces complètement différentes. Donc, vous, à la maison, gardez ça en tête. Lorsque vous voulez avoir une intensité beaucoup plus franche de fumaison, vous désirez avoir un goût un peu plus sec, on va vers les bouts. Les bouts de queue sont toujours un peu plus goûteux parce que la chair est moins épaisse. Lorsque vous avez choisi, par exemple, le côté qui est un peu plus épais, un peu plus blanc crème.
4: Plus dodu.
2: Exactement. Celui-là, il est plus dans le filet, par exemple, de l'esturgeon. C'est effectivement de l'esturgeon noir fumé au bois d'érable pendant 8 heures. Et cet esturgeon a été fumé par nul autre que le maire de l'île aux grues, Éric Gervais-Després, que je salue parce que je le sais qu'il est à l'écoute en ce moment. C'est un poisson à chair blanche. Donc, déjà en partant, vous avez reconnu la couleur originelle, si je peux dire, de la chair. Elle est grasse. C'est un poisson qui n'a pas d'arête. Et c'est ça qui est fascinant avec l'esturgeon.
4: Oui. C'est pour ça que ça le rapproche un peu plus de la charcuterie ou de la viande, en tout cas.
2: C'est exactement ce que j'allais dire. Et Francis l'a bien décrit parce que c'est un poisson qu'on déguste, qu'on travaille et qu'on fume ou qu'on sale exactement comme on ferait une charcuterie, par exemple. Moi, je suis curieuse parce que là, pour ce qui est des nombreuses communautés autochtones du Canada, la fumaison, c'est votre savoir.
1: Oui. On a une joke que quand on se sent riche, c'est à cause qu'on a un gros sac de viande fumée. Moi, je peux pas vraiment le faire ici à Montréal. J'ai accès à un petit fumoir à froid. Mais comme quand j'ai grandi au territoire du Nord-Ouest, où il y a toujours un feu qui roule, puis on fait toujours sécher notre viande séchée, ou le poisson, ou des pots d'orignal qu'on a tanné. Puis ça, c'est traditionnel, puis c'est comme ça qu'on roule tout l'été. Il y a toujours quelqu'un au bord du feu puis qui fait rouler le feu.
4: Mm-hmm. Est-ce que Francis utilise aussi l'esturgeon?
3: Moi, j'adore l'esturgeon. Ben, j'aime surtout ses œufs, en fait. Mm-hmm. Le caviar.
2: Absolument, Mais là, on parle de l'esturgeon jaune dans ce cas-là. Ici, avec l'esturgeon noir, je trouve ça très intéressant que vous avez mentionné à la fois la fumée froide, la fumée chaude. Dans ce cas-ci, c'est une fumée chaude. C'est une fumée pour conserver l'esturgeon. La fumée froide, on la reconnaît parce qu'on veut l'ajouter comme saveur. C'est un ingrédient pour ajouter du goût, des parfums, tandis que la fumée pour conservation, ben, c'est ce qu'on a en ce moment. Mmh. On peut conserver un poisson comme ça pendant plusieurs mois et c'est la raison pour laquelle vous avez parlé du fait que c'est une technique de conservation des Premières Nations partout au Canada pour passer à travers l'hiver notamment. Oui. Et on devrait leur redonner le crédit à tout moment.
4: Alison, comment ça se présente en boutique? L'esturgeon noir.
2: C'est le fun parce que lorsqu'on arrive à l'île aux grues, puis là, j'ai vraiment joué le jeu parce qu'on m'a invité à découvrir la région. Donc, la seconde que j'ai pris le traversier pour m'y rendre, j'arrive et il y a ce qu'ils appellent les maisons du Grand Héron tout de suite en arrivant. Et sur la pancarte, on peut louer des vélos électriques. Il y a le mot esturgeon où on peut dormir. Et on peut dormir notamment dans un tipi traditionnel.
4: C'est donc les besoins de base. Se déplacer, dormir et manger de l'esturgeon.
2: Exactement. Tout ce dont on a besoin. Et voilà. Et voilà. Et c'est présenté au comptoir d'accueil, tout simplement. C'est vraiment le maire qui a décidé, qui est aussi un entrepreneur, comme vous pouvez bien l'apprendre, avec les Maisons du Grand Héron, mais aussi quelqu'un qui a travaillé très, très longtemps dans la production de cinéma animé au Québec, notamment avec Nancy Savard.

0: Production 10e Avenue, des films comme Katak, par exemple. Et il cherchait à avoir un pied à terre à l'extérieur pour changer un peu d'environnement de vie. Et donc, l'esturgeon, ben lui, comme il est dans un environnement où le poisson vit dans un contexte où, et là, je veux m'assurer de le dire comme il faut, si tu me permets, Evelyne, parce que c'est vraiment l'environnement parfait pour à la fois vivre et à la fois frayer. Parce que si ma mémoire est bonne, l'esturgeon noir, c'est un ce qu'on appelle un anadrone. C'est-à-dire qu'il vit et il se développe en eau saumâtre et salée, mais il se reproduit en eau douce. Donc, au sud de l'île aux grues, c'est l'eau douce et au nord, c'est l'eau salée ou vice-versa, pardonnez-moi. Je suis pas capable de retrouver mes notes rapidement. Mais bref, ce que ça veut dire, c'est que gardez en tête qu'il y a deux espèces d'esturgeons au Québec. L'esturgeon jaune qu'on connaît plus pour le lac Saint-Pierre, par exemple. Francis l'a mentionné pour le caviar d'esturgeon, qui a un petit goût un peu plus, je dirais, vaseux. Mais vaseux, un petit côté positif, mais ça,
1: ah oui, c'est
0: vrai,
1: positif,
0: absolument.
2: Je vous promets que c'est bon du caviar.
0: Oui, oui, non, mais absolument, mais il faut quand même le dire parce que la chair d'un esturgeon jaune n'est pas la chair d'un esturgeon noir, qui est moins vaseux. L'esturgeon jaune a des gésiers, donc peut manger les moules qui sont des filtres, garder ça en tête, et l'esturgeon noir n'a pas de gésier, donc ne peut pas manger de moules. Il va manger, par exemple, des caplans, des crevettes, des petits poissons. Donc, il y a l'alimentation, comme tout animal, qui
1: mais
0: a
1: oui,
0: un impact
1: je le
0: direct.
1: Tout à l'heure.
0: Ben oui, exactement. Donc, Donald Lachance est un des rares pêcheurs d'esturgeon noir au Québec. Il vend ses captures à la poissonnerie Lausier de Kamouraska, que si vous avez visité la région, vous connaissez très bien. Les fumoirs Raoul Roux aussi à Matane. Mais la vente directe aux clients est la plus importante et c'est là, à Montmagny, qu'il vend le plus d'esturgeons. Les gens se déplacent jusqu'à sa poissonnerie pour l'acheter, pour le cuisiner. Lui, il fait des crotons d'esturgeons.
1: Et on le sert comment, Alison?
0: On le sert comme je l'ai fait en ce moment, sur un plateau. On peut l'accompagner, évidemment, idéalement, métaphysiquement, avec des fromages de l'île aux grues. Hein. On comprend un peu aussi le désir de faire des mariages de terroir. J'ai un petit pot de miel. Je me suis dit, ah, peut-être que j'aurais pu ajouter du miel. Mais non, là, je vais laisser la place aux autres. Mais l'idée, c'est de travailler à la fois dans les textures, les saveurs, le visuel aussi en même temps. Mais je serais curieuse, vous, autour de la table, vous seriez avec
2: frais,
0: quoi?
2: L'esturgeon frais, c'est très bon aussi parce que, tu sais, c'est un poisson très gras au même titre que le saumon, par exemple. Donc, tu sais, en cuisson, il pardonne beaucoup. Ouais. Vu que le gras va fondre un petit peu puis ça le garde très juteux. Moi, j'aime bien quand même le fumer un petit peu à la fin, tu sais, le cuire comme un poisson frais, mais lui donner juste un petit coup de fumée pour nous rappeler cette charcuterie-là, tu sais, d'esturgeon qu'on aime manger dans le bas du fleuve. Là.
0: J'aime ça. Et le gras de l'esturgeon est d'un orange vif.
1: Oh.
0: C'est fascinant. Le Miranel à Deschambault m'a déjà servi justement en accord une sauce à l'argousier avec l'esturgeon et j'avais l'impression de vivre une mise en scène vraiment à l'image du poisson, qui a un peu une biologie préhistorique.
1: Ça a l'air d'un dinosaure, effectivement. Oui, c'est très, très gros.
2: La peau est très épaisse aussi.
1: Ouais. Esturgeon noir fumé, une découverte, signée Alison Van Rassel. Merci.
0: Avec plaisir.
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4: On y va, Toon! Attention, Toon! Toon! Allez, Toon! Hop! Ouais, je sais, hot! Hot, Toon! Hot, hot, U! Allez, Toon! Hop, hop! Allez, ici! Oui, c'est bien, vas-y! Toon! Ich, ich, ich! C'est bien, ma belle! Ich, ich, ich! Ich, ich! C'est bien! Bien, fille! C'est bien! Attention ici! Attention! Je te dis attention!
1: On entend ici la voix de Jeannette Blony, agricultrice située à Deschambault-Grondine, dans la région de Portneuf, près de Québec. Alexis Boulian, vous êtes allé à sa rencontre. À qui elle parle, Jeannette?
5: Alors, elle parle à sa jument, Toon, on l'a nommée en début d'émission. Donc, Jeannette, c'est une des rares agricultrices au Canada à utiliser des chevaux pour le travail sur sa ferme. À la base, Jeannette, c'est une passionnée de chevaux. Elle a commencé à faire de l'agriculture par traction animale, donc c'est la catégorie, là, disons le grand nom, dans les vignobles de l'Alsace, sa région natale. D'ailleurs, les mots que vous avez entendus dans l'extrait, c'est de l'alsacien. C'est un dialecte donc de l'allemand, encore parlé en Alsace aujourd'hui. En Europe, on engage encore à ce jour, hein, malgré la présence du tracteur, des chevaux et leurs maîtres pour faire le travail du sol, souvent parce que les vignes sont très étroites, les rangées de vignes sont très étroites, et donc ça va beaucoup mieux avec un cheval qu'avec un tracteur. Et puis Jeannette est arrivée ici pour faire de l'agriculture avec son conjoint Richard, puis elle a amené avec elle sa jument, Toon, et son mulet, Gaspard. Et donc,

0: Jeannette et Richard travaillent actuellement à l'établissement d'une production agricole diversifiée. Ça inclut des agneaux, des poulets, des œufs de la race Chantecler, qu'Alison connaît bien.
1: Non, c'est notre poule à nous. Hein?
0: Ben oui, c'est ça. Des légumes de spécialité aussi, comme des asperges, des artichauts et des semences, notamment de légumineuses. Donc, leur entreprise s'appelle la ferme Mater Noster. C'est tout un système qui inclut évidemment des animaux.
1: Et qu'est-ce qu'elle peut faire, Toun?
0: Alors, Toun fait toutes sortes de choses sur la ferme, entre autres le travail du sol. Donc, avec, par exemple, une herse pour venir égaliser la terre. Elle peut buter des pommes de terre, elle peut épandre du fumier. Dans le fond, à peu près tout ce qu'on fait aujourd'hui avec un tracteur, ça peut être fait avec un animal comme Toun. Peut-être, sauf des grosses opérations agricoles, genre emballer des grosses balles de foin, des choses comme ça.
1: Ah,
0: on va peut-être éviter ça. Mais le jour où j'étais sur la ferme Mater Noster, le sol était encore trop humide pour être travaillé. Donc, Toun a servi à transporter une énorme pile de fumier de l'étable jusqu'au champ. Donc, la force de cet animal-là est vraiment impressionnante. Là.
1: Wow.
0: Il faut dire que c'est quand même une jument de la race française comtoise. Donc, une sélection pour le travail puis aussi pour la viande. C'est une jument assez trapue. Elle est bien carrée, mais donc, elle est courte sur pattes. Mais Jeannette nous a quand même vanté ses qualités athlétiques, là, malgré son physique un peu barré.
1: Est-ce que la crinière est très longue? Elle ressemble à quoi?
0: C'est une crinière dorée. Vraiment, c'est un très beau cheval, là, même si son physique n'est pas standard, disons.
1: Ça comme commentaire. OK. Visiblement, il y a des avantages pour cette fermière-là d'utiliser un animal sur la ferme. C'est plus compliqué à gérer qu'un tracteur, par contre?
0: Ben, définitivement. Moi, c'est ça la question que j'avais pour Jeannette. C'est comme si l'agriculture de proximité, c'était pas déjà assez compliqué, assez difficile comme ça. Mais il faut dire que c'est une question d'échelle. Donc, Jeannette me disait que c'est assez rentable d'utiliser un cheval si on est sur une superficie moyenne, donc un peu plus grande qu'une petite ferme ultra diversifiée, style modèle Jean-Martin Fortier. Ces mini-fermes-là, ils sont faites pour ne pas avoir besoin de tracteurs, finalement. Donc, c'est sûr qu'on n'a pas besoin d'un cheval non plus. Donc, ça prend un peu plus d'espace aussi pour faire tourner le cheval au bout de la rangée quand on arrive au bout. Donc, si c'est trop serré, le cheval, il ne pourra pas passer. Mais pour Jeannette, Blenny et les autres, c'est un choix qui est rationnel, qui n'est pas nécessairement marqué par une passion des chevaux. Je la laisse expliquer pourquoi.
2: Ça dépend qu'est-ce qu'on prend en compte dans le rendement. Par exemple, un tracteur est plus rentable qu'un cheval, mais si tu prends toutes les externalités d'un tracteur, t'sais, le cheval est plus rentable. Donc n'importe quel truc que je fais avec un tracteur, si je prends les externalités du tracteur, mais je les prends vraiment là. Ça dépend toujours qu'est-ce que tu calcules dans ta rentabilité.
0: Ouais. Mais pour toi ici...
2: Pour moi ici, ça a vraiment du sens parce que t'sais, moi j'aime les chevaux. Et donc, ça a du sens.
0: Mais si on n'aime pas les chevaux, ça n'a pas de sens.
2: Oui, ça a du sens aussi. Si, par exemple, pour nous, c'est très important le tassement ou les émissions de gaz à effet de serre, si on ne veut pas du tout dealer avec le fait d'avoir un tracteur chinois pas cher. Donc, tu sais, si ça, c'est des enjeux pour nous, le cheval a une réponse vraiment... en fait, c'est le cheval, il répond à beaucoup d'enjeux de transition agroécologique.
1: On entend ici Jeannette Blenny, mais j'ai la misère à croire ça, moi, qu'un cheval, ça coûte moins cher qu'un tracteur, par exemple. Il faut quand même le nourrir, il faut le loger, il y a des soins vétérinaires, il y a l'acquisition aussi de la bête. Ça coûte cher, un cheval?
0: Oui, ça coûte cher, mais un tracteur aussi. C'est-à-dire que les tracteurs, en plus, il faut les réparer, il faut payer pour les réparer, bien sûr.
3: Il faut souvent trouver l'expertise ciblés aussi pour trouver les pièces, les commander.
0: Ça, c'est un autre sujet, mais les tracteurs sont de moins en moins réparables aussi, comme tout, hein, comme nos voitures, comme à peu près n'importe quoi, c'est plein d'électronique. Donc, un cheval, c'est un animal vivant qui, d'ailleurs, peut manger dans un pré tout l'été. On n'a pas besoin de lui donner une alimentation particulière.
3: Le fumier.
0: Puis l'hiver, ça mange du foin, donc c'est, encore une fois, pas l'intrant le plus coûteux. Puis en plus, quand la rentabilité économique est importante, mais l'ensemble, ce que Jeannette expliquait, c'est l'ensemble des effets négatifs du tracteur, donc les externalités. Donc, la compaction des sols, ça affecte la vie du sol, la productivité du jardin, sa dépendance au carburant puis la pollution. Donc, évidemment, ça, c'est juste des exemples. Puis la situation actuelle donne un peu raison à Jeannette quand même, il faut bien l'avouer, parce que, elle n'est pas préoccupée par l'augmentation brutale des prix du diesel, par exemple.
1: Oui, ça c'est vrai. On dit fumier parce qu'il produit du fumier.
3: Parce qu'il produit.
1: Pas parce qu'il en mange.
3: Exactement. Non, au contraire.
0: C'est sur déchets, mais en fait, c'est une richesse parce que ça enrichit le jardin.
3: Totalement, ça donne des tellement.
1: Est-ce que ce serait réaliste de penser que ce modèle-là pourrait être repris sur d'autres fermes partout au pays?
0: Oui, mais là, on ne récolterait pas 1500 hectares de canola en Saskatchewan, peut-être avec un cheval, où ça prendrait beaucoup plus de monde qui font de l'agriculture. Mais bon, puis d'ailleurs, je suis allé voir un peu dans les études scientifiques, puis il y a une étude qui date de 2001 qui qui a estimé que pour remplacer tous les tracteurs aux États-Unis, ça prendrait 23 millions de chevaux.
1: Ah.
0: Puis il faudrait à peu près 7 % de toutes les terres agricoles du pays pour les nourrir. Donc, c'est pas comme si on n'utilisait pas déjà une grande partie des terres agricoles pour faire pousser du maïs qui va devenir du carburant. Hein. On sait qu'on fait de l'éthanol hein, avec le maïs.

0: notamment. À peu près le tiers de tout le maïs cultivé aux États-Unis sert à faire de l'éthanol.
1: Pas pour faire du popcorn.
0: Et non, malheureusement. Oh, c'est très petit, la proportion du maïs qu'on utilise vraiment pour nourrir des humains. Ça illustre vraiment bien qu'en se débarrassant du cheval, on a échangé une grande résilience pour une grande efficacité. C'est une tendance qu'on voit partout, évidemment, mais qui va peut-être être remise en question devant les bouleversements géopolitiques et économiques qu'on va continuer de vivre dans les prochaines décennies, peut-être de manière un peu aussi plus sentimentale. Ça reste que Thun et les autres animaux de trait, c'est des compagnons pour les humains qui travaillent avec eux. Il y a une relation qui se forge au fil des années. C'est difficile de mettre un chiffre là-dessus, hein, mais Jeannette nous dit que ça fait une grande différence.
2: C'est dur d'être ami avec un tracteur.
0: C'est ça, à moins que... Ben, peut-être, on sait pas.
1: Il y en a qui les prénomment. Oui, les
2: François Pérusse, peut-être.
1: Merci beaucoup, Alexis.
0: Merci.

0: Je reprends avec bonheur mes tests culinaires. Je dois vous préciser tout de suite que je ne suis pas une chef. Je ne suis pas passée par une grande institution pour former au fourneau. Je fais ça parce que j'aime cuisiner, j'aime essayer des choses et souvent, je rate mon coup. Ça tombe bien parce que c'est le thème de l'émission d'aujourd'hui, les catastrophes culinaires. Alors, chers amis, je vous passe autour de la table mon test de la semaine qui a été filmé, que vous pourrez voir sur les réseaux sociaux d'ici première. J'ai voulu savoir si le Nutella maison, vous savez, la tartinade avec des noisettes et chocolat, si ça valait la peine de le faire à la maison. Parce qu'à l'épicerie, c'est entre 10 et 18 $ le petit pot de tartinade. Tartinade au chocolat noisette. C'est devenu très, très cher cette année. Swanège a déjà goûté. Ça passe? C'est bon, oui? Alors, la texture est vraiment pas au point. Je n'ai pas du tout suivi la recette parce que, justement, je voulais ajuster. Au départ, c'était pas assez sucré. Les noix torréfiées, j'ai ajouté du sucre, j'ai ajouté de l'huile. Après ça, j'ai ajouté du sirop d'érable. J'ai même ajouté du lait. Et finalement, c'est pas du tout une tartinade comme on retrouve au commerce. J'ai peut-être fait autre chose.
1: Bon.
0: C'est bon pareil.
2: C'est très
0: hein?
2: bon. Ouais. Très bon. C'est pas une catastrophe du tout.
1: Non.
0: C'est fumé parce que ça goûte encore le sirop.
3: Ça se Non, mais on sent le torréfié des noisettes quand même. Ça, c'est vraiment bon.
0: Oui,
1: puis
0: ça,
1: on
0: c'est
1: la goûte, la noisette. Puis tu sais, c'est tellement l'image de la société en ce moment. Il faut manger des choses parfaites. Puis je trouve que ce que tu nous présentes, puis ce que tu nous fais déguster, Evelyne, bravo à toi de mettre de l'avant ces défis-là, puis les rater parce que... On va souvent s'arrêter au visuel, mais le goût est là.
0: Le goût est là, mais le visuel, effectivement, il n'y était pas. J'ai donné tout ça à mes enfants qui en ont mangé. Moi, je trouve que c'est le test ultime. En même temps, vous allez me dire, c'est du sucre avec un peu de cacao, c'est sûr qu'ils allaient en manger. Ceci dit, il y a deux versions et j'ai choisi la version la moins chère. La version la plus facile, c'est de faire fondre du chocolat et d'ajouter des noix, du sucre. Moi, j'ai choisi la version la plus accessible avec ce que j'avais sous la main, c'est-à-dire le cacao, les noix torréfiées. Ça m'a coûté cher de noix, pareil. Je pense que c'était 12 $ de noix. Je me suis dit, j'ai autant d'argent de dépenser dans les noix. Est-ce que ça vaut la peine? Je suis pas convaincue.
1: Je pense que le faire avec des graines de tournesol au lieu des noisettes. Et là, ça aurait réduit de beaucoup le prix. Il y a une grande compagnie industrielle, je ne veux pas la nommer, qui le fait à partir de graines de tournesol torréfiées. Et ça fonctionne.
0: Ça marche bien. Mais je pense qu'avec toute noix, finalement, même des arachides, graines, ça pourrait être bon. Mm-hmm. Noix, graines.
2: Oui. Bien sûr. Non, clairement. Tu sais, ça dépend du le contexte dans lequel tu le fais. Moi, je trouve que c'est vraiment bon pour de vrai. Mm. Est-ce que ça vaut la peine? Ça vaut la peine si tu veux pas avoir de produits transformés dans ta tartinade, là, parce que tu sais, toutes celles que tu achètes à l'épicerie.
0: Ouais.
2: C'est sûr qu'il y a plein de cochonneries là-dedans.
0: Huile de palme, émulsifiant, etc.
2: Ça goûte vrai.
0: T'sais. Ça goûte vrai.
2: Ça, c'est le fun. Ça, c'est réconfortant.
0: Ouais.
1: C'est quand même le fun d'avoir raté une tartinade et Francis Blais, le gagnant de Top Chef Canada, t'a dit, Evelyne, que ça goûte vrai. Faut pas s'arrêter au visuel. Ouf. C'est fort, là.
0: Merci de le souligner. Si ça vous intéresse, allez voir sur les réseaux sociaux d'ici première. Vous allez voir de quoi ça a l'air. Parfois, c'était réussi au niveau de la texture, mais là, c'est peut-être plus un praliné, finalement, que vous avez entre les mains. Mais c'est un dessert et c'est bon. Merci d'y avoir goûté. Ah oui, d'ailleurs, si vous voulez tout de suite me dire, vous aussi, vos ratés culinaires. Parce que là, en fait, Alison, un raté culinaire, ce serait quoi?
1: Je commence par où? Non, mais je pense que ça fait partie de l'apprentissage. Moi, pendant la pandémie, ben justement, la pâtisserie, ça me faisait tellement peur que je suis allée

0: étudié la pâtisserie pour être capable de maîtriser certaines bases. Et le chocolat en général, nombreuses fois où j'ai mis de la crème froide dans du chocolat fondu, ben n'importe qui a essayé ça à la maison a fait un raté.
1: Ah,
0: puis ça,
1: oui,
0: c'est probablement un très grand classique. Dans
1: d'ailleurs,
0: raté
1: si vous avez, vous aussi, comme Alison, comme moi, comme à peu près tout le monde, des histoires de catastrophes culinaires, s'il vous plaît, écrivez-nous.

0: C'est un extrait d'une chanson de Lila Gildé, une artiste d'aînée. Oui. Vous connaissez, j'imagine, Soineige. On va parler de transmission dans les prochaines minutes. Transmission qui se fait de toutes les façons. Soineige Bertrand, qui est, je vous le rappelle, chef, une fière représentante de la culture culinaire autochtone. Est-ce que vous l'assumez, ça?
1: Oui, j'essaie.
0: Oui, parce qu'il y en a quand même beaucoup à travers le Canada, des traditions, des façons de faire. Moi, j'ai envie de vous entendre. En 2026, là, la culture culinaire autochtone, qu'est-ce que c'est exactement pour vous?
1: Qu'est-ce que c'est? J'essaie de prendre les façons que j'ai grandi, les histoires que je connais, puis je les transforme dans ma nourriture. Je pense toujours à des choses qui sont locales, puis en saison aussi. Disons comme si j'étais au printemps chez les Inuits dans le Grand Nord, je présenterais de l'outarde. Puis ici à Montréal, on mange le goose seulement à Noël. C'est un petit opposé. Mais moi, c'est ici au Québec, on mange l'outarde au printemps.
0: Mm-hmm. Puis, l'outarde, le wapiti dont on a parlé tout à l'heure. Est-ce qu'il y a d'autres viandes comme ça?
1: Le wapiti, c'est beaucoup. Je le sers beaucoup parce que c'est un reflet de la viande d'orignal. Donc, j'ai grandi. Tout le monde a la chasse de l'orignal. Puis, c'est ça qu'on partageait. Puis, c'est ça qu'on chassait.
0: Mm-hmm. Puis, la viande, c'est vraiment au cœur des traditions culinaires autochtones?
1: Je pense que oui, le gibier, oui.
0: Mm. De partout au pays, finalement?
1: Moi, j'ai grandi au territoire du Nord-Ouest, qui n'est pas une réserve. Mais quand tu as grandi sur une réserve, tu chasses sur ta réserve, sur ta communauté, je ne devrais plus dire réserve, mais les gens ne pouvaient pas vraiment sortir de leur espace. Il fallait utiliser le plus possible. Puis aussi, c'était une façon de manger gratuitement. Mm. Si tu vas en communauté dans le Grand Nord, un gros jambon est comme 40 $. C'était impossible de nourrir une famille durant tout l'hiver avec, mm-hmm. avec un gros jambon.
0: Oui, puis c'est un problème, l'insécurité alimentaire. Mm-hmm. Alexis rentre tout juste du Grand Nord. C'était très cher, les produits.
2: Oui, quand il y en a, d'ailleurs, sur les tablettes d'épicerie, la plupart du temps, c'est vide. Donc, c'est ça un des problèmes, c'est l'accessibilité. C'est moins une question économique qu'une question de logistique, carrément.
3: Oui, mm-hmm. Une question de connaissance. J'ai échangé récemment avec la Chief Nipah de la communauté Cree de Waswanipi. Elle disait justement que les jeunes ont ce manque de connaissances-là, d'échanges-là, de compréhension, par exemple, ne serait-ce que pour pêcher le poisson, des fois de façon ancestrale, parce qu'il faut la transmettre, cette information-là, de bouche à bouche.
1: Exact. Ça fait moi, en tant que telle,
3: bouche à oreille, pardon.
0: C'est beau, bouche à bouche.
3: En fait, j'avais un langage. Les chants et nous, oui, absolument. C'est de l'amour.
1: Ouais. En parlant de bouche à bouche, c'était... comment que moi je présente ma nourriture, c'est vraiment pour que mes enfants connaissent les traditions autochtones. Puis ici à Montréal, je ne peux pas vraiment aller à la chasse. Fait, je vais à la chasse urbaine de Wapiti. Ou est-ce que je vais à la maison du rôti?
3: Mais est-ce qu'on peut le faire dans un contexte urbain comme Montréal?
1: Ben oui,
3: partager ces traditions-là. Est-ce qu'il y a autour, par exemple, ne serait-ce que dans la connaissance, la compréhension des petits fruits?
1: Les petits fruits... On va à la cueillette. J'ai rencontré des familles.

0: Inou qui parlait de la cueillette des petits fruits, la cueillette du thé du Labrador. Puis c'est comme une mode que les gens débarquent du bateau, disons, puis ils vont à la cueillette durant cette semaine-là de cueillette, puis ils ramassent tout. Puis après ça, tu sais, le petit fruit, ça y prend comme sept ans à pousser. Ça fait, c'est pas...
1: Donc, il faut se méfier des modes, finalement.
0: Je pense que oui. Moi, j'aime beaucoup utiliser le chicouté dans mes vinaigrettes, dans mes sauces, dans mes tartinades. J'aime ça le présenter avec la viande. Mais c'est rendu hyper cher parce que ça pousse plus, ça prend du
1: temps.
0: Parce
1: qu'il y en a moins, c'est vrai. La chicouté, c'est un petit fruit qui ressemble à une framboise, mais qui est d'un orange très vif.
2: Ouais. C'est pâteux en bouche.
1: Mais c'est bon!
3: Ça prend 7 ans aussi. Ouais.
0: Oui, ça prend 7 ans.
1: Ouais, c'est pour ça qu'il faut cueillir avec parcimonie. Et c'est vrai qu'il y a des modes, il y a des tendances. Mais... On connaît le sirop d'érable, on connaît aussi le thé du Labrador, le poivre des dunes aussi, qui est très, très populaire.
0: Oui. J'aime beaucoup utiliser des thés que je prends du Nord. Comment ça s'appelle la compagnie? Je ne me rappelle plus, mais je les prends à travers de Avatac. Puis, tous ces thés-là, ça a un reflet de les régions. Puis oui, le Genévier, c'est le sumac aussi, à Montréal.
1: Oui, le sumac vinaigrier, c'est très bon. J'aimerais beaucoup vous entendre sur la bannique. Parce que la bannique, c'est un peu le pain traditionnel qu'on présente comme étant vraiment part entière là, de plusieurs cultures autochtones.
0: Oui. La bannique, c'est un peu comment que j'ai commencé ma carrière. On a fait une grande pancarte qui disait « Pas de panique, il y a de la bannique ». On le faisait à Terre en Vue. Puis Terre en Vue, c'est un gros festival ici à Montréal, qui est pour présenter toutes les communautés autochtones d'ici. Puis, à voyager beaucoup dans le Canada, j'ai appris à faire de la bannique partout. Chaque nation a leur propre façon de faire de la bannique.
1: Comme quoi?
0: Ici, c'est beaucoup de fry bread. Les genoux, ils le font dans le sable. Mon père, il le fait comme dans un frying pan.
1: Une petite poêle.
0: Ouais, qu'est-ce qui est vraiment cool, c'est qu'on peut le faire n'importe où. Ça prend 4-5 ingrédients. Ça prend pas beaucoup d'ingrédients, puis c'est des choses qui se gardent aussi. Ça fait, on arrêtait sur un bank, puis la première chose qu'on faisait, c'était du thé. D'ailleurs, du thé du Labrador, peut-être, mais un thé avec la bannique, puis ça faisait quelque chose de chaud. Mm-hmm. Tu sais, quand t'es à la chasse, ça fait 3 jours que t'es pas rentré. Wow.
1: Alors que la bannique, à l'origine?
0: La bannique, c'était un cadeau de la reine. Je dis la reine, mais elle est morte. Ça doit être un cadeau du roi. Mais le cadeau, c'était pour contrer contre. Pour pas que les gens meurent. Puis c'était la farine, c'était des cadeaux blanches, là, la farine, l'or, le sucre, le sel, puis le magic baking powder.
1: Mm-hmm. Et ça venait des Écossais, donc?
0: Oui. Non, les Écossais, les Dutch, les...
2: Néerlandais.
1: Elle connaît une chose ou deux à propos des Néerlandais, Alison Van Rassel.
0: Moi, comment que j'ai appris ça, c'était que je faisais des grandes batches de bannique qu'on roulait durant toute la nuit. Puis là, j'avais un de mes amis qui est Zimbabwe, puis j'avais montré comment faire la bannique, j'avais montré les ingrédients. Puis là, il riait, c'était comme si le pain de ma grand-mère. Ça fait, c'est un pain colonisateur, c'est un pain qui nous a été offert. Mais on l'a transformé, puis c'est à nous, là.
1: C'est ça.
0: On peut le reprendre.
1: Donc maintenant,
0: on
1: ça l'a fait colonisé. Partie. Voilà, vous avez recolonisé la bannique aujourd'hui.
0: Pas de panique, il y a de la bannique.
1: Pas de panique.
0: Mais moi, je l'utilise beaucoup dans mes recettes. Je le présente un peu comme un pain qui a une histoire. C'est pas nécessairement à nous, mais c'est pas super santé. On l'a transformé, puis il y a des gens qui ne veulent pas le présenter. Parce que nous, moi, je pense vraiment comment que je devrais manger, c'est la façon de mes ancêtres.
1: Pourquoi?
0: Parce qu'il y a beaucoup de problèmes de diabète, il y a beaucoup de problèmes de santé, la nourriture est super chère dans le Grand Nord. Ils vont choisir des choses qui sont moins chères, des pâtes, c'est toutes des choses que nous, on ne digère pas très bien. Puis les quatre cadeaux de la reine, et il marche pas bien.
1: D'accord. Donc, il faudrait retourner vers une alimentation qui ressemblait à il y a très, très longtemps, à partir du gibier, à partir de la pêche.
0: À partir du chicouté, à partir de la pêche, oui.
1: De ce qui était disponible.

0: la viande, l'umami, c'est comme c'est ça qui fait que je trouve que les choses sont bonnes. Je sale très peu. J'utilise beaucoup le vinaigre. Je trouve que ça touche toutes les trois papilles. C'est pour ça que les gens y reviennent manger.
1: Ah oui, c'est vrai. Pas beaucoup de sel non plus chez Francis? Ou
2: du sel, oui, mais des sauces fermentées aussi. On utilise beaucoup, dans le fond, toutes les trims de protéines animales pour faire des garums, en fait, qui est des bases fermentées à base d'enzymes de poisson ou de viande. Puis ça fait comme des sauces poisson, mais qui goûtent plein de trucs différents. Fait que ça nous donne une genre de bibliothèque de saveurs. Puis des fois, au lieu d'utiliser du sel, ben on va utiliser ça. Il y a quand même 10% de sel quand on fait fermenter, donc c'est très salé. C'est un assaisonnement, mais ça rajoute du goût aussi avec ce qu'on cuisine.
1: Ouais. Est-ce qu'il reste encore des préjugés autour de la cuisine autochtone en 2026, en terminant, Swanesh?
0: Oui, il y a beaucoup de préjugés. On dit que c'est très fade, on dit que ça goûte rien, mais c'est le contraire. C'est la base de la nourriture. Mm. Comme j'ai parlé un peu de comment que l'animal mangeait, je prends l'idée de la viande, puis c'est ça qui va rehausser le goût.
1: Mm-hmm. En tout cas, le carpaccio de Wapiti là, autour de la table, tout le monde salivait un petit peu.
3: Ouais. Ça goûte vrai, finalement, comme Francis disait.
1: Ça goûte vrai, exactement. Merci, Swanesh.
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1: On en fait tous des erreurs en cuisine. Un riz trop cuit, une sauce trop piquante, un dessert trop sucré. Est-ce qu'il y a moyen de sauver un plat? On va parler de tout ça avec notre invité, Francis Blais. Vous entendez depuis le début de l'émission. Je vous le rappelle, c'est un chef. Il est derrière Menu Extra, un studio culinaire basé à Montréal et bientôt un autre restaurant.
2: Le Bistrot à Frankie.
1: Bravo.
2: Chez nous. Chez nous. À maison.
1: Ah ouais, à maison. D'abord, Francis, votre rapport aux erreurs.
2: Premièrement, moi, je fais pas d'erreurs en cuisine. On va mettre ça clair tout de suite.
5: L'erreur, c'est d'avoir évité, dans le fond, là. C'est ça.
2: Non. Pour de vrai, ça fait. Tu sais, il y a les erreurs à la maison. Tu sais, dans un contexte professionnel, c'est sûr qu'on a plein d'outils. Tu sais, pour récupérer nos erreurs. Là. Puis, je vais vous raconter des bonnes histoires. Mais j'ai un rapport avec l'erreur qui... Moi, en fait, je l'accueille à bras ouverts. T'sais. Parce que souvent, je vais faire un parallèle avec Menu Extra. On crée beaucoup de menus. C'est des menus sur mesure, qu'on est très inspiré du contexte. Fait qu'on est tout le temps dans ce programme-là, dans le fond, de créer, d'inventer des nouvelles recettes puis des nouveaux agencements. T'sais. Puis dans ce modèle-là, on est forcé à faire des erreurs pour comprendre qu'est-ce qui fonctionne bien. Les recettes qui fonctionnent, mais les agencements de saveurs aussi qui fonctionnent bien entre elles. Super important de faire des erreurs pour apprendre à cuisiner au final.
1: C'est fou, ça. C'est autre chose aussi de faire des erreurs en public. Hein?
2: Oui,
1: parce que moi, je fais des petites vidéos, mais ça dure pas longtemps. Mais à Top Chef Canada, par exemple, vous avez fait des erreurs assez importantes, là.
2: Bah, oui, c'est des erreurs. Bon, premièrement, ça a très bien été, Top Chef Canada. Pas trop
1: vous avez gagné quand même.
2: C'était plus des erreurs de décision à Top Chef. T'sais, par exemple, le premier défi, j'avais décidé de faire des pâtes fraîches en 30 minutes. Là. Si on s'entend que c'est
5: pas la meilleure. Parce qu'une erreur technique.
2: C'était pas la meilleure idée au monde. Finalement, j'ai gagné le premier défi avec ce plat-là parce que ça a impressionné tout le monde que j'ai été capable de le faire. Mais je pense il y a un truc qui m'a vraiment marqué, en fait, une erreur qui a été vraiment stressante pour moi. Je venais juste de commencer dans un nouveau boulot, pas au Québec, à Copenhague. C'est un restaurant qui s'appelle Cado, tu sais. Restaurant ultra connu dans le monde, tu sais, qui pousse, qui performe super bien, qui a une super culture d'entreprise aussi, ils m'ont accueilli super bien. Mais la pression était là, je voulais bien performer, tu sais, puis tous les nouveaux employés étaient tout en charge de faire le repas pour le personnel, tout ça. Fait que je décide de faire un repas, puis j'avais le goût de les gâter, puis faire un dessert. Donc, je décide de faire genre d'appareil de gâteau de muffins aux bananes. Mais t'sais, en mode gâteau aux bananes pour tout le monde, puis on le tranche. Puis finalement, ben je suis pas vraiment attentif parce que je fais d'autres choses. Je suis occupé, puis je mets beaucoup trop de poudre à pâte dedans. Mais ça goûte. Ça goûte tarte un petit peu.
3: Un peu le métal.
2: Oui, exactement. Puis moi, un de mes grands souvenirs de muffins aux bananes, c'était quand ma mère en faisait. Elle laissait le cul de poule sur le bol, sur le comptoir. Puis je venais manger l'appareil cru, tu sais. Ça, c'était genre un de mes grands plaisirs de la vie, là, tu sais. Elle haïssait ça quand je faisais

0: ça. Bien sûr.
1: Mais une bouchée ou deux, on s'entend, ouais, c'était bien correct.
2: Ça passe.
1: Fait que là, bon, me mettre dans cette nostalgie-là, je goûte à mon appareil. Et là, ça goûte pas bon.
0: Ça goûte méchant.
1: Mais tu sais, là, je suis dans un restaurant 2 étoiles Michelin. J'ai les meilleurs. Je suis en train de rencontrer l'équipe. Là, j'ai pas le goût de passer pour cette personne-là. Tu sais, au final, j'ai rajouté d'autres ingrédients, puis j'ai fait plusieurs pains aux bananes. Ça a fonctionné jusqu'à temps que ça goûte bon.
3: Est-ce que ta poudre pâte, c'était de la poudre pâte magique? Magic.
1: C'était-tu de la magique? Bonne question.
0: À Copenhague, peut-être
1: ouais,
0: pas.
1: Oui, probablement.
3: C'est ça le problème.
1: Ouais. Oui. C'est la poudre magique, elle goûte moins, probablement.
4: Laquelle que vous utilisez?
3: Mais c'est la magic. Oui.
4: OK.
3: C'est super important. Okay.
0: On a une histoire de catastrophe qui nous vient de Marie-Claude Rioux de Rivière-du-Loup, qui salue Alexis, d'ailleurs.
2: Salut, Claude.
0: Alors, la catastrophe est celle de ma meilleure amie Vanessa. Elle faisait lever sa pâte à pain dans le four, dans un bol de plastique. Elle a parti son four à la chaleur maximale.
4: Oui.
0: En prévision de la cuisson, en oubliant que le bol était dans le four. Plastique dégoulinant et horreur et odeur horrible en prime. Aïe, aïe, aïe, aïe. Ouais. Il y a des erreurs quand même qui ne pardonnent pas, mais certaines qu'on peut corriger. C'est clair. Par exemple, il y a un plat ou une sauce qui est trop salée, qu'est-ce qu'on peut faire, Francis?
1: C'est une bonne question. Ça m'est arrivé, en fait, tout récemment, là, je me faisais une soirée taco avec ma copine, qui nous écoute sûrement. Lélie, je te salue. Elle va trouver ça très drôle. Fait que moi, je suis en charge de la guacamole. Elle est en charge du concassé de tomates. T'sais. Fait que moi, j'écrase les avocats, puis je fais mon smat parce que je suis cuisinier, puis je peux aller plus vite que tout le monde. Mais elle avait juste la grosse main de sel, le gros pot en plastique, comme que tu la jettes, il vient dedans. T'sais. Fait que là, je le mets au-dessus, puis littéralement, là, c'est recouvert de sel, la guacamole. T'sais. Fait que on s'est complètement gâché. Mais j'enlève le surplus sur le dessus. Puis là, je lui dis, puis elle, c'est même pas moi qui y a pensé, automatiquement, elle m'a dit, donne-moi ça. Elle avait pas encore assaisonné ses tomates. Fait qu'on a juste fait comme une plus grosse salsa, en fait, avec les deux ingrédients. Fait que, souvent, le sel, ça revient à ça un petit peu, allonger la préparation.
0: Donc, il faut diluer avec autre chose, rajouter des légumes, par exemple. OK, quand c'est trop sucré, qu'est-ce qu'on fait?
1: Quand c'est trop sucré, je pense que, ajouter quelque chose justement d'un petit peu plus basique, mais ajouter de l'acidité aussi, tu sais, qui va venir exciter les papilles, ou on va peut-être un petit peu plus oublier le sucre, ou quelque chose de rôti aussi, tu sais, qui va donner une autre dimension. Des fois, d'aller chercher une autre dimension de saveur, tu sais, qui va équilibrer le tout.
3: Tu veux-tu entendre les miens? Quand c'est trop salé, tu rajoutes la patate. Une patate,
1: oui.
3: Si dans une sauce ou quelque chose, tu rajoutes ta patate.
0: Ah,
4: mais tu la mélanges avec.
3: Non, tu enlèves la pelure puis tu fais juste laisser la grosse patate dans la sauce.
4: Ça, c'est intéressant. Est-ce que ça fonctionne vraiment? Parce que là, moi, j'ai lu une étude là-dessus où il avait essayé toutes sortes de trucs puis c'était plus ou moins vrai.
3: Moi, ça marchait pour les histoires de ma grand-mère.
4: Oui, je pense que dans ce cas-là, il y a possiblement un peu de trucs de grand-mère, mais je sais qu'il y a des gens qui se sont penchés là-dessus pour faire vraiment l'étude scientifique. Et ça fonctionne si on ajoute littéralement la patate au complet.
3: Oui, c'est ça. Il faut que ça soit une patate. T'enlèves la peau et tu laisses la grosse patate.
0: Ouais. Donc, c'est pas une pâte
1: en crue dedans. Okay, donc, elle cuit et elle absorbe du sodium.
4: C'est voilà, la différence.
0: Mais je pense que ça doit fonctionner.
3: Quand c'est trop sucré, disons que tu te fais comme une sauce...
0: Un coulis, disons.
3: Ouais. Moi, je rajoute toujours un petit peu de chili ou comme un petit peu d'épicé.
0: Épicé ou acidulé. Oui. Mais là, à vous entendre, il faut connaître finalement des techniques de base beaucoup plus que des recettes.
4: Faut connaître les goûts, je pense.
1: Les goûts, puis tu sais, c'est pour ça que je disais au début, tu sais, c'est le fun de faire des erreurs parce que tu comprends un petit peu plus la cuisine. Mm. Pour moi, la cuisine, c'est vraiment comprendre comment on transforme les ingrédients, tu sais, comment on les coupe pour les cuire, comment eux, dans le fond, ils se défont de leur eau. Tu sais, c'est souvent une question d'humidité, un petit peu là, la cuisson des aliments. Mm. Et qu'une fois que tu comprends ça, ça devient vraiment plus évident de trouver des solutions rapidement puis de se retourner de bord.
0: On a un commentaire ici de Michel Girard du magnifique village de Frelischburg. Bonjour, une copine repartait en Belgique suite à un séjour d'un an au Québec. Elle m'a laissé des ingrédients pas toujours identifiés. En partant, j'ai cuisiné un clafoutis. La première bouchée a été recrachée par mon fils en disant « Maman, c'est pas mangeable! » J'avais utilisé du sel plutôt que de la farine. Inutile de dire que je n'ai pas pu corriger.
4: Ouais. Quand on dit à apprendre à regarder les ingrédients comme au début de l'émission, ça pourrait aider, Michel.
3: Alors, quand tu rajoutes de la patate.
0: Et quand c'est trop piquant, est-ce qu'on ajoute de la patate aussi? Si c'est trop épicé, disons, trop piquant, Francis?
1: Trop piquant, on dirait que c'est vrai que la pomme de terre pourrait fonctionner. Sinon, bon, tu sais, justement, quelque chose d'un petit peu plus basique, comme du lait, tu sais, probablement, dans ta préparation. Mais là, ça dépend quoi, là, c'est trop, c'est quoi qui est trop piquant, une salsa, une sauce?
3: Chez les Asiatiques, ils rajoutent du sucre. Tu sais, quand tu fais ta grosse soupe ramen, là, ils mettent un bol de sucre pour moi.
4: Ça devient supicé.
3: Oui, supicé.
0: Oh, j'aime ça. Une erreur récente en cuisine, Alexis?
2: Alors, allons-y. J'ai acheté cette semaine de l'ail vert. Là. C'est pas un ingrédient très commun, là, mais c'est l'ail nouveau là, qui n'a pas été séché. Là. Puis ben moi, dans toute ma naïveté, je me suis dit, je vais faire un pesto avec ça. C'est tellement bon, du pesto de fleur d'ail. Mais c'est pas du tout comme de la fleur d'ail, je vous l'annonce. Dans mon mélangeur, c'était comme des cheveux, comme du bois, des filaments de bois. C'était absolument atroce. Et puis, ben j'ai décidé de le mouiller, donc de rajouter du bouillon puis de le presser dans une passoire pour me faire une sauce aromatisée à l'ail vert. Ouais, finalement, d'accord. Ça a été ça ma solution. Okay, cool. Puis j'ai déshydraté la pulpe puis j'en ai fait une poudre. Et mais donc,
0: que de créativité, wow. Alexis.
2: Voilà, j'ai rien gaspillé de mon ail vert, même si c'était une catastrophe annoncée.
4: C'est fort, Alexis, bravo!
0: J'ai aussi un autre message. Catastrophe, pendant un souper d'amis, j'ai fait une sauce Alfredo avec linguine. Par erreur, j'ai utilisé un lait à la vanille. J'ai pivoté en allant chercher du homard pour un accord acceptable. La catastrophe m'a permis d'improviser un repas atypique qui fut OK. Est-ce que tous les plats peuvent être sauvés, Francis?
1: Moi, je pense que oui. Non, il y a une solution pour tout. Là, quand on pense à l'aide d'Alexis, tu peux pousser les solutions assez loin. Après, moi, j'ai un exemple. À un moment donné, j'ai un employé qui a mis du xanthane, par exemple, au lieu de la farine pour abaisser des pâtes feuilletées, qui est un appareil liant, en fait, là, très collant. Tu sais. Il y en avait partout sur les pâtes. Là, je veux dire, à ce moment-là, pour de vrai, c'était hors de question qu'on trouve une solution.
0: Ah, oh, il a fait de la colle.
1: Oui, il a fait de la colle, oui.
0: Oupsie.
2: Mais des fois, il faut abandonner puis essayer de transformer. Là, on parlait du riz trop cuit. Là, est-ce que le riz trop cuit, qu'est-ce qu'on fait avec ça?
3: Un pudding.
2: Du pudding?
0: Un pudding, oui.
4: Le risotto.
0: Et quand le riz colle au fond, qui est indécrottable, qu'est-ce qu'on fait avec ce riz-là?
3: On met de l'huile puis on le mange en croustillant.
0: Du riz croustillant, c'est vrai que c'est délicieux. Un autre courriel. J'adore avoir toujours en main un bouillon de poulet dans mon frigo. Mais après avoir fait venir 4 fois les plombiers chez moi pour l'avoir oublié sur le four, des pompiers. Oh non. Pas les plombiers, mais les pompiers. OK. J'ai accepté de ne plus jamais faire de bouillon de poulet. Ça me manque terriblement. Honte à moi, je suis devenue sage. Oui, je suis TDAH, juste un peu. On salue Olivier qui a dû faire venir plusieurs fois les pompiers. Moi, j'ai déjà fait ça aussi. J'ai fait brûler de l'eau. Je faisais bouillir de l'eau pour faire des œufs. Je suis partie. C'est ça.
2: Une première scientifique.
0: Ça a fait fondre.
1: Ça fait fondre la casserole.
0: Oui, exactement. Donc, faire brûler une casserole, oui, on peut tous faire ça. En terminant, quelle attitude on doit avoir, Francis, devant nos erreurs? Autrement dit, en tant que cuisine, ça ne se passe pas comme prévu. On panique. Comment on devrait agir?
1: C'est sûr que l'erreur, elle est faite. Fait que si on panique, ça va être difficile de trouver une solution. Je pense que c'est... Évidemment, le but, c'est de rien jeter là, dans la vie. Fait que je pense que ça devrait être notre attitude, je pense, première, c'est essayer de récupérer pour pas gaspiller là, au final. T'sais.
0: Donc, essayer de transformer du riz donc en faire un pudding, tout simplement, essayer de faire sécher. Mais pour ça, il faut avoir des techniques quand même.
2: Oui.
0: Et aussi... Oui. De l'équipement, on peut pas juste s'improviser.
2: On peut déshydrater au four, il n'y a pas de problème avec ça. Là. Très bas, la porte ouverte, il n'y a pas de souci, ça déshydrate. Okay.
1: Donnez le numéro à Alexis, là, il va trouver des solutions pour tout le monde.
2: Non, ça dit déjà avec ça.
0: Oui, c'est ça, un raté culinaire de Soie-Neige en terminant.
3: C'était mon risotto. J'ai fait une grosse batch de riz sauvage que j'allais servir pour une fête. Puis, comme Evelyne, je suis partie, puis j'ai oublié, puis je l'ai laissé là, il y a trop cuit, puis quand un riz sauvage, ça ouvre, ça devient comme une grosse fleur, puis là, ça devient une boîte collante. Puis là, j'ai décidé de le transformer avec un bouillon de poulet, puis un petit citron, puis je l'ai servi à la française en risotto. Puis j'ai rajouté beaucoup de vin dedans.
0: Beaucoup de vin. Ça, c'est un
4: avec
0: autre truc.
4: Vin,
3: c'est devenu délicieux.
4: Surtout du vin du Québec.
3: Quand on l'a fait, je l'ai fait rehausser très tranquillement. J'ai rajouté du fromage. Puis mes enfants étaient d'accord.
4: Wow.
1: C'était bon. J'ai hâte de venir manger chez vous.
4: Oui, c'est
0: Soie-Neige.
3: Le riz sauvage est très, très cher. Ça fait faut pas le gaspiller.
0: Non, je pense que c'est vraiment ce qu'il faut retenir. N'ayez pas peur de faire des erreurs. Ne gaspillez rien. chercher des techniques en ligne ou appeler Alexis pour avoir des bons trucs. Alison Van Rassel, Swanège Bertrand, Francis Blais, Alexis Boulian, c'était notre tablée d'aujourd'hui. Je vous remercie chaleureusement d'avoir parti cette saison avec moi. Je m'appelle Evelyne Charuet. Merci à Julie Brunet, la réalisatrice de cette émission. On a aussi

0: Inel Sacri qui est avec nous, à l'adjoint qui est l'adjoint à la réalisation. On a aussi Steve Saint-Pierre qui est avec nous cette semaine. Je vous donne rendez-vous la semaine prochaine. On va entre autres parler de la laitue. Est-ce que c'est un incontournable ou c'est une perte de temps? Oh, j'entends déjà les débats. Passez une très, très belle semaine, tout le monde. À bientôt.
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6: Bonjour mesdames, messieurs, ici Philippe-Antoine Saunier. Israël et le Liban se sont entendus sur les termes d'un accord cadre à la suite de négociations tenues à Washington. C'est le secrétaire d'État américain Marco Rubio qui en a fait l'annonce. Selon lui, l'accord permet d'établir une base pour une paix durable entre les deux pays. Peu de détails précis ont été dévoilés à propos de l'entente, mais le premier ministre israélien Benjamin Netanyahou a prévenu que son armée resterait dans le sud du Liban jusqu'à ce que le Hezbollah rende les armes. L'État hébreu permettra néanmoins à l'armée libanaise de prendre le contrôle de deux zones prédéfinies. Au Venezuela, le bilan du double séisme de mercredi soir grimpe à au moins 920 morts et plus de 3000 blessés. Mais ces chiffres sont appelés à augmenter en raison du nombre de disparus. De nombreux pays ont dépêché des équipes de secours, dont la Colombie et le Mexique. Le point avec Valérie Crova.
7: Comme on pouvait le craindre, au vu des impressionnantes images de destruction, au nombre de morts s'ajoute celui des disparus, plus de 50 000, selon le responsable de l'aide humanitaire de l'ONU, Tom Fletcher, qui se montre pessimiste quant à la possibilité de retrouver des survivants sous les décombres et s'attend à ce que le bilan s'alourdisse considérablement. À titre de comparaison, un tremblement de terre de magnitude similaire, c'est-à-dire supérieur à 7 degrés, avait fait plus de 280 000 morts en Haïti. C'était en janvier 2010. Les équipes de secours ont commencé à se déployer sur le terrain. Des équipes venues de 17 pays, soit environ 1600 secouristes, dont certains sont équipés de drones pour entrer dans les bâtiments inaccessibles. Les hôpitaux sont saturés, le système de santé vénézuélien déjà fragilisé du fait de la crise que connaît le pays depuis une décennie ne peut pas prendre en charge tous les blessés qui affluent pour des traumatismes crâniens, des brûlures, des fractures liées à l'effondrement des immeubles. Des hôpitaux de campagne sont en cours d'installation.
6: C'était Valérie Crova. La canicule qui perdure en Europe continue d'avoir des conséquences dramatiques pour les populations vulnérables. À Marseille, un bébé de 18 mois a été retrouvé mort dans une voiture stationnée sur le campus universitaire d'un hôpital. Il s'agit du troisième événement tragique du genre en France depuis quelques jours. Pendant ce temps, les records de température se multiplient. L'Allemagne a atteint un nouveau sommet avec une température de 41,3 degrés enregistrée dans l'ouest du pays. Des acériculteurs prient le gouvernement d'imposer à Hydro-Québec de modifier son tracé pour le passage de sa ligne à haute tension dans l'axe de la vallée du Saint-Laurent, qui doit être construite sur la rive nord du fleuve. Les précisions d'Édouard Dubois.
8: La Fédération de l'Union des producteurs agricoles de la Capitale-Nationale Côte-Nord dénonce le refus d'Hydro-Québec de modifier le tracé de son projet de ligne haute tension de 735 kV dans le cadre du projet de l'axe Vallée du Saint-Laurent. Le projet prévoit, selon l'UPA, la coupe de 19 000 érables pour le passage d'une ligne de 170 km qui reliera Portneuf à Lanaudière. 25 $ par entaille coupée sont offertes par la Société d'État aux différents acériculteurs concernés. Pour Yves Laurentiel, président de l'UPA Capitale-Nationale Côte-Nord, ce montant ne reflète pas les pertes financières pour nombreuses érablières québécoises.
9: C'est complètement ridicule. C'est 5 $ par année pendant 5 ans. Mais ces érablières-là, ces érables-là peuvent rapporter là, des centaines de milliers de dollars sur des générations futures. Changer le tracé. Pourquoi Hydro-Québec se borne à passer dans cette ligne-là, quand il pourra aller sur le territoire public un peu plus au nord?
8: Avec son axe appelé la Vallée du Saint-Laurent, la Société d'État veut répondre à la demande grandissante d'électricité d'ici 2050 dans les grands centres comme Québec. et Montréal. Ici Édouard Dubois, Radio-Canada, Saint-Ubalde.
6: Le fugitif le plus recherché au Canada, Al Boivin, a été arrêté aujourd'hui à Marbella, en Espagne. L'homme de 36 ans, originaire du Saguenay et soupçonné d'être à la tête d'un groupe criminel, était recherché depuis le 15 février 2023. Il fait face notamment à des accusations de voies de fait graves, d'enlèvement et de séquestration. Le centre hospitalier de Granby sera doté d'une nouvelle unité mère-enfant. Cette unité est attendue depuis 20 ans dans la région, comme le rapporte Brigitte Marcoux.
10: Le député de Granby, François Bonnardel, admet que ce projet aura pris du temps à naître. L'unité mère-enfant du centre hospitalier de Granby sera construite au quatrième étage, laissé vacant par le départ des personnes aînées en perte d'autonomie vers un CHSLD. 18 nouvelles chambres modernes et adaptées seront construites. Chaque année, le centre hospitalier de Granby fait plus de 640 accouchements en plus de recevoir 1350 jeunes en pédiatrie. La superficie de cette nouvelle unité sera presque doublée. Docteur Lucie Larouche est obstétricienne gynécologue pour Santé Québec Estrichus.
11: On ne répond pas au concept de la chambre unique actuellement. On n'a pas de chambre TARP, hein, où se passe le travail, l'accouchement, la récupération et puis le postpartum. Ce qui n'existera plus, ça ne sera plus pareil maintenant avec l'unité mère-enfant.
10: L'enveloppe budgétaire pour réaliser la nouvelle unité mère-enfant a plus que doublé. En 2020, on parlait d'un budget d'un peu plus de 4 millions de dollars. Aujourd'hui, il faudra investir 11 millions. 5 millions de dollars proviendront de la fondation du centre hospitalier de Granby. Daniel Filion est directeur des services techniques pour Santé Québec Estrichus.
12: Il y a l'explosion des coûts là, à partir de juste avant la pandémie à aujourd'hui. On peut parler de 30-40% de plus. Là. Ce qu'on fait maintenant, c'est qu'on veut revitaliser nos bâtiments.
10: L'unité mère-enfant du centre hospitalier de Granby verra le jour assez rapidement. Il y aura appel d'offres dès cet automne et l'ouverture est prévue pour 2028. Ici Brigitte Marcoux, Radio-Canada, à Granby.
6: C'était nos informations. Voici maintenant le 15-18 avec Hugo Lavoie.

0: Hugo Lavoie. Aujourd'hui, au 15-18, nouvel accord entre Israël, le Liban et les États-Unis, signé cet après-midi. On en parle de ça et de politique américaine avec Charles-Philippe David. C'est le grand retour de son segment « L'État de l'Union ». Environ 1000 morts au Venezuela, le bilan du séisme s'alourdit, la solidarité locale s'active. Nous irons aussi sur place et arrestation confirmée du fugitif le plus recherché au Canada, Al Boivin. La sentez-vous, cette fébrilité dans l'air aujourd'hui? On a gardé une tradition du 15-18, c'est le vendredi.
1: On a-tu des chips?
0: Chips, exactement. Sont là les chips d'ailleurs, derrière? Je pense les voir.
2: Moi,
0: il y a
2: je
0: Mathieu.
2: Sens surtout ma chute de glycémie. Là,
0: mais... Oui, vous en avez mangé un petit peu plus
1: Mathieu
0: tôt.
1: Mathieu qui avait la main dans le sac, je ne voyais pas.
0: Exact. Alors, François, on a mangé déjà quelques-uns. Eve, vous irez, là, à un moment donné, vous en pigez.
2: On a une bonne sélection.
1: Ouais.
0: Antoine Deshaies a gagné au baseball.
3: L'équipe de mon fils. Moi, je n'ai pas joué.
0: Non, mais vous étiez entraîneur.
3: Oui.
0: C'est déjà pas pire.
3: Oui, oui, c'était...
0: Grosse victoire.
3: Grandiose.
2: Quand on est bien dirigé.
3: Exactement.
4: Il y avait un défilé, je pense. Hein?
3: Oui.
4: Oui, j'ai vu les partisans, plusieurs milliers de personnes.
0: Avec les petits pantalons blancs d'Antoine, évidemment.
3: Oui. Là, il y aura un rappel ce soir, vous le savez, parce qu'il y a un autre match. Parce qu'au baseball, ça n'arrête jamais.
0: Oh, c'est un deux soirs de suite.
3: Un deux en deux.
0: Petit pétalon blanc.
3: Voilà.
0: C'est parfait.
1: Si orage, on annule.
3: Oui, il y aura
4: y a-t-il
3: pas d'orage.
4: L'orage?
0: Oh.
1: Il a dit qu'il n'avait pas.
0: Bon.
1: Antoine a dit qu'il n'avait pas.
3: Nelson ce soir.
0: Merci d'être venu, Eve. C'était vraiment.
1: Ça me fait plaisir. Mais je vais l'écouter l'émission parce que c'est bon, mais je veux juste rester ici avec vous autres.
0: Là, le Canada autorisé à l'Eurovision. Ça, c'est une autre affaire assez incroyable. Oui. Est-ce qu'on s'en réjouit? Je ne sais pas, mais en tout cas, je pense qu'on peut peut-être se réjouir de ça.
4: On ne l'attendait pas. Mais c'était dit dans le budget. On l'avait trouvé à la page... Je me souviens que c'était quelque chose comme à la page 56, on avait trouvé cette mention-là. C'est Laurence Martin qui est à la colline, notre collègue à Ottawa, qui en avait fait mention. On avait tous vérifié, les journalistes culturels, pour confirmer. On s'était dit, ça va probablement se perdre dans le brouillard. Mais non, ça va de l'avant. Ça va de l'avant. C'est très, très concret. Hugo. Alors, je vous en reparlerai un petit peu plus tard dans l'émission.
0: Bien, j'ai très hâte d'entendre ça. Et là, il y a plein de choses qu'on vous avait préparées qui arrivent le vendredi. D'abord, effectivement, le retour de l'État de l'Union de Charles-Philippe David, c'est 15 minutes qu'on va consacrer à la politique américaine, analyse, retour sur la semaine.

0: Tout le monde a le droit de poser des questions à Charles-Philippe David. Si vous en avez d'ailleurs à la maison, n'hésitez pas à nous écrire. Et puis, par ailleurs, il y a, Chien Champion qui vient à l'émission aujourd'hui. Je ne sais pas si vous le connaissez. C'est un artiste visuel qui a fait notamment les affiches du Festival de jazz et d'autres affiches très, très connues. C'est un artiste visuel, disons, très en vue en ce moment à Montréal et au Québec. On est très chanceux qu'il soit là. De son vrai nom, Felipe Arriagada, Nunes. Il sera ici à 15h40, donc très hâte de lui parler. Puis on a quelques segments qui font un début à l'émission aujourd'hui aussi. On tire la plug. Vous savez que c'est souvent une résolution de beaucoup de gens en ce moment de se délaisser un petit peu du téléphone cellulaire, des écrans. Alors, on cherchait des idées pour s'en éloigner un petit peu, faire d'autres choses, des gens qui consacrent de l'énergie, consacrés donc à ça. Et on va recevoir Kualé, qui est cofondateur du Together Club, qui est un club justement qui consiste à faire rencontrer des gens en personne, parfois pour l'amour, parfois pour d'autres raisons. On va lui parler un petit peu plus tard. Et j'ai très hâte aussi aux dernières minutes de l'émission. Je vous le dis tout de suite, là, parce que ça vaut vraiment la peine de rester jusqu'à la fin. On a lancé un appel il y a quelques semaines pour que les gens viennent chanter une chanson en studio à la radio. Des gens de la population, si vous avez une chanson qui vous évoquait quelque chose de Montréal, du Québec, qui vous faisait vibrer, pourquoi pas venir la chanter? Sauf qu'on a un studio, un piano en studio, puis un gars qui est capable de pianoter un petit peu pour vous accompagner.
1: Vous allez animer et pianoter en même temps?
0: Ben, disons que ça va conclure l'émission.
1: Ah, OK. Puis là, on joue.
0: Oui, exactement. Okay. Et donc, il y a quelqu'un qui a répondu à l'appel. Elle s'appelle Caroline Lochet. C'est une résidente de Laval qui va venir chanter un petit bout d'une chanson des Cowboys Fringants. Je vous dis pas laquelle. Je vous dis pas pourquoi elle a choisi cette chanson-là. Elle va nous expliquer tout ça après 17 heures. Mais là, je vous le dis tout de suite, si jamais vous voulez venir chanter un petit bout de chanson, si vous chantez bien, évidemment, si vous connaissez quelqu'un qui se débrouille pas pire.
1: Idéalement.
0: Antoine?
2: Je ne chanterai pas, c'est certain.
0: OK. Alors, vous pouvez nous écrire dans la bulle de conversation sur l'application audio de Radio-Canada, puis on va évaluer la candidature, puis on vous appellera peut-être pour venir chanter une petite chanson à la fin de l'émission les vendredis. Donc, vous comprenez qu'on est dans un esprit festif aujourd'hui. Je ne sais pas si c'est festif sur les routes, cela dit, François?
2: C'est quand même occupé, mais d'abord, Hugo, je voulais faire un petit point
0: d'ordre
2: où je vous parlais plus tôt cette semaine de ce chantier sur René Lévesque. Ça fait plusieurs fois que j'en parle, mais c'est encore très problématique. Là, j'ai mis une vidéo, si vous voulez voir de quoi je parle, sur mon compte Blue Sky, pour ceux qui sont curieux. Puis j'ai prévenu la ville de Montréal, parce que là, c'est un peu chaotique, puis j'ai peur qu'on en vienne à une collision. Parce que là, ce qui se passe, c'est que devant l'ancienne maison de Radio-Canada, il y a un chantier. Et là, pour maintenir deux voies de circulation, on a une seule voie vers l'est dans ce qui est normalement là, le chemin pour aller vers l'est sur René Lévesque, puis on en a ajouté une à contresens à gauche du terre-plein. D'une part, à peu près personne prend la voie à contresens parce que faut comme savoir qu'elle est là, la signalisation est pas super claire.
0: C'est pas évident.
2: Et là, quand les gens, mais ceux qui l'empruntent, il y a plein de gens qui arrivent au bout de la voie à contresens puis qui veulent tourner à droite sur Alexandre de Sèvres et couper, faire un genre de queue de poisson aux gens qui sont dans la voie à leur droite. C'est super dangereux. Donc, ne faites pas ça. Si vous êtes dans la voie à contresens, là, que vous voulez aller prendre Vigée pour aller vers le centre-ville, faites juste aller une rue plus loin. Prenez Papineau vers la droite, vers le sud, et allez prendre Vigée. Il y a à peu près jamais de trafic. Vous allez peut-être devoir faire un petit changement de voie, mais c'est pas très difficile à faire. Vous allez vous épargner et empêcher de, comme ça, vous bloquerez pas le trafic des gens en arrière de vous et vous risquez pas de causer un accident. Alors
0: ouais,
2: ce message-là est fait.
0: Ouais, effectivement, vous coupez une ligne de voiture, vous coupez des cyclistes également,
1: c'est
0: possiblement
1: pour les cyclistes
0: des piétons.
2: Exactement,
1: oui,
2: tout à fait.
1: Oui,
2: ça, c'est
1: et les piétons.
2: C'est dangereux pour ça aussi. OK, circulation, c'est très lourd sur Notre-Dame, donc un peu dans le même axe vers l'est là, depuis Papineau comme ça jusqu'à on reprend la vitesse seulement vers l'est là, à Pinneuf, vers l'ouest aussi, de Pinneuf jusqu'à, je vous dirais à peu près là, Alphonse-des-Rois là, Frontenac peut-être, c'est là où ça devient plus fluide. On reviendra sur le reste là, mais les suspects habituels là, Descaries, Lavin, tout ça est assez congestionné à cette heure-ci.
0: Merci beaucoup François. Ève Christian?
1: Oui, alors je vais commencer par les veilles jaunes d'orage violent.
0: Bon.
2: Oh.
0: Mais, OK, c'est pas une blague.
1: Mais pas à Adelson, tout de suite. Ouais. À Saint-Jean-sur-Richelieu, à Sherbrooke et à Sutton en ce moment, ce sont les secteurs et alentour, bien sûr. Là, je vous donne 3 points, mais bon, l'orage tombera pas une place, mais pas chez le voisin.
0: Puis on parle de veille, là, c'est dans
1: une
0: combien
1: veille,
0: de temps?
1: Ben, c'est pas très long, en fait. C'est pas dans très longtemps, en fait, parce qu'il y a déjà une bonne cellule là, qui est un peu au sud, sur la Montérégie, au sud de Montréal. Alors, c'est possible que ça tombe éventuellement dans la prochaine heure. Sinon, le point le plus chaud au Québec en ce moment, j'aime toujours regarder ça, ben, c'est l'aéroport de la Grande-Rivière. Ça, c'est dans le nord, là, près de la baie, du Hudson. Il fait 27,2 en ce moment. On est à 22 degrés à Montréal. Et pour la suite des choses chez nous, ben, on voit des coins de ciel bleus, mais il pleuvait aussi tout à l'heure quand je suis arrivée, il y a 10 minutes, il pleuvait sur la rive sud. Donc, vous voyez, il y a un peu de tout possible encore, un risque d'orage tôt ce soir. Demain, pas si mal, alternance soleil-nuage, il fera 25 demain, une humidex de 30. Donc, ça va être assez lourd demain, cette nuit minimum 17.
0: Merci beaucoup, Ève. Antoine, vous allez nous parler un petit peu de soccer?
3: Entre autres aujourd'hui, et je veux apprendre à vous connaître, Hugo. Disons,
0: je suis inquiet.
3: Un cas d'espèce. Disons que votre première semaine à l'animation, ça se passe très bien pendant 4 jours, et aujourd'hui, l'émission est très mauvaise, OK?
0: Mettons.
3: Et là, votre patron, patronne vient vous voir après. Est-ce que vous pensez qu'ils vont vous parler de l'émission ratée ou de la belle semaine réussie avant l'émission ratée?
0: Et probablement qu'ils vont parler de l'émission ratée.
3: Ben, c'est ce qu'ont fait hier les reporters après le match entre les États-Unis et la Turquie. Et l'entraîneur américain il a fait jouer des remplaçants parce que la qualification pour le deuxième tour à la Coupe du Monde était déjà acquise. Et là, les reporters lui ont dit « Bon, le match ce soir, c'était pas top. » Et il leur a dit qu'ils comprenaient pas leurs questions.
4: For you not to say congratulations that we won the group. That is a little bit sad. It's very positive to finish in the way that we finish. I need to remember you and everyone that we won the group. Sorry guys, we won.
3: Donc, c'est l'entraîneur Mauricio Pochettino qui a dit, écoutez les gars, là oui, on a perdu ce soir, mais là, je vous le rappelle, on a gagné le groupe, on progresse. Donc, vos questions négatives, j'en veux pas. Donc, bref, il a dit sa façon de penser un peu à tout le monde.
0: C'est
3: son point de vue.
0: Je suis comme lui. OK, parfait. Est-ce que je suis en train de perdre là, cette émission-là?
3: Non, pas encore.
5: On vous donne une autre chance, Hugo.
3: Vous passez en phase éliminatoire comme les Américains qui ont, à vrai dire, avant leur défaite contre la Turquie, eu un très, très bon début de tournoi.
0: Bon, c'est fantastique. On va voir si Rose est plus fine que vous. Rose, vous allez nous parler de théâtre d'été.
6: Bien, justement, parlant de trucs connotés, peut-être que le théâtre d'été, parfois, ça fait référence à un théâtre bon marché. Il y a comme une hiérarchisation entre le théâtre à l'année et le théâtre d'été.
0: Une petite blague un peu facile.
6: Exact, le vaudeville, la comédie de situation, le divertissement très, très léger. C'est intéressant parce que ça a beaucoup évolué, le théâtre d'été. Aujourd'hui, il y a des théâtres d'été qui font de la création, comme vont le faire des théâtres comme La Licorne, par exemple, ou Le Prospero. On va commander une pièce à un dramaturge québécois, on la joue. Et là, il faut aussi penser, ce qui est intéressant pour l'équipe, pour les comédiens, c'est qu'on va jouer pas 2 semaines. Ou 3 semaines, si ça se passe bien. On va jouer pendant 2 mois, 2 mois et demi. Mm-hmm. On va travailler les personnages comme on n'a jamais l'occasion de le faire le reste de l'année pour une production, on va dire, normale ou typique. Puis aujourd'hui, le théâtre d'été, c'est devenu aussi un attrait touristique. C'est le centre de divertissement pour certaines régions. Bref, je vous dis tout ça parce que j'ai rencontré des gens du Petit Théâtre du Nord qui est à Boisbriand. Ça fait déjà 28 ans qu'ils commandent des pièces comme ça, des dramaturges qui font de la création originale. C'est leur première ce soir. Puis je voulais savoir un peu comment ils réfléchissent en presque 30 ans à leur modèle, comment ils se comparent aux autres. Je vous présente ça tout à l'heure, un peu avant 17h.
0: Ah, mais très hâte d'entendre ça.
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0: On a appris plus tôt aujourd'hui l'arrestation d'Al Boivin dans le sud de l'Espagne. Son identité a été confirmée par la directrice de la Sûreté du Québec. Et c'est le criminel le plus recherché au Canada. On le disait tout à l'heure, il a fait face à des accusations de gangstérisme, de voies de fait graves, d'enlèvement, de séquestration, d'introduction par effraction, de trafic d'armes, de trafic de substances. Alors, c'est beaucoup quand même pour ce criminel. Pour comprendre l'importance de cette arrestation, on a au bout du fil Daniel Renault, qui est journaliste de l'équipe d'enquête de la presse. Bonjour.
8: Oui, bonjour Hugo.
0: Alors, quelle était la place d'Al Boivin dans l'écosystème criminel du Québec?
8: Bien, on peut dire que Al Boivin dirigeait et dirige toujours d'ailleurs, hein, parce qu'on ne sait pas ça va être quoi les impacts de son arrestation en Espagne. Est-ce que malgré tout, ses fidèles vont poursuivre la lutte dans l'Est du Québec? mais on pourrait résumer ça ainsi. Il est le chef d'un groupe émergent qui lutte contre les Hells Angels dans l'est de la province depuis au moins 2023 là, et qui est un adversaire sérieux là, pour les motards.
0: Quel type d'activité criminelle? On parle de trafic de drogue, j'imagine?
8: Oui, exactement. C'est le principal, la principale activité criminelle. En fait, Al Boivin était autrefois gérant de territoire pour un membre des Hells Angels de la section de Trois-Rivières, Bernard Plourde. Il a été trafiquant pour eux durant au moins une dizaine d'années. Et donc, il connaît les façons de faire des Hells Angels. Il a les connaissances aussi de la rue, que ce soit au Saguenay-Lac-Saint-Jean aussi ou dans d'autres régions de l'Est du Québec. Et en 2023, le réseau de trafic de stupéfiants de Boivin a été démantelé par les policiers. Et c'est à ce moment-là qu'il a pris la fuite. Il est en cavale depuis tout ce temps-là, mais c'est aussi en 2023 que Boivin, Dave Turmel aussi, qu'on connaît bien dans la région de Québec, et aussi d'autres trafiquants ont décidé de cesser de payer leurs redevances aux Hells Angels, de cesser de travailler pour les Hells Angels et de partir en guerre littéralement contre eux. Dave Turmel a été arrêté, on le sait, en Italie l'année dernière. Et là, voilà que c'est au tour d'Al Boivin d'être arrêté en Espagne.
0: Et est-ce que lui, il est parti surtout pour fuir la police ou est-ce que peut-être qu'il voulait fuir un petit peu les Hells également, avec qui c'est il était en
8: question.
0: Conflit?
8: C'est une bonne question. J'ai l'impression que la vérité est peut-être quelque part là, dans les deux raisons. Parce qu'effectivement, dans ce conflit-là, il y a été question de contrats qui ont été mis sur la tête de l'un et sur la tête de l'autre. Et je pense que c'est un mélange des deux. C'est depuis carrément le démantèlement de son réseau en 2023 qu'il a pris la fuite. Les informations au départ voulaient qu'il se cachait au Québec. Mais à un moment donné, depuis la dernière année, on commençait à entendre qu'il pouvait peut-être se trouver en Europe. Visiblement, les policiers de la Sûreté du Québec ont eu certaines informations permettant de le retracer. Et lorsqu'il est question d'une arrestation dans un autre pays, la Sûreté du Québec doit demander l'assistance de la Gendarmerie royale du Canada parce que c'est elle qui fait le pont entre les autorités des autres pays et la police probablement local, là, je ne veux pas m'avancer là parce qu'on n'est pas encore au courant de toutes les circonstances de l'arrestation, mais la police espagnole, visiblement, l'a arrêté sur les informations qu'on a obtenues de la police du Québec.
0: Là, on sait que vous parliez du cas de Pic Turmel, comme on le surnomme, en Italie, mais il n'est toujours pas arrivé au Québec. Est-ce que ça se pourrait que dans le cas d'Al Boivin, ça soit aussi long et compliqué?
8: Ça se pourrait. Si Boivin décide de contester lui aussi, son extradition, c'est possible. Par exemple, est-ce qu'un gars comme Dave Turmel craint pour sa vie ici une fois revenu? Alors, Boivin pourrait émettre les mêmes craintes. Mais bon, c'est encore trop tôt là pour en venir à des conclusions à ce niveau-là.
0: Est-ce qu'on peut quand même venir à la conclusion que c'est pas simple d'être en cavale quand on est un criminel très recherché? Là, on a eu le cas, on le disait, Dave Turmel, Al Boivin, là, dans ce cas-ci, mais Ryan Wedding également, qui s'est fait pincer au Mexique. À un moment donné, il semble qu'on a beau essayer de se cacher, d'avoir de l'argent et des contacts, on se fait prendre.
8: Ben, en fait, la question est, je répondrai en deux volets. C'est de plus en plus simple de pouvoir poursuivre ses activités criminelles, même si on est à l'extérieur. La preuve aussi, ici au Québec, il y a plein d'individus, même condamnés à la prison à vie, qui continuent à gérer leurs opérations à partir des pénitenciers ou des prisons parce qu'ils ont des téléphones cellulaires. Et aujourd'hui, avec les technologies, avec les messageries cryptées, c'est facile pour un individu en cavale de continuer à tirer certaines ficelles, avec la crypto-monnaie aussi, c'est facile d'obtenir des ressources financières pour poursuivre une cavale. Mais le deuxième volet de votre question, c'est que ça coûte cher une cavale, de fuir dans un autre pays, à moins qu'on se fasse héberger gratuitement par quelqu'un, mais ça coûte cher. On est aussi toujours à l'affût. Les policiers ont des moyens aussi technologiques, là, des fois, pour suivre certaines transactions qui peuvent être faites, pour suivre peut-être certains individus qui pourraient aller rendre visite à Boisvin, en Espagne. Mais c'est certain que c'est lorsqu'on regarde le pour et le contre, il y a plus d'éléments négatifs dans une cavale qu'il y a d'éléments positifs.
0: En terminant, est-ce que l'arrestation d'un gars comme ça qui était opposé aux Hells Angels avec l'arrestation de Dave Turmel également, ça laisse entendre que les Hells Angels ont repris le contrôle puis ont le champ libre ou à peu près là pour le trafic au Québec?
8: Très bonne question. Boisvin a continué à tirer des ficelles même s'il était à l'extérieur. Donc, il a des gens sur place. À la Sûreté du Québec, on me dit qu'il a des équipes, qu'il a des fidèles. Lui arrêté, est-ce que ses fidèles vont continuer la lutte? C'est très possible aussi. Est-ce que... Parce qu'on sait qu'à la suite de l'arrestation de Dave Turmel en Italie, on croit comprendre que le Blood Family Mafia, qui est son groupe, a perdu des plumes à la suite de son arrestation. Mais est-ce que ce sera le cas aussi du North Savage Gang, parce que c'est le nom de l'organisation de Boisvin? Je suis pas nécessairement aussi optimiste là, à penser que c'est la fin des conflits dans l'Est.
0: Daniel Renault, journaliste de l'équipe d'enquête de La Presse, spécialiste des affaires criminelles. Merci.
8: Merci, ça m'a fait plaisir. Au revoir.
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0: Et là, je reçois François Croteau. Bonjour.
9: Bonjour.
0: Qui est PDG de l'Institut de la résilience de l'innovation urbaine, chroniqueur au Devoir, professeur associé à l'UQAM. Vous le connaissez possiblement aussi parce qu'il a été maire de Rosemont, la petite patrie. Et là, aujourd'hui, ben, on va faire en fait des chroniques pendant l'été pour discuter de gouvernance municipale. Et on voulait s'intéresser aux inondations et à la gestion des inondations. Évidemment, on y a goûté pas mal là ces derniers jours dans une partie de Montréal, en tout cas en particulier. Et là, ben, on parle de gouvernance des inondations. Clairement, là, ça fonctionne pas puisqu'il y en a des inondations à répétition. Puis on a même vu des citoyens qui sont tellement insatisfaits qu'ils songent à poursuivre la ville.
9: C'est un enjeu qui est compliqué, hein? Et je vais pas essayer de simplifier la chose, mais essayer de mieux cibler quelles sont les problématiques, puis comment on peut s'en sortir avec ces enjeux qui sont, ma foi, assez importants et considérables. Et surtout, ben, pour les personnes qui sont touchées, hein, lorsqu'on perd nos biens, lorsqu'on se retrouve dans une situation où, justement, notre sous-sol ou autre est complètement inondé, c'est un drame pour une famille. Et on l'a vu en fin de semaine dernière à quel point, justement, ces drames se répètent année après année, de façon de plus en plus intense. Et malheureusement, ce n'est pas prêt de cesser. Hein. On voit la tendance qui se poursuit. Et les prévisions, et c'est important de comprendre les prévisions du GIEC, par exemple, ce qu'ils nous disent par rapport au climat, spécifiquement, par exemple, au sud du Québec ou au nord du Québec. Parce qu'avec la crise climatique, avec le réchauffement, ça amène son lot de dérèglements et qui va provoquer dans des régions du Québec, des circonstances différentes selon l'aléa qui va se produire. Donc, dans un cas comme celui-ci, on le voit, les pluies diluviennes qui tombent de façon soudaine vont être de plus en plus nombreuses. On parle que d'ici les 20-30 prochaines années, c'est une hausse des pluies de 10 % que le sud du Québec va subir à cause du dérèglement. Donc
0: on ne peut pas se fermer les yeux, là.
9: Exactement.
0: Ça ne va pas se régler par magie.
9: Tout à fait. Et la solution n'est pas magique. La solution n'est pas unique. Souvent, on va évoquer la question des conduites souterraines, par exemple, les égouts ou les conduites pluviales, pour se dire que, dans le fond, c'est de la faute de la ville, c'est la faute des infrastructures qui sont désuètes, qui fait en sorte que les citoyens se retrouvent dans des situations qui sont très, très déplorables et même très critiques. Sauf que la question n'est pas si simple qu'elle pourrait y paraître, parce que le problème vient souvent du fait que l'eau, lorsqu'elle tombe, ben, elle est soit mal absorbée par les sols, soit mal dirigée, soit qu'il y a un ensemble de canalisations qui se dirigent au même endroit, une pluie qui est qui tombe de façon subite et à un niveau de débit qui est tellement fulgurant qu'on aurait des égouts aussi gros que la rue et ça ne suffirait pas à la demande. Donc, c'est souvent un ensemble de mesures qui doivent être mises en place pour faire en sorte de juguler, je dirais, d'une certaine manière, la question. Et malheureusement, ben, c'est pas une seule institution, une seule personne qui en est responsable, c'est un ensemble de facteurs.
0: Parce que là, on a eu, par exemple, Laval, qui a fait des annonces importantes avec le soutien du gouvernement du Québec. Donc, oui, on fait grossir les tuyaux, bassins de rétention, on a différentes, un bouquet, disons, d'initiatives. On le voit à Montréal aussi avec les parcs éponges, avec plein d'initiatives. Mais ça, il se trouve que ça tombe souvent dans la cour de la ville.
9: Oui, et c'est là qu'est le problème. On parle beaucoup là d'investissement dans les infrastructures, mais quel type d'infrastructure exactement? Je prendrai l'analogie des autoroutes, par exemple. Lorsqu'on a une congestion automobile et on a eu le mauvais réflexe dans le passé de se dire, bon, on va élargir l'autoroute. On va élargir. Mm-hmm. On règle jamais le problème. Le problème, souvent, est un cocktail de transport qui va faire que on n'aura pas besoin d'élargir la conduite. C'est un peu la même chose avec l'eau. Donc, oui, il y a les parcs éponges qui peuvent aider. Oui, il y a des micro-bassins de rétention d'eau, il y a des noues de pluie qui peuvent être installés. On peut déminéraliser les sols, déconnecter aussi les drains de toit sur les égouts qui viennent alimenter aussi, etc. Sauf que lorsque survient des pluies comme celle-ci, si on envoie tout l'eau dans le sol, ben on se retrouve avec un autre problème. La nappe phréatique déborde et là, ça peut créer des lacs artificiels sur des terrains gazonnés et même amener des glissement de terrain. Donc, c'est oui dans la cour des municipalités, mais ça devra aussi nécessairement être dans un débat où, inévitablement, les compagnies d'assurance vont intervenir de plus en plus. Les compagnies qui interviennent sur les territoires aussi pour ce qui est du nettoyage, mais aussi le gouvernement du Québec a annoncé des sommes pour les riverains qui sont sur les débordements fluviaux. Mais il devra avoir plus de mesures qui seront mises en place de façon, je dirais, transversale pour bien analyser les problématiques de chaque territoire selon l'aléa et le type de pluie, pour essayer d'atténuer. Mais je serai pas ici aujourd'hui pour vous annoncer qu'il y aura, on va régler le problème complètement et plus personne un jour ne sera inondé avec la hausse des pluies puis ce qui nous attend dans le futur. Mais malheureusement, force est d'admettre que ça va pas se réduire.
0: Puis les citoyens, eux, ont des responsabilités. On le dit souvent que c'est partagé. La mairesse de Montréal l'a répété, mais concrètement, il y a des gens, on les entendait, là. On a déjà pris plein de mesures pour protéger notre maison. On a, bon, et on se trouve inondé quand même.
9: Oui. On veut jamais, lorsqu'une famille vit un drame comme celui-ci, on veut pas leur faire porter le fardeau. Puis c'est délicat de leur dire qu'ils sont en partie responsables. Puis c'est une situation qui est dramatique. Souvent, on n'a pas une bonne couverture d'assurance parce que l'assurance ne couvre pas complètement les dégâts. Mais on se rend compte souvent que c'est l'eau d'égout hein, qui va souvent remonter. Un drain. Mettez un clapet sur votre renvoi d'eau. Un clapet, là, ça sauve énormément de dégâts d'eau. Et souvent, on se rend compte que certaines de ces résidences qui n'avaient pas le fameux clapet. Demandez à un plombier, vérifiez vous-même, c'est la première chose que toute personne devrait faire. L'autre chose qu'il faudra regarder aussi, c'est la question qu'on a se poser, c'est pourquoi, dans certains cas, il y a eu des coupures d'électricité où les gens s'étaient protégés avec des pompes.
0: Ben oui.
9: Et là, soudainement, la pompe ne fonctionnait plus. Mais qu'est-ce qui s'est produit? Donc, vous voyez, un ensemble d'éléments, oui, le résident a et le propriétaire a des mesures à mettre en place. Il doit se protéger. Ceux qui ont, par exemple, des garages en pente, comment mieux rehausser pour éviter que l'eau déborde en ruissellement, etc. Mais je dirais que c'est une responsabilité partagée entre citoyens, villes, compagnies d'assurance, gouvernement, etc., qui fera en sorte qu'on viendra atténuer les dégâts, mais on ne les réglera pas tous avec la hausse des pluies qui nous attend au cours des prochaines années.
0: Mais ça demande un certain courage politique, une certaine prévoyance, une certaine sagesse aussi, parce que c'est vrai que le gouvernement de proximité c'est le gouvernement municipal, puis c'est lui qu'on a envie de montrer du doigt, qu'on est en colère, puis qu'on vient d'avoir un sous-sol inondé.
9: Lorsqu'on a une perte, c'est sûr qu'on cherche un coupable, et c'est normal et c'est humain de chercher un coupable. Dans une situation comme celle-ci, je pense que collectivement, on doit de plus en plus se mettre dans une posture de résilience et d'accepter qu'il y a une part de risque collectif qu'on devra aussi assumer, pas juste individuel, mais qu'il y aura aussi une part de risque individuel qu'on devra absorber, malheureusement, et voir comment on pourra atténuer au cours de ces prochaines années ce risque qui, nécessairement, ne va pas diminuer.
0: François Croteau, PDG de l'Institut de la résilience et de l'innovation urbaine, chroniqueur au Devoir, professeur associé à l'UQAM, je le disais, ancien maire de Rosemont-la-Petite-Patrie, pas obligé de le dire à chaque fois,
9: non,
0: mais quand même, je pense que ça permet pour certains de faire le lien mental. Et puis, je vous remercie pour la réflexion, puis on se revoit vendredi.
9: Merci, Hugo.
0: Et maintenant, c'est Philippe-Antoine Saunier qui a le bulletin d'information régionale. Bonjour.
10: Bonjour, Hugo.
0: L'insécurité alimentaire n'épargne pas les secteurs perçus comme favorisés, tels que l'ouest de l'île de Montréal.
10: Par exemple, à Pierrefonds-Roxboro et à Dollard-des-Ormeaux, le revenu médian des ménages se chiffre respectivement à 80

0: 36 000 et 96 000 $. Et malgré ça, il y a des organismes qui ont vu cette année la demande pour leurs services exploser. Le reportage de Mathieu Massé.
1: Si l'ouest de l'île de Montréal est généralement perçu comme favorisé, sur le terrain, le constat des organismes d'aide est bien différent.
2: Et souvent, on voit les gens qui sont un peu surpris qu'on voit des personnes qui ne peuvent pas acheter la bonne nourriture et pensent que, pas à point clair, ça se passe pas.
1: Sandra Watson est directrice des services psychosociaux à la mission ouest de l'île à Dollard-des-Ormeaux. Cette année, les demandes d'aide alimentaire y ont plus que doublé.
2: L'année dernière, à ce temps-ci, on avait 250 familles et présentement, on a 579 familles.
1: Le même constat est fait par le président du conseil d'administration du Fonds d'aide de l'ouest de l'île, Pierre Fonds, Roxborough, Greg Orleski. Le nombre de personnes qui s'y présente pour demander de l'aide pour la première fois a augmenté de 81 % cette année.
3: On prévoit que l'augmentation va continuer d'ici même 5 ans.
1: La situation inquiète tout particulièrement parce que beaucoup de bénéficiaires de ces organismes ne devraient pas, selon eux, se trouver en situation de pauvreté.
2: Parce que c'est des gens qui travaillent.
3: J'ai vu les gens, que ça se voit très clairement, étaient des professionnels. Ça touche toutes les personnes, tous les âges.
1: Les deux organismes s'entendent pour dire que c'est la générosité des gens qui leur permet de garnir leur banque. Greg Orleski affirme même que la demande au fonds d'aide est telle que l'organisme a fait l'acquisition d'un ancien bureau de poste qu'il compte transformer en pôle communautaire, mais qu'il faut aussi des bras pour accueillir les dons et organiser la distribution.
3: Se porter bénévole pour le conseil d'administration, que se porter bénévole pour travailler avec nos services, nos clients.
1: Ici Mathieu Massé, Radio-Canada, Montréal.
4: À quelques jours du 1er juillet, plus de 2150 ménages sont toujours accompagnés dans leur recherche de logement au Québec.
0: Oui, un nombre en hausse par rapport à l'an dernier. Le FRAPRU estime que la crise persiste malgré l'augmentation des taux d'inoccupation dans plusieurs régions. Selon l'organisme, les nouveaux logements qui ont été construits sont tout simplement trop chers pour une grande partie des locataires. La situation touche autant les grands centres que les régions, notamment la Montérégie, la Mauricie et la Capitale-Nationale. Le FRAPRU réclame des mesures pour rendre les logements plus abordables et presse les partis politiques d'en faire une priorité en vue de la campagne électorale de l'automne.
4: Ah, c'est déjà le temps des fraises?
0: Eh oui, c'est déjà le temps des fraises. Et les producteurs de fraises du Québec connaissent une bonne saison cette année. Malgré le temps pluvieux des dernières semaines, bien, la production est abondante et la clientèle est au rendez-vous pour l'autocueillette. Et c'est aussi le cas dans les marchés publics. Nathan Pasquier est propriétaire du kiosque La Bonne Amie Fruits et Légumes au marché public de Longueuil.
5: La fraise, c'est un très gros vendeur. C'est un produit d'appel aussi. C'est un produit qui appelle le monde à venir pour le reste. C'est surtout ça. Et c'est bien sûr un patrimoine du Québec exceptionnel. L'or rouge, comme on appelle ça.
0: Les variétés de fraises d'automne vont être récoltées jusqu'aux premières gelées, mais effectivement, c'est la grosse période des fraises en ce moment.
4: Eh bien, c'est vrai que j'en ai acheté, en fait, quand j'y pense.
0: Quel hasard!
4: Depuis un certain temps, même.
6: Comme la semaine, au moins.
4: Mais c'était plus rare, puis des fois, oui, un petit peu plus cher. Donc là, probablement, est-ce que vous en avez, vous, Ève, dans votre jardin?
6: J'ai acheté un petit plant là, dans une pépinerie. Quincaillerie pépinière, c'était ça que je voulais dire, c'est un nouveau mot. Et oui, effectivement, tous les matins, je prends ma fraise du matin. On fait pas un bol avec ça, mais quand
4: même. Vous n'avez pas d'écureuil dans votre coin, vous?
6: Ah, mais il faut que je me batte avec l'oiseau, alors.
4: Ah, c'est l'oiseau,
6: oui,
4: c'est
6: pas, c'est pas l'écureuil, moi.
4: OK, d'accord. Voulez-vous nous faire un petit peu de météo?
6: Bien sûr que je peux faire ça. Alors, pour les prochaines heures, il y a bien sûr encore une possibilité d'averse, un risque d'orage aussi. Pour ce qui est de la soirée, en fait, au cours de la soirée, le minimum sera de 17 degrés. Plus on avance quand même en soirée, plus le pourcentage d'averse, de probabilité d'averse est faible. Donc, on est rendu à 40 %. Mais il y a toujours ce qui nous plane au-dessus de la tête, la possibilité d'un orage aussi. Demain, alternance soleil-nuage, 30 % de possibilité d'averse en après-midi, risque d'un orage. C'est un peu normal que ce soit en après-midi. L'humidité, la convection, tout ça, ça se forme. Puis il y a des nuages qui créent ces averses-là. Demain, il fera 25, donc un peu plus chaud qu'aujourd'hui. On est à 22. Et puis, l'humidex sera de 30. Et puis, dimanche, bien, pas si mal. 27 sous le soleil.
4: Oui, mon Dieu, c'est parfait.
6: Pas si mal.
4: Pas si mal. Qu'est-ce qu'il nous faut? François?
7: On a plusieurs congestions pour sortir du Grand Montréal. Hugo, notamment, autoroute des Laurentides, de direction nord, là, vous êtes au ralenti depuis le secteur Saint-Janvier à Mirabel. Passer la 50 graduellement, ça s'éclaircit. Là, vous reprenez de la vitesse de ce côté-là. Beaucoup de monde sur la 40 Est Repentigny. Depuis, là, je vous dirais, la hauteur de Bourget, là, vous êtes au ralenti. Comme ça se prolonge jusqu'au début de la traversée du pont de Gaulle. La 640 Est vers Charlemagne est très occupée. Même chose pour la 20 Est. À partir de la 30, on a une bonne congestion jusqu'au chemin du fer à cheval. Et on parlait de déménagement avec Philippe-Antoine Saunier dans le bureau.

0: bulletin de nouvelles. Il y aura des collectes spéciales en lien avec le déménagement, les pluies diluviennes des derniers jours aussi, qui vont être organisées, des collectes spéciales dans tous les arrondissements pour les gros objets, les déchets de construction. Consultez le site InfoCollecte là, si vous avez davantage de questions là-dessus. Et s'il y a un chantier devant chez vous, que vous voulez déménager, que la rue, par exemple, n'est pas accessible, il y a un numéro que vous pouvez appeler à la Ville de Montréal, c'est le 514-872-3777, 514-872-3777. On va essayer de limiter les surprises, peut-être faire des aménagements temporaires pour vous permettre de faire passer votre camion de déménagement notamment.
1: Bon à savoir.

0: Hey, c'est bon, ça.
1: C'est bon,
0: très, très agréable. Oui. C'est la mélodie, la musique du groupe Cocoroco en spectacle ce soir au Festival international de jazz de Montréal.
1: En spectacle gratuitement à la place des festivals. Cocoroco, si vous ne connaissez pas, c'est un groupe londonien. Ils sont 8. D'ailleurs, ça donne d'excellents spectacles parce que c'est toute une formation. Vous voyez, on est dans le jazz, mais il y a beaucoup d'influence de l'afrobeat, en fait. Mm-hmm. Il y a quelque chose des rythmes afro-caribéens. C'est dû notamment à la composition de ce groupe-là, qui est mené par une trompettiste. Et si vous aimez, c'est que le groupe a une force mélodique. Il y a quelque chose, même si les chansons sont instrumentales, qui vous revient, vous vous en souviendrez. Il y a un verre d'oreille là-dedans. On réussit à créer quelque chose de très élégant. Si vous aimez les cuivres, si vous aimez la basse, vous serez vraiment servi. Et pour tous ceux qui connaissent bien l'afrobeat, mais moins le jazz, c'est vraiment une belle entrée vers le monde du jazz. Sont fantastiques en spectacle. On est vraiment chanceux de les avoir ici. Donc, ce soir, 21h30, place des festivals. Sinon, quoi d'autre qui est gratuit ce soir? Bien, je vous parlais hier, je vous présentais une entrevue avec Morin Oxyméry, qui est directeur de la programmation du jazz, qui nous disait un des traits de la programmation 2026, c'est qu'on explore toutes les déclinaisons du jazz, le rap, le R&B, la néo-soul. Et un bon exemple de ça, c'est le spectacle de McKinley Dixon ce soir au studio TD. Toujours gratuit, à l'intérieur d'ailleurs, s'il y a des orages. Il fait dans le rap, c'est un rappeur américain, mm-hmm. mais on n'est pas dans le rap radio au sens classique. Vous allez voir, c'est plus dense, les orchestrations sont très riches et le jazz sert vraiment de toile de fond.

Alors, McKinley Dixon, rappeur américain, on en parlait, qui marie le rap, le jazz, le spoken word, les arrangements très travaillés. On pourrait parler de ses textes aussi, des thèmes très intéressants sur l'identité et la mémoire, mais en tout cas, c'est une belle découverte à faire gratuitement ce soir. Et bien sûr, Hugo, il y a un spectacle qu'on ne peut pas manquer cette fin de semaine au jazz, le spectacle.

0: angine de poitrine.
1: Ben oui, c'est le spectacle de l'été, je pense. Je me permets de le dire. parce que, ben, il y a eu, KEXP au mois de février. Il y a eu Tout le monde en parle. Ils sont partis faire une tournée en Europe. Ils sont de retour à la maison pour quelques dates seulement. On est très chanceux. On les a à Montréal gratuitement.
2: Il y a vous, Rose.
1: Il y a moi. Oui, il y a moi. Je vais être là, c'est sûr.
2: Non, mais il y a vous qui en avez parlé longtemps d'avance.
1: Oui, j'ai poussé un peu là, à travers la vague. J'ai fait partie du mouvement. Mais oui, c'est spécial parce que si vous regardez les autres dates cet été, ils sont à

0: Je ne sais pas si vous connaissez son nom. Un petit peu difficile à prononcer. Chien champion. Il faut comme faire attention pour ne pas s'enfarger. Mais en tout cas, vous avez vu son travail, certainement. Et si vous avez mis les pieds au centre-ville de Montréal récemment, puis si vous êtes promené sur Internet un petit peu autour du Festival de jazz, parce qu'on lui doit l'affiche du Festival de jazz pour une deuxième année consécutive. Il y a des vidéoprojections, des sculptures dans le quartier des spectacles. Vous avez aussi contribué à faire des affiches pour le 50e anniversaire du Parc olympique. Aussi, plein d'autres œuvres d'art visuel. Donc, Chien champion. Champion, c'est le pseudonyme d'un artiste visuel, un des plus en vue actuellement à Montréal, Felipe Arriagada Nunes. Bonjour.
1: Bonjour.
0: Alors là, il paraît que vous arrêtez en passant parce que vous allez travailler là, au festival?
1: Oui, en fait, je peins une œuvre en live pendant 4-5 jours, de 17 à 20 heures sur la place des festivals.
0: Les gens peuvent vous voir travailler?
1: Exactement.
0: Fantastique. Pas trop vous parler, j'imagine?
1: Non, toujours à l'écoute, j'aime bien parler aux gens.
0: Décrivez-nous l'affiche du festival cette année, elle est magnifique, je l'ai devant les yeux. Donc, pouvez-vous nous dire un petit peu ce qu'il y a là-dessus?
1: Oui, donc on a Sainte-Cat qui se pose derrière avec ses ailes.
0: C'est le chat Sainte-Cat.
1: Le chat Sainte-Cat qui passe son auréole à un petit chat orange qui est assis à une table et qui écoute de la musique les yeux fermés. Le petit chat orange tient une peluche de Sainte-Cat et on est en plein quartier des spectacles, place des festivals.
0: J'ai cru comprendre qu'il y avait pas mal de vous et de votre histoire personnelle derrière le travail pour cette affiche-là. Quel est-il ce lien avec peut-être le chat, avec l'affiche du Festival de jazz?
1: J'ai une relation très forte avec l'affiche et le jazz. Il faut savoir que mes parents sont arrivés en 93 à Montréal du Chili. Puis une des premières choses qu'ils ont vues, c'est les Canadiens gagner la Coupe Stanley. Puis ensuite,
0: mon Dieu, c'est vrai.
1: Ensuite, c'est en 93, c'est l'affiche de Yves Archambault où est-ce qu'on présente pour la première fois Sainte-Cat. Donc moi, j'ai grandi avec cette affiche-là, laminée chez moi. Donc c'est un souvenir d'enfance. Puis c'est quelque chose qui a toujours été, quelque chose d'accroché sur le mur chez moi. Donc j'ai grandi avec cette affiche. Donc le fait de ramener Sainte-Cat à la vie l'an dernier, puis de continuer à lui rendre hommage cette année, c'est quelque chose de très personnel pour moi.
0: Puis la musique est importante également dans votre vie?
1: Toujours. Moi, j'ai collaboré avec beaucoup d'artistes, Clean Friends, La F, Fouki, Azuel, Louis-Jean Cormier, beaucoup d'artistes. Donc, j'ai eu la chance de collaborer avec ces artistes-là. Puis je suis un grand mélomane. Mes parents m'ont transmis un amour de la musique. Puis c'est aussi ça que je voulais exprimé dans cette affiche-là.
0: C'est peut-être pour ça qu'il y avait une affiche du Festival de jazz à la maison, j'imagine. Là.
1: Oh oui, une affiche du Festival de jazz et bien plus, des CD partout. Des lecteurs CD, vinyles et compagnie.
0: Donc pour vous, vous avez fait plein d'autres choses avant, mais disons que l'appel du Festival de jazz, c'était naturel. Là.
1: Totalement. Puis quand j'ai su que le Festival de jazz voulait travailler avec moi, c'était une des plus belles journées de ma vie, pour être honnête.
0: Là, on parle de chat là, depuis tantôt, mais on disait que votre nom d'artiste, c'est Chien Champion. Et il y a un chien, d'ailleurs, qui est représenté dans des sculptures que vous présentez en ce moment. Pourquoi le chien? Quelle est l'image que vous voulez représenter?
1: Pour moi, le chien, c'est comme un animal de mémoire. Mon grand-père, je reviens beaucoup au Chili, mais mon grand-père avait une trentaine de chiens de la rue qu'il avait adoptés. J'ai grandi en partie avec tous ces chiens-là. Pour moi, le fait de représenter le chien et le chien sous toutes ses formes, puis le fait de l'utiliser comme nom d'artiste, c'est une façon de faire le lien aussi avec ma famille au Chili, puis les chiens qui font partie du paysage, en fait.
0: Et donc, vous les ramenez en ce moment, puis là, je sais pas, on imagine chat et chien que ça s'entend pas, mais là, dans ce cas-là, ça s'entend très bien.
1: Pas de problème. C'est l'été, chat versus chien.
0: Exact. D'ailleurs, quel est le fil conducteur? J'ai regardé un petit peu ce que vous avez fait, certaines de vos œuvres. Des murales à travers la ville. Il y a un terrain de soccer public sur la place des festivals qui a été enlevé le temps du festival de jazz, si j'ai bien compris, mais qui va revenir. Il y a plein de choses. Il y a le fameux, la fameuse

0: fameuse boîte de chaussures Nike, Montréal Bagel. Je ne sais pas si vous vous rappelez, chers auditeurs, de ce coup de marketing à l'époque de Nike où on voulait faire rendre hommage à Montréal. Mais quel est le fil conducteur en toutes ces œuvres-là?
1: Mais c'est l'amour pour ma ville, l'amour pour Montréal. Je pense que c'est toujours ça. C'est toujours l'expression de la passion. Puis qu'est-ce qui me passionne le plus? Ben, Montréal, en premier. Les gens autour de moi, le sport, puis la musique.
0: Et pourquoi Montréal? Qu'est-ce qui vous intéresse dans Montréal?
1: Ben moi, j'ai grandi à Montréal. Je suis né...
0: Dans quel quartier?
1: Dans Mile End Plateau, au coin Esplanade et Mont-Royal. La vue de ma chambre d'enfant, troisième étage, je voyais le Mont-Royal, j'entendais le tam-tam le dimanche. Donc, j'ai comme grandi avec ce rapport à Montréal et sa montréalité très, très ancré dans moi. Je suis pas capable de m'en sortir, si tu veux. Puis ma seule façon de l'exprimer ou de faire sortir ça, ben, c'est par le dessin.
0: C'est intéressant parce qu'il y a quand même beaucoup de gens à Montréal et ailleurs qui soulignent souvent la laideur de Montréal. C'est sale au printemps, Montréal. L'architecture est un petit peu est incohérente. Est-ce que vous voyez ça aussi?
1: Ben oui, je vois la laideur aussi. C'est pas une ville parfaite, mais je pense que c'est les gens qui font beaucoup la ville. Puis c'est pour ça qu'on retrouve beaucoup de gens dans mes dessins. Mm-hmm. C'est parce que c'est eux qui font vivre la ville. Puis c'est un peu une lettre d'amour à tous ces gens-là qui font Montréal.
0: Quelle importance, par ailleurs, vous accordez à l'art public? Parce que là, on vous en avez fait avec certaines des œuvres que j'ai mentionnées. Est-ce que c'est quelque chose qui est important pour vous?
1: Totalement. Mais je pense que mon art de base est quand même assez accessible.
0: Ouais.
1: Puis le fait de le rendre public, bien, je pense que ça permet à des gens qui sont peut-être pas en contact avec l'art d'être en contact, puis de s'émerveiller aussi. Au quotidien, je pense que l'émerveillement, on peut tous le prendre un peu plus pour combattre la laideur que peut nous donner la vie.
0: Mm-hmm. Puis qu'il peut avoir, comme on disait, à Montréal, vous la compensez peut-être un peu avec des œuvres d'art public. Puis l'art privé, là-dedans, disons, là je dis art privé, effectivement, ça peut porter à confusion, mais quand on fait une œuvre pour Nike, mettons, comment ça s'inscrit, ça, dans la démarche?
1: Ben, je pense que ça reste une lettre d'amour quand même pour ma ville. Puis...
0: Oui, c'était effectivement un hommage à Montréal.
1: Exactement. Mais ça reste un projet que, tu sais, pour moi, les gens pouvaient s'acheter cette boîte-là. La boîte est exposée au Bagel Saint-Viateur, sur Saint-Viateur même. Donc, je pense que ça, même si c'était un projet un peu plus privé, ben, c'est devenu un peu public.
0: Oui.
1: Ça vit sur mes réseaux. Ça reste que les gens ont encore cette image-là en tête.
0: Ben, moi, je m'en rappelle. En tout cas, on en avait parlé à l'émission du matin, je pense, à l'époque. Fantastique travail. Les affiches sont vraiment très, très belles. J'invite tout le monde à les voir, les regarder sur Internet, puis peut-être s'en procurer une, qui sait, puis aller au festival de jazz pour vous voir travailler. Là, j'imagine qu'il faut que vous filiez pour aller faire un peu de peinture. Felipe Arriagada Nunes, alias Chien Champion, merci beaucoup d'avoir été ici.
1: Merci à vous.
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0: Ben merci beaucoup. On parlait de terrain de soccer, d'ailleurs, avec notre invité.
3: Oui.
0: Vous nous amenez sur d'autres terrains de soccer.
3: Oui, un plus grand, celui-là, à Foxborough, près de Boston, pour la Coupe du monde. On savait du coin d'œil depuis le début de l'émission, le duel entre la Norvège et la France. C'est, on est à la mi-temps. C'est 3-1 pour la France, 3 buts de Ousmane Dembélé. On attendait un duel entre Kylian Mbappé et également Erling Haaland, la grande vedette norvégienne, mais la Norvège, elle était déjà assurée, comme la France, d'atteindre le deuxième tour. Donc, l'entraîneur a fait rouler un peu l'effectif. Donc, il y a plusieurs partants qui ne sont pas sur le terrain, dont Erling Haaland. Donc, logiquement, un résultat donc, de 3-1 pour la France à la mi-temps. Et la France, c'est important de gagner le match, de gagner le groupe, parce que si elle gagne ce match-là, son parcours pour la suite vers une éventuelle finale de Coupe du Monde est beaucoup plus simple parce qu'il y a beaucoup moins de distance à franchir. Son camp de base est près de Boston. Donc, si elle gagne son groupe, il y aura, pour se rendre à la finale, environ 6000 km d'avion de moins à parcourir. Donc, il y a, bien sûr, une différence physique à gagner aujourd'hui. Alors, c'est un match important. Donc, présentement, c'est 3-1 pour la France à la mi-temps. Parmi les autres matchs aujourd'hui, le Cap-Vert pourrait remporter un premier match à la Coupe du Monde. Ils sont invaincus en deux matchs, deux matchs nuls. Et donc, avec une victoire contre l'Arabie Saoudite, pourrait donc se qualifier pour les 16e de finale.
0: J'imagine que rendu là, c'est possible.
3: Ben oui, assurément. Même avec un match nul, ça pourrait être possible également. Donc, on va surveiller ça. Uruguay-Espagne aussi à surveiller ce soir. Et puis, le match qui va être le plus sous tension, disons-le comme ça, c'est à 23h. Ça se passe donc aux États-Unis. C'est le match Égypte contre Iran. C'est à Seattle. Match qui coïncide avec le week-end de la

0: fierté LGBTQ+ Seattle. Et là, le match a été déclaré match des fiertés. Or, on a déclaré ce match-là avant de savoir qui allait jouer. Iran, Égypte, deux pays qui criminalisent l'homosexualité. Alors, on pense qu'il pourrait y avoir certaines tensions dans ce match-là. Surtout que la FIFA a autorisé les drapeaux arc-en-ciel durant le stade. Alors que généralement, les drapeaux autres que les nations impliquées sont interdits. Par exemple, en Iran, certains voulaient, pour les matchs de l'Iran, plutôt dans le tournoi, certains voulaient montrer l'ancien drapeau iranien qui fait un peu opposition au régime actuel. La FIFA a interdit ces drapeaux-là, alors que ce soir, le drapeau arc-en-ciel sera autorisé. Alors, c'est le collègue Francis Plourde qui est allé voir ce qui s'est passé un peu à Seattle. Il y a un texte qui a été écrit sur notre site, donc j'invite les gens à aller le consulter. Mais alors, ce soir, à 23h, en fin de soirée, on va surveiller ce qui va se passer. Il y a des endroits qui ont été réservés pour des manifestations un peu à l'écart. On verra si ils sont utilisés ou non.
1: Est-ce que les équipes ou les pays en question, l'Égypte et l'Iran, ont réagi à ça?
0: Oui, c'est pas leur idée, évidemment. Donc, ils ont demandé à la FIFA de ne pas avoir ces drapeaux-là durant le stade. La FIFA a refusé en disant que ce n'est pas nous qui organisons ça, c'est la ville en tant que telle qui fait un week-end, donc on va s'adapter. Cela dit, souvent dans ce genre d'événement-là, on pense que ça pourrait brasser beaucoup et finalement, il ne se passe pas grand-chose. Ouais. Mais reste que c'est assez ironique que le match pour la fierté oppose l'Iran et l'Égypte à Seattle. Parmi les autres matchs qu'on surveille en fin de semaine, bien sûr, à 15h, il faut parler de Canada-Afrique du Sud, match de 16e de finale. Et ce sera une première, pour la première fois, un pays hôte de la Coupe du Monde va disputer un match hors de ses frontières, parce que le match aura lieu en Californie, à Los Angeles. Les collègues des sports, on appelle ça le duel Elon Musk, parce que c'est Canada-Afrique du Sud en Californie. Oh, on sait qu'Elon Musk, il est sud-américain. Des fois, on a des idées un peu loufoques au sport.
1: C'est effectivement loufoque, mais c'est pas faux en même temps.
0: Parce qu'il a, il est sud-africain, mais il a la citoyenneté canadienne via sa mère, Elon Musk. Donc, ça va se passer dimanche à 15h. Et le match de mercredi qu'on surveillait en pleine Saint-Jean, il a été très regardé contre la Suisse. C'est Bell Media qui a transmis les données d'écoute. Le match a rejoint 10,1 millions de Canadiens. Donc, en moyenne, on parle de 4,1 millions de Canadiens qui ont regardé en français et en anglais, avec une pointe en fin de match à 6 millions. Alors, un match en dimanche, je pense qu'on va battre ce record-là. Surtout que, c'est pas un record, mais on va battre ce nombre-là. Surtout que dimanche, c'est un match, bien sûr, éliminatoire. Je prends quelques instants pour vous parler un peu de tennis, Hugo. Vous aimez ça, le tennis?
1: S'il vous plaît.
0: Le tirage au sort a eu lieu à Wimbledon. On connaît donc les adversaires des Canadiens. Commençons par Bianca Andreescu. Elle va affronter une Chinoise, Shuai Zhong, au premier tour. Leila Fernandez va affronter l'Indonésienne Janice Chen. Félix Auger-Aliassime, qui est troisième tête de série du tournoi, va affronter le Kazakh Alexander Shevchenko. Et lui, dans sa portion de tableau, si la logique est respectée, en quart de finale pour affronter Novak Djokovic. S'il le bat en demi-finale, ça pourrait être Yannick Sinner. Donc, on parle bien sûr, si les logiques sont respectées en termes de classement.
1: On va avoir des petits défis, là, comme
0: C'est
1: dit.
0: Ça, c'est pas évident de se rendre jusque-là. Shapovalov va affronter l'Espagnol Pablo Carreño Busta. Et on connaît aussi l'adversaire de Serena Williams.
1: Oui.
0: C'est une Australienne, Maya Joint, 53e mondiale. Elle a 20 ans à peine, imaginez. Il y a 4 ans, lorsque Serena a arrêté, elle avait 16 ans à peine. Là, le grand retour de Serena Williams en simple. Et elle a dit, l'Australienne, n'importe quel match est gagnable, ce qui est une vérité à laquelle on ne peut s'opposer.
1: Non.
0: J'ai hâte de voir ce match-là, de voir qu'est-ce qu'elle va pouvoir faire sur le terrain, Serena Williams, et qu'est-ce que la jeune Australienne aura comme nerf d'acier pour affronter son idole. En tout cas, on a hâte de voir ça. On ne sait pas encore quand aura lieu le match, mais Wimbledon, ça commence donc dimanche. Alors, bien de suivre ça, ce tournoi. Voilà, sur gazon en Angleterre.
1: Disons qu'elle va avoir une attention qu'elle n'a jamais eue, probablement, cette joueuse-là. C'est peut-être ça qui va être un
0: et
1: des
0: on peut,
1: principaux
0: et on peut lui prédire le cours principal à Wimbledon.
1: Oui, c'est ça, exactement. Alors, c'est des nerfs d'acier qu'il lui faudra, effectivement.
0: Voilà.
1: Merci beaucoup, Antoine. François?
2: On a un accident sur la 40 Ouest, hauteur du marché central. Donc, une voie de retranchée. Boucherville, je vous parlais de ralentissement sur la 20 Est. Mais là, c'est avant la sortie pour la 30. C'est un accident donc qui force la fermeture d'une voie. Et problème du côté des transports en commun. On a une panne dans le REM, Hugo, donc entre la gare centrale et Panama. On dit bris d'équipement donc sur un matériel roulant. Là, c'est une voiture là, quand on dit ça de cette façon-là. Donc, on espère une reprise normalement du service à 16h15.
1: Merci, François. Ève?
3: On attend un petit peu d'orage au cours de la soirée. C'est possible. Ou quelques gouttelettes, mais vraiment, par endroit, le ciel est très, très bleu ici. Il y a pas très, très bleu, mais je veux dire, il y a quand même beaucoup de soleil, beaucoup de percées aussi. Et les températures cette nuit, ça varie autour de 11 dans les Laurentides, mais 16-17 degrés ailleurs. Demain, maximum 25, humidex près de 30. Dimanche, soleil, 27, 28, 29.
1: Dans la prochaine heure, on va aller au Venezuela parler à un citoyen canadien qui est là-bas, qui parle de solidarité locale.
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8: Bonjour, ici Philippe-Antoine Saunier. Les efforts se poursuivent pour tenter de retrouver des survivants à la suite des deux séismes de magnitude supérieure à 7 qui ont frappé le Venezuela mercredi. Les autorités estiment qu'au moins 50 000 personnes manquent à l'appel. De nombreux immeubles ont été réduits en poussière, ce qui complique les recherches. De nombreux pays ont dépêché des équipes de secouristes afin de participer aux recherches, dont l'Équateur, le Mexique et la Colombie. La Croix-Rouge canadienne a aussi mis sur pied un fonds de secours pour les tremblements de terre au Venezuela. Sa directrice des communications, Stéphanie Picard.
9: Les gens sont en état d'insécurité, ils ont été évacués, certains sont pris dans les décombres, donc la priorité, c'est vraiment de sauver des vies. Il y a des zones qui continuent à être inaccessibles, donc ça, c'est une des priorités d'y avoir accès pour vraiment savoir quels sont les besoins et pour pouvoir apporter des secours, que ce soit au niveau de la région, donc en Amérique du Sud, en Amérique centrale, mais aussi au Canada, à la Croix-Rouge canadienne, on regarde quel soutien pourrait être nécessaire dans les jours et les semaines qui vont suivre.
8: Le plus récent bilan fait état d'au moins 920 morts et plus de 3000 blessés. Le Hezbollah critique l'entente cadre conclue à Washington entre des négociateurs israéliens et libanais. Un député du mouvement chiite libanais estime que l'accord ouvre la porte à un risque de guerre civile au Liban s'il est appliqué par les autorités du pays. Les termes précis de l'entente n'ont pas été divulgués, mais le secrétaire d'État américain Marco Rubio y voit un cadre pour une paix et une sécurité durable entre les deux pays. Dans l'immédiat, Israël entend maintenir sa présence dans le sud du Liban, mais permettra à l'armée libanaise de contrôler deux zones. Le Hezbollah s'oppose depuis le début au pourparlers avec l'État hébreu. Nouvelle menace de Donald Trump, cette fois-ci envers les pays européens. Le président américain menace d'imposer des droits de douane de 100% aux pays qui mettraient en place une taxe sur les services numériques. De nombreux pays européens songent à mettre en place une telle taxe. Le président Trump a précisé sur son réseau Truth Social que ce droit de douane, s'il est appliqué, annulera les accords commerciaux conclus avec les pays en question. Le Canada a récemment renoncé à imposer une telle taxe pour atténuer les tensions avec l'administration Trump. L'Australie veut renforcer sa loi interdisant aux enfants de moins de 16 ans d'utiliser les réseaux sociaux. Le premier ministre Anthony Albanese dit étudier différentes options en ce moment. Des experts considèrent que le gouvernement réagit à de récentes données qui démontrent que la plupart des mineurs australiens utilisent toujours les plateformes soumises à ces restrictions. L'Australie a été le premier pays à instaurer une limite d'âge pour les réseaux sociaux. D'autres pays ont depuis emboîté le pas ou comptent le faire, comme le Canada. Le trafic international de cocaïne, de méthamphétamine bat des records. Selon les plus récentes données de l'Office des Nations Unies contre la drogue et le crime, la production mondiale de cocaïne a quadruplé entre 2014 et 2024 et la production de méthamphétamine augmente de 13 % par année. Au pays, les conservateurs dénoncent le projet de rénovation du 24 Sussex à Ottawa dans un contexte de crise du logement au pays. Mark Carney souhaite remettre en état l'ancienne résidence officielle du premier ministre du Canada. Le manoir, construit en 1868, fera l'objet d'un concours national d'architecture. La fondation Rideau Hall sera responsable de réaliser une campagne de financement afin de réduire les dépenses publiques. Le leader en chambre de l'opposition officielle, Andrew Scheer, croit toutefois qu'une telle campagne de financement ouvre la porte à de possibles conflits d'intérêts.
10: On n'a pas des objections pour des résidences officielles, mais comme j'ai dit, dans le milieu d'une crise de logement, les libéraux maintenant sont concentrés sur une seule maison. Les derniers 11 ans ont démontré aux Canadiens que les libéraux ne peuvent pas être... on ne peut pas avoir confiance dans le gouvernement libéral de protéger les contribuables.
8: Le 24 Sussex est à l'abandon depuis plusieurs années. Son entretien entraîne des dizaines de milliers de dollars en dépenses annuellement pour les contribuables. Enfin, la saison de la fraise du Québec est bien entamée. Malgré un printemps plutôt frais, le petit fruit rouge abonde dans les champs, au grand plaisir des autocueilleurs comme des amateurs de nourriture locale. Étienne Perrault a préparé ce qui suit.
11: Hello.
12: Bonjour, ça va bien?
11: Oui, j'ai mes deux amours avec moi.
12: Les deux amours?
11: Ouais.
2: Monique Chaput emmène ses petits-enfants cueillir des fraises. Une tradition bien vivante dans sa famille qu'elle veut maintenant transmettre à son plus jeune.
11: C'est une activité familiale, puis ça leur fait réaliser d'où vient le fruit. T'as beau lui dire, il l'expérimente, ça rentre l'eau dans la tête. Et puis en même temps, ben, il peut en manger autant qu'il veut.
12: On vous pèse pas, on vous pèse.
2: Le verger de la Savane, sur la rive sud de Montréal, reçoit de nombreux autocueilleurs. À un point tel que les 4 hectares de fraises n'ont pas suffi lors de la fête nationale, raconte un des employés, Michel Racine.
13: On a oublié de fermer le champ parce qu'il y avait plus de fraises seulement qui ont, tout cueilli. Fait qu'il y en a tout le temps à mûrir, là, mais la Saint-Jean-Baptiste cette année, c'était vraiment... On n'a jamais connu ça.
14: Et 2 paniers de fraises.
2: Et le petit fruit rouge se retrouve un peu partout sur les tablettes d'épicerie. Au marché public de Longueuil, la fraise attire les consommateurs qui en profitent souvent pour acheter d'autres produits québécois. Ce dont se réjouit le propriétaire de la Bonne Amie Fruits et Légumes, Nathan Pasquier.
15: Et la fraise, c'est un très gros vendeur. C'est un produit d'appel aussi. C'est un produit qui appelle le monde à venir pour le reste. Et c'est bien sûr un patrimoine du Québec exceptionnel. L'or rouge, comme on appelle ça.
16: C'est bien gros.
2: Cueilleurs comme producteurs s'entendent pour dire que les fraises du Québec n'ont absolument rien à envier à celles des États-Unis ou du Mexique. Ici Étienne Perrault, Radio-Canada, Longueuil.
8: C'était nos informations. De retour au 15-18.

0: Il est 16h06, je m'appelle Hugo Lavoie, vous écoutez le 15-18. Est-ce que vous êtes capable, vous, de tirer la plug, comme on dit, de fermer le cellulaire de façon intermittente?
1: Cinq minutes.
0: Vous éloignez?
2: Je vais dans des endroits où il n'y a pas de réception de temps en temps pour me forcer à débrancher de cette façon-là.
0: Là, vous le regardez frénétiquement en vous demandant. Non, vous êtes capable quand même?
2: Plus qu'avant, maintenant.
0: OK. Moi, ça m'est arrivé quand même de le laisser à la maison pour aller faire certaines activités. Genre,
2: Je suis pas capable.
0: Jouer au tennis, faire certaines courses, mais j'avoue que il y a une petite une difficulté à faire ça.
3: Avec les paiements, maintenant, avec le téléphone, c'est presque un portefeuille. Donc,
0: On a tout, on a la carte.
3: Et dans quand on travaille dans l'actualité, c'est dur de décrocher. En vacances, il faut le faire, il faut se forcer de le faire. Mais...
0: Oui, je sais. Il y a des notifications, évidemment, de nouvelles qui rentrent à tout moment. Je ne suis pas de votre côté, Rose, vous,
1: Je suis quasiment gênée de le dire, mais non, je peux l'oublier toute une journée, mon téléphone,
4: au travail.
1: La fin de semaine. Au travail, ça va mal. Je vais me faire chicaner si j'oublie mon téléphone toute la journée. Mais j'avoue, je pense que c'est un privilège. Il y a quelque chose qui m'attire pas de la même manière quand il y a des notifications ou... En fait, ça me stresse un peu.
0: Ben, vous avez absolument
1: raison. J'ai l'impression d'avoir du travail à faire.
0: Vous avez absolument raison. Donc, on va se donner des idées pour décrocher un petit peu, disons, du téléphone une fois de temps en temps. Des gens qui font des choses intéressantes dans ce sens-là. Donc, à 16h35, on reçoit Koali, qui est cofondateur du Together Club, qui est un club, vous allez voir, qui fait plusieurs activités, mais notamment des rencontres en personne, parfois pour fin amoureuse ou amicale, bien entendu. Donc, 16h35, on parle de ça. On va parler un petit peu de politique provinciale aussi. La chef de la coalition Avenir Québec, Christine Fréchette, présente des candidats pour les prochaines élections. Cathy Sonnet va être là pour nous en parler. Puis on va au Venezuela aussi dans quelques minutes pour voir comment ça se passe. Je le disais, le bilan s'alourdit d'heure en heure. Par ailleurs, François, de votre côté, qu'est-ce qui se passe?
2: Bien, je voulais vous parler de ce sondage. J'en ai glissé un mot la semaine dernière, Hugo, sondage remis en ligne par la Ville de Montréal, donc sur son plan vélo 2027. Donc, on avait lancé cette consultation-là, on l'a retirée la semaine dernière et là, on l'a remis en ligne cette semaine en adoptant plusieurs changements là pour refléter notamment les préoccupations des automobilistes ainsi que et alors que des centaines de personnes avaient déjà rempli ce sondage là donc on l'a modifié en cours de route. On donne maintenant l'option par exemple d'identifier sur une carte des liens cyclables qu'on souhaite voir retirés. Il y a plusieurs choix de réponses qui ont été ajoutés notamment pour tenir compte de l'impact de la circulation automobile, le stationnement, l'impact sur le stationnement, l'impact sur les commerçants. On peut maintenant voter pour maintenir le réseau cyclable sans Au sujet du vélo d'hiver, on a ajouté un choix de réponse qui se lie, là, retirer le réseau hivernal au grand complet. On a aussi complètement enlevé la section où on invitait les participants à se prononcer sur quatre axes cyclables identifiés par l'administration Martinez-Ferrada pour faire l'objet d'un audit, hein, donc les fameuses quatre pistes voulait auditer. Ben, dans la première version, il y avait une section là-dessus. La très vaste majorité des commentaires réclamaient qu'on renforce la sécurité

0: des cyclistes sur ces pistes-là. On a complètement enlevé cette section-là. Maintenant, on demande aux gens de l'extérieur de Montréal, pas juste aux Montréalais, de se prononcer sur le réseau cyclable. Et on rappelle que c'est une consultation lancée par la ville.
1: Ben là, qu'est-ce qui se passe?
0: Ben, c'est ça. J'ai demandé des précisions à la ville de Montréal. On ne m'a pas répondu. On ne m'a pas donné d'accusé de réception. La bonne nouvelle là-dedans, c'est qu'au moins, là, on demande aux gens de choisir. La première version, c'était, ben, nommez-nous toutes les choses que vous voulez voir sans vraiment les prioriser. Donc, s'il faut faire un ou l'autre, si on ne peut pas tout faire en même temps, qu'est-ce qu'on choisit? Là, on a une question là-dessus. Là, ce qu'on a qui est intéressant aussi, mais qui vire un peu à la foire d'empoigne en ligne, je vous dirais, c'est qu'il y a une carte où on peut indiquer, ben, est-ce qu'on veut, à cet endroit-là, ajouter, modifier, retirer une piste? Et là, c'est vraiment tout le monde qui ajoute tout et n'importe quoi. Il y a une personne qui a mis 50 points tout le long d'Henri Bourassa avec exactement le même commentaire identique pour dire enlever cette piste cyclable, enlever cette piste cyclable, enlever cette piste cyclable. Je ne sais pas à quel point ça va être très productif, les résultats qu'on va obtenir de cette consultation-là.
1: Très bien, bien, merci beaucoup. On va suivre ça. Ce serait intéressant peut-être de parler à des représentants de la ville pour avoir un éclaircissement éventuellement. Si vous nous écoutez, rappelez François.
0: Ils savent comment me rejoindre.
1: Rappelez François, puis expliquez-vous là-dessus. Ève.
2: J'ai l'impression, d'après l'évolution de la zone d'averse là, qui s'en vient du nord-ouest, s'en vient directement sur Montréal. Donc, d'ici 17 heures, on pourrait avoir des petites gouttes, peut-être un petit peu plus denses vers le secteur ouest de Montréal. Et tout ça va continuer à descendre comme ça vers la Montérégie, vers le sud. Ce sont vraiment pas des grosses zones. C'est pas un gros système. Ce sont des petites averses ici et là. À travers ça, il y a des orages qui sont potentiellement qui se forment là-dedans, comme en ce moment à 16 heures. C'est pas loin de Actonville, Asbestos, Sherbrooke, là, dans ce triangle-là. Il y a une bonne zone d'averse ou d'orage. Alors, vous savez, ça peut passer comme ça au cours des prochaines heures. Demain, par contre, le ciel sera variable. Donc, alternant soleil-nuage, ça va être une belle journée dans l'ensemble, même si c'est pas ciel totalement bleu. Et il fera plus chaud demain. Il fera autour de 25 degrés, humidex près de 30. Et dimanche, le soleil sera là avec un maximum de 29. Alors, chaud. Belle journée d'été dimanche.
1: Bon, qui pourrait représenter le Canada à l'Eurovision?
3: Bonne question, hein?
1: Je ne sais pas.
3: Je pense que c'est la question.
1: Oui. Alors, ça, écrivez-nous.
3: Oui, on prend vos suggestions.
1: On a peut-être un petit peu de temps pour se préparer. Mais en tout cas, le Canada est autorisé à participer à l'Eurovision.
3: On est devenu membre, Radio-Canada CBC, de l'Union européenne de radio-télévision. C'est ce que ça prend pour participer à l'Eurovision, notamment. Il y a eu un vote à Prague hier, lors de l'Assemblée générale de l'Union européenne de radio-télévision. Et ça concorde avec ce qu'on apprenait dans le budget fédéral de l'automne dernier. Le gouvernement nous avait tous surpris en disant qu'il envisageait de faire participer le Canada au concours international de la chanson, qui existe quand même depuis 1956, depuis 70 ans. Donc, on est autorisé à participer à l'Eurovision. Sauf que le communiqué que Radio-Canada CBC a émis hier mentionne rien au sujet de l'Eurovision. Ce qu'on dit, par contre, c'est le fait d'être membre de cette union. Ça nous donne accès à toutes sortes d'autres choses qui ne concernent pas le divertissement. Au réseau de journalisme d'enquête, on le fait de plus en plus pour faire de grandes enquêtes. Au réseau de vérification de données, aux nouvelles numériques qui sont réservées aux membres. On peut aussi s'échanger des reportages. Donc, des reportages qui sont produits ici peuvent être envoyés en Europe et inversement. Et c'est vrai qu'il y a un peu de Canada à l'Eurovision parce qu'en 88, c'est Céline Dion qui avait gagné. Elle représentait la Suisse. Vous savez qu'à l'Eurovision, c'est pas nécessaire d'être natif du pays qu'on représente pour le défendre. C'était la chanson « Ne partez pas sans moi » qui lui avait permis finalement de lancer une carrière à l'international. Et les gens de la disque disaient aujourd'hui, ben en fait, c'est une vitrine extraordinaire, l'Eurovision. On pourrait participer quand même à une émission de télé qui va être regardée par 130 millions de personnes à travers le monde. Donc, bien sûr que ça peut être intéressant pour le Canada.
0: Il faut diffuser l'Eurovision pour y participer.
3: Il faut la diffuser.
1: C'est pas ça l'entente. Ouais, oui, c'est pour ça que CBC Radio-Canada
3: a signé ce partenariat.
1: Puis Maxime Coutier le rappelait ce matin, le premier ministre Mark Carney apparemment est un fan d'Eurovision.
3: Paraît-il.
1: Ça a dû contribuer largement, j'imagine, à tout ça. Merci beaucoup.
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1: Là, on va aller au Venezuela. 48 heures se sont bientôt écoulées depuis qu'a eu lieu le double séisme et même plusieurs répliques par la suite. C'est toujours la course contre la montre pour tenter de retrouver

0: trouver des survivants sous les décombres, moins de 48 heures donc après ce puissant séisme. Le dernier bilan fait état de près de 1000 morts, sans compter les milliers de blessés, des dizaines de milliers de disparus aussi. Je voyais le chiffre de 40 000. Le temps presse pour les équipes de secours. Comment le pays lui-même se solidarise autour de ce drame? Avec nous pour répondre à cette question, Carlos Borges, entrepreneur, résident de la ville de Valencia et citoyen canadien. Bonjour.
1: Bonjour, ça va bien?
0: Ben moi, ça va. Vous, comment ça se passe?
1: Ça va. Ici en Valencia, ça va bien, la famille va bien, mais oui, on est toujours concerné pour toute la situation.
0: Il faut préciser que le séisme ne s'est pas produit directement à Valencia. Il y a eu des secousses à Brassé, mais ce n'est pas l'épicentre du séisme. Ça s'est passé comment pour vous, là, autour de vous?
1: En fait, c'était très heureux parce qu'en fait, on est plus proche au épicentre que les centres les plus affectés, que sont Caracas et La Guaira.
0: Ah oui.
1: Mais j'ai jamais fait quelque chose comme ça. Parce qu'ici, j'ai senti des tremblements de terre, mais plus petits, parce que c'est normal ici qu'il y a des petits tremblements de terre, mais pas comme ça.
0: Mm-hmm. Et l'épicentre, effectivement, vous avez raison que ça a été détruit un petit peu plus loin que l'épicentre. C'est La Guaira, au nord de la capitale Caracas, qui a été particulièrement touchée. Est-ce que vous avez des proches, des amis, des gens, des connaissances qui sont dans la zone la plus touchée par les destructions?
1: Oui, en fait, j'ai des familles et malheureusement, on a déjà connu qu'on a perdu des amis proches à La Guaira parce que son bâtiment est tombé et aujourd'hui, on a trouvé les corps. Aujourd'hui, c'est triste, mais oui, c'est la situation que plein de monde sont de vivre aujourd'hui ici au Venezuela.
0: Toutes mes condoléances à vous et votre famille pour
1: Merci.
0: Tout ça. Comment les Vénézuéliens s'organisent autour de vous? Là, on le disait, c'est peut-être pas l'endroit le plus touché, mais justement, c'est peut-être une occasion pour des gens moins touchés d'aider, de participer à donner un coup de main. Comment la solidarité s'organise autour de vous?
1: Ça c'est une bonne question et je vous remercie. En fait, je viens de rentrer à la maison que moi et ma famille, on a amené des dons, des médecins, de l'eau, des vêtements, parce qu'il y a plein de monde ici, des personnes qui font des centres pour recevoir tout ça et les envoyer à les zones les plus affectées.
0: Donc, vous avez recueilli des dons. Il y a des voisins qui l'ont fait également pour essayer d'envoyer. On parle de quoi? De nourriture essentiellement, de couverture?
1: Oui, nourriture, couverture, de l'eau, des médicaments, et des vêtements, toutes les choses nécessaires pour aider les personnes qui ont tout partout.
0: Est-ce que le gouvernement vénézuélien est en mesure d'aider sur le terrain? Est-ce que vous voyez, là, vous entendez parler d'interventions efficaces du gouvernement vénézuélien?
1: Et pas du tout, malheureusement, parce que dans les derniers 20 ans, il y a eu une gestion terrible qui a mené à ça, parce que dans le premier cas, tous les hôpitaux sont tout complets et sont dans les pires circonstances aussi. Et puis, j'ai entendu parce que j'ai des amis, j'ai un ami qui est pilote à Caracas et il allait à La Guaira. Et il m'a dit aujourd'hui qu'il a aidé à retrouver 10 corps, mais il n'y a rien du gouvernement là-bas. Et en plus de ça, j'ai déjà vu des nouvelles qu'il y a des personnes qui volent des choses et ça paraît que le gouvernement fait rien. C'est triste.
0: Effectivement, est-ce que la liberté, cela dit, de communiquer? On sait que c'est un gouvernement autoritaire qui a limité les communications à l'intérieur du pays dans le passé. Est-ce que actuellement, à tout le moins, la liberté de communiquer existe là, pour rejoindre les proches, pour prendre des nouvelles, pour s'organiser justement?
1: Ça, c'est une autre bonne question. Si on ne voit même pas le passé, est-ce que maintenant, même s'il dit oui, vous pouvez vous communiquer, tout le système de communication, c'est comme ça mauvais que maintenant, pour communiquer avec quelqu'un à La Guaira ou Caracas, des fois, c'est beaucoup compliqué. Maintenant, je vous appelle à travers Starlink Des fois, la communication, ça marche, mais dans

0: Le jour à jour, ça marche bien, mais on a déjà on a des coupes d'électricité, de l'eau, des choses comme ça. Heureusement, dans mon bâtiment, on a comme un générateur électrique, on a de l'eau, mais ça, c'est un petit pourcentage de toute la population qui a ça, de toute la population.
1: Donc, les gens sont en grande difficulté en ce moment. On entend, nous, ici, des pays étrangers qui s'organisent. On pense aux États-Unis, au Mexique notamment, qui veulent envoyer de l'aide. Le Canada promet d'en envoyer aussi. Est-ce que d'abord, vous voyez de cette aide internationale qui arrive?
0: Oui, donc maintenant, toutes les nouvelles qu'on voit, c'est à travers les réseaux sociaux.
1: Oui.
0: Aujourd'hui, ma copine, elle m'a envoyé un message que c'était téléversé sur WhatsApp, qu'apparemment, il avait besoin de quelqu'un pour faire des traductions. Et j'ai immédiatement écrit, mais apparemment, quelqu'un déjà arrivé avant moi. Donc, ça me fait penser que l'aide internationale arrive. Mais je le vois pas encore. Mais je sais que c'est en train d'arriver, mais ces moments sont les plus compliqués parce que maintenant, dans 2 heures, ça fait déjà 48 heures que les 500 bâtiments et plus sont tombés et il y a toujours des personnes en dessous de tous les concrets. Donc, chaque minute compte.
1: Oui, effectivement. On dit que c'est dans les 72 premières heures qu'il faut agir, idéalement, quand il y a effectivement des gens sous les décombres
0: Exactement.
1: comme ça. Qu'est-ce que vous attendez du Canada? Pour l'instant, on parle de 5 millions de dollars d'aide. C'est un appui qu'on veut donner, mais qu'est-ce que vous attendez du Canada?
0: Et honnêtement, n'importe quelle aide, on va être très reconnaissant parce que les pays ne sont pas obligés à nous aider. Donc, s'il y a quelque chose, je déjà suis très reconnaissant.
1: Très bien. Mais Carlos Borges, je le disais, entrepreneur, résident de la ville de Valencia, citoyen canadien, je vous souhaite le meilleur à vous, votre famille et votre pays.
0: Merci beaucoup, c'est très gentil et merci à vous pour la diffusion des de nouvelles.
1: Au revoir.
0: Au revoir.
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3: On a vraiment une très belle annonce à faire aujourd'hui. En fait, deux belles annonces, on pourrait dire. C'est un doublé, un deux dans un.
1: Donc, des annonces. On parle ici de candidatures pour les élections qui s'en viennent. Cathy Séné, correspondante à l'Assemblée nationale pour CBC. Bonjour.
4: Bonjour, Hugo.
1: Il y en a eu quelques annonces. On est rendu à 11 candidats, là, si j'ai bien compté.
4: Oui, nouveau et confirmé là, depuis
1: au
4: samedi.
1: Total, effectivement. Puis là, c'était deux candidats cet après-midi dans les Laurentides. Il y avait eu beaucoup de critiques dans le passé en disant qu'il y avait plus de gens qui partaient que de gens qui arrivaient à la coalition Avenir Québec. Est-ce que là, on est en train de réussir à changer cette impression-là et créer ce qu'on appellerait dans le sport du momentum?
4: Pas vraiment, je vous dirais. On n'est pas encore là. Pas encore là, du moins. Ce qui est certain, par contre, Hugo, c'est que Mme Fréchette semble vraiment dans un blitz d'annonces. En moins d'une semaine, elle a annoncé sa première candidate dans Bromissisquoi, Manuela Goya, qui est la vice-présidente aux affaires publiques et gouvernementales à Tourisme Montréal. Hier, Mme Fréchette a annoncé ses deux candidates pour les circonscriptions Les Plaines et Terrebonne. Elle a aussi confirmé la candidature de Jean-François Roberge dans Chambly, là, qui est un ministre et caquiste de la première heure. Aujourd'hui, elle a présenté la candidature de la CAQ dans Saint-Jérôme. C'est la conseillère municipale Carla Pierre-Paul. La circonscription est celle de Youri Chassin, qui était un député de la CAQ, qui est devenu indépendant. Monsieur Chassin ne se représente pas. Elle a aussi confirmé la candidature de la ministre de la Santé, Sonia Bélanger, dans Prévost. Puis, par voie de communiqué, la CAQ a annoncé 5 candidats dans des circonscriptions montréalaises qui appartiennent en ce moment au Parti libéral du Québec et à Québec solidaire. Donc, ça fait 11 en tout là, depuis samedi de nouveaux candidats et aussi de candidats confirmés, là, si on les met tous ensemble. Et étant donné, Hugo, qu'il y a énormément d'électeurs indécis en ce moment, ben, pour Christine Fréchette, rien n'est joué, on l'écoute.
5: Tout est possible. Hein? C'est ce qu'on voit à travers les plus récents coups de sonde. Et je vous dirais que mon coup de sonde à moi, celui auquel je me réfère pour vous dire ça, c'est celui que j'ai sur le terrain. C'est quand je fais des visites dans les régions, quand je vais à la rencontre des citoyens et des citoyennes, c'est clair que pour eux, il y a quelque chose en train de se passer.
1: Mais est-ce qu'il va se passer quelque chose pour les ministres Martine Biron et François Bonnardel?
4: Il y a beaucoup on ne sait pas.
1: Ben non, c'est ça. Il y a beaucoup de ministres qui se sont positionnés déjà, oui. Mais eux, on n'a pas d'idée.
4: C'est toujours pas clair. Madame Fréchette explique qu'elle ne peut pas donner de garantie qu'ils vont se représenter. Pour elle, les députés arrivent à la fin d'un terme politique. Ça amène une réflexion, non seulement chez les politiciens eux-mêmes, mais aussi avec leur famille. Mais c'est un jeu d'équilibriste en ce moment pour Madame Fréchette parce qu'elle doit arriver à retenir des ténors du parti, tout en faisant de la place à de nouveaux visages qui vont, en espérant, attirer le regard des électeurs. Donc, il faut qu'elle trouve le juste équilibre.
1: Mm-hmm. Alors ça va être difficile. Maintenant, il y a aussi deux candidats en Estrie qu'elle va présenter dans les circonscriptions de Richmond et Sherbrooke. Oui. Des luttes qui risquent d'être pas mal intéressantes.
4: Vraiment.
1: Pourquoi donc?
4: Ben, en fait, on peut prendre Richmond en premier. Depuis 2018, c'est la circonscription d'André Bachand. M. Bachand est un ancien maire d'Asbestos. Il a aussi été député fédéral de la région. Il ne se représente pas. Le candidat de la CAQ est l'avocat Guillaume Rousseau. Monsieur Rousseau est professeur en droit à l'Université de Sherbrooke. Il a défendu la loi 21 devant les tribunaux pour le mouvement laïc québécois. Il était à la tête d'un comité consultatif avec l'ancien ministre libéral Sébastien Proulx afin de faire des recommandations au gouvernement Legault sur des questions constitutionnelles et comment le Québec pouvait obtenir plus de pouvoir d'Ottawa. Monsieur Rousseau a appuyé le projet de loi 1 de Simon-Jolin Barrette sur le projet de constitution du Québec. Il a été mandaté avec l'avocate Christiane Pelcha par le gouvernement Legault, toujours à la suite du scandale à l'école primaire Bedford de Montréal, à Montréal en 2024, d'examiner l'application de la loi sur la laïcité. Et aussi, une dernière chose, Hugo, Guillaume Rousseau a été le candidat du PQ dans Sherbrooke en 2018.
1: Ça, c'est quand même quelque
4: quand
1: chose,
4: même.
1: Hein? C'est,
4: et voilà.
1: Ça fait pas si longtemps
4: c'est
1: que ça.
4: C'est pas inintéressant de le mentionner. Bon. Pour le PQ, le candidat du PQ dans Richmond, c'est Bernard Sévigny. Monsieur Sévigny a été journaliste à TVA, mais il a aussi été maire de Sherbrooke pendant 8 ans. Donc ça, c'est une candidature
1: très
4: quand
1: connu.
4: Même. Qui, oui, exactement. Le candidat du Parti libéral du Québec, donc le candidat du Parti libéral du Québec dans Richmond, c'est Hugo Fontaine. C'est un ancien journaliste, mais aussi l'ancien directeur de la Tribune. C'est pas oui voilà
1: non,
4: donc
1: c'est vraiment
4: ça,
1: des personnalités locales importantes.
4: Exactement. Donc le Parti libéral du Québec a l'intention de déployer beaucoup beaucoup d'efforts pour conquérir les conscriptions de l'Estrie. Le candidat du parti dans Sherbrooke. Donc, si on regarde Sherbrooke, c'est le candidat du Parti libéral du Québec, c'est l'ancien recteur de l'Université de Sherbrooke, Pierre Cossette.
1: Okay.
4: Sherbrooke est, depuis 2018, la circonscription de la députée de Québec solidaire, Christine Labrie.
1: Mm-hmm.
4: Elle ne se représente pas. La co-porte-parole de Québec solidaire, Ruba Gazal, va passer le week-end, tiens donc, hein, en tournée à Sherbrooke avec sa candidate, Stéphanie Vachon, qui est la représentante des éducatrices en CPE affiliées à la CSN. Donc, ça va bouger à Sherbrooke ce week-end.
1: Ben oui, puis tant mieux s'il y a des candidats de qualité qui se présentent pour à peu près tous les partis. Là, c'est sain pour notre démocratie, certainement.
4: Tout à fait.
1: Bon, parlons de Paris Match maintenant. Ça, c'est quand même...
4: On pensait pas qu'on allait parler de Paris Match aujourd'hui, Hugo.
1: Ben non, mais il se trouve qu'une des personnes qui est interrogée et présentée dans Paris Match, c'est Paul Saint-Pierre Plamondon, le chef du Parti québécois.
4: Ben oui, parce que Paul Saint-Pierre Plamondon, la semaine dernière, était en mission en France. Donc, Paris Match l'a questionné, entre autres, sur sa démarche référendaire. Donc, il a répondu qu'il se donnait une fenêtre de 4 ans compte tenu de la situation géopolitique avec les États-Unis. Il a aussi dit que le futur gouvernement du Québec va devoir gérer plusieurs urgences, dont une crise logement causée par une vague d'immigration soudaine. Il met la faute sur l'ancien gouvernement de Justin Trudeau. Il s'est aussi fait demander comment il travaillait avec les Premières Nations. Mm-hmm. Il a répondu, parce que ça lui était posé cette question-là, et il a répondu qu'il ne savait pas si les communautés autochtones allaient soutenir son projet d'indépendance. On le sait, le chapitre sur les Premières Nations n'est pas dans le livre bleu à l'heure actuelle, il n'est pas prêt.
1: 22. n'est pas, ah, bon. Pas prêt. Ben oui, on veut le soumettre aux Premières Nations, en discuter, mais on a discuté avec un chef des Premières Nations plus tôt cette semaine qui laissait entendre qu'on est très, très, très loin de s'entendre sur un texte là, qu'on veut réaliser.

0: réfléchir, s'entendre entre nous, en discuter, bref.
1: Donc, il y a beaucoup, beaucoup de travail à faire, beaucoup de discussions à avoir. Sachez que si vous regardez l'article de Paris Match, là, il y a deux photos du couple, Paul Saint-Pierre Plamondon et de son épouse Alexandra Tremblay à Paris. Ils ont l'air de jeunes mariés. Mm-hmm. Et pour finir, je sais que vous êtes un grand amateur de tennis.
0: C'est vrai.
1: Vous êtes un joueur de tennis. En tout cas, vous étiez plus jeune, je ne sais pas si
0: vous êtes encore. Oui, je suis encore très jeune, je ne sais pas de quoi vous parlez.
1: Bon, c'est bon. Alors, j'enchaîne.
0: Oui.
1: Paris Match a aussi questionné M. Saint-Pierre Plamondon sur ses talents de joueur de tennis. La question est celle-ci. Vous étiez, à 12 ans, champion de tennis. Qu'avez-vous pensé de la victoire d'Alexander Zverev à Roland-Garros, qui vient de s'achever? Alors, il a répondu qu'il n'avait pas le temps de voir des matchs avec ses trois enfants en bas âge et son rêve de devenir premier ministre du Québec. Et je cite, « Je suis en pré-campagne électorale tout en étant à Paris pour promouvoir notre amitié avec la France. Ma vie est devenue un chemin de croix que je parcours avec fierté. »
0: Un chemin de croix.
1: Voilà. Un chemin de croix, habituellement, c'est souffrant.
0: Ben là, effectivement, ça, j'allais dire, ça finit mal aussi. En tout cas.
1: Mais habituellement, ça finit mal, le chemin de croix.
0: Mais c'est complexe. Mais bon, on va pas s'aventurer là-dedans.
1: Exactement,
0: mais
1: exactement.
0: Oui, effectivement, c'est douloureux et compliqué, un chemin de croix. J'espère que ça se passe bien dans son quotidien quand même au chef du Parti québécois. Mais c'est un article intéressant quand même.
1: Absolument.
0: Parce qu'on, il présente un peu son point de vue, ses points de vue politiques. Ben, évidemment, les journalistes français découvrent toute sa vision politique au chef du Parti québécois. Donc, c'est à lire ça dans le Paris Match. Merci beaucoup, Cathy Séné.
1: Bonne fin de semaine à vous, Hugo Lavoie.
0: Bonne fin de semaine. Je rappelle que vous êtes correspondante à l'Assemblée nationale pour la CBC. Maintenant, c'est l'heure du bulletin d'information régionale avec Philippe-Antoine Saunier. Bonjour.
2: Bonjour, Hugo.
0: La Ville de Montréal investit 540 millions de dollars.
2: Pour... 1000 dollars.
0: 540 000. Oui. On va y aller, on va enlever un zéro. Vous avez absolument raison de me corriger. Pour accélérer la rénovation de 45 logements destinés à des personnes en situation de vulnérabilité.
2: Oui, des logements qui seront rénovés et qui font partie du parc de la Société d'habitation et de développement de la Ville de Montréal. Marc Véraud a plus de détails.
3: Le parc de la SHDM compte 5 246 logements. La Ville a calculé qu'il n'en coûterait qu'environ 12 000 $ par porte pour en rénover 45. La mairesse Soraya Martinez-Ferrada.
4: La Ville de Montréal va accorder un financement supplémentaire de 540 000 $ à la SHDM afin de rénover et mettre rapidement en location 45 logements qui sont actuellement vacants.
3: Plus d'une centaine de logements du parc de la SHDM sont vacants, faute de rénovation. Des rénovations qui se font attendre alors que la crise du logement s'accentue année après année. La directrice de la Fédération des OSBL en habitation de Montréal, Marilyn Brunet.
5: C'est préoccupant de savoir que il y a des logements qui sont vides et qu'il y a des personnes dans le besoin qui pourraient y aller si justement on avait du soutien supplémentaire pour pouvoir les rénover. Mais ceci dit, ce n'est pas que de la rénovation, ça prend aussi des personnes pour prendre soin des gens qui habitent dans ces logements-là. Donc, ça prend aussi des sous pour engager des ressources humaines au niveau de l'intervention, du soutien communautaire. Donc, au-delà de la brique, là, ça prend de l'humain aussi.
3: L'Office municipal d'habitation a par ailleurs reçu un budget supplémentaire pour faire face au 1er juillet. Il est question d'héberger des gens sans logement en hôtel ou dans des unités avec différents partenaires. Ici Marc Véraud, Radio-Canada, Montréal.
0: Des acériculteurs québécois dénoncent le tracé de lignes à haute tension planifié par Hydro-Québec sur la rive nord du fleuve Saint-Laurent.
2: Oui, selon eux, cette ligne de 170 km nécessiterait l'abattage de 18 000 érables. La Société d'État Hydro-Québec assure de son côté qu'elle doit mener à bien ce projet-là pour répondre à la demande croissante d'électricité. Le président de l'Union des producteurs agricoles de la Capitale-Nationale et de la Côte-Nord, Yves Laurencel, demande à Hydro de modifier le tracé.
6: Ce qu'on déplore présentement, c'est que on prend un vieux tracé, un tracé d'une servitude qui a été pris dans les années 60, où ce qu'on ne développait pas le potentiel acéricole de Portneuf à l'époque, parce qu'en 1960, c'était pas les changements climatiques qu'on vit aujourd'hui. Puis aujourd'hui, on prend ce tracé-là, puis on vient mettre une ligne dans les érablières à haut potentiel de développement pour le futur du Québec. On vient détruire un potentiel acéricole au Québec. C'est ça qu'on vient faire.
2: Monsieur Laurencel trouve aussi insuffisante la compensation de 25 $ par érable abattu qui est proposé aux producteurs de sirop d'érable.
0: Et Québec allonge près de 40,

0: 34 millions de dollars d'investissement sur 5 ans pour préserver l'avenir du lac Saint-Pierre.
1: Oui, une enveloppe qui va servir à mettre en place 8 mesures qui sont contenues dans un plan d'action 2026-2030 qui a été dévoilé ce matin par les ministres Pascal Derry, Bernard Drinville et Donald Martel. Elle vise à accompagner les agriculteurs riverains du lac Saint-Pierre, qui est dans le fleuve Saint-Laurent, pour qu'ils adoptent des pratiques durables. Le gouvernement Fréchette soutient que ce plan-là va contribuer à la restauration d'habitats fauniques, à la protection de milieux naturels et au rétablissement d'espèces fragilisées, comme par exemple la perche chaude.
0: Et à 17h40, à peu près, on va recevoir Geneviève Tardy, qui est directrice générale du Comité des zones d'intervention prioritaires du lac Saint-Pierre, pour parler un petit peu plus en détail de ce qu'on va faire autour de ce lac-là. Merci beaucoup, Philippe-Antoine Saunier. À plus tard. François.
2: Oui, alors, on a une interruption de REM qui se poursuit, Hugo. Donc, mise à jour qui vient d'être faite. Au début, on parlait d'un problème technique avec une voiture. Là, c'est un problème technique carrément avec la voie elle-même, donc avec les rails. Du côté de Pulsar, là, on vient de donner cette mise à jour-là. Donc, on disait la dernière fois, retour du service à 16h45. J'ai l'impression que ce ne sera pas ça, parce que là, on dit qu'une des deux voies est compromise et qu'on va essayer de faire fonctionner un espèce de système de navette avec des voitures du REM sur l'autre voie. Donc, en faisant des allers-retours entre Panama et Gare centrale. Donc, c'est le tronçon qui est touché. On devrait informer, là, je vous tiendrai au courant quand ce sera mis en place. Sinon, Hugo, il y a d'autres travaux qui vont s'en venir bientôt à Montréal. On en ajoute encore. Là, il y a des travaux d'urgence du côté de René Lévesque. Il y a eu cet immeuble effondré là, plus tôt cette semaine. Donc, coin Saint-Denis, c'est un petit peu compliqué vers l'est. Et la semaine prochaine, donc, on va avoir des fermetures partielles et complètes. Complète, c'est la nuit, là, mais sur Notre-Dame, entre Bercy et Alphonse-des-Rois, comme si on en avait besoin davantage là, dans tout ce secteur-là. Vraiment, vraiment, vraiment, ça va être encore plus compliqué, en espérant qu'à mesure que l'été avance, il va y avoir moins de gens sur la route. Et rapidement, sur ce qui est là en ce moment, là, 136 Est de la Montagne, on a un accident, 25 Nord, à la hauteur Hochelaga, camion en panne.
0: Merci François. Ève?
3: Des gouttelettes qui s'amènent sur le nord de l'île. Auditeurs, écrivez-nous s'il commence à tomber un petit peu de quelques gouttelettes. Je vois que du côté de Saint-Jérôme aussi, il pourrait y avoir une averse assez dense ou un orage là, dans cette région-là, en tout cas, actuellement, là, au moment où on se parle. Pour les prochaines heures, ben, c'est 40% de possibilité d'averse, un risque d'orage aussi pour la plupart des secteurs, là, vraiment à partir des Laurentides, de la Naudière, la Montérégie, le Grand Montréal, aussi du côté de l'Outaouais. Et en Estrie aussi, il y a ce risque d'orage. Pour demain, pour tout le monde, un peu plus de soleil, donc alternance soleil-nuage, 30% de possibilité d'averse, mais ça devrait rester plus gris pour les cantons de l'Est. Température entre 25-26 degrés, mais avec un humidex qui ira jusqu'à 30 environ. Et puis dimanche, soleil maximum 25 à 29.
0: Puis on peut suivre les alertes météo sur nos téléphones, peut-être?
3: Ah, bien sûr. Oui, tout à fait. Les alertes d'Environnement Canada ou pas, oui, mais ça dépend si vous êtes anxieux.
0: C'est ça.
3: Ou si vous êtes prévenant, comme ceux qui vont jouer au baseball. Là,
0: ah, c'est vrai, ça. Il faut faire attention, ça, Antoine. Oui, on surveille ça de près. Parfait. Je pose la question parce que, justement, on voulait soulever la question du tirage de plug, si vous me passez l'expression, c'est-à-dire le fait de fermer le téléphone une fois de temps en temps, faire d'autres choses que des jeux en ligne, que, disons, des activités en ligne, se débrancher simplement un peu plus, selon la direction régionale de la santé publique de Montréal, près du quart des Montréalais allouent plus de 4 heures par jour à des activités de loisirs sur les écrans. Ça veut dire qu'on prend le travail qu'on fait sur les écrans puis on ajoute 4 heures de loisirs et ça augmente d'année en année. Bref, on a décidé de vous proposer une série d'entrevues qui s'intitule « On tire la plug » et on commence avec le club Together, donc ensemble, le club ensemble, si vous voulez, dont la raison d'être est justement d'offrir des activités sans écran, notamment des rencontres potentiellement amoureuses, mais pas que, c'est ce que je comprends. On va voir tous les détails avec son fondateur, Koali, qui est avec nous. Bonjour.
4: Bonjour.
0: Vous savez que vous aviez quand même votre téléphone avec
4: oui,
0: vous.
4: Oui, je suis arrivé en courant avec un téléphone sur ma main. Là.
0: Il faut l'heure aussi pour se rendre à l'entrevue, oui, c'est sûr, une fois de temps en temps. Alors, c'est quoi votre club Together?
4: C'est un club social. On organise des activités de toutes sortes, des activités vraiment, vraiment, vraiment banal, mais qui réunissent des gens, dans le fond, autour d'un moment authentique de rencontre entre humains hors des réseaux sociaux.
0: Par exemple?
4: Par exemple, on va faire de l'escalade, on va au cinéma, on va au théâtre, on va au cinéma, on fait du tricot, on regarde des films ensemble.
0: Attends un petit peu, on fait du tricot?
4: Ben oui, on fait du tricot. Donc, on réunit des gens. Mais c'est juste des prétextes, dans le fond, pour que les gens se retrouvent.
0: Et est-ce que c'est nécessairement ce qu'on appelle en anglais du dating? C'est-à-dire qu'on va rencontrer des gens dans un but potentiellement amoureux? Ou est-ce que c'est dans un but amical aussi? Ou est-ce que c'est séparé, les deux?
4: On a des activités qui sont plus des activités de dating, mais on fait le pari que n'importe quelle rencontre peut se faire sous différentes formes. Donc, on crée le contexte, on établit un cadre pour permettre aux gens de se rencontrer. Puis après ça, les connexions se développent naturellement, puis on laisse les gens décider de la nature des relations.
0: Ouais, effectivement. Donc, comment est née l'idée de partir ce club-là? J'imagine que c'est parti d'un besoin que vous avez observé. Lequel?
4: C'est parti d'un... En fait, j'ai aussi une compagnie de jouets pour adultes.
0: Et Donc, sexuel?
4: Sexuel, oui. Et on recevait énormément de courriels, non pas pour demander des questions sur les jouets, mais pour des questions sur le relationnel, sur les connexions, sur les couples et tout ça. Puis on a remarqué qu'il y avait vraiment un besoin de rencontres, de connexions simples, tout simplement. Donc, on a lancé une première soirée de dating il y a à peu près 3 ans dans mon restaurant. Et puis, ça a vraiment bien fonctionné. Puis, on a reçu tellement de demandes qu'on a décidé, en fait, d'en faire une activité, un club social, une organisation.
0: Mais qu'est-ce qui se passe? Les gens ne sont pas capables de se rencontrer?
4: Je pense qu'on a perdu certaines aptitudes, peut-être, à se rencontrer en personne. Je pense qu'on vit aussi dans un monde où on est très méfiant. Avec les réseaux sociaux, on a toujours l'impression d'être connectés les uns aux autres, à tout, à des informations, à des institutions, mais il n'y a pas vraiment de véritable rencontre. Puis les activités qu'on propose sont assez simples. On n'invente vraiment pas la roue. Là. C'est vraiment, on va au restaurant, on va au théâtre. Ça existe déjà. Mais le cadre fait en sorte que les gens sont game. Les gens ont envie d'embarquer dans quelque chose collectif. Puis de vivre quelque chose. Puis aussi, au-delà des sorties, c'est juste un prétexte finalement. C'est vraiment une façon pour permettre aux gens d'accéder à cet espace-là de façon plus sécurisante. Parce qu'ils sont comme, moi j'aime le tricot, je vais aller tricoter, mais finalement on s'en fout un peu du tricot. Ce qui est important, ce qui fait vraiment réagir les gens, c'est la rencontre. Tout simplement.
0: Mais c'est intéressant, vous parlez de cadre et de sécuriser. En d'autres mots, les gens sont habitués sur les réseaux sociaux d'avoir une certaine distance, une protection. Puis là, en personne, il faut quand même les aider un peu.
4: Ben, c'est des aptitudes d'humain, je pense, là, qu'on a perdu à se retrouver, puis à se poser des questions et à discuter, à échanger. C'est assez
0: difficile
4: pour moi.
0: Peut-être?
4: Ben, est-ce que c'est vraiment prendre des risques, aller à la rencontre de quelqu'un puis demander à quelqu'un comment ça va et l'écouter? Peut-être aujourd'hui, parce qu'on est sur nos téléphones, on commande plein d'affaires, on émet des opinions, mais s'asseoir devant quelqu'un puis se présenter à l'autre d'une façon vraie, d'une façon vulnérable, c'est peut-être plus difficile aujourd'hui. Puis avec des initiatives comme celle-là, on n'est pas les seuls. Je pense qu'on amène les gens à s'exercer. Tu sais, on va au gym pour travailler notre tonus, mais on peut aussi aller à des activités comme ça pour développer des skills, des aptitudes de sociabilisation.
0: Ah oui, on répète, on pratique en fait de la socialisation. Est-ce que vous sentez plus spécifiquement dans les relations amoureuses que les applications de rencontres, on arrive au bout un peu, là, qu'il y a une lassitude de ça?
4: Il y a quelque chose qui s'est passé avec la pandémie aussi, je pense. Après la pandémie, on a remarqué qu'il y avait un besoin de vivre des vraies choses, de vrais moments. Puis ce qui se passe sur les applications de rencontres, c'est du magasinage d'humain, finalement. Tu sais, on arrive avec des critères, puis on cherche à matcher, à fitter avec l'autre, alors que dans la vie, les rencontres s'opèrent de façon assez organique. Tu sais, tu fais un souper, l'ami de ton ami, tu le trouves intéressant, vous parlez d'un sujet, et finalement, il y a une connexion qui se développe, et le flirt s'opère après. Donc, nous, on essaye de créer ces moments de connexion. C'est sûr qu'on design l'expérience pour faciliter les conversations, on a un petit jeu de cartes et tout, mais on pense vraiment que ça part tout simplement d'une écoute, de l'observation de l'autre aussi. Il y a des choses qui passent pas juste par des critères et des mots, on peut écouter l'autre, on peut sentir le regard de l'autre, l'écoute de l'autre aussi, puis c'est ça qui se passe dans nos soirées de dating, puis on a différentes sortes de soirées de dating aussi, là. Il y en a qui sont plus sous forme qui s'apparentent plus à une soirée speed dating, même si ça s'appelle slow dating, mais on a aussi des soirées de dating qui s'articulent autour de l'art, par exemple. On a une activité qui s'appelle...
0: Ça, c'est intéressant.
4: Crush, on arrive, tout le monde arrive avec un livre d'art, une œuvre, et puis on parle de notre passion finalement, puis on se révèle à travers cette présentation de l'artiste ou de l'œuvre. puis on remarque les sensibilités de l'autre.
0: Est-ce qu'on est obligé de fermer le cellulaire pendant ces rencontres-là, officiellement?
4: On n'ose pas demander aux gens encore, mais on invite les gens à ranger leur téléphone, mais ils n'ont pas le temps. Les gens ont vraiment du plaisir. Ouais.
0: OK. Puis est-ce que vous avez un exemple, je ne sais pas, de gens que vous avez en tête, pas obligé de les nommer, là, mais de gens que vous avez en tête qui se sont rencontrés comme ça, qui ont comme redécouvert le contact humain? Il y a des histoires qui vous ont peut-être touché particulièrement?
4: Toutes sortes d'histoires. On a des mariages.
0: Oh!
4: On a des mariages, fait que ça fonctionne. de deux femmes, c'est super cute. On a aussi beaucoup de gens

0: de l'activité, que ce soit du dating ou du tricot, comme je le disais plus tôt, les gens recherchent tout simplement ce petit moment de vérité, de connexion, d'authenticité avec l'autre.
1: Est-ce qu'il y a des activités gratuites dans votre club?
0: Oui, on a toutes sortes d'activités gratuites. On a justement une soirée ce soir à notre espace qui commence à 6 heures sur la plaza. Ça s'appelle Open House, mais on invite les gens à venir danser. Donc, on a des activités qui passent aussi par la danse, c'est gratuit. On a un artiste sur place qui présente son travail aussi.
1: Bien, merci beaucoup d'avoir présenté ce club-là. Koalé, fondateur du club Together. C'est le premier volet de notre série sur l'idée de se débrancher un petit peu, de se rencontrer, de faire d'autres choses que s'asseoir avec notre téléphone. Merci beaucoup d'y avoir participé.
0: Merci beaucoup.
1: Au revoir.
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1: Et on va parler avec Antoine Deshaies de la Ligue nationale de hockey qui fait son repêchage annuel à Buffalo.
3: Oui, à Buffalo ce soir. Donc, les formations vont choisir la relève dans les prochaines années. C'est Toronto qui va repêcher au premier rang. Et ça, c'est un peu un secret de polichinelle. Ils vont choisir Gavin McKenna, un attaquant originaire du Yukon. Ce sera d'ailleurs le premier Yukonais repêché au premier rang. Il jouait dans le passé à Penn State, joueur extraordinaire qui a eu des démêlés quand même avec la justice, il faut le mentionner. A été accusé d'agression à voie de fait grave. Ça a été changé pour des charges ou des accusations d'agression simple. Donc, c'est une bagarre dans un bar qui a mal viré. Cela dit, ça ne semble pas avoir refroidi les livres, ce qu'ils vont choisir au premier rang. Ensuite, on verra sans doute Ivar Stenberg, un Suédois. Puis ensuite, au troisième rang, là, c'est intéressant parce qu'il y a un certain Caleb Malhotra qui serait disponible pour Vancouver. Or, il y a quelques jours à peine, qui Vancouver a nommé comme entraîneur? Manny Malhotra, donc le papa de Caleb. Alors, est-ce que les Canucks vont choisir le fils de leur nouvel entraîneur?
1: Ça se fait-tu, ça?
3: Ça se fait. Ben, si c'est le meilleur joueur selon eux, il faut le prendre. Cela
1: ça dit, va c'est difficile dans le vestiaire un peu.
3: Oui, mais souvent, c'est pas tout de suite qu'il va graduer. Donc, il y aura le temps de faire la même un petit peu. Le Canadien va repêcher Hugo 28e en première ronde. C'est peut-être pour ça qu'on en parle un petit peu moins cette saison. Il n'y a pas des moins bons choix. Encore là, faut-il que le Canadien choisisse au 28e rang. L'an passé, rappelez-vous, il avait échangé ses deux choix de premier tour dans une transaction pour amener Noah Dobson à Montréal. Alors ce soir, on verra si le Canadien va choisir. Il y a un ou deux Québécois qui pourraient être choisis dès le premier tour, entre autres Maddox Dagenais, un joueur des Remparts de Québec, attaquant en grand format qui est originaire de Montréal. Lui, il espère être choisi au premier tour ce soir, sinon ça ira au deuxième demain. Mais pour lui, donc, c'est un peu une récompense pour le travail effectué. Voici Maddox Dagenais.
4: C'est juste de vivre le moment, avoir du fun. Je pense pas de me mettre trop de pression, puis c'est mon rêve depuis que je suis jeune, puis tu sais, je le réalise aujourd'hui, puis il y a encore beaucoup de travail après, mais je pense juste de se faire drafter, c'est vraiment important pour moi, puis de vivre ça avec ma famille aussi, là. Je pense que j'ai mis le travail cette année pour être heureux que je sorte, puis sortir en première ronde, mais l'équipe qui va me drafter, je vais mettre le travail pour pas qu'ils regrettent ce choix-là.
3: C'est un rêve de se faire repêcher une fois au repêchage. Son père, Maddox Dagenais, c'est Pierre Dagenais, qui a joué brièvement pour le Canadien de Montréal à une certaine époque. Et lui a été repêché deux fois. Oui, parce que lorsqu'on est repêché, on signe pas de contrat. Après deux ans, on redevient admissible. Donc, une première fois, il a été repêché par New Jersey, n'a pas signé de contrat. Et retourné au repêchage, a été repêché une nouvelle fois par le New Jersey. Donc, il a été repêché deux fois en trois ans par le New Jersey. Finalement, il a une carrière pas
1: spectaculaire.
3: Il était très bon en tir de barrage, mais il n'a pas eu une grande carrière statistique dans la LNH. Mm-hmm. Et là, on se demande, est-ce que le fils pourrait être choisi par le Canadien de Montréal? Parce que le Canadien choisi 28e, c'est à peu près dans les eaux où les repêchages simulés placent Maddox Dagenais. Alors, lui, on lui a demandé, est-ce que tu aimerais ça, être repêché par le Canadien de Montréal?
4: Maddox Dagenais. Le Canadien de Montréal, mon père est plus pour eux. Se faire des games quand t'es jeune, c'est sûr que c'est de voir un Canadien dans cette position-là que tu peux peut-être te repêcher. C'est sûr que tu y penses un peu, mais c'est gros Montréal, puis je suis prêt à ça. Je pense que Québec me prépare un peu, mais c'est pas Montréal, puis c'est une autre équipe. T'sais, je vais être aussi heureux. Là.
3: Ouais, ça, on entend ça chaque année parce qu'il y a plus de chances qu'il ne soit pas repêché par Montréal. Il y a 32 équipes, bien sûr. Cela dit, hier, on a demandé la question, en fait, nos collègues qui étaient à Brossard pour rencontrer le vice-président des opérations hockey du Canadien, Jeff Gorton. Est-ce que le fait qu'un joueur, son père, ait joué dans la Ligue nationale de hockey, ça peut être une indication qu'on tient un produit qui est sérieux entre les mains? Parce que Pierre Dagenais, souvent, on lui reprochait un peu son manque de régularité. C'est aussi des critiques qui ont été adressées à son fils Maddox, qui est très talentueux, mais parfois, dans certains matchs, on le voit moins dans certains matchs. Ça se corrige, cela dit. Inégal, voilà. Et Jeff Gorton était catégorique en disant c'est clair que c'est assurément pas un défaut d'avoir eu un père qui a joué pour le Canadien de Montréal. Voici Jeff Gorton.
5: And you look at the player and you when you're breaking down, you look at all the positive negatives. I would say it's always a positive if you had a dad that played in the league, and then it's probably even a bonus that he would know a lot about Montreal as well.
3: Alors, c'est pas un désavantage d'avoir un père qui a joué, c'est un bonus de savoir qu'il

0: connaît le marché. Et lui, non seulement son père a joué pour le Canadien de Montréal avant sa naissance, mais lui, c'est un gars qui a grandi à Montréal, Maddox Dagenais. Alors, il connaît un petit peu ce qui vient autour du Canadien de Montréal.
1: Ben, c'est ça, il peut poser des questions, avoir deux, trois conseils, voilà. Puis comprendre la
0: patente. Et par expérience, il sait dans quoi il s'embarquerait s'il est repêché, un Québécois grand format à Montréal. L'autre espoir qui pourrait être choisi ce soir du Québec, c'est Xavier Villeneuve. C'est un défenseur, lui, un peu qu'on compare à Lane Hudson en termes de gabarit. Il n'est pas très grand, pas très lourd. Lui a travaillé beaucoup cette saison sur certains aspects de son jeu parce qu'avec la rondelle, c'est un as. Là, il fallait trouver des façons de bien se défendre. Voici donc Xavier Villeneuve.
2: C'est l'aspect un peu sans la rondelle, là, des fois, que d'être plus constant un peu dans ma zone, de continuer à travailler. C'est facile à dire que c'est pas grave si je suis plus petit, mais faut que tu travailles, puis faut que je fasse des heures supplémentaires, du vidéo, de trouver une façon d'un peu contrer des gars de 6-4 qui ont des skills aussi. Je suis pas inquiet avec la POC. Je peux faire pas ce que je veux, là, mais j'ai du talent. C'est vraiment le côté de ce qui est sans la rondelle là, que je dois. J'ai le focus là-dessus.
0: Alors, lucide sur ce qu'il doit améliorer. Et donc, une soirée spéciale pour bien des gens, c'est pour les jeunes joueurs, c'est des moments qui sont toujours très forts en émotion. Il y a aussi des jumeaux qui pourraient être choisis au premier tour, les deux. Liam et Marcus Rock, c'est donc deux joueurs qui ont terminé parmi les meilleurs compteurs de la Ligue de l'Ouest aux juniors canadiens. Donc, les deux pourraient être choisis. On dit que Liam est celui pour l'instant qui est le mieux classé des deux. Ce serait la troisième paire de jumeaux choisis au premier tour. Il y a eu, entre autres, les jumeaux Sedin à Vancouver qui ont eu des carrières extraordinaires. Également, les jumeaux Ron et Rich Sutter en 82. Mais donc, c'est, pour ces joueurs-là, c'est une belle soirée en famille, mais peut-être qu'une petite compétition entre deux jumeaux qui peuvent être repêchés la même année, au premier tour en plus. Alors, on surveille ça. C'est dès 19h ce soir, le premier tour. Et puis, demain, les autres tours en tout, le Canadien de Montréal va choisir s'il n'y a pas de transaction d'ici là, 8 fois.
1: La preuve que les sports ont des statistiques sur tout. Hein? Même le nombre de jumeaux repêchés dans la Ligue nationale.
0: C'est important.
1: Merci beaucoup. Merci beaucoup, Antoine. Ce qui est important aussi, c'est le début de la saison du théâtre d'été, Rose.
3: Oui, puis là, je suis certaine qu'en disant théâtre d'été, il y a des gens qui font tout de suite le lien, ou en tout cas, un champ lexical lié à un théâtre de boulevard, un vaudeville. On dit les portes qui claquent. Je vous le disais tout à l'heure, c'est comme si le théâtre d'été souffre un peu d'une hiérarchie culturelle, en quelque sorte, qui lui est défavorable parce qu'on l'oppose toujours au vrai théâtre de la saison régulière. Et ce que je voulais vous présenter aujourd'hui, c'est d'autres théâtres d'été. Parce que ce que je vous dis là, le théâtre de divertissement, il existe. Mais il y a autre chose aussi. Alors, je vous amène à Boisbriand. On est en bordure de rivière dans une ancienne église qui a été construite dans les années 50 ou 60. C'est là que le Petit Théâtre du Nord est installé. L'équipe présente une œuvre originale à partir d'un texte qu'on commande à un dramaturge québécois chaque année. Ce qui veut dire qu'il y a 60 auteurs qui, grâce au Petit Théâtre du Nord, ont produit une pièce qui a été joué tout l'été. Et ça, c'était il y a 28 ans qu'on a eu cette idée. Ça fait presque 30 ans que le projet est lancé. Projet pensé par une petite gang de jeunes finissants, dont Sébastien Gauthier, cofondateur, co-directeur artistique.
4: Mélanie, elle avait un contrat chez Duceppe. Ma conjointe était tombée enceinte, puis ils n'ont pas voulu qu'elle fasse le show. Elle avait beaucoup de peine, beaucoup de peine. Fait que j'ai fait, hey, on se part au théâtre, on va jouer. J'ai appelé Luc avec Louise, fait qu'on a parti ça. C'était juste un été, puis je savais qu'il y avait une vieille grange au parc du Domaine Vert, puis qu'il y avait un ancien théâtre amateur qui avait fait une pièce là, un moment donné. Fait qu'on s'est rendu là, on a loué la salle, puis ça fait bientôt 30 ans.
3: C'est une des seules compagnies au théâtre qui ne fait que de la commande d'œuvres. Donc, on a commandé une œuvre autant à Mélanie Ménard qu'à Mathieu Quesnel pour vous donner une idée de l'éventail qu'on va chercher. Le but, c'est toujours de présenter de la comédie. C'est du théâtre d'été. Mais c'est sûr que selon le dramaturge invité, ça peut prendre beaucoup de formes.
4: C'est ça le but au petit théâtre, c'est de dire, nous autres, on n'a pas une recette. On essaye de vous donner un éventail d'auteurs qu'on a au Québec, d'autrices, et de vous dire, voici, on y va. L'angle est la comédie, mais elle peut être dramatique, absurde. C'est sûr que notre public, nous autres qui nous suit depuis longtemps, sont habitués à ça. Des fois, le public qui vient juste pour une fois, comme mettons ceux qui sont venus l'année passée pour Mathieu Quesnel, vont peut-être être un peu déboussolés avec le texte de Véronique et Frédéric, parce que c'est complètement autre chose. Un très, très, très bon texte, mais complètement, on est ailleurs, puis ça, c'est le fun aussi, là.
1: Parlant d'ailleurs, pourquoi ces théâtres-là sont souvent installés en région?
3: C'est une histoire qui remonte aux années, disons, 80-90, parce qu'il n'y avait pas de théâtre de création en région. Donc, il y avait des diffuseurs, mais il n'y avait pas de compagnie qui faisait de la création à proprement parler. Donc, si on s'y installait, on arrivait à offrir quelque chose une offre culturelle qui était assez unique. On proposait une œuvre professionnelle dans un secteur qui n'en présentait pas nécessairement. Et on savait qu'on ne compétitionnait pas avec l'effervescence de Montréal, où il y a plusieurs diffuseurs, plusieurs petites compagnies. Ça vient avec beaucoup d'avantages, parce que, notamment, on peut attirer plus facilement un public.
4: Au début, on voulait attirer le monde avec le théâtre d'été. C'est dans le sens où on s'est dit, le monde va plus au théâtre, surtout en région. C'est sûr qu'il y a quand même un certain petit clivage entre Montréal. On a moins accès à tout. Fait que, donc, les gens, c'était plus simple de les attirer l'été. On se démarquait par ce qu'on faisait, mais on essayait de se vendre comme les autres. Fait qu'à un moment donné, les gens étaient un peu déçus parce que c'était pas ça qu'on faisait. Parce que, oui, ça reste la comédie, mais en 2000, le texte, on avait commandé un texte de François Letourneau puis Frédéric, puis Patrice Robitaille. Et Les Invincibles étaient même pas sortis. Là, tout ça était pas... Fait que l'humour était un peu... fait que de présenter cet humour-là à un public qui s'attend à... Qui avait, tu sais, Michel Forgette dans le temps, là, qui était à Saint-Sauveur, Citadelle. Donc, c'était pas ça du tout, là.
3: Ouais, c'était pas ça du tout. Oui. C'était une plus grande prise de risque, disons. Totalement. Aujourd'hui, c'est certain qu'après 30 ans, on les connaît. Ils assument leur signature au Petit Théâtre du Nord. Ils ont un public fidèle et ils arrivent comme ça à faire une pièce qui va jouer. Là, ils commencent ce soir leur première. On est le 26 juin. Ils vont continuer comme ça jusqu'au 22 août à peu près, à raison de 3 soirs par semaine, avec une jauge d'à peu près 180 places. Donc, voyez-vous, des spectacles qu'on arrive, des salles qu'on arrive à remplir avec des spectacles qui vont tourner parfois l'hiver à la Licorne, qu'on va reprendre au Duceppe, au Rideau Vert aussi.
1: Puis j'imagine que c'est avantageux pour les travailleurs du milieu culturel de travailler, d'avoir des emplois l'été.
3: Oui, totalement. Se lit dans plein de domaines, se lit pour le théâtre d'été aussi, parce que là, vous avez un contrat intéressant sur plusieurs semaines, une garantie de travail. Vous avez l'opportunité aussi d'évoluer beaucoup. Par exemple, si vous êtes interprète avec votre texte, ça va évoluer en 2-3 mois. Il y a aussi toute une équipe de production qui parfois est employée de la compagnie. Donc, si vous êtes scénographe, c'est à vous qu'on va demander chaque été de faire la conception de décors. Imaginez ce que ça représente dans le contexte actuel d'avoir une garantie d'emploi comme ça. Et disons, pour la compagnie, c'est une autonomie extraordinaire. Vous avez toute l'autonomie artistique dont vous avez besoin. Vous produisez et vous diffusez. Vous êtes maître de tout. Mais c'est sûr que si on n'a pas besoin de se plier aux exigences de grands producteurs, il faut aussi être capable de faire un peu compétition aux grands producteurs de théâtre d'été, aussi aux grands groupes. Ça vient avec des défis. Bref, on se laisse là-dessus. Si jamais ça vous intéresse d'aller voir Un succès populaire, c'est le titre de la pièce qu'on présente au Petit Théâtre du Nord cette année. C'est à partir de ce soir jusqu'au 22 août au Centre de création de Boisbriand. C'est une comédie de suspense qui part autour d'une histoire de couple et qui va devenir de plus en plus un suspense.
1: Oh.
3: Je vous laisse découvrir ça.
1: Ça va pas aller bien, ça m'intéresse. Okay. Merci beaucoup, Rose. François?
5: Alors, ça se poursuit, donc, perturbation du service du REM entre Gare Centrale et Panama. Donc, il y a un bris là, sur une des voies, bris d'équipement sur une des voies. Donc, les trains ne peuvent pas passer à travers. On peut juste... Ce qu'on a fait là, du côté du REM, Hugo, c'est qu'il y a un train qui fait l'aller-retour sur une voie en format navette là, entre Panama et Gare Centrale. Donc, si vous arrivez du bout Brossard ou d'ailleurs là, plus au nord, par exemple, d'Édouard-Montpetit, il faut descendre, embarquer dans la navette, aller à la gare suivante puis là reprendre son trajet. Donc, il va falloir peut-être s'armer de patience parce que ça pourrait durer jusqu'à tard ce soir. On dit qu'on va faire le point vers 21h là, sur les réparations qu'on est en train d'effectuer de ce côté-là.
1: Et Ève?
6: J'adore quand les messages des auditeurs fonctionnent tout à fait parfaitement avec le radar. C'est-à-dire, quelqu'un nous a dit qu'à Mont-Saint-Sauveur, il y avait une bonne navette. Et effectivement, et une autre personne à Pierrefonds-Ouest. Alors, ce sont deux cellules d'averse et d'orage qu'on peut avoir bientôt sur nous.
1: On apprend à l'instant que l'armée américaine a lancé des frappes sur l'Iran. On reçoit, après le bulletin d'information, Charles-Philippe David qui vient nous faire l'état de l'Union. Je m'appelle Hugo Lavoie. À tout à l'heure.
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11: Aujourd'hui, au Radio-Journal, Israël, le Liban et les États-Unis annoncent la signature d'un accord cadre après des pourparlers à Washington. Séisme au Venezuela, les recherches pour tenter de retrouver des survivants se poursuivent. Des dizaines de milliers de personnes manquent toujours à l'appel. Et vague de chaleur en Europe, l'Allemagne enregistre un record absolu de température avec plus de 41 degrés.
12: Le moindre mouvement, on a l'impression qu'on va faire un malaise.
11: Bonjour, ici Nathalie Babin-Gagnon. Le Liban et Israël ont conclu une entente cadre qui vise à rétablir la paix entre les deux pays à l'issue d'une cinquième séance de négociations sous l'égide des États-Unis. L'avenir de cet accord apparaît cependant déjà incertain en raison de l'opposition du Hezbollah. Jean-Sébastien Cloutier est à Washington. Tout d'abord, Jean-Sébastien, avant de parler de cet accord, Washington vient de lancer des frappes en Iran en réplique à l'attaque d'un navire dans le détroit d'Ormuz.
13: Voilà des frappes qui seraient encore en cours au moment où on se parle. Il y a eu, au cours des 24 dernières heures, une attaque de drones iraniens sur un navire commercial dans le détroit d'Ormuz. Or, Washington a décidé de répliquer en visant des sites iraniens de stockage de missiles et de drones, ainsi que des sites de radars côtiers. Ça se passe autour de la petite ville côtière de Sirik, à l'entrée du détroit d'Ormuz actuellement. Et ça rappelle à quel point ce cessez-le-feu et cette situation au Moyen-Orient est très, très, très fragile.
11: Et Jean-Sébastien, pour ce qui est de l'accord entre Israël et le Liban, le secrétaire d'État américain, Marco Rubio, y voit, lui, un premier pas vers une paix durable.
13: Oui, on n'a pas beaucoup de détails sur cette entente cadre, comme on a appelé, là, du côté de l'ambassadeur israélien, du côté de l'ambassadeur libanais et de Marco Rubio aux États-Unis. Rappelons que le Hezbollah ne faisait pas partie de ces pourparlers, il est considéré comme une organisation terroriste aux États-Unis. Ce qui est sûr, c'est que l'ambassadeur libanais, lui aussi, y voit là un premier pas pour restaurer, dit-il, l'intégrité territoriale du Liban, de cesser les combats et permettre aux gens de retourner chez eux. Rappelons que l'armée israélienne est présente dans certains secteurs du sud Liban actuellement et qu'une entente et une paix passent par le retrait de ces troupes-là. Le problème, c'est qu'aux yeux d'Israël, le Hezbollah doit se retirer d'abord et on doit désarmer le Hezbollah. Cela dit, les gens qui ont signé sont optimistes. Je vous laisse écouter Marco Rubio.
14: It will take a lot of work and some time to get back to that point, but we believe today is the first step in that journey. And the first step is sometimes the hardest step, but it's the one we're taking together today.
13: Alors voilà, Marco Rubio parle d'un long processus. D'ailleurs, le Hezbollah a dit qu'il serait prêt à prendre les armes pour ne pas que cette entente de Washington soit mise en œuvre.
11: Merci, Jean-Sébastien.
13: Au revoir.
11: Le temps presse pour les équipes de secours qui tentent de retrouver des survivants ensevelis sous les décombres à la suite du double séisme qui a frappé le Venezuela mercredi. Le dernier bilan fait état d'au moins 920 morts. Notre envoyée spéciale Anne Levasseur est à Bogota, en Colombie. Anne, quels sont les plus récents développements?
15: Dans la section de La Guaira, qui était la plus affectée par ces séismes, on parle de près de 380 immeubles là, qui ont été complètement détruits ou endommagés. C'est des quartiers entiers qui ont été réduits en poussière. Heureusement, il y a l'aide internationale qui s'organise. Il y a des secouristes qui sont arrivés déjà de certains pays latino-américains. Aujourd'hui, il y en a d'autres, évidemment, qui sont en route. Mais on parle sur le terrain d'une situation extrêmement difficile, des routes qui sont impraticables pour se rendre dans les zones les plus affectées, des coupures d'électricité, le réseau cellulaire qui est très intermittent, même quand il n'y a pas de désastre naturel comme celui-là. Alors, ça complique évidemment les efforts. Et à partir de maintenant, eh bien, chaque minute, chaque heure compte pour tenter de retrouver les survivants dans les décombres.
11: D'ailleurs, Anne, en Colombie où vous êtes, les efforts s'organisent avec une armée de bénévoles.
15: Oui, vous entendez peut-être un peu le bruit derrière moi. Je suis dans le quartier de Pasadena et depuis hier, il y a littéralement cette armée de bénévoles avec des motos, des camions, des véhicules qui viennent porter de l'aide. Hier seulement, il y a près de 16 tonnes de matériel qui a quitté pour le Venezuela. Aujourd'hui, ce sera certainement tout autant. Des militaires qui ont quitté la Colombie aussi ce matin, ils veulent tout faire pour aider le peuple vénézuélien et leurs proches qui sont là-bas, alors qu'eux sont ici en Colombie.
11: Merci, Anne.
15: Au revoir.
11: La vague de chaleur qui frappe l'Europe de l'Ouest s'étend et guette maintenant l'Est du continent. Au moins 150 millions de personnes suffoquent en raison des températures.

0: température supérieure à 35 degrés. Les autorités rapportent des centaines de morts. Et en France, comme au Royaume-Uni, les hôpitaux sont surchargés. Alexandre Lepoutre a préparé ce qui suit.
1: Près de 37 degrés au Royaume-Uni.
2: Absolument sweaty.
1: 41 en Allemagne.
3: 30 degrés à passe.
1: Jour après jour, des records historiques de température sont atteints.
4: Enfin, moi, j'ai l'impression que je suis complètement assommée, limite un peu la tête qui tourne.
5: Le moindre mouvement, on a l'impression qu'on va faire un malaise. C'est très difficile à supporter pour les patients plus que nous.
1: Cette vague de chaleur a déjà fait des centaines de morts, notamment en Espagne. En France, un bébé de 18 mois a été retrouvé mort dans un véhicule. Et les hôpitaux sont surchargés, explique la ministre de la Santé, Stéphanie Ris.
6: Une augmentation de l'activité aux urgences, une augmentation de l'activité au SAMU, chez les médecins de ville.
5: Voilà, vous pouvez vous mettre devant le ventilateur. Ça va.
1: Le gouvernement français est sous le feu des critiques, accusé de ne pas avoir préparé le pays aux phénomènes extrêmes. La ministre de la Transition écologique, Monique Barbu, s'en défend.
7: Je suis horrifiée par les gens qui me disent « Ah, oh, mais il n'y a qu'à mettre la clim ». Partout. Vous croyez que ça va éviter un feu de forêt? Il faut que les gens ne suffoquent pas, on est bien d'accord. Mais ce n'est pas de l'adaptation au changement climatique.
1: À Paris, la vente et la consommation d'alcool sont interdites dans l'espace public. Et à travers l'Europe, des festivals ont été annulés en cascade. La vague de chaleur s'étend maintenant vers l'est de l'Europe. La Hongrie, les Balkans se préparent à une fin de semaine caniculaire. Ici Alexandre Lepoutre, Radio-Canada, à Montréal.
0: Mark Carney veut redonner ses lettres de noblesse au 24 Sussex à Ottawa, l'ancienne résidence officielle des premiers ministres du Canada. Le plan de rénovation du manoir abandonné depuis plus d'une décennie est bien reçu par les défenseurs du patrimoine. L'opposition conservatrice, elle, y voit une aberration dans un contexte de crise du logement au pays. Valérie Gamache nous en dit davantage.
8: I've only been inside once when it was functioning.
9: Mark Carney a mis les pieds une seule fois au 24 Sussex. Il est convaincu qu'il n'y a pas de meilleur moment pour redonner du lustre au bâtiment.
8: Dans un monde bouleversant, ces lieux nous donnent des repères.
9: La résidence a été laissée quasi à l'abandon. À l'intérieur, il ne reste que les solives, les murs de pierre et des pièges pour les rongeurs qui s'y aventurent.
10: It's an extraordinary site with extraordinary potential.
9: Monsieur Chavdi, l'architecte derrière Habitat 67, y voit un potentiel extraordinaire. C'est lui qui présidera le concours de conception du nouveau 24 Sussex. Et pour financer le projet,
8: la Fondation Rideau Hall mènera une campagne nationale de financement.
9: Les entreprises privées ne pourront pas directement faire de dons. Ce sera réservé aux fondations, aux individus et uniquement du Canada. Le processus sera à l'abri de toute influence indue, dit le premier ministre, en promettant que la liste des donateurs sera publique. Rien pour rassurer le conservateur Andrew Scheer.
11: Il y a toujours des dangers, des conflits d'intérêts avec les libéraux.
9: L'ancienne ministre libérale du patrimoine, Sheila Copps, elle, se réjouit. Elle dénonce depuis longtemps le fait que le Canada est le seul pays du G7 sans résidence officielle.
12: Pensez-vous que le Quai d'Orsay ou bien la Maison Blanche, ils vont déménager leur présidence?
9: Un avis partagé par les anciens premiers ministres Stephen Harper et Jean Chrétien, qui ont déjà promis leur aide pour la campagne de financement. Ici Valérie Gamache, Réseau-Canada, Ottawa.
0: Et à Seattle, des festivités pour célébrer la diversité sexuelle et de genre auront lieu ce soir, en même temps que le match de la Coupe du monde de soccer qui va opposer l'Iran à l'Égypte, deux pays où l'homosexualité est criminalisée. Notre envoyé spécial Francis Plourde est sur place. Francis, qu'est-ce qui a mené à cette situation insolite?
13: Oui, bien, c'est d'abord un hasard du calendrier parce que bien avant le tirage au sort qui a désigné l'Iran et l'Égypte, le comité organisateur de Seattle avait déjà prévu de faire cette rencontre, une célébration de la fierté en lien avec le week-end annuel de la fierté. 300 000 personnes attendues ici. Donc, les fédérations de l'Égypte et de l'Iran ont exigé l'annulation des festivités, mais la FIFA a précisé qu'il n'y aurait rien à l'intérieur, seulement des célébrations à l'extérieur, tout en acceptant un compromis, les drapeaux arc-en-ciel tolérés dans les gradins au nom des droits de la personne.
0: Et Francis, qu'en pensent les amateurs de soccer?
13: Oui, les partisans qui appartiennent à la communauté LGBTQ+, sont enthousiastes. Pour eux, c'est une occasion inespérée d'envoyer un message d'inclusion et de visibilité. Quant aux partisans, eh bien, le sport prime, politique et sport ne se mélangent pas. C'est le message que je reçois ici aujourd'hui. Le coup d'envoi est à 20h.
0: Merci, Francis.
13: Je vous en prie.
0: Voilà, c'était le Radio-Journal de Radio-Canada. Bonne soirée.

0: Il est 17h10, je m'appelle Hugo Lavoie, vous écoutez le 15-18. Il y a de l'action sur la scène internationale, on dirait qu'on fait exprès à l'arrivée de Charles-Philippe David, qui est ici avec nous. Bonjour Charles-Philippe.
1: Bonjour tout le monde, bonjour Hugo.
0: Alors, les dernières nouvelles, bon, on l'a dit, c'est l'armée américaine qui a lancé des frappes sur l'Iran. Là, on va pas tout régler ça tout de suite, on en parle dans une dizaine de minutes, là, mais en gros, quelles sont les dernières nouvelles?
1: En gros, l'accord aura donc tenu pour l'instant 9 jours sans péripéties entre l'Iran et les États-Unis, et voilà que Trump a décidé de répliquer à cette attaque sur un navire pétrolier iranien, c'est-à-dire une attaque sur un navire pétrolier par l'Iran hier. Et voilà où ça nous mène. C'est dans l'incertitude complète.
0: Ben oui, puis après ça, évidemment, parfois il y a des répliques. C'est rare que Téhéran laisse aller les choses dans ce dossier-là.
1: Puis sur fond de dossier avec cet accord avec le gouvernement libanais qui ne concerne pas vraiment le Hezbollah, est-ce que Netanyahou va donc se retirer davantage des zones pour lesquelles il a promis le retrait par Israël du sud du Liban, une zone au nord et au sud de la rivière du fleuve Litani, la rivière Litani? Ben, allez savoir, Netanyahou n'a certainement pas l'intention de se retirer complètement du Liban.
0: Alors, on va parler...
1: Fini.
0: Mais non, puis on n'avait absolument pas préparé ça pour la chronique. Il y avait tellement de choses qui se sont passées dans l'actualité américaine. Mais vous savez comme c'est, hein,
1: c'est correct.
0: Fois.
1: Avec Trump, on sait qu'on est toujours, toujours nous-mêmes dans l'imprévisibilité.
0: Exactement. Donc, on va parler de politique aussi intérieure tout à l'heure.
1: Okay.
0: C'est l'état de l'Union dans une dix minutes. On y revient.
1: Je me prépare.
0: Là... Je suis très content de ce qui va se passer à la fin de cette heure-ci. On vient de faire une petite répétition, puis je pense que l'équipe est sous le charme déjà. On a proposé une idée aux auditeurs. Le concept, dis-moi c'est quoi ta toune, c'est-à-dire suggérez-nous une chanson qui pour vous évoque Montréal, le Québec, il y a quelque chose de spécial, puis venez donc nous la chanter. Il se trouve qu'on a un piano en studio, je peux vous accompagner.
2: Qu'on a un pianiste en studio.
0: Ben pianiste
2: aussi.
0: En tout cas,
1: plus important, je pense.
0: Qui est capable de jouer un peu, puis pour accompagner justement. Et là, on a eu ce récit que j'ai reçu de Caroline Lochet, qui est avec nous. Bonjour.
3: Bonjour.
0: Est-ce que vous êtes chanteuse dans la vie?
3: Pas du tout.
0: Pas du
3: amatrice,
0: tout?
3: Amatrice, à fond, mais pas du tout professionnelle.
0: Ben, vous êtes musicienne, je pense.
3: Oui, je joue de la clarinette et puis dans la famille, la guitare, le piano, etc.
0: Je pense que ça s'entend quand même. Vous allez voir tout à l'heure quand on va vous entendre chanter. Dites-nous pas c'est quoi votre choix de chanson tout de suite, je pense. Mais racontez-nous un tout petit peu... Pourquoi vous avez répondu à l'appel? Qu'est-ce qui a été, disons, l'élément déclencheur?
3: Alors d'abord, dans ma vie, j'ai un principe, c'est de m'amuser et de faire ce que j'ai envie de faire, de prendre du plaisir. Et quand j'ai entendu cet appel, je me suis dit, pourquoi pas? Après tout, c'est vrai qu'il y a une chanson particulière qui me parle de Montréal, de mon arrivée au Québec. Vous entendez que j'ai un petit accent un peu particulier.
0: Ah bon? Ouais. De Laval, je pense. Hein?
3: C'est ça.
0: Ça existe. Vous habitez à Laval?
3: J'habite à Laval aujourd'hui, oui. Et puis, votre appel m'a... J'ai réfléchi à cette chanson, puis je me suis dit, J'ai envie de venir à la partager.
0: Ben, c'est très touchant, puis on va se reparler à la fin de l'heure. On vous garde là, quelques minutes à la fin pour que vous nous dévoiliez cette chanson-là, la raison de votre choix, puis qu'on entende quelques notes. Merci beaucoup d'être avec nous.
3: Merci.
0: Maintenant, François, vous ne chantez pas?
4: Non, je ne chante pas, Hugo. Ben, quoi que je pourrais, là, mais je ne veux pas voler la vedette.
0: On prend des notes, les notes sont prises.
4: Oui, c'est ça, j'aurais peut-être pas dû dire ça. J'ai eu des réponses de la ville de Montréal, Hugo, à mon histoire de consultation sur l'avenir du vélo à Montréal. Donc, je vous avoue qu'on met beaucoup d'informations là-dedans. Il n'y a pas nécessairement de réponses très précises aux questions que j'ai posées à la ville, malheureusement, là, quand je leur demandais pourquoi est-ce qu'on a retiré tout le pan de la consultation sur les quatre axes là, qui font l'objet d'Audi.
0: Oui.
4: Je vous avoue qu'il n'y a pas d'explication très claire qui a été fournie de la part de la ville de Montréal dans ce que j'ai reçu. Pourquoi on a ajouté des choix de réponses additionnels, je vous disais, qui reflétaient beaucoup là, les préoccupations des automobilistes à d'autres questions de la consultation. Bon, on dit que ces ajustements visent à recueillir des informations plus complètes sur les habitudes de déplacement, les besoins et les perceptions des personnes qui utilisent ou souhaitent utiliser le réseau cyclable. Puis quand je leur ai demandé là, qu'est-ce qui va arriver aux résultats qui avaient été compilés avant les changements au sondage, donc je rappelle, on lance un sondage sur le vélo. On l'enlève du site web, on le remet une semaine plus tard avec des nouvelles questions, des questions qui ont été modifiées. On dit que les 1613 réponses déjà reçues seront aussi prises en compte dans les analyses de la consultation. Alors, voilà, on va voir comment ça se poursuit, dossier à suivre au cours des prochaines semaines. Juste vous rappeler rapidement qu'on a une interruption, une perturbation du service du REM entre la gare centrale Dépendamment, si vous arrivez à l'une de ces stations-là, il faut descendre et prendre le train sur le côté opposé parce qu'il y a une seule des deux voies qui est utilisable. Donc, il y a un wagon ou une voiture qui fait l'aller-retour, un train qui fait l'aller-retour entre les deux stations. Donc, ça va être un peu plus lent là, pour faire la traversée du fleuve.
0: Merci, François. Ève, c'est gris foncé quand même, là, les nuages.
2: Oui, effectivement, c'est gris. Il y a des averses et orages possibles. On n'était pas loin tantôt, alors ça peut nous tomber sur la tête au cours des prochaines heures. Mais ce n'est pas une grande possibilité. Là, c'est 40 % le minimum cette nuit autour de 11 dans les Laurentides, 16-17 pour les autres secteurs. Et demain, on verra un peu de soleil avec un maximum de 24-25 degrés. Ce sera humide quand même avec une possibilité d'averse ou un risque d'orage aussi.
0: Et un petit mot sur les inondations à Edmonton et Montréal.
2: Oui, c'est que la fin de semaine dernière, bien sûr, on a vécu beaucoup de pluie là, à Montréal avec les conséquences qu'on sait, entre 100 et 170 mm de pluie seulement en quelques heures. Mais ça s'est passé aussi du côté d'Edmonton à la mi-journée lundi jusqu'à 140 mm de pluie étaient tombés au parc national Elk Island à l'est d'Edmonton, mais la ville d'Edmonton elle-même a enregistré 102 mm et vous savez que c'est le deuxième mois de juin le plus pluvieux jamais enregistré à Edmonton et le mois de juin le plus pluvieux, je dis mais un S à plus pluvieux, jamais enregistré à l'aéroport international d'Edmonton. Donc, c'est pas que chez nous que ça déborde comme ça puis que ça tombe de façon abrupte et on le sait que plus ça s'en va, plus il y a de l'humidité dans l'air et tout ça. Alors, les fortes pluies comme ça peuvent causer des inondations. Alors, il faut être prudent si on est sur une route inondée. Faites demi-tour, nous dit Environnement Canada.
0: Merci, Ève. Antoine, la nouvelle gouverneure générale du Canada, Louise Arbour, est déjà au travail et oui. Elle a décerné l'Ordre du Canada des athlètes retraités.
5: Oui, en tout, il y a 61 personnes qui seront décorées de l'ordre prochainement. Pardon, j'ai un chat dans la gorge. Parmi les sportifs, Yvan Cournoyer, l'ancien joueur du Canadien de Montréal avec 10 Coupes Stanley, fait partie de ce groupe de 61 personnes, tout comme la joueuse de soccer à la retraite, Christine Sinclair, qui est également meilleure buteuse de l'histoire du soccer international, hommes et femmes confondus. Parmi les personnes qui ne seront pas en nomination, il y a vous, il y a moi, bien oui. sûr, mais il y a aussi Don Cherry. Il y avait une pétition, entre autres menée par Pierre Poilievre, pour que Don Cherry reçoive l'Ordre du Canada. Il n'a pas été retenu par Louise Arbour. Il a été longtemps commentateur à la soirée du hockey version anglaise, mais il a eu quelques controverses qui ont collé à sa carrière, donc il n'a pas été retenu malgré la pétition qui circulait en ce sens.
0: On se souvient du malaise des conservateurs québécois là, qui ne savaient plus comment défendre. Oui. En tout cas, il avait fini par dire qu'il n'était pas d'accord avec cette nomination.
5: Alors, Louise Arbour non plus n'est pas d'accord.
0: Très bien. Ben, merci beaucoup. Et Rose, un petit peu de cinéma gratuit ce soir?
6: C'est sûr que c'est le Festival de jazz international à Montréal, mais en entendant Eve, je me suis dit peut-être qu'avec le petit gris, on devrait penser à des activités intérieures. Alors, quelques suggestions. Juste un plan B. Et c'est gratuit.
0: Ben oui.
6: À la Grande Bibliothèque, c'est soirée cinéma. À partir de 18h30, on présente La femme de ménage. Vous savez, c'est tiré du roman du même nom, qui est un succès dans la francophonie et encore plus l'histoire d'une ex-détenue qui se fait embaucher comme domestique femme de ménage dans une famille très, très riche à New York. Alors, c'est ce soir, 18h30, à la Grande Bibliothèque. À la Cinémathèque, ce soir, on présente des films qui, eux, présentent les influences de Kubrick. Donc, on va voir deux courts-métrages qui présentent un peu les inspirations, notamment derrière 2001, et comprendre un peu quelles sont les influences cinématographiques du cinéaste Stanley Kubrick. Et dernière suggestion, à la Bibliothèque Saint-Pierre, on est à La Chine. On présente Baby le chauffeur, réalisé par Edgar Wright en 2017. C'est un film de musique, finalement, parce que c'est l'histoire d'un jeune homme qui utilise la musique pour étouffer ses acouphènes. Il est aussi, par la bande, chauffeur de taxi, puis il se ramasse dans une histoire de cambriolage. Un film d'action musicale, je dirais. Ça vous intéresse, Bibliothèque de Saint-Pierre, à la Chine ce soir.
0: Merci.

0: Et on accueille un président, mais celui de l'Observatoire sur les États-Unis de la chaire Raoul Dandurand de l'UQAM, Charles-Philippe David, bonjour.
1: Avec grand plaisir, Hugo.
0: C'est le retour de l'État de l'Union. Merci beaucoup de participer à l'émission. C'est un rendez-vous important chaque semaine pour prendre le temps de décortiquer l'actualité américaine, d'essayer de comprendre le plus possible. Il se passe tellement de choses.
1: Ah oui.
0: Commençons par revenir brièvement sur ce dont on parlait tout à l'heure, c'est-à-dire des frappes américaines sur des sites de l'Iran.
1: Ben, est-ce que l'accord va tenir le coup? Hein? Il y a pas mal de gens qui sont sur leur garde, ou pour pas dire sont sceptiques, que finalement, en 60 jours, on va tout régler. Alors déjà, on voit que des dérapages sont absolument possibles. Et est-ce qu'ils vont être capables de surmonter ces dérapages pour faire tenir un accord? Je ne connais pas la réponse, pour être franc avec vous, Hugo. Est-ce qu'il y aura assez de détermination des deux côtés pour éviter encore de retomber dans une escalade? Et Dieu sait qu'il y en a des allumettes qui peuvent être utilisées pour rallumer le feu tout autour. On a parlé du Liban là tantôt, et puis il y a quand même la présence aussi imposante de la force navale américaine dans le détroit d'Ormuz et dans le golfe Persique. N'importe quelle attaque contre un navire américain sera de nature à tout faire voler en éclats. Et puis, le diable est dans le détail tout le temps.
0: C'est ça. Là, on sait que les Iraniens ont frappé un navire hier soir. C'est une réponse américaine à cette attaque-là. Voilà. Est-ce qu'il y aura une réplique iranienne à l'attaque américaine? Allez savoir. Maintenant, vous, allez-y.
1: Est-ce que ça démontre? Ça démontre que l'Iran a encore pas mal de capacités militaires. Et ça, Trump avait dit, on les a pulvérisés. Ben, pas vraiment. Ils ont encore énormément de forces de missiles et de drones en leur possession. Ils ont même reconstitué en partie ces forces-là. Donc, c'est vous dire qu'on n'en a pas fini.
0: Et là, ben, passons rapidement par justement le Liban, Israël et les États-Unis qui ont signé un accord.
1: Oui.
0: Bon, officiellement.
1: Oui, bonne chose.
0: On
1: sauf
0: est
1: content.
0: Encore une fois, il manque quelqu'un là autour de la table, c'est le Hezbollah.
1: Parce que, vous le savez, Netanyahou veut, lui, complètement éradiquer le Hezbollah du Liban, parce que c'est l'adversaire déclaré, selon, évidemment, pour le premier ministre israélien. Ils sont vraiment en conflit d'abord et avant tout avec le Hezbollah, bien plus qu'avec le Liban ou le gouvernement libanais.
0: Oui.
1: Alors, ils essayent d'obtenir du gouvernement libanais de prendre le contrôle sur le Hezbollah, ce qui n'est pas une mince tâche et avec beaucoup de fragilité politique. Et dans l'accord de ce que j'ai décelé, il n'y a pas question de se retirer du territoire où se retrouve justement le Hezbollah. Donc, le problème, à mon avis, il reste entier. Comment on va négocier avec le Hezbollah? Il n'y aura pas de négociation. Donc, comment ça va se terminer? Je ne sais pas. Mais ça ne regarde pas vers une solution pacifique.
0: Alors, là, il y a des allumettes là pour faire part. Il y a des allumettes dans le détroit d'Ormuz, comme on disait tout à l'heure. Et là, on arrive avec un bilan du coût de la guerre aux États-Unis qu'on a fixé pour l'instant. On parle là, militairement, à 41 milliards de dollars.
1: Oui.
0: Et il semble que ça va peut-être continuer.
1: Ah oui, puis c'est déjà plus que ce que l'administration Trump a elle-même divulgué comme chiffre. Il était plus autour de 29 milliards. Or, une étude vraiment complète là du Center for Strategic and International Studies à Washington, CSIS, a divulgué hier son rapport. Ils ont fait un calcul vraiment incroyable, là, méticuleux, là, quasiment munition par munition utilisée et ainsi de suite. Et ils arrivent effectivement au chiffre bien au-delà de 40 milliards de dollars. Alors, sur 100 jours de guerre calculés, ça c'est 4 milliards par jour. Non seulement il y a le coût de cette guerre, mais il y a aussi le nombre de munitions qui ont été utilisées. On parle de 13 000 munitions de toutes sortes, là, missiles, drones, défense antimissile. Alors, ils disent cela a pour effet de réduire les stocks considérablement, les stocks américains d'armes. On est obligé d'en prendre de certains théâtres, comme dans le Pacifique, pour les amener vers le Moyen-Orient, pour être utilisé.
0: Oui,
1: hein. Et Trump s'est fait dire que c'était un gros problème au point où il a, Hugo, convoqué les patrons de l'industrie automobile. Et ça, c'est rare qu'un président fasse ça. Ça s'est déjà produit, mais c'est rare. Pour leur demander d'adapter certaines de leurs usines pour fabriquer des armes. Parce que le Pentagone va vraiment manquer d'armes s'il y a une autre urgence quelque part. On donnera pas d'idée au président Xi Jinping. Le Pentagone pourrait être vraiment pris de court. Et Trump a fait cela en invoquant une loi déjà invoquée par Truman. Donc, ça a été très rare dans l'histoire américaine de 1952 pour forcer cette adaptation dans les usines pour des fins militaires.
0: Donc, on... Oui, allez-y, François.
2: Est-ce que Donald Trump n'a pas demandé, c'est quoi, 88 milliards de dollars cette semaine qu'il a demandé au Congrès d'approuver pour rembourser les oui. frais de cette guerre-là?
1: Ben, en plus du budget de la défense, ils appellent ça des...
0: Qui est déjà faramineux.
1: Qui est déjà faramineux, des budgets spéciaux. Mais ça, c'était vrai aussi dans les autres guerres. Mais ça augmente le déficit, en plus, du gouvernement fédéral. Tu as bien raison de le mentionner.
0: Ben oui. Et là, vous m'avez fait sourire cette semaine, Charles-Philippe David, parce que là, on cherchait, est-ce qu'il y a un gagnant aux États-Unis de cette guerre-là? Parce que tout est négatif, là. Oui. Le coût incroyable, les munitions, la baisse de puissance américaine, les problèmes diplomatiques, l'inflation, l'opinion publique, l'essence, etc. Ben, vous avez trouvé les producteurs de pistaches.
1: Oui, les producteurs de pistaches, parce que l'Iran est le principal exportateur de pistaches dans le monde. Et comme ils sont sanctionnés, ils ont été sanctionnés lourdement dans les dernières années, en Californie, ils sont mis à produire énormément de pistaches pour fournir le marché mondial. Alors, c'est à peu près les seuls. Et ils disent, les agriculteurs ou les producteurs, ben écoutez, nous, on a fait des affaires d'or, alors on espère pouvoir les conserver.
0: Bon, alors on note ça. Maintenant, parlons un petit peu de politique intérieure. C'est passé quelque chose de très important cette semaine à New York. On a dit que Zoran Mamdani, le nouveau maire de New York, de gauche, était un faiseur de roi, puisqu'il a, il y a trois candidats que lui-même a appuyés, qui ont gagné les primaires démocrates aux États-Unis. Jusqu'à quel point c'est important, c'est une information importante? Qu'est-ce que ça veut dire pour les démocrates? Est-ce que ça veut dire qu'ils virent à gauche, selon vous?
1: Ça peut être une page d'histoire, finalement, qui se tourne, parce que ça veut dire que les forces progressistes, au-delà de Bernie Sanders, auraient plusieurs voix, possiblement, qui pourraient gagner donc des élections importantes aux États-Unis, et notamment pour la législature américaine, le Congrès. Donc, ce sont des bonnes nouvelles pour eux. Et Mamdani, en effet, a une machine politique derrière lui. Les démocrates socialistes américains qui appuient ces candidatures-là et avec le recours aux réseaux sociaux et finalement très peu de financement, pas à hauteur des Elon Musk, là, ils sont capables de faire des progrès dans certains districts, certains comtés, ici c'est à Brooklyn, pour faire gagner des candidatures progressistes, socialistes, vraiment de gauche, qui ont un agenda là, ici qu'on associerait à Québec solidaire. Puis pas qu'à New York en passant, c'est ça qui est extraordinaire.
0: C'est ce que j'allais dire. Est-ce qu'on est là dans un phénomène de grande ville démocrate? Puis là, quand on va se retrouver devant l'électeur de l'Iowa, là, disons que le socialiste le plus radical à gauche, ça marchera moins.
1: On a droit d'y croire. Je demeure encore bien aussi sur mes gardes parce que socialisme est un mot qui fait très, très peur aux Américains en général. Mais après, on va l'appeler la révolution Trump, que tout changé, tout bouleversé dans les normes, les habitudes et le discours politique, est-ce qu'il serait possible que les États-Unis nous réservent une grande surprise? C'est-à-dire, pas gagner, mais une recrudescence de forces progressistes qui seraient en mesure de contrer l'effet Trump. C'est pas impossible, parce qu'on a mentionné Brooklyn à New York, mais il faut mentionner aussi la victoire d'une démocrate socialiste aux primaires à Washington. Mm-hmm. Puis il faut mentionner que la candidature qui va s'opposer à la mairesse actuelle de Los Angeles est une candidature également socialiste au sein du Parti démocrate. Puis il y en a une autre qui s'en vient, très importante pour le Sénat des États-Unis, au Michigan. Alors, ce n'est pas un fait isolé. Est-ce que... Puis ça, c'est le fait... Il y a deux raisons pour ça. L'électorat plus jeune pense qu'il faut changer carrément de discours et d'agenda politique. Il y a un mouvement vraiment très vrai là, au sein de la jeunesse, évidemment plus libérale là, aux États-Unis. On n'est pas au Texas, en Alabama ou au Kansas. Là.
0: Oui, oui.
1: Mais dans les villes démocrates, là, il y a vraiment une volonté de changement. Puis cette volonté de changement, Hugo, elle est très, très liée aussi à la position face à Israël.
0: Bon,
1: et il faut l'aborder.
0: C'est ça, parce que il semble y avoir un ressac anti-israélien qui a joué un rôle important dans les victoires des candidats là, plus à gauche.
1: Aucun doute là-dessus. Aucun doute là-dessus, et puis ça, c'est bien documenté. Il y a une remise en question de l'alliance traditionnelle États-Unis-Israël, et on blâme surtout, chez beaucoup de progressistes, l'influence néfaste du premier ministre d'Israël, Netanyahou, pour avoir amené Trump dans cette, on l'appelait folie guerrière, contre l'Iran. Et c'est drôle parce que, quelque part, j'ai le goût de vous dire, ben, il y a toutes sortes de forces qui se rencontrent actuellement. Ce discours discours socialiste rejoint aussi en partie le discours de MAGA qui dit « Nous aussi, on n'en voulait pas de mm-hmm. cette guerre-là. Mm-hmm. » Donc, il y a un gros mécontentement et le grand perdant là-dedans, c'est le groupe, le lobby pro-israélien qui s'appelle AIPAC, American Israeli Public Affairs Committee, qui a financé à coups de millions de dollars les candidatures soutenues par l'establishment démocrate qui ont été défaites par les candidatures progressistes qui rejettent l'influence de ce lobby. Alors, on est dans un changement, dans une relève de la garde ici.
0: Intéressant parce que, ce qui se passe.
1: Ça va définir

0: Qu'est-ce que va être le Parti démocrate dans 2 ans? Est-ce que c'est un parti qui va rester hésitant au centre, tantôt un peu à droite, tantôt un peu à gauche, ou alors il va résolument devenir plus Bernie Sanders, si je puis dire, plus à gauche, avec un agenda très clair et distinct du Parti républicain?
1: Là, il va y avoir un test électoral au mi-mandat pour certains de ces candidats-là. Puis après ça, ben effectivement, les élections présidentielles, comment on va organiser ça chez les démocrates, ça va être très intéressant.
0: C'est pas fini d'être surprenante, cette politique américaine.
1: Là, il reste une minute, puis je vais vous en parler pareil. Il y a eu plein de plusieurs décisions de la Cour suprême. Il y en a d'autres à venir qui ont marqué les esprits, notamment cette décision de retirer la protection, le statut de protection temporaire pour certains migrants, les Haïtiens, les Syriens notamment, mais d'autres aussi.
0: Oui, 350 000 Haïtiens. Puis au total, ça pourrait être 1 million d'immigrants reçus selon ce statut qui se verraient montrer la porte si l'administration Trump met en œuvre ces décisions-là. Et à noter que la Cour suprême a pris cette décision 6 contre 3, très, très divisée entre les conservateurs et les libéraux au sein de la Cour suprême. Et ce à quoi on a assisté hier, Hugo, est franchement très rare au sein de la Cour suprême. Un argument en réel, en vrai, en live, entre Alito et Sotomayor, parce que la juge Sotomayor libérale s'est opposée à cette décision-là et de manière absolument spectaculaire. Si on avait le temps, je vous dirais comment elle s'y est prise. Mais alors, le juge Alito a pas du tout apprécié cette intervention de la juge en chef Sotomayor et lui a fait des remontrances devant tout le monde. Donc, clairement, il y a de la tension au sein de la Cour suprême. C'est évidemment ce que veut Donald Trump, puisqu'il a le vote majoritaire. Deux décisions extrêmement lourdes de conséquences, particulièrement pour nous au Québec, parce que vous avez 350 000 Haïtiens qui vont se demander si Trump est sérieux et met en œuvre cette décision-là. Où vais-je aller? Ils vont pas retourner en Haïti, ça c'est très clair. Donc, où vais-je aller? On a des réflexions à faire sur cette situation-là.
1: Oui, puis un resserrement des politiques migratoires ici même au Canada.
0: Puis ajoutons aussi le droit d'asile qui est maintenant remis en cause en raison de cette décision de la Cour suprême. Maintenant, les douaniers américains peuvent empêcher les gens d'entrer aux États-Unis en territoire mexicain, par exemple, en leur refusant même le droit d'asile, ce qui est contraire aux conventions internationales.
1: Ils peuvent même pas faire leur demande, entrer et faire leur demande. Bon, on va être obligé de remettre ça la semaine prochaine. Parce qu'il va nous rester un petit peu de matériel, je pense. Charles-Philippe David.
0: Pas inquiet.
1: Non, pas inquiet. Président de l'Observatoire sur les États-Unis, de la chaire Raoul Dandurand de l'UQAM. C'était votre État de l'Union. Merci.
0: Merci infiniment, Hugo. Et la semaine prochaine, le 250e anniversaire.
1: Oh, déjà. C'est déjà écrit, cette chronique-là.
0: Oui, oui. 4 juillet, hein?
1: J'espère qu'il n'y aura pas d'autres nouvelles qui vont arriver d'ici là.
0: Ouf, il y en aura sûrement.
1: Merci beaucoup. À bientôt. Philippe-Antoine Saunier, c'est l'heure du bulletin d'information régionale. À Montréal, l'insécurité alimentaire gagne du terrain, même dans l'ouest de l'île.
2: Oui, c'est un secteur qui n'est pas typiquement considéré comme à risque. Malgré tout, sur le terrain, les organismes constatent que les profils des gens qui bénéficient de l'aide alimentaire sont de plus en plus variés. Sandra Watson, directrice des services psychosociaux à Mission Ouest de l'île, insiste. Les personnes qui cherchent de l'aide ne sont pas nécessairement celles qu'on imagine.
3: Parce que c'est des gens qui travaillent, mais ils ne sont pas capables de vraiment payer. Il faut choisir entre leur loyer, le hydro et payer pour leur alimentaire, surtout avec des enfants. L'année dernière, à ce temps-ci, on avait 250 familles et présentement, on a 579 familles. C'est-à-dire à peu près 1800 personnes en tout qu'on voit à chaque mois.
2: Cette année, en effet, le nombre de familles aidées par Mission Ouest de l'Île a plus que doublé. Il est passé de 250 par mois l'an passé à presque 600 en ce moment.
1: Et la ministre de l'Environnement, Pascale Derry, a dévoilé un plan d'action sur 5 ans pour rétablir l'écosystème du lac Saint-Pierre dans le fleuve Saint-Laurent.
2: Et le gouvernement Fréchette soutient que ce plan-là va contribuer à la restauration d'habitats fauniques, à la protection de milieux naturels et au rétablissement d'espèces de poissons. Léa Lauzon a plus de détails.
4: Québec investit 44 millions de dollars sur 5 ans pour restaurer les habitats naturels du lac Saint-Pierre. Une partie importante de cette stratégie repose sur une agriculture plus durable. Les producteurs pourront notamment compter sur une aide financière pour adopter de nouvelles pratiques comme l'aménagement de bandes riveraines afin de limiter l'érosion. Cette annonce est bien accueillie dans le milieu agricole. Le ministre Donald Martel indique que 90 producteurs, soit environ 40 % des agriculteurs de la région, ont déjà manifesté leur intérêt au programme lancé en janvier. Les agriculteurs espèrent maintenant que ces mesures permettront de mieux protéger le lac Saint-Pierre tout en assurant la viabilité de leur entreprise. Ici Léa Lauzon, Radio-Canada, Baie-du-Fèvre.
1: Merci beaucoup, Philippe.

0: Antoine, merci, bonne Hugo. Fin de semaine. Et maintenant, François.
1: Oui, ça se garde sur l'autoroute des Laurentides, Hugo. On a eu deux incidents d'abord à la hauteur, donc 15 Nord à la hauteur de la 158. C'est un accident, des ralentissements dans les deux directions. Je vous dirais, c'est surtout vers le nord, vers le sud, c'est de la curiosité. Et vers le nord, ben, c'est très lent à partir de la rue Charles. Et d'ailleurs, un peu avant le début du bouchon, mais il y a un autre accident. Donc, toujours 15 Nord à Mirabel, hauteur du chemin Charles, cette fois, il y a deux voies de retranchées. Donc là, il faut vraiment être patient dans les deux cas. Là, si vous allez vers les Hautes-Laurentides, c'est assez occupé là, en ce moment. Sinon, ralentissement de service du REM, ça se poursuit, je le rappelle. Donc, on a eu un bris là, sur une des voies donc du REM. C'est à la hauteur de l'île des Sœurs, en fait. Et il y a un seul train qui fait la navette entre Panama et Gare Centrale. Donc, il faut descendre du train, embarquer dans ce train-là qui fait la navette, remonter dans l'autre train. Donc, évidemment, ça ne circulera pas rapidement. Sinon, vous pouvez toujours vous rendre au métro Longueuil. Il y a des navettes par autobus qui vont vous amener à la station Panama.
0: Merci beaucoup, François. Ève?
2: Ben, on n'a pas de pluie dans notre fenêtre de Radio-Canada, en tout cas.
0: Non, mais c'est gris foncé partout.
2: Oui, effectivement, c'est assez gris par endroit quand on regarde vers le nord.
0: Il y a un petit peu de bleu quand même.
2: C'est ça, il y a des trouées vers la Montérégie. Donc, ça dépend des secteurs, effectivement. Comme je vous disais, ce sont des averses. Alors, de temps en temps, ça tombe. De temps en temps, c'est arrêté. Il y a un risque d'orage aussi. Pour le moment, ces cellules d'orage sont davantage, ou d'averses fortes, là, je vous dirais, sont davantage du côté de Bromont, par exemple, le lac Brome, entre autres, en a en ce moment, vers Saint-Jérôme aussi, du côté de Gore, la ville de Gore, Wentworth aussi, Saint-Sauveur. Donc, quelques petites cellules d'averses et d'orages, mais il y en a un peu plus vers Drummondville et Victoriaville. Alors, pour ce soir, c'est possible un peu partout. Il fera entre 14 et 16 degrés, 11 seulement pour les Laurentides. Demain, on voit du soleil un peu et on en voit encore plus dimanche. Température entre 25 et 29 pour les deux jours.
0: Merci. Le gouvernement de Christine Fréchette vient de présenter son plan d'action pour la protection du lac Saint-Pierre. Philippe-Antoine nous en parlait tout à l'heure dans le bulletin d'information. C'est 44 millions de dollars sur 5 ans d'ici 2030. Une nouvelle qui accueille favorablement le comité de la zone d'intervention prioritaire du lac Saint-Pierre qui travaille à la réhabilitation du lac, à la protection aussi, la mise en valeur depuis plusieurs années. On sait que c'est un lac qui a eu de nombreuses difficultés, des problèmes de santé, comme on dit. Geneviève Tardy est directrice générale de cet organisme-là. Elle était présente lors de la conférence de presse qui a eu lieu à Nicolet aujourd'hui. Elle est au bout du fil. Bonjour.
3: Bonjour.
0: Alors, le gouvernement parle d'un joyau mondial connu, reconnu d'ailleurs par l'UNESCO. On en parle dans une conférence de presse. Vous militez depuis plusieurs années. Est-ce que pour vous, c'est une belle journée aujourd'hui?
3: Effectivement, oui, c'est une excellente nouvelle. On sait qu'en environnement, les nouvelles sont souvent mauvaises, mais aujourd'hui, on peut célébrer.
0: Alors, pourquoi c'est un lieu si important, ce lac Saint-Pierre?
3: Écoutez, c'est un endroit, un écosystème qui contient les plus grands milieux humides du Québec. La grande concentration des milieux humides se trouve au lac Saint-Pierre. C'est la plus grande zone inondable d'eau douce également. Puis, avec les milieux humides, vient une concentration très importante de biodiversité, là, tant pour la faune aquatique et terrestre et la flore, dont plusieurs sont à statut précaire actuellement, comme la perche chaude, par exemple.
0: Mm-hmm. Donc, beaucoup d'animaux, beaucoup de... Oui, c'est ça. J'aurais peut-être dû préciser, là, pour ceux qui sont peut-être pas familiers avec la région, que c'est entre Sorel et Trois-Rivières, grosso modo, le lac Saint-Pierre. Alors, cette annonce aujourd'hui parle notamment de pratiques agricoles à changer. Pourquoi c'est un élément prioritaire?
3: Écoutez, on qualifie le lac Saint-Pierre de Rhin du Saint-Laurent. Pour faire une référence au poumon de l'Amazonie, on appelle le lac Saint-Pierre l'Amazonie du Québec. C'est une région qui est dominée par des activités agricoles. C'est le moteur de l'économie régionale là, tout autour du lac Saint-Pierre. Puis l'annonce d'aujourd'hui, ce qui est innovant, c'est que ce sont l'entièreté des mesures qui sont proposées, c'est que c'est des mesures qui sont en collaboration avec les agriculteurs, donc et non contre les agriculteurs. Puis on le sait que les activités agricoles telles que pratiquées actuellement, plus dans une façon de faire plus industrielle, ont des effets négatifs sur le lac Saint-Pierre, notamment par la charge en suspension là, puis les pesticides, l'usage de contaminants là, comme des engrais et tout. Donc, on n'a pas le choix d'être des partenaires avec le milieu agricole. C'est ce que le gouvernement du Québec a annoncé aujourd'hui. Là, sa volonté de travailler avec l'Union des producteurs agricoles là, très étroitement.
0: Donnez-nous des exemples de changements qu'on demande ou qu'on propose aux agriculteurs.
3: En fait, on

0: peut. Il y a un panier de solutions. On se plaît à parler de l'annonce d'aujourd'hui comme étant un panier de solutions. Il y a différentes pratiques qui peuvent être appliquées, comme convertir les cultures annuelles par des cultures pérennes, c'est-à-dire une végétation qui est permanente. Donc, ça l'évite au printemps, lors des périodes de crues et d'inondations, que les eaux se retirent avec cette charge en suspension parce que le sol est à nu avec des pratiques plus traditionnelles. Donc, on peut mettre en place des prairies permanentes, des bandes végétalisées élargies en bordure des cours d'eau, revégétaliser des zones en friche avec des espèces indigènes adaptées au milieu inondable. Donc, puis évidemment, ben, faire de la culture de couverture entre les rangs, c'est Les solutions sont là, puis là, ben, le gouvernement met en place des compensations pour encourager les agriculteurs à faire la transition vers des pratiques agro-environnementales plus durables.
1: Mon collègue François, une question pour vous.
2: Oui, bonjour Mme Tardy. Je me demandais, il n'y a pas, dans ces 8 mesures-là, on s'intéresse à l'agriculture, mais il n'y a pas de questions sur, par exemple, les activités de plaisance, là, je pense surtout la partie ouest du lac, les îles de Sorel. C'est quand même très utilisé pour la navigation, la chasse, la pêche. Est-ce que ça n'ajoute pas un stress écologique aussi? Est-ce qu'on pourrait s'attaquer à ce volet-là aussi de la conservation du lac Saint-Pierre?
0: Oui, effectivement, c'est un excellent point. Le comité des îles du lac Saint-Pierre, là, la région de biosphère reconnue par vous, on est également mandataire d'une table de concertation sur la gestion durable du littoral. Puis cette table-là a récemment mis en œuvre un comité d'experts sur les enjeux liés à la navigation de plaisance. Puis on a débuté récemment là, nos activités. Un des projets sur lesquels on planche actuellement, c'est sur l'adoption d'une réglementation visant à limiter la vitesse des embarcations pour réduire les enjeux d'érosion et de sédimentation là, qui augmentent la turbidité du lac Saint-Pierre. Donc, on essaie de travailler sur tous les plans, mais effectivement, c'est un enjeu qui est très important.
1: Puis un des éléments qu'il n'y a pas non plus dans le plan, c'est des mesures contraignantes là, pour l'ensemble. Là, on parle effectivement de la navigation de plaisance. Vous parliez des agriculteurs précédemment. Il n'y a rien de contraignant là-dedans. C'est pas un problème, ça?
0: Pour le moment, non. On jugera dans le futur, mais suite au dépôt des recommandations du pôle d'expertise hydrique sur une gestion durable du littoral, il y a eu des consultations publiques faites par le gouvernement du Québec tout autour du lac Saint-Pierre. Puis évidemment que des mesures contraignantes et pécuniaires ont été mentionnées comme option là, pour augmenter la qualité du lac Saint-Pierre, mais étant donné qu'on veut que les agriculteurs fassent partie de la solution. Ce n'est pas le chemin qui a été adopté, pour le moment.
1: Geneviève Tardy, directrice générale du comité de la zone d'intervention prioritaire du lac Saint-Pierre. Merci beaucoup.
0: Merci de l'invitation. Bonne journée.
1: Bonne journée.

0: Bon, c'était un petit peu Mozart à travers tout ça. Donc, un manuscrit inédit de Mozart trouvé et joué.
1: Oui, Hugo, c'est pour ça qu'on fait jouer du Mozart des temps modernes, parce qu'on aura du Mozart inédit dimanche, parce qu'on a découvert un cahier de composition écrit à la main par Mozart, par hasard. Cahier où...
0: Pas écrit par hasard, là, par Mozart.
1: Pas par hasard par Mozart, mais on l'a découvert par hasard, par exemple.
0: OK.
1: Alors, il y a là-dedans des leçons de composition, mais il y a aussi 7 pièces inédites. Et dimanche, c'est jour de fête de la musique en France à Paris. Et les 7 pièces inédites vont être jouées pour la première fois devant public par 2 musiciens de l'Orchestre philharmonique de Radio France. Et les morceaux, on en joue 2 des 7, ça va faire à peu près 20 minutes, ont déjà été enregistrés, donc sont diffusés pour la première fois. Et lundi, on aura probablement l'occasion de le trouver sur France Musique en ligne. C'est une drôle d'histoire qui remonte à février, la découverte de ce manuscrit. C'est un conservateur qui était chargé à la Bibliothèque nationale en France de Paris, de tout le département 1800 et quelque chose. Il examine un cahier de musique anonyme, il n'y a pas de titre. Et il sait, il se doute, parce qu'il a une connaissance générale extraordinaire, que c'est l'écriture de Mozart. Il va consulter une autre collègue qui s'y connaît bien en musique, une musicologue aussi. Tous les trois croient que c'est

0: signé de la main de Mozart. On va envoyer ça à Salzbourg, qui connaît bien la bibliothèque, les manuscrits de Mozart, qui valide à son tour. Et c'est depuis ce temps-là qu'on a ces 7 nouvelles
1: pièces en main. C'est fantastique.

0: C'est une chanson que j'adore chanter, d'ailleurs en cinq langues. On entendait une version avant un match de rugby.
1: C'est intéressant, ça.
0: Parce qu'on va l'entendre dimanche de façon instrumentale avant le match entre l'Afrique du Sud et le Canada à la Coupe du Monde. C'est dimanche à 15h. Ça va se passer à Los Angeles. Match hyper important pour le Canada qui espère poursuivre son parcours à la Coupe du Monde. C'est un match éliminatoire. Donc, si c'est une défaite dimanche, le parcours est terminé. Sans quoi, on passera au 16e de finale. Déjà, c'est une première de se rendre aussi loin dans le tournoi pour le Canada. L'Afrique du Sud, sur papier, c'est une formation qui est très prenable. Il y a plusieurs joueurs qui jouent dans le championnat domestique là-bas, sud-africain. Donc, il n'y a pas de grandes stars comme dans certaines formations. Donc, c'est prenable. C'est loin d'être fait, cela dit. Mais c'est un match que j'ai bien hâte de regarder. Donc, c'est dimanche après-midi, 15h, Los Angeles ou dans vos télévisions. Match Canada contre l'Afrique du Sud.

0: Qu'est-ce qu'on fait dimanche matin?
1: Par un dimanche matin, ce qu'on va faire cette semaine, c'est aller au Centre musical Camac. Hugo, j'imagine que vous connaissez ce centre-là.
0: Non.
1: On est dans les Laurentides et depuis plus de 50 ans, on offre des camps estivaux, des vacances musicales à des jeunes musiciens. Et c'est des professionnels, des musiciens réputés qui donnent les formations. Est-ce que là, ça vous dit quelque chose?
0: Ça sonne une cloche. Moi, je suis certainement pas allé, mais j'ai entendu ce nom-là maintenant que vous
1: parfois,
0: en faites. Vous
1: faites y a des le lien avec la musique. Ouais. C'est ça. Et les dimanches, on offre des concerts qui sont ouverts à tous. On profite de leur petite salle, une salle intime avec vue sur le lac, pour recevoir pendant 8 dimanches des concerts qui vont aller du tango argentin au jazz, il y a des quatuors à cordes, la musique du monde. Et pour ajouter à l'ambiance, là, non seulement vous êtes dans les Laurentides, sur le bord du lac, vous écoutez de la musique dans une salle intime, après le concert, on vous offre le brunch à volonté. Vous êtes toujours avec vue sur le lac et puis ensuite, détente au bord de l'eau, promenade dans les environs.
0: Ça va bien aller.
1: C'est quand même extraordinaire. Alors ce dimanche, 11h, c'est Stradi Vatango avec Denis Plante au bandoneon qu'on a déjà reçu à l'émission et Stéphane Tétrault au violoncelle. Allez voir pour les billets sur le site du Centre musical Camac.

0: Et là, là, c'était loin, ça, dans ma mémoire.
1: Oui, Mitsou.
0: C'est chaud en France, donc, où plusieurs événements sportifs sont annulés.
1: Oui, la canicule qui fait toujours rage en France, à Paris, entre autres. Et donc, il y a une soixantaine d'événements sportifs annulés en France, dont l'Ironman qui était prévu à Nice. Donc, un Ironman sous canicule, évidemment, c'est dangereux pour bien des gens. Par contre, il y a une épreuve de Ligue Diamond League, Ligue de Diamant. Donc, c'est des compétitions d'athlétisme avec les meilleurs athlètes du monde qui va être tenue malgré tout dimanche à Paris. D'ailleurs, on la diffuse dès midi sur tout.tv. Et il y aura un Québécois qui sera au départ du 3000 mètres steeplechase. Vous savez, la course où on doit sauter, entre autres, par-dessus des haies, également des flaques d'eau autour de la piste.
0: Oui.
1: Donc, c'est Jean-Simon Desgagnés, un athlète extraordinaire qui va tenter, lui, d'écrire un record personnel là-bas. Alors, lui, je lui ai parlé ce matin, la météo, ça ne le dérange pas trop. Il est médecin, d'ailleurs, de formation. Il vient de conclure sa étude en médecine. Il me dit on ne court pas assez longtemps pour être affecté par la chaleur, mais lui, il aimerait ça avoir un record personnel. Voici Jean-Simon Desgagnés.
2: Ben là, je pense que je suis pas mal au top. Là, tu sais, la saison a vraiment été construite pour avoir mon pic fin juin. Je pense que la forme est vraiment là. Puis je pense que si les as s'alignent, là, je suis en forme pour faire un record personnel. Là. Je pense que à chaque fois que je rêve d'un record personnel, je peux rêver du record canadien aussi, là, qui est à 8 minutes 11. Donc, si tout va bien, ce serait vraiment mon plus grand souhait là, pour cette compétition-là.
1: Il y a l'énergie, Jean-Simon.
0: Hey,
1: ça court vite et c'est quelqu'un qui est extraordinaire. Donc, lui va courir vers 13h15 heure de l'Est. Donc, ce sera sur tout.tv, cette compétition-là.

0: Québec, ils ont fait un travail diplomatique extraordinaire. Toute la région du Saguenay-Lac-Saint-Jean est connue partout dans le monde. Et là, ils viennent gratuitement à la place des festivals samedi soir. On n'a comme pas le choix d'être là, ne serait-ce que pour faire un signe de triangle avec nos mains et baisser nos têtes bien basses. Alors, si jamais, à temps perdu, vous avez envie d'aller voir cette magnifique vidéo que François m'a partagée hier, les mascottes des Canadiens de Montréal, Youpi et Metal, ont rendu hommage au groupe. Alors, vous les voyez, les deux mascottes qui sont déguisées en membres de Angine de poitrine et donc picotées noir et blanc. Et ils vont essayer de reproduire le groupe de musique avec leurs pattes. Ils jouent, là, en gros guillemets, la guitare à deux manches et la batterie.
1: Non, un des manches, c'est un bâton de hockey.
0: Alors, allez voir ça en attendant samedi soir. À bientôt.
2: La tension est vraiment insoutenable. Rebecca, Sophie, es-tu prête à nous dévoiler que tu as choisi Jonathan?
3: J'ai mis le nom de Jonathan dans cette enveloppe et je vais maintenant l'ouvrir.
2: Rebecca, Sophie, vas-y, ouvre cette enveloppe dans laquelle se trouve le nom de Jonathan.
3: Oh my God!
2: Montre-nous le nom de Jonathan.
3: J'ai choisi... Jonathan!
1: Oh mon Dieu, que ça fait du bien,
4: ouais,
1: ça.
4: Un sketch mémorable qui résume un peu le suspense qu'il y a ce soir pour qui sera choisi au premier rang du repêchage de la LNH. On sait depuis des mois, ce sera Gavin McKenna, le Yukonais, choisi par les Leafs au premier tour. Le suspense est plus par la suite. Qu'est-ce qui va se passer après le 3, 4e? Est-ce qu'il y aura des transactions? Alors, c'est ce soir à Buffalo à 19h. C'est présenté à la télévision, bien sûr. C'est TVA Sport en français, Sportsnet en anglais. Mais nos amis de Tellement Hockey ont une version off-repêchage. Donc, dès 19h sur YouTube. C'est Alexandre Coupal, Kevin Breton et un invité surprise. Je vous dirai pas c'est qui, mais ça va parler hockey, pas à peu près. Pour ceux qui veulent voir ce qui se passe à la télévision et entendre des commentaires parfois très sérieux, informatifs, parfois un peu plus légers, ben c'est dès 19h sur la chaîne YouTube de Radio-Canada Sport.
1: Merci beaucoup, Rose. Merci beaucoup, Antoine.
4: Plaisir.
1: Avant de chanter une petite chanson, je tiens à remercier l'équipe qui a participé à la réalisation de cette émission-là cette semaine. À la recherche, Raphaël Goyer-Pétrin, Noémie Desilets, Aurélie Girard. Il y a aussi eu Caroline Roy-Blais pendant la semaine. Adjoint à la réalisation cette semaine, c'est Mathieu Guertin. À la technique, c'est la fantastique Linda Payne. Au site Internet, Marilyn Dumont, Sanche et Cécile Gladel également qui ont pris le relais, qui se sont donné le relais. Et puis, la réalisation de cette émission-là, c'est Catherine Bordelot qui l'assure cette semaine. Bon, je vais aller m'installer au piano.
5: Okay, est-ce que je peux... qu'on parle un peu?
1: Je laisse Ève puis François.
6: On va gérer ça. Laissez-nous en charge.
1: OK, bye-bye. Oh. Salut.
5: Hey, qu'est-ce qu'on fait?
6: OK, on chante une toune, nous autres aussi.
5: Non.
6: OK, je vais faire quand même, je vais faire mon bulletin. Je vais faire mon bulletin.
5: Puis après, je fais le mien.
6: Oui, c'est une bonne idée, ça. Mirabel, donc sur la 15 Nord, on a toujours cet accident à la hauteur du chemin Charles. C'est un accident qui retranchait deux voies direction Nord. Donc, c'est probablement le plus gros incident qui reste sur le réseau, surtout pour les gens qui vont vers les Laurentides, direction Nord. Il faut être patient. Au moins, celui à la hauteur de la 158, ça a été dégagé. On a aussi un ralentissement pour les gens qui rentrent à Montréal sur la 10 à partir de Milan, comme ça jusqu'à la 132. Je vous rappelle que le service du REM est au ralenti entre les gares Panama et Gare Centrale. Ça devrait durer pour une bonne partie de la soirée.
5: Bon, moi, ce que je voulais dire, c'est que demain soir, là, pour la soirée de Rose et tous les picotés du Québec, ça devrait être assez beau. Il y a un risque d'averse, mais on sait qu'à travers ça, les picotés vont passer. Et ce soir, ben, je regarde, on a une fenêtre ici qui nous donne un peu d'éclaircie, un peu de nuages aussi. Mais sachez que c'est possible qu'il y ait des averses et orages un petit peu partout. Pour la soirée, il fera autour de 15 à 17, demain maximum 25 et un beau dimanche avec un maximum de 29.
1: Bon, je suis arrivé au piano maintenant avec Caroline Lochet, qui est de l'auditrice qui nous a écrit pour venir chanter sa toune. Dis-moi, c'est quoi ta toune? C'est le concept qu'on voulait amener cette année, cet été, pour faire chanter les auditeurs qui reprennent une chanson, disons, qui les touche particulièrement, qui parle soit de Montréal ou du Québec, ou en tout cas qui évoque quelque chose de spécial pour eux. Et donc, Madame Lochet, vous avez choisi quelle chanson?
7: J'ai choisi sur mon épaule, des Cowboys fringants.
1: Pourquoi donc?
7: En juin 2023, j'ai perdu mon papa. Et puis, en juillet 23, un mois plus tard, j'arrive au Québec, refaire ma vie, etc., avec ma famille, mes enfants. Puis, quelques mois plus tard, vous vous souvenez, hein, Carl Tremblay qui s'éteint aussi.
1: Ben oui.
7: Puis, dans Montréal, moi, je connaissais pas encore les Cowboys Fringants. Dans Montréal, il y avait une communion autour des Cowboys Fringants. Et puis, cette chanson, elle était partout. Et puis, elle parlait de mélancolie, puis d'amour. Et puis
1: de là, réconfort.
7: De réconfort. Et là, c'est comme si Montréal pleurait avec moi, mon papa. Parce que papa, il était passionné sans le connaître, il était passionné par le Québec, c'était son rêve de venir ici, il l'a jamais fait. Puis voilà, cette chanson, elle me faisait penser que ben, j'étais complètement adoptée par le Québec parce que tout Montréal, tout Québec pleurait avec moi le départ de mon papa.
1: Ah, c'est vraiment touchant. Puis en plus, vous avez dit que vous avez découvert un peu la culture québécoise par les cowboys aussi.
7: C'est ça, moi je connaissais pas encore complètement le Québec, puis les cowboys fringants, le vocabulaire, l'accent québécois, quand bien même ici c'est moi qui ai un accent, je dirais rien. Mais
1: tout le monde a un accent, personne n'a un accent.
7: Mais voilà, oui, c'est aussi une façon de rentrer dans la culture du Québec que j'aime et que je chéris énormément.
1: Bon, ben je vais dire au revoir, bonne fin de semaine à tous les auditeurs, à toute l'équipe. On se revoit lundi. Je m'appelle Hugo Lavoie. C'était le 15-18, mais on finit sur cette magnifique chanson des Cowboys Fringants, interprétée ici par Caroline Lauchet.
7: Tu te souviens

0: Oh, ça va brasser samedi soir à la place des festivals.
1: J'espère que vous n'avez rien prévu parce que moi, je veux tous vous voir pour accueillir nos picotés. Il faut les remercier. Ils sont partis faire le tour du monde.
0: Nos picotés, j'aime beaucoup ça.
1: Oui, ça vient de notre réalisatrice Julie Brunet qui nous disait ça au suite nos picotés. Ils sont représentés le

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0: ce soir à Seattle. On se rend sur place. Puis, quelle est la recette d'une bonne chanson en français?
1: Je vois comme tout ça comme un peu de l'architecture. Il faut que le tout se tienne.
0: La réponse avec la gagnante du prix Félix Leclerc qui s'est confiée à notre chroniqueuse. Bon vendredi soir à tous. 48 heures donc après le séisme qui a frappé le Venezuela mercredi, eh bien le pays est toujours plongé dans le chaos et la stupeur. Le bilan provisoire est déjà dramatique, hein? Des centaines de morts, des milliers de blessés et une course contre la montre absolue engagée par les secouristes pour tenter de retrouver là les dizaines de milliers de personnes toujours portées disparues sous les décombres, des dizaines de milliers de personnes. La route donc sera longue pour les populations affectées. Je joins notre envoyée spéciale, Anne Levasseur. Elle est à Bogota, en Colombie. Elle espère bientôt pouvoir rentrer au Venezuela. Bonsoir, Anne.
2: Bonsoir.
0: Anne, donc, quelles sont les dernières informations sur le bilan du séisme?
2: Eh bien, ce bilan continue de s'alourdir d'heure en heure. On parle maintenant de plus de 920 morts, quelques 2900 blessés. Et en termes de personnes qui ont été portées disparues, les dernières estimations sont à plus de 50 000 personnes. Cette zone la plus affectée, c'est la Guaïra. Eh bien, quand on regarde les images, c'est pas rien. On voit carrément une ville réduite en poussière. On parle de près de 380 immeubles qui ont été endommagés ou qui se sont complètement effondrés, dont 13 hôpitaux. Aujourd'hui, qui a été important pour les Vénézuéliens, c'est de voir arriver cette aide internationale. Elle arrive au compte-goutte, mais elle arrive quand même. Il y a une quinzaine de pays qui ont commencé à déployer des spécialistes de recherche et de sauvetage. On parle de la Suisse, du Mexique, de la Colombie, de l'Espagne, la France, l'Allemagne, le Portugal. Les États-Unis et le Canada ont aussi promis d'envoyer des équipes sur place. Mais sur le terrain, ce qui est difficile, c'est que la situation pour se rendre dans les zones les plus touchées est extrêmement complexe. On parle de routes impraticables, de coupures d'électricité, du réseau cellulaire très intermittent et très peu fiable. Donc, communiquer, coordonner toutes ces équipes qui doivent se déployer, savoir où les envoyer, où envoyer les blessés qui sont retrouvés, tout ça est extrêmement compliqué. Il y a donc des milliers de Vénézuéliens qui attendent des nouvelles de leur famille, qui doivent dormir dans les rues parce que leurs immeubles sont soit endommagés, soit qu'ils n'ont pas encore été inspectés par les autorités pour être certains qu'ils sont sécuritaires. C'est immense la tâche qui est devant ces équipes de secouristes, mais au moins ils arrivent. Et pour les Vénézuéliens, bien évidemment, les prochaines heures seront critiques pour ceux qui sont pris sous les décombres pour espérer trouver des survivants.
0: Oui, vous le disiez, 50 000 disparus et plus, c'est énorme. Anne, je le disais, vous êtes à Bogota, donc en Colombie. Vous avez pu constater qu'il y a un vrai élan de solidarité envers les Vénézuéliens sur place.
2: Oui, Colombie, donc pays voisin. Vous savez, il y a quelques 8 millions de Vénézuéliens qui ont quitté le Venezuela dans les 20 dernières années. Il y en a 3 millions en Colombie seulement. Et donc, c'est une communauté très importante ici. Et là, moi, je me trouve dans le quartier de Pasadena. C'est un endroit qui fourmille en ce moment et depuis plusieurs heures, en fait, depuis hier. Il y a ici une fondation qui vient en aide aux migrants vénézuéliens depuis plusieurs années. Là, depuis hier, ils se sont mis en mode action pour essayer de ramasser des dons, de l'aide humanitaire à envoyer au Venezuela. Donc, on voit un flot constant de camionnettes, de motos, de gens même à pied avec des boîtes chargées de médicaments, de vêtements, de nourriture, des premières nécessités pour les premiers soins, pour l'hygiène aussi. Et tout ça sera envoyé soit par avion ou encore par camion au Venezuela. Déjà hier, on me disait une bénévole qui ont pu envoyer déjà 16 tonnes de matériel dans les zones affectées et ils espèrent en faire tout autant aujourd'hui et le temps qu'il faudra. Il y a les militaires colombiens aussi qui ont envoyé quelques 60 personnes, des spécialistes en recherche et sauvetage ce matin et des équipements lourds pour aider aux opérations sur place. Donc, la Colombie voisine se sent évidemment très interpellée par ce qui se passe au Venezuela et cette diaspora, évidemment, est très touchée. J'ai pu parler à quelques Vénézuéliens d'origine qui sont ici depuis plusieurs années. Je vous invite à écouter Ivan Caseiro.
3: La verdad me duele mucho lo que está pasando en mi país. Yo quisiera estar en este momento ayudando allá a levantar escombros, a sacar personas. No puedo, pero bueno, estoy aportando mi granito de arena.
2: Donc, ce qu'il dit, c'est que ça l'attriste énormément, ce qui se passe en ce moment dans son pays. Il voudrait vraiment pouvoir être là, aider à dégager des débris, sortir des gens des décombres. Il ne peut pas, il est ici, mais au moins en apportant sa contribution. C'est un livreur, normalement, pour un restaurant, mais là, ce qu'il livre, ce sont des cargaisons de médicaments à ses camions qui seront chargés pour ensuite partir vers le Venezuela. Il y a aussi Diana Peña, à qui j'ai parlé, qui, elle, était complètement émotive parce qu'elle a longtemps vécu au Venezuela. Je vous invite à l'écouter.
4: Hoy el corazón está desinflado totalmente y tienes el corazón en Venezuela. Tu mente está aquí, pero tu corazón está allá.
2: Donc elle dit voilà, son cœur est là-bas, est avec les Vénézuéliens, son corps, son esprit sont peut-être ici à faire ce qu'elle peut pour aider, mais son cœur est brisé et il est là-bas. Au Venezuela, avec tous ceux qu'elle a côtoyés pendant plus de 20 ans.
0: Oui, on peut la comprendre. En quelques mots, Anne, vous ne comptez pas rester en Colombie, à Bogota. Vous allez donc tenter, dans les prochains jours, d'entrer au Venezuela, mais ce n'est pas si facile que ça.
2: Voilà, c'est très complexe, même dans les meilleures, circonstances. D'abord, comme Canadien, il nous faut un visa. En ce moment, évidemment, l'administration vénézuélienne n'est pas en mesure de perdre du temps, si on peut dire, à faire ce genre de processus administratif. Alors, il faut trouver un moyen d'entrée. Il y a la frontière à Cucuta qui est ouverte. Donc, ce sera d'essayer de tenter de s'approcher de la zone. Mais évidemment, ce n'est pas évident. Et bon, tout ce qui est de canaux officiels pour entrer dans le pays avec des secouristes, la priorité, c'est évidemment l'aide humanitaire et non pas nécessairement d'amener des journalistes avec eux. Mais on tentera du moins de se rapprocher à Cucuta demain, se rendre à la frontière pour voir toute cette aide passer du côté du Venezuela pour se rendre dans les zones touchées.
0: On va vous suivre toute la fin de semaine et dans les prochains jours. Anne Levasseur, vous êtes à Bogota. Merci Anne et bon courage.
2: Au plaisir, merci.
5: 5 questions pour comprendre avec François Brousseau.
0: Et on va poursuivre sur le Venezuela. Je me tourne vers mon collègue François Brousseau. Bonsoir, François.
6: Oui, bonsoir, Étienne.
0: On va parler de l'aspect politique de cette crise, François. C'est une terrible épreuve qui survient à un moment où ce pays est déjà ravagé par une crise économique qui remonte, cette crise, aux années du président déchu Nicolas Maduro, renversé et enlevé, on s'en souvient, par une opération de commando américaine. Ça, c'était au début de l'année. Alors, François, peut-être quelques rappels sur ce régime en place depuis le 3 janvier dernier et qui doit aujourd'hui répondre à cette crise humanitaire aiguë.
6: Alors, Étienne, un régime dirigé par l'ex-vice-présidente qui se fait appeler depuis bientôt 6 mois présidente intérimaire, Delcy Rodriguez. Le coup de poing américain du 3 janvier s'est borné, en somme, à une opération de quelques heures pour décapiter le régime au sommet. Nicolas Maduro et sa femme ont été, on peut le dire, kidnappés, emmenés de force à New York. Un procès a commencé là-bas contre lui. Mais à Caracas, l'essentiel des personnages chavistes de la pareil, reste en place Delcy Rodriguez et son frère, Jorge Rodriguez, président de l'Assemblée nationale, contrôle les institutions. Quelques personnages ont été purgés avec une ou deux extraditions, mais l'essentiel des cadres historiques du parti du coup de Chavez sont toujours là, y compris des figures réputées très dures, comme Diosdado Cabello, le redouté ministre de l'Intérieur. Donc, continuité du régime chaviste. Il n'y a pas de démocratisation ni d'annonce de futures élections libres. La censure est toujours en place. La situation sociale, juste à la veille de la catastrophe, restait terrible, avec une inflation dans les 500%, une monnaie continuellement dévaluée, une grande pauvreté. Pour autant, l'orientation du gouvernement de Caracas a changé fondamentalement, Étienne, dans un domaine, son rapport aux États-Unis, on file doux maintenant, et dans un secteur en particulier, celui des hydrocarbures, les flux financiers liés au pétrole, les exportations et les recettes. Là, il y a un contrôle américain direct et une coopération des hauts fonctionnaires du gouvernement de là-bas.
0: Et François, face à cette catastrophe là qu'on vit en ce moment, comment le régime a-t-il réagi? Comment a-t-il communiqué avec la population depuis mercredi?
6: En gros, dans les premières 24 heures, 36 heures, service minimum en termes de communication, des appels à l'aide, une certaine humilité, on va dire, devant l'énormité de ce choc. Delcy Rodriguez a décrété l'état d'urgence, bien entendu. Elle a promis de secourir le plus grand nombre de personnes possible. Elle a envoyé des tweets. Elle a mobilisé l'armée. Elle lance des appels répétés à la communauté internationale, à l'ONU, pour obtenir une aide humanitaire, du matériel, tout ça. Et elle envoie régulièrement des messages de solidarité à la télévision, par Internet, même si, en passant, l'Internet au Venezuela fonctionne à moitié et reste très censuré. Elle a reconnu publiquement la faiblesse des moyens du gouvernement, une certaine impuissance face à l'étendue de la catastrophe dans la région de la capitale, avec une main tendue qui appelle à l'aide.
0: Là, vous avez expliqué, François, le rôle que jouent les États-Unis en ce moment. Donc, c'est une question vraiment importante. Comment les Américains ont-ils réagi?
6: Eh bien, malgré la réduction radicale de l'aide internationale américaine depuis un an et demi, malgré l'abolition en 2025 de la fameuse agence USAID, malgré l'indifférence et le peu de moyens mobilisés par Washington face à d'autres catastrophes depuis 18 mois, je pense au séisme en Birmanie en mars 2025 qui n'avait à peu près rien fait, eh bien ici, oui, il semble y avoir un effort tout particulier parce que les États-Unis et le Venezuela, depuis 5 mois et demi, ben, ils ont une relation toute particulière. Mm-hmm. Donc hier, l'administration Trump a annoncé 150 millions de dollars d'aide, la mobilisation directe de forces, notamment de navires, d'avions, matériel médical, médecins, etc. Et aussi l'allègement de certaines sanctions imposées au pays. Je rappelle qu'il n'y a eu qu'une levée partielle des sanctions après les événements de janvier. Et là, dernière minute, on vient d'apprendre que Delcy Rodriguez annonce qu'elle a parlé directement avec Donald Trump, qui l'a assuré de son soutien.
0: Bon, est-ce que cette crise, François, est-ce que ça pourrait changer la relation entre Washington et Caracas?
6: C'est possible. Au-delà de la réaction humanitaire, humaniste, la réponse des États-Unis est aussi une sorte d'impératif politique, je dirais d'intérêt. Le Venezuela, considéré à Washington, il est vu comme, peut-être de façon abusive ou illusoire, mais quand même comme une espèce de protectorat de facto depuis le début de l'année. Alors oui, c'est un élément clé que Trump voit comme un exemple de son approche face à l'Amérique latine. Soyez gentils, soyez locaux, soyez loyaux, je me reprends, soyez loyaux, votez correctement, votez à droite, votez Castro au Chili, votez Fujimori au Pérou, etc. Mm-hmm. Et nous aussi, nous serons gentils et généreux avec vous. Je résume très grossièrement le message de Trump face à ce qu'on a appelé l'arrière-cour des États-Unis. Trump aime citer le Venezuela comme un exemple de réussite de sa politique interventionniste. La doctrine Monroe, revisitée et rebaptisée doctrine Donroe pour Donald. Ouais. Alors oui, c'est un test, peut-être une possibilité d'accentuer l'influence des États-Unis sur le terrain.
0: Quand on remonte dans l'histoire, François, parfois on a vu que des catastrophes naturelles ont changé la dynamique politique dans certains pays. Est-ce que ça peut être le cas dans ce cas-ci?
6: Ça peut être le cas, c'est pas toujours le cas, mais ça peut l'être. Est-ce que les autorités vont en profiter, par exemple? Hypothèse, on peut rêver en démontrant une efficacité des retours et des secours et de la reconstruction. La reconstruction qui était déjà, d'ailleurs, dans la rhétorique de Delcy Rodriguez, un mot qu'elle utilisait souvent, avec bien entendu un apport essentiel de l'international en général et de l'aide américaine en particulier. Possible que l'image de ce régime autoritaire face à son peuple s'améliore. Mmh. Je finis en mentionnant rapidement Maria Corina Machado, la chef de l'opposition en exil, prix Nobel de la paix l'an dernier, qui a livré sur Internet un message vidéo où elle dit prier pour son peuple, pour l'aide internationale, mais tout en ayant des mots très très durs contre le régime totalement impréparé qu'elle dénonce avec qui elle n'est pas en voie de réconciliation. Alors certains se prennent aujourd'hui à rêver au contraire d'une réconciliation au sommet entre les deux femmes emblématiques du Venezuela aujourd'hui, au sommet, qui s'unirait dans un moment de grande épreuve de la nation. Malheureusement, ça ne semble pas parti pour ça.
0: Intéressant. Merci pour cette mise en contexte, François Brousseau.
6: Au revoir.

0: On va aller maintenant à Seattle. Seattle, où la Coupe du monde de la FIFA prend une tournure hautement politique ce soir, parce que la ville haute célèbre la fierté LGBTQ+, lors d'un match qui va opposer, et ça c'est un pur hasard du calendrier, l'Iran et l'Égypte, deux pays, on le sait, qui criminalisent l'homosexualité. Et pour eux, c'est un match important parce que pour ces pays, ils luttent pour la première place de leur groupe. Il y a notre journaliste Francis Plourde qui est à Seattle et que je vais joindre sur place. Bonsoir Francis.
1: Oui, bonsoir Étienne.
0: Francis, donc on est à quelques heures là, du coup d'envoi de cette partie. À quoi ressemble l'ambiance autour du stade?
1: Oui, bien moi je me trouve à une dizaine de minutes du stade en ce moment avec des partisans égyptiens. On sent vraiment que le match approche, le coup d'envoi va être donné à 20h du Pacifique. Donc, ici, pour les partisans égyptiens, les espoirs sont importants parce que l'Égypte est en tête du groupe après une victoire qui a été historique, plus tôt dans le tournoi contre la Nouvelle-Zélande. Il y a des gens de la diaspora qui sont venus d'un peu partout aux États-Unis. Les gens à qui j'ai parlé sont vraiment là pour le sport. Mais il faut dire que c'est autre chose pour les gens de la communauté iranienne avec qui j'étais il y a une heure environ. Ils se rassemblaient en agitant le drapeau pré-révolutionnaire iranien avec le lion et le soleil, un drapeau qui va être interdit dans le stade. Vous avez aussi des affiches avec la photo du prince Reza Pahlavi en guise de protestation contre le régime iranien en faveur de la liberté. On pouvait aussi voir un camion de gens qui s'opposaient à la présence des drapeaux arc-en-ciel à l'intérieur du stade. Donc, beaucoup d'actions déjà pour ce match qui englobe là, plusieurs enjeux

0: politique de droits de la personne, qui est sans doute un des plus bons politiques du tournoi. On peut entendre des partisans, mais on va lancer le reportage que j'ai préparé.
1: À Seattle, que ce soit dans la rue ou dans les commerces, les drapeaux arc-en-ciel côtoient les ballons de soccer.
2: Hey everyone, Megan Rapinoe here. As fans from around the globe come to the Pacific Northwest for soccer's biggest tournament, we're proud to be a city that welcomes everyone.
1: Dans les transports en commun, la voix de la joueuse de soccer vedette Megan Rapinoe, ouvertement lesbienne, souhaite la bienvenue aux visiteurs. Dans cette ville où les matchs professionnels de la fierté sont une tradition annuelle, joueuses professionnelles et personnalités publiques y vont même d'une campagne invitant le grand public à célébrer leur fierté. Dans ce contexte, souligne la vice-présidente du comité organisateur local, Heda McLendon, aucun compromis en matière d'inclusion n'était possible, peu importe l'équipe sur le terrain.
3: So for us, it was obvious. It was something as we began planning for the World Cup.
1: Dès le premier jour de leur candidature, l'inclusion faisait partie du message de Seattle. Leur rôle, dit-elle, est de s'assurer que tout le monde se sente le bienvenu, un engagement qui ne souffre d'aucun recul face aux pressions diplomatiques. Et ce, même si les deux équipes sont l'Iran et l'Égypte, deux pays où l'homosexualité est réprimée. Une ligne dure qui a forcé une véritable danse avec la FIFA. Aucune cérémonie ou activité particulière à l'intérieur du stade, même si les drapeaux et accessoires arc-en-ciel y seront autorisés.
4: I think they didn't anticipate in this situation.
1: Selon John Craybill, directeur du Global Sport Lab à l'Université de Washington, la FIFA s'est prise à son propre jeu.
4: To the local organizing committee. Certainly, FIFA is benefiting a great deal by shifting all of the responsibility and especially the costs.
1: En déléguant l'organisation de l'événement à des comités locaux, la FIFA a perdu le contrôle, explique le chercheur qui assistera au match de ce soir au stade Lumen. Elle n'avait pas anticipé que Seattle organiserait des événements autour de la fierté à la veille de sa grande célébration annuelle où 300 000 visiteurs sont attendus. Et elle ne peut pas vraiment s'y opposer.
4: And FIFA can't really say no to it. And of course, in Qatar in 2022, a lot of people were told around the controversies around LGBTQ rights.
1: Von Quibill dresse d'ailleurs un parallèle avec le tournoi au Qatar en 2022. À l'époque, rappelle-t-il, on disait aux visiteurs de respecter la culture conservatrice du pays hôte. Si le but de ces événements mondiaux est de mettre en valeur la culture locale, il est tout à fait logique que la fierté ait lieu ici, car la culture de Seattle affirme fièrement son identité queer. Un constat partagé par plusieurs au sein de la diaspora. L'Iranienne Bukta Ghezar, arrivée aux États-Unis en 1981, milite depuis longtemps pour les droits LGBTQ+.
5: I liken this to the challenges that we saw in Qatar.
1: Faisant elle aussi référence au respect des traditions locales soulevées au Qatar, elle souligne l'importance pour les équipes visiteuses de comprendre les valeurs d'ici. Elle se dit incroyablement heureuse d'encourager l'équipe d'Iran, tout en admettant la difficulté de s'y rendre avec ses couleurs de la fierté, sachant que son pays d'origine réprime les voix LGBTQ+. Mais elle compte afficher son écharpe arc-en-ciel pour que les caméras captent ses images et pour que les Iraniens restés au pays sachent qu'ils sont vus, entendus et célébrés. En prévision du match, qui s'annonce politique, pas seulement pour la communauté queer, mais aussi pour la communauté iranienne, très politisée, la mairesse de Seattle a annoncé la mise en place de zones de protestation.
6: Let me tell you, we are play football, just play football. There is no mix.
1: Mais pour le journaliste égyptien Belal El-Sissi, la politique n'a pas sa place sur le terrain.
6: Egypt will win 2-0.
7: We come to play the game. 11 versus 11.
1: Même son de cloche chez ce partisan d'origine iranienne, venu de l'Indiana avec sa famille.
7: We go play 11 versus 11 and we go get the W.
1: Ce qui compte, dit-il, c'est la victoire de l'Iran. Ici Francis Plourde, Radio-Canada, Seattle.

C'est l'une des adresses les plus connues au Canada, le 24 Sussex à Ottawa. Cette adresse a accueilli pendant 75 ans les premiers ministres en fonction. La résidence officielle, on le sait aujourd'hui, est laissée quasi à l'abandon, et ça depuis 2015. Le dernier premier ministre à y avoir habité, c'était le conservateur Stephen Harper. Et si la maison est dans un état aussi lamentable

0: aujourd'hui, eh bien, c'est qu'au fil des années, ces occupants ont craint d'y investir des sommes importantes, soit peut-être un peu difficile à justifier auprès des électeurs. Mais aujourd'hui, Mark Carney, le premier ministre canadien, croit que le moment est venu de redonner du lustre à cette résidence qui est presque aussi vieille hein, que la Confédération canadienne. Je parle de tout ça avec ma collègue à Ottawa, Valérie Gamache. Bonsoir, Valérie.
1: Bonsoir, Étienne.
0: Donc, Mark Carney, Valérie, lance le chantier avec d'abord une campagne de financement, puis un concours d'architecture.
1: Et c'est pas étonnant que Mark Carney arrive avec cette annonce aujourd'hui. Il avait un peu télégraphié ce message il y a quelques mois en parlant du 24 Sussex comme d'une honte, d'une source d'embarras. D'abord parce que le Canada est le seul pays du G7 qui n'a pas de résidence officielle pour son leader. Et si elle a été abandonnée, ce n'était pas une question de caprice, là, lorsque, par exemple, Justin Trudeau a décidé de ne pas y habiter en 2015. On parlait à ce moment-là d'amiante dans les murs, d'un système de sécurité désuet, d'un système électrique dangereux, de rats, de moisissures. Bref, aujourd'hui, quand on y rentre, on voit qu'il y a quand même des travaux qui ont été faits, mais il ne reste que les solives, les murs de pierre, et puis des pièges, là, ça et là, pour les rongeurs qui décident de s'y aventurer. Le projet de rénovation traîne depuis longtemps, évidemment, à cause des coûts. Il y a plusieurs premiers ministres, plusieurs politiciens qui trouvaient que c'était peut-être difficile de défendre une telle dépense auprès des électeurs. Mark Carney, lui, décide d'aller de l'avant. Oui. D'abord avec ce concours de conception d'un nouveau 24 Sussex. Il a nommé le réputé architecte Moshe Chabdi à la tête du jury qui va choisir le concept. Moshe Chabdi, c'est une figure importante de l'architecture au Canada. Là. C'est à lui que l'on doit le Musée des Beaux-Arts ici à Ottawa, la librairie, la bibliothèque publique à Vancouver, mais aussi Habitat 67 oui. à Montréal. Exact. Et donc, il se trouve, lui, il se retrouve à la tête d'un comité indépendant qui va évaluer les propositions et le choix du concept sera annoncé donc le jour de la fête du Canada en 2027, dans un an. Maintenant, le financement, parce que c'est ça le gros problème. Mark Carney confie le financement à la fondation Rideau Hall. C'est une fondation qui a été créée par l'ancien gouverneur général David Johnston. Et ce qu'on nous dit, c'est que les corporations, les entreprises ne pourront pas directement faire des dons. Ce sera seulement les fondations, les individus et uniquement du Canada. Évidemment, il y a toute une question éthique. Hein. On se demande, est-ce que des donateurs pourraient attendre un retour d'ascenseur du gouvernement s'il fait un don important? Mark Carney a voulu se faire rassurant. Il y aura des limites et puis la liste des donateurs sera rendue publique. On peut écouter le premier ministre.
2: C'est la Fondation Rideau qui va être responsable pour le processus d'atteindre des fonds philanthropiques, des fonds des individus. La Fondation Rideau n'aura aucune influence sur les décisions du conseil présidé par M. Safdie.
0: Valérie, le 24 Sussex, quand même, c'est une résidence qui a énormément d'histoire, non?
1: Voilà, elle a été construite en 1868. Elle est devenue résidence officielle pour les premiers ministres du Canada en 1951. Les premiers ministres donc de Louis Saint-Laurent à Stephen Harper y ont habité. Et il y a de nombreux visiteurs aussi qui y ont séjourné. On peut penser à John F. Kennedy, Winston Churchill, la reine Elizabeth II. Mais il y a aussi des personnalités comme la première ministre britannique Margaret Thatcher et le chanteur Bono qui ont été reçus là-bas. Et ce sont des pages de notre histoires qui ont été écrites. On peut penser aux discussions autour des négociations du rapatriement de la Constitution, mais aussi des discussions concernant la toute première entente de libre-échange avec les États-Unis. Bref, c'est chargé de toutes ces histoires que l'ancienne ministre du patrimoine, Sheila Copps, elle, a toujours défendu l'idée qu'il fallait absolument la rénover. Donc, évidemment que l'annonce d'aujourd'hui, ça l'a réjouie. On lui en a parlé.
3: Auparavant, d'autres premiers ministres n'avaient pas le courage d'aller de l'avant parce qu'ils avaient peur du backlash politique. Mais je pense que dans le cas de M. Carney, il fait ça bien. Pensez-vous que le Quai d'Orsay ou bien la Maison Blanche, ils vont déménager leur président? C'est ridicule, c'est une absurdité.
0: Par ailleurs, Valérie, il y a le chef du Parti conservateur, M. Poilievre, qui, lui, n'en déborde pas. Pour lui, ça ne devrait pas être une priorité, le 24 Sussex.
1: Oui, concernant le mode de financement, le Parti conservateur dit qu'on ne peut pas faire confiance aux libéraux. Cette façon de fonctionner avec une fondation, ça ouvre la place, la porte au conflit d'intérêts. Et puis surtout, Pierre Poilievre dit que ce n'est pas une priorité quand on est en pleine crise du logement de rénover à coût de millions de dollars une résidence pour un seul individu au Canada. On peut écouter Pierre Poilievre.
4: C'est vraiment pas une priorité pour moi. Quand je rencontre des jeunes qui peuvent pas avoir accès à la propriété

0: vois les sans-abri dans la rue. Je vois les familles qui risquent à perdre leur maison à cause des paiements hypothécaires. Je pense pas que la maison pour n'importe quel premier ministre soit prioritaire.
1: Voilà une prise de position qu'il maintient, mais il a peut-être pas consulté l'ancien chef du Parti conservateur à ce propos-là, Stephen Harper, parce que lui, tout comme l'ancien premier ministre Jean Chrétien, ont déjà levé la main, ont déjà promis leur aide à la campagne de financement, donc pour ce nouveau 24 Sussex ici à Ottawa.
2: Intéressant. Merci de ce récit, Valérie Gamache. Bonne fin de semaine.
1: Au revoir.
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2: C'est la semaine prochaine que doit débuter le procès de deux Américains qui sont accusés d'avoir tué le mécène québécois Daniel Langlois et aussi sa compagne Dominique Marchand. Souvenez-vous de ça. Les corps sans vie du pionnier de l'animation 3D et de sa conjointe avaient été retrouvés dans leur véhicule calciné, là, non loin de l'hôtel qu'ils ont bâti en Dominique, cette petite île des Caraïbes. Je vous laisse écouter le reportage que nous avait parvenir notre envoyé spécial Yannick Dumont-Baron. Il est à Roseau, dans la capitale de la Dominique.
4: Il faut des bons freins pour venir à Soufrière. C'est un petit village dans le sud de la Dominique qui est collé sur la mer des Caraïbes, mais surtout entouré de falaises avec cette forêt très luxuriante, le son des oiseaux en fin de journée. C'est un petit village dont les murs des maisons sont très colorés, rose, bleu, jaune, vert. On est ici parce que c'est le village le plus près du petit hôtel bâti par Daniel Langlois et Dominique Marchand. En se promenant dans cet endroit, on a l'impression qu'à peu près tout le monde a connu Daniel Langlois ou Dominique Marchand. Plusieurs ont même travaillé pour eux.
5: Wow! This is your bar.
6: That's right.
4: Un de ceux-là, c'est Marcellus Angol, presque 73 ans. Il nous reçoit dans un petit bar qu'il possède sur les hauteurs du village. Un endroit qu'il a construit avec de l'argent prêté par le couple québécois.
6: Yes, they're my people.
4: Sur un mur au-dessus du prix des boissons, on retrouve une photo où Daniel Langlois et Dominique Marchand sont souriants, un rappel de ce couple d'étrangers que l'ex-employé considère comme faisant partie de sa propre famille.
7: C'était des gens si spéciaux. Je vais toujours les garder au fond de mon cœur. Ça va prendre du temps avant que je ne les oublie. Ils étaient si gentils. Je m'ennuie surtout de l'amour qu'ils me portaient. À moi et aux villageois.
6: For the village, you know, in general.
4: Marcellus allume une grosse télé qui sert à diffuser une musique d'ambiance. C'est la fin de la journée. Les clients devraient arriver bientôt.
8: Nothing was in a problem. Everything was smooth, nice. You know, lots of love.
4: Avec eux, tout allait rondement. Lance Kwan, un jeune employé, est venu chercher une bière. Il a travaillé pour Daniel Langlois et sa conjointe dans les dernières années de leur vie. Il évoque les valeurs environnementales que les Québécois ont mises de l'avant dans l'île et instaurées dans leur hôtel. Des principes qui continuent de guider le travail des employés parce que c'est comme ça que les fondateurs l'auraient souhaité. Daniel Langlois, Dominique Marchand et leur équipe ont mis des années pour bâtir un petit hôtel de luxe au bout de la Dominique. C'est un établissement autonome en eau et en énergie qui ne compte qu'une douzaine de chambres. Pour s'y rendre, il n'y a qu'une seule route qui traverse la propriété d'un voisin américain, Jonathan Lehrer. Depuis son véhicule, Daniel Langlois a souvent filmé son passage sur cette section de la route parce que durant de nombreuses années, lui et son voisin se sont disputés à propos de ce petit chemin de terre. Jonathan Lehrer disait craindre que la circulation endommage les ruines historiques sur sa propriété. Les vidéos le montrent en train de filmer des camions de construction qui frôlent sans jamais les toucher, des murs de pierre érigés il y a plusieurs centaines d'années. En décembre 2023, les corps des Québécois ont été retrouvés dans leur véhicule calciné, dans un ravin non loin de leur hôtel. Jonathan Lehrer et son présumé complice sont plaidés non coupables. Ils sont en prison depuis leur arrestation en 2023. Dans le petit bar à Soufrière, Marcellus et ses compagnons n'ont toujours pas de réponse à une question. Pourquoi assassiner deux

0: Et eh bien, quoi apprécier par autant de gens?
1: Ils aidaient le monde. C'est encore incroyable qu'ils ne soient plus parmi nous. Ils nous manquent vraiment, surtout à moi. Ça fait 2 ans et demi et je me demande encore pourquoi. Ils ne reposent pas vraiment en paix, vous savez. C'est vraiment douloureux de voir des gens si bons disparaître comme ça. Ce n'est vraiment pas bien.
0: Le couple a tout de même laissé des traces bien concrètes à Soufrière. Après un ouragan dévastateur en 2017, Daniel Langlois et Dominique Marchand ont financé la reconstruction de 2 petits quais pour pêcheurs, en plus d'aider à rebâtir l'école primaire pour qu'elle soit plus résistante. Puis, il y a une école maternelle, presque terminée, qui sera nommée en l'honneur de Dominique Marchand, elle qui souhaitait l'ouverture d'un tel établissement dans la région. C'est une bonne idée, lance un autre passant qui rentre du travail. Le prochain chapitre de cette affaire va s'écrire dans une salle de tribunal dans la capitale du pays. Au moins 4 semaines d'audience sont prévues pour ce procès qui doit se tenir devant jury. Ici Yannick Dumont-Baron, Radio-Canada, Roseau, en Dominique.
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0: Est-ce que vous l'avez reconnue? C'est l'autrice, compositrice, interprète Lisandre. Parce que plus tôt ce mois-ci, elle a remporté, Lisandre, le prix Félix Leclerc de la chanson 2026, un prix décerné depuis 1996 à de jeunes artistes qui contribuent à renouveler la chanson francophone. Et les critères pour ce concours, il faut le dire, vont bien au-delà de la qualité des textes. Hein. Ils tiennent aussi compte de la musique, de la démarche artistique, de l'originalité et du potentiel de développement de la chanson. Cette remise de prix donc a inspiré notre chroniqueuse culturelle, Élise Jeté, pour nous parler des ingrédients qui font qu'une chanson francophone est réussie. Bonsoir, Élise.
1: Bonsoir.
0: Alors, qu'est-ce qui fait qu'une chanson francophone est réussie?
1: Je suis allée chercher la recette et Je me suis dit que la personne la mieux placée pour y répondre, c'était la gagnante du prix de la chanson elle-même, Lisandre Ménard. Lisandre est son nom d'artiste. Je m'attendais à ce qu'elle me parle des paroles, de la poésie au départ, mais la première chose qu'elle me dit, c'est qu'une chanson, pour elle, ça commence par la musique. Puis, en l'écoutant, ensuite, j'ai réalisé qu'elle parle des chansons un peu comme un architecte parlerait d'un bâtiment. C'est beaucoup de morceaux qui s'empilent les uns sur les autres. Il y a des idées, un plan, des étapes. C'est très, même mathématique, j'irais jusqu'à dire. Le prix de la chanson Félix Leclerc récompense, justement ça, une idée globale, une construction. On n'est pas du tout en train de parler d'un concours de chant, là, comme on en voit souvent à la télévision. On en a vu plusieurs à travers les années. Quand on regarde aussi les anciens lauréat de ce prix-là, on se rend compte que le jury a souvent vu juste par rapport au succès que peuvent obtenir ces artistes-là aussi dans le futur. On parle de Pierre Lapointe, notamment, Claude Pelgag, Hubert Lenoir, Les Louanges, Ariane Roy, Rose plus récemment. Ce sont des artistes qui, chacun à leur façon, ont changé quelque chose dans la chanson québécoise dans les dernières années. Et avec ce prix-là, on a donc presque un baromètre qui repère les artistes avant qu'ils deviennent des figures incontournables. Voici ce que Lisandre avait à dire sur sa propre victoire.
2: C'est tellement des gens que j'admire qui l'ont gagné aussi avant moi. Fait que c'est comme une affaire dans la lignée de s'inscrire dans les récipiendaires. Ouais, y a quelque chose de très spécial, surtout une terre dans le dos, je dirais.
0: Intéressant. Qu'est-ce qu'elle dit, Lisandre, sur qu'est-ce que c'est une bonne chanson francophone?
1: Elle dit d'abord que selon son schéma, les paroles arrivent en dernier, comme je le disais tout à l'heure. Quand elle écoute les chansons des autres ou quand elle en compose elle-même, elle commence par la musique, puis la mélodie. Ensuite seulement, elle cherche des images, des personnages, des histoires. Elle écrit énormément de choses, puis c'est seulement après avoir déposé plein de mots qu'elle essaie de trouver ceux qui épousent le mieux la musique.
2: C'est sûr que je vais toujours commencer avec comme un cadre très établi de ce qui se passe musicalement. Je pense que ce qui est aussi très important, c'est la mélodie. Je pense que ce qui est intéressant, c'est des images, une histoire, un personnage. Puis là, ça va dire, ah, peut-être que c'est la bonne musique pour parler de ça. J'aime bien aussi travailler puis chercher longtemps. Puis je vois comme tout ça comme un peu de l'architecture. Puis tout s'imbrique, les morceaux s'imbriquent.

0: s'imbriquent les uns dans les autres. Il faut que le tout se tienne.
1: C'est intéressant parce qu'on a souvent l'impression que les auteurs-compositeurs écrivent d'abord un texte, vont partir de quelques mots, un petit poème, puis qu'ils mettent de la musique dessus par la suite. Et chez elle, c'est carrément l'inverse. Elle dit qu'elle pense que la chanson est plus fluide si c'est d'abord la musique qui lui indique où aller. Et une fois que les paroles sont ajoutées, il faut que les arrangements, l'instrumentation deviennent le moule le plus parfait possible pour servir le propos. Et elle me parlait même d'une technique ancienne qui s'appelle le figuralisme.
0: C'est comme si, je sais pas, moi, par exemple, j'ai envie de parler de quelque chose de céleste, ben que comme par un instrument ou par une mélodie, on vient subtilement comme l'accoter, ou c'est une technique plus vieille, là, qui se faisait plus en musique médiévale, mais ça, j'aime bien ça dans les arrangements. Tout est interrelié, autant la mélodie que la musique, que l'instrumentation, que l'arrangement, que les mots, que l'histoire.
2: C'est vraiment intéressant de comment ce qu'on a dans la tête puisse se concrétiser en musique et en paroles. C'est fascinant.
1: Absolument.
2: Comme processus. Le plus récent album, Élise de Lisande, s'appelle Portrait de l'invisible. Qu'est-ce qu'on retrouve dans cet album qui en fait un gagnant de concours?
1: Ouais, bon, c'est son deuxième album qui est paru le 13 février dernier. Son premier album, lui, s'appelait Sans oublier et rendait hommage à des femmes importantes de l'histoire. Donc, on peut comprendre qu'elle aime les concepts. Maintenant, elle voulait immortaliser ce qu'on ne voit pas au premier regard. D'où le titre Portrait de l'invisible. Sur l'album, on trouve plusieurs personnages, des fables, des rêves, des souvenirs. Elle transforme le réel en quelque chose de plus étrange, de plus symbolique aussi. Et dans notre conversation, elle disait que les chansons très efficaces pour elle, souvent, ce sont celles qui, justement, ne disent pas les choses trop clairement. Et il faut que les images qu'on suscite puissent être rapatriées par l'auditeur ou l'auditrice dans plusieurs contextes. Mmh. Un bon exemple, une chanson qui parle avec de belles métaphores de la perte de quelqu'un, mais avec laquelle on peut autant imaginer la mort que la rupture amoureuse,
2: d'accord,
1: par exemple. Donc, quelqu'un qui s'en va au sens plus large. Le nouvel album de Lisandre est né pour elle dans un moment de vie très calme. Elle a fait plusieurs années, elle a passé plusieurs années à accompagner d'autres artistes comme Claude Pelgag, Lou-Adrienne Cassidy, Ariane Roy. Et elle s'est imposée à elle-même une pause. Donc, Portrait de l'invisible est né dans ce moment de solitude, de recueillement. Et je trouve que ça explique peut-être pourquoi cet album-là est aussi minutieux. On sent qu'il a été construit lentement, dans le calme. J'ai voulu savoir laquelle de ses chansons était la plus représentative, selon elle, de sa victoire du prix Félix Leclerc. En gros, c'est laquelle sa chanson la plus réussie. Voici sa réponse.
0: Je me suis plus questionnée à savoir si j'avais envie de comme parler de ça ou même juste en faire une histoire, justement. Mais c'est le cow-boy aux mains d'argent. Puis je pense qu'au final, moi, ce que j'ai réussi à faire, c'est de sublimer une histoire puis en faire quelque chose de vraiment complètement différent de ce qui est à la source de cette chanson-là. C'est ce que j'aime dans le fait d'écrire des chansons, c'est aussi le côté sublimation d'une expérience.

0: Et puis, Élise, comme vous avez parlé avec Lisande de ce que c'est une très bonne chanson, qu'est-ce qu'elle pense de ce que c'est une bonne chanson des autres, de ses collègues?
1: Bien, premièrement, elle a adoré cette question-là parce qu'elle avait plein d'idées. Elle a nommé spontanément la pièce « Sans visage » de Claude Pelgag. Elle dit qu'après l'avoir jouée des dizaines de fois sur scène avec Claude Pelgag comme accompagnatrice, elle l'aime toujours autant. Et j'ai beaucoup aimé qu'elle me parle aussi du morceau parfaitement intact de Thierry Larose parce que ce n'est pas une des chansons les plus connues de Thierry Larose. Et selon elle, cette chanson-là réussit à atteindre parfaitement l'équilibre entre la mélodie, les paroles et la musique. On va en écouter un petit extrait.

0: En chanson, on parle souvent de l'inspiration comme d'un éclair de génie. Et en écoutant Lisandre me parler, je me suis plutôt dit que les grandes chansons ressemblent à de longues constructions patientes et lentes.
1: Oui, et d'ailleurs, c'est peut-être ça que récompense le prix Félix Leclerc, hein, le travail patient, le travail minutieux. C'est très intéressant. On va se laisser d'ailleurs avec une autre chanson de la gagnante du prix de la chanson Félix Leclerc, Lisandre, la chanson « L'odeur de pluie ». Merci, Élise.
0: Merci à vous.

0: Et pour terminer l'émission, il y a 5 ans, le 24 juin 2021, le quotidien de Hong Kong, Apple Daily, cessait ses activités après, d'abord, des descentes policières et ensuite le gel de ses avoirs en vertu de la loi sur la sécurité nationale. Ça, c'est imposé par Pékin. Et pour souligner cet événement, il y a une vaste exposition qui rassemble quelques 250 archives et des objets du journal. Ça se passe à Taipei, en Taïwan, pour préserver la mémoire d'une époque où Hong Kong pouvait compter sur une presse libre. Et notre correspondant en Asie, Philippe Leblanc, a visité l'exposition.
1: C'est une exposition émouvante qui attire le public depuis une semaine. Derrière une vitrine, deux exemplaires du quotidien hongkongais Apple Daily sont exposés côte à côte. Le tout premier numéro publié en 1995 et le dernier imprimé le 24 juin 2021, quelques heures seulement avant la fermeture forcée du quotidien. À Taipei, cette exposition rassemble près de 250 objets et archives d'Apple Daily. Pour beaucoup de Hongkongais, ce n'est pas seulement l'histoire d'un journal, c'est celle d'une ville qui a profondément changé. La co-organisatrice de l'événement, Shirley Long, a travaillé au quotidien jusqu'à sa fermeture. À Apple Daily, elle avait découvert ce que signifiait d'exercer le métier de journaliste sans autocensure. Tant que les faits étaient vrais, personne ne m'empêchait d'écrire. C'était un symbole de la liberté de la presse, explique-t-elle. Le quotidien a fermé ses portes il y a 5 ans après des descentes policières, le gel de ses avoirs et l'arrestation de plusieurs dirigeants en vertu de la loi sur la sécurité nationale imposée par Pékin. Son fondateur, Jimmy Lai, demeure emprisonné encore aujourd'hui. Pour Shirley Long, des images de l'exposition demeurent difficiles à regarder. Celle de l'ancienne salle de rédaction d'Apple Daily, aujourd'hui abandonnée.
2: I cried, actually. I was so touching because, it's, of course, it's memory.
1: J'ai pleuré la première fois que j'ai vu ces photos. Ce bâtiment représentait bien plus qu'un lieu de travail. Il symbolise une liberté qui n'existe plus aujourd'hui à Hong Kong, dit-elle. Grace, un Hongkongais de 25 ans vivant à Taïwan depuis 2 ans, dit avoir de la difficulté à croire ce qu'il voit. Il affirme que les premières pages rappellent qu'Apple Daily parlait autant de la Chine que de Hong Kong, bien loin de l'image qu'on lui attribue parfois aujourd'hui. Grace pense encore chaque jour aux manifestations pro-démocratie de 2019, et selon lui, Hong Kong n'est plus la même ville. Avant 2019, les rues étaient pleines de vie jusque tard dans la nuit. Mais aujourd'hui, beaucoup de mes amis sont partis au Canada ou ailleurs. On a l'impression que ce n'est plus le Hong Kong que nous connaissions, dit-il. L'exposition attire aussi d'anciens journalistes de la filiale taïwanaise d'Apple Daily, elle aussi disparue. Chen Yuxin en a été le premier rédacteur en chef. Il souhaite que cette rétrospective ne suscite pas que de la nostalgie. Il faut transformer cette mémoire en moteur pour défendre la liberté de la presse et la démocratie, affirme-t-il. L'histoire d'Apple Daily trouve un écho particulier à Taïwan, où plusieurs redoutent que Taïwan subisse le même sort que Hong Kong en raison de menaces constantes d'annexion de force. Les organisateurs de l'exposition, eux, ne veulent pas que préserver le passé. Shirley Long et son collègue Li Ka-chung, lui aussi un ancien journaliste d'Apple Daily, ont créé à Taipei le média numérique Pulse News HK. Mais ils se défendent d'avoir pour mission de devenir un Apple Daily 2.0. Beaucoup de gens nous demandent si nous essayons de recréer le Apple Daily. C'est impossible. Il fallait un contexte particulier, des ressources immenses et surtout un espace véritablement libre, soutient Li Ka-chung. Le média numérique Pulse News HK tente plutôt de combler le vide laissé par la disparition des grands médias pro-démocratie à Hong Kong. De Taïwan, l'équipe couvre l'actualité de Hong Kong, de la Chine et de la diaspora hongkongaise dispersée dans le monde. Peut-être que nous ne changerons pas la société, mais dans 10 ou 20 ans, lorsque des chercheurs voudront comprendre cette période à Hong Kong, ils ne disposeront pas seulement de la version officielle chinoise, ils auront aussi accès à d'autres récits, dit-il. Avec cette exposition sur Apple Daily et la création d'un nouveau média, ce petit groupe d'exilés souhaite préserver les traces d'un Hong Kong qu'ils craignent ne voir.

chez vous encore ce soir. C'est toujours apprécié. Merci surtout à cette équipe qui est derrière cette émission. À Ça nous regarde cette semaine, à la technique, il y avait Daniel Haussan, à l'affectation, Jacinthe Leblanc, l'adjoint à la réalisation est Louis Garon, la journaliste à la recherche est Véronique Morin. À la réalisation de Ça nous regarde, c'est mon collègue Mathieu Courchesne. Notre rédactrice en chef s'appelle Carole Aoun. Et moi, je m'appelle Étienne Leblanc et je vous dis de prendre bien soin de vous cette fin de semaine. Reposez-vous bien et revenez-nous lundi. On sera là. À plus.

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1: Bienvenue, c'est donc votre rendez-vous avec l'actualité de la semaine vue par RFI, la radio-télévision suisse, Radio-Canada, ici en France et la RTBF en Belgique. Et pour commencer, l'indignation en Suisse. Une organisation humanitaire en faveur de l'enfance meurtrie aurait contribué à des expérimentations médicales et pharmaceutiques. Et cela, Pierre Anchauffat, sur des très jeunes enfants venus de l'étranger.
2: Des prélèvements invasifs en vue de développer des antibiotiques, mais aussi des opérations à cœur ouvert, Terre des Hommes veut faire la lumière sur ces pratiques datant du siècle dernier.
1: L'épidémie d'Ebola frappe le Congo et l'Ouganda, mais pour la première fois, un cas a été enregistré en France, Nicolas Sûr.
3: Le malade est un médecin de l'ONG Alima qui revenait de République démocratique du Congo, confronté à une épidémie de grande ampleur.
1: Le Parti québécois, le PQ, précise comment il voit l'indépendance du Québec. Nadi Mobarak, il a présenté cette semaine son livre bleu en ce sens.
4: Oui, et pour le PQ, un Québec indépendant aurait une armée et serait membre de l'OTAN.
1: En Belgique, on s'est souvenu cette semaine de l'accord charbon. C'était il y a 80 ans, Sophie Léonard.
5: Ouais, au lendemain de la guerre, la Belgique a besoin de bras. Elle va faire venir 50 000 Italiens pour travailler dans ses mines contre l'envoi de charbon en Italie. Ce sera la principale vague d'immigration italienne en Belgique.
1: Enfin, nous reviendrons cette semaine encore sur la canicule qui frappe l'Europe, avec notamment des incendies plus nombreux en France en particulier. Nous verrons que les travaux mécaniques sont parfois interdits dans les champs parce qu'ils peuvent être à l'origine d'incendies. C'est une organisation humanitaire réputée en Suisse. Terre des Hommes est dans la tourmente. Une enquête journalistique affirme que des enfants recueillis par l'organisation ont servi de cobaye à des expérimentations médicales. Pierron.
2: Fondée par le charismatique Edmond Kaiser, Terre des Hommes recueillait dès les années 60 des enfants malades pour les soigner en Suisse et s'impliquait par ailleurs dans l'adoption internationale. Selon les informations du Beobachter, c'est dans ce contexte que près de 2000 nourrissons originaires d'Inde et de Corée ont été placés en quarantaine de manière abusive entre 1964 et 1979. On leur aurait alors prélevé du sang et du suc gastrique pour des tests d'antibiotiques. Par ailleurs, Edmond Kaiser aurait passé un accord avec le chirurgien cardiaque Charles Hahn, au terme duquel il a pu opérer près de 6000 enfants souffrant de malformations cardiaques. Il les aurait utilisés pour perfectionner ses opérations à cœur ouvert, avec à la clé une mortalité importante, 6 décès rien qu'à l'été 79.
1: Alors Pierron, que répond l'organisation à ces accusations ?
2: Pour Barbara Intermann, l'actuelle directrice, il est trop tôt pour parler d'excuses.
6: On va faire ces recherches et on va être transparent. Une fois on a des résultats et des faits, l'organisation, bien sûr, peut s'excuser. Mais à ce stade, j'ai toute la compassion pour les personnes. Mais il nous manque quelques faits qui sont, et évidences qui sont importantes pour avoir, comme on dit, the whole picture.
2: Disposer donc d'une vision globale avant des excuses et de potentielles réparations, comme l'évoquent déjà des interventions parlementaires. À ce stade, les enfants accueillis par Terre des Hommes sont sous le choc. C'est le cas de Mohamed Hamdaoui, élu à la ville de Bienne. Il a été transféré d'Algérie en Suisse à l'âge de 8 mois pour y être soigné de la poliomyélite.
7: S'il y a une personne pour laquelle j'ai une admiration incroyable, c'est Edmond Kaiser. Mais c'est clair que si l'aventure, on devait apprendre que non seulement il avait fermé les yeux sur ce genre de pratiques, mais pire, qu'il les avait cautionnés, voire même encouragés, là je vous dis franchement, c'est un monde qui s'effondrerait. Pour moi, c'est un vrai choc et j'ose vraiment espérer que Edmond Kaiser ne m'a pas trahi.
2: Saisi au niveau cantonal et fédéral, les autorités politiques vont devoir se positionner sur l'ouverture des archives pour clarifier les faits.
1: Un médecin de retour du Congo a donc été testé positif au virus Ebola en France. Ce professionnel de la santé actif dans le domaine humanitaire est actuellement pris en charge. Nicolas, il est isolé dans un centre hospitalier de la région parisienne.

0: semaine.
1: Urgentiste réanimateur très expérimenté sur le terrain épidémiologique, ce médecin travaille pour l'ONG Alima. Il était en Ituri, dans l'est du Congo, depuis le 22 mai dernier et intervenait à l'hôpital général de Rwampara, à quelques kilomètres de Bunia. C'est l'une des zones les plus touchées par l'épidémie d'Ebola qui sévit en RDC. Le médecin est reparti de Bunia le 22 juin, à la fin de sa rotation, avant de décoller pour Paris sur le vol Air France de lundi soir. Pendant le voyage, il a senti les premiers symptômes, s'est signalé et a été pris en charge à son arrivée.
2: Oui, et l'avion qui assurait la liaison Kinshasa-Paris est lui reparti en rotation sur Montréal au Canada.
1: Oui, et ce n'est que mercredi qu'il a été immobilisé pour une désinfection. 5 cas contacts identifiés sur le vol ont été informés et mis en isolement pour 21 jours. Depuis, les rotations Air France sont suspendues en attente d'un protocole. Les autres compagnies qui desservent Kinshasa, elles, n'ont pas changé leur plan de vol. Ce cas a aussi conduit les autorités congolaises à prendre de nouvelles mesures. Désormais, toute personne en provenance des zones affectées est tenue d'observer une période d'isolement de 3 semaines avant d'effectuer tout autre déplacement, tant sur le territoire national qu'à l'international.
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2: Un livre bleu pour une vision indépendantiste. Le chef du Parti québécois a présenté cette semaine sa vision sur l'indépendance du Québec. Nadi, qu'est-ce qui retient l'attention dans ce document de 500 pages et 22 chapitres?
4: Eh bien, le parti tente de répondre à toutes les questions d'un Québec indépendant. On parle ici de la monnaie, de frontières, mais aussi de défense. D'ailleurs, le chef de la formation, Paul Saint-Pierre Plamondon, soutient qu'un Québec indépendant aurait sa propre armée.
5: On finance déjà l'armée canadienne. Donc, quand on ramène la part de financement qu'on envoie à l'armée à travers le gouvernement fédéral, mais ça donne le budget pour une armée parfaitement convenable, parfaitement solide, en fait, similaire à celle du Danemark, à celle de la Suède.
4: Environ 20% des forces armées canadiennes sont actuellement en sol québécois. Cela représente 20 000 militaires. Dans un Québec indépendant, ces soldats seraient invités à joindre les forces armées québécoises. Et le gouvernement du Québec tenterait aussi de négocier pour récupérer les actifs militaires d'Ottawa en sol québécois.
2: Et précisément, Nadi, il est aussi question des relations avec le Canada dans ce livre bleu.
4: Tout à fait. Le Parti québécois dit vouloir collaborer avec le reste du Canada. Il y aurait dans un Québec indépendant un traité de libre-échange et de libre circulation des personnes avec les autres provinces. Pensez à quelque chose de similaire à la zone euro. Au sujet de l'avenir des fonctionnaires fédéraux qui habitent au Québec, le plan est de réduire de beaucoup le nombre de fonctionnaires.
2: À noter encore, Nadi, une réaction politique à ce livre bleu.
4: Oui, une réaction écrite du Parti libéral du Québec qui estime que la publication par le Parti québécois de son livre bleu sur l'indépendance confirme que la souveraineté demeure la seule priorité de la formation. Et à l'aube des élections provinciales de cet automne, le chef du Parti québécois reconnaît que le livre bleu pourrait servir de munition à ses adversaires pendant la campagne électorale. Mais Paul Saint-Pierre Plamondon préfère, dit-il, être complètement transparent.
2: L'accord charbon a 80 ans. Cet accord entre la Belgique et l'Italie a été signé le 23 juin 1946. Sophie, au lendemain de la Seconde Guerre mondiale, la Belgique avait besoin de main-d'œuvre.
6: Elle va alors faire venir 50 000 ouvriers italiens pour travailler dans ses mines. En échange, du charbon sera exporté vers l'Italie. Les Italiens, eux, déchantent. Leurs conditions de travail sont souvent épouvantables, sans compter qu'à leur arrivée, ils seront logés dans des baraquements qui avaient abrité des prisonniers de guerre, comme l'explique cet ancien mineur.
7: C'est dans ces baraquements qu'on a été logés. Ici, en Italie, on avait dit « Vous aurez des logements, vous aurez ici, vous aurez là. Hein. » On partait ici avec un cœur ouvert. On nous a expliqué rien du tout.
2: Voilà, on l'a compris, donc l'accueil n'est donc pas à la hauteur.
6: Pour autant, des amitiés se nouent, des liens secrets. Les Italiens arrivés après-guerre s'intègrent et restent bien souvent en Belgique. C'est ce qu'explique le sociologue Marco Martiniello.
8: C'est une histoire migratoire avec toutes ses ambiguïtés, ses complexités, ses difficultés. Je crois que cette génération, si elle est en train de disparaître maintenant, elle a probablement réussi à travers une partie des descendantes et des descendants. Il y a eu beaucoup de difficultés, mais il y a eu, et c'est clair, un ancrage dans la société belge. Aujourd'hui, plus personne en Belgique ne considère que les Italiens pourraient un jour ne plus être là.
6: L'accord charbon de 1946 sera à l'origine de la principale vague d'immigration italienne en Belgique. Aujourd'hui, on estime qu'environ 300 000 Italiens y vivent.
2: On va se quitter comme la semaine dernière avec la canicule qui frappe l'Europe. L'une des conséquences de cette chaleur, c'est évidemment un risque accru d'incendie, notamment dans les cultures. Plus de 100 hectares sont encore partis en fumée cette semaine dans un champ à cheval entre le Cher et l'Indre en France, deux départements où les agriculteurs n'ont d'ailleurs pas le droit de faire des travaux mécaniques dans l'après-midi pendant cette canicule. Dans le Loir-et-Cher voisin, pas d'interdiction, une simple recommandation de la préfecture, mais les céréaliers moissonnent en surveillant leurs champs comme le lait sur le feu, et vous allez comprendre pourquoi dans ce reportage de Caroline Félix.
0: Un nuage de poussière de blé scintille dans les derniers rayons du soleil. Julien moissonne, il est près de 22h et il fait 35 degrés, un peu moins dans sa cabine climatisée.
3: Une étincelle s'habitue, à cette heure-ci, il y a moins de risques. Le vent a baissé, la température baisse.
0: Julien a quand même deux extincteurs à bord et il reste à l'affût de la moindre flamèche qu'il verrait dans ses blés.
3: On va être double vigilant, à regarder gauche-droite dans les rétros quand il n'y a pas trop de poussière.
0: Attendez, hop. La moissonneuse fauche les blés quasi à ras du sol et laisse une terre sèche, pleine de cailloux. Ce sont eux dont Julien se méfie.
3: La pierre, elle est à 40 degrés. Avec le frottement de la pièce métallique au sol, avec un petit peu de vent, et ça provoque une étincelle très, très rapide.
0: L'autre danger est derrière la cabine, c'est la batteuse qui sépare les graines de leur épi.
3: Il y a plein de mouvements, de pièces en mouvement qui, avec des roulements. Et ça peut être défectueux du jour au lendemain. Donc il peut provoquer des étincelles.
0: Ces mesures anti-incendie moissonnées de 7h du matin à midi, puis à partir de 21h.
9: Et vous n'êtes pas trop fatigué ?
3: Oh, bah si, mais on va dire j'arrive à me reposer une heure l'après-midi. Si ma moissonneuse crame, j'aurai plus de matériel et j'ai plus que mes yeux pour pleurer.
0: Le risque est bien là. Julien a frôlé la catastrophe en 2015. 3000 mètres carrés partis en fumée. Même genre d'incident pour Pascal il y a 3 jours.
10: Quand on voit le feu partir, c'est impressionnant. Moi.
0: L'agriculteur passait une machine pour retourner la terre qu'il venait de moissonner, mais des tiges d'orge restantes ont pris feu.
10: C'est les disques qu'on frottait sur une pierre et ça a déclenché l'incendie.
0: Il a fait demi-tour pour recouvrir les flammes de terre.
10: Bah, je suis passé sur le feu pour mélanger la terre avec les chaumes pour l'éteindre. Bah, c'est vrai que c'est une peur au quotidien, surtout auprès des habitations. Voilà.
0: 35 ans qu'il fait ce métier, il n'avait jamais vu ça, dit-il, encore un peu sonné.
2: Un reportage de Caroline Félix pour Ici. Merci d'avoir une nouvelle fois été au rendez-vous de l'Accent des Autres. On se retrouve, si vous le voulez, dans 8 jours pour le dernier numéro de la saison.

Bonsoir, ici Mathieu Dugal. Dans quelques minutes, amateurs de recherche, après le bulletin de nouvelles. Quelles sont les pires tendances en tourisme que l'on peut voir sur TikTok? Votre margarita pourrait-il vous causer des brûlures? Qu'est-ce que la littératie numérique quand on veut lancer sa chaîne YouTube? Et est-ce que le TDAH pourrait

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1: Bonsoir, ici Fred Harding. Voici les informations. Les efforts se poursuivent pour tenter de retrouver des survivants à la suite des deux séismes de magnitude supérieure à 7 qui ont frappé le Venezuela mercredi. De nombreux pays ont dépêché des équipes de secouristes afin de participer aux recherches, dont l'Équateur, le Mexique, la Colombie. La Croix-Rouge canadienne a pour sa part mis sur pied un fonds de secours pour les tremblements de terre au Venezuela. Voici sa directrice des communications, Stéphanie Picard.
2: Les gens sont en état d'insécurité, ils ont été évacués, certains sont pris dans les décombres. Donc la priorité, c'est vraiment de sauver des vies. Il y a des zones qui continuent à être inaccessibles, donc ça, c'est une des priorités d'y avoir accès pour vraiment savoir quels sont les besoins et pour pouvoir apporter des secours, que ce soit au niveau de la région, donc en Amérique du Sud, en Amérique centrale, mais aussi au Canada, à la Croix-Rouge canadienne, on regarde quel soutien pourrait être nécessaire dans les jours et les semaines qui vont suivre.
1: Le plus récent bilan fait état d'au moins 920 morts et plus de 3000 blessés. Et toujours à l'international.
3: But we believe today is the first step in that journey. And the first step is sometimes the hardest step. But it's the one we're taking together today.
1: Obviously, the people of... Le secrétaire d'État américain a qualifié de premier pas l'accord cadre

0: conclu entre Israël et le Liban visant à parvenir à une paix durable entre les deux pays. En commentant l'entente, Marco Rubio a jugé que la première étape vers l'atteinte d'un but était parfois la plus ardue. Le protocole d'accord a été annoncé à Washington où des représentants des deux camps étaient réunis pour une cinquième séance de pourparlers. L'État hébreu a toutefois prévenu que son armée resterait présente dans le sud du Liban tant que le Hezbollah ne serait pas désarmé. Le mouvement chiite libanais, lui, a dénoncé le texte en évoquant le spectre d'une guerre civile. Et le fugitif le plus recherché au Canada, le Saguenayen Al Boivin, a été arrêté en Espagne. Selon la Sûreté du Québec, l'homme de 36 ans se trouvait à Marbella, en Andalousie, lorsqu'il a été interpellé par la police. La GRC et Interpol ont participé à l'enquête. Le fugitif était notamment recherché pour gangstérisme et voies de fait graves et il serait associé au North Savage Gang. Voici les détails avec Philippe Marie-Véret.
1: Al Boivin était recherché par la police depuis février 2023. C'est finalement vendredi que son arrestation a été confirmée. L'homme de 36 ans se trouvait en cavale à Marbella, dans le sud de l'Espagne, lorsque des agents du European Operational Team lui ont passé les menottes. L'arrestation d'Al Boivin constitue une étape importante pour la sécurité publique au Québec et pour la lutte contre le crime organisé, a indiqué la directrice générale de la Sûreté du Québec, Joanne Beausoleil. Al Boivin était recherché pour gangstérisme, voies de fait graves, enlèvement, séquestration, introduction par effraction, trafic d'armes et trafic de substances. La criminologue et ex-députée fédérale Maria Mourani tempère l'impact de l'arrestation d'Al Boivin.
2: C'est un gars qui était même pas au Québec, là, puis il agissait quand même avec leur leader qui est en dedans. Est-ce qu'ils vont revenir avec BFM? Est-ce qu'ils vont mettre quelqu'un d'autre en attendant? Tout est possible.
1: Jusqu'à 100 000 $ avaient été offerts à quiconque fournirait de l'information pouvant mener à la capture du fugitif. Ici Philippe Marie Verret, Radio-Canada, Saguenay.
0: Et le premier ministre Mark Carney a présenté ce matin son plan pour l'avenir du 24 Sussex, l'ancienne résidence officielle des premiers ministres. Le président de la Société d'histoire de l'Outaouais et ancien archiviste en chef de l'Université d'Ottawa, Michel Prévost, croit que les précédents premiers ministres craignaient les coûts élevés associés au projet.
3: Ben, en fait, c'est que chaque premier ministre n'osait pas annoncer la restauration et le coût, alors que aujourd'hui, le premier ministre actuel, M. Carney, a le courage de faire l'annonce. Mais je pense aussi que ça devenait de plus en plus gênant.
0: Le gouvernement compte lancer un concours national d'architecture et une campagne de financement. Et en terminant, la vague de chaleur qui frappe l'Europe de l'Ouest s'étend et guette maintenant l'Est du continent. Au moins 150 millions de personnes suffoquent en raison des températures supérieures à 35 degrés. La France, comme le Royaume-Uni, connaissent des surcharges dans les hôpitaux. Voici ce qu'Alexandre Lepôtre a préparé à ce sujet.
4: Près de 37 degrés au Royaume-Uni.
5: Absolument souhaité.
4: 41 en Allemagne.
6: 30 degrés à tasse.
4: Jour après jour, des records historiques de température sont atteints.
7: Enfin, moi, j'ai l'impression que je suis complètement assommée, limite un peu la tête qui tourne.
8: Le moindre mouvement, on a l'impression qu'on va faire un malaise. C'est très difficile à supporter pour les patients plus que nous.
4: Cette vague de chaleur a déjà fait des centaines de morts, notamment en Espagne. En France, un bébé de 18 mois a été retrouvé mort dans un véhicule. Et les hôpitaux sont surchargés, explique la ministre de la Santé, Stéphanie Ris.
9: Une augmentation de l'activité aux urgences, une augmentation de l'activité au SAMU, chez les médecins de ville.
10: Voilà, vous pouvez vous mettre devant le ventilateur. Ça va.
4: Le gouvernement français est sous le feu des critiques, accusé de ne pas avoir préparé le pays aux phénomènes extrêmes. La ministre de la Transition écologique, Monique Barbu, s'en défend.
11: Je suis horrifiée par les gens qui me disent « Ah, mais il n'y a qu'à mettre la clim ». Partout. Vous croyez que ça va éviter un feu de forêt? Il faut que les gens ne suffoquent pas, on est bien d'accord. Mais ce n'est pas de l'adaptation au changement climatique.
4: À Paris, la vente et la consommation d'alcool sont interdites dans l'espace public. Et à travers l'Europe, des festivals ont été annulés en cascade. La vague de chaleur s'étend maintenant vers l'est de l'Europe. La Hongrie, les Balkans se préparent à une fin de semaine caniculaire. Ici Alexandre Lepoutre, Radio-Canada, à Montréal.
0: Voilà, c'était vos informations.

Bonjour tout le monde. C'est un été un peu spécial qu'on va passer à Moteur en herbe parce que cet été, on va faire le tour d'un paquet de camps de vacances, des camps vraiment allumés. J'ai très hâte d'aller rencontrer plein de jeunes avec qui on va répondre à plein de questions. Et pour m'épauler dans cette belle mission-là, je vous présente ma collaboratrice de

0: l'été, Hermine Revel. Allô, Hermine!
1: Salut, Mathieu! Je suis contente d'être là.
0: Très content de passer l'été avec toi. Qu'est-ce qu'on va faire cet été avec toi?
1: Alors, moi, je suis là pour toi, en fait, pour l'émission, pour relever des défis dans tous les camps où on va se déplacer. Donc, je vais répondre à des questions, je vais aller rencontrer les jeunes, les animateurs, les animatrices. Fait que, Mathieu, je te propose qu'on commence avec le camp Les Neuronatomiques à Montréal, en plein cœur de Hochelaga, sur Ontario. C'est des jeunes tripants allumés qui parlent de science. Donc, on va les rencontrer tout de suite.
0: J'ai vraiment hâte.
1: On y va!

0: Bonjour tout le monde, on brise la glace aujourd'hui pour cette belle saison d'été de Moteurs en herbe ici au camp des neurones atomiques. On est très très heureux d'être là. Vous avez entendu celle avec qui je vais passer une grande partie de mon été. C'est la première fois que je fais de la radio avec, alors je suis un peu stressé. Oui, mais je suis très content de l'accueillir. Salut Hermine.
1: Salut Mathieu.
0: Hermine Revel, oui. Que les gens connaissent bien, les jeunes qui regardent Mage.
1: Mage, exactement. Ouais. Je suis à Mage quelques fois, donc peut-être que vous m'avez déjà vu là. Là, vous m'entendez puisque vous me voyez, par exemple. Je suis super contente de participer à cette émission cet été. Merci beaucoup.
0: Alors, comme ça va arriver souvent cet été, je vais lancer des défis à Hermine. Alors, Hermine, je ne sais pas si tu es prête.
1: Je pense que je suis prête.
0: Parce qu'il va falloir que tu ailles chercher un petit peu. Je ne sais pas si tu vas appeler ça des cochonneries, mais là, on est dans le centre-sud. Il y a des ruelles, c'est pas propre partout. Mais je veux que dans cet environnement-là, tu ailles me chercher un échantillon minéral, un échantillon végétal et un échantillon animal.
1: Okay.
0: Je te laisse choisir l'animal. Fais attention, ramène-nous pas des maladies. Hein?
1: Parfait.
0: Alors, est-ce que tu acceptes mon défi?
1: Le défi est accepté.
0: Mais là, il faut que tu recrutes des gens. Là.
1: Exactement.
0: Qui veut aller avec Hermine ramasser des choses dans la rue?
1: Oh ouais, il y en a tout plein. Génial. OK, alors je vais choisir Charlie, Alexandre et Ismaël. Vous allez m'accompagner pour mon défi.
0: On t'en trouve tantôt. Merci.
1: Parfait, je m'en vais.
0: On a aussi des gens avec qui je suis un peu moins stressé de faire de la radio parce que ça fait longtemps qu'on fait de la radio ensemble.
2: On est zen.
0: Caroline Cormier, bonjour.
2: Bonjour Mathieu.
0: Et on a Gabrielle Anctil, bonjour Gabrielle.
3: Bonjour.
0: Alors, des grosses questions fondamentales auxquelles on va répondre aujourd'hui. La chimiste en toi, Caroline, j'en suis sûre, est très contente.
2: Parfaitement.
0: De nous expliquer ce très beau mot. Est-ce que vous connaissez ça, la saponification? Hein? Non, vous savez pas c'est quoi, hein? La saponification, mais je suis sûr que vous avez utilisé ça quand vous vous êtes lavé ce matin ou hier soir, parce que ça implique du savon.
2: Absolument, c'est la réaction chimique par laquelle on va fabriquer le savon. C'est ça dont je vais parler aujourd'hui.
0: Voilà, alors le gros cours de chimie qu'on va avoir. Avez-vous déjà fait des cours de chimie? Oui. Oh, wow, OK, déjà, OK.
2: Super, on va discuter entre nous, on se comprend.
0: Voilà. Bonjour, Gabrielle.
3: Bonjour.
0: Gabrielle, le plus grand inventeur, c'est la question qu'on se pose aujourd'hui.
3: Oui, j'ai une réponse définitive.
0: Ah oui, hein? Est-ce que c'est moi?
3: Non.
0: Non? Ah, c'est plate.
3: C'est quelqu'un d'autre.
0: Ah, c'est plate.
3: Ça laisse d'autres options.
0: Oui, c'est ça. Ouais. Ben, ça laisse quelques-unes.
3: Quelques-unes,
0: oui. Ouais, ouais, ouais. Et on va aussi commencer cette émission à tout seigneur, tout honneur. C'est notre ami Stéphane Brouillard. Bonjour Stéphane.
4: Bonjour Mathieu.
0: Stéphane, tu es le cofondateur des Neurones Atomiques.
4: C'est vrai.
0: Avec ton frère, Martin. Donc, c'est vraiment la bébite des frères Brouillard, les neurones atomiques.
4: Oui, c'est notre bébite, effectivement, depuis 22 ans. Donc, c'est une vieille bébite, finalement, qui vieillit, j'espère, pour le mieux.
0: Et qui va bien
4: qui
0: encore,
4: va bien,
0: parce que ça fait 22 ans, donc, de camp de jour, d'activités scientifiques dans les écoles.
4: Oui, bien, en fait, ça a vraiment commencé par ça, les activités dans les écoles, pour venir en soutien aux enseignants, surtout du primaire, qui voulait faire vivre des activités de science un peu hors de l'ordinaire. Donc, ça, c'était notre travail.
0: Ouais.
4: Et on le fait toujours. C'est

0: gros de notre travail, c'est d'aller intervenir en classe puis leur faire vivre la science comme... comme j'ai dit comme, mais c'est quelque chose d'extraordinaire.
1: Oui,
0: c'est pas comme quelque chose d'extraordinaire, c'est extraordinaire.
1: Là. Il faut trouver aussi les bonnes métaphores parce que là, on a avec nous des jeunes qui ont... Vous avez quel âge ici dans la salle? C'est quoi votre âge? 9, 8, 7. Qui a 7 ans? 7 ans, on a du 8 ans.
2: 11.
1: On a du 11 ans. OK, c'est de 7 à 11.
0: Ouais.
1: Ah oui, est-ce que c'est votre fourchette, classique là, des neurones atomiques ici?
0: C'est la fourchette classique, je dirais. Ben, c'est généralement 6-12 ans, mais on se cachera pas, il y a comme un intérêt un peu plus marqué là, à 8, 9, 10 ans. Là. 10, 12 ans, on essaie de les attraper, c'est ça, c'est toujours un peu plus dur. Puis secondaire, ben c'est un autre défi.
1: Ben oui, effectivement.
0: Nous, on fait des interventions ponctuelles au secondaire, mais vraiment parce qu'on va amener quelque chose d'un peu différent du programme. Mais il y a des profs de sciences au secondaire.
1: Mais pourquoi vous avez décidé de lancer ça il y a 22 ans, les neurones atomiques? Qu'est-ce qui n'existait pas que vous vouliez créer, Stéphane Brouillard?
0: Ben en fait, c'est pas que ça existait pas. Moi, j'ai travaillé avec quelqu'un à l'époque qui faisait ça, puis qui m'a initié à la communication scientifique, puis ça a été le déclencheur. Moi, j'ai pas de formation scientifique.
1: T'as une formation en loisir?
0: Exactement. Donc, c'est le loisir, c'est le théâtre aussi un peu beaucoup qui m'a
1: amené. Ah oui, hein?
0: C'est le désir de communiquer, mais évidemment, si j'avais pas d'intérêt pour les sciences, ça se serait jamais passé, tout ça. Mm-hmm. Évidemment, et c'est la même chose pour mon frère. Mon frère qui, à l'époque, enviait mon travail parce qu'étant enseignant au primaire, ben, il y avait, on se le cachera pas, une certaine lourdeur qui est associée à ça. Le quotidien dans une salle de classe au primaire, peut-être eux autres le savent, ils pourraient nous en parler. Puis c'est ça, il y avait, s'il y a un mot, c'est le mot curiosité. Tu sais, on est curieux, on aime les sciences. Puis on voit les sciences peut-être à travers les yeux de personnes justement qui n'en font pas de leur métier. T'sais, c'est pas notre métier faire des sciences. Notre métier, c'est d'éveiller
1: la curiosité.
0: Et on n'a jamais eu la prétention de vouloir en faire des jeunes de futurs scientifiques. Si ça vous tente, il n'y a pas de problème.
1: Mais vous travaillez quand même avec des scientifiques. Ici, on a deux animateurs. Il y a Carbone et Astro qui, eux, sont deux, entre guillemets, vrais scientifiques. Là.
0: On appelle ça des experts.
1: Des experts.
0: En ce qui me concerne, c'est des pros. C'est des professionnels. Ouais. Ils ont effectivement une formation en sciences, biologie, microbiologie. Ils sont super calés en sciences. Ils sont passionnés jusqu'à preuve du contraire. Ils m'ont dit qu'ils aimaient ça. Alors, c'est sûr qu'il y a une gratification immédiate avec le travail, avec les enfants, mais dans le sens de communiquer, que ce soit à des adultes ou à des enfants, c'est ça, puis faire vivre des expériences surtout.
1: Et en plus, vous grandissez parce qu'on est dans vos nouveaux locaux sur la rue Ontario que vous avez investi l'an dernier. C'est votre deuxième année ici, c'est bien ça?
0: Ça va faire 2 ans là.
1: OK, on finit la deuxième année. Merci de nous accueillir au Neurone Atomique.
0: Bienvenue.
1: 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Wouhou!
3: À quoi ça sert la science?
4: Ça sert à apprendre de nouvelles choses ou bien à savoir comment ça fonctionne.
5: Ça sert à créer de nouvelles choses puis en apprendre plus sur le monde.
6: À créer des nouvelles affaires,
7: faire des ponts, faire des catapultes.
8: Je dirais que ça sert à inventer des choses, à faire des réactions.
9: Déjà, créer des médicaments. Savoir comment ça fonctionne, par exemple, la photosynthèse, comment fonctionne le corps humain.
10: Puis voir si t'enlèves, si tu retires ou t'ajoutes quelque chose, si ça marche encore.
11: À avancer la technologie, puis avoir plus d'informations sur ce qui nous entoure.
12: Ça sert à découvrir tout qu'est-ce qu'on n'a pas découvert, parce qu'on n'a pas beaucoup découvert la planète. On a beaucoup découvert la terre ferme, on n'a pas découvert le fond marin, fait qu'on peut découvrir plus puis des phénomènes.
13: La science, ça sert à faire évoluer le monde. Ça sert vraiment à créer des choses pour aider la planète. Puis c'est surtout avancer la technologie.
1: Alors, on est maintenant rendu à ce grand moment où Caroline Cormier, chimiste de formation, va nous donner un cours de chimie sur la chimie du quotidien. Alors, je vais te demander de te nommer et de nous dire ta question.
14: Salut, je m'appelle Raphaël. Puis, comment on fabrique du savon?
1: Oh, très bonne question. Et c'est ce qui va nous permettre, Caroline Cormier, de parler de ce très beau concept avec ce très beau mot qu'on appelle
15: la saponification. Ça m'étonne que vous aimiez à ce point ce mot. Est-ce que ça vous paraît
1: bien?
15: C'est doux?
1: Ça se dit bien.
15: Et c'est pourtant une réaction très violente et
1: violent,
15: plutôt dangereuse à réaliser.
1: Ah, c'est dangereux.
15: Ça veut dire qu'on
1: peut faire du savon.
15: C'est dangereux. Vous pouvez en parler à notre ami Gabriel, qui est ici, qui en fait à la maison.

0: c'est quand même, c'est corrosif, n'est-ce pas?
1: Je mets toutes sortes d'équipements de protection.
0: Absolument. Ah
1: ouais. Je vais dehors pour faire mes mélanges, pour que l'air...
0: Mais ce qui est intéressant, par contre, c'est que, oui, c'est vrai, quand on est quelqu'un, dans la vie de tous les jours, c'est possible de fabriquer notre propre savon, puisque la réaction chimique qui sert à fabriquer le savon, c'est une réaction qu'on peut faire à la maison. Mais là, comme on dit, c'est un peu dangereux.
2: C'est un peu dangereux. Qui savait ça, qu'on pouvait faire du savon à la maison, ici, dans la salle? Ah, oh, quand même! Alors, Caroline, comment on fait ça, du savon?
0: Ben, en fait, c'est simple, hein? C'est une réaction qu'on fait avec de la graisse. Là, ça peut avoir l'air un peu bizarre. De la graisse, ça lave pas du tout, mais c'est avec de la graisse qu'on va mélanger avec une substance qui est très, très corrosive. C'est ça qui est dangereux, en fait. Corrosif, ça veut dire que ça peut brûler la peau. On mélange la graisse avec cette substance corrosive-là, qui est de l'hydroxyde. Ça peut être toutes sortes d'hydroxydes différents, hydroxyde de sodium ou de potassium en particulier. Mais bref, la substance très, très corrosive va faire une réaction chimique sur la graisse. Et puis, ce que ça va faire, c'est que ça va transformer les propriétés de la graisse. Fait que quand on parle de chimie, on parle des propriétés de la matière. C'est un mot un peu complexe, Mathieu, mais on peut essayer de retrouver ces caractéristiques-là, les propriétés de la matière, simplement en se demandant, est-ce qu'on est capable de dire, puis là, je vous le demande, les amis, est-ce que vous êtes capable de dire des différences entre de la graisse puis du savon? Est-ce que quelqu'un serait capable de me dire une différence? Oui.
2: C'est gras.
0: La graisse, c'est gras. Exactement, c'est la texture. C'est-à-dire que quand on y touche... Hein, si vous imaginez mettre du beurre ou de la margarine dans votre main, cette texture-là, c'est pas du tout la même texture que la texture du savon. Très bien.
2: Est-ce que quelqu'un a déjà essayé de se laver avec du beurre ici?
0: Non. C'est pas recommandé.
2: Ça marchera pas. Hein? Non, ouais.
0: Une autre différence entre de la graisse, imaginez du beurre et du savon. Est-ce que vous voyez d'autres différences?
2: Non. Ah, oh, on a une main. Différence entre de la graisse et du savon? Oui?
3: La graisse, ça ne lave pas?
0: Exactement.
2: Ça lave pas, la graisse.
0: La graisse, c'est gras et ça ne lave pas. Une dernière question, une dernière réponse?
4: Bah, c'est que la graisse, genre, quand tu touches, il y a comme, c'est comme un peu gras et c'est difficile à laver après, tandis que le savon, t'as juste à mettre de l'eau et ça part.
0: Exactement.
2: Oh,
0: donc, on a fait le tour.
2: Bonne intuition.
0: On a fait le tour des trois caractéristiques que je voulais que vous me disiez. Alors, c'est très bien. Alors, premièrement, ça a une texture différente. C'est-à-dire, c'est gras sur les doigts. Ça n'a pas la même texture que le savon, effectivement. Le savon, ça peut servir à laver. Mais quand on essaie de rincer de la graisse sur nos mains, ça se rince très mal avec de l'eau. Mais pourtant, les deux matières, hein, la graisse et le savon viennent à l'origine de la graisse. Donc, il y a une réaction chimique. Les réactions chimiques, ce que ça fait, c'est que ça prend la matière et ça transforme ses propriétés. Parfois, les propriétés qui vont changer, c'est la couleur. Parfois, les propriétés qui vont changer, c'est l'état. Ça va être solide, ça va devenir gazeux. Donc, il y a certaines propriétés qui peuvent changer. Et dans le cas de la fabrication du savon, qu'on appelle la réaction de saponification, toutes les propriétés qu'on retrouve dans le savon sont formées par la réaction entre la graisse et la soude.
2: OK, donc c'est vraiment graisse et soude qui va faire cette, entre guillemets, je sais que c'est pas ça, là, cette magie-là. Là.
0: Oui, ben en fait...
2: Ça a l'air magique, mais ça ne l'est pas.
0: Peut-être... Quand on parle des propriétés de la matière, elles sont dues aux molécules. Les molécules, c'est les toutes petites unités de la matière qu'on ne peut pas voir. On ne peut pas les voir à l'œil nu. On ne peut pas non plus les voir au microscope. C'est des très, très, très, très petites particules qui donnent la propriété à la substance. Fait que les molécules expliquent ces propriétés-là, puis on ne peut pas les voir, mais avec des observations indirectes, on est capable de voir des modèles, on est capable de construire des modèles.
2: Et donc, Caroline, on sait qu'on ne le verra pas à la radio, mais
0: non,
2: Caroline,
0: non, mais je l'ai fait pour vous.
2: Elle s'est fait, Caroline, elle a fait des molécules pour nous expliquer qu'est-ce qui se passe avec...
0: Oui, puis à l'automne, j'enseigne en deuxième année de sciences de la nature au cégep, puis je vais encore utiliser les mêmes modèles.
2: C'est les mêmes modèles. Hey, non, mais...
0: Fait, dans le fond, vous êtes rendu à 18 ou 19 ans. Là.
2: C'est imaginez, là, c'est ce que les 18-19 ans. Alors, qu'est-ce qu'on voit?
0: Alors, la molécule de graisse, ça, c'est une molécule de graisse, elle est constituée d'une portion qu'on appelle le glycérol, puis les molécules de savon sont attachées sur le glycérol. Alors, ce que la substance corrosive dangereuse va faire, c'est qu'elle va se trouver à couper la liaison ici. Dans le fond, plic, plic, plic, on retire les trois molécules qui étaient incluses dans la molécule de graisse. D'un côté, on a le glycérol. Là, il ne sert plus à rien. OK? Puis de l'autre côté, chaque molécule de graisse va avoir fabriqué 3 molécules de savon. Donc, c'est pour ça, dans le fond, que les propriétés ont changé. C'est réellement parce qu'il y a des liaisons chimiques qui ont été brisées.
2: On brise les liaisons chimiques en frottant le savon sur notre main?
0: Non, c'est quand on fabrique le savon.
2: Quand on fabrique le savon. Mais ouais. Quand on va le mettre sur notre main, là.
0: Quand on va le mettre sur notre main, il va avoir de la mousse qui va être formée.
2: Ouais.
0: Mais là, il s'agit ici pas d'une réaction chimique. Là, c'est simplement le savon, il existe déjà. Donc, si on regarde le processus du départ, on a la graisse, on fait la réaction de saponification, qui est la réaction qui va libérer le savon. Puis une fois que la réaction de saponification est terminée, ben on est content, on a notre savon. Ouais. Puis là, ben on l'achète à la pharmacie. Bon, vous allez dire, ça ressemble pas à ça, du savon à la pharmacie, mais c'est le modèle. Donc, on peut le représenter de cette façon-là. C'est une molécule. En fait, c'est un ion, mais entre nous, disons qu'il s'agit d'une molécule avec une tête polaire et une queue non polaire.
2: Qu'est-ce que ça veut dire, une tête polaire puis une queue non polaire?
0: La tête polaire, elle a de l'affinité avec l'eau. Donc, les molécules d'eau ont de l'affinité avec ce côté-là de la molécule. Mais la queue non polaire n'a pas d'affinité avec l'eau. C'est-à-dire que quand on veut rincer du savon, le savon va se rincer parce que les molécules d'eau vont se coller avec la partie polaire. Mmh. Puis là, après ça, quand on va faire couler l'eau, ça va entraîner le savon avec nous. Mais voyez-vous, une fois qu'elle est attachée avec le glycérol, la molécule d'eau n'est pas capable d'aller se lier pour la rincer. Donc, c'est pour ça que la graisse ne va pas se rincer.
2: Très intéressant.
0: Mais que le savon, lui, peut se rincer relativement facilement.
2: Très intéressant.
0: Mais quand on mousse, quand on frotte nos mains puis que ça fabrique de la mousse, ben, on peut se demander aussi pourquoi le savon fait de la mousse, mais la graisse en fait pas. Parce qu'effectivement, vous pouvez pas faire de la mousse. Par exemple, des bulles de savon avec du beurre.
2: Ça va pas marcher.
0: Pas du tout.
2: Non.
0: Mais ça fonctionne parce que les molécules de savon, ce qui est intéressant avec ça, c'est qu'elles peuvent s'orienter dans l'espace tout autour d'une fine couche d'eau. Alors, il faut imaginer, c'est une espèce de sandwich. C'est pas un sandwich qu'on peut manger. Mais il y a une couche de savon, une couche d'eau, et puis une autre couche de savon en dessous. Et ça, ça fait la bulle. C'est tout le tour de la bulle de savon qui est constituée comme ça d'un sandwich. Savon, eau, savon. Puis ça fait tout le tour de la bulle. Mais si il n'y avait pas la possibilité de faire ce sandwich-là, donc si c'était de la graisse, ça pourrait pas faire des bulles. Alors, c'est pour ça que le savon mousse. C'est une très, très fine couche de molécules qui va se retrouver à l'interface entre l'intérieur de la bulle et l'extérieur de la bulle.
2: Incroyable. J'ai l'impression de redécouvrir ma salle de bain.
0: As-tu l'impression d'être plus proche
2: et d'être plus propre? Plus propre aussi. Ah, est-ce que vous avez des questions pour Caroline dans la salle sur le phénomène de saponification? Oui, tu as une question ici en arrière.
0: Je crois que c'est Alexandre.
2: C'est Alexandre, c'est ça? Oui. C'est quoi ta question pour Caroline?
5: Comment ça se fait qu'en fait, c'est grâce à une substance qui brûle la peau?
0: Oui.
5: On peut réussir à se laver alors que ça aurait dû nous brûler la peau, non?
0: Effectivement.
2: C'est une très bonne question, Alexandre. Donc, pourquoi la soude caustique, une fois qu'elle est avec le savon, pourquoi elle va plus nous brûler la peau?
0: C'est que autant dans le savon, quand on a terminé la réaction de saponification, il reste plus de graisse parce que toute la graisse a été transformée en savon. De la même façon, la soude caustique qu'on avait mise au début, il n'y en a plus non plus à la fin parce qu'elle a entièrement réagi pour former le savon. Donc, au départ, quand on fabrique du savon, et puis ça, c'est une précaution qu'il faut prendre à la maison aussi si on veut faire notre propre savon, il ne faut pas mettre notre main dans notre savon quand on vient juste de le fabriquer. C'est une réaction qui est assez longue. Il faut attendre que toute la soude caustique ait fini.
2: Ça prend combien de temps, cette réaction-là?
1: Moi, j'attends environ un mois là, avant de m'en servir.
2: Pardon?
1: C'est 2-3 semaines.
2: Un mois?
0: Oui, c'est-à-dire qu'il n'y en aura plus de soude caustique à la fin. C'est une autre de ces propriétés-là qui a changé. Au départ, avant la réaction de saponification, c'est corrosif, c'est dangereux. Mais quand la réaction est terminée, la propriété a changé et le savon est plus corrosif. Ou en tout cas, beaucoup moins corrosif. Pas du tout dangereux.
2: On a une autre question. Oui, ça nous prendrait le micro, s'il vous plaît. Alors, c'est quoi ton nom?
4: Kylian. Et puis, ma question, c'était que... quand tu fais l'espèce de, entre guillemets, sandwich, comment les molécules font pour coller ensemble pour faire la bulle, genre?
2: Quelle bonne question!
0: Oui, exactement.
2: Wow. Merci, Kylian.
0: Donc, et puisque tu te rappelles peut-être que je disais les molécules d'eau ont de l'affinité avec la tête polaire du savon, mais pas d'affinité avec la queue. Mais là, il faut imaginer que c'est l'intérieur du sandwich qui a beaucoup, beaucoup d'affinité avec l'eau. Fait qu'il va y avoir des molécules d'eau qui vont s'insérer ici. Puis ça va comme... C'est l'eau qui va servir de colle un peu entre les deux.
2: Entre les deux couches. Couches du sandwich.
0: Oui, exact. Donc, les têtes polaires vont s'orienter vers le milieu. Et puis là, il va y avoir des molécules d'eau ici qui vont servir de colle, qui vont tenir les deux couches ensemble. Puis les portions non polaires, là, les queues non polaires, elles ont de l'affinité avec l'air. Donc,
2: c'est pour ça que ça se tient, une bulle de savon.
0: Il y a de l'air autour, il y a de l'air au milieu. Puis il y a l'espèce de sandwich à la colle d'eau. Délicieux.
2: Incroyable.
0: Au milieu.
2: Incroyable.
0: Oui.
2: Alors voilà, mais on a levé le voile sur le mystère de la saponification avec Caroline Cormier. Merci, Caroline.
0: Merci.
5: Le défi d'Hermine.
2: Hey, je ne sais pas pour vous, mais je me demande si Hermine a réussi à relever son défi. On va l'appeler. Allô, Hermine?
6: Salut, Mathieu!
2: Puis, oui, ça va très, très bien, mais c'est à moi de te demander ça. Ça va bien? Est-ce que ça s'est bien passé, ton défi?
6: Alors oui, Mathieu, je suis maintenant une experte du microscope, je pourrais dire. J'ai regardé un échantillon animal, un échantillon végétal et minéral, comme tu me l'avais demandé. Je pense que je peux dire que je sais tout. Je suis une scientifique. Et puis, évidemment, j'ai enregistré ce qu'on a observé avec Ismaël, Alexandre et Charlie. Écoute ça.
7: Mais qu'est-ce qu'on va faire? Venez-vous-en. C'est qu'on s'en va relever un échantillon de terre. Parce que là, on est en ville en ce moment, on est sur Ontario. Puis, on aimerait savoir ce qui se cache dans la terre qui se trouve à Montréal. C'est dans un parc ici. Vous pensez qu'on va trouver quoi là-dedans?
8: Des bébêtes.
7: Des, ouais, peut-être, en effet.
8: Des scarabées.
7: Des scarabées, OK. Oh, quoi d'autre?
8: Un nid de fourmis.
7: Un nid de fourmis, OK. Puis mettons, oh, qu'il y a des insectes.
8: Des atomes.
7: Oh, OK. C'est quoi un atome?
8: Un atome, c'est une toute petite chose qui constitue n'importe quoi au monde.
7: Bien dit. Fait que là, on va aller relever donc un échantillon de terre. Puis si vous trouvez un petit insecte, on va le prendre puis on va le mettre un petit peu prisonnier là-dedans en attendant. C'est bon? OK. Alors, on va se placer juste ici. Vous pouvez vous accroupir. Là, regardez le sol et essayez de trouver un endroit où vous pensez qu'il pourrait y avoir des choses intéressantes. On va essayer de trouver un échantillon minéral, donc tout ce qui est des roches. Fait que minéral, ensuite un échantillon animal et un échantillon végétal. Donc, qu'est-ce qui est végétal ici?
8: Des plantes.
7: Oui, des plantes et végétales. Fait qu'on va en mettre là-dedans.
8: J'en ai.
7: Maintenant, si, mettons, on cherche quelque chose de vivant.
8: Peut-être sous cette roche.
7: OK,
8: ouais,
7: OK.
8: Ouais, parce que d'habitude, les animaux, ils sont sous l'ange.
7: Est-ce que vous aimez ça, vous, les insectes?
8: Oui, pas tellement.
9: Moi, je fais grimper des fruits. Je prends des
8: mon préféré insecte, c'est quand même... moi, je déteste les fourmis. Là, y a rien.
7: Je déteste les fourmis, mais pourtant, ils sont super inoffensives. Si vous étiez un insecte, mettons, là, vous seriez quel insecte?
8: Si je devais être un insecte...
9: Moi, je voudrais être un mille-pattes.
7: Un mille-pattes?
8: Un scarabée.
7: Ah, mais voyons!
8: Libellule.
9: Oh wow. Non, libellule.
7: C'est vrai que c'est beau, libellule. OK, bon, allez, on continue à fouiller.
8: Ah, yes, on a trouvé un clopin. On a réussi. On a trouvé un clopin. Wouhou! Allez, on capture. Oh non, il attaque. Je l'ai attrapé. Vite. Faut fermer le pot.
7: Merde, oui! On a réussi à attraper un cloporte. Alors, parfait. Maintenant qu'on a attrapé notre cloporte, on a de la terre et des feuilles du parc. On va aller les analyser avec un microscope.
8: Oui!
7: Allons-y! OK, alors maintenant, on va aller analyser ce qu'on a récolté dans le parc. Alors, on est avec Carbone. Salut, Carbone!
10: Allô, ça va?
8: On a trouvé un cloporte. Il était super intelligent. Il a réussi à se retourner lui-même et il a eu besoin d'aide pour...
11: On a trouvé une fourmi.
10: Une fourmi aussi, cool.
8: Quoi, on a trouvé de l'air.
7: Puis on a trouvé aussi... Ça, c'est quoi, Charlie?
12: Un hélicoptère.
7: Un hélicoptère
10: qu'on appelle, en fait. Est-ce que vous savez le vrai nom de l'hélicoptère?
12: Non.
10: Parce que l'hélicoptère, c'est la machine qui vole, mais ça, pour quand on parle des arbres, on appelle ça des samars. En fait, c'est là-dedans qu'il y a les graines pour faire des nouvelles plantes.
7: Carbone, est-ce que tu pourrais nous expliquer la différence entre notre échantillon minéral, végétal et animal?
10: Animal et végétal, ce sont des vivants, donc ce sont des êtres humains. Les cellules sont... C'est fait de cellules, ça va se reproduire, c'est pas la même chose, en fait, parce que dans les vivants, il y a différentes familles. Il y a le règne animal qui comprend tout ce qui est animaux, mais les cloportes font partie de ça, bien entendu, comme nous, les humains, on fait partie du règne des animaux. Il y a les végétaux qui comprend les plantes et les arbres, donc les cellules sont très différentes de celle des animaux. Et minéral, bien, c'est pas vivant parce que ça va pas se reproduire. Est-ce qu'on en a besoin peut-être pour se reproduire, comme des vitamines, par exemple, si on peut en avoir besoin pour nous, mais la terre va pas faire plus de terre, okay, moins de terre, donc ça va pas se reproduire. C'est pas vivant.
7: Fait que le minéral, c'est le seul qui est pas vivant entre les trois qu'on a prélevés. Oui, alors, Alexandre a trouvé un deuxième tout petit cloporte. Regarde, Charlie, on l'avait même pas vu. C'est quoi le rôle du cloporte dans la nature?
10: C'est un détritivore, donc ça va manger des détritus, ça recycle un peu, ça va manger les éléments vivants qu'on va retrouver dans la terre, entre autres. Et après ça, ben, ça va servir aussi de nourriture pour d'autres animaux, par exemple des oiseaux, par exemple, vont pouvoir les manger. Ça vous dirait de les regarder au microscope?
7: Oui.
10: Regardez bien ce qu'on va faire ici, j'ai ce qu'on appelle des pétris. Peut-être mettre un peu de terre, sans un des pétris. Pour l'observer au microscope, regardez bien. Ici, il y a une petite lumière sur le dessus. On va appuyer pour l'allumer. C'est important, le microscope doit s'accoter dans ce que vous allez observer. Une fois que c'est accoté, en bas ici, il y a une vis, c'est pour faire l'ajustement, parce que quand tu regardes, ça se peut que ce soit flou. Donc, si tu vois pas bien, tu peux tourner comme ça. Donc, on va l'accoter, on va tourner un tout petit peu, puis quand l'image est claire, après ça, tu peux le promener puis regarder autre chose.
7: Tu veux-tu le faire, Ismaël? Mets le cloporte dans le
10: pétri.
7: Dans le pétri.
10: Oui, vas-y, tu peux prendre un peu de terre aussi, mais essaie de prendre le cloporte sans le blesser.
7: Et hop, vas-y.
13: Il est pas mort, tout le monde.
10: OK. Tiens. Oui, c'est cool. Qu'est-ce que tu vois, au juste?
5: Il a des genres de petits cercles sur lui.
10: C'est des petits segments ou des petites parties. Parce que tous les cloportes tous les crustacés, parce qu'il fait partie de la famille des crustacés, comme les homards, les crevettes, ils ont toutes des petites sections à leur corps comme ça.
7: Ici, là, Ismaël, qu'est-ce que tu vois dans la terre quand tu regardes de plus proche? Il y a quelque chose qui brille, on dirait, non?
5: Oui, ça brille, ça brille. Ça brille.
7: Je pense, on dirait des grains de sable qu'on voit de plus proche. Carbone, pourquoi est-ce que on le voit là, dans le microscope, pourquoi le sable brille dans le microscope?
10: En fait, c'est que la terre, le sable, est composé de différents minéraux. Parce qu'en fait, les roches, est-ce que vous savez, c'est fait de quoi, des roches?
5: Plusieurs minéraux. De petits genres de cristal.
10: T'es proche, parce que les cristaux, comme dit Alexandre le dit, c'est des minéraux. Donc, les minéraux, en fait, c'est comme des petits morceaux de roches. En fait, toutes les roches sont composées de différents minéraux. Sur Terre, il y a à peu près au-dessus d'un millier de minéraux, mais il y en a à peu près une centaine seulement qui sont très communs. Et il y en a qui vont briller. Par exemple, le quartz, c'est le minéral le plus commun, le plus facile à trouver. Et du quartz, ça va avoir tendance à briller. C'est blanc, transparent. Donc, on va en voir, entre autres, dans le sable, dans la Terre. Très facile à trouver.
7: Alexandre, Charlie, Ismaël, est-ce que vous êtes impressionnés par ce que vous avez vu dans le microscope?
5: Oui, très. Ouais.
7: Qu'est-ce que vous avez vu qui vous a le plus surpris dans le microscope?
5: Moi, c'est ça, c'est comme
7: ça, c'est
5: un peu dégoûtant quand on regarde à microscope.
14: Ouais, les pattes, c'est dégoûtant.
7: Ouais, c'est vrai que de plus proche, un hélicoptère.
10: Les microscopes peuvent grossir jusqu'à 20 à 60 fois plus gros.
14: C'est dégoûtant quand je les touche.
7: Alors, merci beaucoup, Carbone, d'avoir été là pour répondre à nos questions.
2: Merci. Oh, wow! On en trouve des choses dans les rues du Centre-Sud. Hermine, bravo! Je crois que ton défi est relevé avec brio. On se retrouve... Franchement, je pense que je donne pas loin de la note parfaite. On se retrouve tantôt au labo, Hermine.
6: Parfait! Je t'attends!
2: Bye-bye!
6: Ciao!
15: As-tu déjà inventé ou fabriqué quelque chose?
16: À l'école, on a fait des automobiles, comme. On a fait un pont, on a fait une catapulte. Ou qu'un jour, on a construit aussi des trucs comme des montgolfières ou des trucs comme ça.
17: Oui, pendant quasiment tout mon primaire, on a pas mal fait plein de projets de science, que ça soit genre des catapultes.
18: À part à l'école, genre les projets, genre j'ai construit une poulie, un bolide, puis genre une montagne russe avec une petite biche, j'ai pas mal rien construit.
19: J'ai déjà fabriqué des véhicules en Lego avec mon frère, moi, puis mon père.
20: Oui, j'ai déjà fait de la slime avec de la mousse à raser, puis de la pâte à dents, des choses comme ça. Et après, ça a fait une genre de pâte, puis j'ai pu jouer avec.
21: Oui, chez mon ami, on a fait une cabane avec du tape, puis des boîtes en carton, puis son divan, puis...
22: Mon père, avant, il aimait beaucoup les buggies électriques au gaz, puis ils ont fait de même. Puis des fois, ils cassaient, fait qu'on s'amusait nous deux à les réparer ensemble.
23: J'ai inventé tellement de choses que je pourrais même pas toutes les dire, mais un de mes plus grands classiques, c'était avec ma sœur. En fait, on prenait des parfums, OK? On mettait de l'eau et on faisait ça, et là, on utilisait ça comme parfum. Et là, trois jours plus tard, on l'a retrouvé dans la poubelle.
2: J'ai tellement inventé de choses que je pourrais pas le dire tout ce que j'ai inventé. J'aimerais ça avoir dit ça. Ben justement, il sera question d'inventeur dans cette émission de Moteur en herbe. Je rappelle qu'on est au Neurone Atomique. On est très heureux de lancer cette saison en sortie, saison d'été. Et là maintenant, on va aller du côté d'Alexandra. Allô, Alexandra?
0: Salut, ma question est, quel est le plus grand inventeur?

0: meilleure?
1: Oh, wow! Ooh, ça, c'est de la très, très bonne question. C'est très vaste comme question. Mm-hmm. D'ailleurs, d'emblée, je vais le dire, je suis déçu parce que Gabriel n'a pas répondu en disant que c'était moi.
2: Non.
1: Parce que moi, je pensais que j'avais inventé moteur de recherche, puis je me disais, c'est pas mal la plus grande invention.
2: Oui.
1: De l'histoire.
2: Oui.
1: Mais
2: il y en a d'autres.
1: Il y en a d'autres. OK. Alors.
2: Bien, c'est quand même très difficile d'établir la personne qui est le plus grand inventeur de l'histoire, parce qu'il faut un peu établir ce serait quoi les critères qui nous permettraient de prendre cette décision-là. Ceci dit, il y a quand même des gens extrêmement créatifs, des gens extrêmement ingénieux qui sont passés à l'histoire. Alors, j'ai quelques propositions pour commencer. Vous connaissez certainement Léonard de Vinci. Est-ce que vous le connaissez dans la salle? Bon, alors Léonard de Vinci, quand on va sur Wikipédia, la liste de tous ces titres, peintre, ingénieur, architecte, botaniste, c'est long, ça prend comme une demi-page. Il a imaginé des technologies comme l'hélicoptère, le parachute, le scaphandre, donc ça, c'est quand même très cool.
1: On a Thomas... Hélicoptère, parachute et scaphandre.
2: Ouais, c'est vaste, lui, il va dans tous les sens.
1: Ouais.
2: Est-ce que vous connaissez Thomas Edison? Lui, qui est un petit peu moins connu. Ingénieur américain.
1: Il est connu
2: en particulier pour avoir inventé l'ampoule. Je mets une petite étoile là-dessus, je vais revenir. Il a aussi, semble-t-il, inventé la première centrale électrique au charbon. Ça, c'est peut-être moins un bon héritage. Mm. Est-ce que vous connaissez Steve Jobs dans la salle? Oui, non. Alors, Steve Jobs, il est passé à l'histoire pour avoir inventé l'iPhone. Mais c'est aussi le cofondateur de la compagnie Apple. Donc, il a inventé toutes sortes d'autres choses. Mais là, retenir seulement quelques noms célèbres comme ça, c'est quand même assez mal représenter le processus scientifique. Parce que la science, on le sait, c'est avant tout une activité d'équipe.
1: C'est vrai.
2: C'est collaboratif. Un peu comme inventer moteur de recherche, d'ailleurs.
1: Ouais. Oui, ça aussi, c'est vrai.
2: Dans mon travail, j'ai...
1: Mon secret est révélé.
2: Ouais, c'est ça. Dans mon travail, j'ai la chance, j'ai le privilège d'interviewer des scientifiques de tous les domaines. Et quand je leur parle de leurs travaux, généralement, les gens vont me dire, mais oui, mais là, je suis pas tout seul. J'ai travaillé avec des étudiants, des étudiantes, il y a des techniciens dans les laboratoires, il y a même des gens à l'administration. Sans toutes ces personnes-là, la personne avec qui je parle aurait pas l'opportunité de faire ses travaux, de faire ses découvertes, de faire avancer la science. Et ce qui illustre bien ce processus-là scientifique collaboratif, c'est justement Thomas Edison, donc je vous ai parlé plus tôt.
1: Qui lui aussi avait une grosse équipe.
2: C'est ça. Donc, on lui attribue l'invention de l'ampoule électrique, mais c'est pas exactement vrai. En fait, les ampoules électriques existaient déjà depuis plusieurs décennies quand lui a développé ce qu'on appelle l'ampoule à incandescence. Donc, il a amélioré finalement une invention qui existait déjà. Mais l'histoire se souvient souvent de lui comme étant l'inventeur de l'ampoule. Ouais. Puis, oublier aussi l'idée du génie qui planche tout seul dans son laboratoire. Edison, il était entouré de collaborateurs qui avaient un petit nom. D'ailleurs, il les appelait les Muckers.
1: Les Muckers.
2: Et quand on parle d'invention, d'inventeurs importants, on a un petit biais. On a aussi beaucoup tendance à nommer des gens qui viennent d'Europe, qui viennent des États-Unis ou du Canada, comme si le monde était très petit.
1: Qui se résumait à ça, mais il y en a eu beaucoup ailleurs sur d'autres continents.
2: C'est ça. Donc, les découvertes scientifiques, ça se produit partout autour du monde. Donc, j'ai deux propositions de noms que vous connaissez peut-être pas, mais à ajouter à la liste. Donc, il y en a un qui s'appelle Cai Lun. C'est un haut fonctionnaire chinois du premier siècle à qui on attribue l'invention du papier.
1: Donc,
2: imaginez tous les scientifiques qui sont venus après. Où est-ce qu'ils auraient noté leurs résultats de recherche?
1: Sans Cai Lun.
2: Quand je parlais d'un processus collaboratif, des affaires de base comme ça. Sinon, il y a Al Jazari, qui est un ingénieur du monde musulman. Lui a vécu au 12e siècle. Et on lui attribue juste ça, l'invention du premier robot de l'histoire. Et ses travaux auraient inspiré quelqu'un que vous connaissez peut-être, Léonard de Vinci.
1: Il a précédé Léonard de Vinci dans l'invention de certaines choses.
2: De processus mécaniques qu'on appelle des robots dans certains cas. Donc, sans Al-Jazari, est-ce qu'on aurait eu Léonard de Vinci?
1: C'est une très bonne question.
2: Puis là, une autre question peut-être. Est-ce que vous avez remarqué s'il y a quelque chose de commun à tous les noms que j'ai dit?
1: Ce sont tous des hommes.
2: Exactement.
1: Il n'y a pas de femmes qui ont été nommées.
2: Ça veut-tu dire que les femmes, ils peuvent pas inventer des affaires?
1: C'est quand même une bonne question, mais ça se peut pas.
2: Non. En fait, il faut que je vous parle de ce qu'on appelle l'effet Mathilda. C'est connu comme le fait qu'on va oublier les femmes qui participent à des inventions. On va un peu les effacer des livres d'histoire. C'est nommé du nom de Mathilda Gage, qui était une activiste américaine. Précisément, elle s'est battue pour la reconnaissance des contributions des femmes en matière scientifique. Pourtant, les femmes

0: ont joué de toutes les époques des rôles centrales aux côtés parfois d'hommes dont le nom est passé à l'histoire. Vous connaissez peut-être Albert Einstein? Ça vous dit quelque chose, Albert Einstein? Est-ce que vous connaissez Mileva Maric? Donc, Mileva Maric, ben, c'était la première épouse de Einstein. C'était une physicienne, une mathématicienne brillante. Quand on lit les lettres qu'écrivait Einstein, il parlait d'elle comme son égale. Ouais. C'est le travail.
1: Ils auraient inventé plein de, en fait, mise au point plein de d'hypothèses.
0: Exact. Ils ont fait avancer la science ensemble, en travaillant ensemble. Pourtant, il y a un seul des deux noms qui est passé à l'histoire. Et en terminant, je vais peut-être revenir sur l'histoire de Steve Jobs, notre ami qui a inventé le iPhone. Ça, c'est une très bonne une manière d'illustrer ce que je tente de démontrer. Donc, c'était un homme extrêmement brillant, c'est certain, mais c'est pas lui qui a inventé l'écran tactile, c'est pas lui qui a inventé le GPS, c'est pas lui qui a inventé le Wi-Fi. D'ailleurs, l'ancêtre du Wi-Fi a été développé par une actrice hollywoodienne et une inventrice brillante qui s'appelle Heidi Lamarr. Donc, bref, c'est qui le plus grand inventeur de l'histoire? Ben, c'est la collaboration. C'est le travail collectif. Parce que même tout génie a besoin de manger, de s'habiller, de se déplacer. Fait que le chauffeur d'autobus qui amène les scientifiques au travail, ben, lui aussi contribue à la découverte
1: scientifique. Ouais. Oui, quelle belle réflexion. Est-ce que vous avez des questions pour Gabrielle sur les inventeurs ici?
2: Mais pourquoi avant, genre, ils croyaient que, genre, ils parlaient pas beaucoup des femmes et plus des hommes?
1: C'est une très bonne question. une des réponses à ça, c'est que les femmes, pendant longtemps, elles ne pouvaient pas aller à l'université.
0: C'est d'ailleurs le cas de la femme de Albert Einstein. Je vous parlais d'elle tantôt, là. Mileva Maric, elle n'avait pas le droit d'aller à l'université. Et au moment où elle a essayé de faire son processus pour obtenir son doctorat, les professeurs l'ont fait couler. Mais pas parce qu'elle était pas bonne, simplement parce qu'elle était une femme et ils voulaient pas qu'elle obtienne son diplôme. Et malgré tout, elle a collaboré avec Albert Einstein, qui est reconnu comme un génie.
1: Et oui. Et
0: donc, malgré les obstacles, elle était extraordinairement brillante.
1: Oui, merci beaucoup pour vos commentaires. Vraiment très, très intéressant. Gabrielle Anctil, toujours un plaisir. Alors, on sait que le plus grand inventeur, c'est la collaboration. Merci.

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1: Allô, Hermine?
2: Hey, Mathieu, je pensais à ça, là. Maintenant que j'ai pu regarder le sol de super près, ça m'amène à me poser une question que j'ai depuis super longtemps. Est-ce que la règle des 3 secondes, c'est vraiment vrai?
1: Oh, mon Dieu!
2: Tu sais, si j'échappe ma bâtonne par terre, là, j'ai-tu vraiment 3 secondes pour la ramasser avant qu'elle soit pleine de bactéries?
1: Incroyable! La règle des 3 secondes. Est-ce que vous avez déjà échappé votre nourriture ici, à terre, puis vous l'avez ramassée, puis vous l'avez mangée pareil?
3: Non.
1: Non? Oh! C'est pas des gros noms, en tout cas. Ouais, mais c'est une très bonne question, ça. Puis d'ailleurs, ça me rappelle quelque chose, parce que vous savez, à Moteur de Recherche, on a déjà, Hermine, je pense, répondu à cette question-là. Je vais aller chercher la recherche, puis la réponse, mais ça sera pas long. Je te reviens, Hermine.
2: Parfait!
4: La peau.

Il y a eu des études sur le sujet qui ont été faites au courant du 21e siècle. Je vous en présente deux. D'abord, une toute petite étude faite par une stagiaire à l'Université de l'Illinois en 2003. Ce serait la première étude qu'on connaît sur le sujet. Elle a laissé tomber divers aliments sur une surface contaminée et s'est rendue compte que même après un bref instant, même pas 5 secondes, même pas 3 secondes, il y a contamination de l'aliment. Et ce qu'elle a découvert par la suite, en poursuivant ses recherches, c'est qu'un contact de 1 minute, là, ça va décupler la contamination versus 5 secondes. Donc oui, à 5 secondes, il y a contamination, mais 1 minute, il y a 10 fois plus de bactéries là-dessus. Elle s'est aussi demandé, est-ce que les surfaces publiques, le sol, il y a tout le temps de bactéries, ça, là-dessus? Elle a passé des cotons-tiges un peu sur différents lieux de l'université. Laboratoire, les corridors, les dortoirs, il y avait peu de micro-organismes dommageables, donc c'était pas si pire. L'étude la plus solide qui a été faite, vraiment qui a été revue par les pairs, publiée dans une revue de microbiologie, elle s'est faite à l'Université de Rutgers au New Jersey en 2016. Et là, ils ont pris 4 types d'aliments. Du melon d'eau, du pain du beurre et des jujubes à la fraise. Ils ont laissé tomber à hauteur de 5 pouces sur 4 types de surfaces différentes. Des surfaces qui étaient sèches, mais contaminées par une bactérie cousine de la salmonelle. Donc, les 4 surfaces, c'était de l'acier.

0: Plus il y a de temps de contact, donc plus c'est posé sur le plancher, plus il y a de contamination. Mais la contamination est aussi instantanée. Il n'y a aucun aliment qui n'avait aucune bactérie, même après 3 secondes. Il y en avait, même à une seconde. Le melon d'eau, c'était vraiment le pire parce que c'est humide et c'est une proie plus facile pour le transfert de bactéries. Les jujubes à la fraise étaient ceux qui étaient le moins contaminés. L'hypothèse derrière ça qu'ils ont eue, c'est que l'acidité du jujube créerait une interaction électrostatique qui repousserait peut-être les bactéries. Ce n'est qu'une hypothèse. Mais
1: le fait peut-être aussi que c'est une surface très lisse.
2: Contrairement au melon d'eau, là, où le pain barré,
0: c'est collant. En tout cas, bref, ils ont observé ça, ils sont pas sûrs de la réponse. Et quelle est, selon vous, la surface qui contaminait le moins? Je vous répète, il y avait l'acier inoxydable, le bois, le tapis et la céramique. Vous pensez que c'était quoi?
3: L'acier inoxydable, il y en a tellement dans les restos.
0: Non,
3: le tapis.
0: Le tapis, parce que... Pourtant, le tapis, c'est contre-intuitif, parce qu'on pense que c'est un endroit où la poussière se ramasse là-dedans. Mais un bout de pain qui tombe sur le tapis va juste reposer sur les quelques poils du tapis, il y a moins de points de contact. Et donc, est-ce que c'est vrai qu'on peut laisser un aliment par terre, plus c'est ce qui amasse plus de bactéries, plus on laisse longtemps par terre?
1: Oui.
0: Oui, mais dès le premier contact, il peut y en avoir. Et il y a plein d'autres facteurs, par contre, qui sont autant, sinon plus importants que le temps que ça passe au sol. L'humidité de l'aliment. Donc, comme je vous le disais, comme le melon d'eau, un aliment sec, comme des chips ou des noix, va amasser beaucoup moins de bactéries. Selon une étude que j'ai vue, 20 fois moins de bactéries qu'un aliment humide. Donc, ça, c'est plus important que le temps de surface.
1: Il y a aussi l'aspect... C'est parce que les bactéries, on s'entend, là, on a peur de ça. Il y en a partout ici.
0: Il y en a partout.
1: On en a d'en face, on en a partout.
2: On en a besoin.
0: La grande majorité des bactéries sont inoffensives pour nous. Il y a à peu près une dizaine de bactéries qui causent la majorité des empoisonnements alimentaires. Donc, il faut être malchanceux pour avoir celle-là sur le plancher de la cuisine.
1: Ouais.
0: C'est un peu ça.
1: Mais si tu es malchanceux, si tu tombes sur la mauvaise puis que tu dis « Ah, c'est pas grave, je vais y aller pareil. »
0: C'est un risque qu'on prend.
1: Oui.
0: Les autres choses qui sont à considérer, le type de surface. Donc, je disais, le tapis, c'est moins pire, mais en même temps, tout dépendant du type d'aliment. Une chip sur le tapis, c'est pas bien grave. Une boule de crème glacée molle sur le tapis, je suis pas sûr que je la prendrais. La saleté et le niveau de contamination de la surface. Donc, notre cuisine, est-ce qu'on la lave souvent? C'est pas si pire. Le trottoir du centre-ville, c'est une autre chose. Donc, il faut regarder ça. Oui. Une surface qui est très contaminée va transmettre davantage de bactéries. Et plus il y a de bactéries nocives, plus on a de chances d'être contaminé. Et comme vous dites, le type de bactéries, parce que, encore là, il faut tomber sur une bactérie qui est nocive. Il y en a peu. Donc là, on fait quoi? Est-ce qu'on mange ou on mange pas l'aliment qui tombe par terre? Donc, la question, c'est pas tant, est-ce que mon aliment va avoir pogné des bactéries en tombant par terre? La réponse, c'est oui. Il va en attraper. La plupart des experts vont dire, c'est pas bien grave, ces bactéries-là. La question, c'est plutôt, est-ce qu'il y a une concentration substantielle de bactéries dangereuses sur mon plancher de cuisine? Les risques sont faibles, généralement, mais pas impossible parce que, évidemment, on va pas se mettre à faire une culture bactérienne de notre plancher à chaque fois qu'on échappe une chip pour voir, y a-t-il de la salmonelle là-dessus?
1: Oui, généralement, on a faim quand ça arrive. Ça, fait que disons, donc, c'est peut-être un peu moins regardant.
0: Ouais. Donc, disons-nous. Une cuisine, c'est pas un endroit stérile. C'est probablement des endroits où il y a plus de bactéries dans une maison parce qu'il y a plein de petites miettes de nourriture. C'est un peu un terrain de jeu pour les bactéries. Il peut y avoir des animaux qui viennent de l'extérieur, nos animaux de compagnie qui vont là, nos souliers. Donc, il peut y avoir des bactéries problématiques. Donc, il faut être conscient du risque. C'est un peu une loterie. Et si on sait, par contre, que notre plancher de cuisine est propre et qu'il y a une rôtie qui tombe par terre, côté pain, et que le plancher est propre, les risques sont probablement faibles. Si la rôtie tombe côté confiture, puis il y avait de la boîte en dessous sur le plancher, là, peut-être pas.
2: Ou le chat qui arrivait dehors et passait là. C'est ça. Ouais.
4: Et puis, Hermine, est-ce que ça répond à ta question?
5: Oh oui, ça répond à ma question. Merci beaucoup. Ce que je comprends donc, c'est que si j'échappe une chip sur le tapis, je peux quand même la manger et ça va être correct. Mais que, mettons, un morceau de melon d'eau, c'est un peu plus risqué.
4: Ça résume très, très bien la chronique de Philippe Marois. T'as tout compris. Je te donne un 10. Merci.
5: Yes.
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4: Alors, on va aller maintenant avec une question qui, j'en suis sûr, va soulever beaucoup de points d'interrogation pour bien des gens. Alors, je vais te demander de te nommer et de poser ta question, s'il te plaît.
7: Bonjour.
4: Comment tu t'appelles?
7: Je m'appelle Sacha, puis ma question est, qu'est-ce que ça fait si on échappe un ballon d'hélium?
4: Qu'est-ce que ça fait si on échappe un ballon d'hélium? C'est une excellente question. Alors, Sacha, j'ai pas la réponse à la question, mais je connais quelqu'un qui, lui, a cette réponse-là. Il s'appelle Carbone. Hein, tu le connais bien parce que tu as passé quelque temps ici aux neurones atomiques. Alors, on va aller au labo avec Carbone qui va répondre à cette question. Alors, maintenant, on est rendu au labo avec Sacha. Allô, Sacha? Alors, est-ce que tu peux répéter
1: ta question, la question que tu voulais poser à Carl.

0: bonne.
1: Qu'est-ce que ça fait si on échappe un ballon d'hélium?
0: Qu'est-ce que ça fait si on échappe un ballon d'hélium? Je pense que tu as une expérience pour nous.
2: Ben oui, tout à fait. Parce que justement, si on se pose la question, parce que ça vous est peut-être déjà arrivé à un anniversaire, vous sortez à l'extérieur et vous avez un ballon rempli d'hélium et là, la corde te glisse des mains. Ben le ballon va se mettre à monter en haut de l'atmosphère. Mais quand le ballon arrive en haut, qu'est-ce que vous pensez qu'il va arriver? Avez-vous une idée? Oui, Arthur?
3: Comme, ben, il va sortir de l'atmosphère. Ben, comme il n'y a pas de gravité, ben là, il va aller genre dans tous les sens.
2: OK. Alexandre, as-tu une idée?
4: C'est qu'en fait, le ballon, il a, grâce à l'hélium, il a plus de force qui tire vers le haut que de force qui tire vers le bas.
2: OK.
4: Donc, qui va vers le haut. Et quand la force vers le haut est égale à celle qui va vers le bas, il va s'arrêter de monter et il va rester à cette couche.
2: Intéressant. Oh. Mais là, on a des bonnes idées, mais on va essayer. Bien entendu, on peut pas envoyer un ballon dans l'espace pour vrai parce que, bien entendu, on est sur Terre. Mais on va faire quelque chose de très, très près. On va prendre un ballon qu'on va envoyer dans une cloche à vide où est-ce qu'on va enlever l'air autour. Et écoutez bien comment l'expérience va fonctionner. Et si j'ai des ballons rempli d'air, ça va mimer notre ballon rempli d'hélium. Donc, il y a un petit peu d'air à l'intérieur. Et quand vous allez le mettre dans la cloche, ça va être super important. Vous allez mettre la cloche à l'envers comme ça. Tu vas mettre le nœud du ballon au fond. Ça, c'est pour que quand tu vas fermer et retourner la cloche, le nœud va être en haut. Une fois que tu as fait ça, tu vas brancher la pompe à vide pour enlever l'air et observer qu'est-ce qui se passe avec vos ballons. C'est bon pour tout le monde? Viens chercher un ballon et quand vous êtes prêt, testez l'expérience.
0: Alors là, on voit nos amis qui prennent plein de ballons et qui vont faire l'expérience du ballon d'hélium dans leurs petits gobelets. Des gobelets qui sont disposés sur leur table. On est au labo avec carbone.
5: C'est pas des gobelets, c'est des cloches à vide.
0: C'est pas des gobelets, c'est des cloches à vide. T'as raison. Désolé, Kylian. J'étais complètement dans les patates. Ouais. Qu'est-ce que t'es en train de faire, Kylian?
5: J'enlève l'air avec
0: une seringue?
2: Mets ta main sur le dessus comme ça. Et là, qu'est-ce qui se passe? Observez.
5: Ouais, ça gonfle.
0: Oh, wow.
5: Ça gonfle?
2: Ouais. Pour vrai?
5: Il va sûrement éclater.
0: Pourquoi tu penses qu'il est en train de gonfler le ballon?
5: Ben, parce que l'air, ça pousse, genre. Mais là, l'air, on l'enlève, alors il y a plus d'espace.
0: Très juste! Wow! C'est fort!
5: Là, c'est vraiment difficile.
0: Est-ce que t'as besoin d'aide? Est-ce que tu veux que je l'essaie? Je vais l'essayer. Oh mon Dieu, c'est difficile! Ah, c'est comme un piston qui est très attiré par le vide.
2: Oh, on lâche tout, on dépose tout.
0: Oh, j'ai pas réussi à faire éclater le ballon.
2: Qu'est-ce qui est arrivé à vos ballons quand vous en enlevez l'air autour? Oui, Jonas?
6: Ils se sont agrandis et je pense que je sais comment ça s'est fait.
2: Vas-y, dis-moi pourquoi.
6: C'est comme l'effet que la cloche reste fermée. L'air dans le ballon pousse sur le ballon, donc là, ça a grandi.
2: Ben, très bonne réponse! Donc, en fait, au début de l'expérience, il y avait de l'air dans le ballon et il y avait de l'air dans la cloche. Mais nous, qu'est-ce qu'on a fait? On a enlevé l'air autour. Donc, si on enlève l'air autour, qui gagne? L'intérieur, l'extérieur ou c'est un match nul? C'est l'intérieur qui gagne. Donc, l'intérieur, l'air va se mettre à pousser et le ballon va prendre plus de place. Oui?
6: Qu'est-ce que ça fait si on met un ballon pas rempli, qui a pas d'air dedans, dans une cloche?
2: S'il y avait zéro air, est-ce qu'il y aurait quelque chose qui pousserait à l'intérieur? Non. Donc, il garderait la même forme. Mais est-ce qu'il y a plus d'air dans le ballon? Ben, pour le vérifier, détachez la pompe de la cloche et regardez ce qui se passe.
5: Ah, ben oui!
7: Ça a rapetissé!
2: Ça a rapetissé? Et donc, est-ce qu'il y avait plus d'air dans le ballon?
5: Non.
2: Non, il y a la même quantité d'air. C'est juste que l'air, présentement, il est écrasé par l'air autour. Mais quand on remet l'air, il repousse sur le ballon et le ballon va reprendre sa forme de départ.
0: Alors, merci beaucoup, Carbone, pour cette très

0: Bonne explication, puis je pense qu'on en a eu vraiment, on a eu des très bons expérimentateurs, des bonnes expérimentatrices avec nous cet après-midi. Puis je voudrais te remercier de nous avoir accueillis ici dans ce super beau local des neurones atomiques. Je remercie également Astro qui était avec nous. Je remercie Stéphane Brouillard qui nous a accueillis parce que c'est le cofondateur des neurones atomiques. Et merci évidemment à Caroline Cormier et à Gabrielle Anctil. Et je vous remercie à vous parce que vous avez posé des très, très bonnes questions. Puis j'espère que vous allez passer un très bon été ici aux neurones atomiques. Je pense qu'on peut s'applaudir.
1: Attends, Mathieu! On vous a préparé une petite chanson avant la fin de l'émission. Aucun...

0: Wow, Hermine, sincèrement, je suis un peu sur un nuage. Toi?
1: Oui, moi aussi, j'ai adoré mes rencontres. J'ai adoré les jeunes, leurs questions, leurs implications. Je me suis attachée, en fait.
0: Ouais. Non, puis franchement, c'est un peu cliché, mais c'est vrai que ça donne de l'énergie.
1: Oui.
0: Puis, en tout cas, moi, c'est sûr que ça me donne le goût de faire un autre camp de jour avec toi.
1: Ça fait que,
0: ouais, la semaine prochaine, on se donne rendez-vous.
1: Absolument.
0: OK, super. Merci beaucoup.
1: À bientôt.
0: Bye.

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4: Ici Fred Harding, voici les informations. Les efforts se poursuivent pour tenter de retrouver les survivants à la suite des deux séismes de magnitude supérieure à 7 qui ont frappé le Venezuela mercredi. Les autorités estiment qu'au moins 50 000 personnes manquent à l'appel. De nombreux immeubles ont été réduits en poussière, ce qui complique les recherches. De nombreux pays ont dépêché des équipes de secouristes afin de participer aux recherches, dont l'Équateur, le Mexique et la Colombie. La Croix-Rouge canadienne a aussi mis sur pied un fonds de secours pour les tremblements de terre au Venezuela. Le plus récent bilan fait état d'au moins 920 morts et plus de 3 000 blessés. Toujours à l'international, l'Iran affirme avoir attaqué des positions américaines dans la région du Golfe Persique en représailles aux frappes menées plus tôt par les États-Unis. L'armée américaine a pris pour cible des sites de radar et des lieux d'entreposage de drones et de missiles. Le commandement central américain a expliqué avoir agi en réplique à une frappe menée la veille par Téhéran contre un bateau qui venait de franchir le détroit d'Ormuz. Ces affrontements mettent en péril la trêve intervenue entre les parties et fragilisent les perspectives d'un règlement durable d'ici un délai de 60 jours, comme le prévoit le protocole d'accord signé le 17 juin. Et l'Union européenne assure qu'elle réagirait rapidement et avec détermination si Donald Trump mettait ses nouvelles menaces tarifaires à exécution. Le président américain prévient qu'il imposera des droits de douane de 100% à tout pays qui taxera les services numériques. L'UE estime que ces mesures viseraient des politiques légitimes et les juge injustifiées. Donald Trump affirme pour sa part que la réglementation et les taxes numériques discriminent injustement les multinationales américaines qui dominent le secteur. De retour chez nous, Mark Carney veut redonner ses lettres de noblesse aux 24 Sussex à Ottawa, l'ancienne résidence officielle des premiers ministres du Canada.